0: responsable du drame ni capable de réparer le drame.
1: Isabelle a voulu appeler le 01 80 20 39 21 pour échanger avec vous, Marie-Estelle Dupont. Bonjour Isabelle.
2: Oui.
0: Bonjour Isabelle.
3: Bonjour.
1: Vous nous appelez de Normandie.

0: Après, professionnellement, moi, j'ai pris un autre travail en région parisienne parce que la mère a divorcé et on est parti là-bas avec elle. Et là-bas, j'ai rencontré quelqu'un avec qui j'ai fait ma vie, avec qui ça s'est finalement pas bien passé. Et j'ai été violentée, battue. Je m'en suis retournée vers ma mère, à l'époque, qui était agent de police. Et elle m'a dit, tu fermes ta bouche, tu dis rien, tu fais comme moi, tu serres les dents, et basta. Elle m'a laissée, en fait, dans la souffrance, à me dire que ça avait tout gâché. Et puis après, je me suis séparée de mon travail pour venir en Normandie, professionnellement, avec mon conjoint qui en avait marre de la région parisienne. Donc j'ai demandé une mutation, j'ai eu du premier coup et là ça a été la catastrophe parce que j'avais plus la famille à côté de moi, j'avais plus rien. Et j'ai fini par me séparer de mon conjoint au bout d'un an. Et la mère venait régulièrement à la maison entre guillemets pour profiter un petit peu du jardin, de tout. Pendant la période Covid, j'allais travailler, donc j'étais la seule à pouvoir sortir faire des courses, je ramenais des courses pour tout le monde. Et comme en fait je devais travailler que 4 heures, je me disais que je travaillais toute la journée, je partais le matin, je rentrais très tard le soir, en disant qu'on avait besoin de moi au travail et que voilà. Et pendant ce temps-là, j'étais sur un parking, toute seule, à attendre que le temps passe. Et quand j'ai fini par me séparer de mon conjoint, il est parti, il a tout pris dans la maison. Sauf une machine à laver qui déraillait. Vous voyez là, la mère, je me suis retournée contre elle et je lui dis, écoute, il est parti, je suis contente, voilà. Et elle m'a dit, c'est comme si j'ai demandé s'il faisait beau demain, hein, c'était complètement. Et là, elle est venue après à la maison en me disant, mais j'ai plus de lit pour dormir, donc j'ai dû lui racheter un lit alors que je devais me racheter des mêmes. Et elle critiquait toujours mes amis qui venaient un petit peu à la maison. Et là, j'avais deux amis, une certaine année qui sont arrivées par surprise et elles voulaient du coup prendre un petit café, donc on prend le café. Ouais. Et là, la mère me sort, elle me contredisait toujours devant tout le monde. Et là, j'encaisse comme d'habitude. Parfois, je répondais, mais après, je pleurais parce que j'avais tellement honte d'avoir répondu à la mère que j'étais pas bien. Et là, elle me dit, de toute façon, tu finiras ça, dépendu dans ta baraque, avec tes cheveux rouges, on dirait une fille de joie, entre guillemets, pour rester polie. Et elle me dit, tu n'as jamais été désirée, tu es responsable de mon divorce. C'est à cause de toi que le père est parti, que tu as un demi-frère et une demi-sœur de ton côté. Voilà, donc elle m'a tout remis sur la tête. Et moi, de colère, je lui ai dit de prendre ses affaires et de quitter mon domicile, de quitter ma vie. À savoir que ma sœur aînée, je m'étais déjà fâchée avec elle quelques années auparavant parce que j'en avais marre de faire le lien entre tout le monde en étant la petite gentille qui essaie de faire le bien pour tout le monde. Vous voyez, quand j'étais en apprentissage, mon premier salaire, je lui ai offert une thalasso pour elle et son conjoint de l'époque. Son conjoint n'a jamais voulu y aller, la mère n'a jamais voulu y aller, donc finalement elle y est allée avec la sœur aînée. Elle aurait pu me dire, tu viens avec moi, parce que c'est toi qui l'as payé. Mais non, voilà. Donc, vous voyez, je lui ai acheté une tablette pour son anniversaire.
1: Je pense que ce qui est important d'entendre, c'est que quand il y a des situations familiales très chaotiques au niveau des parents, avec beaucoup de maltraitance, et une fois de plus une mère qui éjecte sur vous et qui projette sur vous ses propres difficultés en vous disant que c'est vous le problème, alors que vous êtes la victime du problème, il est tout à fait normal de ne pas s'entendre avec sa fratrie. C'est assez rare les familles où des parents qui n'ont pas donné assez d'amour arrivent à donner lieu à une fratrie qui se soutient. C'est quand même les parents qui créent le sentiment d'unité et qui apaisent les rivalités naturelles entre les frères et sœurs. Et donc je ne suis pas étonnée que vous ayez été fâchée avec votre sœur, parce que finalement quand les parents ne font pas leur rôle d'unifier, leur rôle de chef de famille et aussi de nourriture de l'âme des enfants, l'affection est en si petite quantité que c'est comme la nourriture. S'il n'y a rien à manger sur la table, on se bat. S'il y a de la nourriture en abondance, on est sécure, on sait que chacun aura sa part. Donc malheureusement, en général, quand les deux parents ont été complètement dysfonctionnels, voire maltraitants, dans la fratrie, on grandira comme des étrangers, voire comme des ennemis.

0: Et c'est une fratrie de cœur et une tribu que vous allez avoir à vous reconstituer avec des gens de valeur qui vous respectent pour ce que vous êtes et pour ce que vous valez par ailleurs. Mais effectivement, les choses sont certainement très difficiles à récupérer avec votre sœur. C'est même pas sûr que ce soit souhaitable.
1: Merci.
0: C'est dur, hein, ce que je dis. J'ai conscience pour les éditeurs d'Europe 1 que j'en choque plus d'un. Mais c'est la réalité de la maltraitance. C'est que c'est une bombe à fragmentation. Et que c'est quand même très rare que les frères et sœurs se soutiennent là-dedans parce que c'est sauf qui peut, c'est le Titanic. Ouais. Et on essaye juste de pas crever et personne se comprend.
1: Merci beaucoup,
0: merci
1: Isabelle.
0: Merci pour votre témoignage, Isabelle. On vous embrasse très fort.
1: Merci, merci à vous. Revenons au livre de Sophie Rouvier, Danser sur vos pas, aux éditions Mazarine, qui est avec nous cet après-midi, Marie-Estelle Dupont. Pour vous, Marie-Estelle, c'était pas un hasard si Victoria Lacombe, donc l'héroïne du livre, choisit d'être thérapeute. Expliquez-nous pourquoi on peut dire ça.
0: Non, parce que je crois que ce sont des métiers de détective où quand justement on vient d'une famille où il y a des choses qui ne sont pas dites ou des choses qui ne fonctionnent pas, l'enfant a besoin de comprendre parce que l'enfant a besoin de mettre du sens pour ne pas être abîmé, trop par ce qu'il vit. Alors après, la capacité très touchante de Victoria, c'est qu'elle... on a l'impression que sa capacité à écouter les autres est à la fois une protection pour elle.
2: Oui, c'est vraiment ça, c'est qu'elle elle veut vraiment transmettre de la bienveillance et de la résilience autour d'elle, peut-être pour justement s'en armer du plus possible.
0: Oui, je pense aussi qu'elle veut donner ce qu'elle a perçu.
2: Oui, sans doute.
0: Et c'est-à-dire qu'elle donne un espace de compréhension alors que finalement, elle, on ne lui a pas donné.
2: Complètement, c'est vrai. Elle reste vraiment à l'écoute de ses auditeurs et également de ses patients parce que justement, elle n'a pas pu exprimer, c'était un non-sujet, donc elle n'a pas pu, il n'y avait pas d'endroit où parler de son enfance, quoi, en fait, de cette perte de père.
0: Jusqu'au moment où elle pète les plombs.
2: Voilà.
0: Où elle dit à une auditrice d'aller en thalasso parce qu'elle en a ras-le-bol. Et que le réalisateur de l'émission est en PLS dans la régie.
2: C'est
1: très drôle. Et on salue l'autre, Émilie Dupont.
0: C'est un très beau livre parce qu'en fait, on rigole, on sursaute, on pleure, on se met à sa place aussi. Puis en fait, votre héroïne, vous me dites si je me trompe, mais elle passe un peu par toutes les couleurs de l'arc-en-ciel. C'est-à-dire qu'elle a des moments où elle est très en colère par rapport à la trahison de sa mère.
2: Complètement. Ouais, elle est vraiment en colère hors d'elle. Elle veut même plus entendre parler de sa mère. Et puis elle la comprend. Elle se met à comprendre que elle aurait sans doute, peut-être, agi différemment de ce qu'elle idéalisait au départ.
1: Voilà,
0: merci en tout cas, Sophie Rouvier. Je rappelle, Danser sur vos pas aux éditions Mazarine. C'est
2: merci
0: un très
2: beaucoup.
0: Joli roman en attendant le printemps.
1: Conseillé par Marie-Estelle Dupont, c'est pas rien.
2: Ah bah oui, merci, un grand merci.
0: Quel coquin.
1: Merci à vous. Non, je le pense. Mais attendez, vous rigolez.
3: C'était « Et si on en parlait » avec Marie-Estelle Dupont et Romain Desarbres. Nous les retrouverons dès lundi de 15h à 16h sur Europe 1 en compagnie de Michel Odoul, le fondateur de l'Institut français de Shiatsu. On parlera du corps et de l'âme et de santé plus généralement. On vous souhaite une très bonne nuit. Merci de nous avoir rejoints. À suivre la Libre Antenne avec des témoignages que nous allons réécouter. Et pour la musique, c'est Teddy Bear. Chaussures roses.
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0: Teddy Bear avec Chaussures Roses sur Europe 1. On va tenter de voir la vie en rose à présent avec la Libre Antenne. C'est pas toujours facile la vie et on est là pour vous écouter. Précisément Valérie Darmon et Roland Pérez. Ils recueillent vos confidences au 01 80 20 39 21 tous les soirs en direct entre 22h30 et 1h. Vous pouvez d'ailleurs réécouter des témoignages en replay, en podcast, mais aussi au milieu de la nuit. Et c'est justement ce que je vous propose dès maintenant. Bonne écoute à tous.
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2: Bonsoir Francine.
3: Bonsoir Roland.
2: Merci d'être avec nous.
3: Ah ben merci surtout d'avoir eu Florian au téléphone qui est très gentil et d'avoir la chance de vous avoir ce soir, encore un soir, mais c'est un soir très particulier.
2: Oui, c'est
3: vraiment.
2: C'est vrai, c'est un soir particulier parce que vous êtes sur l'antenne d'Europe 1 ou c'est un soir particulier pour vous spécifiquement?
3: Alors, c'est d'abord un soir particulier. J'ai eu la chance deux ou trois fois depuis longtemps de vous avoir à l'antenne parce que vous êtes juste merveilleux quand on a la chance de vous avoir. Et puis, que ce soit Valérie ou vous, Roland, que j'ai déjà eu il y a longtemps, et Valérie. Et puis, quand on a la chance, justement, comme ce soir très particulier, bravo Céline, on a encore un soir et c'est ce soir que j'ai une extrême chance que tout à l'heure Florian m'a rappelé. Que je m'y attendais vraiment pas du tout parce que c'est un jour. Je suis appelée tout à l'heure, j'ai eu une dame qui est très gentille, mais vite fait tout à l'heure, je pensais vraiment pas être appelée ce soir. Donc merci mille fois encore.
2: C'est le principe de cette libre antenne. On essaie de rappeler évidemment tous ceux qui nous laissent des messages sur le répondeur de cette libre antenne. Alors, vous aviez hélas perdu votre compagnon. Vous êtes relativement jeune, hein, vous avez la soixantaine, Francine. Vous avez perdu votre compagnon il y a 5 ans déjà. Il est décédé brutalement d'une crise cardiaque.
3: Juste sous mes yeux. Dans notre petit appartement à Lille, en fait. Hein.
2: Ouais.
3: Donc, c'était terrible, même si l'épée de Damoclès était là, je m'y attendais. C'est toujours particulièrement terrible. Hein. Je l'ai soigné pendant 2 ans, c'était un homme de 60 ans. Mon merveilleux compagnon belge, avec qui je n'ai pas eu d'enfant, parce que j'ai eu l'endométriose qu'on a détectée sur le tard, je l'avais rencontré, j'avais 33 ans. Mmh. Il est toujours resté avec moi, malgré ce...
2: Oui, le fait que vous ne puissiez pas avoir d'enfant.
3: Tout à fait.
2: Et vous viviez donc ensemble depuis combien de temps? Enfin, vous avez vécu
3: depuis
2: ensemble combien de temps?
3: 25 ans.
2: Ah oui, 25 ans de vie.
3: Et lui-même était... D'un amour fou, sans être marié, sans avoir d'enfant, sans vouloir adopter, puisque moi j'adore les enfants, j'ai travaillé longtemps avec les enfants au domicile des particuliers. Et... Mmh. Mais c'était on voulait le nôtre. Je voulais pas adopter. C'était notre choix en fait. Hein. Puis après on m'a détecté sur le tard l'endométriose qu'on détectait pas.
2: Qu'on dépistait pas facilement.
3: Ans, voilà, à 35 ans j'ai eu des douleurs et tout le monde est passé à côté. C'était dans ma tête, etc. Et à 48 ans un chirurgien m'a sauvé la vie parce que un parcours du combattant. Ma gynécologue m'avait dit de me lancer dans les médicaments assistés, vous savez. Mmh. À 48 ans, je jouais le jeu. J'ai dit à mon compagnon, dans 3 mois, si on a un enfant miracle avec les médicaments assistés, ma gynécologue insistait. Elle dit, madame, vous êtes encore bien, etc. Ma gynécologue, c'était drôle. Elle avait eu son 5e enfant naturellement à 53 ans. Donc, elle m'a poussée à avoir un enfant, vous voyez. Exceptionnelle, en fait, son histoire.
2: Mmh.
3: Et elle m'avait poussée, elle a mis 6 ans à me convaincre. Ma gynécologue, j'arrive à 48 ans, puis elle me dit, c'est votre dernière chance, madame Descours, tentez le coup. Et je me suis dit, en 3 mois, si j'ai pas un enfant miracle, j'ai bien fait. Alors, j'ai bien fait de me laisser tenter, j'étais pas du tout convaincue, hein, à mon âge. Mmh. Il y a tellement de gens qui passent des années, tellement de femmes, malheureusement, qui passent tellement d'années à ne pas être combattantes sans avoir un enfant, c'est l'enfant miracle, je voulais pas. Donc 3 mois, je me donnais 3 mois et voilà, on me détecte un petit kyste à l'ovaire droit, un minuscule kyste lors des investigations. C'était l'équivalent d'un petit poids que je pouvais enlever ou pas. Puis je fais appel à un chirurgien Puis j'ai affaire à un chirurgien, je me suis dit je vais enlever le petit poids hein, au début des investigations, si ça commence comme ça, je me donne 3 mois pour avoir un enfant miracle. Allez, je ne vais jamais être opérée de ma vie, donc voilà, je me lance. Le chirurgien, je lui parle de mon parcours de combattant, de l'errance un petit peu médicale de mes 35 ans, j'avais un petit peu de douleur, on me disait que c'était dans ma tête. À l'époque, on n'en parlait pas du tout dans le maîtrise, hein. C'est le sujet tabou par excellence, même encore maintenant. Il y a même des femmes qui ne connaissent pas, même pas encore tout à fait ce problème très grave, en fait. Hein. Et puis, ma foi, pour vous dire qu'à 48 ans, un chirurgien m'a sauvé la vie. Il m'a opéré de mon petit poids et puis il a découvert une endométriose tellement sévère. Et moi, je suis passée sans trop de douleur, malheureusement. Et puis, sauf qu'à la fois, j'ai quand même des petits caillots de sang 15 jours avant de voir le chirurgien. Je lui en ai parlé, heureusement. Et puis, il a dit, je vais faire le contrôle technique, je vous enlève votre petit poids. Et puis, au final, il m'a sauvé la vie, quoi. À deux mois après l'opération, j'étais décédée à 48 ans, j'en ai bientôt 64. Donc, c'est une miraculée qui vous
2: pourquoi
3: parle.
2: Alors, pourquoi parce que s'il ne vous avait pas opéré, ou c'est parce qu'il vous a opéré qu'il a découvert quoi? Alors,
3: il a découvert
2: que vous aviez l'endométriose, mais bon, ça...
3: Toutes les lésions, il m'a enlevé ce petit kyste à l'ovaire droit, ouais, qui était ridicule, un petit poids. Il m'a dit, je vais vous faire le contrôle technique, parce que j'avais parlé un peu mes douleurs anciennes. J'avais réussi à avoir confiance en lui pour lui parler de mes antécédents qui n'ont intéressé personne en fait, depuis des années, vous voyez. Donc, c'est une miraculée qui vous parle. Déjà, c'est la bonne nouvelle. Comment, Roland? Et puis, je voulais témoigner d'autres choses. Là, je vous parle. Je disais à Florian tout à l'heure, je suis dans une location. Là, je vous parle. Je suis à Malo-les-Bains. À Malo-les-Bains, j'ai la vue sur la mer. Enfin, la mer maintenant, un petit peu tard. Et j'ai les étoiles, un ciel magnifique tout à l'heure. Et j'ai pris une location toute seule. En fait, depuis que mon compagnon est décédé, j'ai mis 5 ans à me rebooster et à partir seule en vacances.
2: Oui, parce que pendant 5 ans, vous étiez encore sous le choc de la disparition de votre compagnon.
3: Bien sûr.
2: Et vous n'arriviez pas à imaginer à la fois une vie où vous pourriez prendre soin de vous, avoir du plaisir et peut-être même rencontrer quelqu'un.
3: Voilà, tout à fait. Il m'a fallu quasiment 4 ans même. Et puis, je disais à Florian que j'ai rencontré... Je suis native du Pas-de-Calais et sur une annonce, il y a un an, j'ai rencontré un monsieur du Pas-de-Calais. Avec qui je me suis lancée corps et âme dans une aventure amoureuse extraordinaire depuis un an. Oui, j'expliquais à Florian, j'avais réussi à remonter un petit peu quand même, et puis me relancer dans mes projets, avec une force quand même, une force extraordinaire, parce que je revenais de loin. Donc je me suis dit, la vie, tant bien que mal, continue. Et puis là, c'est arrêté depuis le lundi de Pâques. J'ai arrêté la relation. J'ai expliqué à Florian tout à l'heure que c'était un monsieur extrêmement gentil, chez qui j'allais dans mon Pas-de-Calais natal. En plus, ça me touchait à cœur parce que j'habite Lille, en fait. Depuis mes 18 ans, j'habite Lille, un peu par hasard. Mon cœur est dans mon Pas-de-Calais natal, en fait. Et ce monsieur avait mis une annonce du Pas-de-Calais dans la région des Mines. Et j'ai vécu une histoire merveilleuse avec lui.
2: Quel âge il avait, alors? Quel âge il avait? Quel âge il a?
3: 65 ans, moi bientôt 64. Donc c'était parfait, il était à la retraite, moi je travaillais encore, mais je le voyais tous les week-ends.
2: Il a fait rebattre votre cœur, Francine?
3: Ah, complètement, à 200%.
2: Mais vous l'aimiez pas plus que votre compagnon quand même?
3: Alors, je l'aimais pas plus, différemment. Mais avec autant de...
2: Sentiments.
3: Autant de sentiments, bien sûr, complètement différents. Je disais, il s'appelait... Bruno, ce monsieur, je lui disais, je lui disais pas, mais le compagnon toute ma vie, même sans enfant, c'était mon compagnon belge, bien entendu. Il était dans la continuité, même complètement différent, mais à 200% dans d'autres, vous voyez.
2: Et alors, comment vous faisiez pour vous voir? Parce que vous habitiez toujours Lille?
3: j'étais toujours, je rejoignais tous les week-ends après mon travail, le vendredi après-midi.
2: D'accord. Et lui, quelle situation ? Il était divorcé ?
3: Alors lui, il est divorcé depuis longtemps. Il était libre, très, très sérieux, dans sa petite maison, à Hénin-Beaumont, très, très, très bien. Il cuisinait, il allait à la, en randonnée, cueillir des champignons. Un homme
2: sur le papier, il était formidable.
3: Formidable. Et dans la réalité aussi, sauf que tous les trois mois, comme j'expliquais à Florian tout à l'heure, sauf que tous les trois mois, j'étais tout le temps chez lui, vu qu'il avait un jardin. Moi, j'habite un appartement à Lille et j'adorais aller chez lui. Il venait pas souvent à Lille, il déteste la ville. Lui, il est tout au calme chez lui et moi, j'avais tout intérêt à foncer chez lui tous les week-ends. Il venait pas souvent chez lui et des fois, je lui reprochais un peu. Enfin, soit, j'étais contente. Et puis, ma foi, tout allait merveilleusement bien tout le temps. On s'est contacté deux mois avant de se voir, deux mois au téléphone par SMS et suite à l'annonce dans la Voix du Nord pour ne pas la citer. Et puis deux mois sans photo, sans rien. Et miraculeusement, au bout de deux mois, c'est moi qui ai demandé la photo. Comme ça, je vois quand même la photo au bout de deux mois de merveilleuses relations épistolaires par SMS et enfin par SMS et par téléphone. C'était vraiment un truc incroyable. Il a mis trois semaines à me répondre suite à l'annonce à la Voix du Nord. C'est assez long, les réponses. Et puis, quand il m'a téléphoné, c'était la veille de son anniversaire. Et le lendemain, on s'est parlé. Il m'a téléphoné le 9 avril l'année dernière. Et pendant deux heures, on a refait le monde. C'était comme si je le connaissais depuis tout le temps. Lui, pareil. Le lendemain, c'était son anniversaire. Je lui ai envoyé un SMS. On m'avait dit au téléphone, c'est mon anniversaire demain. Et le lendemain, je dis bonjour monsieur, je vous souhaite un très bon anniversaire. Il a été charmé et puis c'est une très belle histoire.
2: Et toujours quand il vous a envoyé la photo, il vous a plu ?
3: Au bout de deux mois, oui. Deux mois au téléphone et par SMS, il m'a plu, la photo m'a plu et je lui ai envoyé la mienne.
2: Et ça l'a fait.
3: Ça tombait heureusement parce qu'au bout de deux mois, la photo n'avait pas correspondu, on aurait été bien malheureux. Et quand on s'est vus, c'était magique. On s'est rencontrés, j'ai programmé le rendez-vous à Wambrechy, à côté de Lille, un beau petit port fluvial à la campagne, à une demi-heure de Lille. C'était charmant et c'était une évidence. En fait, une très belle histoire d'amour qui commençait tout de suite et c'était formidable. Sauf que, comme j'expliquais à Florian, au bout de trois mois, du jour au lendemain, pour un rien, il s'est mis à crier sur moi pour une histoire de rideau, enfin soit, pour un rien. Et il m'a fait très très mal au cœur. Je suis revenue en train.
2: C'était soudain ?
3: Complètement.
2: C'est-à-dire que toutes les fois, tous les week-ends que vous passiez ensemble, il était doux et...
3: Doux et agréable. Et vraiment...
2: Qu'est-ce qui s'est passé ?
3: Je me projetais déjà, je me suis dit...
2: C'est magique, oui.
3: Le deuxième homme de ma vie.
2: Qu'est-ce qui s'est passé alors ?
3: Alors, qu'est-ce qui s'est passé ? En fait, il a une deuxième maison à la campagne, du côté d'Argenville, dans la Somme. Et puis, on allait là-bas de temps en temps le week-end. Et puis, avant de partir, on a passé un week-end. J'ai tiré le double rideau un peu brusquement dans sa chambre là-bas avant de partir. On revenait à Hénin-Beaumont, je devais prendre le train le soir. J'ai tiré brusquement le rideau et puis il m'a crié dessus parce que j'ai tiré brutalement le rideau. Je n'ai rien compris au film.
2: Parce que le rideau est tombé ?
3: Non, il n'est même pas tombé, le rideau, mais j'ai tiré trop brusquement le rideau. Il s'est mis en colère parce que j'avais tiré trop brusquement le rideau. J'ai rien compris du tout à l'histoire. Il m'a dit « t'es trop brusque, fais attention au rideau ». Mais il m'a quasiment crié dessus pour la première fois en quasiment trois mois. Là, je me suis dit « il a un problème, en fait ». Non, je suis restée complètement dévastée.
2: Peut-être qu'il avait un problème ce jour-là. Peut-être que c'est pas un problème en général, mais est-ce qu'il n'avait pas un problème ?
3: Je pense que c'est un... au départ, j'ai pensé ce jour-là. Parce qu'il avait beaucoup travaillé dans son jardin. Il était peut-être fatigué, donc... Le soir, je lui ai téléphoné, comme on se téléphonait tous les soirs quand je rentrais à Lille. J'ai dit, écoute Bruno, ça m'a quand même choqué, t'as beau t'être excusé, il ne faut plus jamais que ça se reproduise, tu ne me crieras plus jamais dessus pour une histoire de rideau ou pour autre chose.
2: Mais il vous a crié comment, pardon, parce que c'était un agacement ou c'était de vrais cris ?
3: Ah, de vrais cris.
2: Avec quoi ? Des insultes ? Des mots ?
3: Non, tu arrêtes de tirer sur ce rideau, tu arrêtes. Il m'a crié dessus, mais quelque chose d'incroyable
2: de
3: que tu n'avais jamais fait.
2: Oui, de disproportionné.
3: J'ai mis ça sur le compte de la fatigue, peut-être. J'ai réfléchi dans le train, et en rentrant le soir, on s'est appelé comme d'habitude. J'ai dit, écoute Bruno, j'ai eu bien mal au cœur. Tu as beau t'être excusé, je ne sais pas ce qui s'est passé. Tu n'as plus jamais intérêt à me crier dessus. Tu as plus... que ce soit pour une histoire de rideau ou pour autre chose. Si tu recommences, on arrête tout complètement. Et là, il m'a dit, oui, je suis encore désolée, ma chérie, patati patata. Mais si je te promets rien, ça m'est venu comme ça, c'est plus fort que moi. La première fois, il y a déjà longtemps, hein, ça fait un an la relation, donc au bout de 3 mois, il m'avait dit ça. Je te promets rien, ça peut recommencer, ça m'est venu comme ça, je te promets rien.
2: Ça faisait 3 mois que
3: vous avez... T'as intérêt à réfléchir ? T'as intérêt à réfléchir parce que si tu recommences, ça sera terminé. Donc, il a réfléchi. Je l'ai plus vu pendant 15 jours parce que j'étais fâchée. On s'est revus comme de rien n'était. Apparemment, il avait réfléchi.
2: Ça faisait 3 mois que vous étiez ensemble ?
3: Oui, ça faisait seulement 3 mois qu'on était ensemble. C'est arrivé, hein. 2 mois au téléphone, c'était magique. Trois mois qu'on était ensemble, c'était magique. Donc quasiment 6 mois, il m'a hurlé dessus pour une histoire de rideau. Donc il m'a promis sans promettre. Il m'a dit, je te promets rien, ça m'est venu comme ça. Je n'en peux rien, je m'excuse encore au téléphone. Je vais faire mon possible, mais je te promets rien. Et ça, j'aurais dû me méfier. Donc tout reprend. Je mets 15 jours sans le revoir. Je pensais qu'il avait compris. 3 mois magiques, c'est rebelote. 3 mois magiques, comme avant. 3 mois magiques. Et puis il rebelote, il recommence à s'énerver parce que j'avais laissé traîner un truc dans sa cuisine. Et là, il recommence de la même façon.
2: Il est quoi ? Il est rigide ? Il est un peu rigide ? Il
3: a une rigide, là, sur le coup. Vous voyez ? Autant, mais charmant, mais délicieux, mais charmant et délicieux. Et là, il recommence au bout de 3 mois pour une histoire que j'avais laissé traîner un truc chez lui. Là, j'ai dit, il y a vraiment un gros problème. Et puis là... Parce que j'avais dit, je te laisse une chance, t'en auras pas deux. 3 mois après, il recommence. Et mes amis, malheureusement, j'ai eu ma meilleure amie, elle me dit, elle voyait que j'étais vraiment malheureuse. Elle dit, laisse-lui une troisième chance. J'écoute ma meilleure amie, je lui laisse une troisième chance.
2: Qu'est-ce qu'il vous dit, qu'est-ce qu'il vous dit encore là, quand ça rebelote, il a cette crise de nerfs qui est inexpliquée ou inexplicable. Qu'est-ce qu'il vous dit ? Il vous dit qu'il a des problèmes, il a du mal à... Il a cette rigidité, il le sait, il le comprend. Qu'est-ce qu'il vous dit ?
3: Il me dit, j'essaie de faire au mieux, mais ça m'est venu comme ça, c'est pas de ma faute. Excuse-moi, c'est pas de ma faute, j'ai recommencé, mais c'est impulsif. Et puis je repardonne. 2 fois, je repardonne. La 3e fois, par contre, je demande des explications. Ça s'est reproduit tous les 3 mois, 4 mois.
2: C'est fou, tous les trois mois.
3: Et alors, j'ai demandé des explications. Vous voyez, j'ai demandé des explications il y a 3 mois de ça, encore une fois. La 3e fois, rebelote, pour des peccadilles. Puis il me dit toujours, Et puis là, j'ai exigé des explications, parce que si ça ne va pas le faire. Je t'ai pardonné 2 fois, là, c'est la 3e fois, ça ne va plus le faire du tout, là. Bruno, t'as beau être charmant et t'excuser, on reprend la relation parce que c'est magique entre nous. Et là, il m'a expliqué qu'enfant, apparemment, il avait été soigné, il avait eu des médicaments en tant que... Parce que j'ai creusé l'histoire, ça ne lui plaisait pas d'en parler. J'ai dit, il va falloir que tu m'expliques. Et enfant, il a eu des médicaments, je ne sais quoi. Et il est issu d'une fratrie de 5 enfants, d'une famille avec des difficultés, des gens des mines, vous savez, des gens avec 5 enfants, etc. Et lui, c'était le petit hyper nerveux de la famille, il a eu des médicaments, et c'est peut-être à cause de ça. On m'a placé dans un centre, il n'a pas voulu trop en parler, et peut-être que c'est dû à ça,
2: Un centre pour quoi faire ?
3: Je ne sais pas, pour enfants hyper nerveux, mais place. Alors j'ai dit, t'as été placé combien de temps, Bruno ? Mais il n'a pas su me dire. Il était petit, il avait 5-6 ans.
2: Il n'a pas d'accès de violence, il a juste ces mots
3: me hurler dessus pendant 30, même pas pour n'importe quoi. Et il s'excuse tout de suite après. Et tous les 3 mois. Et là, c'est là que j'ai demandé des explications. Il m'explique qu'il a eu des médicaments, qu'il a eu... Peut-être que c'est à cause de ça, mais il n'en sait pas plus. Et il s'excuse, il recommence à être doux comme un agneau pendant 3 mois. Mais
2: il vous dit qu'il s'est séparé avec sa femme pour ça aussi ?
3: Alors, pas forcément. Non, par contre, il éludait un peu. Par contre, il m'a pas vraiment. Parce que j'ai demandé quand même, je dis pourquoi t'es divorcé après, hein, pas tout de suite, au début. Quand encore quelqu'un, on lui dit pas franchement, vous savez pourquoi il a. Et d'un commun accord. Hein, il s'entendait pas, mais j'ai su après par sa fille qu'il avait des accès de colère envers ses enfants. Sa petite fille qui avait 6 ans à l'époque, elle renversait quelque chose par terre, parce qu'il avait la garde tous les 15 jours de ses enfants à l'époque, hein, suite à son divorce, à l'amiable. Et puis sa petite fille renversait quelque chose, il lui criait dessus aussi. Et même maintenant, il a un rapport conflictuel.
2: Il a un rapport. Non, mais je veux dire, il a un rapport à l'ordre dans la maison, voilà. À l'ordre. Tout ce qui touche la maison. Il a une maniaquerie. Enfin, c'est quelqu'un qui est maniaque. Et dans la vie, c'est lui qui fait la cuisine, c'est lui qui range tout, c'est lui qui.
3: Alors c'est lui qui fait la cuisine, c'est lui qui range tout. Et même au bout d'un an, quand je faisais pas comme ça aller dans sa cuisine à un moment, ça lui plaisait pas, mais pas méchamment, hein. Mais c'était pas.
2: Ah oui, donc il a un sentiment de maîtrise des choses, de la maison. Tout est plié, rangé.
3: Pas forcément, il n'est pas...
2: Il n'est pas bordélique.
3: Il n'est pas bordélique, il n'est pas maniaque non plus. C'est très bien, moi ça me plaisait très bien. Sinon, j'aurais jamais été chez lui tous les week-ends. Mais il fallait faire tout le temps à sa façon. La cuisine, si je disais, tiens, on cuisine tous les deux, j'adore cuisiner, il adore cuisiner. Si je voulais faire à ma façon... moi, je voulais mettre du beurre, par exemple, j'adore mettre du... Lui, c'était la margarine, il voulait pas faire à ma façon. Plein de trucs comme ça, vous voyez.
2: Et pardon de vous poser la question, mais dans l'intimité, il était comment? Il était doux? Il était,
3: Doux comme un agneau, parfait, tendre, excessivement.
2: Mais il faut faire un peu à sa manière, ou il était un peu...
3: Contre là, de ce côté-là, c'est ça, c'est pour ça que j'étais extrêmement amoureuse de lui, à la limite, par rapport à mon ancien compagnon, j'ai découvert un amour physique plus extraordinaire qu'avec mon compagnon. Alors, paradoxalement, que mon compagnon était numéro un, sera toujours numéro un dans mon cœur, mon compagnon belge. Vous voyez, parce que c'était pas seulement ce qui comptait le plus dans ma vie. Mais là, en l'occurrence, j'ai découvert une passion amoureuse encore plus intense.
2: Vous avez découvert le plaisir, on va dire, Francine.
3: Complètement.
2: D'accord.
3: Complètement. Pour la première fois de ma vie depuis un an, pour la première fois de ma vie, sans aucunement dénigrer mon compagnon qui était numéro un dans mon cœur. Je répète toujours ça parce que
2: oui, oui, mais vous inquiétez pas. Mais de ce fait, Francine, donc le seul reproche que vous avez contre cet homme, c'est que tous les 3 mois, pour quelque chose qui touche un peu à l'intendance, il crie. Et puis après, il se calme, il a oublié.
3: Ah oui, oui. Donc pour lui, c'était pas du tout important. Mais moi, ça me touchait d'autant plus à cœur. Alors j'explique un peu mon parcours. Parce que j'avais un père très violent. Donc j'ai subi des cris toute mon enfance d'un père monstrueux qui hurlait sur ma mère, qui battait d'ailleurs ma mère.
2: Ça vous renvoie quelque chose. Mais même si c'est totalement différent, parce que là, c'est des petites maniaqueries, c'est des maniaqueries qu'il exprime maladroitement tous les 3 mois, mais c'est pas plus que ça quand même.
3: Ah non, c'est pas plus que ça. Pourquoi ça vous
2: heurte à ce point? Alors, j'ai bien compris que ça vous renvoie à la violence de votre père, mais si vous arrivez à comprendre que c'est un peu plus fort que lui, il a des choses qui l'agacent profondément, et ces choses qui l'agacent, c'est un peu, voilà, sa nature, il les exprime un peu violemment, et puis ça rentre dans l'ordre tout de suite. Ça veut dire que c'est un défaut qu'il peut avoir, mais c'est pas un défaut insurmontable avec lequel vous ne pourriez ne pas vivre, Francine.
3: Tout à fait, tout à fait. Mais je me dis, maintenant, Maintenant, je me dis que tous les 3 mois, il va recommencer. Oui. Je suis pas en sécurité.
2: Envie de vous dire, mais pas en sécurité de quoi? Et alors, s'il recommence tous les 3 mois? Si tous les 3 mois, parce que vous allez renverser les clés ou renverser du café ou je ne sais quoi, tout d'un coup, il se met à crier. Il faut le regarder avec le sourire en lui disant, allez, vas-y. Bon, ben voilà, c'est passé. Allez, rendez-vous dans 3 mois.
3: Voilà.
2: Pourquoi vous ne le prenez pas un peu à la rigolade, puisque vous avez compris que c'est une manie de votre relation? Rien n'est jamais parfait dans les relations. Mais
3: bien sûr.
2: On voit bien que c'est, d'après ce que vous nous dites, c'est absolument pas quelqu'un de violent. C'est pas sa nature. C'est pas sa nature de vous malmener ou d'être violent ou de vous injurier. Il a ce défaut qui est peut-être une zone d'ombre de sa vie. C'est ce que vous dites.
3: Complètement.
2: C'est une zone d'ombre de sa vie. Parfois, il faut accepter les zones d'ombre.
3: Et il n'est plus rien.
2: Pourquoi vous le quittez, Francine?
3: Moi, je suis quelqu'un d'hypersensible et il comprend aussi, hein, il a compris et j'aurais dû le comprendre, mais il continuait à me taquiner, il m'appelait Madame Bécourt, à la fin il m'appelait le lundi de Pâques, il m'appelait Madame Bécourt, elle est jamais contente, elle mange pas son bout de pain, elle jette des choses à la poubelle, il me titillait, il criait plus par contre, parce qu'il savait que j'allais le quitter s'il criait encore une dernière fois sur moi, il savait très bien, mais il me disait des choses pas gentilles et il avait craqué le lundi de Pâques.
2: Là, c'est un peu autre chose, d'accord. Là, il est passé à la vitesse supérieure, c'est plus un
3: complètement. C'était vicieux. Il me mettait de la musique triste, il m'appelait Madame Bécourt, il me disait Madame la princesse, elle n'est pas contente, parce qu'il savait qu'il ne pouvait plus crier sur moi. Là, par contre, on est passé à un autre stade que je l'ai quitté d'un seul coup, vous voyez, au bout de 3 mois, là. J'en pouvais plus.
2: Vous lui avez dit quoi, Francine, le lundi de Pâques?
3: J'ai dit, j'en peux plus. Tu me mets des musiques tristes, tu m'appelles Madame Bécourt, tu me traites de... Tu me traites tournoisement, que je suis une princesse, que je suis Madame la princesse. J'ai dit, j'en peux plus. Tu arrêtes. Tu m'as appelé Madame Bécourt 5 fois le lundi de Pâques, le matin. J'ai dit, arrête avec Madame Bécourt. Je suis Francine, ton amoureuse. Tu m'as jamais appelé Madame Bécourt. Là, tu dépasses les bornes.
2: Oui, enfin, il vous provoque.
3: Complètement. Il a bien fait de me provoquer, je l'ai quitté tout de suite.
2: Et qu'est-ce qui s'est passé depuis le lundi de Pâques?
3: Je suis toujours amoureuse de lui.
2: Et lui, qu'est-ce qui s'est passé? Il vous a réécrit? Il vous a...
3: Il m'a... En fait, c'est plutôt moi qui l'ai relancé par SMS de temps en temps.
2: Ah, c'est vous qui le relancez?
3: Comme quoi je l'oublie pas.
2: Mais parce que lui ne vous relance pas, il n'a pas essayé de vous reconquérir.
3: Un petit peu quand même par SMS. Parce que je lui envoie des petits SMS de temps en temps.
2: Mais si vous ne lui aviez pas envoyé, il serait parvenu?
3: Non.
2: Ah, non, d'ailleurs, là... Donc il l'a fait un peu exprès pour se séparer de vous, non?
3: Oui, bien sûr. Tout à fait. Je pense qu'il l'a fait. D'ailleurs, il m'a accompagnée à la gare quand j'ai dit le lundi de Pâques. Je dis, tu me raccompagnes tout. J'ai laissé plein d'affaires chez lui. Je dis, tu me raccompagnes tout de suite à la gare. Il m'a laissé 2 heures dans son jardin. Il a appelé ses amis qui voulaient me parler. J'étais 2 heures complètement bloquée le lundi de Pâques dans son jardin suite aux événements du matin qui m'avaient traité de Madame Bécourt, etc. Il est venu avec le téléphone d'un air que pour me narguer, et il m'a dit, ses meilleurs amis que je connaissais par cœur, il m'a présenté à tout le monde, sa famille, ses amis, ses meilleurs amis voulaient me parler. Et j'étais incapable de faire comme si de rien n'était. J'ai dit non, je ne veux pas parler à tes amis. Et là, il a dit à ses amis, il fallait bien qu'il dise quelque chose, à ses amis, il a dit, ma compagne, elle boude. Il s'est mis à rire devant moi, alors que j'étais malheureuse comme la pierre dans le jardin, que je préparais mon départ définitif dans ma tête, voyez. Il s'est mis à se moquer, à dire, Francine, elle boude, ça ira mieux par après, Géraldine, t'inquiète pas, elle boude. Donc, d'un air hyper moqueur, là, j'ai dit, non, j'en peux plus. Et j'ai dit, je peux plus, vous voyez, j'ai pris la bonne décision, même si j'ai très mal au cœur.
2: Oui. Alors, les appels, les messages sur au 739-21-21 sont assez mitigés. On a Greg qui a écrit plusieurs fois, qui dit non, vous avez finalement vu son vrai visage, et peut-être que vous auriez évité des violences conjugales, parce que lui, il pense que c'est un peu une sorte de harcèlement, ce qu'il vous a fait. harcèlement moral. Alors, je ne partage pas son avis. Hein. Moi, je pense que, il vous a expliqué qu'il avait ce défaut de crier pour des choses qui n'en valent pas la peine. Mais ça ne l'empêchait pas de partager une vie harmonieuse avec vous. Et le fait que vous le menaciez à chaque fois de le quitter s'il continuait, si malgré lui, il se retrouvait confronté encore à des sautes d'humeur que vous n'auriez pas supportées, je pense qu'après, il en a un peu joué, mais je pense que ça arrête des broutilles de couple, surtout qu'il vous a expliqué pourquoi il était un peu comme ça, mais et que c'est pas plus grave que ça, mais ça reste quand même des broutilles de couple. Et si vraiment vous aviez des sentiments et lui aussi, parce que lui aussi, je pense qu'il en a un peu assez que vous le menaciez à chaque fois de le quitter, que vous le menaciez de le quitter à chaque fois qu'il élève la voix, même si c'est encore une fois pas acceptable, enfin pas normal et en tout cas et pas justifié.
3: D'ailleurs, vous voyez, moi, pourtant, je n'ai pas l'habitude de pardonner. À chaque fois, je pardonnais. Enfin, quand je pardonnais, ça revenait. Quand je pardonnais, même au bout de 15 jours, 3 semaines, voire un mois sans le voir, ça reprenait comme avant, quoi. Et il me disait toujours, c'est des broutilles, comme vous dites, Roland.
2: Je pense que c'est. Alors.
3: Et c'est des.
2: Je pense que c'est pas des broutilles pour vous, ça l'est pour lui. C'est vrai que c'est agaçant, c'est vrai. Mais si vous l'aimez vraiment, si vous appréciez par ailleurs d'autres traits de son caractère, si c'est quelqu'un qui est respectueux, si c'est quelqu'un qui est gentil par ailleurs, qui est doux, qui vous fait du bien et qui. Je pense que c'est un peu dommage d'en rester là.
3: On est bien d'accord, Laurent, parce que j'ai toujours des sentiments pour lui, mais je fais trois pas en avant, je fais un pas en avant, trois pas en avant et plein de pas en arrière à chaque fois, et j'ai plus à la limite. Il me parlait de projet, hein, qu'on ait une maison ensemble, qu'on vive ensemble. Hein. Moi, je suis bientôt à la retraite, lui, il est déjà à la retraite, plein de projets, hein, complètement plein de projets au bout d'un an. Et je fonçais là-dedans à 200%, vous voyez, mais du coup, je me dis, mais si je m'engage avec lui, mais qu'est-ce qui va se passer? Et si mes amis me disaient, effectivement, la violence verbale, c'est pas bon du tout, quand même, même si. Si ça se reproduit, après ça peut être de la violence physique.
2: Oui, peut-être. Francine, il faut écouter votre instinct, parce que c'est vous qui vivez la situation. Nous, on ne la vit que par procuration, parce que vous nous racontez sous votre prisme, mais en fait, c'est vous qui connaissez exactement la situation. Je vais vous dire, c'est vous qui sentez les choses. Moi, si j'étais vous, je ne bougerais plus, je ne lui enverrais plus le message, je ne ferais plus rien, parce que là... Je pense sincèrement que si vous sentez que ça peut s'aggraver, je pense qu'il ne faut pas, insister, parce que c'est vous qui êtes au plus proche de ce que vous vivez. Et puis lui, il doit réfléchir. Si vraiment, c'est des choses qui, parce que là aujourd'hui, il se moque un peu de vous et de votre comportement, mais peut-être il pourrait se maîtriser dans certaines situations. Donc moi, mon conseil, c'est de le laisser revenir s'il doit revenir. Et là, vous aviserez et vous verrez si plus de 3 mois après, il a vraiment changé. Ou en tout cas, il fait attention. Si c'est pas le cas, écoutez, il faut en rester là, Francine, vraiment.
3: Voilà.
2: Mais ne le relancez plus par des SMS, c'est pas la peine.
3: Voilà, c'est ce que je fais malheureusement. Mais j'ai une amie, même hier soir ici dans ma petite location, elle me conseille. Là, j'ai décidé depuis 3-4 jours plus du tout de messages. Ça, c'est très bien. Voilà. D'ailleurs, j'envisage de rencontrer éventuellement quelqu'un d'autre parce que je vais pas rester sur cet échec-là.
2: C'est vrai que pour certains, on pourrait penser que le comportement de votre amoureux s'analyse parfois parce qu'il s'énerve pour des broutilles. Donc, il s'énerve, mais bon, curieusement, ça veut dire que vous, ça engendre quand même chez vous un sentiment de peur, de contrôle permanent, de peur de mal faire. Vous êtes moins naturel que vous ne l'étiez qu'au début avec lui?
3: Ah, complètement. Limite, j'ai peur de mes réactions. C'est pour ça que je suis partie. Quoi. Je commençais à avoir peur de...
2: Ça veut dire quoi, peur de vos réactions?
3: C'est-à-dire que comment vous expliquer, je suis plus du tout dans, je suis plus à l'aise dans la relation.
2: C'est ça, c'est plus naturel.
3: Voilà. C'est plus du tout naturel de mon côté.
2: Et puis vous observez ce que vous faites de peur de déplaire.
3: Tout à fait.
2: C'est ça que vous auriez dû lui expliquer. En fait, c'est ça, c'est lui dire. C'est lui dire que son comportement à lui, même si c'est pas plus grave qu'il s'énerve pour une broutille, génère chez vous un sentiment de malaise, de contrôle, de peur, et que du coup, de ce fait, la relation n'est plus fluide.
3: Ah oui, je lui ai expliqué, mais donc il fait attention, mais il recommence quand même. Quoi. Vous voyez, c'est plus fort que lui.
2: C'est plus fort que lui, comme vous.
3: C'est plus fort que lui. Il me l'a dit. C'est plus fort que moi. Je n'en peux rien. Je te promets rien. Et effectivement, c'est plus fort que lui. Hein. Donc, à ce moment, c'est tout ce qu'il sait me dire. Et il n'en a pas forcément l'air désolé. En plus. Par-dessus le marché. Hein.
2: Oui, c'est ça. C'est ça.
3: C'est ça. C'est comme ça, c'est pas autrement. Tu me prends comme ça ou
2: tu me prends pas. C'est ça qui est dérangeant. Alors, on a des messages. Hein. Madame, fuyez, cela va augmenter, c'est grave, ce ne sont pas des broutilles du tout.
3: Ah, vous voyez.
2: Ça, je pense que c'est Greg qui déjà vous disait que ce serait du harcèlement moral. Alors, on a un autre message qui est intéressant. Bonsoir Roland, je suis la fille de mineur, donc de mineur du Nord. Vous savez que nous sommes alcooliques, co-sanguins, voire analphabètes. Francine devrait se méfier.
3: Ah oui, ça je ne savais pas.
2: Sa famille, c'est ce que vous disiez, sa famille est de mineurs, c'est une famille de mineurs.
3: Complètement, hein. Son papa était mineur au fin fond du Pas-de-Calais, là, à un moment.
2: Moi, je ne partage pas forcément cet avis.
3: Parce qu'apparemment, son papa était très bien, il m'a parlé d'un très courageux.
2: Parce que
3: lui,
2: alcoolique, co-sanguin, voire analphabète, ça me paraît quand même extrêmement dur. Et bon,
3: c'est
2: voilà,
3: possible, c'est extrêmement dur, effectivement.
2: Peut-être que Francine devrait dire à son compagnon de se faire soigner. C'est Sophie de New York qui dit ça. Mm-hmm. Vous lui en avez parlé, éventuellement, de se faire accompagner?
3: Non, je n'en ai pas. Lui, par contre, il m'a dit que je devrais me faire soigner, voire être suivi par un psychologue, ou tu devrais te faire soigner. Lui, il me l'a dit, par contre, d'une façon pas très agréable, d'ailleurs. Par rapport à ton parcours, ton enfance très difficile, tu devrais te faire soigner, il m'a dit comme ça. J'étais assez... pas très gentiment, d'ailleurs. Hein.
2: Oui,
3: tu devrais te faire suivre, tu devrais d'un air de dire que c'est que moi qui ai eu des problèmes dans mon enfance.
2: Mais il est quand même un peu surprenant parce que vous dites qu'il est par ailleurs très doux, très gentil, très affectueux, et puis il a comme ça ses petites crises.
3: Ah, complètement. Et puis,
2: est-ce que vous pensez qu'il est vraiment fait pour la vie à deux?
3: Ben, je pense pas, parce que sa fille m'a confirmé. Qu'il gardera jamais personne, qu'il a eu des personnes il a connu des femmes bien avant moi, depuis son divorce il y a longtemps, qu'il n'a jamais gardé personne. Et elle n'était pas étonnée que je le quitte, que j'étais un petit peu en relation avec sa fille Caroline, et elle m'a dit t'as bien fait de quitter mon père, de toute façon, même avec ses enfants, c'est conflictuel encore aujourd'hui, même avec son ex-femme, c'est très conflictuel. Moi, je me suis rendu compte avec sa belle-fille, qui son fils, il se laisse un peu faire. Son fils se laisse un peu faire. Sa belle-fille se laisse pas du tout faire avec lui. Et j'ai remarqué que ça lui plaisait pas. Elle dit, écoute, Bruno, tu te calmes. Sa belle-fille. Combien de fois elle a dit, bon, c'est bon, hein, Bruno. D'une façon très autoritaire, c'est une dame d'origine polonaise et elle le remet bien à sa place, même devant moi. Et je me suis méfiée aussi.
2: Comment il réagit?
3: Très bien. Ah ben, il dit rien. Il dit rien, tout simplement, parce qu'il fait son autorité quand il va chez son fils. Il arrive à n'importe quelle heure sans prévenir son fils et sa belle-fille. J'ai même dit, Bruno, t'exagères, t'arrives à midi et demi sans prévenir. C'est mes enfants, je fais ce que je veux. Et etc, etc. Il y avait des choses déjà.
2: Oui, donc il a quand même un ton très autoritaire.
3: Ah, complètement. Ah, oui. Je m'en suis rendu compte petit à petit, pas tout de suite. Hein. pas tout de suite.
2: Je crois, Francine, que vous avez pris la bonne décision. Et je crois qu'il ne faut plus du tout lui envoyer le message. Vous verrez bien si demain il doit se battre pour vous. Pour vous reconquérir, il saura les efforts à faire. S'il est prêt à les faire, vous verrez bien. S'il n'est pas prêt à les faire, ne perdez pas plus de temps que ça. Et puis, ouvrez-vous à d'autres perspectives, Francine.
3: Il y a d'autres perspectives. Et notamment, hier soir, j'en parlais à Florian. J'ai écouté la Libre Antenne, mais ici, c'est d'autant plus... j'ai écouté le témoignage, mais en sourdine. Je suis à... c'est drôle, vous allez me dire ici, je suis à Malo-les-Bains, j'aurais dû être avec ce fameux compagnon Bruno, j'ai pris une semaine de location et je suis toute seule ici à Malo-les-Bains. J'ai invité une amie juste ce week-end, je passe la semaine toute seule à Malo-les-Bains parce que la vie continue et j'écoutais sourdine, comme j'ai une amie, j'avais une amie qui dormait dans ma petite location là hier soir, j'écoutais en sourdine la Libre Antenne et j'ai écouté le témoignage, je crois que c'est Jean-Pierre qui a un problème au talon d'Achille.
2: Oui.
3: Il avait l'air très charmant, et j'ai pas pu prendre ses coordonnées, j'ai pas pu intervenir à l'antenne, parce que mon amie, qui travaille beaucoup, elle dormait à côté de moi, j'écoutais en sourdine, j'ai dit, mon Dieu, je rappelle de Florian
2: alors, écoutez,
3: ce matin.
2: On va, voilà,
3: mon Dieu, si j'arrivais à accrocher avec Jean-Pierre, d'abord pour le talon d'Achille, parce que j'avais des conseils à lui donner, et puis en plus, il a parlé de la moto, et j'avais fait de la moto pendant très longtemps.
2: Et vous l'avez eu en ligne? Non, vous l'avez pas
3: non,
2: eu en
3: malheureusement,
2: ligne,
3: j'ai écouté en sourdine dans mon coin, dans mon lit, ma copine
2: on peut demander à Nicolas, qui s'occupe de l'émission de Valérie, de savoir si Jean-Pierre veut bien qu'on lui transmette vos coordonnées. Peut-être qu'il peut vous appeler.
3: J'écoutais vraiment en sourdine ma petite radio colle à l'oreille pour ne pas déranger mon ami qui bosse dur, là, qui dormait à moitié. Et j'écoutais, c'était Jean-Pierre, il a 73 ans, il était menuisier, il racontait que malgré son problème au talon d'Achille que moi aussi j'ai eu, c'était un battant et puis il fait plein de sport, il fait de la moto et en dernier il avait beaucoup d'humour et comme moi et il disait que il cherchait je sais plus une jolie sirène je ne sais quoi pour l'accompagner sur sa moto. Je crois qu'il habite dans le sud.
2: Écoutez, voilà.
3: J'ai trouvé ça formidable et je me dis pourquoi pas avec la magie de l'antenne, pourquoi pas je rencontre.
2: Écoutez, en tout cas, Florian va contacter son collègue, notre collègue Nicolas, et puis on va essayer de voir si on peut arranger tout ça, si Nicolas peut donner vos coordonnées à cet auditeur qui pourra vous appeler sans difficulté.
3: Mon Dieu, alors là, sur le coup, j'adorerais, parce que je suis quelqu'un qui rebondit.
2: Et vous nous rappellerez, Francine, pour nous raconter. On va être obligé de s'éviter, Francine, parce qu'on a d'autres auditeurs qui attendent. Merci d'avoir été avec nous. Et vraiment, le conseil, et c'est ce que tout le monde semble dire là. On a encore Jeanne qui dit, le ton est donné pour cette relation. Vous allez au-devant de grandes souffrances si vous continuez. Coupez court, dit directement Jeanne. Allez, ce sera le mot de la fin. Et puis, donnez-nous des nouvelles pour savoir si les talons d'Achille se sont reconnus. D'accord.
3: J'aimerais énormément. D'ailleurs, ce monsieur, peut-être qu'il écoute. On ne sait jamais.
2: Peut-être. Il peut nous appeler au 01 80 20 39 21.
3: Tout à fait, vous appeler.
2: On lui donnera vos coordonnées si vous en êtes d'accord. Merci,
3: vous pouvez
2: Francine.
3: Lui donner sans problème.
2: C'est le coup de foudre. Hein. Merci, Francine. Merci, Francine. Merci beaucoup.
3: Merci surtout à vous.
2: Bonne continuation à vous. Au revoir.
3: Merci beaucoup.

0: l'hôpital. Maman a tort, c'était Mylène Farmer sur Europe 1 et on va tout de suite retrouver un nouveau témoignage au micro de Roland Pérez. 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
2: Bonsoir Sophie.
3: Bonsoir Roland.
2: Merci d'être avec nous. Je sais que c'est pas toujours simple d'appeler la Libre Antenne, de se confier sur dans une émission nationale comme cela, sur des choses infiniment personnelles, infiniment marquantes. Ce qui était votre cas, vous aviez quoi ? Vous aviez à peine vous aviez même pas 20 ans, je crois.
3: J'avais 21 ans.
2: Quand vous avez appris que vous aviez été contaminée par le sida, vous étiez élève infirmière et vous l'avez appris en donnant votre sang.
3: Voilà, absolument. Il y avait une collecte dans l'hôpital où je faisais un stage et comme je donnais toujours mon sang à l'école, je l'ai donné là aussi. Sachant que cet été 85, j'avais fait une rencontre avec un homme... un peu un casse-cou, un aventurier qui faisait du 4x4. Je l'avais rencontré chez une amie de ma mère. Il avait 20 ans de plus que moi et bon, il m'a embarqué pour des balades dans la montagne. C'était dans la Drôme et j'ai eu un rapport sexuel avec lui. Voilà. Après, les vacances se sont terminées. Nous sommes
2: un seul rapport.

0: scandale du sang contaminé, oui.
1: Oui, c'était un petit peu avant, en fait. Hein. C'était 85, c'est l'année où on commence à dépister les donneurs de sang et les dons de sang. Voilà, ouais. Si vous voulez. Donc c'est une année, c'est pour ça que j'ai été dépistée si tôt. Lui ignorait sa séropositivité, ça j'en suis sûre.
0: Oui, donc ça veut, quand vous me dites qu'il ignorait, ça veut dire qu'il a, il a continué ça. Il a continué à avoir des relations avec d'autres personnes
1: oui,
0: qui possiblement ont été contaminées aussi.
1: Oui, mais là, j'avoue que je considère que ça ne me regardait pas. Peut-être, j'en suis pas sûre, en fait. Hein, voilà.
0: Comment ça se passe, Sophie, quand on vous dit, alors que vous allez donner votre sang, vous êtes vous-même élève infirmière, donc vous êtes dans le domaine médical. Vous tombez de votre chaise, de l'armoire, vous êtes anéantie.
1: J'ai pris un seau d'eau froide sur la tête. Je comprends pas. Si vous voulez, autant. Je ne comprends pas, non pas ce qu'on me dit, mais je ne comprends pas la dame, je me souviens encore de son nom, de la transfusion sanguine, hein, qui m'avait contactée, me dit, mais vous n'êtes pas piquée qu'un patient? Et je dis, mais non, je ne suis pas piquée. Et puis, en fait, en reprenant ma voiture et en redescendant vers Rouen, puisque je faisais mes études à Rouen et la transfusion sanguine était à Bois-Guillaume. Donc je redescends cette côte, et là je me dis, Jean-Pierre, transfusion. Et là, je comprends.
0: Parce que quand vous l'aviez rencontré, il vous avait raconté qu'il avait eu une transfusion et qu'il avait été...
1: Oui, tout à fait.
0: D'accord,
1: oui,
0: évidemment.
1: Mais bon, à l'époque...
0: On n'en parlait pas, on n'en parlait pas, c'est sûr.
1: Non. Donc,
0: Et à l'époque, donc, voilà. pour cette première relation, évidemment, il n'avait pas pris de préservatif.
1: Bah non. Ouais. Bah non. Non, c'était pas. On n'en parlait absolument pas à l'époque. Si vous voulez, on parlait du cancer gay. Hein. C'était ça. Hein. C'était les toxicos, les homos. Voilà, c'était. Moi, j'étais hors circuit quelque part, si vous voulez. Donc,
0: qu'est-ce que vous faites? Vous l'appelez quand vous percutez que c'est probablement Jean-Pierre qui est à l'origine de cette de contamination?
1: Oui. Alors, j'avoue que je mets 3-4 jours avant de l'appeler parce qu'il fallait que je digère. Je ne savais pas comment lui dire ça. Il avait quand même deux enfants adolescents. Et je l'appelle et il me dit, j'ai une mauvaise nouvelle à t'annoncer. Je pense que je sais ce dont tu vas me parler. Et donc sa première attitude, si vous voulez, était, en gros, je suis désolée, etc. Puis en fait, ce qui a été le plus dur, finalement, je n'en ai absolument pas voulu de m'avoir contaminée.
0: Ah bon? Vous avez réussi à ne pas lui en vouloir?
1: Ah non, je n'en ai pas voulu de m'avoir contaminée. Ce dont je lui en ai voulu, c'est de son attitude après. C'est-à-dire qu'en fait, je vais tout vous dire, c'était mon premier rapport sexuel. Et en fait, je m'étais dit, bon, ça va, j'ai 21 ans, allez, ce sera fait, quoi. Voilà. c'est horrible. Hein, ce que
0: Non, c'est pas horrible. C'est ce que se disent, d'ailleurs, beaucoup de personnes, d'ailleurs, que je sois...
1: Ça traînait un peu, cette histoire. Donc, j'avais hâte que ce soit fait, quoi. Voilà. Mmh. Et lui m'a accusé de l'avoir contaminé.
0: Mais quand, dans un deuxième temps, alors?
1: Pardon, excusez-moi, je prends un coup.
0: Que dans un premier temps, il s'est excusé, et dans un deuxième temps,
1: il s'est excusé, mais il m'a dit c'est pas de chance, enfin voilà, etc. Mais par la suite, on a été amené à se revoir, et là, il est devenu très agressif à mon égard, et je pense que avec le recul, qui se culpabilisait beaucoup. Bon, et puis...
0: Et donc là, vous lui avez dit, mais c'est pas possible, puisque tu es mon premier rapport sexuel.
1: Mais oui.

0: Et qu'est-ce qu'il
1: vous...
0: Et
1: il vous a pas cru en plus.
0: Non, il m'a pas cru. Il m'a cru. Il me dit, ça, c'est ce que tu me dis. Bon,
1: mais et pourtant, il avait compris que c'est lui qui avait visiblement plus de chances d'avoir été contaminé le premier, puisqu'il avait reçu des transfusions sanguines.
0: Et oui, j'ai dit, Jean-Pierre, t'as été polytransfusé dans l'hélicoptère qui t'a ramené du ravin, là. On t'a déjà transfusé, parce que ça, c'est l'ami de ma mère qui me l'avait raconté.
1: À la fois il a été polytransfusé, à la fois aussi visiblement il avait des rapports sans préservatif, sans protection, et il en avait déjà eu beaucoup plus que vous, puisqu'il avait 20 ans de plus.
0: Oui.
1: Parce que vous n'en aviez pas eu, vous.
0: Oui. Oui, mais je pense que c'était insurmontable pour lui, en fait.
1: C'était trop fort. Mais je reviens juste sur une chose. Comment vous avez fait? Pardon, hein, Sophie, mais c'est votre premier rapport sexuel. Vous avez 21 ans. Comment vous avez fait, même si j'ai bien compris que, évidemment, qu'il ne l'a pas fait intentionnellement, puisqu'il ne savait pas qu'il était porteur de la séropositivité, mais comment vous avez fait pour ne pas lui en vouloir?
0: Ça m'aura avancé à quoi?
1: Non, mais je suis d'accord avec vous, ça vous aurait avancé à rien. Mais c'est instinctif, c'est naturel.
0: Je sais pas. Je ne suis pas normal. Je n'ai pas réagi comme ça.
1: Surtout qu'à l'époque, les traitements qui existent aujourd'hui, la trithérapie, n'existait pas. Donc forcément.
0: Ah non, mais il n'y avait rien. Il n'y avait même rien.
1: Forcément, quand on commençait à en parler, on était tapis dans l'ombre de peur que le sida se révèle, se développe.
0: Oui, bien sûr. Oui, bien sûr. Oui, non, mais bon, il y avait. Moi, mon cheminement, hein, d'abord, vous imaginez que j'étais fille unique. Enfin, je suis toujours. Enfin, non, je ne suis plus parce que mes parents sont décédés, mais dire ça à tes parents, on m'avait donné un an et demi, hein, d'espérance de vie, si vous voulez.
1: Ah, bon. Ah oui.
0: Donc, j'ai pas pu le dire, mais alors, ce qui est très étrange.
1: Mais vous leur avez pas dit du tout à vos parents?
0: Plus tard. D'accord. Et je vous dirai quelque chose de précis par rapport à ça. Mais bizarrement, j'étais en troisième année de mes études d'infirmière. J'avais mon mémoire, je passais mon DE à la fin de l'année, j'ai appris ça en décembre, hein, donc voilà, et j'avais qu'une obsession, c'était passer mon diplôme et surtout qu'on m'empêche pas d'exercer mon métier. J'avais même pas peur de mourir, j'avais peur qu'on m'empêche d'être infirmière en fait.
1: Alors que vous alliez toucher des seringues, que vous alliez au contact du sang, que vous alliez au contact de patients, donc qui pouvaient à la fois saigner et vous-même.
0: Parce que à partir du moment où on respecte les règles d'asepsie, j'ai pas plus, il y avait pas plus de risque que je contamine mes patients. Voilà.
1: Donc vous avez décidé de ne pas le révéler, j'imagine, surtout à l'époque.
0: Non. C'est impossible. Oui. Bon, je faisais évidemment extrêmement attention, mais voilà. Alors, quant à mes parents, ils voyaient que je n'allais pas très bien quand même. Hein. Et c'est ma mère qui a dit, bon, écoute, maintenant, ça suffit, tu vas me dire ce qui se passe. Donc là, je me suis effondrée et je vous fais un petit clin d'œil. Elle m'a dit, tu ne vas pas mourir. En 88, tout le monde mourait. Ma mère a dit à des côtés que j'allais pas mourir. Et donc, c'est ça, les mères. Hein,
1: Je vous confirme. Ouais.
0: Ben voilà. Donc,
1: vous allez avoir des parents formidables qui vont vous accompagner. Comment ça va se passer pour vous? Puisqu'encore une fois, il n'y a pas de traitement, il n'y a rien.
0: Non, il y a l'orétrovir. Il y a la ZT à l'époque qui ne marche pas. D'ailleurs, Jean-Pierre, le monsieur en question, décédera en 94. Hein,
1: neuf ans après, oui.
0: Voilà, justement, ce qu'on ne savait pas à l'époque, c'est que le virus mettait plusieurs années avant de venir à bout du, du, du système immunitaire, si vous voulez, en fait. Les gens qui décédaient à la fin des années 80 avaient certainement été contaminés bien avant. Mais ça, on ne savait pas.
1: D'accord.
0: Et moi, j'ai eu de la chance, c'est que les trithérapies sont arrivées 10 ans après ma contamination et qui sont arrivées à temps pour moi. En fait,
1: voilà. C'est-à-dire que vous n'aviez aucun signe ?
0: Si. J'avais, on a des petits embêtements, on a des furoncles qu'il faut opérer, on attrape tout le temps des infections, voilà, mais rien de bien méchant en fait.
1: Et votre vie sexuelle alors, Sophie, comment vous avez fait ça. Vous avez eu un seul rapport et vous avez chopé hélas cette affection très lourde. Comment vous avez fait après?
0: Ça a été le désert des Tartares. C'est-à-dire qu'en fait, je ne voulais surtout pas, je pouvais pas envisager avoir une relation intime avec un homme, non pas parce que j'étais traumatisée de la contamination, mais parce que
1: de le contaminer. Je pensais que
0: oui, voilà. J'avais peur de contaminer, et puis j'avais peur de la réaction, du rejet, quoi, en fait.
1: Mais oui, mais oui.
0: Donc je suis restée dans une solitude terrible qui a failli me coûter la vie, parce que j'ai fini par faire une tentative de suicide. Je crevais de solitude.
1: De solitude et d'isolement, parce que vous ne pouviez pas le dire.
0: Alors si. Au fur et à mesure, parce que quand même, là, je vous parle de ma tentative de suicide, elle est en 98, hein, donc il s'est passé du temps. Durant ce temps-là, j'ai commencé à en parler d'abord à mes amis pour les prévenir, mais je peux vous dire, ça sert à rien. ils n'ont pas pris de précautions plus pour autant, parce que pour eux, c'était un coup de pas de chance, quoi. Hein, voilà, ils avaient peut-être raison, d'ailleurs, mais bon, voilà. Donc, j'en ai parlé à ma famille et j'ai été beaucoup soutenue, beaucoup entourée. Et ça, je pense que ça m'a porté.
1: Alors qu'on était dans des années où le sida faisait peur, où le sida isolait, vous dites non, ma famille, mes amis sont restés près de moi.
0: Ouais. Ouais, ouais. Et ils le sont toujours. Et, et voilà. Non, j'ai eu beaucoup de chance. J'ai eu beaucoup de chance parce que parallèlement à ça, je m'étais installée en libéral. Parce que je n'étais pas faite pour l'hôpital, moi, de toute façon. Mais avec l'aval de mes parents qui m'a dit « T'inquiète pas, si tu as des problèmes de santé, on sera là. » Et voilà. Donc, merci à eux encore. Parce que ça m'a reprojeté au moins professionnellement dans la vie. Et donc, je soignais des... Je ne m'étais pas fait une spécialité, mais j'étais amenée à soigner des personnes atteintes du VIH et de les voir mourir, quoi. Et en 97, il y a eu un monsieur que j'ai suivi. Alors lui, il avait un sarcome de Kaposi, vous savez, ce cancer de la peau. Voilà. Donc je faisais de la chimio le soir après son boulot. Et il est décédé en 97 parce que pour lui, les médicaments sont arrivés trop tard. Et je sais pas, ça a été la goutte d'eau qui a fait déborder le vase. J'en ai marre de cette solitude. J'avale des médicaments, enfin, je me retrouve à Bichat, etc. Et puis en hôpital psychiatrique, et puis je suis transférée dans une maison de repos où là, je vais rencontrer Kamel. Et Kamel, il m'a sauvé la vie. Il m'a sauvé la vie parce que j'ai découvert l'amour, j'ai découvert la sexualité. Bon, j'avais 34 ans, hein, il était temps. Mais je veux dire, de toute façon, j'ai été mariée par la suite à un autre homme, mais
1: présentez-nous Kamel. Alors, qui était ce Kamel? Il avait quel âge? Il était dans cette maison de repos pour quelle raison?
0: Voilà, alors Kamel, il était en couple, enfin, il était marié encore à l'époque. Il vivait plus trop avec sa femme. Il avait deux enfants, relativement jeunes, et il s'était tiré une balle dans la tête. Ah. Voilà. Donc on s'est retrouvés.
1: Pourquoi? Pourquoi? Vous le saviez?
0: parce que...
1: Puis dépression aussi.
0: Oui, non, il avait un profil psychiatrique, Kamel. Je ne sais pas trop, mais j'ai jamais eu de diagnostic exact. Mais bon, mais par ailleurs, il avait des côtés extrêmement chaleureux, extrêmement en train. Enfin, je veux dire, c'était, je ne sais pas, c'était quelqu'un de très gentil, de très... vraiment,
1: qui vous touchait. Et alors, du coup, vous, de ce fait, vous lui avez raconté, vous aussi, votre parcours et ce qui s'était passé?
0: Oui, alors, ça va être terrible, parce que je... Alors, ce qui s'est passé, c'est qu'il m'a convié à un repas chez lui, peu de temps après notre sortie de cette maison de repos. Et puis, je lui annonce la couleur. Alors, je lui dis, ben voilà... Je suis contaminée par le VIH, voilà, etc. Et puis, il ne réagit pas trop, donc je dis OK. Et puis, je rentre chez moi, je trouve un message sur mon répondeur. Il n'y avait pas encore les portables.
1: Ouais.
0: Où il me dit, je suis Morgane de toi. Du coup, je retraverse Paris pour le retrouver. Et puis, voilà.
1: Mais alors, vous me disiez qu'il était marié. Il vous dit tout ça, Morgane de toi, mais il est marié, il a des enfants.
0: Alors, il est marié, il a des enfants, mais il va quitter assez vite sa femme avec qui il n'a plus de relation. Enfin,
1: d'accord.
0: Ils vivent.
1: Parce que quand vous le rejoignez ce jour-là, il est déjà plus avec sa femme?
0: Sa femme est en vacances.
1: Ah, d'accord. C'est pour ça qu'il fait sa petite fête chez lui. OK.
0: Voilà.
1: Donc, on suit, hein. On veut suivre oui, oui. Vraiment au moment, moment par moment. Donc, du coup, vous le rejoignez et là, vous tombez dans ses bras.
0: Voilà.
1: Donc, il se protège, évidemment.
0: Alors, il se protège dans un premier temps, et puis très vite, il va me dire, moi, je m'en fiche. C'était son côté suicidaire, hein.
1: Oui, c'est ça.
0: Mais il dit, moi, je m'en fiche, je t'aime, je veux pas de ce bout de caoutchouc entre nous, en gros. Et puis, il faut quand même avouer que les rapports avec préservatifs et sans, c'est pas la même chose, hein. Voilà, pour avoir... pratiquer les deux. Donc voilà. Et en fait...
1: Et vous acceptez, bah, vous acceptez
0: Je ne vis pas bien. Je ne vis pas bien. Mais je l'accepte en me disant bah, il est informé. C'est quand même un grand garçon. Maintenant, c'est vrai qu'il avait un profil particulier, mais je n'ai pas eu le courage... de mettre fin à notre relation à cause de ça. Si
1: quel âge il avait, lui? Alors vous aviez 35 ans.
0: On a le même âge.
1: Et donc là, il quitte sa conjointe avec laquelle ça se passait très mal. Et,
0: voilà.
1: Et là, quoi, vous vous mettez en couple?
0: Alors, on est dans deux appartements différents, mais oui, on se met en couple. Et puis, il va finir par venir habiter avec moi dans mon appartement, qui est un peu plus grand que le sien. Voilà, donc on a eu 5 belles années, là.
1: Il fait des contrôles ou pas du tout?
0: Alors, je vais finir par l'amener à en faire un, quand même. Je ne vous dis pas dans quel état j'étais en attente du résultat. Mais non, je ne l'ai pas contaminé. Mais en fait, maintenant, on ne contamine plus, si vous voulez, avec la charge virale indétectable.
1: Oui, ça oui, mais à l'époque, vous aviez déjà le traitement, à l'époque, oui?
0: Ah oui, oui, oui.
1: Ah oui, d'accord.
0: 96, oui, oui. Oui, oui. Mais on ne savait pas qu'on
1: oui, que la charge virale était donc, tellement infime ou inexistante que vous pouviez ne pas contaminer, d'accord.
0: Mmh. On prenait un risque, c'est clair. Donc voilà, c'est vrai que je ne l'ai pas très bien vécu, je l'aimais tellement que, voilà. Quoi.
1: Ça a duré donc 5 ans? 5 ans d'une belle, d'une belle histoire?
0: Oui, oui, et puis...
1: ça vous a redonné confiance en vous? Ça vous a redonné une vie de femme, une vie épanouie?
0: Tout à fait, je souhaite à toutes les femmes de connaître une relation pareille, parce que vraiment, ça m'a réconciliée avec beaucoup de choses, quoi. Et donc, en fait, il repète un câble, il refait une tentative de suicide, et là, j'ai dit, écoute, là, il faut que tu te soignes, parce que tu sois vraiment pris en charge. Et il a été hospitalisé à Maison-Blanche plusieurs années, voilà, et là, on s'est perdu de vue. Moi, entre-temps, j'ai rencontré mon futur mari.
1: Alors, comment vous l'avez rencontré, Sophie?
0: Alors, on s'est rencontrés sur un site de séropositif.
1: Il y a des sites de rencontres qui sont dédiés aux personnes.
0: Oui, il n'y a plus, mais voilà. Et donc, ce monsieur est sénégalais. Et il m'avait envoyé un message. Je suis heureux, mais j'attends de vos nouvelles. Et ça m'a plu.
1: sur la plateforme.
0: Oui, voilà, en message, oui, sur la plateforme, ouais. Et puis voilà, bon, on s'est rencontrés, et puis voilà, sa culture faisait que il voulait se marier. Moi, j'étais pas très poussée sur le mariage, mais bon, je me disais dans ma petite tête, il a pas la nationalité française.
1: Il habitait au Sénégal, il habitait Dakar.
0: Non, il était en France depuis 2001.
1: D'accord.
0: Il avait fait ses études en France, enfin voilà. Il avait,
1: et le même âge que vous à peu près ?
0: Non, 10 ans de plus que moi.
1: D'accord. Donc vous aviez quel âge à l'époque ? 40 ans ? 41 ans ?
0: Oui, c'est ça, ouais, 40 ans.
1: 40 et lui 50, alors d'accord.
0: Voilà. Et puis de là, on a vécu 10 ans ensemble et puis...
1: Et vous êtes mariée,
0: On s'est mariés, voilà, au bout de 3 ans.
1: Vous êtes mariés où, en France aussi ?
0: Oui, tout ça s'est passé en France. Bon, il y a eu une petite cérémonie de sa religion, voilà.
1: Il était musulman ?
0: Il est musulman, oui.
1: Musulman, d'accord.
0: Donc, voilà.
1: Et juste une petite parenthèse, vos parents ont suivi vos tribulations amoureuses, eux qui vous avaient accompagné avec tant d'amour,
0: oui,
1: c'était si précieux, comment ils vous ont accompagné, comment ils ont réagi?
0: Alors, mon père était un peu raciste, hein, donc Kamel, ça a eu un peu de mal à passer. Mon père est décédé en 2003 et j'ai rencontré mon futur mari en 2004, donc il ne l'a pas connu. Je ne sais pas comment il aurait réagi.
1: Et votre maman ?
0: Ma maman était contente, donc j'étais heureuse. Puis de toute façon, tous les deux, ils ont beaucoup aimé maman, ils ont accepté parce que je me suis occupée d'elle. Entre-temps, j'ai eu des problèmes de santé, je me suis retrouvée en invalidité. Parce que quand même, ça, je vais pas rentrer dans les détails, mais
1: ça laisse des traces.
0: Voilà, on chope des cochonneries, voilà, quand même. Et donc, comme je faisais un métier assez physique, ça suivait plus, quoi.
1: Sénégalais, lui, savait aussi que... Ah oui, parce que lui-même était séropositif, puisqu'il avait attrapé... Oui, lui-même avait eu le...
0: Oui. Comment
1: il avait été contaminé, lui ?
0: Je sais pas. Il avait une relation avec une femme, il me disait que c'était elle qui l'avait contaminée, puis elle disait que c'était lui. Vous savez, on se renvoie beaucoup la balle, hein, dans ces coups de temps-là. C'est tellement dur d'assumer d'avoir contaminé quelqu'un. Moi, pour l'avoir vécu en ayant pris le risque de le faire, je ne porte aucun jugement là-dessus, quoi, en fait. Voilà.
1: Je comprends. Et là, vous aviez donc une sexualité avec votre mari sans protection, puisque vous étiez tous les deux sous traitement.
0: Oui.
1: Vous ne pouviez pas vous contaminer, puisque vous étiez déjà contaminé.
0: C'était pas recommandé quand même, parce qu'on n'a pas les mêmes souches, si vous voulez. Mais bon, on a passé outre, et puis voilà, quoi.
1: Donc vous êtes restés 10 ans ensemble. Qu'est-ce qui s'est passé à l'issue de ces 10 ans ?
0: Il s'est passé que, si vous voulez, lui, son projet de vie, c'était de retourner vivre au Sénégal. L'âge de la retraite approchait. Moi, je suis partie au Sénégal avec lui plusieurs fois et ça m'a traumatisée parce qu'en fait, je voulais faire de l'humanitaire au départ, hein, quand j'ai fait les études d'infirmière, mais j'étais complètement à côté de la plaque parce que ça a été d'une violence pour moi d'aller là, même en Afrique du Nord, hein, je veux dire, ça a été d'une violence, cette misère, cette. j'ai traumatisé. Moi, j'aurais pas pu vivre là-bas. Puis, il m'aurait manqué plein de choses. Il n'y a pas de cinéma.
1: Parce que vous n'étiez pas à Dakar même ?
0: Non, on était à Mbour. Mbour, c'est à 80 km de Dakar. Non, Dakar, ça n'apporte pas beaucoup d'intérêt, en fait. À Mbour, il y a des belles plages de sable, donc moi qui aime beaucoup me baigner, etc., il y avait cet attrait-là. Mais
1: et vous pouviez travailler là-bas ?
0: Je ne travaillais plus déjà.
1: Ah, d'accord. Mais c'était pas mal pour votre santé, le soleil, la plage, le farniente un peu.
0: Oui, Roland, mais il ne fallait pas avoir de problème de santé. Hein,
1: oui, parce c'était rudimentaire. De...
0: Ouais. Mmh. Ouais, il aurait fallu être rapatrié. Voilà, là, mon ex-mari vient en France une fois par an pour avoir ses traitements et faire son bilan, si vous voulez. Hein. Donc, parce que là-bas, ils n'ont pas les dernières trithérapies, ils n'ont pas tout ça. Il n'y a pas de sécu là-bas, il n'y a rien. Quoi.
1: Mais alors, votre mari a fait le choix, c'est votre ex-mari ou c'est toujours votre mari ?
0: Non, on a divorcé.
1: C'est votre ex-mari. Votre ex-mari a donc fait le choix de partir au Sénégal, de repartir dans son pays, et il n'a plus la trithérapie ou il peut en bénéficier quand même ?
0: Si, c'est pour ça que je vous dis, il vient tous les ans, on lui prescrit pour un an. Et voilà.
1: Il repart avec son traitement.
0: Il est là en ce moment. Il est là.
1: Et donc vous vous êtes quitté parce que c'est des choix de vie différents.
0: Oui. Et puis alors, vous avez eu une phrase hier. Vous disiez à une personne qu'elle avait l'optimisme d'être croyante. Et je me suis beaucoup interrogée sur le pourquoi. On croit en Dieu, de pourquoi on quitte Dieu à un moment, parce que bon, moi j'ai grandi, j'ai été élevée dans la religion catholique, mon père était protestant, il avait des origines juives aussi, donc voilà. Donc voilà, et Abdou devenait de plus en plus religieux, si vous voulez, en fait. Mm-hmm. Et j'avoue que. Autant quand je l'ai connu, il était, ça lui passait 3000 au-dessus de la tête, ça n'avait pas d'importance pour lui, donc on était relativement en connivence. Autant c'est vrai que plus il allait au Sénégal, plus je le voyais. Bon, il faisait ça très, il n'y avait aucun prosélytisme. Hein,
1: il ne vous imposait rien, oui, il ne vous imposait rien.
0: Non, absolument pas. Mm-hmm. Absolument pas, non, absolument pas, non. Mais bon, je sentais qu'on... C'est deux approches de vie différentes quand même, je pense.
1: Bien sûr. Donc, en bonne intelligence, vous vous êtes séparés, vous êtes revenus revivre en France.
0: Mais moi, je n'étais pas partie au Sénégal. On était encore en France quand on a divorcé.
1: D'accord.
0: Enfin, il était encore en France quand on a divorcé. Donc, mais moi, ce que j'ai fait, par contre, je me suis occupée de ma maman les 10 dernières années de sa vie. Nous sommes revenus dans ma petite ville de bord de mer normande. Dont toute la famille est originaire, enfin du côté de ma mère en tout cas, et donc je me suis occupée de ma maman jusqu'à son décès, en fait, à domicile.
1: Et comment vous allez, vous, aujourd'hui, Sophie ? Alors, vous avez toujours ce traitement qui est lourd et qui n'est pas sans effet indésirable, j'imagine, sur votre santé ?
0: Oui, ben, on fait avec, parce qu'on n'a pas de choix. Ouais. Je ne vais pas trop mal. Sur ce plan-là, ça va.
1: Et vous avez totalement arrêté de travailler, hein, c'est ce que vous disiez.
0: Pardon ?
1: Vous avez totalement arrêté de travailler.
0: Ah oui. Ben là, je suis à la retraite, là, parce que quand on est en invalidité, à 62 ans, on est mis d'office à la retraite. Donc là, c'est le mois prochain, je serai à la retraite.
1: Et qu'est-ce que vous faites alors ? Qu'est-ce que vous faites de votre vie, de vos journées, de...
0: Qu'est-ce que je fais ? Je peignais beaucoup, j'allais à des cours de peinture, j'ai toujours aimé peindre. Je me baignais beaucoup à la mer, mais j'ai eu des soucis locomoteurs. J'en suis à ma troisième prothèse et j'ai la fibromyalgie que j'ai depuis certainement longtemps, qui me fait beaucoup souffrir. Donc je suis handicapée là aujourd'hui.
1: D'accord, mais pourquoi des locomoteurs? C'était quoi? Vous faisiez vous dites des prothèses. On a dû vous poser des prothèses. Pourquoi? Pour marcher? Pour
0: Oui, je pouvais plus marcher les deux genoux. Là, je viens de faire la hanche gauche. J'ai encore la hanche droite.
1: Vous aviez quoi, une ostéoporose qui était alors, une arthrose, bon, une ostéopérose?
0: Moi, sonne un peu les trithérapies de m'avoir bousillé les articulations. Mais comme, de toute façon, on ne vous dit pas les effets secondaires, on vous les dit après, si vous voulez. Donc voilà.
1: Donc aujourd'hui, bon, vous vous déplacez comment aujourd'hui?
0: Avec un déambulateur.
1: Ah oui. Et vous avez l'espoir de pouvoir remarcher normalement?
0: Normalement, non. Avec des cannes, ce serait bien déjà. Reconduire, remarcher, retourner. Là où j'habite, c'est des galets, donc pour se baigner, je pense que c'est mort,
1: ouais,
0: là.
1: Ouais, il va falloir la piscine, peut-être, mais...
0: Voilà, l'aquagym, reprendre les petites activités, quoi.
1: Oui, c'est ce qu'il va falloir faire, Sophie. Sophie, ouais. C'est quel drôle de vie, mais pas dans le bon sens, évidemment, du terme. Pas dans le sens comique, mais dans le sens un peu tragique de ce que vous avez vécu. On a des messages pour vous. Alors Catherine qui revient sur votre premier rapport sexuel et qui dit « Lorsque l'hymen a été déchiré, ça doit faire mal. » Oui, ben oui. On saigne, dit Catherine. Oui. Bon, ça, elle revient sur... voilà, et puis on a un message qui dit « Les jeunes sont encore hésitants sur la pertinence du préservatif dans des nouvelles rencontres.
0: Oui. »
1: Et souvent, ils se font contaminer. Il faudrait vraiment qu'ils prennent conscience
0: de l'importance. C'est un peu le sens de mon témoignage. C'est-à-dire qu'il n'y a plus de prévention, il n'y a plus rien. C'est catastrophique.
1: Il y en a encore, Christophe de Chaman continue quand il le pouvait, il continuait à se battre. Il est hélas une heure, donc je suis obligé d'interrompre comme ça un peu brutalement. Je suis désolé, Sophie, de faire.
0: Non, mais écoutez, merci beaucoup de votre écoute.
1: Merci à vous. C'est pas facile de venir confier, mais bon, voilà, on pense à Kamal qui a été votre premier grand amour. Voilà, et puis après, évidemment, votre second mari aussi, et on vous souhaite, écoutez, de pouvoir continuer le mieux possible, Sophie, vraiment.
0: Tout à fait, je vous remercie beaucoup.
1: Merci, Sophie.
0: Pas, ça va aller.
1: Merci, oui, je m'inquiète toujours. Je vous embrasse, Sophie, merci.
0: Merci.

La Libre Antenne revient ce soir en direct à partir de 22h30 et jusqu'à 1h sur Europe 1 avec Valérie Darmon. Et si vous souhaitez d'ores et déjà nous contacter, nous laisser un petit message pour passer dans la Libre Antenne, eh bien vous pouvez le faire 01 80 20 39 21 et on prendra le temps de vous rappeler 01 80 20 39 21 pour échanger ce soir ou un autre soir d'ailleurs avec Valérie Darmon. Et j'en profite pour vous dire que Valérie Darmon était l'invitée de Marie-Estelle Dupont dans l'émission Et si on en parlait ce jeudi, et on a parlé notamment de la Libre Antenne. Donc si vous souhaitez réécouter cette émission, n'hésitez pas à vous rendre sur le site et l'application Europe 1 pour la réécouter. Allez, on va retrouver dans un instant Thomas Hill et sa bande pour une nouvelle diffusion de Culture Média. Ce vendredi, il a reçu Chantal Goya pour son spectacle Chantal Goya, 50 ans d'amour. Ce sera juste après John Lennon avec Woman.

0: Un iconique d'Europe 1, Woman, c'était John Lennon. 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Et c'est justement l'heure de retrouver Thomas Hill en nouvelle diffusion. C'était ce vendredi. Bonne fin de nuit à tous. Thomas Hill.
1: Bonjour à tous et bienvenue dans Culture Média. Un bonjour qui a un goût un peu particulier ce matin, parce que vous l'avez peut-être déjà lu sur les réseaux. Cette émission Culture Média ne reviendra pas malheureusement à la rentrée. Je peux vous le confirmer, même si j'ai moi-même encore un peu de mal à y croire. Je parlais souvent de cette émission comme d'une petite bulle de joie. Ben voilà, c'est la vocation des bulles d'un jour éclatées. Pour l'année présidentielle qui arrive, Europe 1 a décidé de consacrer plus de temps à l'actu. Donc vous retrouverez sur cette case Pascal Pro et puis ensuite Christine Kelly. Je vous dis tout, comme ça, ça évite les fausses infos qui circulent parfois. On m'a proposé de faire un autre programme en soirée, mais j'ai préféré décliner pour garder en mémoire le souvenir intact de cette belle émission que j'ai eu la chance d'animer pendant 3 ans aux côtés d'une équipe géniale et avec un public au rendez-vous, puisque la salle s'est beaucoup agrandie depuis mes débuts ici, donc je ne peux être que très reconnaissant envers vous tous. Mais j'aurai l'occasion de faire des remerciements plus tard, parce que là, même si vous le sentez, la nostalgie commence à poindre le bout de son nez, c'est pas tout à fait terminé, il nous reste encore une semaine de belles rencontres, de belles idées. On va en profiter ensemble encore un peu. Bonjour Julien Pichenet.
2: Bonjour Thomas, bonjour mon ami.
1: Et bonjour Omblin Roche.
3: Bonjour.
1: Ce matin.
3: Oui,
1: Anissa est partie un petit peu plus tôt en week-end, elle sera de retour lundi.
2: Ah oui, elle part en vacances, attention.
3: Non, elle sera lundi. Oui.
1: Avec un petit week-end. Bienvenue Omblin, vous savez vraiment bien choisir votre jour.
3: Oui, vraiment, je suis ravie d'être là aujourd'hui en particulier. Vraiment,
1: vous arrivez sur un jour particulier, mais ça va bien se passer.
3: Il paraît, je vous fais confiance.
1: Et alors ce matin, ça tombe vraiment bien parce que figurez-vous, on va parler d'audace. Bon. Chiche, tentons l'audace. C'est le premier roman graphique de Florence Servan-Schreiber, mon invité ce matin. Bonjour Florence.
4: Mais bonjour.
1: Merci beaucoup d'être là. Vous nous aiderez à faire justement la distinction entre l'audace, le courage tout à l'heure, et on parlera aussi de votre parcours qui lui-même ne manque pas de panache, Florence. Et puis dans la deuxième partie, place au gros son, et là ça a vraiment envoyé du lourd aujourd'hui.
3: C'est la version remixée.
1: Chantal Goya sera avec nous ce matin. La dernière fois qu'elle est venue, elle était avec son mari, l'excellent Jean-Jacques Debout, qui avait beaucoup, beaucoup de choses à nous raconter. Donc, on n'avait pas beaucoup entendu Chantal. Ouais. Donc, on va se rattraper ce matin avec Chantal Goya. Et puis, aujourd'hui, c'est aussi le dernier jour de nos stagiaires. Ils étaient 3, là, ces jours-ci. Donc, un grand merci à Inès, à Louis et à Roman. Merci d'avoir fait un petit bout de chemin avec nous. Et merci à vous d'être là chaque matin sur Europe 1. On est ensemble jusqu'à 11h30.
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1: Et on démarre cette émission avec le journal des médias de Julien Pichenet. De quoi on va parler ce matin?
2: Eh bien, on va parler de L'Amour est dans le Pré. La prochaine saison a été présentée hier. Et pour le casting de la suivante, l'année encore d'après, Karine Le Marchand a un message à faire passer, vous l'entendrez dans un instant. Et les fréquentations des salles de cinéma en hausse, en nette hausse avec la canicule. Il y a un film qui en profite particulièrement.
1: On commence avec les audiences. Est-ce que le Zodiac remonte un peu la pente sur TF1?
2: La série TF1 portée par Francis Huster a réuni 2 450 000 téléspectateurs hier. Donc ça baisse encore par rapport au lancement de la semaine dernière qui était déjà un petit peu décevant. Mais bon, il fait très très chaud. Est-ce que autant de monde regarde la télévision avec cette température, c'est pas évident. Puis il y a le foot évidemment sur M6. Il y avait France 3 aussi qui était juste devant TF1 avec une rediffusion d'Alex Hugo. 2 590 000. Et le grand gagnant de la soirée, donc c'est encore le mondial de football sur M6. 3 150 000 supporters devant la rencontre Allemagne-Équateur qui est diffusée entre 22h et minuit sur M6.
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1: Et puis à la une de ce journal des médias, le procès en appel de l'animateur Stéphane Plaza s'ouvre cet après-midi.
2: Ouais, il y a un an et demi, en février 25, l'agent immobilier et animateur phare d'M6 avait été condamné à un an de prison avec sursis pour violence physique et psychologique commise sur l'une de ses anciennes compagnes. De leur côté, Stéphane Plaza et ses avocats avaient fait appel après avoir accusé le parquet de Paris d'avoir truqué le procès pour obtenir sa condamnation. Depuis le premier procès, les émissions Maison à vendre et Recherche appartement ou maison qu'animait Stéphane Plaza ne sont plus diffusées sur M6. Il y a quelques mois, souvenez-vous, il y avait une rumeur qui annonçait le retour de ces deux émissions avec de nouveaux incarnants, mais on n'a pas de nouvelles depuis. On verra si le procès en appel change les choses, et change la donne, et si M6 compte relancer ses émissions.
1: Affaire à suivre. Et puis toujours concernant M6, hier nous étions présents à la conférence de presse d'un de ses plus grands succès.
2: L'amour est dans le pré, c'est l'une des émissions préférées des téléspectateurs, devrait bientôt faire son retour. On n'a pas encore la date de diffusion de cette 21e saison. Ça, c'est quand même incroyable, ça fait 20 ans qu'il y a des fidèles qui, tous les ans, quasiment toute l'année, regardent encore cette émission avec énergie, enthousiasme. Anissa Dadi en fait partie, on sait.
3: Il y a eu des mariages, il y a eu des bébés depuis 20 ans. Hein.
1: Oui, ça marche très bien.
2: 20 ans.
1: Mieux que Marié au premier regard. Il y a plus de vrais couples qui durent.
2: Ça c'est sûr. Bon, on n'a pas la date de diffusion de cette 21e saison, je le disais. Mais a priori, si on regarde ce qui s'est passé ces dernières années, ça devrait être dans le courant de la rentrée, septembre-octobre. En attendant, Mathilde Vaud de Culture Média a pu discuter avec Karine Lemarchand, l'animatrice emblématique de l'émission depuis 16 ans. Elle nous a appris que le casting de la saison 22, donc la saison qui sera diffusée à partir de la rentrée 27, va commencer dans quelques jours. Ils anticipent déjà la saison suivante. Mais Karine Lemarchand espère un petit peu de nouveauté cette fois. Écoutez.
5: On a besoin de diversité aussi dans notre casting. On a besoin de jeunes, de personnes moins jeunes. On a besoin de toutes les régions. On essaye vraiment de faire un état de la France aussi. Et en même temps, nous, on galère parfois à trouver, par exemple, moi, je voudrais trouver des femmes qui aiment les femmes. J'en trouve pas. Ça, on en a eu une fois en 21 saisons. J'en profite pour faire un appel là, parce qu'on commence le casting de la saison 22. On aimerait vraiment des agricultrices lesbiennes. Elles nous écrivent pas.
2: Voilà, le message de Karine
1: Lemarchand. Agricultrice lesbienne.
2: Elle n'écrive pas. Elle n'écrive pas. Ouais. Karine Lemarchand, micro de culture. Média côté audience, c'est vrai que ça marche. Hein, je disais, ça fait 20 ans. La saison 20 diffusée l'an dernier a réuni plus de 4 millions de téléspectateurs en comptant le replay. C'est ce qu'avait communiqué M6. C'est rare de nos jours de voir des scores pareils. C'est vrai pour une émission de flux. C'est l'une des émissions qui marche le mieux.
1: Et puis en télé, toujours une séquence de l'émission Quotidien a fortement déplu à certains téléspectateurs.
2: Ouais, mercredi soir, Yann Barthès évoque la canicule dans son émission diffusée sur TMC. Il fait une blague ou plutôt un commentaire sarcastique à propos des gens qui vivent sous les toits et qui s'en plaignent en ce moment à cause de la canicule. Écoutez.
6: On est tous logés à la même enseigne. Si vous croisez Bernard Arnault, il aura chaud. Un ministre, il aura chaud. Il aura aussi chaud que vous ou que votre voisin du dessus ou du dessous et que vous habitiez dans le nord, dans le sud, dans le... Enfin non. Il y a cette catégorie de personnes qui est plus concernée que tous les autres. Il y a ceux qui vivent sous les toits. Et ils le précisent. Donc ils se sentent autorisés à parler plus fort car j'habite sous les toits. Tout le monde s'en fout.
2: Alors, Yann Barthès réagissait là à un micro-trottoir où certaines personnes vivant sous les toits, des jeunes, souvent des étudiants, qui n'ont pas forcément les moyens d'habiter un étage moins élevé, plaignaient de la chaleur. Alors, vous vous en doutez, ces propos n'ont pas fait rire tout le monde. C'est vrai que quand on vit sous les toits dans une chambre de bonne, c'est peut-être qu'on a un petit salaire, qu'on n'a pas les moyens de faire mieux. J'ai dû me réfugier dans le sous-sol de ma fac jusqu'à 19h tellement il faisait chaud. Et l'autre me dit que je suis dans la même situation que Bernard Arnault. Ça, c'est ce que j'ai pu lire sur X. Hein. Il y a eu plusieurs réactions de jeunes qui ne comprenaient pas ce trait d'humour de Yann Barthès. Il y a plusieurs personnalités politiques, même à gauche, qui ont réagi. C'est rare que la gauche attaque Quotidien, ont réagi pour critiquer les propos tenus par Yann Barthès, qui avec son équipe ont été qualifiés d'irresponsables. Mais hier soir, Yann Barthès en a remis une couche.
7: Dans une bonne partie du pays, nous avons encore chaud. Tous chaud.
2: Je ne sais pas ce qui lui arrive à Yann Barthès.
1: Pas d'excuses.
3: J'ai eu des réfugiés météorologiques moi, dans le hall de mon immeuble là, ces derniers jours. Ouais, un couple de jeunes avec un chien.
2: Qui vit sous les
3: toits. Qui vit effectivement au 6e et qui a dû descendre parce que le chien souffrait énormément. Et tous les soirs, ils étaient dans le hall en bas, par terre, sur le carrelage.
1: C'est très violent.
2: Pas sûr qu'ils ont rigolé.
3: Non, ils n'ont pas dû le préciser.
1: Pas sûr. Bon, peut-être qu'il faut mieux aller au cinéma. Finalement, avec la canicule, la fréquentation des salles est en forte hausse.
2: Il y a deux choses à faire quand il fait très chaud comme ça. C'est aller dans le hall de l'immeuble d'Omblin-Roche, voilà. Parce qu'apparemment, il fait frais. Et au cinéma, des fauteuils confortables, une bonne clim. C'est vrai que les salles de cinéma, ouais, c'est parfait pour respirer un peu, pour ceux qui vivent sous les toits et les autres. Avant même la fête du cinéma, elle commence dimanche. Hein, les billets seront à 5 euros. Les chiffres explosent. Il y a des films qui en profitent plus que les autres. C'est Toy Story 5. Et ah, le, oui, premier volet, ça c'est étonnant, de la bataille de Gaulle. C'est vrai qu'il avait démarré mollement, ce film sorti début juin, le film d'Antonin Baudry avec Simon Abkarian dans le rôle de De Gaulle. Il est désormais proche du million lors de sa troisième semaine d'exploitation en général. Ça fait un gros score la première semaine et puis après ça baisse de semaine en semaine. Mais là, on a noté une hausse de près de 20% en troisième semaine d'exploitation, ce qui arrive quasiment jamais. Il faut dire que le film dure 2h40. Mmh. C'est peut-être pour ça que les spectateurs suivent.
1: Que les gens choisissent en fonction de la durée maintenant.
2: Bah, ça garantit, avec la séance, les pubs et tout ça, ça garantit 3 heures de frais. C'est
1: 3 heures de respiration.
2: Pour le même prix qu'un film qui dure 1h15.
1: Voilà. 3 heures de clim.
2: Le film de Quentin Dupieux qui dure 1h15.
1: Ah non.
2: Oui, c'est pas le même rapport. Donc il semblerait que les films longs aient la cote en ce moment, et notamment celui-ci en plus. Bah, ça nous intéresse tous, c'est notre histoire. Hein, de Gaulle.
1: Merci beaucoup Julien pour ce journal des médias.
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3: Excellent vendredi matin sur Europe 1, la suite de Culture Média. Thomas Hill avec votre invité.
1: Mais oui, je reçois ce matin la journaliste et professeure de bonheur, Florence Servan-Schreiber, spécialisée en psychologie, auteur du best-seller 3 kiffs par jour. Et vous sortez là votre premier roman graphique, ça s'appelle Chiche, Tentons l'audace. Alors expliquez-nous concrètement ce que c'est que l'audace.
4: Alors, l'audace, c'est la cousine du courage, mais c'est pas tout à fait pareil. Le courage, c'est ce que vous vivez ce matin. C'est-à-dire que c'est une situation qui est imposée. Je voudrais quand même prendre un instant pour faire un câlin à la totalité de l'équipe, parce c'est toujours un moment, il y a un moment d'adaptation, même si on sait, ça s'appelle être humain, donc c'est complètement normal. Donc le courage, c'est ce qui vous est demandé. Là, c'est imposé, c'est difficile, il faut se mobiliser. L'audace, c'est tout le contraire. C'est auto-infligé, c'est-à-dire que je décide de me mettre dans une situation qui est nouvelle, différente, qui me demande d'être plus grande que je ne suis, qui me demande de faire des choses qu'on peut qualifier de difficiles, mais c'est moi qui y suis allée comme une grande. Donc évidemment, ça n'a rien à voir, c'est beaucoup, beaucoup plus sexy.
1: Ouais. Et vous pourriez nous donner des exemples d'audace ?
4: Absolument. Regardez, je reprends l'exemple de ce matin, parce que c'est vraiment très vivant. Si vous aviez vous-même dit que vous vouliez arrêter cette émission, que vous vouliez partir, que vous vouliez sauter dans le vide, ça c'était de l'audace. Parce que lorsque nous choisissons de faire quelque chose sans garantie, lorsque nous choisissons de faire quelque chose totalement inconsciemment, évidemment, l'exemple absolu c'est de sauter d'un avion. Personne ne vous oblige, à moins que vous soyez dans un commando, personne ne vous oblige à sauter.
3: Oui.
4: Alors, c'est inconscient ou c'est du vide, je fais confiance à l'inconnu et je verrai bien.
1: Ouais.
4: Ça m'est arrivé, je me suis explosée à l'arrivée, donc j'ai fait confiance. Oui, parce que l'audace ne veut pas dire qu'on va réussir.
1: D'accord.
4: Mais
1: oui.
4: au moins on a essayé.
1: On a tenté un truc.
4: Ouais, au moins on a essayé.
1: Et donc à vous entendre, j'ai l'impression que l'audace finalement c'est plus courageux que le courage lui-même. Parce que c'est quelque chose que vraiment on s'impose à soi-même.
4: L'interrupteur est différent, mais une fois qu'on est dans le processus, les deux vont se ressembler en intensité. Il ne faut pas oublier que l'audace peut nous procurer des satisfactions gigantesques. Et de vivre, c'est très intéressant. Quand je travaille sur des sujets, c'est le principe de la psychologie positive, c'est que on se base sur l'expérience réelle des gens. C'est ça, c'est une étude de nos comportements, c'est une étude de nos comportements, de personnalité et de systèmes qui marchent. Donc, je suis allée interroger des gens. Et quand vous demandez aux gens, êtes-vous audacieux ? Eh bien, sur 10, on est autour de 5, 6, 7. Pourquoi ? Parce que c'est comme d'être jolie, ça ne se dit pas.
1: Ah oui.
4: On dit pas je suis jolie, on dit pas je suis audacieuse.
1: Ouais. Même donc, si on le pense, ça se dit pas.
4: Souvent, on n'ose même pas penser ça de soi, en fait.
1: Ouais.
4: C'est une discussion avec soi-même. Quand je demande ensuite la question d'après, c'est qui a envie d'avoir plus d'audace ? C'est 99,9% des gens.
1: Eh oui. Et alors, vous identifiez une dizaine de sources d'audace dans votre livre, Florence Servan-Schreiber, comme voir grand, comme l'insolence. Par exemple, l'insolence, je ne pensais pas que c'était une source de l'audace. L'inconscience, le panache, tout ce qui est plutôt en fait à contre-courant de notre éducation. En fait. Il y a un peu de ça quand même.
4: Vous savez pourquoi j'ai mis l'insolence ? dans mon enquête, j'ai demandé aux gens, que n'avez-vous pas fait que vous aviez vraiment envie de faire ? Alors, je vais utiliser un langage pas très joli, mais c'est comme ça que les gens ont répondu, dire merde à mon patron. Donc là, je me suis dit que vraiment, les conventions sociales aussi freinaient des élans que nous avions, parce que ça n'est pas le seul mot qu'on peut utiliser, mais on peut aller dire des choses. Donc vous avez raison, c'est lié à notre éducation, c'est lié à ce qui se fait, ce qui ne se fait pas, c'est lié au fait qu'on regarde la voisine ou le voisin, en se disant, si je fais quelque chose qui est différent, c'est lié au fait que nous avons peur de l'originalité, et que parce que nous avons peur d'être différents, nous empêchons de faire des choses.
1: Et dans votre roman graphique, là, vous revenez sur votre enfance, Florence Servan-Schreiber, et la naissance de votre audace qui, elle, a été marquée par ce film. C'est fou d'ailleurs le nombre de personnes qui sont marquées par la mélodie du bonheur.
4: C'est générationnel, vraiment.
1: Avec Julie Andrews dans le rôle de Maria. Qu'est-ce qui vous a marqué, vous, chez cette héroïne ?
4: Eh bien, elle arrive de nulle part, elle est libre comme tout. Bon, évidemment, elle chante et elle danse déjà. Bon, rien que ça, c'était formidable. Elle décroche les rideaux pour faire des vêtements. Voilà quelqu'un qui justement ne s'arrête pas. Elle n'est que dans des contraintes. Son patron est complètement impossible avec elle, et néanmoins elle a de la joie. On sent que ce personnage aime la vie qu'elle vit, alors que franchement les circonstances au départ sont pas terribles.
1: Et là vous représentez cette audace par un personnage qui s'appelle Chiche, qui vous parle, qui vous motive, qui vous conseille, pour montrer que même si vous en avez de l'audace, ça vous empêche pas d'être quand même pétri d'anxiété. L'audace veut pas dire non plus qu'on a peur de rien, quoi.
4: Donc Florence est anxieuse. Et donc je me suis rendu compte que c'est exactement comme le fait d'être jolie. Hein, si vous inventez un personnage qui vous dit « mais si tu es jolie », bon, c'est très différent que de se le dire. Donc je me suis rendu compte que si je dialoguais avec cette audace, en fait c'est elle qui me dit « va faire ceci ou cela ». Je ne sais pas si vous vivez seule dans votre tête. Moi, pas du tout.
1: Non,
4: il y a plein de gens quand même. Ouais. Donc, il y a celle-ci. et pour ce livre, j'ai décidé justement d'abord de lui donner un nom et puis de discuter avec elle. Et c'est elle qui m'a rappelé. Vous savez, pour écrire ce livre, pour la première fois de ma vie, je suis toujours intéressée par le futur, par ce qui va nous arriver. Et là, cette fois-ci, j'ai regardé derrière. Et c'est elle qui a relu les épisodes de ma vie qui m'ont permis de voir que nous avions tous déjà de l'audace. Vous savez, l'audace, c'est pas quelque chose qui est réservé à des gens. C'est pas sur un piédestal. C'est pas, il y a des gens qui en ont, il y a des gens qui n'en ont pas. Ce que je dis souvent, c'est que si vous êtes passé du vélo à quatre roues au vélo à deux roues, vous avez déjà fait preuve d'audace. Et c'était il y a très longtemps. Et depuis, ça continue. Ouais. Et on en a plein les cheveux de l'audace.
1: Et justement, vous revenez sur votre parcours, hein, parce que vous êtes partie à New York à 17 ans, Florence Servan-Schreiber, avant d'aller faire vos études en Californie. À 20 ans, vous devenez assistante en programmation neurolinguistique auprès d'une formatrice qui, un beau matin, vous demande d'animer une conférence à sa place. Et là, vous donnez un conseil qui est très précieux, je pense, parce que même si c'est pas facile à assumer, c'est faire comme si. C'est-à-dire qu'on doit intégrer que faire une chose pour la première fois, ça implique forcément de feindre un peu, de jouer à l'expert, quoi.
4: Voilà. C'est même plus précis que ça. Je suis en train de le faire maintenant. Une façon formidable. Vous savez, les gens parlent souvent du syndrome de l'imposteur. Oui. Je ne suis pas à ma place. Je n'éprouve pas ça parce que, de nouveau, plusieurs personnages dans ma tête. Donc, il y a Florence qui pourrait être un imposteur en venant faire des choses. Quand je réponds à votre invitation pour venir parler de ça, je joue à l'experte en audace.
3: Avec beaucoup d'aplomb, forcément.
4: Mais oui, alors, tout est...
1: Vous vous dévoilez, là, attention, vous en dites trop.
4: Non, mais c'est pas, ça ne veut pas dire que je ne le suis pas.
1: Ouais.
4: Mais ça veut dire que je ne prétends pas à l'intérieur de moi l'être. Je viens vraiment avec tout mon cœur vous dire tout ce que je sais. Mais quand vous parlez d'aplomb, je parle très mal allemand. J'ai très peu de vocabulaire, mais je le fais avec aplomb. Et les gens en face de moi ont l'impression que je parle. C'est pas tant pour les autres. C'est pour
1: soi-même.
4: Ouais, c'est pour
1: vaincre ce syndrome de l'imposteur.
4: Justement. Et si je me plante, c'était un jeu. Donc ça m'empêche pas d'y retourner. J'ai justement là, cette fois-ci, le courage pour y retourner.
1: Et alors vous êtes, on l'a dit, hein, l'auteur du best-seller 3 kiffs par jour, qui était paru en 2011. Vous citez notamment Voltaire, j'ai décidé d'être heureux parce que c'est bon pour la santé. Est très vrai cette phrase, et c'est un livre qui nous apprend qu'on est tous capables en fait d'être heureux, de cultiver le bonheur. Je sais pas d'ailleurs s'il existe une définition unique du bonheur, vous êtes d'accord, hein, on doit tous un peu tricoter notre petit bonheur, chacun.
4: Ouais. On tricote et ce sont des moments, ça n'est pas constant. Oui. Il y a des bonheurs très profonds, il y a des moments de grâce, il y a des plaisirs, il y a de l'engagement, il y a du sens que l'on trouve, c'est tout un tas de choses. Et c'est très difficile d'ailleurs, si je vous dis « êtes-vous heureux ?», quand on me pose la question, je suis incapable de répondre. La seule chose que je peux dire, c'est « là, tout de suite, oui ». Mais il suffit qu'il arrive quelque chose à un de mes enfants, il suffit qu'il y ait une préoccupation, il suffit ce matin que vous ayez une information telle que celle-ci pour que tout à coup ça change tout de suite. Et ça n'a aucune importance, le bonheur est une histoire de variation, c'est comme la météo, on a très envie que ça change là. C'est parce que ça bouge que nous en avons conscience. Si nous étions heureux tout le temps, on ne le saurait pas, ça n'aurait aucun intérêt.
1: Le bonheur n'est pas un condiment, mais un véritable aliment, dès lors qu'on sait cuisiner celui qui nous convient. C'est ce que vous écrivez. Et alors, l'une des clés du bonheur, c'est aussi de faire le deuil de ce qu'on pensait être nos rêves, savoir cultiver les choses dans lesquelles on arrive à s'accomplir, c'est ce que vous expliquez. Et alors, vous avez donc cette fameuse technique des 3 kiffs par jour. Alors, expliquez-nous en quoi ça consiste de noter, en fait, ces petits bonheurs quotidiens.
4: C'est ça ? Alors, je reviens quand même sur la source de tout ça. Des chercheurs se penchent sur l'impact de différentes émotions sur notre niveau global de bonheur à court terme, à moyen terme et à long terme. Un des sujets qui les intéresse, c'est celui de la gratitude. Donc la gratitude, ce n'est pas juste le plaisir, mais lorsqu'il se passe quelque chose de chouette, c'est d'avoir le réflexe de se dire « Ouf, pour ça, merci ». Alors, je peux remercier quelqu'un, je peux vous remercier de m'avoir invité, je peux remercier la vie, parce que bon, pour l'instant, elle va bien. Et je peux aussi remercier une instance supérieure, c'est ce que font les religions. La gratitude n'est pas du tout juste une émotion, elle a été repérée depuis longtemps. Mais là, on en a une explication psychologique. Plus je m'arrête pour faire ça, plus je me sens riche, en fait. Et il faut savoir une chose, c'est que notre cerveau est câblé pour repérer le négatif. J'écoute le journal de 10 heures, tout est épouvantable. Pourquoi ? Parce que ça retient notre attention. Et ça nous intéresse beaucoup plus, et c'est complètement normal. Donc, si je veux avoir une vie qui me convient mieux, je dois me poser une autre question. Et on s'aperçoit que si c'est un exercice que l'on fait, par exemple le soir, donc c'est vraiment 3 raisons pour lesquelles j'éprouve de la gratitude. C'est un peu différent du plaisir, c'est-à-dire que je me dis « waouh, j'ai de la chance ». Eh bien, votre niveau de bonheur va augmenter, et il va même augmenter de façon profonde et ancrée. Et il suffit de faire ça pendant 3 semaines, c'est comme si on crée une nouvelle connexion neuronale, parce qu'au début c'est un peu forcé, mais comme le sport, hein, au début on se force. Et puis, il y a un moment où vous êtes dans votre journée et vous vous dites « ah ! Ça, ce sera sur ma liste ce soir. » Ça veut dire que ça y est, vous êtes en train de profiter de votre expérience.
1: Ouais. Notez ces petits moments de bonheur. Et puis, j'ai bien noté aussi, il ne faut pas juste écouter de l'information à longueur de journée. Hein. C'est un peu le message que vous nous faites passer aussi.
4: Je dis que oui, un jeûne médiatique, donc ne pas dire ça ici, mais l'été arrive, donc on peut
1: voilà,
4: faire un jeûne médiatique.
1: Aussi de lire des livres.
4: Nous fait beaucoup de bien.
1: Exactement. Merci Florence Servan-Schreiber et on va vous recommander justement de lire ce livre « Chiche, tentons l'audace », c'est votre premier roman graphique. Merci beaucoup d'être venu ce matin.
4: Merci, je vous souhaite tout le meilleur.
1: Merci.
3: Culture Média, ça continue après les infos de 10h30, Thomas.
1: Mais oui, bah on va se faire un premier kiff de la journée,
3: voilà.
1: Retomber en enfance et on sera avec la formidable

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2: Merci beaucoup d'être avec nous pour la suite de Culture Média. Et j'ai la chance ce matin de recevoir une icône qui fait rêver petits et grands depuis quoi, 50 ans à peu près. Bonjour Chantal Goya.
3: Bonjour.
2: Et merci de revenir
3: merci,
2: nous voir.
3: Merci. Quel bonheur d'être avec vous.
2: Parce que la dernière fois que vous êtes venue, c'était avec votre mari, Jean-Jacques Debout.
3: C'est vrai.
2: Et il était particulièrement en forme.
3: Comme d'habitude.
2: Du coup, vous avez eu du mal à en placer une tout au long de l'émission. Et je me suis dit, il faut absolument que Chantal revienne un jour.
3: Ah bah oui, on ne peut pas être tous les deux ensemble, c'est pas possible.
2: C'est terrible, hein.
3: Lui, il est de l'ancien temps et moi du nouveau temps. Il y a deux époques.
2: Et c'est vrai qu'il est bavard. Hein. Il est bavard.
3: Ah là, il va vous parler.
2: Il est passionnant. Hein,
3: il adore.
2: Mais voilà, il a beaucoup de choses à raconter.
3: Quand vous voyez une réunion quelque part, c'est qu'il y a Jean-Jacques au milieu.
2: C'est ça.
3: Il est là.
2: Et alors là, vous venez nous voir pour votre grande tournée 50 ans d'amour qui continue dans toute la France. Il va y avoir encore 18 zéniths. Il va y avoir le 31 janvier, vous serez au Palais des Congrès. 50 ans d'amour, 60 ans de carrière, toujours le même entrain sur scène. Vous n'êtes jamais fatiguée, Chantal Goya?
3: Ça ne se voit pas quand je suis fatiguée. Je me débrouille pour pas que ça se voit, mais des fois je suis fatiguée, mais comme tout le monde. Mais en général, j'ai une très bonne énergie.
2: Ouais.
3: Et je suis très contente de vous annoncer que je sais maintenant d'où vient mon énergie.
2: Ah bon?
3: Elle vient de Saïgon, où je suis née, et où je suis allée dernièrement.
2: On en parlera de votre histoire tout à l'heure, parce qu'elle est assez fascinante, effectivement. Et alors, vous êtes prête à continuer encore longtemps comme ça?
3: Tant que je suis là.
2: Ouais.
3: Tant que le public est là, surtout.
2: Bien sûr.
3: S'il n'y a plus de public, j'irai les retrouver, j'irai voir où ils sont, puis je m'assierai à côté d'eux, puis on continuera à rigoler, à parler.
2: 50 ans d'amour, c'est un grand spectacle avec des décors, des costumes, des danseurs, des enfants aussi, évidemment.
3: Sur scène.
2: Ils doivent être hyper heureux de
3: mais
2: danser
3: oui, mais
2: avec
3: alors,
2: vous comme
3: ils,
2: ça.
3: Ils sont tellement mignons et tellement géniaux, parce que j'aurais demandé, mais pourquoi on n'est pas peur sur scène? Elle me dit, parce que tu vois, nous on n'est pas grands, on est au-dessus de nos parents, donc on est déjà au-dessus, on n'a plus peur. Je dis, vous êtes exactement comme moi, je suis au-dessus du public, donc je n'ai pas peur du tout.
2: Vous avez déjà vu Ombline à un spectacle de Chantal Goya petite?
4: Non, pas quand j'étais petite, mais je les ai vus beaucoup en vidéo.
3: Oui, on les a
4: et puis j'avais les disques surtout.
3: Oui, j'avais les disques vinyles. Les CD, voilà, les vinyles, ils sont beaux, les vinyles.
4: Absolument, les 45
3: ans. On va bien les refaire.
2: Cassettes,
3: tout ça. Mais en vrai, c'est tellement émouvant, parce que en fin de compte, on voit des petits. Moi, je suis affolée parce que j'ai une amie qui m'envoie un CD, enfin une photo de son arrière-petit-fils qui a 6 mois, d'accord?
2: Ouais.
3: Alors, il a un livre que j'avais demandé, un livre musical. Moi, j'ai mis exactement 2 heures où appuyer pour m'entendre chanter. Lui, je sais pas, il fait comme ça avec le doigt, il a 6 mois,
2: il
3: et pop, il tombe dessus,
2: suite.
3: Et pandipanda, et il fait ah, comme ça. Mais j'ai dit à sa maman, tu lui fais écouter mes chansons, mais jamais. Il y a un truc en toi, entre toi et eux.
2: Et
3: en rigolant, je lui dis, ça ne s'arrêtera jamais, ma parole.
4: Donc vous traversez les générations, vous touchez tous les enfants depuis 50 ans, encore
3: mais
4: aujourd'hui.
3: Mais oui, c'est fou.
2: Et Pandipanda, c'était ça, évidemment. Pandipanda, petit ourson de Chine. Pandipanda, et dans l'Himalaya. Ça marchera toujours, ça, Pandipanda, évidemment.
3: Oui.
2: Comme Pierrot aussi, Pierrot.
3: Ah, oui.
2: Tous évidemment sur scène,
3: évidemment.
2: C'est une grosse production qui est réglée
3: là,
2: au cordeau. Hein.
3: Ah, il faut, parce que ça c'est le travail de Jean-Jacques Debout, qui a toujours été le maître d'œuvre de tout ça, parce que moi, vous savez, au départ, je ne voulais pas chanter, je ne voulais pas être connue, je voulais surtout ne pas me lancer dans la musique, parce que je ne me considérais pas comme une chanteuse ni une musicienne, je voulais être journaliste et surtout être grand reporter. Alors des fois, je me dis, mais c'est dingue ce qui m'est arrivé, parce que je suis toujours là, et la même folie avec les enfants sont toujours là, des petits, que à l'époque, ils avaient 8 ans, maintenant ils ont 3 ans, et ils n'ont pas peur de monter sur scène, ils sont habillés en lapin, en bécassine, et je dis au petit garçon, mais t'habites où comme ça, habillé en lapin, tu habites où? Oui, mais dans la forêt, comme les lapins. Je dis, oui, remarquez les toutes. Ah ben oui, c'est vrai, quoi.
2: Il n'y a jamais de couac en coulisses, il n'y a jamais des engueulades entre Pandipanda et bécassine?
3: Ah non, ça paraît, tiens, peut-être que ça se fait, je ne le vois pas, mais non, ça n'est jamais arrivé.
2: Tout tourne bien.
3: Non, on me l'avait volé, le panda, quand même.
2: Ah oui, c'est vrai.
3: On me l'avait volé. J'ai même Julien Doré qui s'est manifesté, qui m'a dit,
2: avec
3: mais
2: c'est un autre panda.
3: Je vais te donner mon panda. Je lui dis, Julien, mais je ne vous connais pas, mais quelle gentillesse, mais mon Dieu, quel grand cœur, parce que ce panda appartient aux enfants, en fin de compte. Et après un grand gala à côté de Colbar, on me l'a volé l'année dernière et je l'ai fait refaire. J'ai dû le faire refaire.
2: Et alors, dans votre spectacle, on va évidemment croiser aussi Marie-Rose.

0: quelque chose à propos de Marie-Rose.
1: En 1982, elle est venue dans la salle, c'était la Planète Merveilleuse au Palais des Congrès.
0: Ouais.
1: Et là, je faisais 80 représentations, c'est pas comme 3 ou 4, c'était 80. Et elle me dit, à un moment, à la fin, je vais saluer, et elle monte sur scène. Alors déjà, dans la salle, il y avait Louis de Funès.
0: Ah,
1: alors quand j'ai dit aux enfants, si vous saviez qui est dans la salle, ils criaient tout qui, comme ça. Je dis, il y a monsieur Louis de Funès, il faut absolument les enfants que vous vous leviez tous et vous criez vive Louis de Funès. Et puis là, ils se sont tous levés et ils ont crié, faites-nous les grimaces. Et répondu, les grimaces sont dans le placard. Oh, non, il est génial ce Louis de Funès. Et il y avait Barbara qui était là, qui m'attrapait parce que je repartais sur la lune.
0: Ouais.
1: Elle me disait, je repartais dans le ciel, elle me disait, reste avec nous sur la terre. Tu vas voir, Chantal, tous ces enfants qui crient, elle me montrait toute la foule, les enfants de 82, ce seront les parents de demain et tu resteras et tu deviendras une institution. Et je me souviens que dans mon micro, je dis, ma pauvre Barbara, peut-être qu'en 6 mois, je serai plus là. J'aurai une petite boutique de fleurs et je montrerai mes petites fleurs dans un coin de rue, je ne sais pas où.
0: Ben, non,
1: elle avait tout vu. Elle avait dit à Jean-Jacques, la façon dont elle est sur scène, qu'elle parle, c'est unique, c'est pas... C'est vrai qu'on m'a jamais appris tout ça, et puis je peux pas suivre le scénario de quelqu'un. Enfin, c'est parce que moi, j'invente mes histoires, j'invente mes textes suivant le public.
0: Mais vous vous rendez compte, 80 représentations, qui fait ça à part Céline Dion à Las Vegas?
1: Ah ben, voilà, et j'ai fait 2,5 millions de personnes au Palais des Congrès. Je viens d'apprendre parce que moi, je compte pas. Hein. Je suis pas celle qui va compter combien il y a de spectateurs.
0: Non, mais Jean-Jacques, il compte. Hein.
1: Non, pas du tout. Non. Oh là là, il est tellement content qu'il oublie de partir parce qu'il me dit, elle est plus là. J'ai bien longtemps qu'on a terminé. Ça fait 2 heures, Jean-Jacques. Non, lui rêve encore avec Après, il regarde tout le démontage des décors, il regarde tout ça, parce que c'est lui qui a écrit tout ça, qui a inventé. Hein.
0: Oh, c'est
1: pas moi, c'est lui.
0: Et
1: moi, je suis le lien pour transmettre le rêve.
0: Et c'est lui qui écrit, oui, c'est vrai.
1: Qui écrit les histoires. Le Soulier qui vole, il l'avait écrit dans un avion en allant à New York. Il m'avait dit, je ne peux pas dormir. Il s'est mis dans le fond. Il a vu un petit garçon qui prenait le soulier de son papa, qui faisait le voler au milieu de l'allée. Il a dit, ça y est, j'ai le titre, Le Soulier qui vole.
0: Et sur scène, vous chantez aussi, bien sûr, ça, Chantal Goya.

0: Adieu les jolis foulards, c'est une chanson de 76, écrite encore une fois et composée par votre mari Jean-Jacques Debout. Oui. Mais alors, c'était pas pour un spectacle, ça?
1: C'était pour l'émission de télévision, pour Maritime Gilbert Carpentier. Maritime m'appelle, j'étais à la campagne avec mes enfants, je chantais plus, je tournais plus au cinéma. Et je préférais m'occuper de vraiment de leur petite enfance. Et elle m'appelle, elle me dit: ma petite Chantal, qu'est-ce que tu fais? J'ai rien. Pourquoi tu me demandes ça? Parce que Brigitte Bardot est très malade. Elle a une grippe carabinée. Est-ce que tu pourrais pas la remplacer? J'ai dit: on remplace pas Brigitte Bardot, c'est pas possible. Mmh. Et elle me dit: demande à Jean-Jacques, surtout que t'as pas de maison 10, ça sera plus simple de t'écrire très vite une chanson. Tu viens l'enregistrer au studio SFP, puisque toutes les chansons originales étaient produites par la SFP, par la télévision. Et tu viens et tu remplaces parce qu'on ne sait pas qui mettre et il y a que toi qui peux m'aider. Alors Jean-Jacques, il me dit: ah ben j'ai une idée, ta maman est née en Martinique, ta grand-mère aussi. Je vais te faire l'histoire d'une maîtresse d'école qui quitte les îles. Et comme l'histoire, c'était le petit avion jaune de Carlos, un petit avion jaune où Carlos s'envolait d'île en île, il s'appelait Professeur Carlos. Et ben il m'a mis dedans. Et voilà, je me suis dit, c'est comme ça que ça a commencé.
0: Voilà, c'est ça. Ça a été quand même la naissance de votre carrière de chanteuse pour enfants.
1: Là, je quittais Daniel Filipacchi, quand même, parce que je vois Europe 1. Je peux vous dire que j'étais souvent Europe, parce que moi j'avais été le voir pour être journaliste, pas pour chanter. Puis quand il m'a vu, il m'a dit: elle est tellement photogénique, je voudrais lui faire que tu écrives une chanson. J'ai dit: ah non, c'est pas vrai. Et Jean-Jacques m'avait fait: c'est bien Bernard le plus vénard de la bande, mais Maritzi Carpentier m'a dit: on a reçu des milliers de lettres, tu dois continuer, tu es comme les enfants, tu le ressembles, reprends cette chanson. Et Jean-Jacques va t'écrire une histoire à travers son personnage de Marie-Rose.
0: Et là, c'était parti pour une histoire qui a duré 50 ans.
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0: Et je voudrais revenir sur quelques souvenirs marquants de votre vie, Chantal Goya, et on commence avec ça.
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0: Vous en parliez tout à l'heure de cette chanson, votre première chanson, Chantal Goya, déjà composée par Jean-Jacques Debout. 1 million de disques vendus quand même pour
1: Mickey
0: Baker Bernard
1: à la guitare, qui est un grand guitariste américain de jazz.
0: C'était un peu yéyé là, l'ambiance.
1: Ah ben complètement, on était dans les... Et moi je savais pas comment chanter, je me suis dit: j'ai un peu chanté comme Sylvie Vartan, ça fera bien. Ben oui, je me demandais comment je chante tout ça. Et ben ça a vendu, mais j'étais effarée parce que moi j'habitais en Angleterre et pour moi mes idoles c'était les Beatles, c'était Cliff Richard, c'était pas du tout Chantal Goya.
0: Sauf que vous nous le disiez tout à l'heure, à l'époque, vous ne vouliez pas du tout devenir ni chanteuse, ni actrice, mais vraiment journaliste. Et vous avez donc rencontré le patron de presse, Daniel Filipacchi, et vous lui dites: moi, je ne veux pas être connue. Je ne veux pas être connue. Moi, mon rêve, c'est d'être grand reporter un jour.
1: Oui, voilà. Je lui ai dit: donnez-moi déjà pour commencer une rubrique, parce que moi, j'avais déjà vu un journal à Londres qui parlait de la mode, de tout ce qui se passait à Londres par rapport à la folie de tout ce qui était bien en avance sur la France. Et j'avais dit: ben voilà, moi je vais faire une rubrique sur la jeunesse française, la jeunesse anglaise, tout ce qui se passe à Londres, tout ce qui est en train de révolutionner le monde. Et puis nous on est un petit peu en retard, mais moi je vais faire le relais avec tout ça. Mais pas du tout, à chaque fois. Après cette chanson, comme je ne savais pas comment la chanter, avec tout un orchestre derrière moi, avec Albert Esner, qui était le Jean-Pierre Foucault de l'époque. Ouais. Daniel m'appelle, il me dit: viens dans mon bureau. J'ai dit: ah, ça y est, le contrat est terminé, je vais être journaliste. Non, pas du tout, j'ai une bonne nouvelle. Comme je suis propriétaire des Cahiers du cinéma, j'ai encore une nouvelle à t'annoncer. Alors j'ai dit: qu'est-ce que c'est? Tu tournes dans 48 heures le film de Jean-Luc Godard, Masculin Féminin, en vedette. Je dis: quoi? Mais j'ai jamais fait de cinéma non plus. Mais vous êtes fous. C'est des fous.
0: Vous l'avez suivi. Mais alors, j'imagine que votre enfance aussi au Vietnam, Chantal Goya, marquée par la guerre, ça a peut-être inspiré aussi cette première vocation, cette envie de devenir reporter.
1: Ben, moi, ça m'a donné la force de me battre, surtout, de jamais d'être découragée, d'avoir cette énergie. Parce que quand je suis arrivée là-bas, j'ai vu ce peuple tellement jeune qui, avec leur moto, leur vélo, leur Vespa, font un bruit comme si 40 avions réaction passaient, mais ils sont là, ils continuent, ils avancent, fait 40 degrés, on avance, on ne regarde pas le passé, on ne regarde pas derrière. Tout le monde, quand on dit bonjour, tout le monde te dit bonjour. Il y a une espèce de vie, il y a une espèce de comment appeler ça de,
0: oui, d'énergie.
1: D'énergie. Parce que c'est, pour eux, c'est l'avenir qui va commencer à se faire.
0: Et récemment, vous êtes retournée là, récemment, pour la toute première fois au Vietnam. C'était pour un documentaire d'Envoyé spécial, c'est ça? Comment vous avez vécu ce retour? Parce que ça a évidemment énormément changé en 80 ans.
1: J'ai bien retrouvé, parce que je me suis dit, avec les photos qu'ont donné mes parents, qui m'ont laissé, je vais retrouver des avenues, des rues. La rue Katina existe toujours, mais maintenant ça s'appelle la rue Ding Dong, je sais pas quoi, on est Ding Dang Dong, parce que la monnaie, c'est invraisemblable. On n'a jamais été aussi riche, on avait 5 millions dans nos poches. Je dis, tu te rends compte, j'ai 5 millions, c'est quand même génial. Alors, j'achetais des cadeaux et j'osais pas dépenser trop, je sais pas ce que ça valait. Ouais. Alors, mettons, je voulais acheter un petit souvenir. On me dit 2 millions de dons. Je dis, oh, bah, dis donc, bon, on va essayer de le mettre, on verra. Et puis, quand je sors de là, on me dit, c'est 3 euros. Hein.
0: Allez,
1: oh, j'ai quelle horreur, j'aurais envie de retourner pour dépenser mes dons.
0: Et vous avez retrouvé la maison de vos parents?
1: La maison, je suis passée dans la plantation où était mon père. D'abord, quand je suis arrivée, j'ai dit, ça, c'est pas la plantation. Parce que, vous savez, moi, je suis très directe. Alors, ils avaient préparé, parce que là-bas, pour faire un reportage, il faut être accompagné de personnes qui demandent au gouvernement la possibilité de filmer et de payer aussi. Donc, la production a dû sortir une somme d'argent à travers quelqu'un que je connais depuis très longtemps, qui s'appelle, sa mère, c'est Emmanuelle Kahn, la grande styliste, et son fils est donc chargé pour tout ce qui est reportage, film, à centraliser tout ça et à arranger les choses. Donc, on avait une représentante du gouvernement. C'est un gouvernement communiste et militaire, d'avoir une table avec 7 bouteilles d'eau. Tout était bien. Je leur dis, mais non, mais c'est pas la plantation, c'est tout petit. Ah, vous Susanna, tout d'un coup, ça me revient. Ah, si, on va aller Susanna. Et là, une plantation énorme, avec toutes ces grandes allées. Et ça m'a rappelé quelque chose.
0: Ça vous est revenu en tête?
1: Ça m'est revenu parce que c'est le silence de la plantation. Moi, je croyais que les caoutchoucs, c'était des sapins. Pas du tout, c'est des arbres avec des petites feuilles très légères. Mais alors là, on voyait les Vietnamiens qui saignaient l'arbre pour que le caoutchouc... Mais c'est magique, c'est merveilleux. C'est leur sang, leur sang dans les veines qui descend. C'est la richesse du Vietnam, ce caoutchouc.

0: Là, c'est Le Soulier qui vole. Oui. On entend l'un de vos grands spectacles. Je me suis demandé, Chantal Goya, si c'était inspiré de votre enfance aussi, parce que ce soulier, ce rêve de partir en emportant pour tout bagage son rêve et beaucoup de courage.
1: Oui, mais Jean-Jacques, il a bien compris qui j'étais.
0: Oui, c'est ça.
1: Parce que, vous savez, c'est quelqu'un qui arrive à saisir l'invisible. Tout ce qu'on a en soi, il le voit, il le ressent. La première fois qu'il m'a vu, il sortait du film de L'Homme de Rio, où était Jean-Paul Bondo, j'étais aux Champs-Élysées. Il est tombé sur moi et il a dit, cette fille, elle va faire quelque chose d'énorme. Mais moi, je n'étais pas du tout là-dedans. Moi, je descends les Champs-Élysées avec une copine, comme tout le monde le fait, et puis c'est tout. Une fois qu'on est en bas, on remonte, on descend, il ne se passe rien. Bon, enfin, c'est la journée qui est... Mais par contre, Jean-Jacques était très, très, très, très intrigué par moi.
0: Et alors, c'est vrai qu'il y a cet épisode où un soldat sonne à votre porte et vous, toute petite, insouciante, vous lui avez demandé de faire quelque chose.
1: Oui, je lui ai demandé d'attacher mon lacet de chaussures. Mais c'est surtout que quand j'ai revu La Plantation, j'ai pensé à ce que ma mère a écrit, parce qu'elle a laissé un écrit de 80 pages. Et moi, je crois que je vais le compléter un jour pour finir cet écrit et mettre ma façon d'avoir vu l'Indochine d'aujourd'hui. Et elle dit dedans, j'ai 19 ans, Chantal a 3 ans à peine. Et du coup, j'entends un camion bizarre qui rentre. Elle entend le bruit qui n'est pas le même que tous les camions des Vietnamiens. Mmh. C'est un camion japonais avec 90 japonais accoudés sur leur crosse et qui ont demandé à ma mère « Où est votre mari ?» Et moi, j'ai attrapé déjà une grande cuillère en bois. Et dès qu'il a demandé plus d'explications, un chien est arrivé celui de mon père. Ils ont suivi le chien et moi, j'aurais foutu plein de coups de cuillère sur les mollets. Parce que je savais qu'il allait être très, très, très dangereux et qu'il allait faire du mal à mon père. Mon père est revenu attaché. Maman m'écrit, elle marque, voilà, mon mari part attaché. On se parle par les yeux. C'est-à-dire que par les yeux, elle fait, il faut que tu t'en ailles, elle met les yeux à droite. Il faut que tu quittes d'urgence ce lieu. Et le japonais dit, maintenant, attendez-nous, parce qu'on revient dans une heure, ça va être vous. On vous coupe la tête. Et après, c'est vos enfants. Et maman, c'est écrit. Hein. Elle dit, moi, je vous me couperai la tête en dernier. Je ne veux pas que mes enfants me voient morte. Alors, donc, quand t'entends ça, aujourd'hui, ça fait drôle, hein. C'est une femme très forte, ma mère. Elle nous a toujours appris à se battre, à respecter les autres, à avoir une éducation très, très ancrée. Et comme j'ai dit, mon éducation, elle est indélébile, hein. Ça s'enlèvera jamais. Tout peut disparaître, mais l'éducation, non.
0: Mais vous pensez que c'est aussi peut-être Chantal Goya parce que vous avez eu cette enfance complexe, difficile, et qu'aujourd'hui vous avez aussi cette envie et que vous avez eu toute votre vie cette envie de donner du bonheur aux enfants.
1: Mais oui, parce que moi, mes rêves de petite fille n'ont pas existé. Moi, c'était des atrocités qu'on nous racontait. Et vous savez, je vais vous dire quelque chose qu'on ne marque pas, mais quand j'ai vu la maison où je suis née, parce que je suis sûre que c'est celle-là, on m'a montré plein de maisons, j'ai dit non, puis j'avais mon portable, j'ai dit, moi, regardez, ça ressemble à ce qu'on vient de voir, elle est enfouie là-bas, et les Vietnamiens tremblaient, ils voulaient pas rentrer. Et j'ai dit, mais pourquoi ils veulent pas rentrer? Moi, je suis rentrée quand même. Ma fille qui était avec moi me dit, je me sens pas bien. J'ai dit, reste là. Moi, j'y vais. Bon, il faisait 40 degrés, hein, ceci dit, comme aujourd'hui. Et là, je vois les Vietnamiens, et quand je suis ressortie, elle m'a dit, il faut pas y aller. J'ai dit, mais pourquoi? C'est ma maison. Il m'a dit, là, il y a eu les plus gros massacres. On a massacré beaucoup de Français, et cette maison est hantée. Alors, vous savez ce que j'ai fait? J'ai couru vers la maison, j'ai crié, papa, maman, vous êtes là? Rien du tout. J'ai dit, bon, allez, on continue.
0: Incroyable histoire de Chantal.
1: Mais cette force
0: Goya
1: qu'on m'a donnée petite, c'est ça que j'ai aujourd'hui.
0: C'est ça qui est beau.
1: Cette énergie, je l'ai. Tout le temps, les journalistes me disent, vous allez pleurer. Mais j'ai dit, qu'est-ce que j'ai pleuré? Vous vous rendez compte ce que je vis en ce moment? Peut-être que le public va pleurer en me voyant, mais moi, je ne vais pas pleurer. Et quand je suis sortie de la clinique Saint-Paul où mon grand-père m'a mis au monde, c'est le même hôpital, le jaune pâle, avec les vieux, comment dit-on, les ascenseurs en fer là, qu'on ouvre, comme si c'était des choses qu'on faisait, on monte
2: les monts de charge.
1: Les monts de charge, voilà. Et là, on me dit, alors vous allez pleurer? J'ai dit non, j'ai crié, vive la vie! Parce que je viens d'arriver. Ça y est, j'y ai l'arrivée.
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0: Et on poursuit cette émission en musique avec Joe Hume qui nous a rejoint. Et salut Joe, de quoi on va parler ce matin?
4: On va parler d'un documentaire musique, un docu qui commence par ces quelques notes jouées au piano mais que l'on reconnaît immédiatement.
0: C'est trop beau ça.
4: Ouais.
0: C'est la mélodie de Small Town Boys.
4: Ah, je vois qu'on a l'oreille absolue par ici, bravo.
0: Small Town Boys.
4: Mountain Boy, mélodie inoubliable hein, qui fit date dans l'histoire de la pop pour plein de raisons. Une chanson signée de Bronski Beat avec au chant le sujet de ce documentaire disponible sur Arte que je vous recommande ce matin. Jimmy Somerville, rebelle queer de la pop anglaise.
3: Tout de suite, le petit mec au faux air de Tintin impose une voix sortie de nulle part. Homosexuel affiché dans un pays très conservateur en la matière, Jimmy parle de liberté sexuelle comme personne avant lui. Et son apparence simple, en chemisette, jean et Doc Martens dessine une allure gay inédite.
4: Mais oui, parce qu'en 1984 au Royaume-Uni, c'est pas si facile que ça d'être jeune, épanoui. Et puis si en plus vous êtes homosexuel, c'est des circonstances aggravantes. Dans l'Angleterre de Margaret Thatcher, le besoin d'émancipation n'a jamais été aussi nécessaire que depuis l'arrivée de Bowie en 1972. Et Small Town Boy devient le single providentiel d'une génération.
0: Oui, mais ce qui est marrant avec Jimmy Somerville, c'est qu'il ressemblait pas du tout à une pop star, contrairement à Bowie dans les années 70, où il était quand même très extravagant, outrancier. Là, c'était pas le cas. Là.
4: Mais non, pas du tout. Il ressemblait au personnage de sa chanson, un jeune mec d'apparence normale, tout sauf sexy, rempli d'un sentiment de solitude énorme et d'un besoin vital de se sentir vivre. Un rêve que Jimmy Somerville a transformé en réalité, tout en poussant les jeunes de son âge à en faire de même.
5: Il a permis à un tas de jeunes hommes du monde entier de se reconnaître dans son histoire. Ils pouvaient se dire « Je ne suis pas tout seul ». Et ce type courageux parle de notre vie.
4: Small Town Boy.
0: Il est pressé aujourd'hui.
4: Je sais pas pourquoi, mais oui, effectivement, Small Town Boy, le sacre de Bronski Beat et l'émergence de Jimmy Somerville coïncident avec l'arrivée de ce qui était appelé à l'époque le cancer gay, le virus du sida, et c'est parallèlement le début d'une success story inédite en Europe. Ce documentaire écrit et réalisé par Olivier Simonet retrace l'itinéraire de ce gamin, donc issu de la banlieue de Glasgow, devenu un porte-parole d'un combat sans l'avoir vraiment cherché, soudainement plongé dans un show business dont les pièges l'attirent et le rebutent durant toute sa carrière. Traversé d'interventions de professionnels l'ayant accompagné durant 40 ans, ce film nous rappelle que parfois la musique, même sans chercher à véhiculer un message politique ou sociétal, peut le devenir si le public s'en empare. Jimmy Somerville, rebelle queer de la pop anglaise, c'est un documentaire essentiel, accessible et limpide. C'est disponible gratuitement sur arte.fr.
0: On va aller écouter ça. Voilà. Merci beaucoup, Joe. Dans un instant, on va jouer avec un auditeur. Au 3 ou rien, Ambline.
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0: On arrive tout de suite. 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
0: Et alors Chantal, vous avez accepté de jouer votre propre rôle dans plusieurs films, comme dans la comédie de 2001, absolument fabuleux.
6: Je respire.
7: Allô ?
8: Allô Cerise ?
7: Chantal Goya est arrivée ?
6: Oui, et même depuis une heure.
7: Évidemment, c'est facile d'être à l'heure quand on n'a rien à faire, hein.
8: Nous, on est overbookés.
7: On est au top de notre carrière. Et rendez-vous sur rendez-vous sur rendez-vous sur rendez-vous.
6: On n'est pas des has-been.
7: Évidemment, on n'est pas des has-been.
6: Faut mettre has-been que has-never-been.
7: Mais enfin, pourquoi tu me parles avec cette voix neuneux ? On dirait Chantal Goya.
6: Mais je suis Chantal Goya !
0: C'est génial, ça. C'est Gabriel Aguillon qui vous avait proposé de jouer comme ça avec votre image. Vous avez tout de suite dit oui ?
1: Oh bah oui, parce qu'en plus de ça, dire des choses pareilles, c'est tout ça fait mon histoire et ma façon de vivre.
0: Mais on vous a déjà traité d'has-been dans la vraie vie ?
1: Oui, plein de fois. Ah. Bah, rappelez-vous, tous les grands comédiens, tous les grands humoristes, ils s'en donnaient à cœur joie quand je commençais. Mais ce qu'ils ne savaient pas, c'est que j'avais une robe en toile cirée, tout glissait sur moi.
0: Ça ne vous a jamais vexé ?
1: Bah non, moi je me vexe pas. Alors ça, vous pouvez tout me dire.
0: Ou blessé même, non ?
1: Non, blessé de quoi ? Moi, je pas. Vous avez vu avec ce que j'ai vécu petite, quand j'ai me blessé pour deux histoires à la con ? Non, je suis pas comme ça, moi. Non. Au contraire, ça me fait rire.
0: Il paraît que c'est en partie ce film qui a fait de vous une icône gay. Aussi,
1: oui, ça c'est le comble. Avant j'étais conne, maintenant il y a icône. Il y a I devant. C'est génial.
0: Non, mais c'est vrai.
1: Parce que voilà, dans le film. Ils ont demandé aux frères de Goldman de remixer la chanson de Bécassine.
0: Ouais.
1: Ils ont appelé Jean-Jacques. Jean-Jacques a dit, je vous prête ma chanson et ma femme. Et est sorti du coup Bécassine is my cousin.
0: Et voilà
1: ça, c'est parti dans toutes les boîtes.

0: Vous êtes moderne en fait, hein,
1: c'est ça.
0: Vous suivez les modes.
1: C'est ça, moi, la mode vient à moi et je la transforme et je fais encore plus vite que la mode.
2: Absolument. Mais après, du coup, vous vous retrouviez carrément à venir chanter ça dans les boîtes de nuit.
1: Je ne dis pas tout ce que j'ai fait.
2: Mais
1: fait 200. Je suis allée là-bas vers Guéret, comment ça s'appelle là-bas, la province. Guéret, il n'y a rien, il y a des vaches.
2: Vers Limoges, non, c'est
1: non,
2: ça,
1: oui, c'est près de Limoges. C'est un petit peu après. Et moi, je disais, mais où est la boîte de nuit? Je disais, ben ça y est, j'ai trouvé. Je suis sûre que le mec, il a vendu les vaches, il a gardé les tables et ça va faire la boîte de nuit. J'ai pas loupé. Arrivé, ah, Madame Goya, on a vendu les vaches, c'est vraiment la boîte de nuit. Je dis, ben voilà, je savais.
2: Ce qui est fou, c'est que pour une personne qui ne voulait pas être connue...
1: Oui, ça c'est quand même le comble. Hein.
2: Ah, quand même, vous avez été sacrément servie. Ça vous gêne aujourd'hui d'être connue ou pas du tout?
1: Pas du tout, parce que je vis comme tout le monde. Je ne vis pas comme les artistes qui sont en train de faire des selfies, des machins d'eux. Moi, je fais des selfies avec des gens. Ouais. Ça, oui, avec le chauffeur. Moi, l'autre jour, j'étais très gênée, parce que j'étais à la gare de Lyon. Alors, imagine la gare de Lyon bouillonnante de gens qui partent. Et celui qui nous fait passer... Non, attends, j'ai fait une photo avec Chantal Goya. Il y avait 40 personnes qui gueulaient derrière. Je dis, non, mais on la fera dans le train. Non, on prend notre temps. Oh, c'est pas vrai. Ah, ben dis donc, avec Chantal Goya, vous en mettez du temps. Je dis, mais non, mais monsieur, c'est une fois dans ma vie.
2: Bah, oui.
1: Non, tout le monde m'a pardonné, mais j'aime pas trop. J'aime bien être avec tout le monde, moi. Ouais. Suivre le mouvement.
2: Ouais. Allez, on va jouer avec un auditeur maintenant. On va jouer aux 3 ou rien. Et vous connaissez la règle, hein. Chantal, vous êtes déjà venue ici. 3 bonnes réponses, ou sinon, vous ne gagnez rien.
3: Et c'est dommage parce que vous serez passé à côté d'un cadre photo connecté APF 1560 Wi-Fi Agfa Photo. 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Vous les envoyez depuis votre téléphone ou que vous soyez en vacances, par exemple. Hop, vous envoyez vos photos. 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Alors attention à ce que vous envoyez comme photo. Hein,
2: oui, voilà.
3: Faites prudent.
2: Bien sûr, j'espère qu'on va l'offrir à René ce matin. Bonjour René.
4: Oui, bonjour.
2: C'est René et eux.
4: Bonjour à vous.
1: Bonjour René.
2: Bienvenue René. Vous connaissez Chantal Goya, je ne vous la présente pas. Hein.
4: Oui.
2: Évidemment.
1: Bonjour René.
2: Vous habitez où, René?
4: Bonjour.
2: Vous êtes de quel coin?
4: Mais là, je suis en vacances dans l'Isère.
2: En vacances en Isère, très bien. Bon.
4: C'est dans ma maison de campagne en Isère.
3: C'est un petit peu plus frais, quoi.
2: Ouais.
4: Il faut un peu plus frais, légèrement.
2: Je vous rassure, on souffre tous là. On souffre tous en ce moment, c'est terrible. On en parlait avec Chantal en antenne tout à l'heure. Non, mais c'est vrai que c'est terrible en ce moment.
4: Mais bon.
2: On a du mal à dormir, on n'est pas bien, mais ça va s'arrêter là, quand on arrive au bout.
1: On va le regretter, c'est bien quand il est chaud.
2: Bon, alors René, attention, moi j'ai 3 extraits sonores pour vous. Vous allez entendre ce matin une grande chanteuse, un extrait de film et le générique d'un quelque chose qui passait à la télé. Si vous retrouvez les 3, c'est gagné, c'est parti.

0: Justement, on disait qu'on avait du mal à dormir.
1: Alors, René, qu'est-ce que vous avez reconnu ? Je vous écoute.
2: J'ai retenu Chantal Goya.
1: Oui, quand même. J'ai eu peur. Le film.
2: Oui.
1: Le film.
2: Chantal Goya. Dorothée m'a semblé à un moment, non ?
0: Ah, c'est une petite voix, mais c'est plus jaune oui. Avec des oreilles.
1: C'était un dessin animé un bonhomme qui allait chercher
0: du miel. Il avait un copain, Anne aussi.
2: Winnie l'ourson.
1: Winnie l'ourson, bravo. Et le générique de ce qu'on...
0: On avait du mal à dormir, ça aide pas mal.
1: Il y avait un ourson aussi dedans.
0: Oui, absolument.
1: Ouais, un
0: c'est Pimprenel.
1: Et Nicolas.
2: Nicolas Pimprenel.
1: Oui, et comment ça s'appelait ça ?
0: La nuit.
2: Bonne nuit les petits.
1: Eh ben voilà, vous avez tout dit. Bravo.
0: Bravo René, vous remportez le cadre photo connecté APF 1560 Wi-Fi d'Agfa Photo d'une valeur de 220 euros et un bon cadeau de 30 euros valable sur le site Agfa Photo Print. Bravo René, si vous aussi vous souhaitez tenter votre chance et jouer aux 3 ou rien, vous vous inscrivez par SMS, vous envoyez média au 739 21 2 fois 75 centimes hors coût du SMS. Bravo René.
1: Voilà.
2: Merci à vous.
1: Bravo. Bravo à vous et merci de nous suivre, c'est très gentil. On vous souhaite une belle journée.
2: On fait comment là du coup ?
1: Eh ben vous restez en ligne. Il y a Mathilde qui s'occupe de vous.
2: On s'occupe de vous.
1: Restez là. On vous embrasse René, à bientôt.
3: Gros bisous René.
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0: Merci d'être avec nous. 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Ce matin, on a de la chance, Chantal Goya.

0: J'ai le cœur en joie, j'ai le cœur en peine, chanson de 1967.
1: Ouais.
0: Et alors donc, cette chanson, ça a été une source d'inspiration pour un rappeur américain.
1: Le groupe DMX.
0: Exactement, le groupe DMX. Écoutez bien ce que ça donne.

0: On l'entend un tout petit peu.
1: Et on entend la musique.
0: Bien sûr. Ce qui est très drôle, c'est que le producteur de la chanson, il pensait que vous chantiez « Je rembourse le diable ». Et quand il a compris que vous disiez « J'ai le cœur en peine », il s'est dit c'est fou parce que ça reflétait parfaitement la vie tourmentée.
1: Parce que ce garçon est mort, drogué complètement, et il croyait que je disais « J'aime le diable me fait tellement plaisir ». Pas du tout.
0: Mais c'est incroyable qu'ils soient allés chercher ce sample. Oui,
1: oui,
0: bah
1: ils ont été. Mais beaucoup de mes chansons de l'époque, ça c'est les époques Godard, pour le film de Godard, toutes les chansons qu'a créées Jean-Jacques, elles ont beaucoup été reprises par des films aux États-Unis. Par exemple, il y a une chanson qui était faite pour un film avec Angelina Jolie, et je chante, je ne sais plus quoi, mais une chanson, bah ça me reviendra, je l'avais dans ma tête, je l'ai oubliée. Mais c'est toutes mes chansons des années 60.
0: Ah oui,
1: c'est parti. Et ça partait aux États-Unis directement dans leur film, où un Français regarde la télé, et puis c'est moi qui apparais, voilà, des choses comme ça.
0: Et vous n'avez jamais rappé?
1: Mais non, moi je rappe les carottes à la maison, en ce moment. Ou alors, je vous le dis, un jour j'étais à la télé le dimanche soir avec, comment il s'appelle, celui qui... Oh, j'ai perdu son
2: nom. Michel Drucker.
1: Non, pas Michel, dans les infos.
2: Ah, Laurent Delahousse.
1: Voilà, il y avait Gims, et puis il y avait Kenji Girac, et vous, Chantal Goya, vous rappez, vous savez, et comment, dans la forêt de l'automne, ce matin, est arrivé une chose que personne n'aurait pu imaginer. Au bois de morte, fontaine qui vont la morte, ils sont tous, ils sont là, c'est sûr, car ce matin, un lapin, tu as chassé, c'était un lapin qui, ce matin, un lapin, tu as chassé, c'était un lapin qui avait ta fusée, pam. Là, ils ont dit, ah bah là, on n'en revient pas. J'ai dit, moi, je savais
2: que c'était un flow comme Eminem.
1: Voilà, ils disaient un flow et je croyais qu'ils disaient flou. Mais non, mais je vois très bien. Non, je connais pas les termes, c'est pas grave. Mais il m'avait dit, mais c'est dingue, comment vous avez fait ça? Je vous fais ça comme ça. Et j'ai une chanson, La Poussière, qui était beaucoup, beaucoup jouée aux États-Unis en pleine boîte de nuit, remixée.
0: Et alors, vous parliez effectivement de ces années-là, vous dites mes années Godard.
1: Oui.
0: C'est parce qu'effectivement, à 18 ans, vous avez été remarqué par ce grand cinéaste, Jean-Luc Godard. Je ne

0: Tu m'as trop menti. C'est l'une des 6 chansons que vous enregistrez pour le film masculin-féminin de Jean-Luc Godard. Et ce qui lui a plu chez vous, paraît-il, c'est que vous aviez jamais pris de cours de comédie.
1: Non.
0: Ça lui plaisait beaucoup.
1: Ni cours de chant, ni cours de théâtre, ni gymnastique. Je fais rien de tout ça, moi.
0: Ouais.
1: J'y vais directement. Si j'y arrive, c'est que c'est bien. Si j'y arrive pas, on le fait pas.
0: Et c'est quand même génial d'avoir tourné avec Godard, qui à l'époque venait de tourner à bout de souffle.
1: Ben, je sais.
0: Quand même.
1: Et j'ai eu la chance de. Ben, je correspondais à ma façon d'être, ma frange, mes cheveux, à la fille, la fille d'aujourd'hui, enfin la fille des années 60. Et c'est un film que moi j'ai vu il y a très peu de temps, enfin au Festival du cinéma en France. Il était refait exprès pour être repris. Et j'ai emmené ma petite fille à l'époque. Et je dis, alors tu regardes, elle me dit, mais t'as vu ce que tu fais? Je dis, mais qu'est-ce que je fais? C'est un couple à trois. Ah bon, je savais pas. Non, mais à l'époque, on savait rien. Hein. Moi, Arlène Jobert était adorable avec moi.
0: Ouais.
1: Elle me prenait dans ses bras, je dis, qu'est-ce qu'elle est gentille. Elle me sert dans ses bras, je savais pas qu'elle était amoureuse de moi du tout. Le Jean-Pierre Léo, il était mon fiancé, mais j'avais tellement peur de lui toucher les pieds que j'avais les pieds de l'autre côté. Enfin,
0: vous avez refusé de vous déshabiller aussi.
1: Ah oui, ça je voulais pas.
0: Ouais.
1: Alors il m'avait dit, mais je comprends pas. Dans la caméra, je vois la même silhouette. Ils sont pas fous, hein, les cinéastes, ils voient bien. Il m'a dit, vous serez jamais une vedette. J'ai dit, je m'en fous, j'ai la mienne à la maison, c'est ma machine à la vie. J'avais réponse à tout, moi, c'est effrayant.
2: Ça vous a pas plus chatouillé que ça, le cinéma, de continuer
1: non,
2: cette expérience avec Godard, quand même?
1: Mais Godard, si vous saviez, j'avais tous les grands metteurs en scène qui me voulaient, surtout qu'on m'avait remis un prix à Sorrent, au Festival de Sorrent, c'est comme le Festival de Venise aujourd'hui, le prix d'interprétation d'une jeune comédienne. Et là, je me disais à moi-même, mais qu'est-ce que je vais faire avec tous ces jeunes? Je ne comprenais rien au scénario. Ce qui était bien avec Godard, il n'y en avait pas de scénario.
0: Oui, au moins comme
1: ça. Et moi, je me souviens que Marcel Carné m'avait demandé de venir faire des essais. Et j'ai dit, qu'est-ce qu'ils nous reçoivent bien? Il y a un grand buffet. Alors, j'avais pris une assiette. Puis délicatement, je prenais un petit peu de Sam, je n'avais pas déjeuné tout. Et je vois une furie qui arrive, il dit, mais qu'est-ce que vous faites? Je dis, je vous remercie pour le repas, mais ce n'est pas du tout pour le repas. On a une scène tout à l'heure très importante, vous avez fait des trous dans tout le buffet, dehors, hop là, terminé, dehors. Je dis, dis donc.
0: Et c'est vrai que vous avez refusé, Chantal, un rôle dans un film avec Alfred Hitchcock?
1: Oui, Leto. J'attendais ma fille, et il m'appelle à travers des Américains qui me représentaient. Et je vois Alfred Hitchcock vous appelle. Je dis, hello Alfred, how are you? Comme c'est un copain de Houdan. Bon, et puis il me dit en anglais qu'il me veut absolument, qu'il m'a vu dans Godard. Et je dis, no, I'm sorry because I'm waiting a baby, it's not possible. Il me dit, oh, mais c'est pas possible. Et je dis que j'avais une grande amie que j'aime beaucoup, c'était Claude Jade, vous devriez la prendre, elle est très bien. Là, j'ai reçu un message de la William Morris qui me représentait. Il me dit, on présente pas les copines. Je dis, mais elle joue bien, pourquoi
0: c'est
1: pas?
0: C'est ça, votre agent, il devait être fou.
1: Ben, c'est furieux, moi, je présentais les copines. À Hitchcock, elle a fait le film à ma place. Quant à Hitchcock, je connais que son film Les Oiseaux, mais c'est tout. Il n'y a pas Chantal Goya dedans. Non. C'est pas grave.
0: Allez, pour terminer cette émission, Chantal Goya, je vous propose d'aller faire un petit tour dans ma foire aux questions. C'est parti.
1: Oui.
0: Quelle est la voix qui a marqué votre enfance à
1: Edith
0: vous
1: Piaf.
0: Edith Piaf.
1: Allez, venez, Milord. J'ai dit à ma mère, oh là là, on devrait l'inviter, ce Milord, il a l'air sympa. non, elle m'a dit, c'est une chanson.
0: Ça va être compliqué.
1: Bon,
0: ouais. Quelle est la chanson que vous avez le plus chantée?
1: Oh, je chante toutes, hein. Beaucoup, beaucoup Bécassine, bien sûr.
0: Bécassine.
1: Et le lapin.
0: Ouais.
1: Oui.
0: Si vous n'aviez pas eu de succès dans la musique, vous feriez quoi aujourd'hui à votre avis?
1: J'avais dit que je serais journaliste, grand reporter. Vous me verriez partout. Enfin, j'espère.
0: Ça reste un regret, ça?
1: Non.
0: Non,
1: parce que ce que je viens de faire, ce que j'ai fait,
0: phénoménal.
1: C'est tellement incroyablement beau et magique. D'avoir les enfants qui viennent vous embrasser ou les parents qui sont tellement émus, c'est le plus beau des cadeaux du monde. Et je ne remercierai jamais assez.
0: Sur une échelle de 1 à 10, vous êtes arrivé à quel niveau de vos rêves dans la vie à peu près, Chantal Goya?
1: Rêvait bien haut, hein. 8.
0: Ah, 8, un peu 8. Plus.
1: Bah, oui.
0: Je m'attendais à 12, moi.
1: Ah, mais elle m'avait dit 1 à 10.
0: Oui, c'est pour ça.
1: Ah, moi, je suis très scolaire. Hein.
0: Quel est le premier mot qui vous vient à l'esprit quand vous voulez insulter quelqu'un? En voiture, par exemple. Ça, c'est
1: connard.
0: Terrible pour Chantal. Ah, non, elle le dit, très bien.
2: Comme nous tous.
1: Et puis, je me fais engueuler. Elle me dit, vous avez dit quoi? J'ai dit, mais non, c'est pas à vous que je parle, c'est celui qui est là-bas.
0: Est-ce que vous considérez que votre image publique, elle est proche de celle que vous êtes vraiment?
1: Oui.
0: Oui?
1: Oui. Oui, parce que tout le monde me dit, vous êtes tellement vrai, vous êtes comme dans la vie.
0: Oui, il n'y a pas de
1: triche. C'est vrai que moi, je ne prends pas de gants, je dis ce que je pense. Et puis maintenant, à mon âge, je peux dire ce que je veux, hein, quand même.
0: Mmh.
1: On s'est assez restreint pendant les débuts de ma carrière. Il ne faut pas dire ci, il ne faut pas dire ça. Oh là là, c'est pas drôle. Parce que moi, j'aimais bien, comme maman, ma mère était invraisemblable. Elle avait toujours le mot pour nous faire rire.
0: Qu'est-ce que vous aimeriez que les gens retiennent de vous?
1: Mon accessibilité, d'abord, parce que c'est très important aujourd'hui. Parce qu'aujourd'hui, je m'aperçois que tout le monde est caché derrière un téléphone et qu'il n'y a plus de personnes qui se parlent, vraiment. Moi, je vais dans mon café en bas de chez moi, je parle déjà à tout le monde. Ils disent, oh, vous êtes drôle. arrêtez vos portables, tout ça, on va discuter. Alors, d'où je viens? Je fais les questions et les réponses, comme ça, ça va plus vite. Mais ils sont tellement enchantés parce qu'ils me disent, on n'ose pas vous déranger, mais vous êtes tellement accessible.
0: La simplicité même, Chantal Goya. Un petit mot encore de Sylvie Vartan et Johnny Hallyday, parce que j'ai vu que c'était vos meilleurs amis dans le métier à une époque. Oui. Vous avez même hébergé Johnny.
1: Oui, un an chez moi, rue des Saints-Pères, parce qu'il faisait des travaux chez lui. Sylvie était à New York et il m'a dit, je vais pas aller à l'hôtel, je vais viens à la maison, on a de la place, on a des chambres. Et là-dessus, il m'a dit, est-ce que je peux inviter mes amis? Je lui ai dit, bien sûr, j'ai entendu un bruit rue des Saints-Pères, je crois qu'il y avait un tremblement de terre. Pourquoi? C'était 80 bikers. Et les motos, ils sont tous montés chez moi. Oh là là, on venait me poser la moquette bien beige, claire et tout, une belle moquette. Pouh, il y a des taches partout.
0: Et c'est un coloc un peu particulier, Johnny.
1: Ah, mais non, mais il est génial, Johnny. C'est un ami que j'ai beaucoup aimé avec Jean-Jacques. Vraiment, c'est quelqu'un comme un frère. C'est quelqu'un de très important. Et Sylvie aussi, et on a attendu nos enfants. Hein. Ouais. Ben, on a attendu nos enfants ensemble. On était chez Brigitte Bardot à Méribel, on jouait au Monopoly. Alors moi, je m'étais fâchée avec Johnny parce que je ne voulais pas lui vendre de la paix. Ouais. Bon, c'est bien. Donc dehors, on est parti. On faisait les. Bon, on s'en va, puis après on est revenu parce qu'on avait l'air de cons dehors, on était mieux chez Brigitte. Mais Sylvie était adorable, elle faisait pas de ski, moi non plus, on n'osait pas se le dire. Tu skis? Non, Manon. Et toi? Ben non. Puis à un moment on s'est dit, tu sais, j'attends un bébé, moi aussi. Puis c'est comme ça qu'on a attendu. J'ai eu Jean-Paul le 19 juin, là dernièrement, enfin il y a longtemps, et elle a eu David au mois d'août. Donc on se suivait très près. Puis elle a toujours emmené mes enfants en vacances, à Megève, à la montagne, avec David, et c'était vraiment les meilleurs copains du monde. Quand ils ont 5 ans, 7 ans, elle les faisait mettre en chef de gare, et celui qui avait gagné, qui avait été sage, il était chef de gare, elle m'envoyait plein de photos. Non mais Sylvie, elle adore les enfants, c'est fou, elle est formidable.
0: Chantal, une vraie gentille maman. Chantal Goya, 50 ans d'amour, c'est en tournée dans toute la France. Vous pouvez aller la voir, il y a 18 zéniths qui sont prévus et puis vous serez au Palais des Congrès donc de Paris. Oui. Ça, ce sera le 31 janvier.
1: Ce sera ma dernière séance des 50 ans d'amour parce qu'on refera autre chose. Mais quoi,
0: deux représentations, c'est ça?
1: Deux dans la journée.
0: Les deux dernières.
1: Oui, les deux dernières.
0: Et après,
1: on va voir ce qu'on va faire, peut-être des théâtres. Parce que c'est bien d'être proche des gens. Parce que les zéniths, c'est loin. Hein. Mm. Mais proche des gens, c'est formidable.
0: Merci en tout cas, vous restez proche de votre public, ça c'est sûr. Merci Chantal Goya.
1: Merci.

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Il y aura Laurent Ournac pour parler des 20 ans de Camping Paradis, que vous pouvez regarder sur TF1, mais aussi Pauline Clément, Bertrand Huskla et Martin Darondeau pour le film de la Comédie Française en salle le 22 juillet. Allez, dans un instant, Athlète de Dieu, c'est une série d'entretiens exceptionnels avec des légendes du sport qui révèlent le secret intime de leurs exploits, à savoir la foi. On va découvrir un épisode de ce podcast inédit avec Cyril de la Morinerie et son invité, c'est le footballeur Olivier Giroud. Mais avant, on va écouter un peu de musique. Pascal Obispo et Francis Cabrel en duo, Il faudrait que pleuve l'amour sur Europe.

0: Bonjour et bienvenue sur Europe 1 dans l'émission Les Athlètes de Dieu. Dans cette série d'entretiens, je rencontre des sportifs d'exception, des passionnés de sport, mais aussi des chercheurs de Dieu. Tous ont un point en commun, leur foi chrétienne, qu'ils considèrent comme une force motrice dans leur quête de performance et leur équilibre mental. Pour la première fois, ils acceptent de partager sur Europe 1 cette dimension intime de leur vie. Aujourd'hui, j'ai le plaisir de recevoir une véritable légende du football, Olivier Giroud. À 39 ans, le célèbre attaquant possède l'un des plus beaux palmarès de son sport. Champion de France et d'Italie, vainqueur de l'Europa League, de la Ligue des Champions et bien sûr, au sommet de tout cela, le titre de champion du monde remporté en 2018 avec l'équipe de France. Olivier Giroud est aussi, encore aujourd'hui, le meilleur buteur de l'histoire des Bleus. Grand attaquant, par la taille comme par le talent, il est souvent décrit par ses coéquipiers comme un véritable grand frère, quelqu'un de toujours disponible pour écouter, conseiller et soutenir. Mais au-delà du football, Olivier Giroud est aussi un homme de foi, un athlète de Dieu.
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0: Bonjour Olivier Giroud.
2: Bonjour.
0: Merci d'être avec nous.
2: Merci à vous de l'invitation.
0: Et en fait, c'est presque vous qui nous invitez parce que nous sommes dans une église, dans un endroit assez exceptionnel à Wascal, où des chrétiens se retrouvent pour prier.
2: Olivier. C'est ça. J'ai eu l'occasion de venir il y a quelques temps de ça, venir prier, assister donc un culte et j'aime beaucoup voilà l'atmosphère et l'ambiance qui règne.
0: On a été très bien reçus d'ailleurs par deux pasteurs merveilleux. Et nous sommes également avec un aumônier des sportifs que vous connaissez qui est Jean-Luc Sergent. Bonjour Jean-Luc.
3: Bonjour à tous.
0: Merci d'être avec nous.
3: Je vous en prie.
0: Et vous allez nous éclairer parce que l'évangile vous connaissez très bien. Donc ça va être utile.
3: Je n'ai jamais trop.
0: Ça va être utile. Alors la tradition, on va commencer Olivier Giroud. On vous rappelle que dans cet entretien que nous organisons avec Holy Games, qui est le mouvement de l'Église catholique qui a été créé pour les Jeux Olympiques de Paris 2024, pour accompagner les sportifs, eh bien, nous allons vous poser un certain nombre de questions, savoir si vous avez un lieu particulier pour vous ressourcer, un saint ou une figure qui vous inspire, une phrase de l'évangile qui vous est chère et une musique qui vous apaise. Mais donc, la tradition, c'est que vous avez quatre bougies, Olivier Giroud, en face de vous. Elles sont de couleurs différentes. Il y a des phrases de l'évangile et vous allez choisir la première bougie de cet entretien.
2: Eh ben, allez, on commence par la jaune. Puisez votre énergie dans le Seigneur. Éphésiens 6, verset 10. C'est ça ?
0: Ouais. Elle est belle, cette phrase. Puisez votre énergie dans le Seigneur. Et moi, j'ai l'impression que ça résume un peu votre vie, votre foi et ce que vous avez réalisé jusqu'à maintenant.
2: Toujours puiser mon énergie, ma force. Je le répète, ma foi, ça a toujours été ma force intérieure et le Seigneur est mon rocher, notamment. Voilà, quand je suis seul et que j'ai besoin de lui parler, et de reprendre de l'énergie justement et de la confiance et de la sérénité. Je prie, j'étudie la parole, notamment avec Jean-Luc, que je connais depuis plusieurs années maintenant. Et c'est un peu ça, le calme, la confiance, l'énergie spirituelle. C'est un beau verset.
0: Et ce qui est exceptionnel aussi, c'est votre force de témoignage, qu'on retrouve chez les chrétiens, notamment chez les évangéliques, qui ont cette capacité à aller parler de Dieu, ce qui n'est pas simple. Et est-ce que vous vous souvenez, Olivier, de la première fois que vous avez témoigné, ou en tout cas, est-ce qu'il y a eu un moment de bascule où vous avez dit « maintenant, j'assume et je vais le dire », et vous le dites très bien, notamment dans les médias. Quand vous remerciez, par exemple, par un but, souvent, ouais. vous nous avez dit en conférence de presse, mais c'est grâce au Seigneur, grâce à Jésus.
2: Ouais, j'ai tendance à toujours lever les doigts vers le ciel pour lui rendre grâce. Rendre grâce au Seigneur, à Dieu qui veille sur moi et qui m'a fait, qui m'a donné ce don dès le plus jeune âge d'avoir quelque chose en particulier. Et de l'exploiter pour après en avoir fait mon métier. Et je suis reconnaissant, évidemment, de cette chance que j'ai. Je pense que j'ai été, si quelque part, choisi. Je me considère comme un enfant de Dieu et je pense que j'ai une bonne étoile, pour ainsi dire, au-dessus de ma tête et en qui j'ai une confiance aveugle et c'est pour ça que je suis très reconnaissant de tout ce que j'ai vécu dans ma carrière et je le partage voilà avec les plus jeunes aujourd'hui dans le vestiaire et je ne me rappelle plus de la première fois où j'ai parlé de ma foi mais je l'ai fait à maintes reprises. Je me souviens qu'il y avait eu un
3: moi je me Jean-Luc. Souviens une anecdote, c'était sur Sport 24 le Figaro, il y avait cette photo où tu lisais
2: un moment avec Jésus, ça c'était en 2016
3: ouais. C'est comme ça que petite histoire, c'est comme ça que moi j'ai vu, parce que j'ai lu cet article, j'ai dit tiens il est c'était écrit catholique, ouais. Chrétien, et j'ai voulu rentrer en contact avec toi.
2: J'étais dans ma chambre à Clairefontaine,
3: Il y a 10 ans.
2: Il y a 10 ans de ça, voilà.
4: Ouais, incroyable.
2: Il y a 10 ans, et un bon anniversaire, à quelques mois près. Voilà, c'était. J'étais avec Guillaume Bigot, certainement, celui qui s'occupe de la com à la Fédé, ouais, à Clairefontaine. Et donc, il avait pris une photo de moi. Il avait dû transmettre une photo de moi, pour le Figaro. Assis, j'ai bien la photo en tête, assis dans mon lit en train de regarder ce bouquin que je crois que c'est Joël ou
3: ta mère,
2: qui m'avait offert, ou ma maman. Ouais, ça doit être maman, pardon. Pardon, maman.
4: Ah bon, on embrasse maman, bien sûr, oui. qui a eu un rôle important.
2: Prépondérant, bien sûr.
4: D'abord parce que c'est votre maman et que les mamans, elles sont uniques.
2: Bien sûr.
4: Mais aussi pour la foi, pour la transmission.
2: Tout à fait. Ma maman, à la base, on est issu d'une famille catholique. Voilà, de par l'éducation et puis le côté un peu. Côté italien.
4: Grand-mère italienne,
2: voilà,
4: c'est ça?
2: Voilà, de grand-mère italienne. Et donc, ma maman a grandi avec des valeurs. Elle allait à l'église. Côté religieux, vraiment catholique. Et après, elle a découvert un jour le côté protestant. Et donc, elle a commencé à fréquenter une église chanfleurie. Qui se situe à Champs-le-Haut, c'est juste
4: précis.
2: Au-dessus. Ouais, c'est précis. Hein. C'est la commune de Champré-Frauges. Champré, donc de Frauges.
4: Ah oui,
2: là où j'ai grandi.
4: Voilà,
2: 38. Et donc j'allais moi-même aussi faire des colos là-bas. Et c'est là où j'ai été un peu initié à la foi chrétienne et notamment à protestant évangélique.
4: Et c'est là que ça a commencé, Olivier, que vous avez découvert Jésus, que ça a été le terreau. On a commencé à arroser la terre, Olivier Giroud, pour que ça pousse.
2: On a commencé à planter les bonnes graines, la graine, pour après avoir des bases un peu plus solides. Mais oui, quand on est enfant, on découvre un peu la vie de Jésus sous forme de jeu, c'est ludique. Et aussi, j'adorais et j'adore toujours assister au temps de chant, de louange.
4: Ah oui, la louange.
2: Tout ce qui est rendre grâce, louer le Seigneur et aussi gospel. J'ai un petit regret aux États-Unis de pas avoir été dans une église évangélique où j'aurais pu assister à ça, mais je le ferai dans l'avenir parce que pour moi c'est ça aussi, c'est de témoigner son amour pour le Seigneur avec des frères et sœurs dans la louange et toujours dans le partage, la joie, la bonne humeur et la bienveillance. Et donc moi-même, au fur et à mesure des années, j'ai grandi avec ma maman qui m'emmenait après à Ebens. On passe un peu plus du côté de Grenoble, Ebens pour ceux qui connaissent. Et donc j'ai fréquenté pas mal cette église jusqu'à ce que, après à 12-13 ans, où je pouvais plus vraiment y aller tous les dimanches parce que j'avais des matchs le dimanche.
4: Ah oui, ces fameux matchs le dimanche, c'est un peu plus compliqué. Après, alors comment on s'organise, Olivier ?
2: ça n'a pas été facile, mais...
4: Notamment dans la vie de footballeur, parce que Est-ce que vous arriviez à prier à Clairefontaine? Est-ce que quand il y a des matchs, des décalages, comment vous faites pour justement avoir cette vie spirituelle qui a été vraiment extrêmement importante pour vous, et notamment dans la réussite de votre carrière, pour prendre du recul et pour être apaisé?
2: Alors déjà, on peut prier partout, n'importe où, mais dans un lieu calme. Après, c'est sûr qu'en ayant eu les matchs le dimanche, à partir de cet âge-là, c'était moins évident d'aller au culte. Mais après, au fil des années, j'ai rencontré donc d'abord Joël Thibault, qui est aussi un aumônier sportif aussi, et qui lui, donc, que j'avais rencontré, il me semble, avant l'Euro 2016 à Clairefontaine déjà. Et après, par la suite, Jean-Luc m'a été donc conseillé par Joël, qui m'a présenté Jean-Luc, qui officie à Londres, et qui était, on était presque voisins, c'est ça, l'église Saint-Barnabas, pour le French Connect, et donc j'y suis allé. Ouais, j'y suis allé quelques fois et j'ai retrouvé cette convivialité, cette chaleur que l'on peut retrouver lors des cultes évangéliques. Bien sûr, il y a aussi le fait d'étudier la parole, l'évangile avec Jean-Luc régulièrement toutes les semaines, et aussi de se réunir avec des frères, je dis des frères et pas des frères et sœurs, parce que c'est vrai qu'on est une band of brothers, comme bien nommé. Il pourrait y avoir des dames aussi, hein, mais il se trouve qu'on avait créé ça pendant le Covid, où on a fait un petit parcours alpha, parce que j'avais aussi invité des amis.
4: Ah oui, parcours alpha, ça c'est quand même quelque chose de fort. Hein,
3: en ligne
4: en plus. Alors donc il faut quand même expliquer ce que c'est. Jean-Luc Sargent. Jean-Luc, est-ce que vous pouvez expliquer ce que c'est que le parcours alpha aux auditeurs d'Europe 1?
3: Parcours alpha, c'est un petit parcours qui pose quelques questions. Qui est Jésus? Qu'est-ce que la prière? Qu'est-ce que la Bible? Qui est l'Esprit Saint? Qu'est-ce que l'Église? Et qui se déroule sur 2 mois normalement dans une église, autour d'un repas, autour d'un thème. Des vidéos qui sont bien faites, comme une série Netflix, puis un groupe de discussion. C'est vraiment le questionnement qui réunit des gens de tous horizons. Et là, on l'a fait en ligne parce qu'effectivement, comme disait Olivier, pendant le Covid, on a basculé beaucoup de choses en ligne. On ne pouvait pas se réunir. Donc, on n'avait pas le repas, mais on avait le thème qui est Jésus, et on avait un groupe de discussion.
4: C'est pas grave, le repas, les sportifs, ils doivent manger des pâtes. Donc,
2: C'est vrai que c'était une période compliquée, mais c'était très fort, et j'ai pu faire donc du coup découvrir la vie de Jésus, l'Évangile à certains potes qui étaient curieux. Et c'est génial, et ce groupe existe toujours, continue à grandir.
3: C'est un des fruits positifs du Covid, c'est qu'on a pu continuer à se réunir chaque semaine. Quoi.
4: Donc Olivier Giroud, vous avez un groupe, vous étudiez l'Évangile, et ce qui nous paraît assez incroyable, on a un évangile, tout à l'heure on va aller piocher des phrases dans le Nouveau Testament, mais c'est que cet évangile, vous l'étudiez, donc vous l'avez pratiquement lu, tout lu?
2: Alors, j'ai pas lu toute la Bible, mais j'ai lu les évangiles, les 4 évangiles, j'ai lu, on a fait les psaumes, on a fait les lettres de Paul aux Romains, aux Corinthiens, l'Apocalypse.
4: Ah oui, quand même.
2: Qui n'était pas le, pas mon préféré, mais bon.
4: On comprend.
2: Voilà,
4: il n'est pas très gay.
2: Les actes, évidemment.
3: 1 Samuel, 2 Samuel, la vie de David.
2: C'est vrai, oui, David, évidemment.
4: Et qu'est-ce qui vous a marqué le plus? Qu'est-ce que vous gardez de tout ça?
2: Tout est à garder, tout est à garder. Après, il y a des passages qui forcément me parlent plus que d'autres et me plaisent plus que d'autres. Mais je dirais la vie de David, qui parle de berger, puis après guerrier, et puis après roi, un roi quelque part aussi imparfait, mais qui a été un exemple. Un exemple, pour beaucoup.
4: L'imperfection, c'est magnifique parce que Jésus ne choisit que des personnes imparfaites. Donc comme ça, ça rassure
2: tout le monde. On l'est tous, ça rassure tout le monde.
4: Olivier Giraud, invité des athlètes de Dieu, ça nous fait tellement plaisir parce que vous avez été, en tout cas en France, vous êtes l'un des premiers à avoir témoigné, à avoir affirmé votre foi, et ça c'est une belle responsabilité. Et j'aimerais vous demander, dans votre période de footballeur, on va un peu retracer votre carrière, mais à la lumière de l'Évangile, c'est cette période à Montpellier, vous avez fait des rencontres importantes. Je pense à Loulou Nicolas, on a une grande pensée pour lui évidemment, qui nous a quittés et qui est un personnage magnifique du football. Des joueurs aussi dans le vestiaire. Montpellier, jeune joueur, vous êtes devenu le meilleur buteur, vous avez gagné le championnat de France. Mm-hmm. Ça a été un moment très important pour vous.
2: Oui, un moment très important où j'ai pris mon envol, où j'ai découvert un peu la Ligue 1. C'était pas écrit d'avance parce que j'aurais pu aller directement outre-Manche. Ça aurait été mon rêve. Et oui, à l'époque, il y avait le Celtic de Glasgow et Birmingham qui étaient intéressés. Mes agents m'avaient soufflé à l'oreille et Loulou Nicolas avait joué aussi évidemment un rôle très important quand il m'avait appelé. Il m'avait dit, est-ce que tu veux pas laisser une trace de toi en Ligue 1? Jouer au très haut niveau en France et c'est vrai que voilà, ça fait partie des choix que j'ai eu à faire, que j'ai dû prendre des décisions importantes dans toute ma carrière, tout au long de ma carrière, et celui-là a été important et s'est avéré payant, mais j'ai toujours aussi beaucoup prié pour prendre ces décisions.
4: Mais à 21 ans, quand vous êtes à Montpellier, entre 21 ans et 39 ans, la foi quand même a bien

0: petite pensée du jour ou voilà un petit moment avec Jésus.
1: Merci Olivier d'être toujours ici avec nous depuis Wascal où on enregistre cette émission un jour de Saint-Patrick.
0: Pas mal
1: la Saint-Patrick. Ouais. Alors, c'est sûr que les sportifs, la Saint-Patrick, la référence à la bière avec modération, évidemment.
2: Et à l'Irlande.
1: Et l'Irlande. Mais c'est quand même un très beau saint, Jean-Luc Sergent, qui est toujours évidemment avec nous. Eh ben, c'est l'occasion, Olivier, de prendre l'avion. On est à Montpellier et on va arriver en Angleterre. Et là, l'Angleterre, ça a été incroyable, puisque vous êtes devenu la star d'Arsenal. Ensuite, vous avez remporté la Ligue des Champions et c'est un rêve pour tout footballeur avec Chelsea. Mm-hmm. Est-ce que ça a changé quelque chose dans votre foi? C'est-à-dire, est-ce qu'il est plus facile de témoigner, de parler de sa foi en Angleterre, parce que c'est un petit peu différent. Il y a des anglicans, on est avec Jean-Luc qui est pasteur anglican. Est-ce que ça a un petit peu changé les choses?
0: Ouais, je dirais que dans les mœurs en Angleterre, dans la culture, il y a les chaplains dans les clubs. Donc ils sont dans certains clubs, il y avait pas mal de pasteurs, hein, vraiment de qui officiaient au sein du vestiaire, du groupe. Et ça se perd un petit peu, mais à une certaine époque, oui, tu avais un endroit aussi où tu pouvais prier. Et d'ailleurs, j'avais prié à Los Angeles avec nos adversaires, certains mecs qui étaient chrétiens.
1: Incroyable.
0: Ouais, c'était une super expérience. J'avais jamais fait. On avait prié avec des mecs de mon équipe et il y en avait deux trois qui étaient aussi chrétiens et cinq ou six joueurs, même sept joueurs, s'étaient retrouvés à une dizaine à prier avant le match, alors qu'on allait s'affronter. Donc ouais, l'esprit fraternel, bienveillance, que tout se passe dans les meilleures conditions, et on a prié les uns pour les autres et remercié le Seigneur de nous réunir.
1: Et le match s'est bien passé.
0: Le match s'est super bien passé.
1: Vous avez marqué un but?
0: Non, mais du moins le match s'est passé sous les meilleurs auspices. Mais non, en Angleterre, oui, c'est là aussi. Après, j'ai rencontré Jean-Luc et où je me souviens, il y avait eu la une, le 33 ans, l'âge du Christ.
2: Ouais, il y avait eu le magazine.
0: Le magazine, ouais. Quel magazine?
2: Édition première partie qui faisait
0: Jésus. C'est le magazine.
1: C'est simple ça. Ah oui, vous avez fait la une de Jésus, c'est vrai. Oui.
0: Oui,
1: je me souviens très bien.
0: Une belle une et tout. J'avais été très.
1: Mais vous aviez le look. Vous avez jamais dit que vous aviez un peu le look.
0: Ouais, mais il faut que je laisse pousser un peu plus la barbe, les cheveux.
1: Mais il ressemblait à tout point de vue, Olivier. Je sais pas s'il était fan de foot à l'époque. Jésus devait pas faire beaucoup de football, mais en tout cas, c'était un marcheur. Il a fait beaucoup de sport, Jésus.
0: Ah bon?
2: Eh ben, il a marché.
0: Ah oui, oui.
1: c'est vrai.
0: Oui, d'accord. Marcher, oui, notamment.
2: Montagne.
0: Jour dans la montagne et aussi dans le désert. Mais oui, il parcourait énormément de régions pour aller au devant de ses fidèles.
1: Alors, on va revenir. On a un petit peu, on va dire, souri avec avec ce que vous nous avez raconté sur Jésus, grand sportif. D'ailleurs, Jean-Paul II était un athlète de Dieu, grand pape. Le sport est quelque chose que nous valorisons beaucoup dans la foi. C'est extrêmement important d'avoir, on dit, un esprit sain et un corps sain. Mmh. On est en Angleterre et là, votre vie, Olivier Giroud, va changer parce que vous allez devenir une star. Comment on reste les pieds sur terre, on garde les pieds sur terre, comment on continue de cultiver sa foi, comment on ne se perd pas, alors qu'on sait que les tentations sont grandes et que c'est tout à fait humain, je veux dire, voilà.
0: Ouais. Alors, je pense que c'est avant tout une question d'éducation, des valeurs que m'ont transmis mes parents, et bien sûr qui sont aussi associées aux valeurs de notre foi chrétienne. Aujourd'hui, ce sont toujours les mêmes valeurs qui m'animent, qui me font avancer. C'est le respect, l'humilité, le travail. Et donc, c'est ce que aussi j'essaie d'inculquer à mes enfants. Et à partir du moment où tu as aussi un entourage qui sait te dire, attention, là, tu t'éloignes un peu du sentier sur lequel tu dois te trouver, sur le droit chemin, c'est un bon équilibre. Et j'ai aussi une épouse qui est là pour faire la balance. Mais je pense pas me mettre beaucoup éparpillé par rapport au succès il me semble ne m'a pas monté à la tête. Mais c'est pas facile à gérer, ouais, surtout pour les plus jeunes.
1: Et c'est pour ça que

0: Aujourd'hui, vous témoignez et que vous êtes dans le vestiaire aussi quelqu'un de, qui reliait cette bonne parole, essayer de garder justement un peu de recul par rapport à tout ça.
1: Bien sûr, parce que ça peut aller très vite dans les deux sens. Quand on est sportif, il peut y avoir les blessures, les contre-performances. Et il faut toujours se rappeler, se souvenir d'où l'on vient, ce qu'il a fallu accomplir pour en arriver là. Et le travail, c'est toujours pareil, mais rester positif, quoi qu'il advienne. Des difficultés, on en rencontre chacun tous les jours dans nos vies. Tout à chacun. C'est le plus important, c'est de rester calme et confiant, comme ce fameux verset que j'aime beaucoup. Isaïe 30, verset 15, voilà. Dans le calme et la confiance que sera ta force.
2: C'est Olivier qui me l'a appris, moi.
0: Non, c'est vrai, Jean-Luc Sargent.
1: Non, mais c'est celui-là, il me permet de me recentrer.
0: C'est dans le calme et la tempête que l'on aura.
1: Non, c'est dans le calme et la confiance que sera ta force.
0: Ah oui, c'est beau ça. Ouais, c'est très très beau. Vous avez raison, parce qu'il y en a des tempêtes dans la vie.
1: Des moments de doute.
0: Des moments de doute. Je voudrais qu'on choisisse, d'ailleurs, on en profite, parce qu'on n'a pas choisi la deuxième bougie sur Europe 1 dans les athlètes de Dieu. Vous avez quatre bougies.
1: Voilà, on y est. Lorsque je suis faible, c'est alors que je suis fort.
0: Alors,
1: 2 Corinthiens 12 dit.
0: Oui, alors ça veut dire quoi? Parce que elle n'est pas simple, celle-là, cette phrase. Parce que vous avez été quand même, honnêtement, Olivier, souvent très très fort.
1: Ah ouais.
0: Plus fort que les autres.
1: Ouais, mais ces moments de faiblesse, justement, nous rappellent que nous sommes humains et que nous avons nos forces et nos faiblesses, et que même dans les moments difficiles, c'est là aussi qu'il faut être fort et pour rebondir. Parce que je dis bien souvent, il y a deux solutions au doute et aux difficultés, c'est s'apitoyer sur son sort et chercher des excuses et regarder à droite ou à gauche, ou alors les affronter et en redevenir plus fort. J'aime beaucoup aussi cette citation de Nelson Mandela qui dit « Ne me jugez pas par mes succès, mais plutôt par combien de fois je suis tombé et je me suis relevé. »
0: Ah oui, voilà. Ça c'est beau.
1: Ça c'est beau.
0: Ah oui.
1: Parce que c'est aussi là qu'on voit la force de caractère et aussi cette résilience.
0: Ah oui, c'est beau. Parce qu'effectivement, Nelson Mandela qui est resté très longtemps en prison, qui était président sud-africain, qui a été une véritable homme de paix, c'est une très belle référence. Et d'ailleurs, c'est peut-être la figure ou la figure qui vous inspire, Nelson Mandela. Est-ce que vous n'avez pas posé la question, mais ça fait partie des questions qu'on pose dans ce podcast. Est-ce que Nelson Mandela, c'est la figure, ou est-ce que vous avez une autre figure aussi qui est importante pour vous?
1: Il fait partie des plus grands sages que ce monde ait pu voir naître. Moi, c'est Jésus. Voilà.
0: J'étais sûr de votre réponse.
1: Moi, c'est Jésus, un modèle de force, de courage, d'humilité, de bienveillance. Il y aurait tellement d'adjectifs, mais ouais, c'est à chaque fois que je lis la parole, je suis impressionné par sa personnalité.
0: On parlait de ces moments de doute. Si on prend un petit exemple, je regardais dans votre saison Arsenal, le 16 septembre 2015-2016, enfin c'était en 2015, la saison 2015-2016, vous êtes expulsé contre Zagreb, votre équipe perd le match. La presse anglaise vous cible, vous faites un petit passage sur le banc de touche, vous perdez votre place de titulaire. Comment vous avez vécu ce moment et quelle place a eu Jésus lorsque vous avez traversé cette tempête? Mais il y en a eu d'autres.
1: Oui, bien sûr, il y en a eu d'autres. Le football est un éternel recommencement. Chaque semaine, il faut se remettre en question. On peut être tout en haut de l'affiche, surtout quand on est attaquant. Et puis, certaines fois, quand on fait des petites boulettes, si je puis dire, des petites erreurs, des petits écarts, comme dans la vie de tous les jours. Ne sommes-nous pas imparfaits? Et donc, malheureusement, oui, j'ai pris quelques cartons rouges dans ma carrière.
0: Mais 4 seulement, j'ai vu.
1: Oui. Et là, c'est
0: ça, 4 seulement?
1: Ouais, c'est ça.
0: Attendez, 4, c'est rien.
1: Ouais.
0: C'est peut-être trop.
1: Dont un où j'ai pas fait exprès, où j'ai malheureusement blessé le joueur, mais il avait mis sa jambe en opposition. C'était Quentin Auton, je me souviens. J'avais pris ces nouvelles après, je m'étais allé je m'en étais voulu, mais c'était vraiment accidentel. Donc celui-là, c'était vraiment un accident. Après, il y a des fois où on perd un peu notre sang-froid, ouais, et où ça nous rappelle qu'on est humain, et combien même on essaye d'être bienveillant et d'avoir un esprit fair-play, et bah des fois il nous arrive de faire des erreurs, mais c'est vrai que c'est pas l'exemple qu'on veut montrer aux plus jeunes.
0: Mais il y a un carton rouge en particulier que vous regrettez? Alors celui-là, bon, vous n'y pouvez rien, mais est-ce qu'il y a un carton celui-là, là vraiment j'aurais pas dû.
1: À Zagreb, je crois que c'était deux jaunes. Ouais. Donc c'est évitable. C'est, ouais.
0: Vous avez une mémoire à chaque fois d'éléphant sur vos matchs.
1: Il y a quand c'est deux cartons, mais là il y a eu un rouge où je m'en suis voulu, où j'ai eu une réaction un peu impulsive, où je me suis relevé parce que le défenseur, c'était contre QPR, il me semble. Il m'a poussé contre le gardien où j'étais à pleine vitesse et en fait j'aurais pu me faire très mal. Et je me suis relevé pour lui dire mais qu'est-ce que tu fais quoi, tu dépasses les bornes.
2: Non, je l'ai dit comme ça.
1: Je l'ai pas dit comme ça. Oui. Mais bon, pour être poli. Et du coup, je me suis approché de lui. Bon, après un petit peu trop de testostérone sur le moment. Et en fait, je me suis approché de lui. Et donc, nos fronts se touchent et il est tombé par terre. Et donc, il jouait la Commedia dell'arte. Et donc, malheureusement, je lui ai pas mis de coup de tête. Mais le fait d'avoir un peu devenu un peu trop proche de lui, il tombait par terre et a simulé un peu. Et bon, là, l'arbitre m'a mis rouge. Et là, je m'en suis voulu. Parce que j'ai laissé l'équipe à 10, mais on a quand même gagné le match. Donc voilà. Mais je me suis promis quand même de plus. Le plus important, c'est pas de faire deux fois la même erreur.
0: Ouais, mais le Seigneur a dû jouer un rôle aussi là-dedans, j'imagine.
1: Il pardonne. Il pardonne. Il faut se repentir. Il faut s'excuser, lui demander pardon. Et bien sûr que voilà, le Seigneur pardonne. Et. Encore une fois, on reste tout à fait imparfait.
0: On vous met dans une drôle de marmite aussi. Quand avec un entraîneur qui vous, qui crie dessus en disant, enfin, tu m'as gagné machin toute la semaine. Ouais. Vous arrivez, les supporters. Enfin, vous avez quand même tout est conditionné pour que vous soyez sur 1000 votes branchés sur le secteur là.
1: Ouais. Bah, il faut être concentré. Hein. De toute façon, il faut garder son sang-froid. Et des fois, c'est pas forcément tout le temps le cas, mais on essaie d'être exemplaire du moins au quotidien et pour les plus jeunes qui nous regardent, mais voilà, après plus important c'est que les personnes que je croise dans la rue, notamment depuis que je suis rentré en France, me disent bravo pour tout ce que tu as réalisé dans ta carrière, mais surtout l'homme que tu es et les valeurs que tu dégages. Et pour ça, pour moi, ça vaut même encore plus que mes tout ce que les gens admirent de moi en tant que joueur de foot.
0: On a encore quelques bougies, deux bougies qui sont en face de nous. Enfin, on en a quatre, mais on en a déjà choisi deux. Donc, il faut encore en choisir deux, une maintenant. Est-ce que ce serait la rose, par
1: Alors,
0: exemple ?
1: Alors, la rose. Par ta victoire grandit son éclat. Psaume 20, verset 6.
2: J'avais besoin d'aide là.
0: Jean-Luc Sargent.
3: Ok, bah, peut-être à travers ce que tu fais, tu lui rends gloire par ta victoire. Grandit son éclat, donc l'éclat de Dieu.
1: Ouais. Ouais, son visage. Je suis le messager. Voilà, c'est un peu.
0: Force de témoignage, par votre attitude, par la façon dont vous jouez sur le terrain. Ouais. En tant qu'homme, forcément, il y a le Seigneur qui est là, Olivier Giroud. Alors, moi, j'aimerais bien qu'on revienne sur aussi votre vie de famille, tout en restant évidemment très discret, c'est normal, c'est votre vie privée, mais vous êtes marié, vous avez plusieurs enfants.
1: Ouais.
0: Est-ce que mari et père, c'est votre plus beau trophée?
1: Oui, alors avant de l'évoquer, pardon, ça me rappelle, maintenant que j'y suis, par ta victoire grandit son éclat. À chaque fois que j'ai pu gagner, bon, la dernière malheureusement en date, c'était le Qatar en 2022, je faisais un t-shirt avec marqué un verset. Il est la vérité, le chemin et la vie.
3: Ouais, Romains 8.
1: Nous sommes plus que vainqueurs.
3: Et même pour le Qatar, tu l'avais. Parce que pendant la séance de tir au but, tu l'avais.
1: Le Qatar, j'avais mis.
3: Tu l'avais mis pendant la séance de tir au but, c'est une photo que j'ai.
0: Alors, c'est quoi cette histoire? Racontez-nous. Vous avez un t-shirt.
1: C'est pour.
0: En dessous le maillot?
1: Oui, sous le maillot. Et ouais. En fait, parce que je sais que ça va être très médiatisé. Alors, je ne fais jamais de prosélytisme ou quoi que ce soit, mais dès que je peux un peu mettre en avant, pour faire grandir son éclat parmi les joueurs du vestiaire, mais pas que, et le public qui nous regarde, j'essaye de transmettre un message qui me tient à cœur. Mmh. Et c'est aussi comme ça que je témoigne de ma foi.
0: Et ce t-shirt, vous l'avez eu souvent ? C'était à chaque fois, c'était quelque chose que...
1: Alors pour les finales en général, oui. Mais j'écrivais à chaque fois un verset différent.
3: Voilà. Il y en a eu des finales, ouais. Puisqu'il y a eu évidemment...
1: Du coup, il y en a qui ont été perdus, j'en ai perdu presque autant que j'en ai gagné. Du coup, y a des fois où...
0: Vous en vouliez pas au Seigneur, à Jésus?
1: Non, des fois on gagne, des fois on perd. Le plus important, c'est de tout donner.
3: Mais finalement, c'est même dans la défaite que c'est beau d'avoir un t-shirt où on dit...
1: On remercie quand même. Le Seigneur, même dans la défaite. Et ça, c'est pas facile.
0: Oui, pour quand on est sportif de haut niveau, ça n'a pas...
1: Quand on est sportif et compétiteur, mais on connaît, ça fait partie du jeu. Et on sait que des fois, on gagne et des fois, on apprend.
0: Je n'imagine pas Didier Deschamps. Vous lui dites, il faut remercier pour la défaite, lui qui est gagnant, oui. Qui est formidable.
1: J'ai chopé une cravate.
0: Non.
1: Ouais, là, ça m'a.
0: Ça... Faut pas vous faire mal, hein.
1: Non, mais.
0: On le salue, Didier Deschamps, qui est formidable.
1: C'est sûr que il y a des joueurs ou des compétiteurs, des personnes qui peuvent pas vraiment l'entendre, mais c'est quand on est chrétien, en tout cas, on veut que tout se passe dans le meilleur des états d'esprit, le meilleur état d'esprit sur le terrain, de façon bienveillante. Mais après, il y a aussi ce côté, c'est pas facile de conjuguer la compétition et aussi le fait d'être chrétien. Donc,
0: on parlait du t-shirt. J'aimerais qu'on parle des tatouages, parce que sur la peau, il y a aussi des choses qui sont décrites.
1: Ouais. Ah oui, avec le Dominus regit me et nihil mihi deerit, c'est le début du psaume 23.
0: C'est quoi ton cœur?
3: Le psaume 23, le Seigneur est mon berger.
0: L'Éternel est mon berger. Rien ne saurait me manquer. Ouais. Je repose sur des herbes fraîches.
1: Les eaux paisibles, il me fait reposer dans de verts pâturages. Pardon. il restaure mon âme. Voilà.
0: Ensuite, il y a d'autres choses, non ?
1: Il y a d'autres choses. Alors là, il y a d'autres tatouages, mais qui n'ont pas une signification sur ma foi. Ce sont chaque symbole a une signification. C'est un polynésien. C'est comme j'étais à mon époque un peu Jones à Istres, où c'était la mode des tatouages. Donc j'ai le courage, la force, l'amour, l'amitié. Ce genre de
0: Maori, donc c'est ça.
1: Maori, oui.
0: Ah, c'est beau, la culture Maori. Ouais. Ouais. Polynésie, effectivement.
1: Dans une autre vie, je voulais être un rugbyman. Donc.
0: C'est vrai. en Isère, enfin dans votre.
1: Oui, c'est joué au rugby. Ouais. Et puis je suis un peu le parrain entre guillemets d'honneur des U20 que j'étais allé voir de l'équipe de France qui ont fait le Grand Chelem. Donc je leur passe un petit coucou.
0: Merveilleux. Ouais. Et le ski, ça vous a jamais tenté?
1: Le ski, depuis tout petit, si, grandi sur des skis, mais bon, c'était soit le ski, soit le foot à un moment donné. Et vu que le foot, on peut en faire toute l'année, j'ai décidé de faire.
0: On pense à Alexis Peintureau qui a pris sa retraite.
1: Oui, tout à fait.
0: Je vous souhaite une retraite le plus tard possible, on posera la question, mais.
1: 38
0: mais
1: ans, ouais.
0: C'est merveilleux, ça, aussi. Un athlète comme vous.
1: Quel palmarès, ouais, il est de pas loin de chez moi.
0: Ben oui, effectivement, Courchevel, c'est pas très loin. Ouais. De là, où
1: on était sur ma famille, pardon.
0: Alors, la famille, on y va, mais c'est bien, vous me reprenez. Peut-être de devenir journaliste, Olivier Giraud, vous avez le talent pour. Donc, la famille, est-ce que c'est votre plus beau trophée?
1: Ah ouais. C'est avec ma relation que j'ai avec Jésus, la famille, ça représente le socle, ce qui me donne... beaucoup de fierté, beaucoup de force au quotidien, d'énergie.
0: Et vous arrivez à leur inculquer, leur transmettre votre foi ?
1: Tout à fait, je leur parle, des fois je leur lis des histoires sur la vie de Jésus. Ma fille, je lui ai téléchargé une application aussi avec des petits la Bible pour enfants. C'est la vie de Jésus imagée pour son âge. J'aimerais qu'elle fasse le parcours Alpha pour les jeunes, qui est très très intéressant aussi. Mais vous savez comment c'est, hein, cet âge-là, il faut la relancer. Donc, mais je la lâche pas.
0: Elle a quel âge, pardon ?
1: Elle a 12 ans. D'accord. Elle a 12 ans. Les autres aussi, pareil. Ma petite, quand elle voit un arc-en-ciel, elle a dit ah, c'est Jésus. Enfin, tout ce qu'elle voit, d'extraordinaire dans le ciel. Ça lui fait penser à Jésus. Je les ai emmenés voir le Roi des Rois, dessin animé sur la vie de Jésus aussi, raconté, vu par les yeux d'un enfant aussi. Je le conseille, c'est génial. Donc oui, j'espère après la carrière avoir du temps pour les emmener au culte et à l'église. Ça fait partie de mes priorités.
0: Est-ce que vous avez une Bible à la maison ? Est-ce qu'elle est à disposition ?
1: Elle est à disposition, mais évidemment, étant donné qu'on fait ça en one-to-one, notamment les week-ends des matchs, mais pas que aussi, quand je suis au mise-over, au calme, quand il n'y a plus d'enfants, on se réunit à un petit moment avec Jean-Luc, qui est... je remercie pour sa disponibilité encore aujourd'hui. Et en fait, je pense que ça lui fait du bien lui aussi. De toute façon, de se replonger dans la parole, mais on l'étudie chaque semaine. Ouais.
0: Jean-Luc Sergent, c'est important d'accompagner les sportifs de haut niveau. Parce que parfois, ils sont seuls et qu'il y a toute une dimension psychologique, physique, physiologique qui est extrêmement présente. Là, on est sur le très très haut niveau. En revanche, l'accompagnement spirituel, pas forcément proposé.
3: Non, pas en France en tout cas, comme disait Olivier, dans d'autres pays, hein, effectivement il y a des aumôniers, mais je pense que les sportifs de très haut niveau, ils ont découvert leur corps jusqu'au bout, c'est-à-dire qu'ils connaissent mieux que nous tous les muscles, je sais pas combien on en a, ils le travaillent, ils sont blessés, etc. Et donc c'est vrai que, et le mental, hein, puisqu'on le disait tout à l'heure, Olivier, c'est quelque chose d'important évidemment, concentration, et voilà, il y a le spirituel après, donc corps, âme, esprit, et je pense que beaucoup de sportifs de haut niveau ont cette appétence, cette ouverture, cette soif de découvrir un petit peu plus la foi, en fait, la foi chrétienne qui nous concerne ici. Et je pense que voilà, c'est les hauts, les bas, les blessures, les moments de doute, ils peuvent vraiment connecter avec justement la Bible, avec les évangiles, avec Jésus, avec la prière, etc. Donc cette dimension spirituelle, elle est presque, enfin je sais pas ce que t'en penses Olivier, mais elle devient presque naturelle, enfin supernaturellement naturelle. Parce que, en fait, le corps, vous le connaissez, le mental, vous le travaillez, mais...
1: Le mental, c'est quand même une grosse partie du travail dans le sport de très haut niveau. Et prendre soin de... On l'a fait avec Génération 2018, des faiblesses mentales...
0: Bien sûr, c'était remarquable.
1: Ouais. Et donc, bien accompagné, spirituellement parlant, et aussi, dans son quotidien, dans son sport, c'est important de prendre soin de sa santé mentale. Et ça en fait partie, et moi, ça me fait beaucoup de bien.
0: Vous auriez aimé avoir un aumônier sur place à Clairefontaine ? Enfin, c'est forcément pas possible, ouais. Mais...
1: Il y a quelques frères, notamment chez les plus jeunes, les nouveaux arrivants, qui sont aussi chrétiens en équipe de France, donc... Pourquoi pas un jour avoir un aumônier sportif ou un pasteur qui puisse passer pour les mecs qui sont demandeurs.
0: Est-ce que vous êtes arrivé en fait de fuguer de Clairefontaine et d'aller à l'église ou en tout cas de vous retrouver c'est
1: non,
0: compliqué non.
1: La dernière fois que je suis allé dans une église donc. Je suis allé dans celle
3: Strasbourg.
1: De Strasbourg. Ouais, l'église où.
3: Cathédrale.
1: La cathédrale.
0: Ah bah elle est magnifique.
1: Magnifique. Et du coup, c'était sorti dans la presse le lendemain et vu qu'on avait perdu, le journaliste a été un peu taquin et a dit bon la prochaine fois Olivier Giroud allumera un plus grand cierge parce qu'on avait perdu. Mais j'étais allé au Brésil. On était allé aussi avec Yokabai. Patevra, quelques-uns, ouais, on était allés dans une église, allés prier, ouais. Dès que je peux, ouais.
0: Et vous partagez, vous arrivez à partager cette foi. Alors on l'a dit tout à l'heure, vous avez prié à Los Angeles, ouais. Qui est quand même assez incroyable. Mais tout au long de votre carrière, notamment avec des personnalités qu'on connaît, hein, des Patrice Evra, des Johan Cabaye que l'on, mm-hmm. que l'on salue, ouais. on les remercie aussi pour leur immense carrière. Mais de témoigner, de prier ensemble, d'arriver justement aussi à ce que ça sorte pas dans la presse, parce que ouais. C'est quand même important d'avoir cette intimité-là.
1: Oui. Bah, y a des joueurs qui sont plus pudiques par rapport à leur foi. qui ne sont pas forcément prêts ou disposés à tout de suite prier comme ça avec d'autres frères. Pas plus tard qu'hier, j'ai offert un autre fascicule plus que sportif que Joël m'avait donné. Sur les témoignages d'athlètes dont je suis.
3: C'est le même type de Bible.
1: Ouais. Ouais, et donc où il y a les évangiles et des témoignages de sportifs. Et c'est un peu comme ça que je transmets aussi et que je partage ma foi avec les plus jeunes et ceux qui sont demandeurs.
0: Et là, vous avez la dernière chose que j'ai à choisir.
1: Eh ben, ça tombe bien. Les derniers seront les premiers. Voilà.
0: Alors, il y a un problème avec vous, Olivier, c'est que vous avez été premier très souvent. Et j'ai pas envie que vous vous retrouviez dernier. C'est pas l'objectif.
1: Ouais. Les derniers seront les premiers.
0: L'humilité.
1: Ouais, c'est ça. C'est tout même dans la victoire, avoir la décence de célébrer avec beaucoup d'humilité parce que, ben, comme j'ai dit tout à l'heure, j'ai aussi moi-même perdu pas mal de finales. Donc, avoir la victoire modeste et humble, c'est important. Ouais.
0: On parlait de figures tout à l'heure, de Nelson Mandela, de Jésus, bien évidemment. Mmh. Est-ce qu'il y a un sportif, un athlète qui, dans le football, vous a marqué, peut-être dans la foi, mais aussi au-delà de la foi? Je me souviens évidemment qu'il y avait Zlatan Ibrahimovic, ouais, qui était avec vous, qui est un personnage incroyable qu'on, ouais, connaît. Bon, que par ces matchs de foot, mm-hmm, et les médias, vous l'avez connu humainement parlant. Ouais. Et ça a l'air d'être quelqu'un d'assez impressionnant aussi, qui dégage quelque chose. Je crois même qu'il a un tatouage. Seul Dieu peut me juger.
1: Ouais.
0: Il est un peu mystique, ouais, comme vous.
1: Only God can judge me. Mais celui-là, on le retrouve assez fréquemment. Il a raison. Je crois qu'il est catholique. Hein. Je crois qu'il est, il est croyant. Mais... c'est pas le...
3: Pour... Est-ce qu'il avait dit au pape une fois? Il l'avait rencontré.
0: Il a rencontré le pape Zlatan?
3: Quelque chose du genre, c'est la première fois que je rencontre le pape et vous, c'est la première fois que vous rencontrez Dieu.
1: Donc... il avait dû dire une chose comme ça. Il a beaucoup d'humour. En fait, c'est tel qu'on le connaît aussi dans les médias ou dans ses punchlines. Mais c'est quelqu'un qui est d'une incroyable gentillesse et bienveillance au sein d'un vestiaire, avec l'exigence qu'on lui connaît. Mais c'est un très grand champion. Après, moi, c'est Kaka, à un moment donné,
0: ah oui,
1: à l'époque, parce que j'étais fan du Milan aussi, le grand Milan, et lui a été l'un des premiers joueurs que j'ai vu lever les doigts au ciel. Et c'est un peu aussi à cause, grâce à lui, que je fais un peu la même chose. Et puis lui aussi était coutumier du fait de faire des messages sous son maillot. Et voilà, on sait que les Brésiliens, beaucoup d'entre eux sont chrétiens évangéliques. Donc, c'est, ouais. Kaka, la classe.
0: Ah bah c'est la classe, Kaka.
1: Ouais.
0: Ballon d'or, Kaka.
1: Ah oui, s'il vous plaît.
0: Ouais, vous auriez pu être ballon d'or. C'est un regret pour vous.
1: Non, faut pas exagérer.
0: Oh, Olivier,
1: non, je fais pas partie de cette
0: c'est vrai,
1: tranche de joueurs, mais je le vis très bien sans. Je suis heureux comme ça et aucun regret. En tout cas, c'est le plus important dans ta carrière, c'est de faire le maximum avec ce que tu as. C'est ce que le Seigneur m'a donné. Et je pense l'avoir fait. Et c'est pour ça que je suis.
3: C'est la parabole des talents, ça.
1: Je suis en paix.
3: C'est la parabole des talents.
1: Ouais.
3: On t'a confié quelque chose et tu l'as.
1: Ouais. Tu l'as exploité au maximum.
0: Ah, vous l'avez exploité au maximum, mais vous avez à la base quand même énormément de talents. Parce qu'il y a eu des critiques aussi qui étaient parfois injustes. C'est-à-dire quand on arrive à ce niveau-là, si on n'est pas doué balle au pied, je veux dire, même moi, si je m'entraîne 24 heures sans dormir...
1: Mais c'est le jeu, c'est le jeu qui est fait comme ça, mon ami. Mais c'est aussi bien, parce qu'à un moment donné, au début de ma carrière, je me souviens qu'on me disait que j'avais l'air un peu nonchalant. Et c'était dû à ma taille, fait un peu élancé, je sais pas, les cheveux longs ou quoi. Mais à un moment donné, c'est bien parce qu'il a fallu un peu aller creuser, s'aguerrir, s'endurcir. Et les difficultés te forgent une personnalité, une force de caractère et aussi sont importantes pour te fortifier, tout simplement.
0: Est-ce que dans votre carrière, vous avez beaucoup pardonné? Est-ce que le pardon, Parce que vous pardonnez pour vos fautes. Mais est-ce que vous avez beaucoup pardonné pour des coéquipiers qui auraient pu vous blesser, des paroles qui ont dépassé peut-être leur pensée?
1: Oui, carrément. Vous voulez savoir laquelle?
0: Oui. J'aimerais bien.
1: Quand Karim Benzema me comparait à un kart et lui une Formule 1, et je l'avais pris à la rigolade, et je pense que c'était le bon moyen de pas rentrer dans ce jeu-là. Et en fait, je lui ai pardonné, quoi. Voilà, et je voulais pas en rajouter ou en surenchérir. Comme on dit, après la vérité du terrain parle pour soi-même. Donc, je suis pas du genre à envoyer des punchlines à travers les réseaux sociaux ou les médias. Quand bien même une fois, un quotidien m'avait fait passer pour ce que je n'étais pas, mais j'avais eu à mes dépens, j'avais appris qu'il fallait faire attention à la formulation et des fois. On prenait quelque chose hors contexte et voilà, quand je disais que je voulais être numéro 1 en équipe de France, alors que j'avais pas vraiment dit ça, j'avais dit que je souhaitais jouer, évidemment, on souhaite tous jouer, avoir du temps de jeu et jouer titulaire.
0: Ah oui.
1: Mais je ne revendiquais pas une place de numéro 1 comme ça. Bref, c'est on apprend de ses erreurs, mais surtout en com, et je pense que voilà, quelque part, je lui ai évidemment pardonné à Karim, et puis on s'est revus après et je n'en ai pas tenu rigueur. Je pense qu'il était aussi dans un contexte où il était un peu exposé et il fallait qu'il balance. Donc, ça fait partie du jeu, mais je pense que c'était bien de ne pas se rabaisser à rentrer dans le jeu et je lui ai pardonné. Ouais.
0: C'est
1: comme
0: très
1: j'ai
0: beau.
1: Dû pardonner à d'autres coéquipiers ou adversaires qui n'ont pas été cool.
0: Qui vous ont blessé, qui n'ont pas été justes, voilà. Qui ont simulé, bien sûr. Et c'est vrai, alors certains journalistes, quand c'est arrivé cet épisode, évidemment, a fait beaucoup couler d'encre, on a tous parlé. On s'était imaginé à un moment donné que vous arriviez en karting à Clairefontaine. On s'est dit, il est capable de ça.
1: Il y avait eu tout un contexte, après le fait que Karim soit pas en équipe de France, qu'on m'avait, pour ne pas revenir dans les détails, mais un peu reproché d'avoir pris sa place. Donc, alors que j'étais là et je faisais mon boulot. C'était une période pas facile. Il a fallu avoir les reins solides et s'appuyer sur. Mon berger, qui était là pour veiller sur moi, et puis mon entourage, ma famille, mes amis, mes proches qui étaient là pour me soutenir. Et après, à partir du moment où t'as l'esprit tranquille et t'es en paix, c'est plus facile de s'exprimer naturellement sur le terrain et de faire les données de l'humeur de soi-même.
0: On dit souvent, je parle sous le contrôle de Jean-Luc, quand on rencontre des personnes, en l'occurrence, on parlait de Karim Benzema, ce sont souvent des rencontres voulues par le Seigneur. Et donc, si vous l'avez côtoyé, au-delà du milieu professionnel, ce que vous avez fait là est.
1: Moi, j'aimais beaucoup jouer avec lui, en plus sur le terrain. J'aimais beaucoup jouer avec lui. Et en fait, je pense que. Ouais, c'était un peu écrit, en fait, à un moment donné, que je sois remis en question, contesté. Et c'est ce qui m'a permis aussi de montrer ma résilience, ma force de caractère. Et ça m'a permis aussi de toujours vouloir donner plus et démontrer que j'avais bien ma place. J'avais des potes qui me disaient c'est bien, t'as fait fermer des bouches. À un moment donné, c'était un peu épuisant, mais c'est moi. Comme le disait Lolo Koscielny aussi à l'époque, je suis jamais aussi meilleur que quand j'étais dos au mur. Il avait un peu imagé ça comme ça, mais c'est bien, c'est une belle histoire.
0: Olivier Giroud, sur Europe 1 dans les athlètes de Dieu, est-ce qu'au moment de tirer un pénalty ou dans un match, vous avez le temps de vous adresser au Seigneur?
1: Oui, quelques mots, surtout les pénaltys. On demande un peu d'aide et après c'est un geste technique. Il faut faire ce qu'on a l'habitude de faire. Et ça reste un toi qui va tirer le penalty, mais si tu peux avoir aussi un petit coup de pouce là-haut du ciel, tu le demandes avant, rapidement. Mais oui, moi ça m'est déjà arrivé aussi dans des moments un peu difficiles de prier et lever mes yeux vers le ciel et lui demander son aide. Parce qu'il est toujours là, quoi qu'il arrive.
0: Vous soulevez la Coupe du Monde en 2018. Moment extraordinaire. Alors moi j'ai eu cette chance-là, grâce à vous, de pouvoir être dans le stade et de le commenter. Et ça restera un moment professionnel et humain extraordinaire. Parce que vous avez une très belle équipe. Ensuite, je me souviens d'ailleurs dans le stade Loujniki, vos coéquipiers étaient très, très généreux. Ils venaient avec le trophée, nous le présenter. On est passé 5 semaines en Russie. Nous aussi, on a vécu une aventure folle. Et est-ce que à ce moment-là, vous avez senti que le Seigneur était là? Est-ce que vous êtes dit, ouais, c'est fou ce que je vis?
1: Ah bah oui, là tu dans l'espace d'un temps. Alors moi, j'ai pu mesurer un peu l'exploit qu'on venait de réaliser, parce que j'étais sorti 20 minutes avant la fin du match. Et je disais à NJ, Kanté à côté, à Flo, Thauvin et tout, on va devenir champion du monde, c'est un truc de fou. Et après, là, lors du coup de sifflet final, eh ben, j'ai couru vers la surface, je me suis jeté au sol et là, j'en ai chialé, quoi. Et là, t'as des flashs qui reviennent de quand t'es petit, tout ce que t'as traversé et tout. Là, j'en ai encore des frissons, quoi. Donc, c'est des moments indescriptibles tellement, tu peux pas expliquer l'émotion que tu ressens à ce moment-là. C'est un rêve de gosse. C'est le travail de toute une carrière. C'est ce que tu fais au quotidien. Tu t'entraînes, tu te lèves tous les matins pour ça. T'es sur le toit du monde. Donc, bien sûr, bien en dessous du Seigneur, mais en tout cas, tu es en pleine extase, quoi.
0: À part Dieu, il n'y a rien de mieux que d'être champion du monde. Parents, évidemment, mais...
1: Moi, j'ai eu la chance de me rapprocher sur le plan sportif de ce qui se fait de mieux. Et donc, d'avoir ce sentiment de plénitude à ce moment-là. Et si après la mort, c'est ce qui nous attend, ben je suis impatient d'y être.
0: Dis donc, c'est le plus tard possible. Hein.
1: Évidemment, évidemment.
0: Mais c'est vrai que ce sont des moments incroyables. Et puis quand on revient en arrière, vous avez peut-être regardé cette Coupe du Monde 98.
1: Ouais.
0: Gamin,
1: bien sûr.
0: Vous dites, j'en rêve, mais je sais que ça va être pratiquement mission impossible. Il y a tellement de grands joueurs, vous avez côtoyé, on parlait tout à l'heure de Zlatan, qui rêvent d'être champion du monde, et qui ne sont pas champions du monde. Vous l'êtes.
1: Bien sûr, moi c'était un rêve de gosse, je l'avais dit à mes potes qui me l'avaient rappelé la veille de la finale 2018. Un jour tu nous avais dit, quand on a gagné en 98, un jour je serai champion du monde, mais j'imagine que beaucoup d'enfants avaient dit ça, mais ça m'était sorti de la tête et lui ça l'avait marqué. Et j'ai eu la chance, moi, à mon tour de la gagner, donc je suis tellement reconnaissant d'avoir vécu et pu faire vivre aussi ce genre d'émotion à mes proches, à ma famille, à tous les Français.
0: Vous avez parlé de larmes de joie. Il y a eu des larmes aussi parfois de tristesse.
1: Bien sûr. Que 2016, deux ans avant.
0: L'Euro.
1: Deux ans avant, je ne suis pas du style à montrer mes émotions comme ça, mais en fait, je vais me cacher un peu là derrière. Le fait de voir certains potes en larmes, ça m'a vraiment touché. Et là, j'avais lâché les émotions et tout était ressorti, et surtout qu'on était chez nous, quoi. Donc, mais c'est ce qui a un peu aussi créé cet esprit de revanche, entre guillemets, même si j'aime pas trop ce mot, cette envie de rebondir deux ans après. Ce groupe qui avait souffert et qui s'est souvenu de la peine, la souffrance de ce jour-là.
0: Ouais, et puis je me souviens du match à Marseille. Vous battez les
1: Allemands.
0: Et je vois Didier Deschamps et qui vous dit, en étant en zone d'interview, dit les gars, il faut vite rentrer, il faut pas perdre de temps. Et peut-être une pression plus importante, alors que j'ai senti, moi, mais alors c'est de l'extérieur, qu'à la finale en Russie, vous étiez finalement plus détendu.
1: Ouais.
0: Tout était bien en place.
1: Bah surtout, on avait, pour parler de un peu côté terrain, on avait beaucoup plus d'expérience, pas mal de joueurs qui avaient joué cette finale de 2016 et qui avaient accumulé de l'expérience, qui est chose très importante pour jouer ce genre d'événement. T'as intérêt à faire abstraction de tout le contexte et l'atmosphère et tous ces gens qui regardent 1,5 milliard, je crois, la dernière Coupe du Monde de téléspectateurs. Donc si tu penses à ça, oui, tu vas être crispé. Hein. Donc il faut se détendre, être relâché, et après, bon, les finales, ça tourne bien, ça tourne mal. Ça a été notre tour, voilà.
0: Olivier Giroud sur Europe 1, quelques questions avant de malheureusement devoir vous quitter dans cette émission que nous présentons avec Holy Games. Quel est votre chant préféré? On pose la question à nos invités.
1: Le chant de bénédiction que chaque année plusieurs chanteurs mettent en lumière un passage de la Bible, et c'est magnifique. Je vous invite à l'écouter. Et aussi, c'est quel groupe qui chante Praise the Lord?
3: Un nouveau chant là qui vient de sortir, Elevation Church.
1: Praise the Lord.
0: Ouais. Praise.
1: Et il y a un super tempo, il y a une super énergie. Et des fois, souvent même, j'écoute ça avant le match.
0: Ah génial.
1: Ah, ouais.
0: Un chant religieux, ouais. Avant la.
1: Alors il y a deux choses. Il y a quand je lis la parole, ouais. Il y a, je me mets Now We Are Free, mm-hmm. de Gladiator, parce que c'est mon film préféré. Et il y a aussi, Praise the Lord, qui me donne un peu la pêche.
0: Bon, ça, c'est super. Et c'est vrai qu'on a des beaux groupes aussi en France, avec Glorious et avec d'autres, oui. qui sont formidables.
3: Ouais, ils chantent sur la bénédiction. Glorious, enfin, dans la bénédiction, il y a Glorious, il y a tous les chanteurs.
0: D'accord.
3: C'est un collectif, c'est un collectif. Les Restos
0: d'accord.
3: du Cœur.
1: Plusieurs chanteurs.
3: C'est tous les chanteurs, toutes les églises.
0: Ah, mais c'est formidable. Eh ben, on va le mettre dans la voiture pour revenir à Paris, puisque nous sommes à Wascal. Est-ce que, quand vous avez pris la décision, malheureusement, d'arrêter les Bleus, je dis malheureusement, parce que les supporters aimeraient bien que vous reveniez de France, malheureusement, je pense pas que ça sera le cas, parce que la décision, vous l'avez dit, vous la tiendrez, elle est prise. Le Seigneur a joué un rôle? Vous n'avez pas pris une décision à la GGR.
1: Toute décision, encore une fois, que j'ai pris dans ma carrière, que j'ai eu à prendre, je l'ai faite en demandant au Seigneur de me conseiller, de m'orienter, de montrer des signes sur savoir si c'était la bonne décision ou pas, et aussi d'en avoir parlé avec mes proches.
0: Il a envoyé un signe ou pas? Pardon d'être indiscret, mais est-ce que le Seigneur a été clair?
1: Oui, et pour moi, c'était aussi le bon moment de passer le témoin à une nouvelle génération qui arrivait. C'était important pour moi de rejouer un match après cette Coupe du Monde, refaire un an et demi après cette Coupe du Monde 2022 au Qatar, qui avait été quand même une immense... peine, frustration, et le fait de se dire bon allez, je pousse jusqu'en 2024, ça coïncidait aussi avec mon contrat, la fin de mon contrat à Milan, et j'estime que c'était le bon moment d'arrêter le très haut niveau en même temps l'équipe de France et Milan.
0: Et puis il y aura la décision d'arrêter, alors là c'est encore trop tôt.
1: C'est pareil, ouais. C'est pareil, je prie déjà aussi, ouais. pour ça, pour savoir... quelle sera la meilleure décision. Mais d'un côté aussi, j'ai répété tout au long de ma carrière que je voulais jouer jusqu'à ce que mon corps me le permette, parce que je suis tellement passionné, et je sais qu'après ça me manquera cruellement. Mais on verra si toutes les conditions sont réunies pour continuer ou pas. Mais le jour où j'arrêterai, je serai prêt pour l'après. Mais quoi qu'il arrive... Je pense qu'on n'est jamais vraiment prêt, en tant qu'amoureux et passionné de ce sport, nous les joueurs, on n'est jamais vraiment prêt à arrêter. Donc il faut qu'il se passe quelque chose, ou qu'il y ait vraiment une prise de décision, qu'il y ait un élément déclencheur qui fait que... Mais voilà, vous avez joué au foot aussi, et j'imagine qu'on a envie d'en profiter jusqu'au bout, quoi.
0: Toujours. Même avec les enfants, même toujours faire du football.
1: Ah bah
0: toujours,
1: oui, après, sport. Après,
0: le sport, c'est merveilleux.
1: Ce sera eux que je passerai le relais. Ouais.
0: Avec
1: je les emmène déjà trois fois par semaine aux entraînements, plus les week-ends.
0: Il y en a un qui est doué, je crois. Hein.
1: Enfin, ouais, il y en a deux. Ouais. Il y en a deux. J'ai pas envie de dire l'un plus que l'autre, mais non, les deux sont piqués aussi. Mais après, je les laisse s'amuser. C'est le plus important.
0: Merci beaucoup, Olivier Giroud. Je vais avoir une dernière question à vous poser. On va remercier Jean-Luc Sergent, aumônier de sportifs, pour ce moment qui était incroyable, et vous allez rester parce qu'on va terminer de façon un peu inhabituelle cette émission, mais juste avant, Olivier, à quelle personne vous souhaiteriez transmettre le flambeau? Est-ce que vous pensez à un sportif, un chrétien qui aimerait peut-être parler de sa foi, témoigner, ou en tout cas pas forcément donner nom, hein, mais est-ce que vous voyez une personne? Voilà.
1: Ouais, j'ai ma petite idée en tête, notamment en équipe de France. Donc, encore une fois, il y en a plusieurs, des frères, mais je pense que c'est bien. Donc déjà dans mon club aussi, mais c'est bien aussi qu'en équipe de France il y a des frères qui prennent aussi le relais. Ils sont plusieurs et c'est important d'en parler et puis d'en être fier, encore une fois sans faire de prosélytisme ou quoi que ce soit, mais on est quand même là pour annoncer la bonne nouvelle.
0: Merci Olivier Giroud. Est-ce qu'avec Jean-Luc Sergent on peut terminer par une petite prière, par quelque chose pour bénir les auditeurs de d'Europe 1, pour bénir les personnes qui vont nous écouter dans cette émission aussi en podcast? Olivier, je sais pas si vous avez, c'est pas facile du tout. On reprend peut-être une phrase de l'Évangile, ça peut être aussi ça.
1: Ou alors Notre Père.
3: Ouais, très bien Olivier. Ben voilà, ça produit du fruit au travail pour moi.
1: Allez, ensemble.
3: Yes.
1: Alors
3: prions ensemble. Notre Père
1: qui est aux cieux, que ton nom soit sanctifié, que ton règne vienne, que ta volonté soit faite sur la terre comme au ciel.
3: Donne-nous aujourd'hui notre pain de ce jour, et pardonne-nous nos offenses, comme nous pardonnons aussi à ceux qui nous ont offensés. Et ne nous laisse pas rentrer en tentation, mais délivre-nous du mal, car c'est à toi qu'appartiennent, pour les siècles et les siècles, le règne, la puissance et la gloire.
1: Amen. Amen. Tout simplement.
0: Bah, c'était une très belle prière. C'est la prière que Jésus a apprise à ses apôtres. Donc c'est la prière la plus simple, mais la plus belle. Merci infiniment pour ce Notre Père qui va toucher beaucoup de personnes. Soyez bénis, hein, tous ceux qui nous écoutez. Merci infiniment pour votre témoignage et puis pour votre vie qui est absolument merveilleuse, qui est le fruit évidemment aussi de votre relation à Jésus. Merci Olivier Giroud.
1: Merci à vous.
0: Et puis on se retrouve peut-être, j'espère que vous serez encore footballeur dans quelques années. Prenez votre retraite le plus tard possible. Hein. Merci toujours avec le Seigneur. Merci beaucoup. Amen. Merci Olivier Giroud.
4: 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Et tout de suite, un morceau de Tracy Chapman pour clore nos programmes de nuit. Voici Telling Stories. Bon week-end à tous.

0: Telling Story, c'était Tracy Chapman à l'instant sur Europe 1.
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0: Il est presque 5h58, merci à tous d'avoir choisi Europe 1 Matin Week-end pour vous réveiller, vous informer. 3 heures de direct présenté eh bien, ce matin par Charles Lhuillier.
2: Oui, bonjour Charles. Bonjour Estelle, bonjour à tous. Je suis ravi d'être en votre compagnie ce matin. Comment s'est passée la nuit Estelle alors?
0: Eh bien c'était la nuit la moins chaude depuis presque une semaine pour la région parisienne. J'étais très agréablement surprise en voyant qu'il faisait à peine 21 degrés ce matin, ce qui est une température rare ces derniers jours.
2: Vous êtes donc reposé et
0: oui,
2: apaisé.
0: Enfin.
2: Bon, je suis ravi parce que sinon c'est moi qui suis en première ligne dans ces moments-là. Bon, alors de la canicule, il en sera question bien sûr dans nos journaux. Sébastien Lecornu a détaillé hier une série de mesures et a validé la commande de 30 000 climatiseurs dans les hôpitaux. Nous en discuterons aussi avec notre invité de 8h10. Ce sera François Braun, ancien ministre de la Santé et médecin urgentiste. Et puis Estelle, nous écouterons encore plus attentivement que d'habitude vos prévisions météo pour ce samedi, car il fera encore très chaud, a priori,
0: la vigilance recule. On a moins de départements en vigilance canicule rouge, mais elle est toujours là quand même.
2: Effectivement.
0: Alors, restez prudent.
2: De manière plus légère, on parlera aussi de nos bleus victoires. 4-1 hier soir face à la Norvège. Triplé du ballon d'or Ousmane Dembélé. But de Désiré Doué.
0: Les bleus. Tête.
2: Les bleus terminent premier de leur groupe et affronteront donc la Suède ce mardi. À ce titre, j'accueillerai Jean-François Pérez, chef du service des sports au JDD et envoyé spécial aux États-Unis. Il était à Boston hier soir avec l'équipe de France. Jean-François qui sera mon invité à 6h40. Nos chroniques habituelles également au programme. Bienvenue chez vous avec Christophe Bordet, c'est la chronique IMO. La note secrète de Fabrice Lafitte qui nous emmènera en 1997 avec le titre Savoir aimer, souvenez-vous,
0: oui,
2: de Florent Pagny.
0: Un très joli clip en langage des signes.
2: Oui, tout à fait, exactement. Et puis les balades du week-end avec Vanessa Zah et Olivier Pouls. Vanessa nous emmènera dans le bassin d'Arcachon et Olivier nous dira comment bien cuisiner les anchois, c'est bien, c'est léger, c'est diététique et c'est tout à fait à propos en ce moment. Et puis n'oubliez pas aussi nos journaux, toutes les demi-heures avec Wallis Glaise et Alexis Bourdon. Merci à tous de vous réveiller en notre compagnie. Nous sommes le samedi 27 juin 2026 et il est 6h. Bon réveil à tous.
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2: Et à la une, nous en parlions. Objectif atteint pour l'équipe de France. Les Bleus balaient la Norvège 4-1 et terminent à la première place de leur groupe. Les Bleus affronteront la Suède en 16e de finale mardi. La vague de chaleur perd du terrain progressivement en France, mais face à cette crise, l'Agence régionale de santé d'Île-de-France a déclenché le plan blanc. Le ministère de la Santé redoute des décès à domicile. Et puis au chapitre judiciaire, cette fois-ci, le tribunal de Paris a requis 8 mois de prison ferme en semi-liberté contre un animateur de périscolaire pour des agressions sexuelles sur une fillette. On y revient dans cette édition.
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2: Et le premier journal de cette matinale est présenté par Wallis Glaise. Bonjour Wallis.
4: Bonjour Charles, bonjour à tous. Une victoire écrasante et la première place de son groupe. Hier soir, l'équipe de France de football s'est largement imposée 4-1 face à une équipe de Norvège sans leur star Erling Haaland. Un large succès pour les Bleus porté par un homme, Ousmane Dembélé. Charles Bouchain.
5: Oui, le ballon d'or s'est offert un magnifique triplé en 32 minutes. Par deux fois, l'attaquant parisien est servi par Kylian Mbappé, puis se joue des défenseurs norvégiens. La finition est clinique, une frappe croisée du droit, puis une enroulée pied gauche. Ousmane Dembélé donne le tournis aux Vikings norvégiens et en profite pour inscrire un troisième but. Un véritable récital offensif du numéro 7, heureux mais qui ne veut pas s'enflammer au micro d'M6.
6: C'est un match important pour terminer premier du groupe. Voilà, on veut gagner tous les matchs et... Voilà, on va rester concentré.
5: Une soirée qui s'est terminée en beauté avec le tout premier but en Coupe du Monde de Désiré Doué. Score final 4-1. Les Bleus ont fait le travail, souligne Guy Stéphan, le coach adjoint et entraîneur du soir en l'absence de Didier Deschamps.
7: On a senti beaucoup de plaisir dans le jeu, beaucoup d'accélération, beaucoup de situations de but. On a marqué 4. Il faut garder ça parce qu'il y a eu quelques moments où on était un peu moins bien, donc il va falloir gommer ça aussi.
5: 3 victoires en 3 matchs de groupe. Les Bleus ne l'avaient réussi qu'une seule fois auparavant en Coupe du Monde. C'était en 1998, l'année de la première étoile.
4: Les Bleus qui affronteront la Suède donc le 30 juin prochain au MetLife de New Jersey à 23h heure de Paris. À noter que dans le même groupe, le Sénégal s'est largement imposé 5-0 contre l'Irak et peut espérer une troisième place pour les 16e de finale. Dans le groupe H, l'Espagne s'est imposée 1-0 contre l'Uruguay. L'autre rencontre du groupe, 0 partout entre l'Arabie Saoudite et le Cap-Vert. L'Espagne termine à la première place du groupe et le Cap-Vert à la deuxième.
2: Oui, l'Espagne, l'autre grand favori de cette Coupe du Monde avec l'équipe de France. Dans l'actualité, eh bien, les températures baissent. Elles baissent légèrement, Wallis, mais la vigilance reste maximale.
4: Ah oui, 50 départements sont en alerte rouge canicule encore aujourd'hui. Et les drames liés à ces fortes chaleurs, eux, s'enchaînent. Un homme s'est noyé à Paris hier soir dans le canal Saint-Martin. Les noyades se multiplient partout en France. Un dernier bilan fait état de près de 60 décès, le plus souvent dans des zones non surveillées. Le plan blanc a été déclenché, lui, dans tous les hôpitaux d'Île-de-France. Les effets de ces fortes chaleurs se font sentir chez beaucoup de Français. Conséquence, les soignants doivent faire face à un nombre conséquent de malades. Yasmina Ikatou.
8: Oui, les médecins du SAMU ont reçu 40 à 50% d'appels en plus ces derniers jours. Par exemple, en Ille-et-Vilaine, 2900 appels ont été enregistrés pour la journée de jeudi contre 2000 par jour habituellement. Les passages aux urgences augmentent aussi. Une hausse de 47% a été observée en Île-de-France, surtout des personnes de plus de 75 ans. Et la ministre de la Santé, Stéphanie Rist, dit s'attendre à une hausse des décès.
9: Évidemment, on voit des décès arriver. On le sait, c'est médical déjà démontré. La canicule de 2003 nous l'a exprimé, mais on est dans des chaleurs encore plus fortes. Il y aura des conséquences sur le nombre de décès supplémentaires.
8: Le ministère de la Santé craint aussi la survenue de décès de personnes isolées à domicile. Pour l'instant, le système hospitalier tient. La gestion de crise, on sait faire, me confiaient des médecins. Mais pour faire face dans les régions les plus touchées, des plans blancs sont activés dans les établissements de santé. C'est le cas dans tous les hôpitaux d'Île-de-France. Cela permet de déprogrammer des interventions non urgente, de rappeler du personnel en vacances pour faire face à l'afflux de patients.
4: Yasmina Katou, spécialiste santé Europe 1.
2: Les victimes de cette canicule sont parfois très jeunes.
4: Oui, à Marseille, un bébé de 18 mois est décédé cette semaine, on l'a appris hier. L'enfant avait été retrouvé en état d'hypothermie dans une voiture stationnée sur le parking du campus universitaire de l'hôpital de la Timone. Son père, qui travaille quotidiennement sur les lieux, l'aurait oublié dans le véhicule.
2: Et eux, ils subissent les frais de cette canicule, des annulations en cascade de concerts de festival.
4: Ah oui, c'est la préfecture de Paris qui a ordonné l'annulation de plusieurs événements ce week-end en raison de la canicule. La Marche des Fiertés est reportée à septembre. Le festival de musique Solidays est annulé. L'annonce est tombée hier matin alors que les premiers concerts devaient commencer hier soir. Reportage de Laura Legault à l'hippodrome de Longchamp où devait se dérouler le festival.
10: Les chapiteaux et les scènes sont prêts, mais les allées du festival Solidays resteront vides ce week-end. Une grande déception pour les 3000 bénévoles présents comme Ernestine qui a appris la nouvelle en arrivant hier matin.
11: J'étais sous le choc quand j'ai reçu le message de ma chef d'équipe. Je ne m'y attendais pas. C'est à la fois de la tristesse et un peu de rage.
10: Ils sont nombreux à quitter les lieux avec leur sac à dos, les mines dépitées après un mois de travail.
12: On est sous le chapiteau Circus. C'est une scène hyper importante.
10: Mélanie, bénévole sur le chantier.
12: En général, on met 2 à 3 jours pour vraiment monter la structure, mettre les poteaux, tendre tout, mettre les piquets, les pinces.
13: Vous allez commencer à démonter tout ça quand ?
12: Tout va s'organiser et on va être là dès qu'ils ont besoin de nous pour commencer à démonter.
10: L'annulation du festival est bien acceptée, mais le président Luc Barruet alerte. Le manque à gagner pour l'association Solidarité Sida est énorme.
14: C'est une très très très très mauvaise nouvelle pour Solidarité Sida. Cette décision, on l'entend, on l'accepte, elle nous est très fortement préjudiciable. Nous perdons immédiatement 3 millions de résultats.
10: Sur l'hippodrome, les camions ont d'ores et déjà commencé à arriver pour tout remballer. Les bénévoles se donnent rendez-vous l'année prochaine.
4: Laura Legault.
2: Et la canicule a d'autres conséquences. Elle provoque une surmortalité massive dans les élevages de volailles.
4: Oui, cette surmortalité s'explique par le fait que les volailles sont particulièrement sensibles à la chaleur. Des centaines de milliers de volailles sont mortes ces derniers jours, essentiellement dans

0: que l'accès à la ventilation, l'accès à la modernité, parfois fait défaut à nos agriculteurs parce que au regard du revenu, on n'arrive pas à investir dans des bâtiments qui répondent à ces conditions climatiques.
1: Natacha Guimet, présidente de la coordination rurale des Pays de la Loire, au micro d'Emma Ben Youssef Sudarovitch.
2: Dans l'actualité également, le troisième procès en lien avec les scandales du périscolaire dans la capitale s'est tenu hier.
1: Ah oui, l'animateur était jugé pour agression sexuelle sur une petite fille âgée de 5 ans au moment des faits à l'école Aqueduc dans le 10e arrondissement où il travaillait. 8 mois de prison ferme en semi-liberté, une inscription au fichier des délinquants sexuels et une interdiction de travailler au contact des mineurs ont été requis contre cet animateur parisien, Caroline Baudry.
3: Je n'ai jamais fait ça, répète le prévenu. Impassible et taciturne en chemise noire à la barre, ce diplômé d'un CAP cuisine âgé de 25 ans se réoriente dans l'animation. Apprécié de ses collègues et des écoliers, il raconte n'avoir aucun diplôme, aucune formation pour encadrer des enfants, dont cette petite fille de 5 ans qui livre un témoignage explicite, filmé à la brigade des mineurs et diffusé dans la salle d'audience. Elle montre très gênée sur une poupée l'agression sexuelle dont elle dit avec ses mots d'enfant avoir été victime dans la cour au moins 10 fois. Interrogée par le tribunal, l'accusée concède dans un discours incohérent faire des chatouilles aux enfants malgré l'interdiction dont il a connaissance. Il avoue ne pas respecter la charte de l'animateur lorsqu'il prend en photo les élèves, se laisse embrasser sur les joues. Pourquoi notre fille aurait-elle inventé de pareils faits, ont écrit les parents plaignants dans une lettre lue par leur avocat. Il n'y a qu'une seule personne qui ment dans cette histoire, déclare ce dernier dans sa plaidoirie.
1: Le verdict sera rendu par le tribunal le 10 juillet prochain.
2: Merci pour ce journal, Wallis Glaise. On passe à la météo avec vous, Estelle Lafond. Non, je ne vous ai pas oublié, ma chère Estelle.
4: Ne vous inquiétez pas, alors, je suis là quand même.
2: Qu'est-ce qui nous attend aujourd'hui?
4: Alors, la chaleur intense est toujours de mise, mais le dôme de chaleur se déplace vers l'est et les vigilances rouges, alors elles restent en vigueur, mais sur 37 départements contre 61 hier. On en a 13 dans l'ouest qui en sont sortis il y a quelques minutes, comme la Sarthe ou le Tarn. Le ciel, lui, et donc plus ou moins chaotique que ce matin sur un quart nord-ouest avec des ondées orageuses, parfois violentes, avec des fulgurances de pluie, des bonnes rafales de vent passagères sous les cellules orageuses entre le nord de la Seine, les Pays de la Loire, ça peut monter jusqu'aux Hauts-de-France dans la soirée. Partout ailleurs, du Grand Est à l'Espagne jusqu'au bassin méditerranéen, c'est toujours un soleil de plomb que vous trouvez dès ce matin au-dessus de vos têtes. Dans l'après-midi, on a d'autres cellules orageuses qui vont se renforcer côté Normandie, même sur les Poitou, le Poitou, les Pays de la Loire, ça peut même déborder sur le Loiret et la Picardie en fin de journée, et on en a aussi qui vont arriver sur le sud-ouest entre les Landes et le Pays Basque. C'est surtout là qu'elles seront un petit peu plus violentes avec parfois des gros nuages, des grosses rafales et parfois même de la grêle, donc ça peut vous surprendre notamment sur les pare-brises de voitures, donc faites attention si vous êtes sur la route, comptez aussi sur quelques éclatements orageux du côté des Alpes et de la montagne Corse.
2: Merci beaucoup Estelle.
4: On n'oublie pas les températures.
2: Oui, c'est ce qui intéresse les auditeurs.
4: Vous êtes très pressé, regardez. Non, je vais prendre le temps quand même. Ce matin, on a 14 degrés à Mende, ce qui est quand même assez frais, mais ça va monter très très vite. Vous avez 17 au Puy-en-Velay, 19 à Manosque, Évreux et Vannes, 21 pour Charleville-Mézières, Rodez et Chartres, 22 à Carcassonne et Marseille, 23 pour Troyes et Orléans, 24 déjà à Paris, Lyon et Strasbourg et 26 pour Bourg-en-Bresse.
2: Merci Estelle. Allez, dans quelques minutes, le meilleur de Christine Kelly et vous. Et puis nous retrouverons Christophe Bordet pour la chronique IMO. Juste après, ce sera la note secrète de Fabrice Lafitte. Mais juste avant... Oui. Les pronostics, les courses avec Thierry Léger. Bonjour Thierry.
5: Bonjour Charles, c'est à 19h15 sur l'hippodrome d'Anguin que va se courir ce quintet, une course au trot attelé qui réunira 16 trotteurs âgés de 8 à 11 ans sur la distance de 2875 mètres. Et sans aucune hésitation, j'ai fait confiance au numéro 14 idéal de Castel, idéalement engagé de par les conditions de course et qui, je le sais, a été amené progressivement à son meilleur niveau en vue de cet objectif. On lui opposera Indique, le numéro 11, certes absent depuis plus de 9 mois, mais attention, il court toujours très bien sur sa fraîcheur avec les numéros 8, Yalco Genila, 10, Faxima et 7, Isia de Montgival, classés respectivement 2e, 4e et 5e d'un quintet similaire le 5 juin à Vincennes, et sur la foi de cette performance, ils doivent aussi figurer dans une sélection. Enfin, les numéros 5, Isolé du Bouillon, 15, XL Bleu et 13, Geronimo Matica compléteront ma sélection. Mon pronostic, 14, 12, 8, 10, 7, 5, 15 et 13.
2: Merci beaucoup Thierry Léger, à demain.
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4: Christine Kelly et vous le savez, c'est du lundi au jeudi, 11h30, 13h sur Europe 1. Et cette semaine, Christine a évoqué le rôle et l'action politique des Verts en cette période.

0: période de canicule,
1: oui,
0: Charles.
1: Entre congés climatiques et polémiques sur la climatisation. Extrait.
2: Vous savez ce qu'on dit de l'écologie, c'est la pastèque, rouge à l'intérieur, vert à l'extérieur. Et c'est vrai que de ce fait, il y a une entourloupe extrêmement forte. Moi, je leur en veux pour beaucoup de choses. Je leur en veux parce qu'ils rendent anxieux nos enfants. C'est-à-dire que, d'ailleurs, ils nous recommandent de ne plus en avoir. Hein, c'est encore mieux, comme ça, ils seront plus anxieux, c'est sûr. Ils ont saccagé notre nucléaire, ce qui, aujourd'hui, nous donnerait... Enfin, on l'a, malgré tout, cet avantage, mais il serait encore meilleur s'il n'y avait pas eu le nucléaire. Je rappelle quand même que François Hollande a vendu comme un plat de lentilles notre nucléaire et Dominique Voynet nous a défendu comme la corde soutient le pendu en Europe. Donc tout cela est profondément criminel et en plus est anti-écologique parce que le nucléaire c'est finalement ce qu'il y a de plus propre aujourd'hui.
0: Nordine, vous nous appelez de PACA et vous dites qu'ils nous mettent en danger ?
3: Ah oui, tout à fait, oui.
0: Pourquoi
3: c'est ce que j'ai dit. Je pense qu'ils sont bon, tout ce qui a été dit, je souscris à tout ce qui a été dit. Je pense qu'ils souhaitent qu'on soit dans un état équivalent aux participants de l'émission Koh-Lanta, c'est-à-dire qu'on se retrouve pauvres, tous pauvres, en plein cagnard, à demi cul nu sur des plages, à se partager trois feuilles de salade et de grains de riz, voilà. En fait, ils sont ridicules. Madame Sandrine Rousseau passe son temps à dire des inepties. Marine Tondelier un peu moins, mais tout de même, ça vole pas bien haut. Et en attendant. Voilà. Oui, mais en attendant, nous, la France, je crois, ne représente rien en termes de pollution et de relâchement de gaz à effet de serre.
0: Merci beaucoup, Nordine, pour votre appel au standard d'Europe 1. Très intéressant, votre remarque. Excellente journée en région PACA, mon cher Nordine. Fabien Bouglé est dans le studio d'Europe 1, expert en politique énergétique. À quoi ils ont servi ?
4: Ben, les écologistes, ils ont servi à détruire économiquement la France, dans son agriculture, dans son industrie, même dans le développement de l'économie numérique, dans son énergie. Et donc, faut pas oublier le double agenda d'Europe Écologie Les Verts, hein, parce que on a découvert, lorsqu'ils ont fait un colloque anti-nucléaire, que introduisait ce colloque le représentant de la fondation Heinrich Böll, qui est une fondation anti-nucléaire allemande, financée par le gouvernement allemand. Il y a véritablement, en liaison avec Europe Écologie des Verts, des ingérences du gouvernement allemand en France. Le gouvernement allemand finance la fondation Heinrich Böll, qui est en liaison avec Europe Écologie Les Verts, et qui finance des opérations de guerre informationnelle contre le nucléaire français.
0: Anti-France.
4: Il y a, je le répète régulièrement, au sein même de nos institutions, au ministère de l'écologie, une officine allemande qui s'appelle l'Office franco-allemand de la transition énergétique, qui s'occupe d'influer à la Direction générale de l'énergie et du climat la politique de développement des éoliennes et des panneaux solaires au détriment du nucléaire français. Il faut bien comprendre que quand on parle de décroissance...
0: Fabien Bouglé sur Europe.
4: Il faut bien comprendre que quand on parle de décroissance, c'est quoi la décroissance ? C'est la pauvreté ! C'est la tiers-mondisation. Il y a des études économiques qui ont été réalisées qui montrent que plus un pays consomme d'énergie, plus il est prospère. Donc quand on ferme Fessenheim, eh bien, on perd de la richesse.
0: Christine Kelly et vous, c'est du lundi au jeudi, 11h30, 13h sur Europe 1. Il est 6h16.
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7: Le contrat est rempli pour l'équipe de France de football à la Coupe du Monde. Les Bleus terminent à la première place de leur groupe après une nette victoire face à la Norvège hier soir. 4-1, score final, grâce notamment à un triplé d'Ousmane Dembélé. Les Bleus affronteront la Suède en 16e de finale mardi prochain. 50 départements restent en alerte rouge ce samedi. La canicule persiste, mais commence à perdre du terrain. Mais les drames liés à ces fortes chaleurs s'enchaînent. Un homme s'est noyé à Paris hier soir dans le canal Saint-Martin. Il se baignait en dehors de l'espace surveillé. Pour limiter les risques liés à la chaleur, de nombreux événements en plein air sont annulés ce week-end. C'est le cas des concerts prévus au château de Chambord, mais aussi du festival Solidays près de la capitale ou encore de nombreux rendez-vous sportifs. Et puis enfin, Jérôme Barella, visé par une nouvelle plainte, cette fois c'est l'épouse du quadragénaire qui l'accuse de viol et de violence conjugale. Cette femme a été entendue par les gendarmes de la section de recherche de Toulouse. Le 18 juin dernier, Jérôme Barella fait l'objet de plusieurs procédures pour violences sexuelles pour mineurs depuis des années. Il s'agit aussi et surtout du principal suspect dans l'enquête sur le meurtre de la jeune Liana fin mai dans le Gers.
1: Merci Wallis. Prochain rendez-vous avec l'actualité, ce sera à 6h30 dans un peu plus de 10 minutes. Et puis, vous le savez sans doute, installer des volets ou des stores lorsqu'on est en copropriété, c'est souvent très compliqué.
2: Et il faut l'accord de tout le monde.
1: Oui, il faut l'accord de tout le monde, envoyer les courriers avec accusé de réception, prévenir la planète entière. Donc le gouvernement planche sur une simplification des démarches dans pareille situation. Et Christophe Bordet nous dira tout dans sa chronique IMO. Fabrice Lafitte, de son côté, dans sa note secrète, reviendra sur le titre « Savoir aimer » de Florent Pagny. C'était il y a 29 ans déjà. A tout de suite sur Europe 1.
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10: Exactement, sur Europe 1, le journal de 6h30 arrive dans quelques instants. Charles, avec la note secrète également, mais tout d'abord, eh bien, on retrouve Christophe Bordet pour sa chronique immobilier.
1: Bonjour Christophe.
11: Bonjour à tous.
2: Bonjour.
1: Alors, la loi sur la relance du logement a été présentée cette semaine en Conseil des ministres et en pleine canicule.
11: Eh oui, le gouvernement dit vouloir accélérer la rénovation énergétique des logements trop nombreux à être inadaptés aux fortes chaleurs. Mmh. Alors, c'est vrai qu'on s'en est bien aperçu ces derniers jours. Et justement, il y a une partie du texte consacrée à la lutte contre les bouilloires thermiques. On ne sait pas combien exactement il y en a, puisque jusqu'à présent, les pouvoirs publics ont surtout consacré leurs efforts sur l'isolation des bâtiments pour lutter contre le froid l'hiver. 700 000 logements classés F ou G dans les fameux diagnostics de performance énergétique et qui ne peuvent plus être loués. Voilà où on en est pour le moment.
1: Bon, alors concrètement, Christophe, qu'est-ce que ça va changer, ce texte ?
11: Écoutez, ce projet de loi devrait intégrer un amendement écologiste très pertinent par ces temps de canicule. Écoutez bien, l'installation de volets ou de stores en copropriété pour se protéger du soleil.
1: On n'y avait pas pensé.
11: Eh ben, voilà une sacrée invention, une nouveauté à laquelle, tiens, nos anciens n'avaient jamais pensé. Qui se moque-t-on ? Pendant des décennies, on a construit sans volets aux fenêtres parce que ça réduisait la facture. Et aujourd'hui, on vient nous dire qu'il faut en remettre. C'est bien, mais franchement, entre nous, il n'y a pas besoin de sortir de l'ENA pour le savoir. Cela étant dit, on espère y arriver en modifiant les règles de vote en copropriété. Passer de la majorité, ou plutôt passer à la majorité simple, pour que la rénovation soit accélérée. Parce qu'aujourd'hui, c'est vrai que c'est très compliqué de dire, voilà, on va installer des volets ou des stores dans les copropriétés. D'autres règles d'urbanisme, cette fois, pourraient également être revues pour faciliter les travaux de confort d'été et l'installation de la climatisation réversible.
1: Oui, c'est-à-dire qu'il peut faire à la fois du chaud et du froid. Alors, Christophe, qu'advient-il des fameuses passoires thermiques ?
11: Alors, le projet de loi prévoit de suspendre leur interdiction à la location à condition que les bailleurs s'engagent par écrit auprès des services de l'État ou des collectivités. Ils s'engagent à réaliser des travaux de rénovation énergétique dans les 3 ans pour les propriétaires de maisons individuelles et dans les 5 ans pour les logements collectifs. La signature d'un devis et le versement obligatoire d'un acompte pourraient être imposés pour s'assurer de la réalisation des travaux dans les délais impartis. Enfin, dernière chose, les maires devraient avoir plus de facilité pour construire des logements neufs. Un certain nombre de contraintes devrait être levé ou en tout cas assoupli.
1: Voilà, donc un peu moins de normes.
11: Hein. Normalement.
1: Voilà, merci.
11: Un peu moins de normes, normalement.
1: Merci Christophe Bordet.
10: La chronique de Christophe Bordet, bien sûr, à retrouver en intégralité dans l'onglet Bienvenue chez vous sur Europe1.fr et l'appli Europe 1. On retrouve tout de suite Fabrice Laffitte pour sa note secrète. Il est 6h22.
1: Fabrice Laffitte est en studio. Bonjour Fabrice.
12: Bonjour Charles, bonjour Estelle.
10: Bonjour Fabrice.
1: Nous vous retrouvons comme chaque week-end. Vous nous révélez les petits secrets de tube sur Europe 1. Alors Florent Pagny était hier soir sur la scène de l'Olympia de Paris, comme il le sera ce soir et dimanche, hein. Donc demain. L'occasion de revenir sur l'un des plus grands succès de Florent Pagny.
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12: C'est quand même l'affront de vous redonner ce titre, Savoir aimer, Florent Pagny. En ce début d'année 1997, Florent vit bien loin de la France. Il est installé dans un ranch en Patagonie, dans le sud de l'Argentine. Et au mois de février 1997, il est de retour à Paris pour quelques jours afin de participer aux Victoires de la Musique. Dans les coulisses, il demande à Pascal Obispo de lui écrire des chansons pour son futur album.
1: Et justement, Fabrice, Pascal Obispo accepte et se met vite à l'ouvrage. Il se charge de la musique et compose en fait une mélodie romantique.
12: Oui, et dont je ne sais pas si vous avez remarqué, l'introduction ressemble à l'un de ses succès, Lucie.
10: Ah bon ?
12: Écoutez.
10: Ah, donc ça, c'est Lucie, ok.
12: Voilà. Et pour les paroles, Lionel Florence écrit un poème en trois couplets intitulé « Savoir ». Les deux compères passent une nuit complète à échanger par téléphone, interposés pour achever cette chanson. Le jour de la présentation de ce morceau par téléphone à Florent Pagny, Pascal Obispo s'installe au piano et lui chante « Savoir aimer ». Florent Pagny est emballé et sent aussitôt le potentiel de cette chanson. Il se dit que ce morceau est vraiment fait pour lui.
10: Et alors ce qui est rigolo, c'est que pour la maquette, Florent Pagny enregistre sa partie vocale dans une roulotte de son ranch qu'il a aménagé en fait en petit studio.
12: Exactement, il a son petit home studio, comme on dit. Et lors de l'enregistrement final, durant l'été 1997, c'est au studio Guillaume Tell de Suresnes, en région parisienne, Florent Pagny ne retrouve pas sa puissance vocale. C'est donc la version vocale de la maquette qui est conservée pour le disque. À sa sortie le 21 octobre 1997, Savoir aimer est immédiatement un succès.
1: Et puis on se souvient du clip en langage des signes.
10: Oui, tout à fait, en noir et blanc.
1: Mémorable. Allez, on s'écoute. Florent Pagny, Savoir aimer, tout de suite sur Europe 1.

0: C'était Florent Pagny à l'instant sur Europe 1 avec Savoir Aimer. Bien sûr que vous avez reconnu Florent qui sera ce soir et demain soir sur la scène de l'Olympia de Paris.
1: Pas d'autres dates prévues dans l'immédiat, si ce n'est les 11 et 12 janvier 2027 à Nantes. Ce sont des dates qui avaient été annulées et reportées.
2: D'accord. Et demain, Fabrice,
1: nous fêterons les 68 ans d'un chanteur, auteur, compositeur de la fin des années 80, disparu depuis des radars.
0: Surprise.
2: Merci Fabrice Lafitte.
1: Merci Charles et Estelle, à demain.
2: Et dans 10 minutes, ce sera mon premier invité de la matinale et ce sera Jean-François Pérès, l'envoyé spécial du journal du dimanche aux États-Unis pour la Coupe du Monde. Nous le retrouverons pour débriefer la victoire
0: des Bleus hier soir
2: face à la Norvège. Alors attention, éclatante s'il vous plaît.
0: Non, ça reste un 4-1.
2: C'était l'équipe B de la Norvège.
0: C'est
2: sans
0: vrai.
2: Erling Haaland et sans Odegaard, les deux meilleurs Norvégiens du moment.
0: Ça
2: reste une belle victoire et on va voir ça avec Jean-François Pérès juste après le journal de 6h30.
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2: À la une ce matin, après 10 jours de canicule, les services d'urgence et les hôpitaux sont saturés. Les températures devraient rester très élevées, au moins jusqu'à demain, sur une grande partie du pays. Conséquence, les professionnels de santé craignent un afflux record dans les centres de soins. Illustration à Lyon dès le début de cette édition. Coup de chaud également pour les finances publiques. La Cour des comptes tire la sonnette d'alarme face à une dette qui explose. Et puis en football, nous le disions, ce sera la Suède en 16e de finale de la Coupe du Monde pour l'équipe de France. Les Bleus ont terminé premier de leur groupe après cette victoire 4 buts à 1 face à une formation norvégienne largement remaniée. La tendance météo avec vous, Estelle Lafont.
0: Alors on a des orages qui étaient parfois forts cette nuit dans le nord-ouest. On va en avoir encore ce matin. Orages qui concernent aussi en fin de journée le sud-ouest, mais une tendance qui reste quand même à la chaleur cuisante. Je vous détaille la carte de France en fin de journal.
2: 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Le journal de 6h30 est présenté par Alexis Bourdon. Bonjour Alexis.
5: Bonjour Charles, bonjour à tous. Il y aura des décès supplémentaires, les mots de Stéphanie Rist. La ministre de la Santé n'a pour le moment pas donné de chiffres précis, mais la canicule a déjà tué des dizaines de personnes. Face à cette crise, le gouvernement passe la vitesse supérieure et valide la commande de 30 000 climatiseurs pour les hôpitaux. Pour gérer l'afflux de patients, des plans blancs sont activés dans les établissements de santé les plus saturés. Par endroits, l'augmentation du nombre d'appels est parfois spectaculaire. C'est le cas à Lyon, comme l'a constaté le correspondant d'Europe 1, Jean-Luc Boujon.
6: Oui, bonjour, c'est SOS Médecins. Qu'est-ce qui vous arrive? Je vous écoute.
7: Des appels comme celui-là, le standard de SOS Médecins en reçoit des centaines chaque jour et encore plus depuis le début de la semaine où l'effet canicule se fait vraiment sentir, explique le docteur Pierre-Henri Jouan, responsable de la structure.
8: On est à plus 25, plus 30% d'appels liés à la chaleur. On a peu de problèmes de chaleur liés aux enfants, mais beaucoup, beaucoup liés aux personnes âgées de 80, voire 90 ans et plus. Au bout de 7, 8 jours de canicule, ils puisent dans leurs réserves et après, 8, 9, 10, 11, 12, ils n'ont plus de réserves. Mais ils subissent de la plus forte des manières les températures élevées.
7: Depuis le début de la semaine, 6 appels sur 10 sont liés à la canicule, comme ici avec Yousra, régulatrice.
9: Il disait qu'il avait la tête qui tournait et il s'est mis à transpirer à grosses gouttes.
6: D'accord, ok. Il a bu depuis ce matin?
9: Oui, on le fait boire régulièrement.
6: Il se peut que ce soit une déshydratation, notamment due à la chaleur.
7: Alors pour l'instant, un petit peu plus loin dans la chaîne sanitaire, cela ne se fait pas encore trop sentir dans les services d'urgence des hôpitaux de Lyon, qui n'enregistraient hier que 10% d'activité en plus. Mais on arrive petit à petit à un haut plateau d'activité comparable à une épidémie hivernale. Lyon, Jean-Luc Boujon, Europe 1.
5: Et selon vous, le gouvernement est-il à la hauteur du défi caniculaire? Pour répondre, rendez-vous sur le site et l'application d'Europe 1. Cette question d'ailleurs, cette crise, vous l'évoquerez Charles avec votre invité à 8h12. Vous recevrez le docteur François Braun, médecin urgentiste et ancien ministre de la Santé.
2: Et nous évoquerons évidemment les annonces de Sébastien Lecornu pour préserver notre système de santé et limiter l'afflux des patients, parce que le Premier ministre appelle les Français à prendre leur part dans cet épisode caniculaire.
5: Oui, comme renoncer aux activités sportives, mais aussi veiller sur les personnes les plus vulnérables. 50 départements sont toujours placés en vigilance rouge canicule ce matin. Conséquence, la consommation d'alcool dans l'espace public et la vente à emporter sont interdites dans de nombreux départements. Autre décision, l'annulation de grands rassemblements à Paris, comme le festival de musique Solidays ou encore le report de la marche des fiertés. Nos organismes ne sont pas les seuls à souffrir de cette chaleur. Les cultures ont 15 jours d'avance et certaines récoltes sont menacées. Les producteurs de cerises sont sur le qui-vive pour tenter de sauver un maximum de fruits. Bernard Beau, président du syndicat de défense et promotion du kirsch de Fougerolles.
10: Avec la canicule, on a une dégradation des cerises sur les arbres extrêmement rapide. Les feuilles commencent à sécher et les cerises, malheureusement, elles aussi sèchent rapidement. Elles sont brûlées par le soleil, elles sont cuites. Du coup, chaque jour qui passe, on a un pourcentage de cerises qui n'est plus exploitable. On s'attendait à une récolte meilleure que les années précédentes. On a un potentiel de tonnage normal autour de 300 à 400 tonnes en temps normal. Et aujourd'hui, on espère une récolte de l'ordre de 100 tonnes, peut-être 150 tonnes, mais bien loin de nos espérances de début de campagne. La récolte, elle va finir certainement mardi ou mercredi. Donc là, c'est vraiment le branle-bas de combat dans les campagnes pour pouvoir récolter tout ce qui peut se faire encore.
5: Bernard Beau, président du syndicat de défense et promotion du Kirsch de Fougerolles, au micro d'Emma Benyoussef Sudarovitch pour Europe 1.
2: Et on le disait en préambule, la canicule est déjà responsable de la mort de nombreux Français.
5: Les noyades se multiplient partout en France. Un dernier bilan fait état de près de 60 décès, le plus souvent dans des zones non surveillées. Les enfants en bas âge sont également exposés. Depuis le début de la canicule, au moins 4 enfants ont perdu la vie, oubliés dans des voitures. Comme à Marseille, un garçonnet de 18 mois est resté bloqué plusieurs heures sur le parking du campus de médecine. Dans l'habitacle, la température peut grimper jusqu'à 80 degrés. Pourtant, des solutions existent pour éviter ces drames. Wilfried de Villers.
11: Il y a d'abord ces capteurs intégrés directement au siège enfant, capables de détecter la présence du bébé dans la voiture grâce notamment à son poids. Connecté en Bluetooth à votre smartphone, ce petit capteur enverra une alerte s'il détecte que l'enfant est toujours à bord du véhicule après sa fermeture. Un dispositif anti-abandon qui est d'ailleurs obligatoire en Italie depuis 2019. Dans le pays, si l'alerte reste sans réponse, une notification peut être envoyée au service de secours. En France, pas d'obligation, mais un débat lancé par une initiative citoyenne pour équiper toutes les nouvelles voitures d'un système de détection de vie. Son fonctionnement est simple, déclencher une alerte sonore, des coups de klaxon par exemple, ou bien visuel si un être vivant est détecté dans l'habitacle dès lors que la température intérieure dépasse un seuil critique. Plusieurs constructeurs utilisent déjà de telles technologies, même si elles sont encore loin d'être généralisées. Enfin, certaines applications GPS proposent des rappels pour éviter d'oublier son enfant qui s'active à la fin d'un trajet.
5: Wilfried de Villers pour Europe 1.
2: Coup de chaud également pour les finances de l'État.
5: Oui, la Cour des comptes voit rouge. La France est le troisième pays le plus endetté d'Europe et les déficits publics battent des records. Une situation compliquée alors que l'exécutif annonce de nouvelles subventions pour lutter contre les différentes crises qu'il doit gérer. En 2026, la dette publique va dépasser les 3600 milliards d'euros, soit 118% du PIB. Barthélémy Philippe, la Cour des comptes appelle la classe politique à réagir avant qu'il ne soit trop tard.
12: Oui, la France est à la merci des marchés financiers, la défiance des investisseurs augmente et les taux d'intérêt des obligations tricolores sont au plus haut depuis 20 ans. Le spectre d'une crise financière comme celle de la Grèce, contrainte à une violente cure d'austérité sous la tutelle du FMI et de la Banque Centrale Européenne, se rapproche. Karine Cambi est vice-présidente de la première chambre de la Cour des comptes.
13: Les pays qui se sont retrouvés dans cette situation n'ont pas pu choisir les mesures de réduction du déficit qu'ils souhaitaient. Les conséquences sociales ont été majeures. Il faut éviter d'en arriver là.
12: D'autres pays ont réussi à prendre les devants. L'Allemagne, au tournant des années 2000, les conditions d'accès aux minima sociaux et à l'assurance chômage ont été durcies. L'âge légal de la retraite repoussé à 67 ans à l'horizon 2031. Et la hausse du taux de TVA en partie consacrée au désendettement. L'Italie est parvenue à stabiliser sa dette à partir de 2012 avec un cocktail de mesures drastiques, gel des salaires dans la fonction publique, hausse du reste à charge sur les frais de santé et réduction d'avantages fiscaux.
5: Barthélémy Philippe du service économie d'Europe 1.
0: Il est 6h38.
2: À l'étranger, la situation reste très tendue au Moyen-Orient.
5: Washington et Téhéran s'accusent mutuellement de frappes dans le détroit d'Ormuz, les premières depuis l'accord de paix signé le 17 juin dernier. Jed Evans, le vice-président américain, prévient. Les États-Unis répondront à toute attaque iranienne par la violence. Malgré ce regain de tension, un accord cadre a été signé par le Liban, Israël et les États-Unis. Objectif, installer une paix et une sécurité durable. Dans le même temps, l'État hébreu assure que son armée restera au Liban jusqu'au désarmement du Hezbollah pro-iranien.
2: On prend la direction des États-Unis pour la Coupe du Monde de football. Carton plein, Alexis, pour l'équipe de France.
5: Trois matchs de poule, trois victoires pour les Bleus. Succès hier soir, 4-1 face à la Norvège. Critiqué en début de compétition, le ballon d'or Ousmane Dembélé a répondu avec un triplé en première période face à une équipe norvégienne sans ses deux stars Erling Haaland et Martin Odegaard. Absent à Boston pour ce match, Didier Deschamps a pu compter sur Guy Stéphan pour le remplacer. L'habituel adjoint et sélectionneur d'un soir satisfait au micro du diffuseur.
14: Je pense qu'on a fait ce qu'il fallait. On a senti beaucoup de plaisir dans le jeu, beaucoup d'accélération. Beaucoup de situations de but. On a marqué 4. Ousmane qui fait un triplé. Désiré Doué qui marque son premier but de la tête de toute sa carrière. C'est des bonnes choses. Faut garder ça. Faut garder ça parce qu'il y a eu quelques moments où on était un peu moins bien. Donc il va falloir gommer ça aussi. Puis plus on va aller dans la compétition, je ne sais pas contre qui on va tomber en 16e. Et plus les adversaires seront de valeur. Je ne dis pas que la Norvège n'était pas une équipe de valeur, mais ce n'était pas non plus leur équipe première. Donc soyons vigilants, soyons contents, savourons.
5: Guy Stéphan, adjoint de Didier Deschamps. Au prochain tour, on le disait, l'équipe de France affrontera la Suède au MetLife Stadium de New York mardi prochain à 23h heure française. Et d'ailleurs, l'actualité de l'équipe de France, vous l'évoquez tout de suite avec votre invité Jean-François Pérez, chef du service des sports du JDD.
2: En direct des États-Unis et précisément de Boston. Merci Alexis Bourdon, on passe à la météo avec vous, Estelle Lafont. Estelle, l'épisode caniculaire se prolonge encore avec des températures fortes observées aujourd'hui sur un large quart nord-est.
0: Oui Charles, la vigilance canicule rouge est toujours de mise ce matin et aujourd'hui pour 37 départements. À midi, les Alpes de Haute-Provence et le Var repasseront à l'orange. Alors cette nuit, si vous habitiez dans le nord-ouest entre la Normandie et les Pays de la Loire, vous avez déjà pu observer le développement des premiers orages. Ça se poursuit, mais de façon un petit peu moins virulente ce matin, du nord-ouest aux Hauts-de-France. Alors pour les Hauts-de-France, ce sera plutôt en fin de journée. On a quand même des intensités pluvieuses et venteuses assez surprenantes, mais relativement éphémères. Partout ailleurs, hormis un peu de brume côtière du côté des Pyrénées-Atlantiques, les trois quarts de la carte se réveillent sous un soleil toujours de plomb, évidemment.
2: Oui.
0: Du Grand Est aux régions du centre, sur toutes les régions jusqu'à la Méditerranée. On note un petit vent marin et un vent d'autan qui se lève sur le golfe du Lion et aussi des Pyrénées. Ça étend un petit peu son influence en éventail dans l'après-midi pour renforcer, vous voyez, cette chaleur un petit peu étouffante dans la zone, ce qui assèche beaucoup les sols. Et d'ailleurs, si vous consultez la météo des forêts, vous avez un département, les Pyrénées-Orientales, qui sont en vigilance rouge pour les incendies de forêt. Donc attention dans la zone si vous allez vous promener. Probablement, les massifs seront fermés. Et puis, on a une instabilité orageuse dans l'après-midi qui va s'installer dans le sud-ouest et du côté des Alpes.
2: Non pas que ce soit inintéressant ce que vous dites, Estelle, mais ce qui nous intéresse, nous et les auditeurs, c'est le thermomètre.
0: Eh bien oui, eh bien l'état du thermomètre est toujours plus ou moins similaire. Très peu de fraîcheur à vous annoncer, pas avant lundi voire mardi. Comptez ce matin entre 17 et 22 dans la moitié nord, et là où les zones sont les plus chaudes, on peut aller jusqu'à 27 degrés au réveil pour Nice et Lens-le-Saunier.
2: Bon, merci Estelle. Dans 10 minutes, Vanessa Zah et Olivier Pouls nous feront voyager avec leur balade du week-end. Vanessa nous emmènera dans le bassin d'Arcachon et Olivier nous expliquera comment bien cuisiner les anchois.
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0: Et à 6h42, nous accueillons le premier invité d'Europe 1 matin week-end, Jean-François Pérez, l'envoyé spécial du journal du dimanche aux États-Unis.
2: Bonjour Jean-François Pérez.
15: Bonjour à tous.
2: Je précise que vous êtes basé à Boston, le lieu où l'équipe de France a gagné hier soir, victoire plutôt facile face à la Norvège, 4-1, triplé d'Ousmane Dembélé, but de Désiré Doué. Comment, Jean-François, avez-vous trouvé nos Bleus face à des Norvégiens qui, il faut l'avouer, ont aligné leur équipe B?
15: Oui, c'est un choix qui nous a un petit peu surpris parce que l'équipe de France avait, elle, choisi d'aligner la plupart des titulaires, mais la Norvège, manifestement, avait choisi de terminer à la deuxième place de ce groupe et voulait déjà se préparer pour son match de la semaine prochaine contre la Côte d'Ivoire. Et donc, en effet, c'est une équipe de réservistes qui a été alignée, qui n'a pas fait le poids face à une équipe de France qui, pour être tout à fait franc avec vous, est sans doute celle qui, depuis le début de la compétition, est la plus impressionnante. Trois matchs, trois victoires, 10 buts marqués, seulement 2 encaissés. Et puis vous l'avez dit, un triplé pour Ousmane Dembélé, ça arrive très très rarement en équipe de France. En Coupe du Monde, c'est arrivé 2 fois pour Juste Fontaine dans les années 50. C'est
2: et Kylian Mbappé.
15: À Kylian Mbappé, évidemment en finale en 2022 face à l'Argentine. Et donc Ousmane Dembélé ce soir à Boston pour sceller cette première place d'une équipe de France qui est offensive, qui est séduisante et qui, on va dire, impressionne la majorité, voire la totalité des observateurs présents ici.
2: Alors, vous le dites, l'équipe de France est sans doute, et c'est vrai qu'on peut le dire, l'équipe qui a le plus impressionné. N'y a-t-il pas quand même, Jean-François Pérez, selon vous, quelques motifs d'inquiétude parce que malgré une réelle puissance offensive, on sent une certaine fébrilité en défense, notamment chez les latéraux. Est-ce que c'est votre impression également ?
15: Oui, c'est notre impression à tous, mais le problème, c'est qu'on n'a pas de solution, on va dire, dans cet effectif. Il va falloir faire avec et espérer que les latéraux qui posent problème montent en puissance durant la compétition. Jules Koundé, à droite, est installé manifestement à demeure par Didier Deschamps. Il n'a pas bougé en termes de titularisation. Il a été moyen, on va dire, aujourd'hui, mais on attend bien sûr beaucoup plus d'un latéral de l'équipe de France. Même chose à gauche pour Théo Hernandez qui se dispute la place avec Lucas Digne. Et puis la défense avait été un petit peu remaniée pour ce match face à la Norvège. Maxence Lacroix de Crystal Palace a fait ses grands débuts en Coupe du Monde et il a été plutôt pas mal par ailleurs, mais on a senti que Dayo Upamecano, qui est le taulier on va dire de la défense française, était peut-être un petit peu déstabilisé par ces changements. Il a été moins serein, moins puissant qu'à l'habitude. Donc oui, en effet, il y a des questions qui se posent sur cette défense. Faut-il s'inquiéter pour autant avec le retour de William Saliba en 16e de finale? On n'en est peut-être pas encore là, voilà. Mais en effet, c'est un chantier à travailler pour les Bleus jusqu'à la fin de la compétition, ça c'est sûr.
2: Et Jean-François Pérez, vous évoquiez justement les 16e de finale. On a de grandes chances d'affronter l'équipe de Suède. C'est une formation qui a encaissé 5 buts face aux Pays-Bas. Alors évidemment, sur le papier, il n'y a pas photo. Faudra-t-il malgré tout se méfier ?
15: Oui, bien sûr. Évidemment, ce sera la Suède. Hein. Il n'y a plus beaucoup d'ambiguïté là-dessus. Mardi à New York, en effet, pour ce 16e de finale, on aurait tendance à rapprocher cette équipe de l'opposition norvégienne qu'on a eue sur le terrain à Boston. Maintenant, c'est une équipe, la Suède, qui, en effet, ne donne pas des garanties exceptionnelles malgré la présence de deux attaquants très prisés qui sont Gyökeres et Isaac. Le reste de l'équipe, on va dire, est correct. Sans plus, elle n'a pas effectué de très bons éliminatoires de la Coupe du Monde. Elle s'est d'ailleurs qualifiée, cette équipe de Suède, via une autre façon d'arriver ici aux États-Unis, qui était la voie de la Ligue des Nations, parce que dans les éliminatoires classiques, elle a terminé dernière d'un groupe. Elle a été battue deux fois par le Kosovo. Donc voilà, c'est une équipe, pour être tout à fait franc, qui est à la portée de l'équipe de France pour aller en huitième de finale. Maintenant, comme vous l'avez dit, il faudra faire le boulot, il faudra rester sérieux, et c'est le discours que s'applique évidemment à faire passer Guy Stéphan, qui était le patron de l'équipe à cause du deuil de la maman de Didier Deschamps. Didier Deschamps qui revient ce samedi à Boston pour reprendre l'entraînement avec les Bleus ce samedi après-midi.
2: Et justement, on va débuter les matchs à élimination directe. Hier, Ousmane Dembélé a inscrit un triplé. C'était, il faut le dire, hein, le Français, parmi les Français, parmi les joueurs les plus critiqués depuis le début de ce mondial. Est-ce que cela peut lui permettre, ce qu'il a réalisé hier soir, de véritablement lancer sa Coupe du Monde à l'aube des matchs à enjeu?
15: Oui, clairement. D'ailleurs, il a fait un passage express devant les médias après le match quand il a été élu homme du match. C'est une obligation. Il doit venir répondre à quelques questions. Il n'avait absolument pas envie de le faire. Et il a clairement montré qu'il n'avait pas apprécié les critiques qu'il avait visées ces dernières semaines. Maintenant, ces critiques, je suis désolé pour lui, mais elles étaient quand même largement justifiées. Il a répondu sur le terrain de magnifique manière avec ce triplé, un but du droit, deux buts du gauche. Il a, on va dire, rappelé à tout le monde qu'il était le Ballon d'Or et que l'équipe de France, elle a certes Kylian Mbappé qui est en fusion, qui est en mission. Elle a certes Michael Olise, qui est un meneur de jeu extraordinaire, mais elle a aussi, potentiellement, Ousmane Dembélé, et la France aura besoin de lui pour aller chercher une troisième étoile. Donc oui, il est en train de revenir en forme, il est énervé, il n'est pas content, et finalement, c'est une très bonne nouvelle pour l'équipe de France et pour la France en général.
2: Vous évoquiez les points presse, Jean-François Pérez, auxquels vous assistez régulièrement, les entraînements aussi, vous êtes au plus près de l'équipe de France. Comment vous sentez nos Bleus? La vie de groupe, le moral des troupes en réalité.
15: Bien, franchement bien, parce que il faut rappeler que c'est la dernière de Didier Deschamps et de son staff. Ils sont installés depuis 14 ans maintenant, donc il y a des habitudes, il y a une connaissance de chacun, il y a une proximité dans les relations qui est absolument incontestable et qui se voit au quotidien. Et tous les joueurs nous disent, et les entourages de joueurs nous disent que ce staff sait y faire pour gérer un effectif, pour aller voir ceux qui jouent moins, qui pourraient être frustrés par la situation, pour leur dire de ne pas lâcher, pour leur donner quelques minutes de jeu, comme ça a été le cas contre les Norvégiens pour plusieurs d'entre eux hier. Et tout ça fait que Deschamps sait où il doit mener cette équipe. Les joueurs ont envie aussi d'une certaine manière, parce qu'il y a eu cette circonstance dramatique avec le décès de la maman de Deschamps qui l'a obligé à faire un aller-retour en France. Ils ont envie de le rendre fier, ils ont envie de lui donner, on va dire, le meilleur résultat possible. C'était déjà le cas auparavant, mais c'est là encore plus. Et on parlait juste après le match avec le président de la Fédération française de football, Philippe Diallo, qui nous disait on va sans doute désormais être accompagné par une sorte de supplément d'âme jusqu'à la fin de la compétition. Et c'est vrai qu'on le sent quand on regarde vivre cette équipe et quand on regarde les entraînements.
2: Bon, il nous reste 30 secondes, Jean-François Pérez. J'aimerais prendre un peu de hauteur avec vous parce que vous êtes aux États-Unis depuis plusieurs semaines déjà. Les États-Unis, c'est pas du tout le pays du football. Comment vous sentez les Américains par rapport à leur Coupe du Monde? Sont-ils dans l'engouement? Sont-ils impliqués? Ou il y a une certaine distance quand même entre eux et le football toujours?
15: Il y a pas mal de choses à dire là-dessus, parce que c'est vrai que les États-Unis ne sont pas pour l'instant un grand pays de football. Le baseball, le foot américain, le basket ou le hockey sont devant en termes de popularité. Maintenant, il faut dire quand même que les stades sont pleins à 99%, qu'on a battu le record d'affluence historique de la Coupe du Monde, alors qu'on n'a même pas joué ou à peine la moitié des matchs de cette Coupe du Monde. On a 3 600 000 téléspectateurs déjà dans les stades aux États-Unis. Donc l'engouement, il est là. Les gens viennent volontiers. Après, les Américains, qui sont-ils? De quelle Amérique on parle de l'Amérique des côtes, Los Angeles, San Francisco, ou à l'Est, New York, Boston, etc. Ici, il y a un intérêt. Je ne veux pas vous dire que ça passionne 100% des gens, mais il y a un intérêt. Les gens nous disent, ah, vous êtes de France. Ah, Mbappé, bien sûr, on le connaît. La France joue bien. On voit des maillots de tous les pays. Mais faire la part entre les gens qui viennent ici pour soutenir leur pays, qui viennent de l'étranger, et les Américains eux-mêmes, c'est relativement difficile.
2: Bien sûr. Merci infiniment, Jean-François Pérez, d'avoir été parmi nous ce matin, alors qu'il est très très tard, là où vous êtes, à Boston. Merci à vous.
15: Merci.
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2: Avec Alexis Bourdon.
5: 37 départements en vigilance rouge canicule. Malgré un léger redout annoncé à la fin du week-end, les services d'urgence et les hôpitaux sont saturés. Face à cette crise, le gouvernement passe la vitesse supérieure et valide la commande de 30 000 climatiseurs pour les hôpitaux. Mais la ministre de la Santé, Stéphanie Rist, prévient, il y aura des décès supplémentaires. Pour limiter la saturation des services de soins, de grands rassemblements à Paris ont été annulés, comme le festival de musique Solidays ou encore le report de la marche des fiertés. À l'étranger, la situation à nouveau tendue au Moyen-Orient. Washington et Téhéran s'accusent mutuellement de frappes dans le détroit d'Ormuz, les premières depuis l'accord de paix signé le 17 juin dernier. Et puis en football, ce sera la Suède en 16e de finale de la Coupe du Monde pour l'équipe de France. Les Bleus qui ont terminé premier de leur groupe après leur victoire 4-1 face à une formation norvégienne largement remaniée.
2: Merci Alexis Bourdon. Le bassin d'Arcachon, Gujan-Mestras, c'est là où nous emmènera Vanessa Zah dans ses balades. Et puis Olivier Pouls nous expliquera comment bien cuisiner les anchois. C'est dans une minute sur Europe
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0: 6h53 dans quelques secondes sur Europe 1. Merci d'être avec nous jusqu'à 9h. Nous sommes ensemble avec Charles L'Huillier pour vous réveiller et vous informer.
2: Et dans 8 minutes, ce sera le journal de 7h. Mais tout de suite, nous retrouvons nos balades du week-end avec nos deux acolytes. Bonjour les amis.
1: Bonjour tout le
0: Bonjour
1: monde.
0: Bonjour à tous.
2: Olivier Pouls, Vanessa Zah. Alors Vanessa, avec vous, direction le bassin d'Arcachon ce matin pour un tour du monde, non pas en 80 jours, mais en 80 kilomètres, et c'est déjà pas mal.
0: Parce que c'est le nombre de kilomètres pour faire le tour du bassin d'Arcachon. Alors il existe un petit carnet de voyage à remplir, je vous l'ai apporté. Il est à tamponner à chaque étape. Mm-hmm. 12 étapes d'Arcachon au Cap Ferret. Ce matin, je vous emmène à Gujan-Mestras. Gujan-Mestras, je sais qu'Olivier le sait, c'est le berceau de l'ostréiculture du bassin. Qui est une station balnéaire classée, qui a une particularité. Une seule main ne suffit pas à compter le nombre de ses ports.
8: Ça fait beaucoup pour une seule ville.
0: Voilà, il y en a sept. Sept petits ports ostréicoles, plein de charme évidemment. Pourquoi ? Parce qu'en fait, la commune, elle s'étend le long du littoral sur 7 kilomètres. Mm-hmm. Et à l'époque, les moyens de locomotion étaient quasiment inexistants. Donc, chaque lieu-dit a créé son port. Le plus emblématique, évidemment, c'est celui de Larros, avec sa maison de l'huître. Mmh. Donc là, on apprend tout sur la filière hein, de A à Z, de l'histoire hein, de la plate.
8: Mais oui, c'est le bateau traditionnel là, pour la récolte et l'élevage, en fait.
0: Exactement. Mmh. Jusqu'aux petites anecdotes historiques du bassin.
2: Je crois que vous en avez une, justement, Vanessa.
0: Allez, que tous les ostréiculteurs connaissent, celle de Madame Madère, une Parisienne hors du commun, qui habitait donc au château de Madère, mais qui consacrait sa vie aux travaux agricoles. Elle va devenir la première femme ostréicultrice, donc pas évident. On est dans un milieu quand même d'hommes. Mmh. Et régulièrement, elle se faisait voler ses huîtres.
8: C'est pas gentil.
0: Et pour les retrouver plus facilement, elle a eu l'idée de génie de choler les tuiles en rose.
8: Maline, alors évidemment, bon, parmi les sept ports dont vous nous avez parlé, vous en avez un préféré quand même.
0: Oui, le port de Gujan, parce qu'il a gardé ce côté très sauvage et très vivant des ports donc, d'autrefois. On est dans la carte postale, son grand figuier emblématique qui apporte beaucoup d'ombre en ce moment, allez-y. Et puis ses enfilades de cabanes ostréicoles. Les anciens l'appellent le port de la passerelle. D'accord. Parce qu'au 19e, comme Arcachon, en fait, il y avait un centre de bain de mer du nom de la passerelle. Alors, si vous avez, vous, envie de choisir votre port préféré, il faut emprunter le sentier du littoral qui relie le port de la Hume au port de la Molin.
2: Et si on avait envie de dormir dans une ancienne cabane ostréicole sur le bassin, est-ce que vous auriez, parce que je sais que vous avez souvent de bonnes adresses, Vanessa, est-ce que vous en avez une, là ?
0: La cabane Indo dans le petit port de pêche de Piraillan. Avec une petite cour, un barbecue, un paddle et des vélos.
2: Bon, ben on ira voir ce que ça donne du côté du bassin d'Arcachon. Alors, Olivier Pouls, on parle
1: on
2: de l'anchois.
1: Dans la mer.
0: Ouais. Oui, c'est vrai.
2: Alors, l'anchois, je ne parle pas des habitants du nord de la France, mais en tout cas du petit
1: des
2: poisson.
1: Des petits poissons délicieux qu'on trouve en ce moment, puisque la saison s'étale de fin juin. On y est à la fin du mois d'octobre. Après, les anchois, toute l'année, vous les trouvez en conserve aussi. Mais on va profiter de l'anchois frais qui, après avoir passé l'hiver dans des eaux plus méridionales, remonte tranquillement vers nos côtes et sont pêchés en ce moment. Alors, dans le sud-ouest et sur le littoral méditerranéen, évidemment, un petit poisson migrateur qu'on connaît depuis le Moyen-Âge. Mmh. Et dont le nom apparaît au XVIe siècle et qui est dérivé de l'occitan anchoia, qui signifie petit poisson de mer. Ce qu'il est, tout à évidemment. Fait. Alors, ce qu'on appelle communément l'anchois regroupe en réalité une vingtaine d'espèces à travers le monde. Chez nous, c'est l'anchois européen qui est consommé. Et puis, on ne peut pas parler d'anchois sans évoquer Collioure, évidemment, la petite cité catalane.
2: Dans les Pyrénées orientales.
1: Voilà, comme la capitale de l'anchois, qui bénéficie d'ailleurs là d'une indication géographique protégée depuis 2004. Bon, on la prépare, l'anchois ?
0: Allez, on y va.
2: Comment on fait ?
1: Alors, la solution la plus facile consiste à demander, évidemment, à votre poissonnier de lever les filets. Sinon, c'est un peu technique, il faut y aller à la pince épilée. On les passe ensuite tout simplement dans un peu de farine, avant de les plonger 2 minutes seulement dans une poêle avec un peu d'huile bien chaude. À la sortie de cette espèce de petite friture un peu croustillante, un filet de jus de citron, une pincée de gros sel, et vous obtenez un véritable concentré de plaisir.
0: Yeah.
1: Autre option plus simple, vous pouvez les déguster crus.
2: Ah bon ?
1: Et ouais, et vous les faites mariner quelques heures.
0: Ça, c'est très bon.
1: Avec de l'huile d'olive, du citron vert, un peu de piment d'Espelette. Mais non, mais c'est délicieux.
0: C'est
1: quelques graines de coriandre. Et vous les servez tout simplement avec du pain grillé. Et un petit verre de vin blanc frais. Voilà.
0: Forcément, ce mec, modération.
2: Je les connais sur les pizzas, moi, les anchois, j'aime beaucoup.
1: Oui, hein, voilà. Mais on les rajoute toujours à la fin, il faut des anchois de qualité aussi.
2: Bon, merci pour ce conseil et cette balade culinaire. Et merci à vous également, Vanessa.
0: Qui nous ont déjà bien ouvert l'appétit de si bon matin.
2: Pizza le matin,
0: oui,
2: bon merci
0: c'est un petit peu
2: Estelle,
0: tôt, en effet. 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La suite du programme, Charles, le journal qui arrive juste après
2: oui,
0: la
2: tout
0: publicité.
2: À fait. Outre les annonces de Sébastien Lecornu concernant la canicule et la commande de 30 000 climatiseurs dans les hôpitaux, nous évoquerons le football, bien sûr, et la France venue à bout de la Norvège hier soir. Victoire 4-1. Prochain adversaire pour les 16e de finale. Et donc, vous l'avez compris, le début des matchs à élimination directe, ce sera la Suède à 23h mardi. Et nous y reviendrons dans notre émission de 7h. À tout de suite.
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2: Merci à tous d'être avec nous sur Europe 1. Nous sommes le samedi 27 juin. Il est 7h.
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2: Mission accomplie pour l'équipe de France qui conclut sa phase de poule par un troisième succès en autant de matchs. Victoire facile face à une Norvège largement remaniée. Les Bleus affronteront la Suède mardi. L'actualité, c'est aussi les fortes températures dans le pays. 37 départements sont en alerte rouge aujourd'hui. Une canicule qui persiste mais qui commence à perdre du terrain. Les hôpitaux sont toujours sous haute tension et le gouvernement tient à éviter le pire. Une grande joie pour l'Église et tous les catholiques de France. Le pape se rendra à Paris le 26 septembre prochain pour célébrer une grande messe. On vous détaillera le programme très chargé du souverain pontife dans cette édition. La tendance météo avec vous, Estelle Lafond.
0: Vous le disiez, c'est une journée encore très chaude. Pas de véritablement rafraîchissement en vue. Quelques degrés de moins, cela dit, dans le nord-ouest sous les orages. Je vous en dis plus juste après le journal.
2: 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Le journal de 7h est présenté par Wallis Glaise. Bonjour Wallis.
28: Bonjour Charles, bonjour à tous. Une victoire écrasante et la première place de son groupe. Hier, l'équipe de France de football s'est largement imposée 4-1 face à une équipe de Norvège sans ses stars. Un large succès pour les Bleus porté par son attaque. Une attaque de feu, pourtant critiquée en début de compétition. Ousmane Dembélé a inscrit un triplé en 32 minutes. Il devient alors le troisième Français à marquer un triplé en Coupe du Monde après Kylian Mbappé en 2022 au Qatar ou encore Juste Fontaine en 1958 en Suède. Et Désiré Doué, lui, s'est offert aussi son tout premier but en Coupe du Monde. Une immense fierté pour l'attaquant parisien au micro du diffuseur.
29: On a fait un très très bon match collectivement, que ce soit offensivement et même défensivement. On a été très solide aussi malgré ce but qu'on a pris après le deuxième but. Ça fait partie du jeu aussi. En face, ils ont des très bons joueurs, mais on est très content de ce qu'on a fait. On sait qu'on a la qualité pour faire mal à toutes les nations, à toutes les équipes. On a des joueurs de talent partout, c'est ça qui est beau. On se comprend aussi sur le terrain. Ousmane aujourd'hui met triplé, mais ça peut être Kylian, ça peut être Michael. C'est magnifique. Franchement, il faut qu'on continue comme ça, continue à être sérieux aussi, du début jusqu'à la fin du match, parce qu'on a marqué aussi à la fin, et c'est top.
28: Les Bleus qui affronteront la Suède le 30 juin prochain à New Jersey à 23h, heure de Paris. À noter que dans le même groupe, le Sénégal s'est largement imposé 5-0 contre l'Irak. Dans le groupe H, qualification de l'Espagne et du Cap-Vert, et à l'instant, qualification de la Belgique.
2: Voilà, prochain match pour la France, donc 30 juin, mardi, hein, contre la Suède, pour que ce soit clair. En France, les températures baissent très légèrement, mais la vigilance Wallis reste maximale.
28: 37 départements sont en alerte maximale pour la journée. Les drames liés à ces fortes chaleurs, eux, s'enchaînent. Un homme s'est noyé à Paris hier soir dans le canal Saint-Martin. Il se baignait en dehors de l'espace surveillé. Autre conséquence de cette canicule, les hôpitaux sont tous sous haute tension. Arthur Delaborde, le gouvernement doit gérer désormais un début de crise sanitaire.
3: Le gouvernement passe à la vitesse supérieure. Les hôpitaux d'Île-de-France déclenchent le plan blanc. Les services se réorganisent. Des personnels peuvent être rappelés et certaines opérations non urgentes reportées. Un dispositif aussi activé dans plusieurs autres départements. La ministre de la Santé fait état d'une hausse de l'activité aux urgences et au SAMU. Et le Premier ministre décline son plan hôpital annoncé au maire. Il valide la commande de 30 000 climatiseurs destinés aux établissements de santé. Pour éviter un afflux de patients, les autorités multiplient les mesures. La consommation d'alcool dans l'espace public et la vente à emporter sont désormais interdites dans de nombreux départements. Le festival Solidays est annulé, la marche des fiertés à Paris reportée. Le gouvernement renforce aussi la protection des plus fragiles. 2000 places supplémentaires sont ouvertes pour accueillir les personnes sans abri dans des lieux climatisés. Et Sébastien Lecornu appelle chacun à prendre sa part, renoncer aux activités sportives et veiller sur les personnes âgées ou isolées pour éviter que les services d'urgence ne soient davantage sollicités.
28: Et vous venez de l'entendre, parmi les restrictions annoncées par les autorités, l'interdiction de consommer de l'alcool sur la voie publique et même d'en vendre dans plusieurs départements. La mesure, elle, est saluée par les professionnels de santé qui soulignent les risques de consommer des boissons alcoolisées sous une telle chaleur. Mais cette décision provoque l'incompréhension des cavistes comme Michel, qui est commerçant dans le 15e arrondissement de Paris.
5: C'est une hérésie, c'est penser avec les pieds. C'est arrêté, il a été conçu pour empêcher les gens qui consomment de la bière, choses comme ça, des canettes, etc. C'est plus une consommation de biéristes, on va dire. Les gens qui prennent du vin, ils vont pas s'amuser à le consommer dans la rue. Donc en plus de ça, on fait des cadeaux, donc on n'est pas censé savoir si c'est pour un cadeau ou si c'est pour une consommation immédiate. Ils ont qu'à s'occuper de mettre de la climatisation dans les hôpitaux et dans les crèches et dans les écoles au lieu de nous prendre la tête avec des conneries comme ça.
7: Et là, vous vous attendez à perdre du chiffre d'affaires?
5: C'est pas le préfet qui va payer mon loyer. C'est un non-sens. C'est toujours les petits commerces qui sont matraqués. Nous, on fait des heures, on travaille 6 jours sur 7. Ils n'ont qu'à nous payer nos frais de fonctionnement et les fournisseurs.
28: Michel Caviste parisien, interrogé pour Europe 1 par Mathieu Prior.
2: L'actualité, c'est aussi la suite concernant les scandales du périscolaire à Paris.
28: Oui, hier, c'est un jeune homme d'une vingtaine d'années qui était jugé pour agression sexuelle sur une fillette de 5 ans dans un établissement du 10e arrondissement de la capitale. Et le parquet a demandé 8 mois de prison ferme en semi-liberté, une inscription au fichier des délinquants sexuels et une interdiction de travailler au contact des mineurs contre le prévenu. Caroline Baudry pour Europe 1.
10: « Je n'ai jamais fait ça », répète le prévenu. Impassible et taciturne en chemise noire à la barre, ce diplômé d'un CAP cuisine âgé de 25 ans se réoriente dans l'animation. Apprécié de ses collègues et des écoliers, il raconte n'avoir aucun diplôme, aucune formation pour encadrer des enfants, dont cette petite fille de 5 ans qui livre un témoignage explicite, filmé à la brigade des mineurs et diffusé dans la salle d'audience. Elle montre très gênée sur une poupée l'agression sexuelle dont elle dit avec ses mots d'enfant avoir été victime dans la cour au moins 10 fois. Interrogée par le tribunal, l'accusée concède dans un discours incohérent faire des chatouilles aux enfants malgré l'interdiction dont il a connaissance. Il avoue ne pas respecter la charte de l'animateur lorsqu'il prend en photo les élèves, se laisse embrasser sur les joues. Pourquoi notre fille aurait-elle inventé de pareils faits, ont écrit les parents plaignants dans une lettre lue par leur avocat. Il n'y a qu'une seule personne qui ment dans cette histoire, déclare ce dernier dans sa plaidoirie.
28: Le jugement sera rendu le 10 juillet prochain.
2: Les États-Unis vont débloquer 150 millions de dollars pour venir en aide au Venezuela.
28: Oui, à 3 jours après des secousses d'une magnitude de 7,2 et 7,5 ressentis, le bilan, lui, s'alourdit. 920 personnes sont mortes et 50 000 sont portées disparues. Le président américain Donald Trump a déclaré que les États-Unis étaient prêts et disposés à soutenir le Venezuela. De son côté, la France a annoncé l'envoi de 85 secouristes.
2: C'est une annonce qui va ravir tous les catholiques du pays. Le pape Léon Lyon en visite bientôt à Paris.
28: Oui, une visite très attendue, la première du successeur de François dans l'Hexagone, mais c'est aussi la première visite d'État

0: des jeunes au Stade de France. Mais la capitale n'est qu'une étape dans le séjour du souverain pontife qui durera en tout 3 jours. Alors le dimanche, c'est dans le sanctuaire de Lourdes que les pèlerins pourront se rendre pour une messe dominicale en plein air. Et enfin lundi, rendez-vous est donné à la cathédrale de Metz en Moselle le 28 septembre pour clôturer ce voyage. Un voyage très symbolique mais aussi politique. D'abord parce que le nouveau pape rencontrera dès le samedi Emmanuel Macron dans un contexte de visite d'État. Un cadre toujours refusé par François, malgré 3 venues à Strasbourg, Marseille et Ajaccio. Aussi parce que le nouveau Saint-Père francophile est capable de prononcer des discours en français, a déjà exprimé à plusieurs occasions la grande estime qu'il porte à la France et à son histoire spirituelle.
1: Maïalène Trémollet du service politique d'Europe 1.
2: C'était le journal de Wallis Glaise. On passe à la météo. Estelle Lafont, petit bouleversement quand même dans le ciel du nord-ouest depuis cette nuit.
3: Oui Charles, quelques paquets orageux se sont développés en cours de nuit entre le nord des Pays de la Loire et la Normandie. On en retrouve encore ce matin avec des ondées parfois bien chargées, des rafales de vent sous les orages, localement dans le nord-ouest jusqu'au Hauts-de-France. Ça, ce sera plutôt ce soir pour le nord du pays. Mm-hmm. Partout ailleurs, du Grand Est à la Méditerranée et en piquant plein sud, sud-ouest. Pardon, c'est encore oui. Et toujours un soleil accablant. Alors, il est 7h09, ça chauffe déjà fort. D'ailleurs, la plupart des départements toujours en vigilance rouge canicule se trouvent sur le nord-est. On peut trouver un petit peu de brume côtière sur les Pyrénées-Atlantiques ce matin avant une très très belle journée. En revanche, sur ce sud-ouest, donc surtout sur les Landes et le Pays-Bas, ça va se teinter en fin de journée avec des orages localement assez violents, additionnés de grêle, de bonnes rafales de vent et de grosses intensités pluvieuses. On va retrouver aussi quelques orages, mais beaucoup moins forts du côté des Alpes et de la Corse en fin de journée. Puis on a aussi du vent dans le sud autour du golfe du Lion et en vallée du Rhône, un vent qui va accentuer cette sensation, vous savez, de chaleur étouffante.
2: Bien sûr. Bon, on va encore souffrir aujourd'hui, Estelle.
3: Oui, tout à fait, avec des températures ce matin entre 17 et 21 degrés. Et pour les zones les plus chaudes, on peut monter ce matin facilement jusqu'à 25 à 27 degrés entre Montluçon, Bourges, Nice et Bourg-en-Bresse.
2: Allez, dans 1 minute 30, maître Roland Pérez nous apportera un peu de fraîcheur. Nous évoquerons avec lui cette toute nouvelle directive européenne sur la transparence des salaires entre hommes et femmes dans l'entreprise. Et puis si je vous dis chambre avec vue, jardin d'hiver,
3: dans mon île,
2: la liste non exhaustive des tubes d'Henri Salvador. Et le Brésil rend hommage à notre chanteur français avec un album qui sort là-bas cette semaine. Et ça, ce sera le thème de la chronique pop culture de Mathieu Alterman qui ne tardera pas non plus. A tout de suite sur Europe
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3: 7h12, merci d'avoir choisi Europe 1 matin week-end pour vous réveiller. Et il est là, il nous a rejoint.
2: Et c'est maître Roland Pérez avec sa chronique « Ai-je le droit ?» Bonjour Roland.
19: Bonjour Charles.
20: Bonjour à tous.
2: Alors vous évoquez ce matin, Roland, une directive européenne, directive sur la nécessité de la transparence des salaires pour tous les salariés des pays européens, dont la France. Directive adoptée en 2023, qui est en cours de transposition dans le droit français. Alors de quoi parle-t-on exactement, Roland Pérez ?
19: On parle

0: justement de cette transparence nécessaire que réclament corps et à cri surtout les femmes, puisque c'est une réforme qui vise à rendre les rémunérations plus lisibles dès le recrutement et tout au long de la vie du contrat de travail. L'objectif est simple, réduire les écarts de salaire, en particulier entre les femmes et les hommes, en obligeant les employeurs à justifier beaucoup plus clairement leurs pratiques. Cette réforme, vous l'avez dit, découle d'une directive adoptée le 10 mai 23, et là, un projet de loi doit encore être examiné avant son adoption en France.
1: Et concrètement, Roland, qu'est-ce qui va changer avant l'embauche, alors ?
0: Alors, d'abord, les offres d'emploi devront indiquer le salaire proposé, ou au minimum une fourchette de rémunération. L'idée est que les candidats sachent à quoi s'attendre avant même l'entretien. Ensuite, le candidat va pouvoir demander des informations sur les dispositions applicables, notamment celles prévues par les conventions collectives. Alors, autre évolution importante, une fois la directive transposée en droit français, il sera interdit de demander aux candidats combien ils gagnaient dans leur emploi précédent. C'est un point clé, car cette pratique peut entretenir des inégalités salariales d'un poste à l'autre. Et puis, l'employeur devra veiller au respect du principe d'égalité, justement, de rémunération dès la phase de recrutement.
1: Et alors, après l'embauche, Roland, qu'est-ce que cela implique pour l'entreprise ?
0: Alors, l'employeur devra communiquer aux salariés les critères qui servent à fixer la rémunération, les différents niveaux de rémunération, les règles de progression salariale. Autrement dit, l'entreprise devra être capable d'expliquer pourquoi deux salariés ne gagnent pas forcément la même chose et sur quels éléments repose une augmentation ou une évolution de salaire. Mais attention, cela ne veut pas dire que chacun pourra aller consulter le salaire de tous ses collègues. Non. Les salariés n'auront pas le droit de demander les rémunérations individuelles des autres. Les données devront rester protégées dans le respect du règlement général des protections des données.
1: Bon, mais, alors pardon, mais si on ne peut pas demander le salaire d'un de ses collègues, comment peut-on savoir si cette égalité est respectée ?
0: Je m'attendais à cette question, Charles. On ne vérifie pas l'égalité salaire par salaire, mais à partir de critères objectifs et de données collectives. Concrètement, l'employeur devra expliquer comment les rémunérations sont fixées, quels critères servent à déterminer le salaire, les niveaux de rémunération et les progressions. Les salariés pourront donc comprendre si les règles appliquées sont cohérentes entre des postes comparables, sans avoir accès au salaire individuel de chaque collègue. Je vous avoue que c'est vrai que c'est un peu compliqué. En cas de doute, ce sont aussi les écarts par catégorie de travailleurs, notamment entre femmes et hommes, qui permettent de repérer d'éventuelles inégalités. En résumé, on ne compare pas les salaires personnels un par un, on compare les règles, les catégories et les écarts globaux.
1: Bon, les entreprises devront donc rendre des comptes régulièrement.
0: Oui, alors c'est ce qu'on appelle l'obligation de reporting, c'est-à-dire de la déclaration d'indicateurs sur les écarts de rémunération entre les femmes et les hommes. La fréquence de ces déclarations dépendra de la taille de l'entreprise. Pour les entreprises de plus de 250 salariés, il est notamment prévu une déclaration annuelle.
1: Et que vont devoir faire les employeurs pour s'y préparer, justement ?
0: Bah, il va falloir mettre les procédures internes des ressources humaines à jour pour formaliser les critères d'évaluation, revoir les grilles de rémunération afin de pouvoir justifier les écarts de salaire et les progressions, parce que les syndicats vont avoir leur mot à dire, les représentants également des salariés, donc s'ils ont, eux vont avoir accès aux grilles de rémunération, ils vont devoir adapter les outils, ce qu'on appelle les outils RH et juridiques, et puis revoir leur communication interne et externe pour informer clairement les salariés et les futurs candidats.
1: Qui devra prouver quoi en cas de litige ?
0: Alors là, c'est un changement important. La directive prévoit un renversement de la charge de la preuve. Jusqu'à présent, dans ce type de contentieux, c'est le salarié qui devait souvent démontrer qu'il avait subi une inégalité. Eh bien, demain, une fois la directive transposée, ce sera davantage à l'employeur de prouver que sa politique salariale respecte bien les règles.
1: Merci Roland Pérez pour ces informations à chaque fois très complètes. Je vous souhaite un bon samedi, cher Roland.
0: Merci, à demain.
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4: Le contrat est rempli pour les Bleus. L'équipe de France de football termine à la première place de son groupe après une nette victoire face à la Norvège hier soir 4-1 grâce à un triplé d'Ousmane Dembélé. Les Bleus affronteront la Suède en 16e de finale mardi prochain. 37 départements restent en alerte rouge ce samedi. La canicule persiste mais commence à perdre du terrain. Mais les drames liés à ces fortes chaleurs s'enchaînent. Un homme s'est noyé à Paris hier soir dans le canal Saint-Martin. Il se baignait en dehors de l'espace surveillé. Pour limiter les risques liés à la chaleur, de nombreux événements en plein air sont annulés ce week-end. C'est le cas des concerts prévus au château de Chambord, mais aussi au festival Solidays près de la capitale, ou encore de nombreux rendez-vous sportifs. Des frappes sur le sol iranien. Hier soir, l'armée américaine revendique des attaques contre des lieux de stockage de missiles et de drones. Une réponse, selon Washington, à l'attaque attribuée à Téhéran contre un cargo dans le détroit d'Ormuz cette semaine.
1: Merci Wally. C'est comme vous le disiez, effectivement, en cette période de canicule, eh bien, les médecins de ville sont pris d'assaut. Le SAMU également, le plan blanc, a donc été déclenché dans plusieurs hôpitaux en France. Le ministère de la Santé redoute la survenue de décès à domicile et nous en parlerons dans notre édition de 7h30 qui arrivera dans un peu plus de 10 minutes. Nous reviendrons aussi de manière bien plus légère sur le carton de l'équipe de France hier soir face à la Norvège. Nous entendrons Guy Stéphan, le coach par intérim de l'équipe de France.
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5: Mais tout de suite, vous l'avez reconnu à ce petit jingle très très énergétique, la pop culture avec Mathieu Alterman.
1: Bonjour Mathieu.
6: Bonjour
1: Mathieu.
6: Bonjour tout le monde.
1: Alors Mathieu, ce matin, vous nous emmenez au Brésil pour parler d'un Français qu'on n'associe pas forcément à Rio de Janeiro, c'est Henri Salvador.
6: Oui, pourtant Henri Salvador est considéré là-bas comme l'un des pères spirituels de la bossa nova. Alors attention, je ne dis pas qu'il a inventé la bossa nova, mais de nombreux musiciens brésiliens, de João Gilberto à Caetano Veloso, ont toujours reconnu son influence. Cette histoire commence en 1958. Salvador enregistre une chanson devenue mythique, Dans mon île. Une mélodie douce, une guitare délicate, une façon de chanter presque murmurée.
7: Dans mon île, oh, comme on est bien.
6: À l'époque, les jeunes écoutent le disque, ils sont fascinés. Quelques mois plus tard, naît officiellement la bossa nova avec João Gilberto et son album fondateur, Chega de Saudade.
1: C'est dingue parce que ça prend pas une ride, hein, ces trucs-là, hein, que ce soit Salvador ou bien cette chanson qu'on écoute là.
6: C'est magnifique. Le grand Tom Jobim lui-même m'a déclaré, Henri Salvador, bah, il a inventé quand même la bossa nova. Et quand on écoute aujourd'hui certains enregistrements de Salvador de la fin des années 50, on comprend pourquoi. Cette élégance, cette nonchalance rythmique, cette intimité dans la voix, tout cela annonce déjà le Brésil moderne.
1: Bon, mais Henri Salvador avait-il un lien particulier, Mathieu, avec le Brésil ?
6: Absolument, Henri Salvador naît en Guyane française de parents guadeloupéens et pendant la Seconde Guerre mondiale, il rejoint l'orchestre de Reventura qui se retrouve au Brésil. Nous sommes en 1942, Salvador découvre Rio de Janeiro, il y reste plusieurs années, il tombe amoureux du pays, de sa musique et cette histoire d'amour ne le quittera jamais au fil de sa carrière. Il multipliera les chansons inspirées du Brésil, telles Syracuse. Ah
7: oui. 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
6: Une chanson douce ou une île au soleil. Et au début des années 2000, quand Salvador revient au sommet grâce à l'album Chambre avec vue, les artistes brésiliens sont parmi les premiers à saluer son retour.
1: Et aujourd'hui d'ailleurs, ce sont eux qui lui rendent hommage.
6: Exactement, hier est paru un très bel album intitulé Salvador do Brasil, dirigé par le musicien brésilien Marcos Val, une légende vivante. Son idée est simple, faire redécouvrir Henri Salvador à travers les plus grandes voix brésiliennes actuelles. On y retrouve notamment Bebel Gilberto, la fille de João Gilberto, So Jorge, Moreno Veloso, Joyce Moreno ou encore Corpola, Morellenbaum. Chaque artiste revisite une chanson de Salvador à la manière brésilienne. Par exemple, une chanson douce devient Uma Canção Doce dans la voix de Bebel Gilberto. On entend immédiatement combien l'univers de Salvador et celui de la bossa nova sont proches.
1: Ce qui est assez fascinant, c'est que cela ne fait pas du tout surface. C'est un hommage qui semblerait presque naturel.
6: C'est exactement ça. On a souvent présenté Salvador comme un chanteur fantaisiste, hein, l'homme de Zorro est arrivé ou de Faut rigoler. Mais les Brésiliens n'ont jamais oublié son autre visage, celui d'un musicien raffiné, guitariste remarquable, amoureux des harmonies sophistiquées. D'ailleurs, l'un des moments les plus émouvants du disque est sans doute la nouvelle version de Jardin d'hiver, chanson de son grand retour de 2000 signée Karen. Cette fois-ci, elle est interprétée par Simone, immense star brésilienne.
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6: C'est magnifique parce que la boucle est bouclée. Henri Salvador avait influencé le Brésil dans les années 50. 70 ans plus tard, le Brésil lui dit merci. C'est peut-être le plus bel hommage que l'on puisse recevoir pour un artiste, découvrir qu'il a changé l'histoire d'une musique sans jamais vraiment le savoir.
1: Bon, merci Mathieu Alterman. D'ailleurs, Chambre avec vue, il n'y avait pas un petit peu de Benjamin Biolay là-dedans?
6: Exactement.
1: Là,
6: oui.
1: Magnifique album, hein, quand
6: très
1: même.
6: Beau disque.
1: Et je me souviens effectivement du titre « Chambre avec vue » avec un clip extraordinaire. C'est moi ce qui m'a fait connaître personnellement Henri Salvador parce que j'étais très jeune en l'an 2000. Merci Mathieu Alterman.
5: Et tout de suite, eh bien, après Mathieu Alterman, c'est devenu une habitude, vous oui. le savez, on vous réveille en musique dans Europe 1 Matin Week-end. Alors là, pas besoin de vous en faire la promo. Michael Jackson, « Don't stop till you get enough », c'est la chanson qu'on connaît un petit peu tous. Comme la chanson du loto, eh bien on l'écoute tout de suite, c'est pour vous, bon réveil.
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0: Michael Jackson, Don't Stop Till You Get Enough, la chanson qu'on connaît tous comme étant la chanson du loto. C'est bien de réécouter du Michael Jackson, on lui rend hommage un peu à notre façon, puisque le jour de sa disparition, c'était jeudi, le 25 juin, c'était en 2009. La suite du programme, Charles.
1: Eh bien, par ici, les sorties arrivent dans 10 minutes. Par ici, les sorties, vous connaissez cette chronique, hein, Sébastien.
0: Notre trio gagnant.
1: Bah oui, Sébastien Bordenave, Laurie Choleva, Laura Tenouji, qui nous présentera une application qui permet de trouver un médecin en vacances, même à l'étranger. C'est un petit peu le
0: Doctolib
1: version internationale. Hein. Voilà, et Laura Tenouji nous expliquera tout. Ce sera juste après le journal de 7h30, journal durant lequel nous évoquerons évidemment la canicule et bien la victoire de l'équipe de France hier soir face à la Norvège. Une Norvège un petit peu remaniée, remodelée. Et on va en parler tout de suite puisqu'il est 7h30.
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1: 40 à 50% d'appels en plus pour le SAMU. Face à la canicule, les services d'urgence et les hôpitaux sont sous tension. La ministre de la Santé craint une augmentation des décès. On fait le point dès le début de ce journal. Accord historique entre le Liban et Israël. Les deux pays ont signé un accord cadre avec un objectif, ouvrir la voie à, je cite, une paix et une sécurité durable. Nous serons en direct avec le correspondant d'Europe 1 en Israël. Et puis, nous le disions en préambule, c'était annoncé, c'est désormais officiel. L'équipe de France affrontera la Suède en 16e de finale de la Coupe du Monde. Les Bleus, premiers de leur groupe après une victoire 4 buts à 1 face à une équipe de Norvège composée de coiffeurs et de boulangers. La tendance météo avec vous, Estelle Lafont.
0: Alors, vigilance rouge, canicule toujours en cours sur 37 départements, notamment dans le nord-est, et des orages dans le nord-ouest ce matin. Bulletin complet en fin de journal.
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1: Le journal de 7h30 est présenté par vous, Alexis Bourdon. Bonjour.
4: Bonjour Charles, bonjour à tous. 30 000 climatiseurs pour les hôpitaux ou encore 2 000 places supplémentaires d'hébergement d'urgence pour accueillir des sans-abri. Le gouvernement passe la vitesse supérieure 10 jours après le début de la canicule. Malgré un redout annoncé à la fin du week-end, Yasmina Katou, les soignants doivent faire face à un nombre conséquent de malades.
5: Oui, les médecins du SAMU ont reçu 40 à 50% d'appels en plus ces derniers jours. Par exemple, en Ille-et-Vilaine, 2900 appels ont été enregistrés pour la journée de jeudi contre 2000 par jour habituellement. Les passages aux urgences augmentent aussi. Une hausse de 47% a été observée en Ile-de-France, surtout des personnes de plus de 75 ans. Et la ministre de la Santé, Stéphanie Rist, dit s'attendre à une hausse des décès.
6: Évidemment, on voit des décès arriver. On le sait, c'est médicalement déjà démontré, la canicule de 2003 nous l'a exprimé, mais on est dans des chaleurs encore plus fortes. Il y aura des conséquences sur le nombre de décès supplémentaires.
5: Le ministère de la Santé craint aussi la survenue de décès de personnes isolées à domicile. Pour l'instant, le système hospitalier tient. La gestion de crise, on sait faire, me confiaient des médecins. Mais pour faire face dans les régions les plus touchées, des plans blancs sont activés dans les établissements de santé. C'est le cas dans tous les hôpitaux d'Île-de-France. Cela permet de déprogrammer des interventions non urgente, de rappeler du personnel en vacances pour faire face à l'afflux de patients.
4: Yasmina Katou, spécialiste santé pour Europe 1. Et vous le disiez, Yasmina, la ministre de la Santé s'attend à une augmentation des décès. Un homme s'est noyé mortellement hier dans le canal Saint-Martin. Et parfois, il s'agit de très jeunes victimes, comme à Marseille. Un garçonnet de 18 mois a été retrouvé en état d'hyperthermie dans une voiture stationnée sur le parking du campus de médecine. Au total, 4 enfants ont perdu la vie oubliés dans des voitures. À Lille, le pire évite. Deux enfants de 3 et 5 ans ont été oubliés sur le parking d'un supermarché. L'alerte a été donnée par des passants. La babysitter qui a reconnu les faits a été déférée pour mise en danger de la vie d'autrui.
1: Et cette question à présent, le gouvernement est-il à la hauteur du défi caniculaire?
4: Pour répondre, rendez-vous sur le site et l'application d'Europe 1. Cette gestion de crise, vous l'évoquerez Charles avec votre invité à 8h12. Vous recevrez le docteur François Braun, médecin urgentiste et ancien ministre de la Santé. Ce matin, 37 départements sont toujours placés en vigilance rouge canicule. À Paris, où le thermomètre devrait une nouvelle fois dépasser la barre des 35 degrés cet après-midi, la marche des fiertés est reportée à septembre et le festival de musique Solidays est annulé.
1: Et autre conséquence de cette canicule, du côté des agriculteurs, on redoute un coup de chaud mortel dans les élevages.
4: Oui, les éleveurs sont sur le qui-vive. Certains constatent une surmortalité inédite au point où de nombreux aviculteurs sont désespérés, comme l'affirme Natacha Guillaumet, présidente de la coordination rurale des Pays de la Loire.
7: Les agriculteurs sont dans un état épouvantable. Ils sont dévastés, certains n'ont pas de solution. Donc c'est dramatique. Aujourd'hui, on ramasse nos cadavres. On a eu la grippe aviaire en Vendée. Et donc aujourd'hui, on fait rebelote. C'est pas une maladie, mais c'est la canicule. Et au niveau de la gestion, c'est compliqué. Et on voit aussi que l'accès à la ventilation, l'accès à la modernité, parfois fait défaut à nos agriculteurs parce que au regard du revenu, ils n'arrivent pas à investir dans des bâtiments qui répondent à ces conditions climatiques.
4: Natacha Guillemet, présidente de la coordination rurale des Pays de la Loire, au micro d'Emma Benyoussef Sudarovitch pour Europe 1.
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1: L'actualité, c'est aussi cet accord signé par le Liban et Israël avec la participation des États-Unis.
4: Et on retrouve le correspondant d'Europe 1 en Israël, Frédéric Simon. Bonjour Frédéric.
8: Bonjour à tous.
4: Après une cinquième session de pourparlers, ça y est, un accord a été trouvé entre Tel Aviv et Beyrouth.
8: Oui, un accord cadre signé à Washington par les ambassadeurs respectifs d'Israël et du Liban et conclu sous l'égide des États-Unis. Il stipule que l'armée israélienne opère un retrait partiel du sud Liban. L'armée régulière libanaise reprendra le contrôle des zones évacuées par Tsahal. Si elle parvient à empêcher un retour des miliciens de Hezbollah, Israël se retirera progressivement d'autres secteurs. L'accord sera donc mis en œuvre graduellement, pas à pas, et l'administration américaine en a conscience. Ce n'est que le commencement du commencement, a d'ailleurs admis le secrétaire d'État Marco Rubio, qui était très impliqué dans les négociations israélo-libanaises, soucieux d'assurer le succès de la réalisation sur le terrain de l'accord cadre. Les États-Unis vont augmenter l'aide financière fournie au Liban et à son armée, car les obstacles s'annoncent nombreux. L'un des dirigeants du Hezbollah, dont le désarmement est prévu par l'accord, a affirmé que les autorités libanaises ne pourront pas le mettre en œuvre sans risquer de déclencher une guerre civile. Côté israélien, le premier ministre Netanyahou a assuré que son pays ne quittera pas la zone tampon établie au sud du Liban tant que le Hezbollah ne sera pas désarmés.
4: Merci Frédéric Simon, en direct d'Israël pour Europe 1. Dans le même temps, regain de tension entre les États-Unis et l'Iran. Téhéran a attaqué des cibles américaines dans la région du Golfe en réponse aux frappes américaines menées plus tôt. C'est la première fois depuis l'accord trouvé le 17 juin dernier que des frappes sont observées entre les deux pays. La République islamique menace la Maison-Blanche d'une réponse plus forte. Jed Evans, le vice-président américain, prévient que les États-Unis répondront à toute attaque iranienne par la violence. Les États-Unis qui vont débloquer 150 millions de dollars pour venir en aide au Venezuela, trois jours après deux séismes d'une magnitude de 7,2 et 7,5 ressentis. Le bilan s'alourdit. 920 personnes sont mortes et 50 000 sont portées disparues. De son côté, la France a annoncé l'envoi de 85 secouristes. Le pape Léon XIV a lui versé 100 000 euros pour l'aide humanitaire. Le pape, justement attendu en France à la fin de l'été, le souverain pontife célébrera une messe géante le 26 septembre, organisée place de la Concorde et sur les Champs-Élysées à Paris. 500 000 personnes attendues. Et après Paris, le Saint-Père se rendra à Lourdes, là encore pour une messe en plein air.
1: Allez, du football à présent, et ça y est, nous connaissons le nom du prochain adversaire de l'équipe de France.
4: Et oui, ce sera la Suède pour les Bleus en 16e de finale de la Coupe du Monde. Il faudra rester éveillé jusque tard dans la nuit. La rencontre est programmée mardi prochain à 23h. Un tirage plutôt favorable pour l'équipe de France, première de son groupe après sa victoire hier soir contre la Norvège. Succès 4-1 avec un triplé du Ballon d'Or Ousmane Dembélé et un but en fin de rencontre de Désiré Doué. Absent à Boston pour ce match, Didier Deschamps a pu compter sur Guy Stéphane pour le remplacer. L'habituel adjoint et sélectionneur d'un soir satisfait au micro du diffuseur.
9: Je pense qu'on a fait ce qu'il fallait. On a senti beaucoup de plaisir dans le jeu, beaucoup d'accélération, beaucoup de situations de but. On a marqué 4. Ousmane qui fait un triplé. Désiré Doué qui marque son premier but de la tête de toute sa carrière. C'est des bonnes choses. Il faut garder ça. Il faut garder ça parce qu'il y a eu quelques moments où on était un peu moins bien, donc il va falloir gommer ça aussi. Puis plus on va aller dans la compétition, je ne sais pas contre qui on va tomber en 16e, et plus les adversaires seront de valeur. Je ne dis pas que la Norvège n'était pas une équipe de valeur, mais ce n'était pas non plus leur équipe première. Donc soyons vigilants, soyons contents, savourons.
4: Guy Stéphane, adjoint de Didier Deschamps. Dans les autres résultats de la soirée, véritable sensation dans le groupe H pour sa première participation. Le Cap-Vert termine deuxième derrière l'Espagne et verra les 16e de finale. Grosse désillusion en revanche pour l'Uruguay. Troisième de ce groupe H est déjà éliminé. De son côté, la Belgique vient tout juste de s'imposer contre la Nouvelle-Zélande. Score final 4-1.
1: Et c'est pour ça qu'on aime la Coupe du Monde. C'est pour qu'il y ait des histoires comme celle du Cap-Vert, effectivement qualifié derrière les Ibériques. Dominique. La tendance météo avec vous, Estelle Lafond. Alors, c'est vrai que le point météo de cette fin de journal, c'est avec vous. Et le soleil est encore et toujours cuisant.
0: Et hein, oui, voilà. Cet épisode caniculaire exceptionnel poursuit encore sa route aujourd'hui. Alors, avec moins de départements en vigilance rouge, le dôme de chaleur se déplace vers l'est. Il reste 37 départements en vigilance rouge contre 61 hier, donc quand même... On note que ça baisse pas mal, ce qui ne veut pas dire que c'est agréable non plus. Hein. Les départements en rouge qui passent à l'orange, hein, les températures restent 3 à 5 degrés au-dessus des normales de saison. Il n'y a que près de la Manche qu'on passe vraiment sous la barre des 20 degrés ce matin. Partout ailleurs, c'est quand même nettement supérieur. Dans l'après-midi, avec l'air chaud qui est résiduel, on a des cellules orageuses qui vont se développer, notamment entre la Normandie, l'ouest parisien, parfois un petit peu sur la Touraine, voire même le Loiret. Ça peut monter en Picardie en fin de journée, puis sur le sud-ouest en fin de journée, voire même en début de soirée, on aura là aussi des cellules orageuses assez intenses avec de la grêle, des grosses rafales de vent et des intensités pluvieuses assez étonnantes. Des orages aussi qu'on pourra retrouver sur les Alpes et les reliefs corses. Sinon, pour les trois quarts du pays, eh bien c'est un soleil cuisant toute la journée.
1: Oui, une chape de plomb ensoleillée. Mmh. On imagine que ce matin, c'est encore difficile.
0: Oui, oui, c'est donc, je disais, le long de la Manche où on s'est réveillé ce matin avec moins de 20 degrés. Comptez ailleurs, par exemple, 18 degrés, vous avez à Lorient, Beauvais et Rennes. 20 pour Gap, Aurillac et Auch. 21 degrés pour Nancy, Nevers et Biarritz. Vous avez 22 à Chambéry, Niort et Montauban, 24 déjà à Paris, Lyon, Tours et Langres, 25 pour Bourges, Guéret et Saint-Étienne, et déjà 27 degrés ce matin à Nice.
1: Merci ma chère Estelle, vous restez avec nous évidemment jusqu'à 9h parce que vous serez notre fil rouge en ces temps caniculaires. Allez, trouver un médecin en urgence lorsque vous êtes en voyage à l'étranger, c'est souvent le parcours du combattant. Laura Tenoudji nous présentera une appli qui permet d'y remédier et ce sera dans la chronique Par ici les sorties en compagnie également de Laurie Choleva, de Sébastien Bordenave et c'est dans quelques minutes sur Europe 1, à tout de suite.
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0: 7h43 bientôt sur Europe 1. Merci d'avoir choisi Europe 1 matin week-end. Avant le retour de l'info avec le journal permanent, eh bien on accueille le trio du samedi.
1: Oui, bonjour à tous les trois.
18: Bonjour à tous.
1: Laurie Choleva, Sébastien Bordenave, Laura Tenoudji. Alors, Laurie Choleva, nous parlons évidemment avec vous de cinéma et d'un film évidemment historique et surtout d'une suite.
19: Mais exactement, celle qui concerne le général de Gaulle, ça s'appelle La Bataille de Gaulle, partie 2, J'écris ton nom. Pour rappel, le 3 juin est sorti L'Âge de fer qui revenait sur le parcours isolé du général de Gaulle au moment de l'appel du 18 juin lors de son exil en Angleterre. J'écris ton nom s'intéresse à d'autres aspects de la guerre, la place importante du général Leclerc ou de Jean Moulin et puis surtout celle des résistants de l'ombre qui se sont dressés en appui du général de Gaulle un peu partout.
20: Si nous ne nous imposons pas sur le terrain, il n'y aura pas de France.
21: L'armée secrète se met en place. Nous allons pouvoir commencer à frapper fort.
10: c'est là-bas que se joue le destin du monde.
21: J'incarne tout ce que les Américains détestent. Je suis faible. Et je tiens tête.
19: La voix de Simon Abkarian dans le rôle du général de Gaulle. Alors, c'est pas un simple biopic sur de Gaulle, c'est vraiment une fresque historique ambitieuse, un film de guerre, d'aventure, avec de nombreux personnages. C'est très réussi, donc je vous encourage vraiment à profiter de la fête du cinéma, puisque le film est sorti hier à cette occasion. Et donc, jusqu'au 1er juillet, il y a un tarif unique de 5 € par séance. Et c'est climatisé. Bon, franchement, que demander de plus ?
1: Est-ce que la bande dessinée que nous présente Sébastien Bordenave ce matin est aussi à prix réduit ? Je ne crois pas, parce que les BD sont...
22: Eh bien si, 8,99 €.
1: Bon, ouais, j'ai rien dit. J'ai été mauvaise langue, parce que Sébastien, vous nous parlez d'une bande dessinée avec un héros qu'on connaît bien. Il s'agit d'Idée Fixe.
22: Et oui, l'album s'appelle Goût du Rix, fait le mur, et c'est déjà le 9e tome de la série. Déjà plus de 1,5 million d'albums vendus d'Idée Fixe en BD. La série a commencé en 2021, et c'est très bien fait. Bah, c'est comme Astérix et Obélix, sauf que les héros sont des chiens, des lutéchiens, car les aventures se déroulent à... Voilà, vous avez compris le jeu de mots. Ça se déroule à Lutèce. Ça commence avec le texte suivant. Nous sommes en 52 avant Jésus-Christ. Toute Lutèce est occupée par les Romains. Idée Fixe et ses amis résistent. Et effectivement, Lutèce a bien été romain à cette époque, donc on apprend des choses. Les albums d'Astérix commencent, eux, par « Nous sommes en 50 avant Jésus-Christ », donc en fait, c'est un peu un préquel canin. Parmi les amis d'Idée Fixe, il y a un pigeon lutétien qui a été blessé à la guerre. Il donnait des messages à Camulogène. C'est un vrai chef gaulois qui a vraiment existé.
1: Camulogène,
22: donc on continue d'apprendre des choses. Et puis, il y a aussi une sorte d'Obélix chien qui s'appelle... C'est un bulldog anglais gourmand qui s'appelle Patgachix. Donc, c'est très drôle. C'est pas pour rien que c'est Goût du Rix fait le mur, car Goût du Rix, c'est le jeune ado qui débarque dans Astérix chez les Normands, qui ressort aussi en édition bonus pour les 60 ans. Donc, c'est une année très anniversaire et très sympa pour Astérix. Ça va être aussi le centenaire de Goscinny. Ça sera le 14 août et Europe 1 va raconter sa vie en podcast. Ça s'annonce vraiment génial. Pourquoi ? Parce que c'est moi qui l'ai fait.
1: Bon, je vous dis un grand merci. Alors, Laura Tenucci avec vous. Alors, bon, c'est la saison des vacances, évidemment. Alors, votre chronique est tout à fait à propos parce que vous nous proposez des recommandations numériques utiles, surtout si on part à l'étranger.
23: Ben oui, si vous êtes en train de préparer vos maillots, vos lunettes de soleil, votre passeport pour partir à l'étranger, mais est-ce que vous avez pensé à prendre un médecin avec vous ?
22: Ah mais non !
23: Et oui, et pourtant ça peut être utile parce que quand on voyage, tomber malade est déjà assez pénible, mais chercher un médecin au Japon, au Mexique ou en Thaïlande, quand on ne parle pas la langue, ça peut vite tourner au cauchemar. Premier réflexe à connaître, Air Doctor. Vous allez télécharger cette appli sur votre smartphone. C'est un peu le Doctolib mondial. Ouais. L'appli permet de trouver en quelques minutes un médecin vérifié près de l'endroit où vous vous trouvez dans plus de 80 pays. Et mieux encore, vous pouvez choisir un praticien qui parle français, prendre rendez-vous dans un cabinet médical ou à l'hôtel ou même en visioconférence. Après, vous préférez avoir un médecin en France, eh bien c'est possible. Vous pouvez... vous connectez à l'application Docteur Please. Le principe est simple. Une téléconsultation avec un médecin qui parle votre langue, 24 heures sur 24, 7 jours sur 7. C'est assez pratique pour obtenir un avis médical, une ordonnance ou simplement se sentir rassuré.
1: Oui, c'est surtout ça en vacances. Merci les amis et bon samedi à vous.
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1: Avec Alexis Bourdon.
4: 40 à 50% d'appels en plus pour le SAMU face à la canicule. Les services d'urgence et les hôpitaux sont sous tension. 37 départements sont toujours placés en vigilance rouge canicule. La ministre de la Santé craint une augmentation des décès alors qu'un homme s'est noyé mortellement hier soir dans le canal Saint-Martin. Pour éviter une saturation des services d'urgence à Paris où le thermomètre devrait une nouvelle fois dépasser la barre des 35 degrés, la marche des fiertés est reportée à septembre et le festival de musique Solidays est annulé. À Marseille, un garçonnet de 18 mois a succombé à ses blessures. Il a été retrouvé en état d'hyperthermie dans une voiture stationnée sur le parking d'un campus de médecine. Au total, 4 enfants ont perdu la vie oubliés dans des voitures. Du nouveau dans l'affaire Liana, la femme de Jérôme Barella, principal suspect dans la disparition de la jeune fille. Elle a déposé plainte pour viol et violence conjugale. À l'étranger, 920 morts et plus de 50 000 personnes disparues. Le bilan après le double séisme d'une magnitude de 7,5 6,2 et 7,5 ressentis au Venezuela. Les États-Unis vont débloquer 150 millions de dollars. Le pape Léon XIV a lui envoyé 100 000 euros d'aide humanitaire. Et puis en football, ce sera la Suède pour les Bleus en 16e de finale de la Coupe du Monde. Mais attention, il faudra rester éveillé jusque tard dans la nuit. La rencontre est programmée mardi prochain à 23h.
1: Oui, match plutôt abordable pour l'équipe de France, mais c'est vrai qu'il faudra, oui, en théorie, hein, parce que le football...
19: Les surprises.
1: Entre la théorie et la pratique, parfois, effectivement, il y a des surprises et parfois des mauvaises surprises, mais ne soyons pas oiseaux de mauvais augure, parce que l'équipe de France est l'un des favoris, et avec l'Espagne, d'ailleurs, on suivra attentivement le parcours, donc mardi 23h à New York, France-Suède, nous suivrons ça attentivement. Par ailleurs, vous le savez, installer des volets et des stores lorsque vous êtes en propriété, ça paraît simple.
19: En copropriété, oui, ouais. C'est compliqué.
1: Oui, en copropriété, c'est très difficile car il faut un vote entre tous les propriétaires.
19: Envoyer plein de courriers.
1: Et Christophe Bordet nous parlera d'un assouplissement à venir. Ce sera dans sa chronique IMO. Et puis nous ouvrirons ensuite le JD News avec Louis Dragnel. A tout de suite sur Europe 1.
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19: Le journal de 8h arrive dans moins de 10 minutes, mais juste avant, eh bien, nous retrouvons Christophe Bordet.
1: Oui, pour la chronique IMO. Bonjour Christophe.
30: Bonjour à tous.
19: Bonjour.
1: Alors, la loi sur la relance du logement a été présentée cette semaine en Conseil des ministres et en pleine canicule.
30: Eh oui, le gouvernement dit vouloir accélérer la rénovation énergétique des logements trop nombreux à être inadaptés aux fortes chaleurs. Mmh. Alors, c'est vrai qu'on s'en est bien aperçu ces derniers jours, et justement, il y a une partie du texte consacré à la lutte contre les bouilloires thermiques. On ne sait pas combien exactement il y en a, puisque jusqu'à présent, les pouvoirs publics ont surtout consacré leurs efforts sur l'isolation des bâtiments pour lutter contre le froid l'hiver. 700 000 logements classés F ou G dans les fameux diagnostics de performance énergétique et qui ne peuvent plus être loués. Voilà où on en est pour le moment.
1: Bon, alors concrètement, Christophe, qu'est-ce que ça va changer, ce texte?
30: Écoutez, ce projet de loi devrait intégrer un amendement écologiste très pertinent par ces temps de canicule. Écoutez bien, l'installation de volets ou de stores en copropriété pour se protéger du soleil.
1: On n'y avait pas pensé.
30: Eh ben, voilà une sacrée invention, une nouveauté à laquelle, tiens, nos anciens n'avaient jamais pensé. Qui se moque-t-on? Pendant des décennies, on a construit sans volets aux fenêtres parce que ça réduisait la facture. Et aujourd'hui, on vient nous dire qu'il faut en remettre. C'est bien, mais franchement, entre nous, il n'y a pas besoin de sortir de l'ENA pour le savoir. Cela étant dit, on espère y arriver en modifiant les règles de vote en copropriété. Passer de la majorité, ou plutôt passer à la majorité simple, pour que la rénovation soit accélérée, parce qu'aujourd'hui, c'est vrai que c'est très compliqué de dire, voilà, on va installer des volets ou des stores dans les copropriétés. D'autres règles d'urbanisme, cette fois, pourraient également être revues pour faciliter les travaux de confort d'été et l'installation de la climatisation réversible.
0: Oui, c'est-à-dire qu'il peut faire à la fois du chaud et du froid. Alors, ouais. Christophe, qu'advient-il des fameuses passoires thermiques ?
30: Alors, le projet de loi prévoit de suspendre leur interdiction à la location à condition que les bailleurs s'engagent par écrit auprès des services de l'État ou des collectivités. Ils s'engagent à réaliser des travaux de rénovation énergétique dans les 3 ans pour les propriétaires de maisons individuelles et dans les 5 ans pour les logements collectifs. La signature d'un devis et le versement obligatoire d'un acompte pourraient être imposés pour s'assurer de la réalisation des travaux dans les délais impartis. Enfin, dernière chose, les maires devraient avoir plus de facilité pour construire des logements neufs. Un certain nombre de contraintes devraient être levées ou en tout cas assouplies.
0: Voilà, donc un peu moins de normes.
30: Hein. Normalement.
0: Voilà. Merci.
30: Un peu moins de normes, normalement.
0: Merci Christophe Bordet.
2: 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Il est 7h54.
0: Comme tous les samedis à cette heure-ci, nous ouvrons le JD News avec son directeur de la rédaction, Louis Dragnel. Bonjour, bonjour Louis.
3: Bonjour Charles, bonjour à tous.
0: Éric Ciotti barre la une du JD News ce matin. Nice, laboratoire de la droite pour 2027.
3: Oui, c'est un grand entretien que nous a accordé Éric Ciotti et qui fait un premier bilan à la mairie de Nice et qui explique un certain nombre de réalisations. Notamment, il a climatisé l'intégralité des écoles de la ville de Nice, comme quoi c'est possible de le faire
0: et bien
3: au niveau
0: avant
3: local,
0: cet été.
3: Bien avant cet été et il ne faut pas forcément attendre de Paris toujours tout, voilà, donc ça c'est intéressant et donc Éric Ciotti explique aussi sa méthode de bonne gestion, de désendettement de la ville, et il propose de faire pour la France ce qu'il a fait à Nice. Alors c'est pas une déclaration de candidature à l'élection présidentielle, vous savez Éric Ciotti soutient le ou la candidate d'ailleurs du Rassemblement National. On saura le 7 juillet prochain si Marine Le Pen pourra se présenter ou pas. Et donc pour Éric Ciotti, c'est assez crucial en fait de s'exprimer en ce moment parce que voilà, que ce soit Marine Le Pen ou Jordan Bardella qui sera candidat pour le Rassemblement National, eh bien Éric Ciotti essaye d'apporter au Rassemblement National des voix de la droite peut-être un peu plus libérale, plus favorable à l'économie de marché. Donc voilà, donc c'est pour ça que c'est intéressant, et il est persuadé que son programme à Nice, ce qu'il applique à Nice, peut être appliqué pour la France et ce serait bon pour les Français.
0: Ouais, il y a des transpositions possibles, effectivement. Merci beaucoup.
3: Merci Charles.
0: Louis Dragnel, c'est à lire dans le JD News à partir d'aujourd'hui.
2: 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Restez bien avec nous, le journal arrive dans un pour l'instant, avec notamment les annonces de Sébastien Lecornu.
0: Oui, tout à fait. Le Premier ministre a présenté hier une série de mesures pour faire face à la canicule. La principale, la commande de 30 000 climatiseurs dans les hôpitaux. Le gouvernement veut éviter le pire, alors que nous ne sommes qu'au début de l'été. Nous vous dirons tout dans cette édition de 8h. A tout de suite sur Europe 1.
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2: Samedi 27 juin, il est presque 8h, et le saint du jour, Charles?
0: Eh bien, ce 27 juin, c'est la Saint-Fernand. Fernand est en réalité la contraction de Ferdinand. Ouais. Et Saint-Ferdinand était donc le roi de Léon et de Castille en Espagne. Il a libéré l'Andalousie de l'occupation maure. Il a fondé l'université de Salamanque et a fait construire la cathédrale de Burgos au XIIIe siècle. Bon réveil sur Europe 1. Il est 8h. Et merci d'être avec nous en ce samedi.
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0: Et à la une ce matin, la canicule qui persiste mais qui commence à perdre du terrain. 37 départements restent en alerte maximale aujourd'hui. Météo France table sur une fin des vigilances rouges dès ce soir. Et puis dans ce contexte de canicule, les cerises brûlent en Haute-Saône, région emblématique de la production de kirsch. Les arboriculteurs sont sur le qui-vive pour tenter de sauver un maximum de cerises. Et puis enfin, les Bleus qui connaissent leur adversaire en 16e de finale de Coupe du Monde, ce sera la Suède. Mardi, l'équipe de France conclut sa phase de poule par un 3e succès en autant de matchs. Victoire écrasante hier soir face à la Norvège, 4-1. La tendance météo avec vous, Estelle Lafont.
2: Eh bien, je vais, au risque de répéter ce que vous avez dit, hein, pas de répit encore, soyez patients, la canicule est toujours là, restez hydratés au maximum, elle concerne toujours un large quart nord-est et des orages ont commencé depuis cette nuit dans le nord-ouest et se poursuivent dans la journée. Je vous donnerai le bulletin complet juste après le journal.
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0: Le journal de 8h est présenté par Wallis Glaise. Bonjour Wallis.
20: Bonjour Charles, bonjour à tous. Les températures baissent légèrement mais la vigilance reste maximale. Météo France table sur une fin des vigilances rouges canicule. Ce soir, 30 000 climatiseurs pour les hôpitaux ou encore 2 000 places supplémentaires d'hébergement d'urgence pour accueillir des sans-abri. Le gouvernement passe la vitesse supérieure 10 jours après le début de la canicule. Arthur Delaborde, le gouvernement doit gérer désormais mais un début de crise sanitaire.
21: Le gouvernement passe à la vitesse supérieure. Les hôpitaux d'Île-de-France déclenchent le plan blanc. Les services se réorganisent. Des personnels peuvent être rappelés et certaines opérations non urgentes reportées. Un dispositif aussi activé dans plusieurs autres départements. La ministre de la Santé fait état d'une hausse de l'activité aux urgences et au SAMU. Et le Premier ministre décline son plan hôpital annoncé au maire. Il valide la commande de 30 000 climatiseurs destinés aux établissements de santé. Pour éviter un afflux de patients, les autorités multiplient les mesures. La consommation d'alcool dans l'espace public et la vente à emporter sont désormais interdites dans de nombreux départements. Le festival Solidays est annulé, la marche des fiertés à Paris reportée. Le gouvernement renforce aussi la protection des plus fragiles. 2000 places supplémentaires sont ouvertes pour accueillir les personnes sans abri dans des lieux climatisés. Et Sébastien Lecornu appelle chacun à prendre sa part, renoncer aux activités sportives et veiller sur les personnes âgées ou isolées pour éviter que les services d'urgence ne soient davantage sollicités.
20: Arthur Delaborde.
0: Et la liste des conséquences de la canicule n'en finit plus.
20: Oui, hôpitaux, pompiers, ouvriers, tout le monde est touché, y compris les agriculteurs. Les arboriculteurs de Fougerolles, par exemple en Haute-Saône, ont eux enclenché une course contre la montre pour sauver leur récolte de cerises menacées d'être anéanties par la canicule. Une situation qui met en péril la production d'un kirsch emblématique de la région. Bernard Beau, président du syndicat de défense et promotion du kirsch de Fougerolles, au micro d'Europe 1.
6: Avec la canicule, on a une dégradation des cerises sur les arbres extrêmement rapide. Les feuilles commencent à sécher et les cerises, malheureusement, elles aussi sèchent rapidement. Elles sont brûlées par le soleil, elles sont cuites. Du coup, chaque jour qui passe, on a un pourcentage de cerises qui n'est plus exploitable. On s'attendait à une récolte meilleure que les années précédentes. On a un potentiel de tonnage normal autour de 300 à 400 tonnes en temps normal. Et aujourd'hui, on espère une récolte de l'ordre de 100 tonnes, peut-être 150 tonnes, mais bien loin de nos espérances de début de campagne. La récolte, elle va finir certainement mardi ou mercredi. Donc là, c'est vraiment le branle-bas de combat dans les campagnes pour pouvoir récolter tout ce qui peut se faire encore.
20: Bernard Beau, président du syndicat de défense et promotion du Kirch de Fougerolles, au micro d'Emma Ben Youssef Sidorovitch.
7: Et contrairement à ce qu'on pourrait croire, il n'y a pas que les personnes âgées qui sont victimes de cette canicule.
20: Oui, à Marseille, un bébé de 18 mois est décédé cette semaine. On l'a appris hier, l'enfant avait été retrouvé dans un état d'hyperthermie dans une voiture stationnée sur le parking du campus universitaire de l'hôpital de la Timone. Son père, qui travaille quotidiennement sur les lieux, l'aurait oublié dans le véhicule. Mais aussi un exemple en encore une fois, cette fois à Lille, où le pire a été évité. Deux enfants de 3 et 5 ans ont été oubliés sur le parking d'un supermarché. L'alerte a été donnée par des passants. La baby-sitter a reconnu les faits et a été déférée pour mise en danger de la vie d'autrui. Au moins 4 enfants sont morts depuis le début de cet épisode de canicule, oubliés par leurs parents dans la voiture familiale ou bien bloqués dans le véhicule après s'y être introduits seuls ou en pleine canicule. Donc, une minute d'inattention et un drame peut avoir lieu, mais des solutions existent pour éviter de telles tragédies. Wilfried De Villers.
8: Il y a d'abord ces capteurs intégrés directement au siège enfant, capables de détecter la présence du bébé dans la voiture grâce notamment à son poids. Connecté en Bluetooth à votre smartphone, ce petit capteur enverra une alerte s'il détecte que l'enfant est toujours à bord du véhicule après sa fermeture. Un dispositif anti-abandon qui est d'ailleurs obligatoire en Italie depuis 2019. Dans le pays, si l'alerte reste sans réponse, une notification peut être envoyée au service de secours. En France, pas d'obligation, mais un débat lancé par une initiative citoyenne pour équiper toutes les nouvelles voitures d'un système de détection de vie. Son fonctionnement est simple, déclencher une alerte sonore, des coups de klaxon par exemple, ou bien visuel si un être vivant est détecté dans l'habitacle dès lors que la température intérieure dépasse un seuil critique. Plusieurs constructeurs utilisent déjà de telles technologies, même si elles sont encore loin d'être généralisées. Enfin, certaines applications GPS proposent des rappels pour éviter d'oublier son enfant qui s'active à la fin d'un trajet.
20: Wilfried De Villers.
0: Et justement, d'ailleurs, mon invité dans 5 minutes, ce sera François Braun, médecin urgentiste et ancien ministre de la Santé. Je reviendrai avec lui, entre autres, sur les annonces du Premier ministre Lecornu hier soir, et notamment sur la commande de 30 000 climatiseurs pour les hôpitaux. Dans l'actualité, c'est la Coupe du Monde, bien sûr, et la mission accomplie pour les Bleus en phase de poule.
20: Ah oui, une victoire écrasante même, et la première place de son groupe hier, l'équipe de France de football s'est largement imposé 4-1 face à une équipe de Norvège sans sa star Erling Haaland, le joueur de Manchester City. Un large succès pour des Bleus porté par un homme pourtant critiqué en début de compétition, le Ballon d'Or Ousmane Dembélé, auteur d'un magnifique triplé hier. Charles Bouchain.
19: Oui, le Ballon d'Or s'est offert un magnifique triplé en 32 minutes par deux fois l'attaquant parisien est servi par Kylian Mbappé puis se joue des défenseurs norvégiens. La finition est clinique, une frappe croisée du droit puis une enroulée pied gauche. Ousmane Dembélé donne le tournis aux Vikings norvégiens et en profite pour inscrire un troisième but. Un véritable récital offensif du numéro 7, heureux mais qui ne veut pas s'enflammer au micro d'M6.
22: C'est un match important pour terminer premier du groupe. Voilà, on veut gagner tous les matchs et... voilà, on va rester concentré.
19: Une soirée qui s'est terminée en beauté avec le tout premier but en Coupe du Monde de Désiré Doué. Score final 4-1. Les Bleus ont fait le travail, souligne Guy Stéphan, le coach adjoint et entraîneur du soir en l'absence de Didier Deschamps.
23: On a senti beaucoup de plaisir dans le jeu, beaucoup d'accélération, beaucoup de situations de but. On a marqué 4. Il faut garder ça parce qu'il y a eu quelques moments où on était un peu moins bien, donc il va falloir gommer ça aussi.
19: 3 victoires en 3 matchs de groupe. Les Bleus ne l'avaient réussi qu'une seule fois auparavant en Coupe du Monde. C'était en 1998, l'année de la première étoile.
20: Charles Bouchain. Et après avoir affronté les Vikings norvégiens, les Bleus affronteront les Vikings suédois en 16e de finale mardi prochain du côté du New Jersey.
0: Match à 23h. Merci pour ce journal Wallis Glaise. On passe à la météo avec vous, Estelle Lafont. Et les températures ne connaissent toujours pas de nette baisse. Pour ça, il faudra attendre sans doute lundi.
2: Oui, pour la moitié ouest, on devrait passer sous la barre des 30 degrés. Sur la moitié est, c'est encore incertain. Les orages de début de semaine pourront faire temporairement baisser le thermomètre, mais les 30 degrés resteront de mise au moins jusqu'en milieu de semaine, notamment à Strasbourg. Mais revenons à ce qui nous intéresse, donc la journée d'aujourd'hui. On a des paquets orageux dans le nord-ouest, un ciel un petit peu chaotique, mais moins violent que cette nuit où ça a plutôt bien remué du côté de la Normandie ou du nord des Pays de la Loire. On retrouve

0: ce matin déjà 18 degrés à Beauvais, Boulogne-sur-Mer et Avignon, 20 degrés pour Gap, Auch, Reims et Verdun, 21 à Montpellier, Nîmes et Grenoble, 23 pour La Rochelle, Melun et Toulon, 24 à Paris, Lyon et Châteauroux, 25 pour Bourges et Montluçon, 26 à Bourg-en-Bresse et 27 à Lons-le-Saunier.
1: Restez avec nous sur Europe 1, puisque dans deux minutes, ce sera mon second invité de la matinale, le docteur François Braun, médecin urgentiste et ancien ministre de la Santé. Sébastien Lecornu a validé hier la commande de 30 000 climatiseurs dans les hôpitaux. Alors, est-ce suffisant? Cela fera partie des questions qui lui seront posées. À tout de suite.
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0: Et à 8h12, il est l'heure d'accueillir le second invité de cette matinale, médecin urgentiste et ancien ministre de la Santé, François Braun.
1: Bonjour François Braun.
15: Bonjour.
1: Sébastien Lecornu a détaillé une série de mesures hier soir pour faire face à la canicule. Parmi elles, la commande de 30 000 climatiseurs pour les hôpitaux. Est-ce suffisant, François Braun?
15: Alors, je ne sais pas si c'est suffisant, mais moi, ce que je vois, c'est que ça fait 30 000 chambres de patients qui, demain, auront la climatisation, alors que pour des raisons le plus souvent structurelles, hein, des vieux établissements actuellement sont à peine rafraîchis. Donc oui, c'est une bonne nouvelle.
1: Oui, parce que plusieurs de vos confrères évoquent qu'au moins un patient serait décédé, non pas à cause de ses pathologies, mais à cause de la chaleur accablante qu'il faisait dans sa chambre. Ça, c'est un drame qui ne vous étonne pas, j'imagine, François Braun.
15: Alors qu'il y ait des décès directement liés à la chaleur, ça ne m'étonne pas.
1: Dans les hôpitaux.
15: Alors dans les hôpitaux, il était à l'hôpital certainement pour une raison, ce monsieur, j'imagine. Mais bon, je ne connais pas le dossier, je peux pas aller plus loin. Mais je pense qu'il faut quand même être satisfait que le gouvernement ait réagi et réagi par le déclenchement du plan hors sang de façon assez précoce. Et puis après, c'est de la responsabilité aussi des hôpitaux de déclencher leur plan blanc pour faire face à cette vague de patients qui arrivent avec des pathologies liées directement ou indirectement avec la chaleur.
1: Plusieurs hôpitaux parisiens sont saturés. C'est le préfet de police de Paris qui l'a concédé ces derniers jours. Même chose pour certains hôpitaux en région. On nous décrit des couloirs pleins avec des patients sur des brancards. François Braun, vous êtes basé à Metz, en Moselle. Comment c'est chez vous ?
15: La situation reste très tendue. Hein. Le plan blanc a été déclenché dans notre établissement il y a bientôt 2 jours, ce qui a été une bonne chose, qui nous a permis de mobiliser beaucoup plus de professionnels, de rouvrir des lits, de déprogrammer certaines activités qui peuvent l'être, hein, sans perte de chance pour les patients. Ce qui fait que la

0: Journée qui était vraiment très très saturée hier, ça va un petit peu mieux ce matin. Ce matin dans les urgences, il y a une dizaine de patients sur Metz, une dizaine de patients à Thionville en attente d'hospitalisation, mais ça va un petit peu mieux. Maintenant, il faut qu'on s'organise pour le week-end, pour libérer encore des lits. Mais bon, la possibilité d'avoir ces plans blancs, qui est quand même une arme assez importante hein, dans le système de santé, et qui mobilise non seulement l'hôpital, mais également la médecine de ville, je crois que ça c'est important, et puis nos collègues des cliniques, donc tout le monde en solidarité va nous permettre de passer cette vague de chaleur, mais oui, la situation reste difficile.
1: Oui, parce que alors plan blanc, d'accord, mais nous ne sommes qu'en juin, nous ne sommes qu'au début de l'été, l'été est devant nous, beaucoup de professionnels de santé vont partir en vacances, plan blanc ou pas, est-ce que ça c'est une crainte pour vous en cas de nouvel épisode ?
0: Les professionnels de santé vont partir en congé comme tout le monde, hein. Il n'y a pas de raison qu'il n'ait pas de congé. Maintenant, non, je comprends bien. Maintenant, il est effectivement aussi de la responsabilité des établissements d'organiser la permanence des soins. Je crois qu'on veut tout demander à l'État, mais chaque établissement à son niveau est bien conscient de s'organiser. Je pense que les discussions vont reprendre comme tous les étés avec la médecine de ville pour que là aussi tous les médecins ne soient pas en congé en même temps. C'est le rôle des agences régionales de santé, de coordonner tout cela. Donc, nous avons quand même un peu l'expérience maintenant de la gestion des crises sanitaires. Et on découvre peut-être, alors pas pour les professionnels de santé, mais tout le monde découvre l'importance de la prévention maintenant dans notre système de santé. Et je crois que c'est vraiment sur ça qu'il va falloir insister, y compris cet été. Rappeler de façon incessante les mesures de prévention, continuer à dire que quand il fait 30 ou 35 degrés, on va pas courir, on va pas faire du vélo sur le macadam. Enfin, toutes ces mesures de bon sens que vous n'arrêtez pas de répéter avec raison.
1: Et François Braun, visiblement, il y a du travail parce que, à Paris et dans toute la France, il y a de nombreux joggeurs en plein soleil à 14h. Des bébés sont morts, un bébé est mort à Marseille après avoir été oublié dans une voiture. Il y a encore du travail pour inculquer, pardon pour le mot, pour inculquer les bonnes pratiques.
0: Oui, mais nous ne sommes pas une société de prévention, malheureusement, hein, quand on se compare aux pays, par exemple, d'Europe du Nord. Donc oui, il faut inculquer la prévention dans la santé, bien sûr, et d'une façon beaucoup plus globale. Et c'est probablement ça l'enjeu le plus important pour notre système de santé, qui aujourd'hui est surtout un système axé sur le soin et pas assez sur la prévention.
1: On le sait, hein, nous sommes dans une société qui laisse les gens mourir tout seuls chez eux. N'avez-vous pas peur que dans les jours, les semaines qui viennent, on retrouve des personnes âgées dans leur domicile, décédées, dans la solitude la plus totale? Est-ce que vous redoutez un pic des décès qu'on découvrirait après coup? Je pose la question parce que la ministre de la Santé a évoqué cette perspective.
0: Et elle a raison. Il y aura de toute façon une augmentation du nombre de décès liés à un épisode de canicule. On en a un petit peu l'expérience maintenant. Donc oui, il y aura des personnes qui vont décéder en plus liées à ces phénomènes de canicule. D'où l'importance de mobiliser tout le monde autour de ces personnes les plus fragiles, hein. C'est pas uniquement des personnes âgées, c'est des patients chroniques et je crois qu'au niveau des communes, il y a également des plans qui sont mis en place. La mobilisation de tous est essentielle. On est toujours là aussi dans la prévention.
1: Vous évoquiez les personnes âgées, François Braun. Chez vous, à Metz, il n'y a pas que des personnes âgées. D'ailleurs, à Metz ou ailleurs, hein, il n'y a pas que des personnes âgées. Il y a des patients plutôt jeunes et en bonne santé que vous devez accueillir aux urgences. Vous le confirmez ?
0: Oui, je vous le confirme. Il y a globalement, si on veut schématiser un petit peu, trois types de patients. Bien entendu, les personnes âgées, mais on voit que par exemple les EHPAD depuis 2003 ont fait énormément de progrès. Les maisons de retraite hein, avec des pièces rafraîchies. Donc, ce sont surtout des personnes âgées et vous l'avez dit, qui sont des personnes âgées isolées à domicile, qui vont avoir les effets de cette chaleur. On a ensuite une masse importante de personnes qui sont pas forcément âgées, mais qui ont des pathologies chroniques, quand vous avez une pathologie chronique, qu'elle soit cardiaque, respiratoire, même de santé mentale, eh bien, votre traitement peut être perturbé par ces épisodes de chaleur. Il faut adapter votre traitement à la chaleur et on ne peut que conseiller de prendre contact avec les médecins traitants hein, quand on a des médicaments. Et puis, tous ces jeunes qui se croient des surhommes et qui vont aller faire du sport dans des températures extrêmes et qui vont venir là aussi aux urgences alors qu'on a... On recherche pas de patients, vous savez, dans les services d'urgence, oui. Hein, surtout en ce moment.
1: François Braun, 120 000 lits supprimés depuis 2003 dans l'hôpital public. C'est un véritable délitement. 30% des postes de praticiens hospitaliers qui ne sont pas pourvus. N'est-on pas en train de payer le résultat de 25 ans de coupes budgétaires à l'hôpital ?
0: Alors bon, bien sûr, hein, l'hôpital est en difficulté financière, pas tous les hôpitaux, mais certains hôpitaux. Après, la discussion des lits, elle est beaucoup plus multifactorielle que cela, c'est-à-dire que les pratiques professionnelles ont énormément changé ces dernières années, on hospitalise de moins en moins de patients. Ce qui nous manque, ce sont des lits accordéon un petit peu, c'est-à-dire des services que l'on peut mobiliser dans ces épisodes de crise qui nous permettent d'absorber un petit peu le pic. Mais globalement, il y a suffisamment de lits à l'hôpital. Après, au niveau des professionnels de santé, oui, il y a des difficultés. Des postes sont vacants à l'hôpital. Des médecins et des professionnels de santé manquent dans nos territoires. Mais j'allais dire, c'est par une réforme globale et structurelle de notre système de santé qu'il faut y répondre. Ce ne sont pas par des mesures ponctuelles d'obligation d'installation ou autres qui n'apporteront rien dans les années qui viennent.
1: Il nous reste une minute, François Braun. Je rappelle que vous êtes l'ancien ministre de la Santé. Vous êtes aussi médecin. C'est donc à vos deux casquettes que je vais poser cette question. Le congé climatique proposé par les écologistes, vous en pensez quoi, vous le médecin et l'ancien ministre ?
0: Alors, en tant que médecin, bien entendu, il faut pouvoir faire face à ces difficultés, des difficultés liées à ces pics de chaleur ou de grand froid, hein, puisque on est dans les aléas du climat. Maintenant, en tant que citoyen, je vous dirais que nous devons nous adapter à ces aléas climatiques. Nous, globalement, au niveau de la société, il n'est pas normal que dès qu'il va faire chaud, dès qu'il va faire froid, on soit amené à arrêter le fonctionnement de notre société. Donc développons la prévention, c'est une meilleure réponse que de rajouter des congés.
1: Merci beaucoup François Braun d'avoir été en direct avec nous ce matin sur Europe 1. Vous êtes médecin urgentiste à Metz, en Moselle, et avez été, il y a quelques années, ministre de la Santé. Merci infiniment.
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4: Ce matin, 37 départements sont toujours placés en vigilance rouge canicule. À Paris, où le thermomètre devrait une nouvelle fois dépasser la barre des 35 degrés cet après-midi, la marche des fiertés est reportée à septembre. Quant au festival de musique Solidales, il est annulé. À Lille, le pire a été évité. Deux enfants de 3 et 5 ans ont été oubliés sur le parking d'un supermarché. L'alerte a été donnée par des passants. La babysitter qui a reconnu les faits, a été déféré pour mise en danger de la vie d'autrui. À l'international, regain de tension entre les États-Unis et l'Iran. Téhéran a attaqué des cibles américaines dans la région du Golfe en réponse aux frappes des Américaines menées plus tôt. C'est la première fois depuis l'accord trouvé le 17 juin dernier que des frappes sont observées entre les deux pays. La République islamique menace la Maison-Blanche d'une réponse plus forte. J.D. Vance, le vice-président américain, prévient que les États-Unis répondront à toute attaque iranienne par la violence. Et des précisions sur le programme de la visite à Paris de Léon XIV fin septembre. Le pape célébrera une messe sur la place de la Concorde et les Champs-Élysées le samedi 26 septembre. 500 000 fidèles attendus à cette occasion. La veille au soir, une veillée sera organisée au Stade de France en présence de 75 000 jeunes. Après la capitale, le souverain pontife se rendra à Lourdes puis en Moselle.
1: Merci Wallis Glaise. Drôle d'endroit pour une rencontre avec Naïma Benchemann. C'est dans 20 minutes sur Europe 1 et c'est Estelle Fabien Otoniente. Ben oui, camping. Alors, pas que ça, hein, évidemment. Sûr. Le réalisateur et ami d'Europe 1, puisqu'il intervient régulièrement chez Pascal Pro. Il sera l'invité de Naïma Benchemann. Et puis, on n'oublie pas non plus l'édito politique d'Alexandre Devecchio d'ici un gros quart d'heure.
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2: Mais pour l'heure, eh bien, 8h23, rejoignons nos deux voyageurs préférés avec les balades du week-end. Vanessa Zay et Olivier Pouls.
1: Bonjour les amis.
5: Bonjour tout le monde.
2: Bonjour à tous.
1: Olivier Pouls, Vanessa Sazal. Alors Vanessa, avec vous, direction le bassin d'Arcachon ce matin pour un tour du monde, non pas en 80 jours, mais en 80 kilomètres, et c'est déjà pas mal.
2: Parce que c'est le nombre de kilomètres pour faire le tour du bassin d'Arcachon. Alors il existe un petit carnet de voyage à remplir, je vous l'ai apporté. Il est à tamponner à chaque étape. Mm-hmm. 12 étapes d'Arcachon au Cap Ferret. Ce matin, je vous emmène à Gujan-Mestras. Gujan-Mestras, je sais qu'Olivier le sait, c'est le berceau de l'ostréiculture du bassin, qui est une station balnéaire classée, qui a une particularité. Une seule main ne suffit pas à compter le nombre de ces ports.
5: Ça fait beaucoup pour un seul.
2: Voilà, il y en a sept. Sept petits ports ostréicoles, plein de charme, évidemment. Pourquoi? Parce qu'en fait, la commune, elle s'étend le long du littoral sur 7 kilomètres. Mmh. Et à l'époque, les moyens de locomotion étaient quasiment inexistants. Donc, chaque lieu-dit a créé son port. Le plus emblématique, évidemment, c'est celui de Larros, avec sa maison de l'huître. Mmh. Donc là, on apprend tout sur la filière hein, de A à Z, de l'histoire hein, de la plaque.
5: Mais oui, c'est le bateau traditionnel là, pour la récolte et l'élevage, en fait.
2: Exactement. Mmh. Jusqu'aux petites anecdotes historiques du bassin.
1: Je crois que vous en avez une, justement,
2: Vanessa. Allez, que tous les ostréiculteurs connaissent, celle de Madame Madère, une Parisienne hors du commun qui habitait donc au château de Madère, mais qui consacrait sa vie aux travaux agricoles. Elle va devenir la première femme ostréicultrice, donc pas évident. Bravo. On est dans un milieu quand même d'hommes. Et régulièrement, elle se faisait voler ses huîtres.
5: C'est pas gentil.
2: Et pour les retrouver plus facilement, elle a eu l'idée de génie de choler les tuiles en rose.
5: Maline, alors évidemment, bon, parmi les sept ports dont vous nous avez parlé, vous en avez un préféré quand même.
2: Oui, le port de Gujan, parce qu'il a gardé ce côté très sauvage et très vivant des ports donc, d'autrefois. On est dans la carte postale, son grand figuier emblématique qui apporte beaucoup d'ombre en ce moment, allez-y. Et puis ses enfilades de cabanes ostréicoles. Les anciens l'appellent le port de la passerelle. D'accord. Parce qu'au 19e, comme Arcachon, en fait, il y avait un centre de bains de mer du nom de la passerelle. Alors, si vous avez, vous, envie de choisir votre port préféré, il faut emprunter le sentier du littoral qui relie le port de la Hume au port de la Molin.
1: Et si on avait envie de dormir dans une ancienne cabane ostréicole sur le bassin, est-ce que vous auriez, parce que je sais que vous avez souvent de bonnes adresses, Vanessa, est-ce que vous en avez une, là?
2: La cabane Indo dans le petit port de pêche de Pirayan. Avec une petite cour, un barbecue, un paddle et des vélos.
1: Bon, ben on ira voir ce que ça donne du côté du bassin d'Arcachon. Alors, Olivier Pouls, on parle de l'anchois.
6: On reste dans la mer.
2: Ouais. Oui, c'est vrai.
1: Alors, l'anchois, je ne parle pas des habitants du nord de la France, mais en tout cas du petit
6: poisson.
1: Petits poissons
6: délicieux qu'on trouve en ce moment, puisque la saison s'étale de fin juin. On y est à la fin du mois d'octobre. Après, les anchois, toute l'année, vous les trouvez en conserve aussi. Mais on va profiter de l'anchois frais qui, après avoir passé l'hiver dans des eaux plus méridionales, remontent tranquillement vers nos côtes et sont pêchés en ce moment. Alors, dans le sud-ouest et sur le littoral méditerranéen, évidemment, un petit poisson migrateur qu'on connaît depuis le Moyen-Âge. Mmh. Et dont le nom apparaît au XVIe siècle et qui est dérivé de l'occitan anchoia, qui signifie petit poisson de mer. Ce qu'il est, tout à fait. Évidemment. Alors, ce qu'on appelle communément l'anchois regroupe en réalité une vingtaine d'espèces à travers le monde. Chez nous, c'est l'anchois européen qui est consommé. Et puis, on ne peut pas parler d'anchois sans évoquer Collioure, évidemment, la petite cité catalane.
1: Dans les Pyrénées orientales.
6: Voilà, comme la capitale de l'anchois, qui bénéficie d'ailleurs là d'une indication géographique protégée depuis 2004. Bon, on la prépare, l'anchois?
1: Comment on fait?
6: Alors, la solution la plus facile consiste à demander, évidemment, à votre poissonnier de lever les filets. Sinon, c'est un peu technique, il faut y aller à la pince épilée. On les passe ensuite tout simplement dans un peu de farine avant de les plonger 2 minutes seulement dans une poêle avec un peu d'huile bien chaude. À la sortie de cette espèce de petite friture un peu croustillante, un filet de jus de citron, une pincée de gros sel. Et vous obtenez un véritable concentré de plaisir.
2: Miam.
6: Autre option plus simple, vous les déguster crus. Et vous les faites mariner quelques heures.
2: Ça, c'est très bon.
6: Avec de l'huile d'olive, du citron vert, un peu de piment d'Espelette. mais c'est délicieux.
2: C'est
6: quelques graines de coriandre. Et vous les servez tout simplement avec du pain grillé. Et un petit verre de vin blanc frais.
2: Forcément, c'est avec modération.
1: Je les connais sur les pizzas, moi, les anchois, j'aime beaucoup.
6: On les rajoute toujours à la fin, il faut des anchois de qualité aussi.
1: Bon, merci pour ce conseil et cette balade culinaire. Et merci à vous également, Vanessa.
2: Dans quelques instants, ce sera bien sûr le retour du journal, le journal de 8h30, suivi de l'édito politique d'Alexandre Devecchio.
1: Oui, Alexandre Devecchio qui est déjà là, parmi nous, en studio. Et dans le journal de 8h30, nous reviendrons sur cette période de canicule. Le SAMU et les médecins de ville sont pris d'assaut. Le plan blanc a donc été déclenché dans plusieurs hôpitaux en France. La ministre de la Santé redoute la survenue des décès à domicile. Et puis nous reviendrons aussi de manière plus légère sur le carton de l'équipe de France hier soir face à la Norvège. Victoire 4-1. À tout de suite sur Europe 1.
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1: Et à 8h30, à la une, il y aura des décès supplémentaires. Les mots sans langue de bois de Stéphanie Rist. La ministre de la Santé n'a pour le moment pas donné de chiffres précis, mais la canicule a déjà tué des dizaines de personnes. Les services de santé sont pris d'assaut. On fait le point dès le début de ce journal. Et pour limiter les services de soins, donc à Paris, ont pris des mesures. Le festival de musique Solidays a été annulé. Europe 1 est allé à la rencontre des festivals et des bénévoles déçus. Et puis du rugby, la finale du top 14, c'est ce soir sur Canal+, Toulouse-Montpellier. Les Toulousains champions de France en titre, favoris dans cette rencontre. La tendance météo avec vous, Estelle Lafont.
2: Et bien on continue encore et toujours sur canicule. Vigilance rouge en vigueur encore ce matin sur 37 départements dans le nord-est. Les orages sont nombreux, eux, dans le nord-ouest. Et on en retrouvera en fin de journée sur le sud de la carte. Je vous explique tout ça à la fin du journal.
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1: Le journal de 8h30 est présenté par vous, Alexis Bourdon. Bonjour.
4: Bonjour Charles, bonjour à tous. Le niveau 3 du plan Orsan activé, annonce de Sébastien Lecornu. Autrement dit, le Premier ministre déploie la mobilisation du système de santé à son niveau le plus élevé. Le locataire de Matignon a également validé la commande de 30 000 climatiseurs pour les hôpitaux. Et même si la fin du pic caniculaire se précise, Yasmine Akatou, les soignants doivent faire face à un nombre conséquent de malades.
16: Oui, les médecins du SAMU ont reçu 40 à 50% d'appels en plus ces derniers jours. Par exemple, en Ille-et-Vilaine, 2900 appels ont été enregistrés pour la journée de jeudi contre 2000 par jour habituellement. Les passages aux urgences augmentent aussi. Une hausse de 47% a été observée en Ile-de-France, surtout des personnes de plus de 75 ans. Et la ministre de la Santé, Stéphanie Rist, dit s'attendre à une hausse des décès.
17: Évidemment, on voit des décès arriver. On le sait, c'est médicalement déjà démontré. La canicule de 2003 nous l'a exprimé, mais on est dans des chaleurs encore plus fortes. Il y aura des conséquences sur le nombre de décès supplémentaires.
16: Le ministère de la Santé craint aussi la survenue de décès de personnes isolées à domicile. Pour l'instant, le système hospitalier tient. La gestion de crise, on sait faire, me confiaient des médecins. Mais pour faire face dans les régions les plus touchées, des plans blancs sont activés dans les établissements de santé. C'est le cas dans tous les hôpitaux d'Île-de-France. Cela permet de déprogrammer des interventions non urgentes, de rappeler du personnel en vacances pour faire face à l'afflux de patients.
4: Yasmina Katou, spécialiste santé pour Europe 1. Et vous le disiez, Yasmina, la ministre de la Santé s'attend à une augmentation des décès. Un constat partagé sur Europe 1 par le docteur François Braun, l'ancien ministre de la Santé et invité d'Europe 1 Matin Week-end. Interview à retrouver en intégralité sur le site et l'application d'Europe 1. Un homme s'est d'ailleurs mortellement noyé dans le canal à Saint-Martin hier à Paris et un enfant de 18 mois est mort à Marseille après avoir été oublié dans une voiture.
1: Et Sébastien Lecornu appelle également les Français à prendre leur part dans cet épisode caniculaire.
4: Oui, comme à renoncer aux activités sportives, mais aussi veiller sur les personnes les plus vulnérables. Selon vous, le gouvernement est-il à la hauteur du défi caniculaire? Pour répondre, rendez-vous sur le site et l'application d'Europe 1. 37 départements toujours placés en vigilance rouge canicule ce matin. Et alors que les hôpitaux sont saturés à Paris, des mesures supplémentaires ont été prises. La préfecture de police a annoncé le report de la marche des fiertés en septembre. Le festival de musique Solidarité Days a lui aussi été annulé à la dernière minute. Au milieu des scènes vides, Laura Legault est allée à la rencontre des festivaliers et des bénévoles déçus.
9: Les chapiteaux et les scènes sont prêts, mais les allées du festival Solidays resteront vides ce week-end. Une grande déception pour les 3000 bénévoles présents comme Ernestine, qui a appris la nouvelle en arrivant hier matin.
18: J'étais sous le choc quand j'ai reçu le message de ma chef d'équipe. Je m'y attendais pas. C'est à la fois de la tristesse et un peu de rage.
9: Ils sont nombreux à quitter les lieux avec leur sac à dos, les mines dépitées après un mois de travail.
19: On est sous le chapiteau Circus. C'est une scène hyper importante.
9: Mélanie, bénévole sur le chantier.
19: En général, on met 2 à 3 jours pour vraiment monter la structure, mettre les poteaux, tendre tout, mettre les piquets, les pinces.
20: Vous allez commencer à démonter tout ça quand ?
19: Tout va s'organiser et on va être là dès qu'ils ont besoin de nous pour commencer à démonter.
9: L'annulation du festival est bien acceptée, mais le président Luc Barruet alerte. Le manque à gagner pour l'association Solidarité Sida est énorme.
21: C'est une très très très très mauvaise nouvelle pour Solidarité Sida. Cette décision, on l'entend, on l'accepte, elle nous est très fortement préjudiciable. Nous perdons immédiatement 3 millions de résultats.
9: Sur l'hippodrome, les camions ont d'ores et déjà commencé à arriver pour tout remballer. Les bénévoles se donnent rendez-vous l'année prochaine.
4: Laura Legault pour Europe 1.
5: Il est 9h25.
1: Et à l'étranger, le torchon continue de brûler entre les États-Unis et l'Iran.
4: Selon la télévision d'État iranienne, les gardiens de la révolution ont attaqué des positions américaines dans la région du Golfe. Des représailles aux frappes américaines en Iran. Dans le même temps, accord historique signé à Washington, Israël et le Liban, avec la participation des États-Unis, se sont accordés pour trouver une paix durable. Malgré cet espoir de paix, l'État hébreu l'assure, son armée restera au Liban jusqu'au désarmement du Hezbollah pro-iranien, un désarmement prévu dans l'accord.
1: L'actualité, c'est aussi le football. La France affrontera la Suède en 16e de finale de la Coupe du Monde.
4: Oui, un tirage plutôt abordable et surtout qui limite les trajets pour les Bleus. La France termine en tête de son groupe après cette victoire hier soir contre la Norvège. Succès 4-1 avec un triplé du Ballon d'Or Ousmane Dembélé et un but en fin de rencontre de Désiré Doué. Le jeune Parisien tout sourire au micro du diffuseur.
22: On a fait un très très bon match collectivement, que ce soit offensivement et même défensivement. On a été très solide aussi malgré ce but qu'on a pris après le deuxième but. Ça fait partie du jeu aussi. En face, ils ont des très bons joueurs, mais on est très content de ce qu'on a fait. On sait qu'on a la qualité pour faire mal à toutes les nations, à toutes les équipes. On a des joueurs de talent partout, c'est ça qui est beau. On se comprend aussi sur le terrain. Ousmane aujourd'hui met triplé, mais ça peut être Kylian, ça peut être Michael. C'est magnifique. Franchement, il faut qu'on continue comme ça, continue à être sérieux aussi, du début jusqu'à la fin du match, parce qu'on a marqué aussi à la fin, et c'est top.
4: Désiré Doué, auteur donc de son premier but en Coupe du Monde. Dans les autres résultats de la soirée, véritable sensation dans le groupe H. Pour sa première participation, le Cap-Vert termine deuxième derrière l'Espagne et verra les 16e de finale. Grosse désillusion en revanche pour l'Uruguay, troisième de ce groupe H et déjà éliminé.
1: Et malgré cette omniprésence du football en ce moment, on ne perd surtout pas de vue le rugby. Là aussi, grosse actualité avec la finale du Top 14 ce soir.
4: Le Stade Toulousain et Montpellier se donnent rendez-vous au Stade de France. Une rencontre à guichet fermé. Les Rouges et Noirs, champions de France en titre, font figure de grands favoris face aux Héroletais, Axel May.
23: D'un côté, le triple tenant du titre toulousain qui a explosé façon puzzle le Racing 92 en demi-finale il y a une semaine et qui peut compter sur ses stars Romain Tamac, Antoine Dupont ou encore Thomas Ramos. De l'autre, Montpellier, de retour au plus haut niveau cette saison après 3 années compliquées. Vainqueur il y a 1 mois de la petite Coupe d'Europe et dont l'effectif a des noms moins ronflants que l'adversaire toulousain. Lenny Nouchi, Arthur Vincent, l'Argentin Domingo Miotti, etc. Une finale que décrypte pour Europe 1 le Girondin Maxime Lamotte, finalistes malheureux ces deux dernières années avec l'Union Bordeaux-Bègles.
0: Et les deux meilleures équipes du championnat sur tout le long de l'année qui sont en finale, c'est mérité. Je pense que ça va être une finale très très disputée parce que certes le Stade Toulousain a quand même survolé le top 14 cette année et ils ont fait une grosse performance en demi-finale. Mais on sait aussi que Montpellier est très costaud. En 2026, ils ont perdu que un ou deux matchs, donc ils arrivent en forme. Ça va faire une super finale.
23: Quant aux conditions caniculaires, le capitaine montpelliérain Lenny Nouchi les résume ainsi. Le ballon risque d'être plus glissant avec la transpiration, mais on ne va pas changer notre plan de jeu en fonction de la météo.
6: Axel May pour Europe 1. Un match à suivre ce soir 21h05 sur Canal+. Et à noter qu'en raison de la canicule, la vente d'alcool sera interdite au Stade de France et ses alentours.
1: Et ces restrictions liées à la canicule, cela fera partie de la discussion que nous aurons avec Alexandre Devecchio et son édito politique dans moins de deux minutes. Mais juste avant, c'est la météo avec vous, Estelle Lafond. Des orages déjà présents cette nuit dans le Nord-Ouest et ça se poursuit ce matin.
2: Et cet après-midi, Charles, avec des orages dispersés mais parfois assez intenses, notamment en ce qui concerne la quantité de pluie, des rafales aussi sous ces mêmes orages, aussi avec des rafales étonnantes entre 60 et 70 km/h et de la grêle. Cette instabilité se renforce dans la zone en deuxième partie de journée pour aller grignoter du côté du Poitou, sur les Pays de la Loire, l'Ouest parisien et voire même la Touraine. Partout ailleurs, c'est une matinée et une journée quand même encore cuisante avec un soleil très présent. Ça commence à bourgeonner en fin de journée du côté du Pays Basque et des Landes avec pareil là aussi des orages assez forts dans la soirée et on a aussi quelques éclatements mais beaucoup plus faible du côté de la montagne Corse et des Alpes. Pour les températures, oui. On est toujours sur une extrême douceur, hein, bien sûr. Vous comptez déjà 22 degrés à Carcassonne, Chambéry, Niort, Montauban, Épinal ou Auxerre, 23 degrés pour Orléans, Vesoul, Melun et Albi, 24 à Paris, Strasbourg, Lyon et Langres, 25 pour Bourges et Guéret et 26 à Colmar et Mâcon.
1: Merci Estelle. Et nous accueillons.
2: 8h39, presque 8h40, nous accueillons Alexandre Devecchio.
1: Bonjour Alexandre.
8: Bonjour.
1: Alors la canicule, il en est question avec vous. 50 départements, je le rappelle, sont toujours en vigilance rouge ce samedi. Les concerts et les festivals sont annulés. Le ministre de l'Intérieur, Alexandre, recommande aux préfets d'interdire la consommation et la vente à emporter d'alcool dans l'espace public, comme on l'a fait à Paris avec le préfet de police vendredi. Selon vous, Alexandre, la canicule commence à rappeler, c'est ce que vous dites, les mauvais souvenirs de la crise Covid.
8: Oui, Charles, après le confinement sanitaire, à quand le confinement climatique ? Hier, on nous expliquait comment mettre nos masques et nous laver les mains. Aujourd'hui, on nous apprend à fermer les volets et boire de l'eau. C'est le retour de l'État nounou qui infantilise et culpabilise les Français. Ces derniers ne sont plus traités comme des citoyens éclairés, capables de s'autodiscipliner, mais comme des gosses qu'il faudrait protéger d'eux-mêmes. Les buveurs de bière et ceux qui cherchent la fraîcheur sous les climatiseurs sont les nouveaux boucs émissaires, comme l'étaient hier les citoyens refusant la logique du pass sanitaire.
1: Alors, je suis obligé de vous dire, Alexandre, qu'il y a tout de même un enjeu de santé publique derrière tout ça.
8: Oui, bien sûr, Charles, il ne faut pas sous-estimer les conséquences tragiques, bien réelles, des fortes chaleurs. Et on ne peut pas reprocher au gouvernement de faire œuvre de prévention. Mais les conseils de grand-mère ont leurs limites dans un État qui était jadis la 5e puissance mondiale et suscitait l'admiration de ses voisins pour la qualité de ses services publics. De même, les interdictions et les réglementations visant exclusivement l'honnête citoyen sont avant tout le révélateur de l'impuissance de l'État, de ses failles structurelles. Plus celui-ci échoue dans ses missions, notamment en matière de sécurité et de protection, plus il est contraint d'accroître son contrôle social sur le citoyen. En vérité, les conseils triviaux et les arrêtés préfectoraux servent à pallier dans l'urgence le manque de climatiseurs, mais aussi l'absence d'investissement et d'anticipation des gouvernements successifs, la dégradation de nos infrastructures, la vétusté de nos trains, de nos écoles, de nos EHPAD ou de nos hôpitaux. Songeons que le nouveau CHU de Nantes ne sera pas climatisé.
1: Et derrière l'urgence climatique, Alexandre, il y a donc en fait la question de la paupérisation de nos services publics, le délitement.
8: Exactement, Charles. Et là encore, on pense à la crise sanitaire. L'objectif du confinement était moins d'empêcher la propagation du virus que de prévenir la saturation et l'implosion de notre système de santé. Le motif invoqué pour justifier l'interdiction de boire à Paris ou l'annulation de certains concerts et festivals est encore une fois d'éviter que des hôpitaux soient saturés par l'afflux de patients touchés par la canicule. Malgré le Ségur de la santé et le quoi qu'il en coûte, nous en sommes toujours au même point. Le délabrement des services publics est d'autant plus scandaleux que nous battons des records en matière de prélèvements et de dépenses publiques. Comme la crise sanitaire, la canicule dévoile la mauvaise gestion des ressources publiques, l'impéritie de la bureaucratie et la déliquescence du pays. Derrière l'État nounou se cache la tiers-mondisation de la France.
1: Merci Alexandre Devecchio. Je vous dis à demain pour nouvel édito politique. Dans deux minutes à peine, nous retrouverons Estelle, Elliot Deval, qui nous parlera évidemment de son émission.
5: Alors Elliot
1: Deval,
5: qui vient d'arriver à l'instant au studio.
1: Sur le studio, il a un magnifique costume gris.
5: Et de très jolies lunettes.
1: Endimanché. Bonjour Elliot Deval.
10: Oui, la myopie, ça frappe même les gens.
1: Bonjour Elliot Deval. Bonjour. On vous retrouve évidemment, Elliot Deval et vous, entre 11h et 13h tout à l'heure sur Europe 1. Quel sera le programme?
10: Ah bah on va parler du confinement caniculaire, parce qu'on a connu le confinement sanitaire, le confinement sécuritaire.
5: C'est raccord avec Alexandre Devecchio.
10: Avec la fête de la musique, la finale de Ligue
8: c'était
10: des Champions.
8: C'était le thème de mon édito, sais, auquel vous n'avez pas écouté, mais c'est pas grave.
5: Il a écouté depuis la régie.
10: Alexandre Devecchio, mais vous avez perdu l'habitude de venir le week-end, parce que vous avez souvent...
8: J'ai bien fait, j'aurais mieux fait de me taire.
10: Vous êtes souvent en déplacement à faire la fête le week-end. Et sachez que dans les couloirs d'Europe 1, et il y a des haut-parleurs et donc on entend les éditos
5: passe,
10: et j'ai
5: ouais.
10: écouté religieusement votre édito. D'ailleurs, j'y souscris bien évidemment, puisqu'on va parler de ce confinement caniculaire, de ces... Moi, j'ai eu des soignants qui sont hors d'eux au téléphone ces dernières heures en disant « Mais qu'est-ce qui a changé depuis 2003 ?» Rien. Qu'est-ce qui a changé depuis la crise sanitaire ? Rien.
1: Les seules 120 000 lits en moins.
10: Et puis ça change. Et c'est ce qui ne change surtout pas, c'est les injonctions contradictoires. Et puis le deuxième thème, on va faire découvrir aux téléspectateurs, aux auditeurs d'Europe 1, Monique Barbu, la ministre de la Transition écologique, vent debout contre la climatisation, qui dit « Mais qu'est-ce que ça change, la climatisation ? Vous croyez qu'il n'y aura pas de feu de forêt avec la climatisation ?» Personne ne dit cela. Mais Monique Barbu est une militante, elle a son droit d'ailleurs, c'est une femme très compétente dans le militantisme et l'écologisme, mais sauf qu'elle n'est plus militante, elle est ministre de la transition écologique, donc c'est un autre poste, c'est un autre métier, et dans tout gouvernement sain et normal, la question de la démission de Madame Barbu après sa déclaration hier se poserait. Mais sommes-nous dans un pays normal? Je ne sais pas.
1: Et c'est tout à l'heure de 11 à 13 heures avec vous, Elliot. Et puis
5: et je vous rappelle que si vous souhaitez réagir en direct à cette émission, c'est possible.
1: Estelle.
5: Bien sûr, je serai là aux côtés d'Eliott Deval et de ses invités. 01 80 20 39 21. À tout à l'heure, Elliot.
1: Bon, et puis dans deux minutes, restez avec nous sur Europe 1. Ce sera drôle d'endroit pour une rencontre. Naïma Bencheman reçoit le réalisateur Fabio Otoniente. À tout de suite.
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1: Avec Alexis Bourdon.
6: Le niveau 3 du plan Orsan activé, annonce de Sébastien Lecornu. Autrement dit, le Premier ministre déploie la mobilisation du système de santé à son niveau le plus élevé. Le locataire de Matignon qui a également validé la commande de 30 000 climatiseurs pour les hôpitaux. Il y aura des décès supplémentaires. Les mots du docteur François Braun au sujet de la canicule. L'ancien ministre de la Santé, invité d'Europe 1 matin week-end. Interview retrouver en intégralité sur le site et l'application d'Europe 1. La canicule qui a fait plusieurs victimes. À Marseille, un garçonnet de 18 ans a succombé à ses blessures. Il a été retrouvé en état d'hyperthermie dans une voiture stationnée sur le parking du campus de médecine. À Paris, un homme a perdu la vie en se noyant dans le canal Saint-Martin. En football, ce sera la Suède en 16e de finale de la Coupe du Monde pour l'équipe de France. Les Bleus ont terminé premier de leur groupe après leur victoire 4-1 face à une formation norvégienne largement remaniée. Et puis du top 14 également ce soir, finale entre le Stade Toulousain et Montpellier. Les deux équipes se donnent rendez-vous au Stade de France. Rencontre à guichet fermé. Les Rouges et Noirs, champions en titre, font figure de favoris face aux Montpellier Héros.
1: Merci Alexis.
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2: Et à 8h49, comme tous les week-ends, c'est le moment de votre rendez-vous drôle d'endroit pour une rencontre avec Naïma Benchemen qui échange avec un invité. Et cette semaine, enfin aujourd'hui en tout cas, elle est allée interviewer Fabien Otteniente.
1: Oui, l'un des réalisateurs les plus populaires de France. Il vient de publier son premier livre aux éditions Stock, dans lequel il retrace sa vie du HLM au box-office. Fabien Otteniente a reçu Naïma au cinéma des écoles à Paris. C'est à vous, Naïma.

0: Bonjour Fabien Antoniente.
1: Bonjour.
0: Vous êtes un grand réalisateur. On vous connaît pour votre trilogie Camping, qui a réuni plus de 13 millions de spectateurs. On vous connaît aussi pour un film très dans l'air du temps, 4-0, autour du monde du football. Vous avez sorti un livre aux éditions Stock. Alors, on n'attend pas Fabien.
1: Alors, on n'attend pas Fabien.
0: Alors, hein? Oui,
1: alors. Faut le dire avec le petit mouvement de tête.
0: Alors, on n'attend pas Fabien.
1: Super.
0: Aux éditions Stock. Drôle d'endroit pour une rencontre. Fabien Antoniente, le sous-titre du livre, c'est « Des HLM au box-office ». Alors, c'est très naturellement que vous avez choisi de me donner rendez-vous dans un cinéma, le cinéma des écoles, dans le 5e arrondissement de Paris. Pourquoi ça vous tenait à cœur ici, Fabien Antoniente?
1: Parce que c'est un cinéma qui est déjà tenu par un copain qui s'appelle Lorenzo Chama et qui est le fils d'Isabelle Huppert. Et c'est un peu symbolique parce que quand j'ai débarqué à Paris, je voulais habiter dans ce quartier. Il y avait plein de cinémas d'auteurs. Il y avait le Champollion, il y avait beaucoup de libraires, il y avait les facs. C'était un quartier qui me faisait rêver. Puis on mangeait un peu des cuisines de tous les pays. Il y avait du chinois, il y avait les grecs.
0: C'était déjà votre drôle d'endroit. Ça réunissait un petit peu toutes vos facettes. Le côté populaire, l'engouement pour le cinéma, la littérature,
1: voilà.
0: L'art.
1: Il incarne ce quartier, et je suis un gars du 5.
0: Fabien Antoniente, vous m'avez fait une petite réflexion très gentille dans l'introduction. Vous avez raison, il faut insister sur la manière dont on prononce le titre du livre, parce que ça en dit long. Alors, on n'attend pas Fabien, qui renvoie à l'une des répliques cultes de votre trilogie Camping.
1: Tout à fait, parce que c'était la réflexion que faisait Patrick Chirac dans Camping. Elle est devenue très très populaire par les enfants. Les enfants dans les cours d'école l'ont adopté et du coup, c'est devenu les parents l'ont adopté par la suite. Et puis, il y a plein d'expressions d'ailleurs qui sont devenues cultes parce que j'avais écrit notamment « ça va être du grand Mendès ». Et maintenant, quand les jeunes veulent sortir, parce que je suis très étonné que les jeunes d'aujourd'hui se réapproprient le film. C'est-à-dire que c'est un film qui se transmet. Et quand on dit « ça va être du grand Mendès », ça veut dire « on va s'éclater ». Ça va être du très grand Mendès.
0: Ça va être la folaille.
1: La folaille, le grand Mendès, j'espère que ça va être aussi pour l'équipe de France de football, parce qu'on les suit, on suit nos bleus.
0: Oui, puisque c'est la Coupe du Monde en ce moment aux États-Unis. Dans ce livre, vous vous livrez à cœur ouvert, Fabien. Vous nous plongez dans votre enfance. C'est assez rare parce que vous restez quelqu'un de très pudique. Vous avez grandi autour d'ouvriers, autour d'immigrés portugais. C'est de là, Fabien, que vous vient cette foi impétueuse et inébranlable en la culture populaire.
1: D'abord, moi je viens d'un milieu où la fraternité ouvrière n'était pas un mot et on était tous ensemble. Donc moi j'ai toujours aimé ce mot ensemble. Alors ensemble pour aller au cinéma, le rire ensemble, c'est quelque chose qui m'a toujours marqué parce que entendre une salle de rire, c'est génial. Et moi c'était un peu mon César à moi.
0: Du HLM au box-office. C'est un livre où vous montrez enfin les multiplicités de votre personnalité. Le grand public, il vous connaît surtout pour vos comédies populaires.
1: Oui.
0: On s'imagine évidemment que vous êtes un bout en train. Mais chez vous, quand on regarde un petit peu, il y a des failles,
1: oui.
0: Il y a un côté clown triste.
1: Oui, oui, oui. Parce que bon, je viens quand même d'une famille où mon père était un pied noir exilé. Et il trimballait une mélancolie qui était parfois lourde à porter, les dimanches, les jours fériés. Quand je regardais la fenêtre de mon HLM, que je voyais la voie ferrée, les trains qui passaient, je me disais comment m'en sortir, comment faire pour que mon père, il trouve le sourire. Quoi.
0: Votre papa qui parlait peu,
1: oui.
0: Qui était pied noir, vous le disiez, qui était un homme pudique, qui avait une grande souffrance, c'était celle d'avoir été déraciné, évidemment, de l'Algérie à ce HLM. Avec vos yeux supersoniques qui scannaient déjà les émotions des autres au scalpel, vous vous êtes fait une promesse. Vous écrivez « Je ferai quelque chose pour toi, toi, mon papa, ton chagrin, je ferai quelque chose pour toi, papa. » Vous êtes fier aujourd'hui.
1: J'ai fait des études, mes parents voulaient que j'ai une bonne situation, comme on disait à l'époque. J'étais pas fait pour une vie répétitive, tout ça. Puis un jour, je lui ai annoncé, papa, je vais faire du cinéma. Alors là, pour lui, ça a été une ignominie. Il a pris ça pour... Il m'a dit, qu'est-ce que tu vas faire dans ce métier? Tu n'es pas prêt. Il y a beaucoup d'appelés, peu d'élus. Tu n'y arriveras jamais. Bon, j'ai choisi un chemin plus difficile. Et d'ailleurs, je voudrais dire à tous les petits-enfants qui parfois se disent c'est impossible, que ce n'est jamais impossible. C'est aussi une raison de ce livre. Certes, le chemin est difficile, mais il faut savoir que la routine est mortelle. Donc, je préfère les chemins difficiles. Et du coup, mon père ne m'a jamais parlé de mes films.
0: Et ça reste un de vos grands regrets.
1: C'est une énigme. Peut-être qu'il est content quand même.
0: Et puis peut-être qu'il les voit de là-haut.
1: Voilà. Il y a une jolie phrase de quelqu'un, d'ailleurs, il a dit, mais c'est accroche ton char à une étoile. Voilà.
0: T'attendras la voie lactée.
1: Oui, il faut toujours y croire. Encore aujourd'hui, je me lance des défis parfois impossibles. Et quand je me réveille le matin, il faut savoir aussi que je cherche toujours quelque chose de drôle qui va pouvoir égayer ma journée.
0: Tout à coup, ce n'est pas les mêmes lunettes qu'on porte voilà. Sur la vie.
1: Fellini, d'ailleurs, disait une jolie phrase. Un réalisateur, il vous montre le monde à travers ses grosses lunettes. J'ai envie de montrer un monde quand même qui est positif, parce que je crois à l'âme humaine. J'ai un monde où on peut y arriver, un monde où les gens, ils ont tendance à s'amuser ensemble.
0: À s'aider les uns les autres,
1: on le voit d'ailleurs, on le voit tout le temps.
0: La famille, c'est aussi ce qui vous permet de faire vos films, parce que vos films, vous les faites en famille. Vous avez une bande qui vous entoure, les mêmes, Mathilde Seigné, Franck Dubosc, Gérard Lanvin.
1: Michel Audiard m'avait repéré, parce que j'allais de moins en moins à l'école et de plus en plus voir ce tournage. Et ce que j'observais, c'est que ce film de Michel Audiard, où il y avait Annie Girardot, Maurice Birot, Bernard Blier, Darry Cole, Jean Carmet, et ben c'était une bande de potes. Et donc ça m'a marqué, donc j'ai gardé cet esprit de famille.
0: Un infini. Merci. Fabien Antoniente de ce drôle d'endroit pour une rencontre. Vous, le clown triste qui arrivez à travers vos œuvres à nous faire passer du rire aux larmes. Et puis, merci d'avoir donné aux comédies populaires ses plus belles œuvres, Fabien Antoniente.
1: J'espère que mon petit livre sera le livre de l'été.
0: Merci beaucoup.
1: Bye.
2: Naïma Benchemann qu'on retrouvera bien sûr demain à la même heure avec un nouvel invité. Il est 8h57. Charles, si je vous dis salut les copains.
3: Je vous réponds, émission culte d'Europe 1.
2: 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Il est 8h58.
3: C'est arrivé cette semaine, c'est dans quelques secondes, après 9h, et c'est avec Frédéric Taddeï, déjà ici parmi nous en studio. Bonjour Frédéric.
4: Bonjour Charles.
3: Et quel est le programme?
4: Les îlots de chaleur qui peuvent produire jusqu'à 10 degrés d'écart de température dans la même ville, dans le même quartier, parfois dans la même rue. Le spécialiste, c'est Valérie Masson. Il va tout nous expliquer. Je recevrai ensuite Aurélien Antoine, parce que le Premier ministre britannique, Keir Starmer, a démissionné cette semaine, la veille du 10e anniversaire du Brexit. Et l'on terminera l'émission avec Marine Baron, qui consacre une biographie à la Duchesse de Berry, la dernière grande héroïne monarchiste de la Maison de Bourbon.
3: À tout de suite, Frédéric.
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3: Merci à tous d'être avec nous sur Europe 1, il est 9h.
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3: Et à 9h, faisons un point sur l'actualité avec vous, Wallis Glaise, bonjour.
19: Bonjour Charles, bonjour à tous. Ce matin, 37 départements sont toujours placés en vigilance rouge canicule. Dans la capitale où le thermomètre devrait une nouvelle fois dépasser la barre des 35 degrés cet après-midi. Des événements annulés comme la marche des fiertés, reportée à septembre ou encore le festival de musique Solidays, lui qui est annulé. La canicule qui a déjà fait plusieurs victimes à Marseille, par exemple, un garçonnet de 18 mois est décédé de ses blessures. Il a été retrouvé en état d'hypothermie dans une voiture stationnée sur le parking du campus de médecine. À Paris également, un homme a perdu la vie en se noyant dans le canal Saint-Martin et dans la soirée. Et dans ce contexte, François Braun, médecin urgentiste et ancien ministre de la Santé, qui était votre invité ce matin, Charles, estime qu'il faudrait davantage de prévention au sujet de la canicule.
20: Oui, mais nous ne sommes pas une société de prévention, malheureusement, hein, quand on se compare aux pays, par exemple, d'Europe du Nord. Donc oui, il faut inculquer la prévention dans la santé, bien sûr, et d'une façon beaucoup plus globale. Et c'est probablement ça l'enjeu le plus important pour notre système de santé, qui aujourd'hui est surtout un système axé sur le soin et pas assez sur la prévention.
19: C'était François Braun, médecin urgentiste et ancien ministre de la Santé. Des précisions sur le programme de la visite à Paris du pape Léon XIV fin septembre. Le pape célébrera une messe sur la place de la Concorde et les Champs-Élysées le samedi 26 septembre. 500 000 fidèles sont attendus à cette occasion.
3: Merci Wallis Glaise pour ce journal. On fait un point avec vous sur la météo, ma chère Estelle.
2: Et oui, chaleur intense toujours de mise, mais sur une partie un petit peu plus réduite du territoire, sur un large quart nord-est. On a des températures qui sont déjà chaudes au réveil. On a par exemple déjà 26 à Paris. Ça peut monter déjà à 29 à Chalon-sur-Saône. Pour ce qui est de la couleur du ciel, on a quand même un ciel très bleu et un soleil très cuisant du Grand Est et sur tout le Sud. On a un ciel un petit peu chaotique et orageux dans le nord-ouest, du côté des Pays de la Loire, de la Normandie un petit peu aussi, et ça éclatera également ce soir dans le sud-ouest au niveau des Landes et du Gers, également aussi sur les Alpes et la montagne Corse, sans oublier qu'on a un vent dans le sud, un vent d'autan et un vent autour du golfe du Lion qui renforce cette sensation de chaleur cuisante.
3: Voilà, vous savez tout sur l'actualité, sur la météo. Dans quelques secondes, c'est Frédéric Taddeï, c'est arrivé cette semaine, et puis on n'oublie pas le rendez-vous, le deuxième de cette matinée, ce sera Elliot Deval de 11 à 13h pour Elliot Deval et vous. À demain sur Europe 1.
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28: Bonjour, bon week-end. Pourquoi ne vit-on pas la même canicule à la ville ou à la campagne, en centre-ville ou en banlieue, ou selon les quartiers? Eh bien, les îlots de chaleur urbains peuvent produire jusqu'à 10 degrés d'écart de température. Valérie Masson va nous expliquer pourquoi. Et puis, le Premier ministre britannique Keir Starmer a démissionné cette semaine, la veille du 10e anniversaire du Brexit. Alors, mon deuxième invité, c'est Aurélien Antoine qui publie Le Royaume-Uni, une société libérale en péril. Et l'on terminera l'émission avec Marine Barrault, qui consacre une biographie à la duchesse de Berry, la dernière héroïne de la branche des Bourbons au 19e siècle. Valérie Masson, bonjour.
29: Bonjour.
28: Vous êtes chercheur au CNRM, le Centre National de Recherche Météorologique, qui a été constitué par Météo France et le CNRS. Vous êtes basé à Toulouse et vous travaillez sur le prochain rapport du GIEC, hein, sur les villes face au changement climatique. Alors nous venons d'en faire encore l'expérience avec la vague de chaleur extrême qui s'est abattue sur notre pays. Les grandes villes sont plus chaudes que les campagnes avoisinantes. Pourquoi ?
29: Alors, elles sont plus chaudes, en particulier la nuit. Donc c'est ce qu'on a vu par exemple vendredi matin avec des températures qui ont été mesurées à 30 degrés dans le centre de Paris, alors qu'il y avait sur l'aérodrome de Melun en campagne que 21,5 degrés. Donc c'est-à-dire 8,5 degrés d'écart au lever du soleil.
28: C'est ce qu'on appelle la chaleur artificielle ?
29: C'est ce qu'on appelle, c'est l'îlot de chaleur urbain. C'est en fait le fait que pendant la nuit, la ville va se refroidir beaucoup moins vite que la campagne. Et ça, c'est parce qu'elle a accumulé de la chaleur pendant la journée. Et donc du coup, cette chaleur est relâchée dans l'atmosphère pendant la nuit. Et on atteint dès le coucher du soleil plusieurs degrés d'écart.
28: Et depuis combien de temps est-ce qu'on étudie les îlots de chaleur ?
29: Alors, ça a fait un certain temps. Ça a déjà été étudié à Londres, par exemple, au début du 19e siècle, où Londres faisait à peu près 1 million d'habitants à l'époque, et il y avait déjà à peu près 2 degrés d'îlots de chaleur à cette époque-là. Voilà. Bon, évidemment, maintenant, on a des villes qui sont plus denses, on a des villes qui sont plus grandes, et donc on atteint des îlots de chaleur qui sont plus importants, donc typiquement en période d'été et en période de canicule.
28: Donc les îlots de chaleur urbains sont des phénomènes météorologiques, pas climatiques, c'est-à-dire que le vent, la pluie, les nuages peuvent les réduire.
29: Tout à fait. En fait, s'il y a de la pluie, il n'y aura pas du tout d'îlots de chaleur urbains. S'il y a du vent, en fait, la chaleur va être transportée par...

0: Le sol ne va pas chauffer autant et vont relâcher, consommer beaucoup d'énergie qui est apportée par le soleil en transpiration pour évaporer de l'eau. Et donc du coup, la chaleur qui est en ville, elle, bah, elle va rester là. Et quand le soleil se couche, la campagne se refroidit fortement et la ville, elle, eh ben, elle va rester chaude.
1: Est-ce que la pollution joue un rôle dans ces îlots de chaleur ?
0: La pollution ne joue pas un rôle significatif sur l'îlot de chaleur urbain. Par contre, la pollution à l'ozone, qui apparaît quand il y a des fortes chaleurs et des journées ensoleillées, elle apparaît dans les mêmes conditions que là où il y a des îlots de chaleur. Donc on va avoir à la fois des températures très élevées en ville et de la pollution, donc en ville et aussi à la campagne, puisque la pollution à l'ozone a aussi lieu à la campagne, en aval des zones.
1: Valérie Masson, ces îlots de chaleur urbains sont dus à la concentration des bâtiments, à l'imperméabilisation des surfaces, à la climatisation des bâtiments. Tout ça, ça joue pour que d'une rue à l'autre, d'un quartier à l'autre, dans la même ville, on n'ait pas la même température.
0: Voilà, tout ça va jouer. Principalement, la densification et l'imperméabilisation. La climatisation va ajouter un petit réchauffement potentiellement en majorité du temps la nuit, même si c'est pas le moment où on va climatiser le plus, puisqu'il fait plus frais, enfin moins chaud la nuit que le jour. Mais par contre, la structure de l'atmosphère au-dessus fait que on chauffe sur une épaisseur qui est beaucoup plus faible, et donc du coup, ça fait que les chaleurs relâchées par la clim se sentent plus la nuit que le jour.
1: Dans une ville comme...
0: Mais c'est de l'ordre de 0,5 à très localement 2 degrés. Donc c'est beaucoup moins que les 8 degrés qu'on peut avoir lorsqu'on a sur les lots de chaleur principales.
1: Oui, dans une ville comme Tokyo, où il y a beaucoup de climatiseurs, hein, ça représente, je crois, une augmentation de la chaleur d'un degré supplémentaire.
0: Voilà, à Tokyo, c'est un degré supplémentaire. Et là, pour le coup, à Tokyo, c'est aussi sensible pendant la journée. Parce qu'en fait, c'est une ville qui est en bord de mer. Et en bord de mer, la couche d'atmosphère qui est sensible à ce qui est relâché par la surface est beaucoup plus fine au-dessus de la mer. Et donc, dès qu'elle arrive sur la ville, en fait, elle est toujours relativement peu épaisse. Et donc, on a un effet, effectivement, de la climatisation dans la ville côtière qui est un peu plus important en journée qu'il ne l'est dans une ville au milieu des terres.
1: Et l'architecture, parce que vous nous l'avez dit, la journée, la pierre, la brique, le béton, ça capte la chaleur. Mais la hauteur des murs, ça joue un rôle. Des buildings par rapport à des maisons particulières, ça ne va pas nous nourrir le même îlot de chaleur.
0: Oui, ce qui compte, c'est en fait la quantité de surface de matériaux qui est en contact avec l'atmosphère. Plus on a de matériaux en contact, plus on va pouvoir stocker de chaleur et d'énergie. Après, ça, c'est effectivement, ça va nourrir l'îlot de chaleur nocturne. En journée, par contre, on peut avoir dans des rues très étroites, par exemple, des conditions qui sont un peu plus confortables que dans des zones périurbaines ouvertes, parce que on est à l'ombre, parce qu'il y a beaucoup plus d'ombre. C'est aussi le cas avec les arbres, par exemple, qui peuvent permettre, de faire de l'ombre. Donc, la journée, c'est pas que la température qui est important, c'est aussi la température, c'est aussi est-ce qu'on est facilement dans des zones d'ombre au soleil ou sur des surfaces surchauffées ou pas.
1: Donc voilà. D'où les petites ruelles des casbahs arabes ou des médinas des villes d'Afrique du Nord. C'est ce qui permettait d'avoir des villes beaucoup plus fraîches que la nôtre aujourd'hui. On fait une pause, Valérie Masson, et vous continuez de nous expliquer les îlots de chaleur urbains. 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
13: Nous sommes toujours avec Valérie Masson, qui est chercheur au CNRM, le Centre National de Recherche Météorologique. C'est un spécialiste des îlots de chaleur, comme on a pu en connaître, à Paris notamment, mais dans toutes les grandes villes, ces derniers jours, la nuit, la chaleur emmagasinée est relâchée dans l'atmosphère et empêche l'air de se refroidir. C'est pour ça qu'il fait plus chaud dans les villes qu'à la campagne et qu'on a connu des nuits tropicales, comme celle de mercredi à jeudi ou de jeudi à vendredi à Paris, où il n'y avait pas une once d'air. Hein. Vous avez connu la même chose. Vous êtes où, vous, à Toulouse, hein.
14: Voilà, à Toulouse, c'est aussi. Nous étions aussi en vigilance rouge canicule. Et effectivement, il n'y avait pas peu d'air et des températures élevées la nuit.
13: Mais quel est l'effet sur nos corps des nuits tropicales que nous connaissons actuellement ?
14: Ben, c'est qu'en fait, même si je suis pas spécialiste médecin, en fait, on n'arrive pas à récupérer donc on peut tenir le corps quelques journées de chaleur, mais par contre, il faut que le corps puisse récupérer, se reposer pendant la nuit. Et quand il fait 30 degrés dans son appartement pendant la nuit, parce qu'on n'arrive pas à le rafraîchir, parce qu'il a surchauffé pendant la journée et qu'il fait encore chaud dehors à minuit ou à 2h du matin, et ben là, on finit par accumuler. Et en fait, c'est effectivement ce qui est la canicule. Elle n'est pas définie sur juste une journée. Elle est définie sur au moins 3 jours. Et c'est ça qui définit, c'est l'effet sur la durée qui est aussi très important à prendre en compte.
13: Alors pour savoir la différence de température d'une rue à l'autre, d'un quartier à l'autre, la météo urbaine se développe de plus en plus en France. Je crois que la première grande expérience, c'était le projet Escompte en 2001 à Marseille. Vous y avez participé, je crois.
14: Oui, c'était la première étude qui a été faite pour comprendre effectivement les mécanismes de la météorologie en ville et comment la ville chauffait l'atmosphère. Et ça a permis de valider ensuite les modèles météorologiques qui sont maintenant utilisés tous les jours, où effectivement il y a les villes qui sont représentées dans ces modèles météorologiques qui tournent à peu près à une résolution de 1 km. Donc on a des données météo tous les 1 km. Et ça, donc on a des différences entre les villes et les campagnes dans ces modèles-là.
13: Mais dans l'agglomération parisienne, je crois qu'il y a environ 10 000 petites stations individuelles. À quoi ressemblent-elles et puis à quoi servent-elles exactement ?
14: Alors, il y a des stations météorologiques de différents types. Il y a des stations météorologiques qui sont mises en œuvre typiquement par Météo France, donc dont j'ai cité donc les valeurs tout à l'heure pour la nuit de jeudi à vendredi où il a fait 30 degrés. Donc ça, c'est des stations qui en général sont placées plutôt à la campagne ou dans les aéroports et donc qui permettent pas d'avoir une information sur la donnée en ville. Avec bon, des exceptions, avec des stations dans des parcs à Paris, à Marseille et à Lyon et une station urbaine à Paris. Et ensuite, il y a aussi possibilité d'avoir des données qui viennent des données connectées, c'est-à-dire que c'est des stations qui sont mises par les habitants sur leur balcon, et donc elles sont placées et elles sont connectées à Internet. Et on peut récupérer toutes ces données sur Internet. Alors évidemment, elles sont pas placées dans les ce qu'on appelle les règles de l'art de la meilleure façon de placer une station, puisque on peut mettre une station juste contre un volet, sur un balcon. Trop proche ou loin du mur, on peut le mettre aussi dans un jardin quand on a un jardin. Voilà. Mais après, il y a des algorithmes qui permettent de traiter toutes ces données. C'est la masse de données qui va permettre d'avoir une information très pertinente sur l'îlot de chaleur urbain dans la ville.
13: Alors, comment pourra-t-on s'adapter aux futures canicules ? On dit la première règle, c'est de planter des arbres. Vous êtes d'accord ?
14: Planter des arbres, c'est effectivement une stratégie qui est très efficace. Parce que d'une part, l'arbre va effectivement stocker moins d'énergie, mais il va aussi faire de l'ombre. Donc, c'est, dans ce sens, il est même mieux que juste mettre une pelouse, par exemple. Voilà. Donc, mettre des arbres, c'est intéressant. Tout ce qui est au niveau des bâtiments, de l'architecture, traditionnellement en France, depuis la crise du pétrole et les réglementations thermiques de 1974, on travaillait sur l'isolation des bâtiments pour le confort d'hiver et le chauffage. Et depuis les récentes réglementations thermiques, maintenant il y a les problématiques de confort d'été qui sont apparues avec des règles pour aussi améliorer le confort des bâtiments neufs pour en conditions estivales. Il y a toute la question des bâtiments anciens à rénover.
13: Oui. Alors, est-ce qu'il faut végétaliser, j'imagine, désimperméabiliser les surfaces
14: Oui, désimperméabiliser les surfaces, c'est très bien. C'est ce qu'on appelle les infrastructures vertes. Voilà. Et ça permet aussi de repenser un petit peu l'urbanisme dans la ville. Donc, par exemple, c'est mettre des pistes cyclables, changer de type de circulation pour mettre en place des pistes cyclables avec des arbres, avec de la végétation autour. Parce que un inconvénient des arbres, c'est qu'on peut pas mettre des arbres au-dessus d'une rue qui est très passante avec des voitures, parce que dans ce cas-là, les polluants sont piégés en dessous des arbres. Et donc, on détériore la qualité de l'air. Donc, c'est-à-dire que si on veut rajouter des arbres, ça s'accompagne aussi de changer l'usage des sols et un petit peu donc la structure urbaine.
13: Multiplier les points d'eau.
14: Multiplier les points d'eau, mettre des brumisateurs. Donc c'est aussi ponctuellement très efficace. Voilà, ça c'est des actions qui sont plutôt mises lors de périodes de canicule, typiquement. Ça peut être aussi mettre des toiles ou ou des pare-soleils au-dessus des rues, ça se fait beaucoup, par exemple à Séville.
13: Oui, j'allais vous le dire.
14: Piéton.
13: Comme les brumisateurs, d'ailleurs, on marche dans des rues où il y a des toiles au-dessus de nos têtes et où il y a des brumisateurs en permanence. Normalement, d'après ce que nous avait dit Météo France, Bordeaux bientôt aura le climat de Séville.
14: Voilà. Et donc il y a possibilité aussi au niveau architectural de travailler sur la mise en place d'arcades, par exemple. Comme ça se fait dans les pays du Sud. Et au niveau un peu plus planification urbaine, il y a profiter de ce que peut nous offrir aussi l'environnement géographique autour de la ville. Par exemple, quand on est une ville côtière, c'est favoriser l'entrée de la brise de mer ou des brises qu'on peut avoir en été. Quand on est en montagne ou en colline, c'est profiter des vents frais qui peuvent descendre et leur permettre d'atteindre le centre-ville. Donc ça, typiquement, c'est ce qui est fait, par exemple, à Stuttgart. Depuis les années 1938, ils ont des météorologues au sein de la collectivité pour aider à la planification urbaine en interdisant la construction d'immeubles de grande hauteur dans les couloirs de ventilation frais qui permettent de ventiler le centre-ville.
13: Merci Valérie Masson. Je rappelle que vous êtes chercheur au CNRM, hein, le Centre National de Recherche Météorologique. Merci encore d'avoir été sur Europe 1.
14: Merci.
13: On fait une pause et on retrouve Aurélien Antoine, c'est le directeur de l'Observatoire du Brexit. Le Brexit dont c'est le 10e anniversaire cette semaine.
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13: Aurélien Antoine, bonjour.
30: Bonjour.
13: Vous êtes professeur agrégé de droit public, spécialiste du droit britannique, directeur de l'Observatoire du Brexit. Vous venez de publier chez Odile Jacob « Le Royaume-Uni, une société libérale en péril ». Alors, cette semaine, le Premier ministre Keir Starmer a annoncé sa démission la veille du 10e anniversaire du Brexit. Depuis le référendum du 23 juin 2016 qui a décidé le retrait du Royaume-Uni de l'Union européenne, il y a eu pas moins de 7 premiers ministres. C'est le Brexit qui est responsable d'une telle instabilité gouvernementale ?
30: En tout cas, le Brexit l'a initié. Ça, c'est indéniable, puisque Theresa May, Boris Johnson, Liz Truss en ont été largement victimes. Et puis, bien sûr, ça a créé des scissions et des divisions politiques majeures au sein notamment des grands partis, les travaillistes et les conservateurs, qui ont du mal à se remettre de cet épisode. Donc oui, le Brexit a au moins un lien direct ou indirect avec cette succession de premiers ministres.
13: Le prochain premier ministre, toujours travailliste, hein, devrait être Andy Burnham. Il a 56 ans, il a été maire du Grand Manchester. Il est catholique. Pourquoi lui ?
30: Pourquoi lui ? Eh bien parce qu'il a montré des prédispositions à avoir une politique assez volontariste dans son territoire en matière sociale, en matière de construction de logements, de proximité avec la jeunesse, un certain charisme, hein, on l'affuble du surnom de King of the North, de Roi du Nord. Et c'est souvent ce qui a été reproché à Keir Starmer, de ne pas avoir une politique sociale assez volontariste par rapport aux promesses qui avaient été faites en juillet 2024.
13: Selon le dernier sondage YouGov du mois de juin, 57% des Britanniques pensent que le Brexit était une mauvaise décision, donc un quart de ceux ayant voté pour le Brexit. Hein, et 55% se disent favorables à une réadhésion à l'Union européenne. Alors pourquoi le Brexit n'a pas tenu ses promesses ?
30: Alors, il n'a pas tenu ses promesses, hein, du point de vue de la question qui avait été centrale à l'époque dans les débats de l'immigration, qui avait largement été instrumentalisée, en matière de rapatriement, entre guillemets, des fonds qui étaient versés à l'Union européenne, dont certains disaient qu'ils pouvaient être réinvestis dans les services publics, notamment le système de santé, et l'amélioration est très insuffisante. Et puis les promesses de Global Britain, de libre-échange qui fonctionnerait très très bien avec de nouveaux accords, eh bien, ont été insuffisantes. Et puis bien sûr, dans un contexte international très difficile, ces promesses ne pouvaient de toute façon pas être réalisées.
13: C'est vrai que depuis le Brexit, c'est la stagnation économique au Royaume-Uni, mais dans l'Union européenne aussi, non ?
30: Oui, alors c'est un argument qui est apporté par certaines personnes qui soutiennent que le Brexit n'a pas été tant la catastrophe que cela. Et c'est vrai qu'il est parfois difficile de déterminer précisément la part du Brexit dans les contre-performances économiques britanniques, mais il y a des chiffres qui sont certains. Les échanges avec l'Union européenne, on a des chiffres clairs. Le Royaume-Uni exporte moins vers l'Union européenne et n'exporte pas forcément plus à l'extérieur. La compétitivité du Royaume-Uni a baissé aussi, c'est-à-dire que sortir de l'Union européenne d'une zone de libre-échange a inquiété des investisseurs extra-européens. Et puis, comme je vous l'ai dit, les accords qui ont pu être conclus avec d'autres pays hors Union européenne, Japon, Australie, Nouvelle-Zélande, contribuent très peu au produit intérieur brut. Donc il est clair que au pire, l'effet a été nul, mais en fait, il a été plutôt mauvais. Et en tout cas, ça n'a rien apporté.
13: Je précise, Aurélien Antoine, que vous êtes dans une rue, hein. C'est pour ça qu'on entend, c'est pour ça qu'on entend tout ça. L'Angleterre est redevenue une île, hein, depuis que ce qu'elle avait toujours été, mais depuis qu'elle a quitté l'Union européenne. Est-ce que c'est ce qui explique aussi sa perte d'influence sur le plan international ?
30: Alors, je mettrai un petit bémol, parce que oui, il y a eu une perte d'influence au niveau international pendant les négociations du Brexit, et puis parfois le comportement erratique de certains premiers ministres, au premier rang desquels Boris Johnson. Mais il faut savoir que depuis le retour des travaillistes au pouvoir, et puis le travail du conservateur Rishi Sunak, qui était le dernier premier ministre précédant le retour au pouvoir des travaillistes, il y a quand même un retour des Britanniques sur la scène internationale, par le gré des circonstances, la nécessité de développer une défense européenne, mais aussi de sérieux diplomates. Qui est quand même de retour, et la réputation est en train de se refaire en quelque sorte.
13: Le Brexit a-t-il révisé à la baisse les ambitions environnementales du Royaume-Uni ?
30: Alors c'est peut-être un point le plus ambigu sur le Brexit. Il y a certaines réglementations et législations qui ont conduit à un moins-disant environnemental de façon générale, hein, comme on a pu le retrouver au niveau de l'Union européenne, qui revoit à la baisse le pacte vert. On a évidemment le cas de la France et autres. Mais ce qui est certain, c'est que parfois, notamment pour le coup sous Boris Johnson, il y a une volonté de renforcer l'investissement dans les énergies renouvelables. Et c'est vrai que sur l'éolien, il y a quelques progrès. Et depuis le retour des travaillistes, l'investissement en énergie renouvelable a considérablement augmenté. Et c'est vrai que ça passe par des aides à ces industries que l'Union européenne n'aime pas trop.
13: Aurélien Antoine, dans votre livre « Le Royaume-Uni, une société libérale en péril », vous observez un recul constant des droits collectifs et de la liberté d'expression au Royaume-Uni. Est-ce que ça n'est pas la même chose chez nous en France ?
30: Alors c'est évidemment des éléments que l'on peut comparer. C'est vrai que ce que l'on appelle parfois l'obsession sécuritaire, la volonté de sécurité, quand on est juriste, on présente à nos étudiants l'ordre public d'une part, et souvent à concilier avec les libertés publiques, notamment collectives, d'expression, et bien souvent les préoccupations d'ordre public font reculer certaines libertés collectives, et souvent, en tout cas au Royaume-Uni, ça touche des minorités ou des catégories de collectifs qui sont évidemment parfois stigmatisés, même si le Royaume-Uni reste quand même une société très tolérante.
13: Le Royaume-Uni était un exemple de libéralisme politique, hein. Il en a même été l'inventeur. Ça n'est plus le cas aujourd'hui ?
30: Ça relève parfois un peu du mythe. Il faut savoir que, notamment dans la volonté de suivre les États-Unis dans leur guerre contre le terrorisme, avec une multiplication de lois antiterrorisme est très importante, à l'efficacité d'ailleurs discutée par les experts des questions, il y a des pouvoirs accordées aux forces de police qui sont assez considérables et qui n'ont pas non seulement montré forcément leur efficacité, mais ont conduit parfois à mettre en cause des personnes qui n'avaient absolument rien à voir avec des volontés de déstabilisation, des entreprises terroristes. Mais cette tradition, elle est même plus ancienne d'une certaine manière, hein, parce que déjà à l'époque, Margaret Thatcher, on se souvient avec l'IRA, des bras de fer conséquents, les réglementations qui étaient censées être spécifiques pour cette période-là, en fait, se sont généralisées, se sont imposées et ont perduré. Et là, c'est un phénomène qu'on peut retrouver dans d'autres démocraties occidentales.
13: La prééminence du droit, qui est un principe défini au Royaume-Uni au XIXe siècle, c'est toujours valable aujourd'hui?
30: Oui, alors il y a quand même une volonté véritablement de respecter la règle de droit. Ça reste encore dominant, mais il y a à chaque fois des atteintes. Le meilleur exemple, c'est les attaques contre la jurisprudence de la Cour européenne des droits de l'homme ou le système européen des droits de l'homme, qui fait l'objet d'attaques pas seulement par le Royaume-Uni, mais le Royaume-Uni fait partie des États assez critiques, et les travaillistes ont participé à ce mouvement ces derniers mois. C'est reproché d'ailleurs à Keir Starmer par une partie de sa base au Parti travailliste, et c'est évidemment une remise en cause de textes de droit international que le Royaume-Uni a signé, ratifié, intégré dans leurs droits. Soit on décide d'en sortir, soit on les applique de bonne foi. Et il est vrai qu'il y a toujours une volonté de faire de ces outils de droit international des victimes expiatoires d'une certaine impuissance au niveau interne.
13: Les fractures sociales ont toujours été très vives en Grande-Bretagne. Est-ce que ça s'est encore accentué depuis le Brexit ?
30: Oui, très clairement. Alors, c'est une société de classe, pour prendre un vocabulaire certes marxiste, mais c'est assez vrai. Il faut dire quand même que les fractures territoriales se sont beaucoup approfondies. Il faut savoir que le Brexit a conduit Londres à se couper assez largement de l'Écosse, du Pays de Galles, de l'Irlande du Nord, alors qu'on était sur une dynamique de collaboration avec un peu plus de décentralisation, entre guillemets, vis-à-vis de ces nations. Et c'est vrai qu'il y a cette fracture territoriale. Et puis au niveau social, bien sûr, le renchérissement des échanges a coûté cher à certaines classes sociales, notamment du nord de l'Angleterre, mais aussi la jeunesse, qui pâtit beaucoup de ces politiques. Et aujourd'hui, il n'est pas étonnant que ce soit la jeunesse qui soit la plus pro-européenne, la plus pro-environnementaliste, qui se soucie de son avenir, mais qui se sent un petit peu délaissée par la classe politique.
13: Dans votre livre, vous dites que le Brexit n'a pas tenu ses promesses, en particulier pour ce qui concerne le contrôle de l'immigration. Alors pourquoi ? Qu'est-ce qui se passe ? Qu'est-ce qui ne va pas ?
30: Alors c'est assez technique, mais il faut savoir qu'à l'époque où les Britanniques étaient membres de l'Union européenne, ils bénéficiaient de ce qu'on appelait le système Dublin 3, qui permettait de renvoyer notamment, mais c'est qu'une part de l'immigration, hein, les demandeurs d'asile dans le territoire qu'ils avaient rejoint de l'Union européenne en premier lieu. L'immigration, en fait, ça regroupe beaucoup de réalités différentes. Et ce qui est certain, c'est qu'avec la fin du système de Dublin 3, on a eu une baisse très nette, hein, de l'immigration venue de l'Union européenne, mais une explosion de l'immigration extra-européenne, bien souvent en raison de la détérioration du contexte international, et qui a rendu difficile cette maîtrise et cet afflux, alors qu'avant, négocier, discuter dans les couloirs de l'Union européenne, parfois ça a une grande utilité, et ça permet de trouver des arrangements.
13: Merci Aurélien Antoine, je revois la lecture de votre livre, hein, qui vient juste de paraître chez Odile Jacob. Il s'intitule « Le Royaume-Uni, une société libérale en péril ». Merci d'avoir été sur Europe 1 ce matin.
30: Merci beaucoup.
13: Juste après une pause, on a rendez-vous avec la duchesse de Berry, Marie-Caroline de Bourbon-Sicile, la belle-fille de Charles X, une sacrée nana, j'allais dire. Marine Baron lui consacre une biographie.
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13: Marine Baron, bonjour.
17: Bonjour.
13: Vous êtes avocate et vous publiez La Duchesse de Berry, l'insoumise, chez Perrin. Alors voilà un personnage haut en couleur et plutôt méconnu hein, du 19e siècle. Marie-Caroline de Bourbon-Sicile, qui n'est autre que la demi-arrière-arrière-arrière-grande-tante paternelle de Maria Carolina de Bourbon-Sicile, la compagne actuelle de Jordan Bardella. Elle était la belle-fille de Charles X, la femme du duc de Berry, le fils cadet, qui avait 20 ans de plus qu'elle, du roi Charles X, et la mère du futur Henri V, l'héritier des Bourbons. Une sacrée bonne femme, j'allais dire.
17: Oui, tout à fait, parce qu'elle est partie de son royaume de Naples pour aller en France épouser le duc de Berry alors qu'elle n'avait pas 18 ans. Ensuite, son mari a été assassiné quand elle est un peu plus âgée, c'était en 1820. Et puis, elle a été exilée ensuite en 1830 avec toute la famille royale. Et là, elle s'est dit qu'elle ne voulait pas accepter cet exil et qu'elle voulait soulever la Vendée pour remettre son fils sur le trône.
13: C'est la dernière héroïne des Bourbons, en fait. Hein.
17: Absolument, puisque finalement, les hommes de sa famille, à l'époque, ne veulent pas tenter ce soulèvement. Et elle se dit, puisque c'est comme ça, même si je suis une femme, comme personne ne le veut faire à ma place, je vais le faire quand même.
13: Oui, elle est assez fascinante. Elle a de l'audace. Et en fait, très jeune, dès 1824, donc elle est déjà veuve, hein, son mari a été assassiné en 1820. Hein. Elle a 25 ans et c'est elle qui va lancer la mode des bains de mer pendant l'été à Dieppe. Alors qu'est-ce que c'était à l'époque les bains de mer ?
17: Eh bien, en fait, c'était le fait tout simplement d'aller se baigner. Elle se baignait sans corset, avec des espèces de pantalons, des tenues un petit peu extravagantes.
13: Tout habillée. Hein.
17: Voilà, et donc elle allait dans la mer et c'était pas du tout quelque chose qui était courant comme à l'époque. C'était un petit peu un tour de force, un morceau de bravoure. Et les gens étaient très impressionnés parce que c'était une femme très frêle, etc. Et qui allait et qui avait l'air de se porter bien après. Et ça a vraiment popularisé les bains de mer comme quelque chose qui était bon pour la santé.
13: Alors, il faut voir qu'au début, elle était portée hein, par les employés des bains de mer, comme on les appelait à l'époque. Elle était portée, tout habillée, avec un bonnet de caoutchouc sur la tête et on la jetait dans la vague. C'est ça.
17: Oui, tout à fait. C'était très impressionnant. C'était une sorte de rituel parce qu'encore une fois, ce n'était pas quelque chose d'habituel du tout. Et donc, il y avait toute cette espèce de cérémonial autour des bains de mer.
13: Oui, puis à Dieppe, il y a des vagues, donc c'était pas rien. Alors ça c'est la première fois qu'elle fait sensation. Et puis, on le sait, hein, Charles X, c'était un ultra. Il s'est mis en danger tout seul. Elle était au fond la seule personnalité populaire de la famille royale à l'époque. Hein.
17: Exactement, parce que comme vous l'avez dit, Charles X, bon, il pouvait être populaire un petit peu en Vendée, à la campagne, mais dans les villes, en tout cas, le peuple des villes ne l'aimait pas du tout. C'était un retour à la tradition, et puis à la fin, il avait quand même restreint les libertés. Mais elle jouissait, comme vous dites, d'une grande popularité absolument partout. Presque unanime.
13: Vous racontez qu'en 1829, il y a le dernier grand bal costumé donné par la cour, et au cours de ce bal, elle se déguise en Marie Stuart.
4: Oui, tout à fait. C'est assez, c'est une sorte de prémonition de ce qu'elle va faire plus tard. Il y a aussi le fait que c'est la mode du Moyen-Âge à l'époque. Et donc, elle met ce costume de Marie Stuart parce qu'en fait, c'est un moment un petit peu un temps mort où les gens sont en manque de figures héroïques comme ça et elle décide d'incarner Marie Stuart pendant le bal.
13: Alors, en 1830, Charles X est renversé. Elle part en exil avec lui en Angleterre, avec son fils, donc le petit Henri. Qui a 10 ans, et Louis-Philippe devient roi, c'est la branche des Orléans, oui. Les Bourbons, ils s'en accommodent au fond, sauf elle.
4: Tout à fait, elle refuse en fait cet exil. Le roi Charles X, il a abdiqué très vite, il a eu peur, on l'a effrayé aussi volontairement. Et quand elle demandait à ce qu'il abdique pour qu'elle puisse mettre son fils sur le trône, parce que là, il y avait une chance que les Bourbons restent sur le trône, il a refusé cette proposition. Et puis, quand elle est en exil, elle n'a plus rien à perdre, puisque tout est perdu. Et elle se dit, perdu pour perdu, je vais tenter quelque chose.
13: Comment elle est physiquement, la duchesse de Berry ?
4: Alors, c'est une petite femme, très menue, blonde, avec des yeux bleus, qui respire la douceur, la tranquillité, mais elle a un tempérament très très fort, qui ne reflète pas cette apparence
13: douceur. Elle est extrêmement audacieuse, hein ?
4: Oui, c'est incroyable, parce que justement, elle se dit, ce que je vais faire moi, personne ne va le faire à ma place, et pour une femme à l'époque, au 19e siècle, c'est pas du tout évident de penser comme ça. Et donc, elle a une confiance en elle, un tempérament, une audace extrêmement rare.
13: Elle veut que son fils Henri V donc monte sur le trône et elle veut aussi devenir la régente du royaume de France puisque c'est un enfant. Comment va-t-elle s'y prendre ? On fait une pause et vous allez nous raconter ça, Marine Baron.
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13: Nous sommes toujours avec Marine Baron qui publie La Duchesse de Berry, l'Insoumise chez Perrin, personnage totalement méconnu, ça pourrait être une héroïne de série télé extraordinaire, La Duchesse de Berry, puisque nous sommes donc en 1831-32, elle veut que son fils Henri V, le petit-fils de Charles X, devienne roi, mais pour ça, il faut qu'elle renverse le roi Louis-Philippe, la branche des Orléans, qui est désormais sur le trône, si elle veut devenir régente du royaume pour son fils. Alors, elle s'était déjà rendue en Vendée en 1828, où la fidélité aux Bourbons ne fait aucun doute. Une armée de plusieurs milliers d'hommes lui avait rendu hommage à l'époque. Charles X était encore sur le trône. Mais vous racontez qu'en fait, elle s'était faite beaucoup d'illusions.
4: Oui, parce que c'était la belle-fille du roi, donc il y avait aussi des ordres qui étaient donnés. Enfin, si vous voulez, c'était toute une atmosphère de manifestation, de joie un petit peu organisée. Mais elle avait pris ça un petit peu au pied de la lettre, même si elle était populaire par ailleurs. C'était pas totalement, c'était pas n'importe quoi. Mais elle avait vraiment eu beaucoup d'espoir à la suite de ces accueils très chaleureux qu'elle avait reçus dans les villages vendéens.
13: Mais en plus, on est quoi, 37 ans à peu près après les guerres de Vendée, c'est-à-dire que l'armée de Vendée à ce moment-là, c'est les vétérans, quoi.
4: Oui, tout à fait. Après, il y a les enfants des grands chefs vendéens qui sont très fidèles à leur famille, à leurs valeurs. Mais c'est vrai qu'on est quand même très, très loin. Et il y a aussi, on va dire, les traumatismes de la terreur qui restent dans les esprits. Donc forcément, la Vendée n'est pas prête à se ressoulever de nouveau.
13: Alors, en tout cas, l'idée de la Duchesse de Berry, de Marie-Caroline, c'est de créer une insurrection, d'abord dans le Midi, puis en Vendée, dont elle prendra la tête. Elle n'est pas toute seule dans l'affaire. Hein. Quelqu'un comme Chateaubriand, par exemple, fait partie de ses partisans, il va l'accompagner jusqu'au bout. Hein.
4: Oui, absolument, il va l'accompagner jusqu'au bout, il va la défendre auprès de tous ses ennemis, il va vraiment se faire son avocat, donc il va l'accompagner dans cette tentative de soulèvement, et puis ensuite, il va plaider sa cause auprès de ses ennemis pour qu'elle soit libérée et acceptée.
13: Donc, elle est très courageuse, on l'a dit, elle débarque dans une calanque de Marseille, mais au lieu de 2000 partisans, il n'y en a qu'une soixantaine qui l'attendent. Impossible de faire quoi que ce soit.
4: Oui.
13: Qu'est-ce qui s'est passé?
4: Eh bien, c'est un désastre. Alors, il y a des gens qui sont encore fidèles à sa cause, hein, qui vont mourir pour elle. Mais malheureusement, Louis-Philippe a déployé des espions, des soldats, des gendarmes partout. Et c'est très vite une catastrophe.
13: Et cette catastrophe ne l'arrête pas. C'est-à-dire qu'elle pourrait rembarquer, retourner en Italie, où est sa famille. Non, non, non. Elle gagne La Rochelle, puisqu'elle espère rallumer la guerre de Vendée. Et le 15 mai 1832, elle signe un ordre de soulèvement général transmis à tous les chefs vendéens. Quel panache!
4: Oui, c'est incroyable. C'est un petit peu l'énergie du désespoir. Et je pense personnellement qu'elle s'est dit qu'elle préférait encore mourir plutôt que d'être déshonorée par une défaite. Elle a vraiment choisi de lancer le soulèvement et ça n'a pas marché.
13: Et elle va connaître quand même le déshonneur, mais pour une autre raison que vous allez nous raconter. Bon, c'est un désastre. Hein. Là aussi, la guerre de Vendée ne repart pas. Elle est faite prisonnière dans des circonstances assez rocambolesques, hein, le 7 novembre 1832.
4: Oui, tout à fait, parce qu'elle s'est réfugiée chez des amis, Mesdemoiselles de Kersabiec, et en fait, elle est dénoncée aux gendarmes de Louis-Philippe, qui vont la chercher, elle les voit arriver, elle se cache avec ses partisans derrière une cheminée, enfin derrière une plaque, la plaque de la cheminée. Les gendarmes arrivent, ils fouillent la maison, ils ne trouvent rien. Au bout d'un moment, ils ont froid, parce qu'on est au mois de novembre, ils allument un feu. Et là, la porte commence à chauffer, les robes commencent à brûler, et puis les gens n'en peuvent plus.
13: Ils sont obligés de sortir, dont la Duchesse de Berry. Il faut bien comprendre que toute cette affaire, ça se passe entre monarchistes. Hein. Les républicains ne jouent pas de rôle, hein, dans toute cette histoire.
4: Oui.
13: Hein. C'est d'un côté les partisans des Orléans, les partisans de Louis-Philippe, qui est au pouvoir, qui est sur le trône de France, et les partisans de la famille des Bourbons, les partisans de Charles X, et surtout de son petit-fils, Henri V, qui n'a qu'une dizaine d'années. Elle est donc enfermée, Marie-Caroline, dans une citadelle à Blaye, du côté de Bordeaux. Et là, scandale, on s'aperçoit qu'elle est enceinte.
4: Oui, tout à fait, elle est très fatiguée, on a peur qu'elle meure, et donc ce serait un petit peu gênant parce qu'elle passerait pour une martyre, etc. Et puis petit à petit, puisqu'il y a des médecins qui la surveillent, on se rend compte qu'elle a absolument tous les symptômes d'une grossesse, et alors que son mari est mort depuis 12 ans.
13: Voilà. Oui, c'est ça. Donc cette héroïne, la mère du futur roi de France, malheureusement est enceinte, on ne sait pas de qui, mais c'est là où moi je la trouve extraordinaire, c'est parce qu'en plus elle est partie dans cette aventure enceinte.
4: Oui, c'est
13: elle
4: incroyable.
13: Elle le savait.
4: C'est incroyable. Probablement, oui. Probablement, elle devait avoir des symptômes déjà quand elle est partie.
13: Oui. Alors, qui est le père qu'elle dit avoir épousé en secret pour atténuer un peu le scandale? Après, on s'apercevra que ce n'est pas le cas. C'est sûrement des documents antidatés. Enfin, bref, qui est le père?
4: Alors, le père qui est prétendu, en tout cas, parce que moi, je ne peux pas vous dire avec certitude qui est le père.
13: En tout cas, il a accepté.
4: Oui, qui a reconnu l'enfant. C'est le comte Lucchesi Palli qu'elle dit avoir épousé en 1831, probablement avec un acte antidaté. Et elle réussit par une pirouette en s'en sortant comme ça, même si personne n'y croit vraiment.
13: Elle accouche d'une fille, elle est libérée, son mari vient la chercher, bon, pas très content, mais enfin, il vient la chercher quand même, et elle quitte la France définitivement à ce moment-là, hein, c'est fini pour elle.
4: Oui, c'est fini pour elle, elle est exilée.
13: Charles X, à ce moment-là, est en exil à Prague avec son petit-fils, Henri. Oui. Et il veut plus la voir, à cause du bébé, hein, pas à cause du soulèvement.
4: Voilà.
13: Non, à cause du bébé, elle les a déshonorés. Oui. En tout cas, pour la morale de l'époque, et notamment dans la famille royale.
4: Oui, tout à fait. Tout le monde est très choqué, parce que bon, bah, c'est une situation absolument infamante. Et comme vous l'avez dit, Chateaubriand, là encore, va se faire son avocat et va la défendre aussi auprès de sa famille qui la rejette.
13: Elle est reniée, elle perd ses enfants. Sa fille, malheureusement, meurt quelques mois après sa naissance, enfin elle en aura quatre autres avec son mari. Donc comme quoi ils sont quand même finis par s'aimer.
4: C'est incroyable, c'est plus qu'un mariage arrangé, c'est un mariage, voilà, le parangon du mariage arrangé, et pourtant ce couple est heureux ensemble, se révèle heureux, le mariage marche très bien, ils ont des enfants et ils s'entendent extrêmement bien.
13: Elle va rester l'icône des légitimistes, hein, Marie-Caroline, ils vont s'installer dans le palais Vendramin à Venise, oui, qui est un palais très très célèbre, elle vivait là, malheureusement loin de son fils, Henri V. Hein.
4: Oui, puisqu'elle ne pouvait pas le voir, elle n'a pas eu le droit de le voir pendant plusieurs années. Après, les relations se sont un petit peu plus détendues, mais elle était un petit peu le mouton noir de la famille, elle n'avait pas le droit de voir ses enfants.
13: Elle est morte en 1870 et Henri V a été à deux doigts de devenir roi de France, hein, puisque la première Assemblée nationale était presque à grande majorité royaliste. Il était à deux doigts et puis il avait exigé que ce soit le drapeau blanc, et c'est ce qui fait qu'on lui a dit, non, tant pis dans ces cas-là. Et on n'a pas rétabli la monarchie en 1873-74, je ne me souviens plus exactement.
4: Oui, c'est vrai. Donc il y a la défaite de Sedan en 1870 et Napoléon III va abdiquer et tout le monde, comme vous dites, pense à Henri V parce qu'on se dit que ce serait naturel que les Bourbons reviennent sur le trône. Et là, je pense qu'il a... Alors il y en a qui disent que c'est de la lâcheté, mais c'est peut-être aussi de la lucidité. Il se rend compte qu'il a des valeurs qui ne vont pas correspondre à la France du moment. Il veut le drapeau blanc, il se dit que ça va encore être un bain de sang et il préfère renoncer au trône.
13: Vous pensez que c'est par sagesse, donc, parce qu'il y en a certains qui ont pensé que c'était par bêtise. Non, c'est
4: oui,
13: par sagesse.
4: Je pense à ce qu'il a écrit, un manifeste pour essayer de se justifier. Et il dit, voilà quelles sont mes valeurs, je vois bien que la France n'est pas comme ça, je vois bien que ça ne va pas marcher, et je préfère renoncer au trône. C'est en tout cas ce qu'il dit. On peut le croire.
13: Merci Marine Baron. Votre livre est passionnant. La Duchesse de Berry, l'insoumise, pour tous ceux qui ne la connaissent pas, franchement, c'est un personnage à découvrir. Le livre est paru chez Perrin.
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13: C'est arrivé cette semaine, c'est terminé pour aujourd'hui. On se retrouve demain matin à 9h pour la suite. Passez une très bonne journée sur Europe 1. Dans un instant, ce sera Face à Philippe Devilliers, animé par Elliot Deval. Bonjour Elliot.
0: Bonjour Frédéric.
13: Quel est le programme?
0: Eh bien, au programme de Face à Philippe Devilliers, on va revenir évidemment sur ce nouveau drame et le lynchage à mort du petit Louis, 17 ans, à Narbonne. On parlera de la fête de la musique, le système médiatique et politique qui a refusé de voir les violences, de l'euthanasie, de la canicule et le message de Philippe Devilliers aux Français pour la dernière de la saison. Face à Philippe Devilliers, 10h-11h sur Europe.
13: Merci Eliott, bonne émission.
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35: Bonjour Elliot, bonjour à tous. Météo France prévoit une fin des vigilances rouges canicule dimanche soir. La levée des dernières alertes devrait se faire vers 22h. Pour l'heure, nous avons encore 37 départements concernés et 48 autres en orange. Le gouvernement passe à la vitesse supérieure. Le Premier ministre a activé le niveau 3 du plan Orsan. Sébastien Lecornu a validé la commande de 30 000 climatiseurs pour les établissements de santé. Et 2 000 places supplémentaires sont ouvertes pour accueillir les personnes sans abri dans des lieux climatisés. Le ministère de la Santé est préoccupé. Des hôpitaux sont au bord de la rupture face au nombre record de patients. On enregistre par exemple une hausse de 47% des passages aux urgences en Île-de-France ou encore plus 80% d'appels dans les SAMU parisiens sur la semaine écoulée. La ministre Stéphanie Rist dit s'attendre à une hausse des décès, notamment des personnes isolées à domicile. Voici notre question du jour. Le gouvernement vous semble-t-il à la hauteur du défi caniculaire? Donnez votre avis sur le site ou l'application Europe 1. La femme de Jérôme Barella a déposé plainte pour viol et violence conjugale. Selon une source proche du dossier, la mère des deux filles du suspect du viol et du meurtre de Liana a été entendue par les gendarmes de Toulouse le 18 juin. Rappelons que Jérôme Barella a été placé en détention provisoire à l'isolement à la prison de Mont-de-Marsan. Au Moyen-Orient, les attaques se succèdent entre États-Unis et Iran. Les gardiens de la Révolution disent avoir frappé des positions militaires américaines dans le Golfe. Une riposte, selon eux, à des frappes américaines menées la veille en Iran. Des frappes des États-Unis qui répondaient à l'attaque d'un navire commercial ayant franchi le détroit d'Ormuz, ont expliqué les autorités américaines. À Washington, Israël, le Liban et les États-Unis ont signé hier un accord cadre. Ce texte pose la première pierre d'un cadre pour une paix et une sécurité durable entre les deux pays, annonçait le secrétaire d'État américain Marco Rubio. Ajoutons qu'Israël assure que son armée restera au Liban jusqu'au désarmement du Hezbollah. Le bilan s'alourdit au Venezuela après le double séisme de magnitude 7,2 et 7,5. Les autorités recensent au moins 920 morts et plus de 50 000 disparus. La population dénonce la faiblesse de l'action du gouvernement dans les opérations de sauvetage. Quant à l'ONU, elle réclame un accès humanitaire rapide et sans entrave, rappelant que des millions de personnes faisaient déjà face à une insécurité alimentaire avant la catastrophe. Et côté sport, l'équipe de France de football jouera la Suède mardi soir en 16e de finale de la Coupe du Monde. Hier soir, les Bleus ont fini premier de leur groupe avec, après leur large succès sur la Norvège 4-1, avec un triplé d'Ousmane Dembélé et un but de Doué. On notera également un pénalty arrêté par Mike Maignan. Voyons à présent les prévisions météorologiques avec Estelle Lafond. Bonjour Estelle.
8: Bonjour Frédéric. Oui, cet épisode caniculaire exceptionnel poursuit sa route aujourd'hui. Il reste 37 départements en vigilance rouge canicule contre 61 hier. Alors, ce qui ne veut pas dire que c'est agréable non plus pour les départements qui sont repassés à l'orange. On reste avec entre 3 et 5 degrés au-dessus des normales de saison. Donc le rafraîchissement n'est pas encore pour aujourd'hui. On a un ciel un petit peu chaotique dans le nord-ouest entre la Normandie et les Pays de la Loire avec de nombreux déclenchements orageux dans le cours de la journée. Ça va aller du côté de la Picardie et de l'ouest de la région parisienne au fur et à mesure de la journée. Partout ailleurs, c'est un soleil éclatant et cuisant comme d'habitude. Ça va commencer à bourgeonner du côté des Alpes et de la montagne Corse en fin de journée pour avoir quelques déclenchements orageux. Et on aura aussi également du côté du sud-ouest, mais là des orages beaucoup plus violents, très localisés, parfois accompagnés de grêles, de rafales de vent assez intenses et d'intensité de pluie. Pour les températures ce matin, eh bien écoutez, on est toujours sur une grande douceur avec au plus frais 21 actuellement à Brest. Vous comptez de manière générale entre 20 et 25 un petit peu partout. On a quand même par exemple déjà 27 à Nice et Lons-le-Saunier.
35: Merci Estelle.
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35: 10h04, retrouvé face à Philippe Devilliers avec Elliot Deval.
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0: Bonjour à tous, ravi de vous retrouver pour Face à Philippe Devilliers, votre rendez-vous du samedi matin sur Europe 1 de 10h à 11h. Philippe, bonjour.
25: Bonjour Elliot, bonjour Geoffroy.
0: Face à Philippe Devilliers, c'est jusqu'à 11h sur Europe 1. Philippe Devilliers, commençons par ce drame absolu et le lynchage à mort du petit Louis, 17 ans. 5 personnes ont été mises en examen, dont 3 mineurs à Narbonne. Et je vais vous proposer d'écouter la tante de Louis, qui a décidé de prendre la parole, de s'exprimer à visage découvert et qui refuse le récit médiatique qui en a été fait au début de ce drame. Louis est mort de ses blessures mardi dernier et tabassé, je le rappelle, le vendredi de la semaine dernière. Écoutez.
1: Quand le premier article est sorti, j'étais à l'hôpital, évidemment. Et je vois l'article sortir et je vois ma sœur qui voit l'article et qui commence à éructer. Et elle dit, mais qu'est-ce qu'il raconte ? C'est pas Inrix, en fait, mon petit garçon, ce qu'ils m'ont fait. Parce que moi, je l'avais, la vidéo. Je sais que c'est pas ça. J'ai pris mon téléphone, j'ai appelé le journaliste. Je lui dis, qu'est-ce que vous racontez ? Mais madame, c'est les éléments qu'on m'a donnés. Mais c'est pas ça, les éléments. Et en fait, j'ai pris la décision ce matin, en accord avec ma sœur et le papa de Louis, qu'on n'allait pas se laisser faire et qu'on allait faire savoir les choses. On a publié sur les réseaux, on a contacté les gens et aujourd'hui, toute la presse est unanime. C'est un guet-apens et c'est un assassinat. Mais on avait les leviers pour. Mais les gens qui n'ont pas les leviers, combien il y a d'enfants ? Peut-être Louis se serait resté juste une page dans les faits divers à Perpignan. Enfin, ou à Narbonne. Honnêtement, je crois que la seule chose qu'il faut, c'est que les juges, maintenant, prennent en considération, vraiment, ce qui s'est passé. Ils ont les vidéos, ils ont tout. Il faut que ces personnes soient jugées à la hauteur de ce qu'ils ont fait. C'est-à-dire qu'ils ont arraché la vie à coups de poing dans le crâne d'un enfant de 17 ans. Il n'y a pas d'autre mot, c'est cru, c'est violent, mais c'est ce qui s'est passé.
0: Geoffroy Lejeune.
2: Philippe, quel message souhaitez-vous adresser à la tante du petit Louis ?
25: Je trouve cette dame est admirable. Écrasée par le chagrin, comme toute la famille, elle a donc choisi de parler, de se dresser, de se lever, malgré ce chagrin. Et en fait, elle nous donne la démonstration de l'incarnation de 3 vertus civiques qui sont en train de se perdre dans notre pays. La première, c'est la vérité, le souci de la vérité. Puisque si elle a choisi de se lever, c'est contre le mensonge. Le mensonge de la presse régionale de Narbonne.

0: sur la place publique, descend sur le forum et harangue la France entière en disant « voilà la vérité ». Elle défend sa famille, elle défend son neveu qu'elle vient de perdre. Ensuite, la force d'âme, parce qu'elle va chercher, je ne sais où, au plus profond d'elle-même, assez d'énergie pour maîtriser son propos, même si on la sent très émue et bouleversée. La force d'âme. Et puis enfin, l'oblation, qui est une autre vertu. L'esprit d'offrande, c'est-à-dire qu'en fait, elle porte sur elle non seulement la souffrance de sa famille, c'est la tante de Louis, mais aussi la souffrance de tous les Français. Elle porte la souffrance de tous les Français qui vivent ce drame, cet assassinat, comme si c'était l'un des leurs. Elle incarne un peu de ce que la France n'ose pas dire. Elle incarne beaucoup de ce que la France voudrait dire. Elle incarne tout de ce que la France ne peut plus souffrir.
1: Philippe, souvent dans ce type de drame, on essaye d'en comprendre les causes et d'en connaître les conséquences. Et surtout de pouvoir nommer ce qu'il s'est passé. Et malheureusement, je vous ai posé trop souvent cette question ces dernières années. Mais de quoi ce drame est-il le nom ?
0: C'est la barbarie qui est chez nous. La barbarie qui est entrée dans notre civilisation et qui nous décivilise chaque jour davantage. Puisque la définition de la civilisation, c'est un état social dans lequel celui qui arrive au monde s'aperçoit très vite que ce qu'il a apporté est infiniment inférieur en termes de raffinement à ce qu'il reçoit. Et là, on a une bande de jeunes qui ressentent rien de tout ça, qui se moquent du principe de la civilisation, qui n'ont rien reçu, en tout cas qui ont tout rejeté. Et quand on décompose ce qui s'est passé, tout est atroce. D'abord, j'y reviens, la presse régionale, quand elle diffuse la nouvelle, explique que c'est une rixe, alors que la presse régionale, elle a vu les images. Donc elle ment. Une rixe, mais ça vous rappelle quelque chose. Thomas, à Crépol, c'était une rixe. Souvenez-vous, Elias, oui, le Monde avait dit, c'est parce qu'il a refusé de donner son portable. Donc, si vous voulez, à chaque fois, on change un peu la victime. On change deux victimes. Et puis Quentin, il l'a bien cherché. Et puis maintenant, c'est néo-nazi à la fête de la musique. Donc, la rixe, voilà. Alors qu'il s'agit d'un lynchage. La deuxième chose qui me frappe, c'est l'acte de célébration du lynchage et de la mort de Louis. L'acte de célébration, c'est-à-dire que ces jeunes voyous, ces jeunes criminels, vont sur les réseaux sociaux et diffusent la revendication de l'acte. Donc l'exhibition. Et enfin, la troisième chose, c'est que fait l'aide sociale à l'enfance ? Où est-elle ? On attend qu'elle parle. Qu'a-t-elle fait pour protéger Louis ? Je note une chose à laquelle vous serez sensible, parce qu'on l'a dit souvent ici ensemble, tous les trois. Il y a eu Harmonie Comine. Elle n'a pas supporté ce qui est arrivé à son mari. Elle a parlé. Il y a eu la mère d'Elias, encore récemment, chez Laurence Ferrari. Elle a parlé, elle reparle. Maintenant, les victimes parlent. Pourquoi ? Parce qu'il n'y a plus de relais avec la justice. Là, le procureur a fait un communiqué d'un homme presque en vacances. Mais il n'y a plus de relais avec les hommes politiques. Aujourd'hui, il y a plein de communiqués d'hommes politiques. Mais il n'y a pas de parole gouvernementale. Et la famille se sent seule et donc elle s'adresse aux Français. Et elle dit aux Français, vous êtes ma famille. Vous êtes ma seule famille. Il n'y a plus d'autorité. Il n'y a plus personne pour nous représenter, pour nous protéger.

0: Et donc, nous vivons une véritable catastrophe. C'est la civilisation qui s'effondre.
1: On revient dans un instant, Philippe Devilliers, on parlera de ce système médiatique qui a refusé de voir les violences lors de la fête de la musique. Mais pas que le système médiatique, puisque les politiques semblaient satisfaits de cette soirée. Retour dans un instant donc pour Face à Philippe Devilliers. A tout de suite.
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1: On est de retour sur Europe 1 pour la suite de Face à Philippe Devilliers, toujours avec Philippe bien sûr, et Geoffroy Lejeune. Parlons de la fête de la musique, c'était la semaine dernière, plus de 200 personnes ont été interpellées, des voitures brûlées et saccagées, des bombes lacrymogènes utilisées, des mouvements de foule bien sûr, des piqûres également et des viols, un cocktail explosif une nouvelle fois pour cette fête de la musique. Et pourtant, écoutez attentivement la réaction du Premier ministre Sébastien Lecornu.
19: Salue aussi objectivement le comportement de nos concitoyennes et de nos concitoyens à l'occasion de la fête de la musique qui s'est relativement bien passée. Et je le redis à l'ensemble des collègues, preuve en est que faire confiance aussi à l'intelligence locale, aux maires, aux organisations locales n'est jamais une mauvaise méthode, avec évidemment un critère de proximité.
1: Et je le disais, donc plus de 260 personnes qui ont été interpellées. Et parmi toutes les séquences, un journaliste, une nouvelle forme de journalisme, puisque c'est notamment sur les réseaux sociaux qu'on peut le voir, Tony Pitaro, parce que vous savez que les bières étaient interdites, mais visiblement pas les bonbonnes de protoxyde d'azote, vous les inhalez, et c'est, peut avoir des conséquences effectivement très graves. Écoute.
8: Je suis au cœur de Châtelet-Léal, hein. Il est 6h40 du matin et regardez ce qu'on retrouve, voilà, des bonbonnes de protoxyde d'azote dans un Paris. Voilà, ici c'est l'apocalypse, hein. Là on s'est baladé avec le caméraman dans Paris Centre et tout est détruit. Et ici c'est une catastrophe, tout est dégueulasse et c'est partout dans tout Paris Centre. 6h40 du matin, regardez, on est à Châtelet. Franchement, j'ai jamais vu Paris dans un tel état. Regardez, on est là. Tout est dégueulasse. Il y a eu des îlots de propreté, comme on dit, qui ont été mis en place, mais regardez, c'est pas du tout suffisant. Et j'ai l'impression qu'Emmanuel Grégoire aime qu'on vive dans une déchetterie. Regardez-moi ça. Est-ce que c'est normal d'avoir ces scènes au cœur de Paris? Regardez ici. Voilà, et tous ces gens, visiblement, ne travaillent pas, parce que moi, le lundi matin à 6h40, je vais vous dire, je suis pas en train de tout dégrader. Voilà, hein, tout le mobilier, comme d'habitude, parce que c'est vrai qu'ici, à Paris, on ne sait pas faire la fête sans tout casser. On retrouve des énormes bouteilles de protoxyde d'azote partout. On est devant la mairie de Paris, c'est exactement ce qui est en train de se produire. Un ballon, du gaz hilarant, et les jeunes se shootent, voilà, toute la journée, toute la nuit. Et encore une fois, c'est les services de la ville de Paris qui doivent tout nettoyer. C'est moi. Et ça continue, il y en a dans tous les sens. Alors on nous interpelle évidemment. Et les agents vont devoir tout nettoyer.
20: Geoffroy Lejeune.
21: Revenons sur la phrase, après avoir vu ces images, la phrase de Sébastien Lecornu, ça s'est relativement bien passé. J'imagine que vous avez apprécié cette qualification relativement bien passée.
0: Relativement est succulent. Ça s'est relativement bien passé. Mais où sont ces gens ? Que font-ils ? Qu'est-ce qu'ils ont dans la tête ? Qui c'est ce Lecornu ? Il a vécu où ? Et comment il peut arriver à dire une chose pareille ? Coupé à ce point de la réalité ? En fait, on a l'impression que les gens ne voient plus ce qu'ils voient. Ils ne voient plus ce qu'ils ont sous les yeux. Et ce qu'on a sous les yeux, je vais vous dire, c'est la décadence sur ces images. C'est-à-dire, en fait, une forme de suicide civilisationnel. Tout s'effondre. La parole, les manières, les émotions. Voilà la fête de la musique. Tout est en train de partir par le fond. Un peuple qui s'abâtardit et que les hideurs indiffèrent. La dissolution des êtres humains dans une animalité musicale, post-musicale. Où est passée la musique ? Moi, je me souviens des premières fêtes de la musique, et je me souviens de la musique à Paris quand j'étais enfant. Où est passé le music hall de Saint-Germain ? Où est passé le café-concert de Montmartre ? Où sont passées les sérénades, les barcarolles de Procope, le trompettiste de la rue de Bussy, l'orchestre d'Archy, la rue des Beaux-Arts, etc., etc. Ça, c'était de la musique variée, certes. Mais les cantinelles des bords de Seine, c'était de la musique. Et là, on a quoi ? On a un déversoir de vomissures sonores. Avec un peuple qui devient foule, qui devient flux et qui est asservi à la discordance. Avec des sons qui rentrent par les pores transpirants et qui ressortent par la sudation dégoulinante du corps dégingandé. C'est ça qu'on voit, la fête de la musique. Où est passé l'homme du goût, du raffinement français ? Qui disait, avec Saint-Exupéry, rien qu'en entendant un chant villageois du XVe siècle, on mesure la pente descendue. En fait, c'est Philippe Muret qui a tout dit. On a eu, avec la fête de la musique, Homo Festivus. Homo Festivus, c'est l'homme d'aujourd'hui, de la post-musique, de la post-mémoire, de la post-histoire. Alors, il est sur, quand je rencontrais tout à l'heure, c'était un patineur avec les rollers. Il pense plus rien. Il communique. Et il est fluide, grégaire, mobile, festif. Il va de fête en fête. Le Téléthon, la marche des fiertés, les technoparades et naturellement la fête de la musique. C'est un homme festif, nomo festif. Et là, on a vu pire. Je vous écoutais tout à l'heure à propos des piqûres. L'homo festivus est devenu l'homo... l'homo de la seringue. Et l'homo détritus. C'est-à-dire qu'en fait, on a trouvé des seringues partout. Et on a trouvé des bonbonnes de protoxyde d'azote. Alors je vois que le préfet de Paris tout à l'heure dit comme pendant le Covid, plus d'alcool parce que c'est dangereux, mais par contre protoxyde d'azote, il n'y a pas de problème. Et là, Tony Pitaro, il a trouvé des bonbonnes de protoxyde d'azote. Voilà. Et le lendemain, il faut penser aux gens qu'on nettoyait le lendemain. Je me demande ce qu'ils ont pensé de la ville lumière, Paris la ville lumière, Paris la ville lumière, l'homo detritus. Paris la ville lumière, qui est devenue une ville poubelle, une décharge à ciel ouvert, livrée aux surmulots et aux ordures au fil. Voilà ce qu'est devenu Paris. C'est une honte. La fête de la musique, le monde entier nous regarde, se prend la tête et se dit « Paris n'est plus Paris, la France n'est plus la France ».
1: Allez, de retour dans un instant pour la suite de Face à Philippe Devilliers. Nous parlerons de la loi sur la fin de vie.
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1: Philippe Devilliers, vous souhaitez revenir sur le va-et-vient législatif qui se poursuit sur l'aide active à mourir. Le ministre de la Santé, Laurent Panifous, a annoncé la date du 15 juillet pour l'adoption définitive. Philippe Devilliers, quel jugement portez-vous sur le choix de cette date ?
0: D'abord, j'étais impressionné par la fermeté de Monseigneur du cardinal Aveline, qui dit les choses très clairement sur le serment d'Hippocrate, etc. Alors, je réponds à votre question. Tout est mensonge dans cette loi. Premièrement, la date. En effet, M. Panifous nous a expliqué que la date finale, ce sera le 15 juillet. Est-ce que vous avez réfléchi à ça ? 15 juillet. Ça rappelle l'invasion de la Tchécoslovaquie par l'Union soviétique pendant les vacances. C'est pendant les vacances qu'on fait les grands crimes. Parce que là, 15 juillet, un hémicycle vide. Donc bon, il n'y a que les volontaires qui seront là, liés aux loges. Puisque ce sont les loges qui ont voulu ce projet. Monsieur Macron a menti. Il a reçu les évêques. Et il leur a dit à l'époque Il les a tranquillisés. C'est pour ça qu'ils se sont tués pendant très longtemps, en fait. Il leur a dit, non, vous inquiétez pas, je passerai pas en force. Et lorsqu'il s'est adressé à ses frères, à la Grande Loge de France, le 5 mai 2025, il a dit que la France était la fille aînée de l'instant, etc. Que, voilà. Il a promis la loi aux loges, mais il a dit on trouvera un assentiment. Bon. Donc c'est un mensonge. Il passe en force. La date. Deuxièmement, il y a le contournement sémantique. Je l'ai déjà abordé, mais je le reprends. Pourquoi ? Je vais être plus précis. Parce que j'ai vérifié depuis. Monsieur Falorni, qui est l'auteur de la loi, a été interpellé un jour pour dire mais quand même, ça rappelle le nazisme. Et il a dit, oui, justement, c'est pour ça qu'on a changé les mots. Carrément. Parce que si on dit euthanasie, ça fait eugénisme, c'est l'Allemagne nazie. Donc on a changé les mots, d'où aide active à mourir, vous voyez, c'est beaucoup plus doux, et suicide assisté, voilà. Il n'y a même pas suicide assisté, c'est mourir dans la dignité, etc. Donc tout ça, c'est des mensonges. C'est une euphémisation pour faire passer la pilule, si je puis dire. Voilà. Et en fait, ce que fait l'Assemblée, c'est qu'elle cache au public qu'elle va administrer la mort, en donnant le choix entre la piqûre létale et le suicide assisté. Et vous vous rendez compte que le délai de rétractation, est inférieur au délai de rétractation pour acheter une machine à laver ou pour faire un prêt immobilier. Il y a une phrase de Guy Debord qui correspond bien à ce que je ressens. Dans un monde complètement renversé, le vrai n'est plus qu'un moment du faux. Nous y sommes. Troisièmement, les buts secrets de cette loi sont toujours cachés au public. Et les buts secrets, je voulais dire, ils sont économiques. En fait, ils savent que le système de santé s'effondre et qu'il faut trouver de l'argent et qu'ils font donc faire des économies sur les soins, faire des économies sur la vie. Et donc, il y aura deux sortes de personnes. Écoutez bien ce que je vais vous dire. Et je m'adresse à la gauche. Comment vous, gens de gauche, vous pouvez accepter ce que je vais vous dire ? En fait, les gens riches, ils iront aux soins palliatifs et les gens pauvres, ils iront à l'euthanasie. C'est comme ça que ça se passe partout, dans tous les pays qui ont légalisé l'euthanasie. Quant aux éligibles, comme on dit, c'est-à-dire les incurables, les handicapés, les dépressifs, etc., ils seront seuls face à leur famille, face à leur entourage. Et très vite, ils auront le sentiment d'être une charge. Et ils diront à leurs proches, je comprendrai. Et tout le monde comprend ce que ce mot « je comprendrai » veut dire. C'est-à-dire qu'en fait, la mort va entrer dans les familles par la voie rassurante de l'affection, de la compassion, du devoir accompli. Il n'y a rien de plus épouvantable. Et j'ai reçu une lettre d'un directeur d'hôpital qui m'a dit, voilà l'hôpital du futur, quand la loi sera passée. Et maintenant que l'avortement constitutionnel est dans la Constitution. Premier étage de mon hôpital, c'est l'accès à la naissance. Donc c'est la vie commençante. La vie commençante. On y entre pour accoucher. Deuxième étage, la vie commençante, l'interruption de la vie commençante. Panneau. On y entre pour avorter. Il ne faut pas se tromper d'étage. Troisième étage, la vie finissante. On y entre pour recevoir les soins palliatifs. Et quatrième étage, l'interruption de la vie finissante, l'euthanasie. Et le directeur d'hôpital nous disait, il ne faudra pas se tromper d'étage. Et combien de temps ça pourra durer, me dit-il. Alors, il y a eu une déclaration du pape très ferme en Espagne. Il y a eu la déclaration du cardinal Avelin. Il y a cette manifestation.
1: Le 28 juin. Dimanche.
0: Dimanche, ouais, avec le jeune Martin Athanase et tous les autres, tous les jeunes Français qui vont se battre pour la vie. J'espère qu'ils seront nombreux. Il faut dire à Emmanuel Macron. C'est une infamie ce que vous faites. Et votre souvenir, le souvenir que vous laisserez, c'est le souvenir qu'aura au front gravé en lettres de sang le mot Macron, l'euthanasieur, car a liquidé la France, car a liquidé sa souveraineté, car a liquidé son identité et car a liquidé le principe vital de la France.
1: On se retrouve dans un instant pour la dernière partie de Face à Philippe de Villiers. On va parler de la canicule dans quelques secondes. A tout de suite sur Europe
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1: On se retrouve dans quelques instants pour la suite de Face à Philippe de Villiers. Le temps pour moi de vous rappeler un autre rendez-vous. 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
1: La suite de Face à Philippe Devilliers, c'est sur Europe 1 et nous sommes ensemble jusqu'à 11h. Parlons de la canicule. Philippe Devilliers, il fait chaud, très chaud sur notre territoire, avec des services de santé qui sont saturés, des classes qui ont dû fermer, des victimes de la chaleur, bien sûr, avec nos aînés qui en souffrent, cette mortalité qui augmente, et puis ces injonctions contradictoires jusqu'au plus haut sommet de l'État, avec des déclarations parfois politiques surprenantes. Certains considèrent que pour sortir de la canicule, il faudrait sortir du capitalisme. Mais d'abord, écoutons le président de la République qui considère que l'État n'est pas dépassé et que l'État a bien fait cette semaine.
5: Donc il y a un gros travail qui a été fait, et je pense que l'honnêteté conduite à le regarder, à la fois de montants investis et de vraies transformations, et qui ont changé beaucoup de choses. Qui ont d'ailleurs été accompagnés par l'engagement de beaucoup de nos fonctionnaires, dont je veux saluer le rôle, et d'élus qui ont vraiment fait un très gros travail. J'étais juste avant de vous rejoindre à Vélizy-Villacoublay, où j'ai vu le travail remarquable des équipes municipales très engagées. Néanmoins, nous n'avons pas fini ce travail. Il faut avoir cette humilité. Et pour ma part, je regrette plutôt les choix qui ont été faits, mais je crois aussi dans la démocratie. Il se trouve que quand j'avais une majorité absolue, ces fonds ont été votés. Il y a eu ensuite des choix qui ont été faits, qui sont le fruit de compromis ou de certaines formations politiques. Allez les voir pour leur demander pourquoi ils ont coupé ces fonds. Maintenant, on doit continuer le travail d'adaptation.
1: Geoffroy Lejeune.
6: Alors Philippe, alors qu'on est en train de vivre ce grand coup de chaud, faut-il continuer à écouter ceux qui se sont trompés, notamment les écologistes, les insoumis, etc.
7: Tous les deux, là. Vous devez plaire à Madame Barbu. C'est elle qui va nous sauver, Madame Barbu. Vous avez vu, non?
1: Oui, quand je parlais de coup de chaud, je pensais à elle.
7: Et. Bon. Alors, je réponds à votre question. D'abord, je voudrais dire quelque chose de très personnel. Moi, j'ai connu un pic de chaleur, le premier de ma vie. C'était en 1976. J'arrive à Tulle comme stagiaire de l'ENA. Et le directeur de cabinet, Jean-Pierre Bechter, mon cher directeur de cabinet et ami, qui nous regarde tous les vendredis soirs, me dit, voilà, tu vas t'occuper de la paille pour les agriculteurs, etc. Et en fait, comment on appelle ce grand coup de chaleur? On l'appelle la sécheresse à l'époque. Alors qu'aujourd'hui, on dit la canicule. Ça n'est pas anodin. C'est-à-dire que les mots sont des vecteurs allégoriques, de réalité allégorique. La sécheresse, ça renvoie à une société encore paysanne, une société de la terre, où l'agriculture compte plus que tout. Alors que la canicule renvoie à la société urbaine d'aujourd'hui. Pourquoi je dis ça? Parce que qu'est-ce qui s'est passé entre la sécheresse et la canicule? C'est que nos hommes politiques, toutes catégories confondues, ont fait un choix d'aménagement du territoire, ou plutôt de déménagement du territoire. C'est-à-dire que, en fait, je me souviens d'une conversation avec Olivier Guichard, patron de la DATAR, qui me disait, que vous le vouliez ou non, cher Philippe, il faut aller vers les métropoles d'équilibre. Alors il me disait, Nantes, Saint-Nazaire. Bon, c'est-à-dire faire d'immenses villes comme les Américains, comme les Japonais, etc. C'est ça le progrès. Ils se sont complètement plantés. C'est-à-dire qu'on a déménagé le territoire et on a construit des villes à la va-vite sans retenir la sagesse du bâti de nos campagnes. Je me souviens d'un architecte qui me disait devant Collonges-la-Rouge, regardez les gens qui ont construit, les maçons qui ont construit au 10e, 12e siècle ces maisons paysannes, ces masures, qui sont encore là, en fait, ils sont construits pour 1000 ans. Pourquoi? Parce que, comme disait l'un d'eux, je mets de l'éternité dans l'instant. Et en mettant de l'éternité dans l'instant, ils construisaient des murs épais et ils pensaient au coup de chaud, au coup de froid, c'est-à-dire des murs capables de retenir la chaleur l'hiver et de combattre la chaleur l'été. Or, aujourd'hui, regardez les villes qu'on a construites entre le béton, le macadam et le placoplâtre. Regardez nos écoles avec le contreplaqué. Regardez les cages à lapins avec des murs sans aucune épaisseur, le diagnostic thermique, toutes leurs bêtises, etc. Rien n'a été pensé en fonction des coups de froid et des coups de chaleur. Et ça, je voulais dire ça d'entrée. Alors maintenant, je vais vous dire quelque chose qui est rassurant. C'est fini l'écologie, l'écologie politique. Ils se sont complètement plantés. Bon, en d'autres termes, le grand soir écologique vient de connaître un démenti historique majeur. Ce grand soir écologique était établi sur deux accusations. La première, c'était l'accusation d'anthropocène. C'est-à-dire, en fait, ça veut dire l'homme est le responsable du dérèglement climatique. Et donc, il faut lui imposer une société décarbonée, donc il faut le mettre en liberté surveillée. Donc, on bride la liberté de créer avec l'écocide, le délit d'écocide, donc tu ne peux plus créer. Ensuite, la liberté de circuler, on bride la liberté de circuler avec les ZFE, etc. Et on bride la liberté de procréer avec le no-kid de l'écolo-sociétalisme, puisque l'enfant pollue. S'ajoute à l'anthropocène, vous y avez fait allusion à l'instant, Eliott, le capitalocène. Ça, c'est Antoine Léaumont qui dit « Pour sortir de la canicule, il faut sortir du capitalisme. » C'est-à-dire, en fait, le capitalocène, ça veut dire non seulement c'est l'homme qui est responsable du dérèglement climatique, mais c'est le capital et la croissance, pris de gros. Et donc, il faut suivre une logique de décroissance. Et en fait, toute la société française, toutes catégories confondues, tous les hommes politiques français, s'est précipité derrière le Green Deal. Le Green Deal, c'est la décroissance, le fameux pacte vert. Et c'est de cette manière qu'on a livré notre agriculture à la délocalisation mondiale avec le Mercosur, qu'on a livré notre industrie à l'Amérique et qu'on a livré notre industrie automobile à la Chine avec la voiture électrique pendant que la Chine, elle, exploite les terres rares en faisant travailler des petits Africains et en polluant la terre entière. Bref, on a fait ce que les écolos voulaient. On a réglementé, on a décarboné. Et puis, on s'aperçoit qu'il y a deux courbes qui se croisent. La première courbe, la France, avec tous ses efforts, représente maintenant, c'est une courbe qui baisse, 0,9% du CO2 mondial. Et on est le pays qui fait, où il fait le plus chaud au monde. Donc, il y a deux courbes. Il y a la courbe de la chaleur qui monte et la courbe d'état. Donc, il faut peut-être chercher ailleurs. L'homme n'est peut-être pas coupable de tout, s'il vous plaît. Et puis surtout, quand j'entends Madame Barbu, qui explique à voix basse le pas de climatiseur, ça évoque autre chose que je vais vous dire maintenant, en conclusion de mon propos. En fait, ce qui est en train de mourir, ce qui est en voie d'extinction, c'est la religion écologiste qui est de type eschatologique et apocalyptique. Il y avait un dogme et un châtiment. Le dogme, c'est le retour à une planète originelle fantasmée sous le nom de Mère Nature et sous le patronage de Greta Thunberg, la Jeanne d'Arc de la couche d'ozone qui entend les voix du CO2. Et le châtiment, c'est, il faut expier, parce que vous êtes responsable du réchauffement climatique, et vous n'allez pas en plus vous mettre des climatiseurs. Parce que il faut bouillir pour comprendre le réchauffement. Donc l'expiation, la punition, l'écologie punitive, c'est un châtiment comme des châtiments dans la Bible. Voilà. Et moi, pour terminer, je ferai deux réflexions. Première réflexion, je connais bien ma Vendée. Au XVIe siècle, il y avait la baie de Bourgneuf qui était sous l'eau. La mer venait beaucoup plus loin. Et Maïsa était sous l'eau. Donc la mer s'est retirée. Et le Groenland s'appelait le Greenland. Et en 1709, je le raconte dans mon livre sur Louis XIV, Il faisait tellement froid, il faisait moins 40, que le vin gelait dans les barriques et dans les calices. Et la Seine était gelée. On traversait la Seine en charrette et la mer au Sable d'Olonne était gelée. Donc il y a des cycles. Maintenant, si on veut expier, plutôt que de s'adapter avec des climatiseurs, parce que je ne vois pas pourquoi on aurait du chauffage l'hiver et il n'y avait pas de climatiseur l'été. Il y a aujourd'hui des pompes à chaleur réversibles. Je peux vous faire des cours là-dessus, je connais. Bon, j'ai même expérimenté moi-même. Bon, enfin, en trichant un peu. Bon. César Potem Feguin, César Fischer, un pompe. Mais je connais des artisans qui font des pompes à chaleur réversibles. Donc, ils vous chauffent l'hiver et ils refroidissent l'été. Bon, c'est pas. On est sur un truc religieux. Quand vous avez eu Madame Barbu, Sainte Madame Barbu, Sainte Monique Barbu, elle était là. Bon. Et si on veut vraiment commencer à lutter contre le réchauffement climatique, il faut dire aux États-Unis, à la Chine et à l'Inde, à vous trois, vous pesez 50% du réchauffement climatique, c'est-à-dire du CO2. Donc, commencez par résoudre le problème du CO2 chez vous. Nous, on a fait beaucoup d'efforts jusqu'ici. On a un problème de croissance. Laissez-nous quitter pour quelques instants. Quelques instants, Monsieur le bourreau du pacte vert, Monsieur le bourreau Khmer vert, quelques instants pour la croissance.
1: Il nous reste 3 minutes, et ce sont les 3 dernières minutes de la saison, Philippe Devilliers. Et pour ces derniers moments, vous avez peut-être un message à nous apporter, Geoffroy.
6: Alors, quel sera, Philippe, votre dernier apologue ? Pouvez-vous nous aider à aborder les vacances avec un peu d'espoir ?
7: Selon Arnold Toynbee, le grand historien de la civilisation, il est une loi constante dans l'histoire de toutes les sociétés, de toute l'humanité, qui nous rend l'espérance. Cette loi est la suivante : ce sont les minorités qui font l'histoire. Et cette loi s'applique à l'histoire de France. Et j'ai essayé, en réfléchissant à cet apologue, de répertorier les lois de l'histoire de France qui vont dans ce sens-là. Première loi de l'histoire de France, la décadence arrive toujours par le haut. C'est toujours la même chose, les mêmes symptômes. C'est-à-dire des élites qui sont en apostasie ouverte et qui ont honte du pays qu'elles administrent. Ensuite, des institutions debout mais vides et un peuple orphelin de son récit. Et en même temps, une soif d'absolu partout. Une soif d'héritage, une soif de grandeur. Deuxième loi de l'histoire de France, le salut, le sursaut arrive toujours du bas et des marges. Des bergères, des paysans, des réprouvés. Geneviève n'est ni magistrat ni général. Et Charles Martel sort de prison. Et Charette est un officier de marine en retraite qui passe son temps à tirer le canard au lac de Grandlieu. Troisième loi, le nombre ne fait rien à l'affaire. Ils sont 7 dans une crypte à Montmartre, autour d'un basque qui monte sa jambe blessée, qui s'appelle Ignace de Loyola. 7. Ils vont changer le monde. Il y a 3000 soldats à Birakeim. Et il y a une jeune fille à Chinon. Donc en fait, ce qui compte, c'est que le sursaut, c'est une poignée. C'est pas un programme, c'est une fidélité incarnée. C'est-à-dire que la minorité qui sauve, c'est pas la minorité qui domine. Et la quatrième loi, c'est la plus importante. C'est que la minorité agissante qui va vers le succès, c'est une minorité restauratrice. Le critère distinctif entre le sauveur et l'usurpateur, c'est que l'usurpateur garde pour lui ce qu'il a sauvé et le sauveur restitue. La minorité révolutionnaire, elle cherche à faire un peuple neuf, alors que la minorité restauratrice, elle cherche à rendre un peuple à lui-même. C'est le vœu que je forme pour le peuple français. Ce sont les minorités qui font l'histoire. Ne vous inquiétez pas, les minorités sont là. C'est la relève, c'est la jeunesse française. Pardon, Monsieur Mélenchon, c'est fini pour vous.
1: Philippe Devilliers, un grand merci pour cette nouvelle saison. On dit « l'amour ne dure que 3 ans ». C'est une formule. Et c'est la 3e saison, Philippe Devilliers, de Face à Philippe Devilliers de notre émission. Rassurez-moi, vous allez faire taire ce proverbe, cette formule.
7: Alors le problème de proverbe, il vient de l'ARCOM. Et donc, soit je serai sous le verrou. Monsieur Adjari, président de l'ARCOM, qui veut se débarrasser de cette émission, soit je serai là, libre.
1: Ah, et bien, imaginons qu'on rempile pour une 4e année, alors.
7: J'espère avoir le droit de grâce du président de la République et de pouvoir revenir.
1: Un grand merci Geoffroy Lejeune, remerciant toutes les équipes en régie, notamment à Europe 1 bien sûr, qui nous ont permis d'avoir ce rendez-vous tous les samedis matins. Remercions la direction d'Europe 1, Constance Benquet et Donna Vidal-Revel. Et puis, cher Philippe, à la saison prochaine pour de nouvelles aventures. Rendez-vous dans un instant pour Elliott de Valais-Vous, c'est en direct de 11h à 13h, un numéro 01 80 20 39 21. Vive cette émission Face à Philippe Devilliers et rendez-vous dans un instant.
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1: Bonjour à tous, ravi de vous retrouver pour Elliott de Valais et vous. On est en direct jusqu'à 13h sur Europe 1 avec un numéro si vous souhaitez réagir. On va parler de la canicule dans quelques instants. 01 80 20 39 21. Je vous présente les invités dans quelques secondes. Mais avant cela, c'est le point sur l'information avec Frédéric Joncheret. Bonjour Frédéric.
0: Bonjour Elliot, bonjour à tous. Déclenchement du plan blanc dans plusieurs hôpitaux, comme en Île-de-France. Les établissements de santé peuvent rappeler des personnels ou encore reporter certaines opérations non urgentes. Une mesure prise pour faire face à l'affluence record dans certains hôpitaux. Par exemple, plus 47% de passages aux urgences en Île-de-France ou encore plus 80% d'appels dans les SAMU parisiens sur la semaine écoulée. Sébastien Lecornu active le niveau 3 du plan Orsan pour épauler les établissements de santé. Le Premier ministre a validé la commande de 30 000 climatiseurs. Il a indiqué que 2000 places supplémentaires sont également ouvertes pour accueillir les personnes sans abri dans des lieux climatisés. Quant à la ministre de la Santé, elle est préoccupée par la situation sanitaire. Stéphanie Rist dit s'attendre à une hausse des décès, notamment de personnes isolées à domicile. La levée des dernières vigilances rouges canicule est prévue pour demain soir vers 22h. Rappelons que pour l'heure, 37 départements sont toujours en rouge, 48 autres en orange. Une vague de chaleur qui se déplace vers le nord-est de l'Europe. Une grande partie du continent jusqu'à la Pologne affronte une nouvelle journée suffocante à plus de 35 degrés. 193 millions de personnes sont concernées. Noyade hier soir d'un homme dans le canal Saint-Martin à Paris. Les secours ne sont pas parvenus à le réanimer. Selon eux, la personne se baignait en dehors de l'espace surveillé et des horaires d'ouverture. 8 mois de prison requis à l'encontre d'un animateur du périscolaire à Paris. L'homme âgé de 25 ans est accusé d'attouchement sur une fillette de 5 ans. L'enfant a évoqué des chatouilles sur ses parties intimes. Le délibéré sera rendu le 10 juillet. Une dizaine d'avions militaires chinois et russes pénètrent la zone d'identification de défense aérienne de la Corée du Sud. C'est ce qu'affirme Séoul, qui précise que ces appareils n'ont pas violé son espace aérien. Il s'agit d'une zone tampon, mais pour parer à toute éventualité, la Corée a fait décoller des avions de chasse au-dessus de la mer du Japon et au sud de sa péninsule. Les derniers résultats de la Coupe du Monde de football, la France s'est imposée face à la Norvège 4-1 et jouera la Suède mardi en 16e de finale. Le Sénégal a corrigé l'Irak 5-0. La Belgique a infligé un 5-1 à la Nouvelle-Zélande. L'Espagne bat l'Uruguay 1-0. Match nul entre le Cap-Vert et l'Arabie Saoudite 0-0. Et entre l'Égypte et l'Iran, match nul, un but partout. En rugby, Montpellier-Toulouse s'affronte ce soir pour le bouclier de Brennus. Le coup d'envoi de la finale du championnat de France sera donné à 21h05. Les Montpelliérains visent un deuxième titre après celui de 2022. Les Toulousains, un 25e. Et puis terminons avec le quintet de ce soir à Enghien. Et les pronostics de Thierry Léger, il vous recommande de jouer la combinaison suivante. 14, 12, 8, 10, 7, 5, 15 et 13.
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0: 11h03, retrouvez Elliot Deval et vous.
1: Une seule chose, Frédéric, pardonnez-moi, c'est pas encore sûr à 100% que la
0: pour
1: France.
0: La
1: France si. C'est sûr à 100%, ça y est,
0: c'est
1: fait.
0: Validé.
1: C'est validé, parce c'est que moi validé. Je croyais que c'était, ce matin quand je me suis réveillé, c'était 99,2%.
0: Ça serait validé.
1: Ça serait validé.
0: Ouais. Eh ben, mais écoutez, c'est vrai que c'est très compliqué. Hein.
1: La Suède mardi à 23h pour l'équipe de France.
0: Exact.
1: Vous avez un prono?
0: Mais disons, si on faisait la même chose que face à la Norvège, ça serait pas mal.
1: 4 buts à 1, pourquoi pas?
0: Pourquoi pas?
1: Eh ben écoutez, je vais vous suivre. 4-1 en 16e de finale, ce serait pas mal quand même. Déjà, Alexandre Devecchio qui est avec nous, je vais lui poser la question dans un instant.
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1: Bonjour à tous et ravi de vous retrouver pour Elliot Deval et vous. 11h04 sur Europe 1. 37 départements toujours en vigilance rouge. Canicule, de vent, violents orages sont attendus dès cet après-midi. Attention à vous donc. 37 départements en vigilance rouge canicule. 48 départements en vigilance orange canicule. Et 34 départements en vigilance orange orage. Ça fait de la couleur quand même, hein, et sur l'ensemble du territoire. Soyez prudents. La canicule, on va en parler bien sûr. On est heureux de retrouver Estelle Lafond. Chère Estelle, bonjour.
17: Je suis très contente d'être de retour dans ce studio avec notre équipe type du samedi, hein, vous avec Alexandre et Georges Fenech.
1: C'est le tandem du samedi.
17: Exactement.
1: C'est vrai. Et en plus, c'est le dernier week-end
17: où on est tous ensemble.
1: Dernier week-end de la saison. C'est passé à une vitesse.
17: Ah, oui.
1: Oh, j'ai l'impression qu'on a commencé hier, Georges Fenech. Vous allez faire ce que vous faites un week-end sur deux. Vous allez partir en vacances.
18: Les auditeurs.
1: Mais les auditeurs, déjà, j'aurai l'honneur et la chance de les retrouver tout le mois de juillet. En semaine, de 16h à 18h.
4: Bah vous me rassurez.
1: Voilà, Georges. Mais vous, ne vous inquiétez pas. Vous savez très bien vous occuper le week-end.
4: Oui, bien sûr.
1: Bah oui, c'est les déplacements, c'est les voyages.
4: Le salon du livre, bien sûr.
1: Mais le salon du livre n'est qu'un prétexte. L'idée était d'aller à Nice.
5: Et dans la deuxième compris plus... pourquoi on écrit des livres, juste pour voyager. En fait.
1: La deuxième plus belle ville du monde. Oui, parce qu'Alexandre Devecchio, qui a un costume, une veste de costume magnifique. Et...
5: Merci beaucoup.
1: C'est une couleur quoi ? Couleur
5: rose.
1: Couleur
5: saumon. Saumon. C'est du rose, moi.
1: C'est saumon caniculaire.
5: Si vous voulez, voilà.
1: Bah écoutez.
5: C'est j'ai acheté ça en Italie. C'est un avant-goût des vacances.
1: Bah, écoutez, ça fait envie en tous les cas, les vacances. Merci aux auditeurs de nous suivre chaque week-end, de faire d'Eliott de Valez-vous cette émission qui est votre émission, un rendez-vous, et de prendre votre téléphone, nous appeler au 01 80 20 39 21, de témoigner en direct et de réagir à nos thèmes d'actualité. On va parler de la canicule, de ces mesures contradictoires, de ce gouvernement qui, cette semaine, nous expliquait qu'il était plutôt satisfait des mesures qui étaient prises, alors que vous avez des soignants qui alertent, comme pendant la crise sanitaire, en nous disant bah, les hôpitaux sont saturés, il y a des patients dans les couloirs, il fait excessivement chaud, à tel point que vous avez Sébastien Lecornu qui a débloqué un budget pour qu'il y ait 30 000 climatiseurs dans les hôpitaux en France. On se dit, mais pourquoi avoir attendu autant de temps pour mettre en place une mesure évidente, c'est-à-dire de climatiser les établissements où vous recevez des personnes fragiles, notamment dans les hôpitaux ou encore les EHPAD. Qu'a-t-on fait de nos milliards ? C'est la question qu'on pourrait se poser. Tony Pitaro est avec nous.
6: Bonjour Eliott.
1: Tony Pitaro est un journaliste qui propose une autre forme de journalisme, puisque c'est pas dans les médias dits traditionnels que vous opérez.
6: C'est ça.
1: Pour reprendre la métaphore de l'hôpital. Mais vous, c'est chirurgical sur les réseaux sociaux.
6: Oui, directement sur les réseaux sociaux, du concret, on est avec les invités et on montre ce qui se passe réellement dans les villes de France sans aucun filtre.
1: Eh ben, c'est pour ça que parfois, c'est des séquences qui peuvent déranger. Aude Legrand est avec nous, vous êtes caviste, maître caviste, vice-présidente du syndicat des cavistes professionnels. Aude, bonjour.
7: Bonjour Eliott.
1: Et vous êtes un problème.
7: Manifestement.
1: Vous êtes un problème pour les autorités.
7: Oui, c'est comme ça qu'on a été défini, a priori.
1: Expliquez-nous ce qui s'est passé hier. C'est-à-dire qu'on vous a interdit de vendre de l'alcool à partir d'une certaine heure.
7: Oui, voilà, à partir de 18h hier et ce soir, jusqu'à 7h du matin, nous avons l'interdiction de vendre tout ce qui peut contenir de l'alcool.
1: Pour un caviste, c'est problématique. C'est-à-dire que.
7: Ça fait beaucoup moins de références à vendre, oui.
1: Non, mais et c'est dans tout Paris, dans toute l'île de France, c'est sur tout l'ensemble
7: c'est sur
1: du territoire
7: Paris.
1: Sur
7: ouais,
1: Paris.
7: Ouais.
1: Il y a combien de cavistes à Paris aujourd'hui?
7: Alors, c'est difficile à dire, mais on est quand même nombreux, oui.
1: Ok. Ouais. Et une soirée, un vendredi soir ou un samedi, c'est. Important pour le chiffre d'affaires du caviste
7: Alors, sur Paris et sur l'Île-de-France, l'heure de pointe, c'est après 17h, jusqu'à la fermeture. Les gens achètent leur bouteille de vin en rentrant du travail, en général, entre le travail et la maison. Le vin pèse lourd, c'est ce qu'on achète en dernier, en fait. Donc, oui, pour les chiffres d'affaires, ça peut poser un préjudice réel et sérieux.
1: Et vous allez recevoir, du fait de ce préjudice, une compensation financière? Qu'est-ce qui se passe pour
7: vous ? Rien n'est prévu pour le moment, mais il faudrait surtout qu'on interdise d'interdire, en fait, et qu'on arrête d'infantiliser la population, surtout. Mais parce que je ne suis pas sûre que c'est en interdisant de vendre du vin entre 18h et 7h du matin qu'on règle les vrais problèmes. Voilà.
1: Liés à la canicule et évidemment les surcharges dans les systèmes de santé. Mmh. C'est incroyable, d'ailleurs. Et c'est la première fois que ça vous arrive d'être...
7: Non, on s'aperçoit que depuis quelques années, le vin, la filière viticole, est assez vite fustigée. Enfin, c'est le responsable un peu facile, en fait.
1: Et comment vous avez appris cette mesure ?
7: Alors, ça fait du bruit, donc on se transmet par le syndicat essentiellement qui a relayé l'information, puisque quand un préfet met un arrêté, parfois certaines préfectures communiquent sur les réseaux sociaux, parfois sur leur site internet, mais c'est un petit peu au gré de chacune des préfectures, en fait.
1: Au gré de chacune des préfectures,
7: oui, il n'y a pas de canal de communication officiel.
1: Ce qui est d'ailleurs incohérent, pour ne pas dire absurde, cette interdiction à Paris... n'opère pas à Boulogne-Billancourt.
7: Non.
1: N'opère pas à Montreuil, donc en région parisienne.
7: Mais c'est pire que ça, c'est qu'au début, sur le premier arrêté, c'était que les magasins spécialisés, voilà. Donc que les cavistes. Donc vous pouviez aller dans n'importe quelle supérette, n'importe quelle épicerie, n'importe quel commerce de bouche, n'importe quel commerce qui vend du vin ou n'importe quel autre alcool, vous pouviez aller acheter...
5: Ce qui est vraiment ridicule, entre parenthèses, parce que quelqu'un qui veut vraiment être en état d'ébriété sur la voie publique, il ne va pas chez le caviste généralement. Mais...
7: Et puis le caviste vend avec responsabilité. Un commerce qui est responsable et conscient hein, aussi, il ne faut pas nier les problématiques qui peuvent être liées à la consommation d'alcool. Mais,
5: je l'ai dit, pour le manque de chiffre d'affaires, vous avez tout à fait raison, parce que sans vouloir raconter ma vie, je...

0: ça fonctionne pas, en fait.
1: Mmh. Donc je pense qu'il y a plein d'autres choses. Ici.
0: Mmh. Il y a plein d'autres choses à faire, comme encourager les commerces de proximité qui tiennent un vrai discours.
2: Mais on vit une situation quand même très intéressante, c'est-à-dire que on interdit, on retarde et puis on contraint. C'est-à-dire qu'on va faire peser la responsabilité d'une surcharge d'un système de santé aux Français. En disant, s'il y a ça, soyez responsables, parce que franchement, il faut soutenir les soignants quand même un petit peu. Donc en fait, là, c'est l'inversion des responsabilités. L'État n'a pas été fichu ces 20 dernières années de mettre en place des dispositifs de santé suffisants pour affronter des vagues sanitaires, que ce soit canicule, la grippe, le Covid, mais fait peser la responsabilité indirectement sur les Français. Vous imaginez ce renversement de la charge de la preuve,
1: bien
2: en
1: sûr,
2: quelque
1: mais
2: sorte.
1: Je pense que d'ailleurs, l'État nounou va de pair avec la tiers-mondisation de l'État. En fait, comme l'État n'arrive plus à assurer ses missions, il a tendance à accroître le contrôle social sur les citoyens, et généralement sur les honnêtes citoyens.
3: C'est plus facile, oui.
1: C'est plus facile que sur ceux qui font les oies au canal Saint-Martin, par exemple, ou qui cassent tout pendant les matchs de foot. Donc, moi, c'est quelque chose qui me met en colère, parce que c'est à la fois liberticide et... Pendant qu'on fait ça, on règle pas les vrais problèmes. C'est parce que du coup, l'État se dit le problème est réglé. On a agi. Alors en réalité, ils ont pas agi. Pour agir, il faut encore une fois mettre de la clim dans les hôpitaux, s'occuper des écoles, s'occuper des trains. On a des services publics qui sont pas à la hauteur compte tenu du taux de prélèvement obligatoire record dans notre pays.
3: Et qu'est-ce qui est prévu comme pour le manque
2: Georges Fenech.
3: Est-ce qu'il y a rien de compensation? Est-ce qu'il y a...
2: J'ai posé la question.
0: Il y a rien de prévu et on pourrait en parler, mais je pense que on refusera pas toute compensation parce qu'on a vraiment perdu un chiffre d'affaires, mais c'est pas l'objet du ne perdons pas de temps à parler d'une éventuelle compensation. Retravaillons en amont, ce serait réinverser le système. J'ai accouché en pleine canicule 2003, 23 ans plus tard, qu'est-ce qui a changé? Rien du tout. On nous parle de réchauffement climatique tous les jours. La canicule, on en parle depuis 3 semaines.
2: Ça m'intéresse. Vous avez accouché en 2003?
0: J'ai accouché en août 2003. Voilà.
2: Aïe. Donc, et alors, vous souvenez,
0: il y avait déjà pas de climatiseur, il y avait déjà du manque de personnel dans les hôpitaux. Qu'est-ce qu'on a fait depuis août 2003 à part continuer d'étioler le système? Et les commerces de proximité, alors j'ai un commerce climatisé parce que si je ne climatise pas mon commerce, je perds de la matière. Voilà, hier on a ramassé 3 personnes âgées de l'arrêt de bus qui sont venues se réfugier chez nous le temps d'attendre les pompiers, 45 minutes pour appeler les pompiers sans obtenir personne au téléphone. Donc on s'aperçoit que ce réseau de commerce de proximité, il joue son rôle social au quotidien, sans faire de bruit. Et il faut entretenir ça. Il y a de moins en moins de commerces. Mais les gens, quand ils tombent dans la rue et que les pompiers sont surbookés, qu'est-ce qui se passe? Il y a quand même, socialement, les gens restent humains, contrairement à ce qu'on veut nous faire croire. Est-ce que vraiment le problème, c'est le canal de Saint-Martin? Des jeunes qui vont plonger dans de l'eau parce qu'ils ont trop chaud? De quoi
1: non, mais
0: on parle?
1: Non, mais des incivilités tout autour.
2: Non, mais bien sûr, mais parce qu'ils piquent pas qu'une tête. Hein. C'est-à-dire
0: évidemment
2: qu'ils
0: interpellent, se passe des choses.
2: Pour ne pas dire agressent, les pauvres passants qui n'avaient rien demandé. On a vu des séquences.
0: Évidemment,
2: ils respectent pas pour certains les mesures de sécurité qui sont évidentes et donc il y a des drames après qui se produisent.
1: Mais vous avez raison. Le tissu social, en tuant tous les petits commerces,
2: ce que vous avez dit sur
1: et en remplaçant par exemple par la grande distribution, on accroît effectivement l'insécurité.
2: Écoutez, il est 11h15. Je vais remercier Aude Legrand, caviste indépendante, maître caviste et vice-présidente du syndicat des cavistes professionnels. Votre boutique, c'est Cave Yves Legrand. C'est à Issy-les-Moulineaux. Donc, vous avez eu la chance d'être ouverte hier.
0: Moi, je pouvais ouvrir.
2: Eh bien, écoutez, et c'est en qualité de vice-présidente des syndicats des cavistes professionnels aussi que vous apportez ce coup de gueule. Parce qu'à Paris, les cavistes ont dû fermer boutique plus tôt.
0: Voilà, il y a eu d'autres arrêtés dans d'autres préfectures aussi.
2: Et dans d'autres
0: aussi,
2: préfectures, bien sûr. 11h15. 2003-2026, qu'a-t-on fait pour éviter que les hôpitaux soient débordés, que les plans blancs soient déclenchés? C'est la question qu'on se pose sur Europe 1 et qu'on vous pose au 01 80 20 39 21. Oui. N'hésitez pas à réagir en direct.
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20: Dans moins d'une minute, Elliot Devalez-vous, ça continue. La canicule est au cœur de ce début d'émission. 2003 à 2026, qu'est-ce qui a changé? Vous nous appelez pour en parler au 01 80 20 39 21. A tout de suite.
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20: Il est presque 11h20, merci à vous de nous rejoindre sur Europe 1 pour Elliot Deval et vous jusqu'à 13h. La canicule et ce qui en découle, c'est le sujet de ce début d'émission. On a parlé de l'interdiction de la vente d'alcool à Paris, les mesures annoncées par Sébastien Lecornu. Entre 2003 et 2026, qu'est-ce qui a vraiment changé? Appelez-nous pour réagir au 01 80 20 39 21. On est avec en plateau eh bien, Alexandre Devecchio et Georges Fenech, le duo du samedi, et également journaliste réseaux sociaux Tony Pitaro.
30: Et nous sommes nombreux au standard à attendre vos appels au 01 80 20 39 21. Je rappelle l'information quand même de la journée, c'est cette canicule qui se poursuit, les hôpitaux qui sont débordés à tel point que vous avez des plans blancs qui sont déclenchés. Je lis dans les colonnes du Figaro, canicule en Europe, plus de 35 degrés prévus pour au moins 193 millions de personnes samedi. 34 départements sont toujours placés en France en vigilance, 37 en vigilance rouge et 34 désormais, c'est les orages maintenant qui nous inquiètent. Céline et Brigitte sont en direct avec nous. Brigitte qui nous appelle du centre Val-de-Loire et non du palais de l'Élysée. Bonjour Brigitte.
31: Non, je n'appelle pas du palais de l'Élysée.
30: Bah, écoutez, on ne sait jamais si madame Brigitte Macron nous écoute. Elle est la bienvenue.
31: pour...
30: Ah, je serais ravi de faire une émission avec elle. On changerait l'émission, ça s'appellerait Brigitte Macron et vous. Et on ferait deux heures avec elle, les priorités. Ah, ce serait passionnant, tiens. Il faudrait essayer.
31: Peut-être qu'elle vous écoute et que ça lui donnera des idées.
30: Bah, pourquoi pas.
31: Écoutez, moi, 2023-2026, ça me fait penser au Covid, quand d'un seul coup, on s'est dit, oh là là, on n'a pas de masque, il faut des masques. Et ben, en 2003, on n'avait pas de ventilateurs. Dans 2026, on les commande. Bah, peut-être qu'il aurait fallu les commander avant. Et puis, enfin, moi, si j'ai appelé, c'est pour rendre hommage à tous les soignants.
30: Bravo. Vous avez bien fait, Brigitte.
31: Et je le fais pour mon mari qui est malade, qui est assis à côté de moi et qui a eu un traitement cette semaine. Et malgré la souffrance qu'il a, eh ben, ses pensées vont aux soignants. Parce qu'il m'a dit, jusqu'à quand vont-ils tenir ?
30: Et c'est vrai que c'est la question qu'on se pose, mais jusqu'à quand les pompiers vont tenir ? Jusqu'à quand les policiers vont-ils tenir ? Bon, votre mari va bien quand même, Brigitte ?
31: Ben, écoutez, il n'est pas bien aujourd'hui parce que ben, c'est la semaine du traitement et puis ben, les fortes chaleurs, il n'est pas bien depuis cette semaine parce qu'il y avait la forte chaleur et les traitements qui le culbutent. Et puis, ben, vous voyez, comme ben, on supprime les postes partout, il est obligé d'aller faire ses traitements pas dans notre région. Et au lieu de rester une nuit là-bas, ce qui le fatiguerait peut-être moins, il fait un aller-retour le mardi et retourne le mercredi. Et avec une chaleur pareille, ben, c'est
30: éreintant. Parce que les hôpitaux étant surchargés, il ne peut pas être hospitalisé, c'est ça, Brigitte ?
31: Eh ben, disons que il n'a pas pu être soigné dans notre département parce que l'hôpital le plus proche n'a pas accepté de le prendre parce qu'il n'y a pas assez de place.
30: Oh là là.
31: Donc il a été transféré dans un hôpital à 60 km de chez nous. Il y est resté 6 semaines et je peux vous dire que il a pu voir en 6 semaines tout ce qui pouvait se passer et ô combien. Il valorise le corps médical de l'hôpital où il était, parce que ce soit le responsable... Enfin, quand je dis la petite main, j'aime pas employer ce mot-là, mais néanmoins, du plus petit au plus grand, ils ont tous été à l'écoute. Et sans vouloir vanter mon mari, je pense qu'il a été un malade relativement agréable, parce que jamais il s'est plaint, malgré une sonde gastrique qu'il a eue pendant 6 semaines. Et je peux vous dire qu'il les a vus, tous ces soignants, et il m'a dit, mais comment vont-ils tenir ?
30: Eh bien, écoutez, on a une pensée pour votre mari. Vous avez bien fait de nous appeler pour saluer le travail extraordinaire des soignants, qui les pauvres, avec peu de bras et peu de moyens, tiennent justement cette maison comme ils peuvent, avec la volonté, avec le talent, parce que c'est un système de santé. On a encore la chance d'avoir des soignants extraordinaires. Mais c'est vrai qu'on se demande où sont passés les milliards quand on voit que après la canicule de 2003, vous avez des hôpitaux sans clim et qu'aujourd'hui, vous avez hier Matignon qui, à la hâte, débloque un budget de 100 millions d'euros en plus. Donc, ce n'est pas grand-chose pour à l'échelle d'un État, bien sûr.
31: Et puis,
30: 100 millions d'euros pour débloquer 30 000 climatiseurs. En fait, je vous assure, c'est désespérant quand on entend ça. Enfin, je ne sais pas si vous pensez la même chose que moi, Brigitte, mais c'est désespérant.
31: Ce que je voulais vous dire aussi, Elliot, c'est que quand je travaillais, je voyais ces petites affiches qu'on avait pendant le Covid, qu'il fallait bien se laver les mains, bien entre les doigts et tout. Là, on voit les mêmes affiches pour la chaleur, mais écoutez, on n'est pas des imbéciles quand même. On sait bien qu'il faut boire de l'eau.
30: On
31: sait bien qu'il ne faut pas aller s'exposer. Mais je pense aussi à tous nos professionnels. Moi, j'ai un fils qui est paysagiste. Et je peux vous dire que quand il rentre, il dit c'est épouvantable.
30: Alors votre fils, j'imagine qu'il change ses horaires, c'est-à-dire qu'il doit commencer beaucoup plus tôt et peut-être que la journée...
31: cette semaine, il nous a dit de toute façon, il commençait les 6h, mais à 10h, les machines elles se mettent en sécurité parce qu'elles sont c'est trop chaud.
30: J'entends. Georges Fenech voulait réagir. Et un grand merci, Brigitte. Hein.
0: Depuis 2003, combien il y a eu de suppressions de lits dans les hôpitaux en France depuis 2003 ?
30: Depuis 2003 ?
0: Ouais.
30: 120 000 ?
0: Ouais, à peu près.
30: C'est ça, hein ?
0: Plus de 100 000, en tout cas.
30: Plus de 100 000.
0: Donc, ne vont pas nous étonner ensuite.
30: 120 000, me dit-on.
0: 120 000, c'est énorme. Alors, au profit, soi-disant, d'une médecine plus ambulatoire, à domicile et tout, mais enfin, le problème, c'est qu'il y a des gens qui ne peuvent pas être hospitalisés à côté de chez eux.
1: Et que nos impôts n'ont pas baissé, donc la question, on s'est beaucoup moqué des gilets jaunes, enfin, c'est beaucoup pas moi, mais on a méprisé les gilets jaunes, leur question, où va l'argent, était la question.
30: Et Céline nous appelle de Paris, une Parisienne. Bonjour Céline.
2: Oui, bonjour à tous.
30: Comment allez-vous?
2: Bah, comme tout le monde, je souffre, hein, voilà.
30: Mais est-ce que vous avez une alternative? C'est-à-dire, est-ce que vous avez acheté un climatiseur? Est-ce que vous avez un ventilo?
2: Si vous voulez, comme l'a dit Brigitte, nous ne sommes pas débiles. Donc moi, j'ai pas de climatiseur parce que je trouve ça absurde d'ouvrir la fenêtre pour faire sortir le tuyau, faire rentrer de la chaleur pour rafraîchir une pièce. Et puis de toute manière, là où je me situe, ce n'est pas possible. Mais mes ventilateurs, je les ai achetés en amont, il y a plein longtemps. Et donc, j'attends pas qu'on me dise, faut vous hydrater, faut aérer les pièces le matin très tôt et très tard le soir, encore que le soir en ce moment, c'est plus possible. Voilà. En revanche, ce que je voulais dire, moi, c'est que, bon, évidemment, en 23 ans, rien n'a changé, voire pire, et que nous, on n'a pas les chiffres, mais le gouvernement les a, et que quand il les annoncera dans l'été, on verra que la catastrophe de 2003 aura été certainement atteinte. Et moi, je vais être plus cynique, c'est-à-dire que ça les arrange. Il y a des économies à faire, ça sera des retraites en moins, et puis on trouvera des arguments. Alors oui, on se préoccupe de ceux qui font des bêtises, à qui on dit qu'il faut pas le faire, mais qu'ils le font quand même. Donc après tout, ce sont pour beaucoup des adultes, hein, donc ils sont responsables d'eux-mêmes, tant pis si ça tourne mal. En revanche, les personnes fragiles, dont je fais partie, on s'en occupe pas trop, voilà.
30: C'était tout à l'heure, j'étais avec le docteur Jean-Paul Hamon. Il disait, mais c'est pas tant évidemment les climatiseurs, c'est important d'en avoir, la vraie solution, c'est d'avoir un système de soins avec un médecin généraliste qui va finalement gérer tout un secteur, ensuite une aide soignante qui peut venir sur place, ensuite une troisième personne qui pourrait assister au quotidien les personnes fragiles qui sont à la maison. Mais tout cela, ça demande évidemment énormément de moyens, sauf qu'on ne s'intéresse pas à la santé de nos seniors. La parole, elle est libre sur Europe 1, vous le savez Céline, mais c'est vrai que quand vous avez dit je suis cynique, je résume grossièrement, ça va satisfaire certains parce que ça va apaiser le budget retraite s'il y a des morceaux cet été. Bon, c'est votre avis, je pense pas.
2: Oui.
30: Que le gouvernement ne réfléchisse comme ça, franchement.
2: En revanche, ce que je voulais dire, c'est que moi, ma maman qui a 86 ans, bon, on n'habite pas loin l'une de l'autre, elle vient coucher chez moi parce que
30: Ça, c'est bien, c'est la solidarité.
2: Un petit peu moins chaud qu'elle, quoi.
30: Mais c'est la solidarité.
2: Donc, mais oui, mais si vous voulez, c'est de la solidarité, c'est tout à fait naturel. Je veux dire, le sujet n'est pas là, mais le sujet est que, comme disait Brigitte précédemment,
30: on demande
2: à tout le monde d'être sur le pont, mais même eux, ils sont épuisés, quoi.
30: J'entends. Il est 11h29, chère Céline, un grand merci. Et quand je vous dis parler du triptyque de Docteur Hamon, il disait médecin généraliste, infirmier, auxiliaire de vie. Voilà ce sur quoi il faut investir pour aider nos soignants. Il est 11h, nos seniors. Il est 11h29, on revient dans un instant.
20: 01 80 20 39 21, je vous rappelle que c'est le numéro du standard. Si vous souhaitez réagir en direct dans l'émission, Eliott Devalet, vous, ça continue bien sûr jusqu'à 13h. À tout de suite.
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20: 11h33 sur Europe 1. Merci si vous nous rejoignez à l'instant. Vous écoutez Elliot Deval et vous jusqu'à 13h. Et la canicule est au cœur de l'actualité. Depuis une semaine, encore 37 départements en vigilance rouge aujourd'hui, notamment sur l'est du pays. Et on en parle bien sûr dans l'émission depuis 11h, mesures du gouvernement, services de santé saturés. Et on vous invite aussi naturellement à venir témoigner en direct dans l'émission au 01 80 20 39 21.
30: Et nous sommes avec Denis Foster au téléphone. Et c'est très important d'avoir Denis Foster. Pourquoi ? Parce qu'il est directeur d'un EHPAD. Et il a le courage de dire tout haut ce qu'il se passe dans les EHPAD. Denis, merci d'être avec nous, Denis Foster.
37: Bonjour, merci à vous.
30: Comment allez-vous ? Racontez-nous un peu la semaine que vous venez de vivre.
37: Alors, merci de prendre soin des résidents. C'est vrai que les résidents sont fatigués, le personnel aussi, face à cette forte chaleur. Je veux dire, l'idée vient d'un côté positif. C'est heureusement qu'il y a la climatisation dans les couloirs de l'EHPAD. Ça permet de travailler dans de bonnes conditions pour le personnel et de travailler sereinement et de s'occuper avec bienveillance les résidents qui ont besoin des soins et qui ont besoin du personnel pour les hydrater régulièrement.
30: Est-ce que vous avez pu échanger avec des collègues directeurs d'EHPAD qui n'ont pas forcément les moyens que vous, du moins, qui ont pas eu la possibilité de mettre en place, par exemple dans les couloirs, les systèmes de climatisation, qui font face à une pénurie de soignants ou d'aides-soignants, etc., etc.
37: Oui, je sais qu'il y a des directeurs d'EHPAD qui malheureusement souffrent de cette situation. Ils ont un manque de personnel, des arrêts maladie qui s'enchaînent et donc des résidents qui sont moins bien pris en charge dans leur structure. Évidemment, c'est catastrophique pour certains directeurs d'EHPAD. C'est vrai que le personnel est confronté à une pénurie de soignants et donc se trouve isolé. Et je trouve que ce n'est pas normal encore en 2026 d'avoir une prise en charge peu optimale pour les résidents et qu'on les maltraite dans ces structures alors qu'ils ont payé un service pour s'y rendre et avoir de l'attention, vous voyez.
30: Denis Foster, la question qu'on pose aux auditeurs, c'est 2003-2026, en 23 ans, qu'est-ce qui a changé ? Vous répondez quoi à cette question, Dani ?
37: Qu'est-ce qui a changé depuis 2003, les EHPAD ont l'obligation d'avoir une pièce rafraîchie dans chaque EHPAD. Mais cette pièce ne permet pas d'accueillir l'ensemble des résidents. Et donc, c'est vrai que je pense que depuis 2003, il n'y a pas eu grand-chose qui avait pu être réalisé en faveur des personnes âgées. Je considère même qu'on est dans un puits sans fond. C'est-à-dire, vous voyez, il y a eu la journée de solidarité qui doit rapporter à peu près 3 milliards d'euros par an. Où sont passés les 36 milliards d'euros de la journée de la solidarité créée après la canicule de 2003? Donc je pense que là, il faut vraiment soit un plan d'action pour revoir ceci. C'est très bien de le gouvernement d'équiper les hôpitaux de climatisateurs. Bon, c'est presque à la veille de la fin de la canicule, vous voyez. Est-ce qu'on a décidé d'équiper dans les EHPAD publics? Non, je ne pense pas. Donc je pense qu'il faut vraiment un plan Marshall pour équiper les EHPAD de climatisation pour qu'ils puissent bien vieillir. Et surtout pour les personnes qui sont en fin de vie, puisqu'il faut noter que certaines personnes âgées décèdent dans des chaleurs suffocantes dans leur chambre, et ce n'est pas acceptable.
0: Mais évidemment. Danny Foster, autre question très, très, très importante. Comment, aujourd'hui, combien coûterait, par exemple, la mise en place des climatisations dans un EHPAD, disons, comme le vôtre, par exemple, c'est 80, je crois qu'il y a 80 résidents, si mes souvenirs sont bons dans le vôtre.
37: C'est cela, il y a 80. Après, ça dépend aussi des négociations qu'on peut établir avec les sociétés, mais il faut compter entre 30 000 et 80 000. Mais après, c'est aussi une stratégie financière qu'on va adopter dans la structure. Vous voyez, moi, j'ai équipé les climatisations dans les EHPAD, mais par contre, moi, mon bureau n'est pas climatisé. J'ai fait des économies sur d'autres pans de mon entreprise pour essayer de gérer mieux et de favoriser la bientraitance. Par contre, vous voyez, les frais postaux, on en avait pour 18 000 euros. On a diminué et puis on envoie des mails. Vous voyez. Donc, je pense que c'est aussi une volonté réelle. Et il ne faut pas seulement attendre de l'État ou des collectivités pour nous aider. C'est à nous aussi de prendre en main et de bien gérer en bon père de famille notre entreprise. Et c'est pour cette raison que je considère que c'est une responsabilité partagée et les directeurs aussi sont responsables des soins qu'ils prodiguent dans leur structure.
0: Eh bien, écoutez, merci beaucoup, Denis Foster, pour votre témoignage. C'est un témoignage qui est très important parce que on est loin de la communication de crise et surtout des promesses non tenues de ceux qui nous gouvernent, mais pas seulement de ce gouvernement. Ça dure depuis maintenant près de 23 ans. Jacques est en direct avec nous. Il nous appelle de Marseille. Bonjour, Jacques.
1: Oui, bonjour, Elliot.
0: Comment ça va, Jacques?
1: Maintenant, ça va mieux.
0: Ouais. Ça a été chaud du côté de Marseille?
1: Ça a été chaud depuis jeudi.
0: Ah, on a une connexion coupée avec Jacques.
1: Allô?
0: Oui, mais la connexion est difficile.
1: Ah, attendez, je me déplace.
0: Là, c'est mieux.
1: Là, d'accord, ok. Ouais, donc, on a eu une coupure de courant jeudi à 18h. Donc, je me suis mis sur le site d'Enedis pour voir ce qu'il en était. Ils avaient promis de rétablir à 22h30. Puis après, c'était 8h le lendemain, puis 10h, puis 15h. Donc, moi, j'habite un groupe d'immeubles où il y a beaucoup de personnes à mobilité réduite et âgées. Donc, j'ai été voir ma voisine. Elle n'était pas bien, quoi. Mais bon, il n'y avait plus aucun frigo qui marchait, bien évidemment. Pas de clim, pas de ventilateur. Donc, je lui ai proposé de venir avec moi chez un membre de ma famille qui a une maison où il y a la clim, la piscine, histoire qu'elle profite et qu'elle se rafraîchisse. On lui aurait prêté un maillot d'agadome. Et voilà. Le problème, c'est qu'on n'a pas pu la descendre dans les escaliers. C'était la pénombre. Elle habite en étage élevé. Donc, ce qui s'est passé, vous m'entendez, non?
0: Je vous entends très bien, Jacques. J'essaie de chercher les toutes dernières informations concernant la canicule.
1: Voilà. Donc, il m'est venu à l'idée d'appeler un canicule info-service mis en place par le gouvernement.
0: Ah, bonne idée. On aurait pu le faire en direct, ça, tiens. Mais comme vous dire, j'ai pas envie de jouer à ça parce que j'imagine que ce numéro est saturé, que c'est une galère, et que s'il y a des personnes fragiles qui tentent de bonne foi d'appeler, j'ai pas envie de faire perdre quelques secondes aux personnes qui travaillent. Oui. Enfin, et alors, ça s'est passé comment?
1: Ouais, ben d'abord, j'ai attendu au moins une heure, toutes les lignes sont occupées, peu importe. Donc, j'ai eu une discussion lunaire. Donc, j'appelle, je tombe sur une personne et je lui explique la situation qu'on est en train de vivre. Bon, moi, ça va, j'ai 64 ans, mais la personne âgée, bon. Et elle me dit, oh, mais vous savez, il faut appeler Enedis. Je lui dis, madame, vous croyez qu'avant de vous appeler, j'ai pas fait le nécessaire pour qu'Enedis intervienne? Je l'ai fait. Bah, elle me dit, alors vous attendez quoi de moi? Bah, je lui dis, vous êtes au ministère de la Santé, Enedis, c'est le ministère de l'Énergie, je crois que ça dépend du ministère de l'Écologie. Éventuellement, si un de vos services appelle l'autre, pour faire intervenir Enedis plus rapidement, quoi. C'est... Bon, elle m'a dit, non, je peux pas appeler la mairie de Marseille.
0: Voilà.
1: Donc, ils mettent en place des numéros. Si c'est pour nous dire de nous rafraîchir et de boire de l'eau, merci, hein, c'est bon, on a compris. Hein. Moi, je pense. Hein.
30: Mais ça, c'est l'État. Mais c'est l'infantilisation. L'État nounou, c'était la formule de Alexandre Devecchio. Et c'est l'histoire sans fin. On a vécu cela pendant la crise sanitaire. On l'a vécu actuellement pendant la crise caniculaire. On sera avec José dans quelques secondes, qui nous appelle de Narbonne. Et puis, on va pouvoir échanger. Vous restez avec nous, Jacques, du moins, vous écoutez attentivement. Parce qu'on est toujours avec Tony Pitard. Qui lui est allé faire le test. Tony Pitaro, vous savez ce qu'il a fait, Jacques?
1: Non.
30: Il est allé sous les toits parisiens, vous savez que.
1: Par contre, juste une chose.
30: Oui, Jacques.
1: Faut tout faire pour pas qu'il nous ferme CNews, hein. C'est quoi cette embrouille là?
30: Appelez le monsieur de l'Arcom. Vous avez appelé le numéro vert pour la canicule.
1: Monsieur de l'Arcom.
30: Ouais, appelez le monsieur de l'Arcom ou appelez le palais de l'Élysée parce que visiblement.
2: Oui, bien sûr, Mathis Lure, mais on a 50 millions de budget par an pour l'Arcom. Hein,
30: c'est, c'est pas moi qui le dis, c'est Alexandre Devecchio. 11h42 sur Europe 1.
20: Restez avec nous dans quelques instants. On continue à parler bien sûr de la canicule avec nos invités du samedi, Alexandre Devecchio, Georges Fenech et Tony Pitaro. Je vous rappelle que comme Jacques et les auditeurs précédents, vous pouvez bien sûr réagir en direct à l'émission 01 80 20 39 21. On sera avec José dans quelques instants. À tout de suite.
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20: Il est midi moins 20, merci à vous si vous nous rejoignez à l'instant pour Elliot Deval et vous, en direct sur Europe 1 jusqu'à 13h. 2003-2026, qu'est-ce qui a changé depuis la canicule d'août 2003 avec cet épisode caniculaire exceptionnel toujours en cours? C'est la question qu'on vous pose ce midi dans Elliot Deval et vous. Et José nous a appelé justement au 01 80 20 39 21.
30: Et José est en direct avec nous, il nous appelle de Narbonne. Bonjour José.
11: Bonjour Elliot, c'est Joseph.
30: Moi j'avais marqué. J'ai un petit écran avec marqué José, canicule, les écologistes disent des conneries. Voilà ce qui a marqué. Près de Narbonne.
11: Exactement. Bon, ce que je veux vous dire, c'est que la climatisation, c'est comme un frigo à une échelle beaucoup plus grande. C'est de la thermodynamique. Et toutes les conneries qu'ils disent, par exemple, on rejette des gaz à effet de serre avec une pipe. Mais qu'est-ce que c'est comme connerie ? On ne rejette que de l'air chaud, point. Et actuellement, moi, l'équipe rejette de l'air à peu près à 32 degrés. Alors quand il fait 35-40, en réalité, je refroidis l'atmosphère. Et ce que je voulais vous dire, c'est qu'en ce qui concerne les pompes à chaleur qu'on installe, j'ai fait construire près de Narbonne en 2016, livraison au mois de juin 2016. Au mois de juillet, il commence à faire chaud, je vais mettre en route la clim, mode inactif. Alors j'appelle l'installateur, il me dit « Mais monsieur, c'est la loi, votre pompe à chaleur, vous pouvez l'utiliser que pour chauffer l'hiver. La clim est bridée. » Et je dis « Ah bah attendez, je ne vais pas crever de chaleur. » Il me dit « Mais vous inquiétez pas, tout le monde débride les pompes à chaleur pour que vous ayez la clim. » Il est venu 2 jours après, ça a pris 3 minutes pour débrider la pompe à chaleur pour avoir la clim. Par contre, ça m'a coûté 240 €. Alors je peux dire que dans le lotissement, tout le monde a une pompe à chaleur et tout le monde l'a fait débrider. Donc, ce qui fait que dans le sud de la France, où les pompes à chaleur pour les constructions neuves, c'est les normes RT, il y a eu 2002, 2007, 2012, moi c'est RT 2012, et actuellement c'est RE 2020. Eh bien, les gens font installer une pompe à chaleur et elle est bridée. On ne peut pas climatiser, il faut la faire débrider. Et là, on est hors la loi. Mais on s'en fout, on est des millions de Français, on est hors la loi et on s'en fout de ces écologistes qui connaissent rien à la science.
30: Je ne sais pas s'ils ne connaissent rien à la science, c'est votre avis. Voilà, moi, je pense en revanche qu'ils ont, au contraire, une idéologie poussée parfois à son extrême et que, au nom de cette idéologie, 1 plus 1 n'est pas égal à 2. Voilà, c'est plus simple, c'est plus ça, c'est qu'ils mettent en avant non pas le pragmatisme, mais le dogmatisme. Et on en voit les effets et très récemment avec la ministre de la Transition écologique, qu'on pourrait appeler la ministre de l'écologisme, qui nous dit je suis horrifié quand je vois quand j'entends des gens dire il faut climatiser partout. Mais déjà, personne ne dit ça. C'est climatisé dans les lieux où il y a les personnes les plus fragiles, dans les transports en commun, dans les EHPAD, dans les hôpitaux. Tony Pitaro est avec
12: chaleur.
30: Nous.
12: Non mais moi j'ai pris le RER
30: B. Vous avez fait
12: un bus comme disent les jeunes. Non, j'ai pris le RER B, mais des chaleurs, mais ce n'est pas climatisé. Et c'est une catastrophe. On était dans ce RER, on y allait, mais on est en eau et on discutait avec des gens. Ils arrivent au travail en eau, ils rentrent le soir chez eux, ils transpirent, etc. Il n'y a pas de clim dans ce RER B et je ne vous parle même pas des TGV parce que moi j'ai pris le
30: TGV. Oui, ils en avaient fait un aussi.
12: Dans un TGV et je peux vous dire qu'il faisait 40 degrés dans le TGV pendant 2 heures pour faire Bordeaux-Paris. Les gens quittaient la rame et c'était extrêmement, extrêmement tendu. Et on essayait de trouver de l'air. Il n'y avait pas d'air du tout dans tout le train.
30: Parce que la clim a sauté, parce que normalement il y a la clim dans le TGV.
12: Non, parce que dans certains TGV, au-delà de 40 degrés, c'est ce que nous a dit le contrôleur, les clims ne sont pas aptes à tenir.
30: Oui, c'est ça, la clim a sauté.
12: Ouais.
30: Parce que pour avoir pris, moi j'ai pris le train lundi dernier, j'ai fait Paris-Nice en train. Donc en plus, c'est pas 2h30, c'est 6h de train, quasiment. Et il y avait la climatisation.
12: Ah oui.
30: Mais si ça saute, effectivement, ça devient un enfer.
12: C'était un enfer, on a transpiré, vraiment. C'était...
30: J'entends. Tony Pitaro qui est avec nous, on va pouvoir écouter cette petite pastille que vous proposez sur les réseaux sociaux. Vous êtes... Vous avez en quelque sorte répondu à Yann Barthès qui se moque des l'animateur de TMC, de Quotidien, qui se moque des gens à Paris qui vivent sous les toits. Mmh. Voilà, disons, on s'en fout.
12: Dans les chambres de bonne.
30: Ceux qui précisent, je vis sous les toits. Bah oui, c'est important de penser à ceux qui vivent sous les toits à Paris parce que la température n'est pas la même que dans son appartement, j'imagine, ni même sur son plateau qui est climatisé. Donc il pourrait, plutôt que d'être dans le mépris et l'arrogance, d'être dans l'empathie et de comprendre.
12: Je comprends pas où il a voulu en venir.
30: Ça s'appelle une blague ratée, je pense, mais et si c'est pas une blague, effectivement, c'est assez pathétique. Il est 11h51, on écoute cette séquence puisque vous êtes allé chez un professeur.
12: Oui, c'est ça.
30: Alors lui, ce professeur, il habite pas dans une chambre de bonne, racontez-nous.
12: Non, il habite dans le 14e arrondissement de Paris et sa chambre, là où il dort, c'est juste sous les toits, hein, donc c'est du zinc, hein, dans les toits de Paris, donc je peux vous dire qu'on y est allé. 38,2 degrés, on a relevé à 1h13 du matin au moment du tournage et évidemment, c'est impossible de dormir. Moi, j'ai eu une migraine encore toute hier. Et ensuite, lui, donc, du coup, il dort, il descend une petite échelle, il dort dans son appartement. Et je lui ai dit, mais professeur, pourquoi vous ne mettez pas de clim, tout simplement? Il dit, non, mais faut qu'on fasse tous un peu des efforts. Donc, moi, je ne mets pas de clim chez moi. Je suis d'accord pour qu'il y en ait dans les RER et tout, mais moi, j'essaie de faire un peu attention. Et je lui ai dit, mais là, quand même, c'est invivable. Parce que sa chambre, bah, il peut plus y aller pendant toute la période de canicule, donc il dort sur le canapé.
0: Alors qu'il a les moyens de s'en payer une.
12: Hein. Bah, il a les moyens de s'en payer deux même. Oui.
30: C'est là où je vous dis que l'idéologie, le dogmatisme prend le pas parfois sur le pragmatisme. Mais en revanche, moi je pense à tous les étudiants sont dans les chambres de bonne, qui sont ou même ceux qui habitent sous les toits, qui n'ont pas les moyens de s'acheter une clim actuellement.
12: Ouais, et de payer combien ça coûtera, parce que la clim, je crois que par jour, si on la laisse tourner toute la journée ou toute la nuit, je crois que c'est extrêmement cher.
30: Mais personne ne la laisse tourner toute la journée ou toute la nuit. Encore une fois, les Français, ils sont intelligents, le font de manière sensée. La clim, vous l'utilisez là, par exemple, pendant les deux heures, on aura la clim dans le studio.
12: Ouais, c'est agréable d'être chez vous.
30: Bah, c'est pas si agréable que ça. On se pèle un petit peu. Moi, je commence à avoir froid. Et puis, heureusement qu'il fait un peu froid parce que sinon, Alexandre Devecchio, il s'endort. Mais c'est vrai, il faut faire attention. Il faut l'utiliser avec parcimonie, la clim. Absolument. Sinon, vous tombez malade.
0: Oui.
30: Fanny est en direct avec nous. Avant d'avoir Fanny encore en direction de Marseille, c'est bien que Marseille nous appelle. Écoutons cette petite pastille. Donc, votre vidéo qu'on peut retrouver sur les réseaux sociaux et notamment Instagram, donc où vous êtes chez un homme qui, par idéologie, refuse la clim chez lui, et ben on se retrouve à 38 degrés dans sa chambre.
1: Professeur, je suis désolé. Il fait vraiment trop chaud, j'arrive pas à dormir.
2: Bah bien sûr, Tony, il fait 38,2 degrés.
1: Ouais.
2: Je vous avais dit, ma chambre, elle est sous les toits, c'est un toit en zinc, c'est ultra chauffant, c'est bien plus chauffant que les toits en tuiles qui protègent un peu plus à la chaleur. Bah, on est en pleine nuit, il est exactement 1h13. Donc je fais comme beaucoup de Parisiens, je vais dormir sur mon canapé et on n'a pas le choix. Alors qu'il suffirait d'investir, que la ville de Paris investisse dans des peintures sur les zincs pour que les toits soient moins réfléchissants. Tony, ça va? Vous en êtes là?
1: Non mais c'est très très compliqué. Hein.
2: Très compliqué, oui.
7: Ah, et là, il y a même un Velux, donc direct que ça tape. Hein.
2: Exactement, oui, c'est le problème des Velux, effectivement, qui filtre moins la chaleur. Attendez, Tony, on va descendre parce que là vous n'allez pas tenir.
7: Non mais c'est le sauna. Hein.
2: Venez. Bon, là, il faut vraiment que les climato-sceptiques... commence à prendre conscience que c'est une réalité scientifique, ce réchauffement. Tony, prenez ça.
7: Merci.
2: Et épongez-vous un peu. Ça va? Vous sentez mieux?
30: Ah bah, j'imagine qu'après vous êtes être épongé parce que vous étiez mal.
12: Non, je suis rentré chez moi, j'ai pris une douche glaciale et j'ai essayé de dormir.
30: Froid, hein.
12: Ouais, mais j'étais obligé là, c'était soit ça, soit.
19: Soit le coup de chaud, quoi.
12: Ouais. Vraiment. Et donc j'ai essayé de dormir, mais j'ai une migraine terrible toute la journée hier encore.
30: Hier encore, j'avais 20 ans. Fanny est en direct avec nous. Elle nous appelle de Marseille. Bonjour Fanny.
13: Oui, bonjour.
30: Comment ça va, Fanny?
13: Bah écoutez, je suis chaudement, hein, comme tout le monde.
30: Et alors là, c'est important d'avoir Fanny parce que Fanny est infirmière libérale.
13: Tout à fait.
30: Et vous travaillez également dans les hôpitaux.
13: Et je continue à faire des vacations dans les hôpitaux.
30: Alors,
13: mais
30: racontez-nous
13: plus
30: votre semaine.
13: Passion.
30: Votre semaine.
13: Ah ben la semaine, écoutez, alors là, je suis en semaine de travail libéral. Vous voyez, quand vous faites chauffer votre four, vous faites bien chauffer jusqu'à 200, 240 pour mettre votre poulet dedans. Ben moi, ma voiture, c'est le four et moi, je suis le poulet.
30: Oh.
13: Voilà. En fait, les infirmières libérales, nous faisons des très petits trajets. Donc, notre voiture, la climatisation n'a absolument pas le temps de fonctionner. On peut faire 200, 400, 500 mètres. Et quand on rentre à l'intérieur, ben, la voiture qui est toute la journée en plein soleil en exposition, c'est vraiment un four. C'est
3: le volant aussi à chaque fois.
30: Ah, le volant, effectivement.
13: Oui, évidemment. La ceinture,
30: le volant,
13: le siège. Oui.
30: Et dans les hôpitaux, 2000, la question qu'on va se poser et qu'on va continuer de se poser tout au long de cette émission, 2023-2026, en 23 ans, est-ce que vous êtes mieux préparé, mieux adapté? Est-ce qu'il y a plus de monde?
13: Ah non, absolument pas. Non, non, à part sur les nouveaux hôpitaux qui viennent de se construire, où là, ils ont un petit peu mis des choses en place, et c'est pas tous encore. Hein. Sinon, non, il n'y a absolument aucune différence. Il y a des hôpitaux qui fonctionnent encore à Marseille où les fenêtres ne se ferment même pas. Ça fait 20 ans que je travaillais déjà, il y a 20 ans là-bas. Je fais encore des vacations, les fenêtres n'ont toujours pas été réparées. Donc en hiver, il fait très froid. Il fait très chaud.
30: Une chaleur de bœuf. Mais attendez, les nouveaux hôpitaux, il faut creuser, hein, parce que c'est pas tous les nouveaux hôpitaux. Regardez ce qui se passe du côté de Nantes, notamment. Mais je crois que le nouvel hôpital, il n'y a pas la volonté de le climatiser. Voilà. Voilà, on en est par dogmatisme.
13: Ça implique des frais supplémentaires, ça implique une consommation d'énergie supplémentaire. Ça implique aussi potentiellement de futurs vols supplémentaires, parce que malheureusement, dans les hôpitaux, vous savez, les gens volent tout, même des savonnettes. En fait, plus vous rajoutez de choses, plus des frais, mais des frais dans le futur tout le temps, parce qu'il y aura des vols.
30: Fanny, j'entends une sonnerie autour de vous. J'imagine que vous êtes toujours au travail, donc je ne veux pas vous retarder. Il est 11h57, on fait une courte pause. Bon courage, chère Fanny, et c'est bien d'avoir une infirmière libérale qui nous a appelés. On continue d'en parler. Racontez-nous ce que vous vivez avec cette canicule. 01 80 20 39 21.
20: Demain, 2023, 2026, qu'est-ce qui a changé depuis 23 ans? Restez avec nous pour la deuxième heure d'Eliott Deval et vous en direct, bien sûr, sur Europe 1. 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
30: Il est midi sur Europe 1 et à midi, c'est le point sur l'information avec Frédéric Joncheret. Ensuite, on reprend notre émission en direct, bien sûr, jusqu'à 13h. Elliot Devalez-vous. Frédéric, rebonjour.
16: Rebonjour, Elliot. Bonjour à tous. La vigilance est toujours de mise. 37 départements sont encore en alerte rouge canicule, 48 autres en orange. La levée des dernières vigilances rouges est prévue pour demain soir vers 22h, grâce à une entrée d'air plus frais par l'ouest et le nord-ouest. Mais attention au risque d'orages parfois violents. Ils vont se déclencher sur le nord-ouest cet après-midi, puis sur le sud-ouest dans la soirée et la nuit. Hôpitaux sous tension, mortalité en hausse, annulation d'événements culturels et sportifs. Le gouvernement tente de répondre à la crise sanitaire. Le Premier ministre a activé le niveau 3 du plan Orsan. Sébastien Lecornu a validé la commande de 30 000 climatiseurs pour les établissements de santé et indiqué que 2 000 places supplémentaires sont ouvertes pour accueillir les personnes sans abri dans des lieux climatisés. C'est notre question du jour. Le gouvernement vous semble-t-il à la hauteur du défi caniculaire? Donnez votre avis sur le site ou l'application Europe 1. Soupçon de féminicide la nuit dernière à Amiens. Une femme de 21 ans a été tuée à l'arme blanche vers 1h du matin. Les faits se seraient produits dans un appartement. Son compagnon a été placé en garde à vue. Dépôt de plainte de la femme de Jérôme Barella pour viol et violence conjugale. Une enquête a été ouverte le 18 juin à la suite de l'audition de la mère des deux filles du suspect du viol et du meurtre de Liana. Depuis les faits dénoncés, la femme a quitté sa maison et déscolarisé ses enfants. Quant à son mari, il est incarcéré à la prison de Mont-de-Marsan. L'Iran dénonce une violation flagrante de son protocole d'accord avec les États-Unis. Elle accuse Washington d'avoir mené hier soir des frappes contre plusieurs de ses sites situés sur la côte sud du pays. Des frappes selon les États-Unis en représailles à une attaque de l'Iran à l'encontre d'un navire commercial ayant franchi le détroit d'Ormuz. Téhéran qui a riposté ensuite en frappant des positions militaires américaines dans le Golfe. Le Bahreïn a ainsi affirmé avoir été visé par plusieurs drones iraniens. À Washington, Israël et le Liban ont signé hier un accord cadre. Ce texte pose la première pierre pour une paix et une sécurité durable entre les deux pays. C'est ce qu'a annoncé le secrétaire d'État américain Marco Rubio. Ajoutons qu'Israël a précisé que son armée restera au Liban jusqu'au désarmement du Hezbollah. Le bilan s'alourdit au Venezuela après le double séisme de jeudi. Les autorités recensent au moins 920 morts et plus de 50 000 disparus. La population dénonce la faiblesse de l'action du gouvernement dans les opérations de sauvetage. Et en rugby, Montpellier va tenter de détrôner Toulouse ce soir en finale du top 14. Les Rouges et Noirs jouent leur 32e finale en championnat de France, visent un 25e sacre, leur 4e consécutif. Montpellier, lui, le 2e de son histoire en 4 finales. Finale à vivre sur Canal Plus à 21h. À midi 3, l'heure pour vous de déclencher vos alertes, de faire monter la température, mais de manière raisonnable, avec la seconde partie d'Eliott Devalez-vous.
30: Et Jean-Michel, jeu de mots pour l'information. Merci Frédéric Joncheret, on vous retrouve à 13h.
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30: Allez, midi 4 sur Europe 1, on poursuit Eliott Deval et vous, toujours en direct bien sûr, et un numéro 01 80 20 39 21. Mais ouais, mais
18: c'est la chaleur qui nous fait tourner la tête, Eliott.
30: C'est la chaleur, c'est ce chaud froid qu'on peut vivre entre les studios climatisés et la canicule évidemment dehors. Estelle Lafond, mon ange gardien, est avec nous. Chère Estelle, tout va bien?
18: Toujours bien. Nous, c'est vrai qu'on est plutôt pas mal en studio. On va pas se plaindre.
30: Nos deux sénateurs du week-end.
18: C'est leur nouveau surnom.
30: Ah oui, non, mais parce qu'à midi, c'est le moment où ça devient difficile.
18: Il commence à avoir un creux.
30: Georges Fenech et Alexandre Devecchio.
21: La fin.
30: Oh, mon pauvre Georges.
21: Oui, on a envie de.
30: Vous avez envie de quoi? Mais si vous avez envie d'autre chose, dites-le moi, parce que comme ça, la saison prochaine, je vous dis, il n'y a pas de problème. Parce qu'il y a du monde. Il y a du monde qui aimerait bien venir le samedi.
21: Il faudra m'évacuer, moi je vous le dis.
18: Au forcé.
30: Alexandre Mathieu est avec nous.
0: Mais je vous laisse la parole, Elliot. Je sais que vous aimez parler.
30: Mais vous désintéressez. On l'écoute religieusement. Mais c'est ça. La révolte du tandem des Vecchio.
1: La révolte des
30: Guenec, des sénateurs. Tranquille, ils ont faim. Ils voudraient. Vous voulez micro Europe 1, vous voulez peut-être qu'on vous apporte un petit repas pendant l'émission.
1: Un petit plateau.
30: Un petit plateau.
1: C'est pas quand même du luxe.
30: Mais vous voulez.
1: Un petit plateau.
18: Le beurre, l'argent du beurre.
30: Mais je vous amener des cailloux, oui. Je vais vous lancer sur la tête. On est également avec Tony Pitaro, journaliste.
0: Si vous voulez, Charlotte peut nous remplacer.
30: Charlotte Dornelas, qu'on embrasse, avec qui nous travaillons notamment le samedi matin sur CNews. Tony Pitaro, journaliste indépendant.
0: Oui.
30: C'est comme ça qu'on vous présente.
0: Journaliste, tout simplement. C'est un travail journalistique, c'est du reportage sur le terrain, concret. Oui, journaliste.
30: La vidéo, n'en déplaise à certains. La vidéo de la semaine dernière sur la fête de la musique, vous avez été exceptionnelle. Pour les auditeurs qui ne vous connaissent pas, je les invite à aller voir sur Instagram votre vidéo sur la fête de la musique. Vous arrivez à 6h du matin, au lendemain de la fête de la musique. Paris est une poubelle à ciel ouvert.
0: Tout Paris centre, Châtelet.
30: C'est absolument dégueulasse.
1: C'est pas encore.
30: Et le génie parisien, c'est quoi? C'est de dire on interdit l'alcool, mais alors vous aviez des bouteilles de protoxyde d'azote. Mais c'est pas illégal?
0: Non, en fait, ce qui est illégal, c'est de le consommer, de l'inhaler avec des ballons. Mais vous pouvez acheter du protoxyde d'azote.
30: Alors il faut le dire aux auditeurs pour qu'ils imaginent.
0: J'en avais ramené en plateau chez Gauthier Lebret.
30: Oui, ça c'est vrai, lundi. Mais en fait, c'est des bouteilles qui sont grandes, qui font plus de 50 cm, qui sont lourdes.
0: Qui sont très lourdes. Et bah ouais, parce que ça reste un gaz à l'intérieur. Et en fait, voilà, vous mettez le ballon comme si vous gonfliez un peu un ballon à l'hélium quand vous faites votre anniversaire. Sauf que le problème, c'est que les jeunes, ils l'inhalent, ce gaz. Voilà, et ensuite, y a des vrais problèmes sanitaires. Et c'est illégal de l'inhaler, mais c'est pas illégal de le vendre. Donc effectivement, c'est un fléau à Paris, ça. Et partout en France, d'ailleurs. Il y a des maires qui ont pris des arrêtés là-dessus.
30: On continue de parler de la canicule et on tend le micro, bien évidemment, dans cette émission aux auditeurs d'Europe 1, 01 80 20 39 21. Je rappelle que 37 départements sont toujours en vigilance rouge, alors que de violents orages sont attendus dès cet après-midi en France. Cette canicule qui touche toute l'Europe, puisque en Europe, plus de 35 degrés prévus pour au moins 193 millions de personnes ce samedi. L'adjoint au maire de Paris en charge de la santé alerte sur une saturation exceptionnelle des hôpitaux. Et hier, je le rappelle, Matignon qui a débloqué un nouveau chèque, un nouveau budget et 30 000 climatiseurs pour les hôpitaux. Et c'est là où on se rend compte qu'on est complètement dépassé et qu'on se dit, mais comment se fait-il que ces 30 000 climatiseurs, on ne les avait pas mis en place auparavant? Philippe est en direct avec nous, 2003-2026, 23 ans, qu'est-ce qui a changé? Pourquoi l'État est aujourd'hui dépassé? On a vu ses écoles fermées, ses pannes de courant, ses trains annulés. Pourquoi la France n'a toujours pas réussi à s'adapter aux canicules, selon vous?
2: Ah, bonjour. Eh bien, bonjour, a priori, Philippe. C'est parce que l'argent a dû passer ailleurs, certainement.
30: Ah,
2: parce
30: que gaspillage ailleurs, bravo.
2: C'est ce que l'on dit. Ah, je ne sais pas, non, c'est certainement la recherche de comment faire qui l'a avalé, quoi, dans toutes les méandres de notre administration pléthorique, surtout en haut, plus qu'en bas d'ailleurs. Mais si, effectivement, depuis la fameuse phrase de Jacques Chirac, qui elle était quand même documentée sur des études, du GIEC en l'occurrence, rien n'a vraiment avancé. Si, on a fait des textes en 2024, suite à la réalité de la vague de chaleur de 2023, il y a eu des textes qui ont donné quelques mesures. Une chambre froide, enfin une pièce froide dans les EHPAD.
30: De la vague de chaleur de 2003, pas 2023.
2: Hein. Oui. 2003, pardon. Donc en 2004, on a pris des mesures. Je me rappelle qu'on a pris cette année-là la mesure de la fameuse journée solidarité, dont les fonds, quand même quelques milliards, devaient servir justement à financer toutes ces choses-là. Pour partie, rien n'a été fait. Enfin, du moins, c'est passé ailleurs. Et aujourd'hui, on constate, il m'arrive d'aller dans des résidences pour personnes âgées, par exemple. Il m'arrive aussi, malheureusement, parfois d'être hospitalisé. J'ai eu très chaud quand c'était en été. Et je vois dans les résidences, il y en a qui sont construites toutes neuves. Hein. Il y en a une qui est en train d'ouvrir pas loin de chez nous, là. Toutes neuves. On fait le minimum réglementaire, la pièce froide. pour que tout le monde soit regroupé. Puis vous savez ce qui se passe quand vous avez 50 personnes, hein. Ben, il y en a qui ont trop chaud, d'autres qui ont trop froid, il y en a qui se plaignent, etc. quand c'est la clim, hein. Mmh. Effectivement, si vous êtes en dessous, c'est pas très agréable. Et on n'a pas climatisé. Où on n'a pas mis des systèmes
30: constructifs modernes qui font que ce n'est pas tempéré. C'est de l'art de la débrouille et
4: c'est fou d'ailleurs parce que
30: Alexandre Devecchio.
4: Parce que l'État ne
30: met Merci des normes, Philippe.
4: L'État et même l'Europe met des normes partout. Là où il n'y en a pas besoin, ils vont aller emmerder les agriculteurs, les commerçants, etc. Mmh. Et peut-être que dans les EHPAD, où c'est une question de santé publique, dans les hôpitaux, il devrait y avoir une norme. Ça devrait être obligatoire, en réalité.
0: De se poser cette question. J'ai discuté avec Karima Brick, vous savez, qui est au Québec, et elle me dit, mais Tony, vous posez des questions, mais nous, on se pose même pas la question des clims. Je crois qu'elle me disait, il y a 90% là-bas, tout le monde a la clim chez soi et tout. Et nous, on se pose des questions, mais dans les autres pays.
1: Mais sans aller au Canada, en Italie,
0: mais oui,
1: ils ont
0: mais partout.
1: Plus de 50%.
0: Mais oui, mais même en Indonésie, mais je ne sais où, parce qu'ils sont habitués. Et en fait, c'est des questions qu'on se pose, on devrait même pas avoir ce débat aujourd'hui, parce qu'en fait, les clims, c'est une évidence. Hop, il fait chaud, on met la clim, on rentre chez nous, on va à l'hôpital, il y a la clim. Je ne comprends pas.
1: Chez nous, on a des idéologues en matière de climat et en matière d'environnement.
0: Encore une fois,
30: la question de l'idéologie plutôt que bon sens.
4: Alexandre Devecchio. Il y a l'idéologie, on l'a vu encore avec la ministre.
30: Madame Barbu,
4: ouais. Qu'on a découvert d'ailleurs.
30: Qu'est-ce qu'elle est sympa, Madame Barbu. Elle nous a offert la meilleure déclaration, je pense, que de la décennie.
1: Elle est horrifiée par les climatiseurs.

0: assez de lits. Souvenez-vous, où les hôpitaux étaient déjà paupérisés, où on infantilisait déjà les Français. Qu'est-ce qui a été fait pendant ce temps-là, si ce n'est supprimer encore des lits? Il y a un nouveau CHU à Nantes, il ne sera pas climatisé. Donc ça dit quand même beaucoup de choses d'un État qui prélève plus que partout dans le monde. On est le pays le plus imposé au monde. Et aujourd'hui, il n'y a plus un service public qui fonctionne. On parlait du train, on pourrait parler de l'école, de l'hôpital. C'est une catastrophe et on se demande vraiment où passe l'argent.
1: Écoutez, il est midi 12 et on continue de tendre le micro aux auditeurs d'Europe 1. On est avec Viviane qui nous appelle de Perpignan. Bonjour Viviane.
2: Bonjour Elliot, je désespérais de vous avoir un jour et voilà que ça arrive.
1: Mais pourquoi désespérer déjà? Vous avez appelé régulièrement?
2: Oui, Christine, enfin j'ai essayé plusieurs fois sur Europe, mais enfin tout
1: ça ne marchait pas.
2: Peut-être que mes propos ne correspondaient peut-être pas tout à fait non plus.
1: Aussi. Mais alors c'est bon. Alors je vais vous dire, Viviane, c'est bon signe. Ça veut dire qu'il y a du monde qui appelle. Et comme quoi, vous voyez, il faut toujours essayer.
3: Insister,
1: puisque vous êtes là, insister.
3: Et ça finit par marcher.
1: Vous êtes la bienvenue. Vous nous appelez de Perpignan. Puis-je vous demander, non pas votre âge précis, mais si vous êtes actuellement. Dans la société civile, vous travaillez, si vous êtes étudiante si vous êtes retraitée?
2: Je peux vous dire mon âge, je suis retraitée, j'ai 78 ans, ex-parisienne, exilée à Perpignan et bien seule depuis. Et je vous appelle parce que je voulais vous demander de transmettre un message. C'est pas pour moi personnellement, mais on rappelle beaucoup aux voisins, au gouvernement, de faire ceci ou cela pour les personnes isolées, seules, malades et qui souffrent de cette chaleur. Mais je voulais aussi vous demander de lancer un message aux familles qui délaissent complètement leurs parents.
1: C'est terrible ça. Vous avez entièrement raison.
2: Et j'en ai pas entendu parler depuis la canicule et voilà.
1: Et vous avez bien fait de passer ce message. Vous avez bien fait de le passer. Et puis c'est une question de solidarité. C'est-à-dire, je vais vous donner un cas très précis. Moi, j'ai une grand-mère qui est en un établissement de santé. Ma mère y va tous les jours.
2: Ma mère y va tous les jours
1: la voir. Et il s'avère que ma mère ne pourra pas le faire la semaine prochaine. Et ben, je vais y aller très régulièrement pour être au plus près d'elle.
4: C'est du bon sens.
1: Oui, mais elle a raison, Viviane. Oui. C'est un vrai sujet.
2: Je suis dans cette situation. Hein. Enfin, moi, je regrette beaucoup d'avoir quitté Paris parce que j'avais une vie sociale plus agréable et j'ai voulu rejoindre les enfants pour finalement être complètement isolée ici.
1: Oh.
2: Et très seule, mais j'ai beaucoup d'amis de mon âge qui sont dans la même situation et c'est pour ça que
1: vous avez bien fait de nous appeler. Vous avez bien fait.
2: Que les familles s'occupent aussi des leurs.
1: Bien sûr. Ça s'appelle, mais on a perdu aussi la notion de famille. Ouais. Et Bravo voilà. Viviane de nous avoir appelé au 01 80 20 39.
2: Je suis très heureuse
1: 21.
2: De vous écouter régulièrement. Je passe beaucoup de temps avec vous.
1: C'est formidable. Et Viviane, vous avez intérêt, parce que là, moi, ce week-end, c'est le dernier week-end de la saison pour notre émission. Mais en juillet, je récupère le 16h-18h. Je vais. Donc, vous avez intérêt à m'appeler entre 16h et 18h en juillet, hein, parce qu'il va y avoir des sujets. Hein, c'est pas les vacances pour tout le monde. Hein.
2: Écoutez, je serai présente.
1: Formidable.
2: À très bientôt,
1: merci
2: infiniment.
1: Écoutez, c'est moi qui vous remercie. En plus de parler de la famille, c'est toujours très important. Et vous avez une parole là aussi de bon sens et une parole de valeur. Midi 15 sur Europe 1, on revient dans un instant.
3: Restez avec nous au 01 80 20 39 21 si vous souhaitez réagir en direct à l'émission. C'est la question qu'on se pose depuis le début, depuis 11h, sans Elliot Devalez-vous. 2003-2026, qu'est-ce qui a vraiment changé en France? Puisque bien sûr, la canicule est au cœur de l'actualité depuis plus d'une semaine. Restez avec nous, on revient dans un instant.
5: À tous ceux qui décortiquent les crevettes avec leur couvert et aux autres qui viennent juste de finir le dessert. Ça va, Tristan? Tu t'en sors avec tes crevettes, là? On t'a laissé du fromage et du dessert. Hein. Tu fais comme chez toi et puis tu penses à éteindre en partant. 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
15: Il est toujours tout juste midi 19. Bienvenue si vous nous rejoignez à l'instant sur Europe 1 pour Elliot Deval et vous. Votre rendez-vous en direct chaque week-end de 11h à 13h. Et on continue de parler bien sûr de la canicule qui frappe la France. 2023, 2026, qu'est-ce qui a vraiment changé? Services de santé saturés, écoles fermées, mesures gouvernementales. Appelez-nous pour témoigner au 01 80 20 39 21.
16: Georges Fenech, Alexandre Devecchio et Tony Pitaro sont avec nous. Et les auditeurs bien sûr. 01 80 20 39 21. Sur les réseaux sociaux, vous avez parfois des lanceurs d'alerte. Et vous avez des comptes qui n'ont pas la mémoire courte, qui fouillent, qui creusent. Et sur, par exemple, c'est plus qu'une faillite. C'est désespérant de voir à quel point nos établissements de santé sont sous-équipés en climatisation, nos établissements scolaires également. Et je reste prudent, mais c'est à creuser. Et comme on a un grand chef de service d'un journal exceptionnel qui est Le Figaro avec nous, il faut aussi que les équipes du Figaro peut-être enquêtent. La France n'a pas de clim. C'est un compte qui s'appelle Sir Afuera. Vous savez, c'est
17: Afuera, Milley, hein, proche Milley. De Milley.
16: Milley. Ouais. La France n'a pas de clim à cause, dit-il, du ministère de la Transition écologique. Le 4 août 2021, la ministre de ce ministère, Madame Barbara Pompili, sort l'arrêté RE 2020, qui fait 1900 pages et qui freine fortement la clim dans les constructions. Bon, ils disent que son ministère doit être supprimé. Je suis extrêmement prudent, parce que, enfin, ça me paraît très fou qu'en 2021, on freine la construction de clim. Il faut trouver.
17: J'ai pas fait fact-checking, mais je peux vous expliquer
16: arrêté
17: pourquoi.
16: RE 2020, oui. 1900 pages.
17: Je peux vous expliquer pourquoi c'est pas si fou que ça. Oui. C'est-à-dire, on a bien fait un virage. Sur le nucléaire, par exemple. Ça dépend de la mode du moment. Et c'est le problème d'avoir des hommes politiques sans visio. En plus, Pompili vient de chez Les Verts. Donc, elle a amené avec elle son idéologie. Donc, c'est pas surprenant. À l'époque, il fallait faire laver plus vert que vert, d'une certaine manière. Et je crois que c'est tout à fait le type de norme qui a pu être mis en place.
18: C'est qu'elle sert plutôt à limiter son recours systématique en favorisant des solutions passives, comme l'isolation ou les protections solaires, et la ventilation naturelle, etc. C'est ça la RE 2020.
16: Voilà,
18: la réglementation environnementale 2020.
16: Non, mais c'est-à-dire, mais c'est dans des établissements. Par exemple, là, c'est dans des constructions. construction, mais il faudrait creuser.
18: Ah bah oui, il faudrait
16: individuel ou
12: dans les constructions neuves.
17: Tout ce qui est neuf.
12: Où on privilégie certains matériaux, certaines expositions.
16: Donc vous voyez, il faut faire attention. Pareil, Fred Le Gaulois, lui aussi, vous savez, il y a des lanceurs d'alerte, il faut les écouter, il faut regarder. Madame Barbu est horrifiée par la clim en se fichant de l'état de santé des personnes les plus vulnérables. Ne pas oublier qu'elle était présidente de WWF France entre janvier 2021 et octobre 2023. En novembre 2021, cette ONG a adressé un communiqué de presse pour contester l'inclusion du nucléaire dans les énergies vertes, allant jusqu'à considérer que c'est contraire à la lutte contre le réchauffement climatique.
12: Bien sûr.
16: Cette dame a également été la conseillère climat d'Emmanuel Macron avant de devenir ministre.
12: Ouais, tout, voilà.
16: Ah bon,
12: tout
16: Madame
12: sens.
16: Barbu.
12: Tout fait sens.
16: Ah. Ouais.
17: Et tout fait sens. Et moi, je comprends pas pourquoi ce gouvernement est un gouvernement complètement macroniste en vérité. Parce que c'est ça qui se passe.
12: Oui, surtout
17: il est quand même pas majoritaire.
12: Il y a eu des élections.
17: Un gouvernement de compromis.
12: Après la dissolution.
17: Il y a des élections dans ce pays. Je sais pas quoi ça sert.
12: Mais il continue à gérer le pays.
16: Un gouvernement macroniste avec une forte tendance quand même socialiste et PS.
17: Oui. C'est la tendance naturelle. Il revient à ses origines.
16: Ses premières amours. Les températures commencent à baisser à partir de demain. Et heureusement, car les effets sur la santé se font ressortir chez beaucoup de Français. Et un médecin me disait, plus dur sera la suite. Parce que quand on est déshydraté, ça met du temps pour qu'on revienne à un niveau sain et serein. Et le corps va subir, surtout pour les plus fragiles, dans les prochains jours. Conséquence, les soignants actuellement doivent faire face à un nombre conséquent de malades. Yasmina Katou nous explique tout.
13: Les médecins du SAMU ont reçu 40 à 50% d'appels en plus ces derniers jours. Par exemple, en Ille-et-Vilaine, 2900 appels ont été enregistrés pour la journée de jeudi, contre 2000 par jour habituellement. Les passages aux urgences augmentent aussi. Une hausse de 47% a été observée en Ile-de-France, surtout des personnes de plus de 75 ans. Et la ministre de la Santé, Stéphanie Rist, dit s'attendre à une hausse des décès.
14: Évidemment, on voit des décès arriver. On le sait, c'est médicalement déjà démontré, la canicule de 2003 nous l'a exprimé, mais on est dans des chaleurs encore plus fortes. Il y aura des conséquences sur le nombre de décès supplémentaires.
13: Le ministère de la Santé craint aussi la survenue de décès de personnes isolées à domicile. Pour l'instant, le système hospitalier tient. La gestion de crise, on sait faire, me confiaient des médecins. Mais pour faire face dans les régions les plus touchées, des plans blancs sont activés dans les établissements de santé. C'est le cas dans tous les hôpitaux d'Île-de-France. Cela permet de déprogrammer des interventions non urgente de rappeler du personnel en vacances pour faire face à l'afflux de patients.
16: Et voilà, c'est très important de rappeler ce que c'est le plan blanc et ça a été à la perfection fait avec Yasmina Katou. 80% d'appels en plus dans les SAMU parisiens sur la semaine écoulée. Toute dernière information, c'est beaucoup. Hein. Effectivement, vous avez un système de santé qui est là aussi en grande souffrance. René nous appelle, un Versaillais. Bonjour René.
19: Bonjour Jean-Éliade, bonjour à votre équipe, à tous les auditeurs, merci de me prendre.
16: Vous nous appelez de château, René ?
19: Juste à côté, dans la maison de M. Macron.
16: Écoutez, vous avez de la chance. Vous allez parfois dans le jardin du château ?
19: C'est cela, oui.
16: Bon, René, comment allez-vous ? Comment vous avez vécu cette semaine ?
19: Alors, j'ai la chance d'être en bonne santé, et puis je trouve que moi, je travaille dans l'isolation thermique par l'extérieur. Donc, si vous voulez, j'ai quelques petits trucs de connaissances qui me permettent de mieux me protéger, si je peux me permettre.
16: Alors, racontez-nous. Par exemple, tiens, isolation thermique par l'extérieur, d'accord. Mais l'histoire de la clim dans les établissements de santé, dans les transports, etc., bonne ou mauvaise idée ?
19: Je suis pas un spécialiste de la santé, le docteur Millot, mais ça me paraît évident qu'on peut pas se plaindre. On sait qu'une personne âgée, on a tous été confronté à ce problème-là, se déshydrate plus vite, ne boit pas, ne pas mettre la clim quand même a priori dans l'hôpital de Nantes, ça me paraît être un non-sens. Et quand les médecins le disent tous unanimement, je pars du principe que c'est plutôt du bon sens.
16: Et alors, donc, voilà, l'isolation thermique, racontez-nous ce que c'est.
19: Alors, j'entends beaucoup d'intervenants, y compris sur CNews, je suis un fidèle auditeur et téléspectateur, et on commence à entendre un petit bruit de fond qui dit « oui, l'isolation thermique, ça sert à rien, on a payé pendant des années, il va falloir changer tout ça ». C'est factuellement faux. Pour répondre à votre question, l'isolation thermique par l'extérieur, c'est lorsqu'il fait froid, vous mettez un bonnet. Donc Elliot, quand il fait froid, le froid ne rentre pas dans votre cerveau. C'est qu'on empêche la chaleur de repartir de la chaleur que vous produisez, des 37 degrés.
16: J'entends.
19: Donc quand on fait une isolation thermique par l'extérieur, on fait exactement la même chose sur un bâtiment ou une maison, c'est-à-dire qu'on souhaite conserver la chaleur ou le froid qui est à l'intérieur. La seule difficulté qu'on entend actuellement, à juste titre, c'est que si j'arrive à mettre 20 degrés dans ma maison, alors qu'il en fait 50 dehors, la seule différence, c'est qu'on n'accepte pas de vivre et dans le noir, les volets fermés et sans aération toute la journée. Mmh. Notre mode de vie est bien différent de l'hiver. A contrario, l'hiver, une fois qu'on a nos 20 degrés dans la maison, on a plutôt tendance à rester à la maison, à ne pas ouvrir les volets, on est très bien devant par exemple.
16: J'ai bien compris. Donc, mais René...
19: Donc dire qu'aujourd'hui, ne pas isoler les bâtiments, qu'est-ce qu'on a ? Pour le coup, en essayant d'être positif, on a tous payé des impôts en très grosse quantité pour isoler des milliers de bâtiments en France, que ce soit des bâtiments privés ou des bâtiments publics. Alors, il y a malheureusement beaucoup de bâtiments qui ne sont pas isolés. On a beaucoup de bâtiments qui ont été construits qui n'étaient pas isolés, mais l'isolation thermique par l'extérieur n'est pas quelque chose du tout inutile pour la problème de la canicule. De surcroît, on pourrait très bien imaginer que si un bâtiment était parfaitement isolé ou une maison était toute isolée, et ben dans ce cas-là, vous n'auriez plus besoin que de la climatiser de manière modérée.
16: J'entends. Ainsi, j'imagine que c'est un coût important d'isoler par l'extérieur. Vous allez nous le dire, tiens, Tony, il a posé la bonne question, il dit ça vaut combien ? Midi 28, vous restez avec nous René, on en parle dans un instant.
15: 01 80 20 39 21, je vous rappelle que c'est le numéro du standard d'Europe 1. Si vous souhaitez vous aussi réagir en direct à l'émission, c'est un appel non surtaxé. Eliott Devalet, vous, ça continue dans un instant, à tout de suite.
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15: Il est midi 31, si vous nous rejoignez sur Europe 1, vous écoutez Elliot Deval et vous jusqu'à 13h. Et la canicule est évidemment au cœur de cette émission. Vous avez été nombreux d'ailleurs à nous appeler pour témoigner au 01 80 20 39 21. Et avant la pause, on était avec René qui allait d'ailleurs nous donner quelques précisions sur l'isolation parce que c'est son domaine d'activité.
16: L'isolation thermique en extérieur. En 10 secondes, pour l'auditeur qui nous rejoint, René, l'isolation thermique en extérieur, qu'est-ce que c'est? Mais vraiment rapidement, faites court, parce qu'il y a du monde au standard.
19: Ben, vous recouvrez votre maison avec du polystyrène, de la laine de roche, des différents supports isolants. Vous mettez un enduit dessus, vous en profitez pour faire un ravalement qui va correspondre à vos choix esthétiques. Ça comprend aussi des rénovations complètes comme les combles. Ça peut aussi correspondre aussi à faire des nouveaux volets, etc. etc. Et vous demandiez un montant.
16: Ouais,
19: tout à l'heure.
16: Combien ça
19: maison,
16: coûte
19: par exemple. Alors, on va prendre l'exemple d'une maison de 100 mètres carrés en rez-de-chaussée. En région parisienne ou dans le nord de la France. Mm-hmm. Sur une isolation thermique par l'extérieur uniquement, il va falloir compter environ 25 000 euros, sachant que là-dedans, aujourd'hui, vous avez des financements du gouvernement qui vous permettent de diminuer la facture. Il va vous rester à charge à peu près aujourd'hui entre 3 000 et 6 000 euros en fonction de vos revenus. Alors c'est vrai que tout ça, ça a beaucoup baissé.
16: On passe avec l'aide de l'État de 25 000 euros à 3 à 6 000 euros.
1: C'est pas rien.
19: Non, vous avez des subventions qui vont. Il va vous rester à charge. Il va vous rester. Aujourd'hui, le problème, c'est que tout est soumis aux revenus, monsieur Delval.
16: Ouais.
19: Donc,
16: si on est
19: ces dernières années.
18: Très riche, déjà.
16: Voilà. Non, mais c'est-à-dire que si on est comme Alexandre Devecchio, c'est-à-dire on a un beau revenu, là, c'est que 3 000 euros d'aide. C'est que 3 000 euros d'aide.
18: Je pense que mon revenu
16: ici,
18: est inférieur.
16: Ici, en revanche, un revenu plus modeste, oserais-je dire normal, quand on n'est pas au Figaro, eh bien là, c'est 6 000 euros de subvention.
18: Non, détrompez-vous.
19: Non, mais le problème de M. Devecchio, c'est pas ses revenus, c'est la surface habitat. Je crois qu'il a 1200 mètres carrés.
18: J'ai 30 mètres carrés.
16: Ah, bien joué.
18: Mais cela dit, moi, c'est mal isolé, donc j'ai froid en hiver, j'ai pas trop chaud là.
16: Non,
18: donc
16: mais attendez, parce que là, non, mais plus, revenons aux choses sérieuses. On a dit pour 100 mètres carrés, c'est 25 000 euros. Mais qu'est-ce que ça permet d'éviter de. Enfin. Vous arrivez à chiffrer la consommation, par exemple, de chauffage ou de climatisation. Vous arrivez à voir le différentiel pour quelqu'un qui n'a pas réussi à isoler de la meilleure des manières son mobilier.
19: C'est-à-dire que lorsque vous êtes, une fois que vous allez, si vous n'êtes pas isolé, votre maison, moi je l'ai testé personnellement, même en copropriété, en collectif, quand vous chauffez votre maison, ça devient une passoire thermique, comme on dit, la chaleur va sortir de la maison. Vous savez, il suffit de regarder sur Internet, n'importe qui peut aller s'amuser à regarder des vidéos thermiques de maison. Quand on fait une vidéo thermique d'une façade, on s'aperçoit qu'il y a du bleu et du rouge. Le rouge, c'est quoi? C'est très mauvais, le rouge. C'est toute la chaleur qui part de la maison. Mmh. Et quand vous faites une isolation thermique par l'extérieur, l'objectif, c'est que tout devienne bleu. C'est-à-dire que s'il fait froid dehors, votre façade est froide.
16: Mais j'économise combien de pourcents, par exemple, de consommation de chauffage ou de clim?
19: Alors, en toute objectivité, même si je suis dans le métier, on sait que économiquement parlant, avec l'augmentation des carburants, enfin des combustibles, on va dire tout simplement, électricité, etc., l'économie, le temps d'amortissement est très très très long, et à l'échelle d'une vie, quand vous avez comme moi 60 ans, vous verrez jamais l'économie financière. En revanche, vous aurez un vrai confort avec des alternances de température. Vous aurez aussi le ne plus avoir à vous couvrir, de mettre un plaid l'hiver et à crever l'été. Mais j'en conviens, vous avez tous raison sur le plateau, c'est que la canicule et l'isolation thermique par l'extérieur l'hiver, l'été, c'est notre mode de vie qui pose problème. On n'a pas envie de vivre comme des taupes dans nos appartements ou dans nos maisons.
16: J'ai compris.
19: Et c'est pour ça qu'on a.
16: Eh bien, écoutez, c'était passionnant. Fait. Merci beaucoup, cher René, de nous avoir appelé au 01 80 20 39 21. Direction les Alpes-Maritimes avec Aurore. Bonjour, Aurore.
2: Oui, bonjour Elliot.
16: Comment ça va ?
2: Je suis contente de vous avoir. Ben, ça va.
16: Vous êtes où dans les Alpes-Maritimes ?
2: Alors moi, je suis dans l'arrière-pays, je suis à Conte.
16: Conte, Conte dans les Alpes-Maritimes. C'est près d'où ça, Conte ?
2: Conte, c'est près de Blovasque, la Trinité, Club de Conte,
16: d'accord. Il fait combien de degrés? Mais alors, si vous êtes dans l'arrière-pays, sur les hauteurs, il fait peut-être un peu plus frais, non?
2: Oh non, il fait 30.
16: Ah bah oui, effectivement, ça chauffe quand même. D'accord, je vois. Vous êtes vous êtes au-dessus de Nice, entre Nice et Aise.
2: Oui. Oui, moi je suis à 20 minutes de Nice.
16: Eh oui, vous n'êtes pas loin de Tourrette-le-Vins.
2: Voilà.
16: Ah, magnifique. Écoutez, magnifique. Je regardais où c'était Conte, parce que quand vous m'avez dit je suis dans l'arrière-pays, je pensais que vous étiez un peu plus, encore un peu plus loin du côté de Valberg, Beuil, etc.
2: Non.
16: Revenons aux choses sérieuses. 30 degrés, comment vous faites pour gérer cette canicule, cher Laurent?
2: Je fais avec. Hein. Écoutez, je mets le ventilateur quand j'ai vraiment chaud. Et puis voilà. On fait avec. Mais moi, surtout, je voulais parler parce que moi, je suis handicapée moteur.
16: Quel est votre handicap, chère Aurore?
2: Moi, j'ai une hémiplégie gauche.
16: D'accord.
2: Et moi,
16: à
2: je suis handicapée.
16: D'un accident?
2: Non, depuis la naissance.
16: D'accord.
2: En fait. Et en fait, je voulais parler, moi, à l'époque, quand j'étais plus jeune, j'allais dans des IME, des APS, tout ça.
16: Alors, IME, c'est les instituts pour le handicap?
2: Oui, en fait, on allait à l'école et on faisait la rééducation.
16: Mmh, j'entends.
2: Il y avait tout ensemble. Et je voulais dire que nous, il y avait l'IME Rossetti qui avait déménagé maintenant, qui est à la Madeleine, à Nice, et que c'est tout neuf. Et que quand on est rentré, ils nous avaient même pas mis de clim. On n'avait même pas de fenêtre qui s'ouvre, pour vous dire. Même c'est pas de volet. Non, non, mais il y avait rien.
16: Ça, c'était il y a combien de temps? Mais ça a changé ou pas?
2: Oh non, non, ça n'a pas dû changer d'après moi. Pour vous dire, c'était neuf. Et quand on est rentré, les ascenseurs étaient neufs. Et moi, une fois, je me suis retrouvée dans l'ascenseur, en panne dans l'ascenseur. Et l'ascenseur, j'étais au quatrième étage. Je me suis retrouvée, il est tombé au deuxième étage.
16: Mon Dieu.
2: Et je peux vous dire que je suis vite sortie de l'ascenseur. Hein.
16: Bah, j'imagine, Aurore, ça c'est mon angoisse.
18: C'est scandaleux, et... ça fait n'importe comment.
16: Tony, il a entièrement raison. Putain, Tony
2: ça a été tellement vite fait, les travaux, que...
16: Elle va vite.
2: Mais c'est normal, on était dans le vieux Nice à l'époque.
16: Ah.
2: Où c'était pas... Vous savez, c'était pas aux normes.
16: Oui.
2: Ils ont fallu qu'ils nous déménagent vite, vite, vite. Donc ça a un an, ça a été fait. Mais vraiment, voilà. Bon, enfin, bref.
16: Non, mais c'est intéressant. À Nice, vous prenez le cas de Nice. J'ai pu échanger avec les nouvelles équipes niçoises. Bon, là, quand je vous dis le pragmatisme, c'est quoi? C'est que l'idée, c'est, après 100 jours, de voir un peu qu'est-ce qui a été fait du côté de Nice. On réduit... on fait des coupes budgétaires, c'est-à-dire les dépenses inutiles, on les réduit au maximum. On baisse les impôts locaux, je crois, de 20% directement. Et puis ensuite, on va redistribuer l'argent qui nous reste sur des éléments importants. C'est ce qui me disait un membre de l'administration désormais niçoise. Il disait, nous, on veut investir là où il faut investir. Exemple très concret, les écoles. Et les écoles, elles vont être climatisées. Mais lorsqu'il me dit ça, je lui réponds, vous êtes bien gentil, mais l'école climatisée, vous allez nous faire le coup comme partout. C'est une petite salle dans toute une école avec 400 élèves. Non, non, non. Chaque classe climatisée dans les écoles niçoises. Et ça coûte, je crois, 25 millions d'euros. Bon, bah c'est factuel, boum, ça y va.
18: C'est des choix.
16: C'est des choix, vous avez
18: moins
16: entièrement raison.
18: Moins de subventions aux associations woke, etc., et plus d'argent dans les crimes.
16: C'est des choix qui sont faits, parce que quand on entend on n'a plus d'argent, il y a de l'argent. Faut peut-être simplement...
0: Il faudra faire ça au niveau national, ça serait pas mal. Hein.
16: Voilà, l'utiliser de la meilleure des manières. Merci Aurore.
2: Et je peux vous dire quelque chose?
16: Évidemment, on est entre nous, vous pouvez tout me dire.
2: Mais bon, je vous dis ça que pour l'IME, mais il y a d'autres endroits où je suis allée, dans d'autres écoles après l'IME. C'est toutes pareilles, elles sont toutes faites pareilles. Et je voulais vous dire que je vous regardais tous les jours sur CNews, je vous écoutais tous les jours. Et si vous pouvez passer un message,
16: bien sûr,
2: dire à Monsieur Pro et Monsieur Gauthier Lebret et vous que je vous adore.
16: Eh ben, écoutez, je vais dire vraiment à Elliot Deval que vous l'adorez.
2: Oui,
16: c'est vraiment. À Pascal, bien évidemment.
0: Quant à Gauthier.
16: Voilà, Georges, il a raison. Pascal, je vais lui dire, sans plus attendre, je vais même lui envoyer un texto tout de suite. Dire, il y a Aurore de Comte dans les Alpes-Maritimes qui t'adore et qui te regarde.
18: Peut-être qu'il écoute.
16: En revanche, Gauthier Lebret, ça non. Ça, je peux pas. Vous faites erreur. Aurore, vraiment, c'est
0: un problème générationnel.
16: C'est erreur sur la marchandise. on est face à quelqu'un de très dangereux. Donc vraiment, je ne pourrais pas le faire. Je vous embrasse, Aurore. Petite pause, on revient dans un instant. On ira à Rouen.
2: Merci à vous.
16: Merci à vous.
15: Et si, comme Aurore, vous souhaitez réagir à l'émission 01 80 20 39 21, c'était le grand sujet de cette émission. Elliot Devalez-vous, 11h-13h aujourd'hui. Cette canicule qui touche encore la France aujourd'hui, avec 37 départements toujours en vigilance rouge, 2003-2026. Qu'est-ce qui a changé ? C'est la question qu'on vous pose. À tout de suite.
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15: Il est midi 44. Merci d'être avec nous pour la dernière partie d'Elliot Deval et vous. Et c'était une émission de samedi entièrement consacrée à la canicule en compagnie du duo habituel Georges Fenech et Alexandre Devecchio. Invité en studio aujourd'hui, Tony Pitaro, journaliste spécialiste des réseaux sociaux.
16: Et parce qu'il y a du monde au standard, et c'est vrai que c'est un sujet évidemment qui a fait réagir les Français, qui fait réagir les auditeurs d'Europe 1. Et donc, comme nous, notre émission, vous êtes notre boussole, c'est vous qui donnez le tempo de l'émission. Quand je dis vous, c'est vous les auditeurs d'Europe 1. Et nous sommes avec Dominique, une Rouennaise. Bonjour Dominique.
42: Bonjour Elliot et bonjour à tous.
16: Comment ça va Dominique?
42: Comme tout le monde, chaudement, mais c'est pas le pire chez nous.
16: Non,
42: j'ai la chance d'habiter à la campagne. J'habite la vallée où Gustave Flaubert a situé l'action du super roman français. On dit que c'est le plus grand, Madame Bovary.
16: Écoutez, c'est extraordinaire. C'est une belle référence.
42: Voilà.
16: Dominique, pourquoi vous nous appelez ? Parce que vous avez des enfants qui travaillent sous très très forte chaleur, justement.
42: Exactement. Alors j'ai mon fils aîné qui est chef de cuisine. Actuellement, il est à Briançon. Il faut savoir que cette semaine, il avait 58 degrés dans sa cuisine.
16: 58 ?
42: Oui.
18: Et en plus, les fours et tout.
42: Bon, par contre, la seule chose qu'il a, c'est comme il habite en montagne, il me disait que la nuit, bah, il pouvait se reposer. Il avait 15 degrés, il dormait évidemment.
16: Mais il a dû perdre en une semaine, il a dû perdre 3-4 kilos facilement.
42: Non, bah, ça va lui faire du bien.
15: Ah, dis donc.
18: On perd de l'eau, pas du gras avec la chaleur, on perd de l'eau.
16: Hein. Non, mais...
42: non. Et puis, alors, je ne sais pas si c'est maintenu, mais normalement, ce week-end, ce sont les médiévales à Briançon. Donc, je ne sais pas, ils faisaient du sanglier, ils sont tous costumés, si je puis dire. Voilà. Alors, bon, par contre, il faut savoir que les anciens, ben, ils avaient une grande intelligence avec laquelle on devrait s'inspirer. Parce que, par exemple, à Briançon, il y a deux places, dont une qui était pour le commerce des animaux, pour les marchés. Et donc, où elle est située, ça forme un courant d'air. Et c'était pour, si vous voulez, évacuer les odeurs. Donc, là, il y a toujours un mouvement d'air. Voilà, on ferait bien de s'en inspirer. Alors, mon second fils, lui, il est ingénieur, il travaille dans une grande société aéronautique, il est vers le Havre, bon, bref. Cette semaine, il m'a dit hier, je suis allée travailler en Bermuda, parce que...
16: Ça, c'est honteux. Le Bermuda au travail, franchement, non mais ça c'est, je sais pas, le Bermuda au travail.
42: Ah, mais pourquoi écoutez, pas les claquettes? Il avait l'autorisation, vous pensez
16: bien. Mais j'imagine,
42: d'autant plus qu'il manage une équipe.
16: Manage en Bermuda.
42: Bah oui, il a des ingénieurs.
16: J'espère qu'il est charismatique, hein, parce que manager en Bermuda, moi si mon patron il arrive en Bermuda en disant.
42: Oui, mais vous on vous voit à la radio tandis que eux on les voit pas.
16: Ouais, je vais faire attention à ce que je dis, hein, ouais. On sait jamais. Non, mais il arrive en Bermuda et me dit il va falloir travailler de 5h à 5h.
42: Ah oui, non, mais attendez, ce sont des grandes baies vitrées, il n'y a pas de clim. Il m'a dit c'était infernal. Donc, par contre, au-dessus, la direction, c'est climatisé. Donc, on leur a donné l'autorisation de monter. Et puis, lui, si vous voulez, il me disait qu'il a un bureau fermé, il n'est pas en open space. Et donc,
16: mais il s'est mis une petite clim.
42: Non, il n'a pas de clim, non.
16: Mais il a peut-être mis un ventilo.
42: Non, il n'y en avait pas. Non, parce qu'il m'expliquait ce que j'ai dit, évidemment. Il m'expliquait qu'avec le Covid, ça avait été interdit. Ah. Donc, ils se sont débarrassés des ventilateurs. Voilà. Donc, aujourd'hui, bah, il va falloir qu'ils envisagent parce que... Voilà. Et puis, alors, chez lui, il a fait construire, il y a 3-4 ans, donc, dans la campagne, une maison moderne, vous voyez, comme que tout le monde explique. Alors, la toiture en tuiles est noire. C'est une pompe à chaleur réversible. Oui, mais même l'été, je peux vous dire, il y a que le chat qui s'effondre sur le sol, mais dans leur chambre, malgré les volets, tout ça. Il me disait que non, c'est un truc qui fonctionne pas du tout.
16: Hein. Non, j'entends. Bon, ouais, enfin, voilà. Moi, de tout ce que je retiens, c'est que vous avez un fils qui est chef cuistot.
42: Voilà.
16: Non, un fils qui est chef cuistot, qui souffre avec 56 degrés.
18: Il est courageux. Hein.
16: Et vous dites, bah, tant mieux, il va perdre un peu de poids. Bon, bah, merci la maman. Et deuxième chose, vous avez un fils extraordinaire dans une grande entreprise aéronautique en Bermuda. Oui. Eh ben, dis donc.
42: Voilà. Et puis mon troisième fils, lui, alors là, c'est pas fils non plus, parce qu'il est convoyeur de fond. Il conduit les camions, vous savez, Loomis, Brinks, voilà. Il travaille dans une de ces sociétés-là. Alors, je vous dis pas les coffres-forts ambulants, bien que le camion soit climatisé, mais les gens, lui, conduit. Donc, lui, il bouge pas, mais les personnes qui l'accompagnent et qui font, vous savez, le réapprovisionnement ou qui vont chercher l'argent, et ça ouvre, ça ferme tout le temps. Il m'a dit, c'est épouvantable.
16: Eh bien, Dominique, en revanche, si votre fils, le troisième, qui est convoyeur de fond, fait tomber malencontreusement un lingot d'or, qu'il n'hésite pas à m'envoyer un petit message.
42: Je ne vois absolument rien, je vous rassure.
16: Non, mais on ne sait jamais, Dominique. Donc si... malencontreusement,
15: ça glisse.
16: Voilà, il y a un. Sachez-le, il est le bienvenu chez moi. Voilà, il n'y a pas de clim, il n'y a pas de ventilo.
42: D'hyper conventionnel et tout. Et pour vous dire, il est également pompier volontaire.
16: Et vous avez eu que des garçons?
42: Bah oui, on fait ce qu'on peut, que voulez-vous. À mon grand désespoir, j'ai pas eu de fille. Je me souviens qu'une fois en Afrique, là, on faisait un voyage et puis il demandait, j'ai dit, ah, j'ai trois garçons. Waouh, il me regardait avec des yeux.
16: Heureux.
42: Ah, la chance, oui. J'ai dit, bah non, malheureusement, j'ai pas de fille. En gros, ça n'avait pas d'importance. Oh là là, quelle horreur.
16: Dominique, merci beaucoup de nous avoir appelés.
42: En tout cas, laissez-moi vous dire compliment pour vos émissions, que je vous regarde depuis le premier jour, le vendredi soir. Parce que la personne que vous recevez, j'ai eu la chance de la côtoyer, je l'ai représentée 3 fois. Hein, voilà, et bon, c'est quelqu'un que, évidemment, j'apprécie énormément.
16: Eh bien, écoutez, Dominique, merci beaucoup, cher Dominique.
42: Et compliments également, où vous n'avez pas parlé tout à l'heure, j'aime beaucoup aussi, moi, Julien Pasquier.
16: Voilà. Ah bah, il est super, Julien. Vous pouvez le retrouver l'après-midi sur CNews.
42: Et puis, le week-end, Thierry Cabane.
16: Eh ben écoutez, Thierry Cabane également, mais vous voulez faire toute la liste là
42: mais comme la personne avant a parlé de
16: Pascal, de Gauthier,
42: qui a toujours
16: bien sûr.
42: Pascal Pro, avec qui j'avais la chance une fois d'échanger, voilà. Bon, écoutez, je ne vais pas bloquer votre...
16: Vous ne bloquez rien, et évidemment, on vous remercie, cher Dominique, auditrice assidue d'Europe 1 et également téléspectatrice avertie de CNews. Un dernier mot avec Morissette, mais on est pressé par le temps, Morissette. Beau prénom, Morissette. Vous nous appelez du Loiret.
0: Voilà, oui, je suis visiteuse bénévole dans une association qui s'appelle la VMEH, Visite des malades dans les établissements hospitaliers et les EHPAD.
16: Alors, Morissette, ce que je vous propose, parce que ça, c'est un sujet absolument passionnant. Et déjà, bravo pour votre association et de travailler de manière bénévole pour aller voir les personnes malades dans les EHPAD et dans les établissements hospitaliers. Est-ce que vous me permettez de prendre rendez-vous avec vous entre 11h et 13h demain pour qu'on puisse échanger plus longuement ?
0: Oui, d'accord, oui.
16: Comme ça, parce que là, je n'ai pas envie de vous prendre à la va-vite. Il ne nous reste que 2 petites minutes d'émission, alors que le sujet est extraordinaire. Vous allez pouvoir nous expliquer un peu comment ça s'est passé cette semaine dans les établissements de santé, si vous y êtes allé. Et puis surtout, vous voyez, vous êtes au plus près du terrain. Donc, vous voyez les difficultés pour les soignants.
0: Tout à fait.
16: Eh bien, écoutez, on prend rendez-vous pour demain, chère Morissette.
0: D'accord, merci.
16: Merci à vous. Midi 53 sur Europe 1, l'émission s'achève. Tony Pitaro, merci d'être venu nous voir. Alexandre Devecchio, Georges Fenech,
15: c'était une belle saison.
16: Tous les deux.
1: Vous
16: merci.
1: Gardez, alors,
16: Alexandre Devecchio, profitez vraiment de vos vacances parce que vous allez travailler la saison prochaine. Georges Fenech, bon après-midi.
2: Alors là.
16: Mais non.
2: J'ai failli sortir un mandat de dépôt.
16: Merci à toutes les équipes en régie, à Charles Millier, à Loïc Vimard, Christo, à Emma. Merci à tous qui ont préparé cette émission.
15: Et on se retrouve demain.
16: Bien sûr, Estelle.
15: 11h, 13h, bien sûr, pour toujours ce rendez-vous. Elliot Deval et vous, dans un court instant, nouveau point sur l'info. Suivez votre émission Face à Michel Onfray, présentée par Laurence Ferrari. 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Bon après-midi à tous. Prenez soin de vous et à demain.
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15: Il est 13h sur Europe 1. Avant de retrouver Face à Michel Onfray, voici les informations.
25: Un bonjour à tous. Soupçon de féminicide la nuit dernière à Amiens. Une femme de 21 ans a été tuée à l'arme blanche vers 1h du matin. Les faits se seraient produits dans un appartement. Son compagnon a été placé en garde à vue. L'épouse de Jérôme Barella porte plainte pour viol et violence conjugale. Une enquête a été ouverte le 18 juin après son audition menée par les gendarmes de la section de recherche de Toulouse. Rappelons que son mari, suspecté du viol et du meurtre de Liana, a été placé en détention provisoire à la prison de Mont-de-Marsan. 8 mois de prison requis à l'encontre d'un animateur du périscolaire à Paris. L'homme âgé de 25 ans est accusé d'attouchement sur une fillette de 5 ans. L'enfant a évoqué des chatouilles sur ses parties intimes. Le délibéré sera rendu le 10 juillet. C'est une information Europe 1. Une babysitter jugée en novembre prochain pour mise en danger de la vie d'autrui il y a 2 jours en pleine canicule. Elle a enfermé dans sa voiture 2 enfants de 3 et 5 ans qu'elle gardait. Son véhicule était stationné sur le parking d'un supermarché. Des passants avaient donné l'alerte. Le parquet de Lille a requis son placement sous contrôle judiciaire avec interdiction d'exercer toute profession au contact des mineurs. La levée des dernières vigilances rouges canicule est prévue pour demain soir 22h. Pour l'heure, 37 départements sont toujours en rouge, 48 autres en orange. Une vague de chaleur qui s'accompagne d'orages. Ils seront parfois violents. Ils vont se déclencher sur le nord-ouest cet après-midi, puis sur le sud-ouest dans la soirée et la nuit. En tout, 34 départements sont en alerte orange à partir de 15h. Déclenchement du plan blanc dans plusieurs hôpitaux. Les établissements de santé peuvent rappeler des personnels ou encore reporter certaines opérations non urgentes. Une mesure prise pour faire face à l'affluence record dans certains hôpitaux. Plus 47% de passages aux urgences, par exemple en Île-de-France, ou encore plus 80% d'appels dans les SAMU parisiens sur la semaine écoulée. Nouvelle salve d'attaque au Moyen-Orient. Un pétrolier a été touché par un projectile non identifié dans le détroit d'Ormuz, selon une agence britannique. Peu avant, les États-Unis avaient indiqué avoir ciblé plusieurs sites iraniens en représailles à une attaque des gardiens de la Révolution à l'encontre d'un navire commercial ayant franchi le détroit d'Ormuz. De son côté, le Bahreïn a affirmé avoir été visé par plusieurs drones iraniens. Un mort et 13 blessés, c'est le bilan humain dressé par la Chine après la collision hier d'un petit avion avec le plus haut gratte-ciel de Pékin. En revanche, on ne connaît toujours pas les causes de cet accident rarissime. Côté sport, en MotoGP, l'Espagnol Jorge Martin décroche la pole position du Grand Prix des Pays-Bas. Le champion du monde 2024 devance trois autres Aprilia, celles d'Ogura, de Bezzecchi et de Fernandez. Marc Marquez n'a pu faire mieux, lui, que le 7e chrono. Départ de la course sprint à 15h. Et puis l'équipe de France de football jouera la Suède mardi soir en 16e de finale de la Coupe du Monde. Hier soir, les Bleus ont fini premier de leur groupe après leur large succès sur la Norvège, 4-1, avec un triplé d'Ousmane Dembélé et un but de Désiré Doué. On notera également un pénalty arrêté par Magic Mike Maignan. Voici donc pour votre actualité du jour. On va se retrouver pour le prochain flash à 14h.
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13: Bonjour à tous, bonjour à toutes, bienvenue dans Face à Michel Onfray sur CNews et sur Europe 1. Bonjour Michel.
14: Bonjour Laurence.
13: J'espère que vous allez bien malgré la canicule. On va en parler un tout petit peu dans cette émission parce que cet épisode caniculaire que subit la France provoque de nombreux débats, notamment sur le réchauffement climatique, sur la façon de lutter contre la chaleur et pour ou contre la climatisation. Évidemment, tout cela a pris une tournure politique. Les écologistes prônent la rénovation thermique des bâtiments, mais ils ont toutefois convenu que la climatisation était parfois indispensable. Vous allez nous donner votre point de vue, non pas sur la climatisation, mais sur le fait qu'on n'invite pas assez d'astrophysiciens sur nos plateaux et un peu trop de météorologues. Vous nous expliquerez pourquoi. Cette semaine, Michel, a été marquée également par le rapport d'inspection sur les dysfonctionnements de la justice et la gendarmerie dans le cadre de la mort de la petite Liana. Le système de protection a failli, a affirmé le Premier ministre Sébastien Lecornu. On se posera la question de la notion de responsabilité. Qui est vraiment responsable aujourd'hui? On a l'impression que plus personne ne prend ses responsabilités. Et puis la fronde des magistrats aussi. Ils s'insurgent contre les sanctions prises par le ministre de la Justice, Gérald Darmanin. Nous y reviendrons. Les députés ont approuvé cette semaine une réforme constitutionnelle visant à accorder la Corse à la Corse des pouvoirs dérogatoires au nom de ses spécificités. Le texte doit être examiné maintenant au Sénat. Mais que pensez-vous de cette réforme? Est-ce que c'est pour vous une menace pour l'unité nationale ou c'est le début d'une régionalisation? C'est la fin du jacobinisme? On vous entendra là aussi, Michel. Le Brexit, 10 ans plus tard, les Britanniques semblent regretter cette décision qui les a fait sortir de l'Union européenne. Retrouver sa souveraineté pour faire la même politique, eh bien selon vous, c'est une impasse qu'il n'est pas possible d'impliquer et d'imputer au Brexit lui-même, mais aux dirigeants politiques qui se sont succédés à une cadence effrénée en Grande-Bretagne. Le peuple iranien, grand oublié de l'accord passé entre les États-Unis et l'Iran, l'artiste iranienne Parasto Ahmadi a été condamnée à 74 coups de fouet pour avoir chanté sans voile. Vous voulez que l'on pense à ce peuple iranien. Enfin, le point philo, Michel. Aujourd'hui, vous nous recommandez un livre de François Châtelet. C'est un éloge du XXe siècle, écrasé par les vedettes de la déconstruction. Platon, il avait une façon simple et claire de penser son Platon. Voilà, ce sera notre rendez-vous philo à la fin de l'émission. Vous êtes prêts? Oui. On commence par la chaleur qui nous accable tous, hein, température exceptionnelle, tous les départements concernés, toute la carte de France est rouge vif. La climatisation n'est pas la seule solution, mais quand même, on voit que c'est assez inégalitaire en fonction de vos moyens, de vos revenus. Les Verts ont un tout petit peu changé de position politique là-dessus. Je vous propose juste d'écouter d'abord la ministre de la Transition écologique, qui s'appelle Madame Barbu, qui estime qu'il y a devant nous un mur d'investissement pour mettre notre pays aux normes. Écoutons-la.
17: L'État, on ne peut pas dire qu'il n'a rien fait. Les plans nationaux d'adaptation au changement climatique qui ont été mis en œuvre On en est à la version numéro 3, puisque les deux premiers ont été terminés. Le troisième est en cours d'application. Je rappelle que 185 mesures de ce plan ont déjà été exécutées, doit nous amener aussi à réfléchir à la question des moyens. C'est un mur d'investissement qu'il va falloir que nous acceptions de regarder collectivement. Ce mur d'investissement, il est tant pour l'État que pour les collectivités et les individus.
13: Pour la ministre de la Transition écologique. Sur ce sujet, Michel, on parlera après des astrophysiciens, mais est-ce que vous pensez qu'on est à la hauteur, que notre pays n'est pas un peu arriéré en matière de gestion de la chaleur, alors que d'autres pays européens le font beaucoup plus facilement ?
0: D'abord, en France, tout est idéologique. Donc, vous avez les Jeux Olympiques, c'est idéologique, le climat, c'est idéologique, il tombe de la neige, c'est idéologique, enfin, tout est idéologique. Donc, le mur d'investissement, le mur d'investissement, le mur d'investissement. On ne peut pas mieux dire, elle a dit plusieurs fois, cette dame, en si peu de temps, que l'écologie, c'est un business. C'est un business de business, c'est-à-dire pour faire de l'argent, pour faire des chantiers, récupérer de l'argent, mais c'est aussi un business politique. Ces gens qui ne pèsent pas grand-chose, ils pèsent beaucoup dans une élection présidentielle où vous avez besoin de 2, de 3% et que tout pourcent supplémentaire est bienvenu. Et on a vu comment Lionel Jospin, avec sa majorité plurielle, était obligé de dire « Venez, laissez venir à moi les petits-enfants et je vais faire quelques concessions. » Vous ne pouvez pas dire « Donnez-moi vos voix et puis je ne vous donne rien. » Donc on donne des choses. Et on donne l'énergie, on donne la suppression du nucléaire, on donne l'éolien, etc. etc. Personne ne dit que, par exemple, les capteurs solaires font le bonheur de la Chine et le malheur des Français. Personne ne le dit. Il n'y a pas un seul écologiste, enfin si, ça a commencé à se dire, moi je le dis depuis très longtemps, mais et maintenant je suis injuste, il y a une littérature là-dessus. Mais personne, peu de gens ont dit de bonheur ce que ça a représenté, une semelle de béton pour une seule éolienne. La pollution, la destruction des sols, c'est-à-dire qu'on peut être contre la construction d'une autoroute, mais quand vous voyez la bétonisation que ça a supposé sur la France entière, avec la destruction que ça suppose pour les animaux, pour le sol, etc., enfin, rien n'est dit sur ce terrain-là. Donc on a fait du climat un enjeu de politique politicienne. Et le philosophe que j'essaie d'être se dit, mais le climat, ça se pense philosophiquement, et pas seulement sur le terrain de la petite politique politicienne où il s'agit de faire des appels du pied en étant dit, donc, prochaine présidentielle, faudra vous souvenir de moi quand tu auras perdu au premier tour et que tu seras au second tour, enfin que je serai au second tour, il faudra que tu m'apportes tes voix, donc moi je te donnerai ceci, t'auras évidemment, ça prend la forme de sonnante et trébuchante de secrétariat d'État, de ministère, de voiture, d'avantages divers. Et puis, souvenez-vous, jadis, on parlait du pot catalytique, plus personne ne parle du pot catalytique. Jadis, on parlait du trou dans la couche d'ozone, plus personne ne parle de la couche d'ozone.
13: Il s'est reconstitué.
0: Oui, c'est ça, ça s'est reconstitué. On nous a pourri la vie avec le trou, puis d'un seul coup, le trou, il se résorbe tout seul. Et puis un jour, on dit, ah non, c'est plus le sujet. Donc on voit bien qu'il y a un enjeu idéologique à l'écologie, et moi, ça me fatigue de prendre, qu'on prenne les gens pour des imbéciles. Jadis, vous allez dans les vieilles maisons paysannes ou même en Martinique, où vous avez des températures incroyables.
13: Les constructions étaient différentes, avec les gros murs épais en pierre.
0: Non, pas seulement. Je vous assure que les constructions en bois en Martinique, avec simplement une espèce de petite logique de petits trous percés pour faire de la ventilation, je vous assure qu'il y a, il y a du génie, par exemple, dans le peuple antillais, dans la fabrication de choses extrêmement simples. On n'a pas besoin de savoir.
13: Donc avec du bon sens.
0: De la tradition.
13: Et de la tradition.
0: De la tradition. Oui, c'est vrai, vous avez raison. Jadis, ma mère, elle habite toujours dans une maison et les murs font 1,50 m d'épaisseur. C'est une très vieille maison. Et bien donc, il fait 25 dans sa maison alors qu'il fait 40 dehors. Et donc, oui, il y avait des stratégies de construction jadis avec les anciens. Il y avait des matériaux avec la terre, avec le bois, avec la paille, avec etc., etc. Donc, il y avait, oui, des logiques de construction anciennes. Aujourd'hui, il est de bon ton, quand on est architecte, de travailler le verre. Ça, c'est formidable.
13: Et le métal.
0: Et le métal, c'est formidable. Ouais. Tout ça accumule les chaleurs. Etc. Et là, vous dites, il est beau, mon bâtiment. Oui, mais il est invivable. Il est juste invivable. Et vous avez des écoles invivables, vous avez des tribunaux invivables, vous avez des hôpitaux invivables. Juste, on dit, on a fait un geste, comme disent les architectes. Ils disent, ils en ont fait des gestes. Simplement, jadis, l'architecte était au service de l'habitant. Il fallait faire une maison pour qu'on puisse avoir chaud l'été, chaud l'hiver et froid l'été. Et il y avait un génie populaire qui fonctionnait comme ça. Alors aujourd'hui, on fonctionne avec de la 3D, avec de l'intelligence artificielle, avec des ordinateurs, et on fabrique des bâtiments impossibles à habiter. Donc évidemment, il y a du business, elle le dit, la dame, là, le mur des investissements. Il y a plein de gens qui se disent, continuons à raconter cette histoire du réchauffement. Je rappelle que Emmanuel Leroy-Ladurie, qui est un historien sérieux et pas complotiste, avait écrit un livre formidable qui s'appelait « L'histoire du climat depuis l'an 1000 ». Parce qu'il avait retrouvé des archives chez les viticulteurs qui, eux, papier, crayon, mettaient tous les jours ce qui se passait en termes de météo. Lever du soleil, coucher du soleil, hygrométrie, la température, tout ça. Donc il y a des archives, on les connaît. Et lui, il nous explique que, effectivement, alors, il a eu peur sur la fin de son existence. Emmanuel Leroy-Ladurie, il a fini par faire un livre d'entretien pour dire qu'il ne voudrait surtout pas être le complice des complotistes, qui, etc.
13: Mais parce qu'il disait quoi ? C'était quoi ?
0: Mais lui, il nous disait, mais il y a simplement des cycles de refroidissement, des cycles de réchauffement. Et vous avez des cycles, par exemple, au moment de Louis XIV, et un cycle de refroidissement où les gens font du patin glissent sur la Seine avec plusieurs centimètres d'épaisseur de glace. Donc c'est le mouvement des astres. Alors je ne nie pas l'implication des hommes, disons-le pour être très précis, c'est-à-dire ce qu'on appelle la part anthropique, anthropos, l'homme.

0: se battre la coulpe en permanence en disant c'est de notre faute. À l'époque, il n'y avait ni mobylette, ni avion, ni train, ni, il y avait une démographie minimale, il n'y avait pas grand-chose, et il y avait des périodes de réchauffement de la planète. Et je rappelle que l'étymologie de canicule, ça renvoie au chien, au petit chien, et qui n'est pas le petit chien qui aboie, mais qui est le chien des constellations. Parce que les Grecs et les Romains avaient compris que cette espèce de puissance du soleil était en relation avec l'interaction des astres.
1: Donc c'est pour ça que vous voulez des astrophysiciens sur notre planète.
0: Je voudrais sur des astrophysiciens, pas seulement des météorologues qui sont devenus des curés de la météo aujourd'hui, parce que si vous commencez à émettre vaguement un doute, vous faites virer du service public quand vous êtes un présentateur météo. Et j'ai vu à la météo des jeunes filles toujours très accortes et qui sont en train de nous faire des grandes théories et qui sont des théories, on sent bien que derrière, on a peur de ne pas dire les choses qu'il faudrait dire. Pensons la question du climat. Plutôt que de dire c'est de notre faute, on n'aurait pas dû et on devrait. Et alors, Madame Rousseau qui vient nous expliquer qu'il faut mettre des torchons Madame trempés Rousseau. Sur des ventilateurs pour passer de 40 à 37. Et on se dit, mais c'est pitoyable. Dans tous les endroits du monde où il y a des températures caniculaires, pour le coup, des températures terribles, on a de la climatisation. Donc, climatisons, point à la ligne. Et climatisons dans des endroits où il y a des malades, où il y a des personnes âgées, où il y a des enfants, enfin les gens les plus fragiles. Et puis rendons possible la climatisation. Aujourd'hui, quand vous avez un vague studio dans un arrondissement de Paris, il faut absolument solliciter l'architecte des bâtiments historiques pour savoir si, même si vous êtes à 10 km à vol d'oiseau de Notre-Dame de Paris, ça ne va pas faire un trou dans le paysage parce que vous aurez une prise d'air qui fera 20 cm de diamètre.
1: Tout est compliqué, effectivement.
0: La France.
1: C'est la France.
0: Bureaucratie, administration, et puis les interdictions.
1: Le
0: interdiction, on adore interdire en France.
1: Michel Onfray, une petite pause. On se retrouve dans Face à Michel Onfray dans un instant sur Europe 1. A tout de suite.
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1: On est face à Michel Onfray sur CNews et sur Europe 1. Autre grand sujet de l'actualité, Michel, les dysfonctionnements de la justice. On en a déjà parlé, mais il y a eu ce rapport de l'inspection, à la fois demandé pour la justice et la gendarmerie. Il a montré des défaillances. Le système de protection a failli, a dit le Premier ministre Sébastien Lecornu. On va se poser la question de la responsabilité. Hein, qui est responsable? Au fond, on a l'impression que personne ne l'est. Il y a la fronde des magistrats qui n'ont pas supporté que Gérald Darmanin prenne des sanctions contre un substitut du procureur. On va d'abord écouter le ministre de la Justice qui était l'invité de notre antenne cette semaine. Il maintient qu'il a le droit de prendre des sanctions contre les magistrats du parquet.
11: En ce qui concerne les magistrats du parquet.
12: Oui, du parquet,
11: puisqu'il s'agit bien de magistrats du parquet, c'est-à-dire qu'ils sont sous l'autorité hiérarchique des procureurs généraux, donc du ministre de la Justice. C'est la Constitution et la loi organique. Nous respectons l'état de droit. Oui, j'ai le droit de proposer des sanctions au CSM. Il me donne un avis. Et je suis ou je ne suis pas l'avis du Conseil supérieur de la magistrature.
1: Voilà. Donc il a pris ses sanctions et ça a provoqué une révolte des magistrats, de certains magistrats, qui proposent des manifestations, qui proposent une journée justice morte. C'est bien pour faire
0: changer.
1: Voilà. Non, parce que quand même, ils travaillent, mais faire vraiment, alors qu'il y a tant d'urgence, quand on sait qu'il y a

0: 70 000 dossiers.
1: La justice est morte, c'est pour ça.
0: Ah, est morte, j'ai cru. Oui, mais c'est vrai, oui. Vous avez raison. On va juste écouter la magistrate Béatrice Bourgère, qui elle n'est pas d'accord pour ce mouvement de fronde. Et puis je vous passe la parole, Michel Onfray.
2: Moi, je ne me reconnais pas dans cette démarche, hein, puisque je n'y participe pas. Et cette démarche me surprend un peu. En tout cas, elle n'est pas dans ma façon de voir les choses, dans la mesure où je pense qu'elle n'est pas totalement adaptée à la situation aujourd'hui. Qu'on puisse réagir, c'est tout à fait normal. Ça fait partie d'ailleurs du débat public. Après, c'est la manière dont on le fait qui peut interroger. Moi, ce qui est sûr, c'est ce que je peux dire, c'est qu'aujourd'hui, vous avez des milliers de magistrats qui sont à pied d'œuvre pour travailler, notamment pour rendre justice, et que ça ne représente pas nécessairement l'état d'esprit de tous les magistrats.
0: Voilà, pour le constat, il y a ce rapport, il y a ces sanctions, et il y a la fronde des magistrats. Par quoi est-ce que vous voulez commencer, Michel? L'état de la justice.
1: Oui, c'est la même chose.
0: Tout est lié, évidemment.
1: Vous savez, moi, j'ai beaucoup cité, je cite encore, et je citerai encore La Fontaine, 17e siècle. Selon que vous serez puissant ou misérable, les jugements de cour vous rendront blanc ou noir. C'est une façon de dire, si vous êtes puissant, si vous êtes du côté du clergé, la noblesse, etc., eh bien, vous savez bien que les juges vont rendre un certain type de justice. Et puis, si vous êtes misérable, vous êtes un petit paysan, si vous êtes un petit travailleur, si vous êtes quelqu'un de modeste, eh bien, vous allez vous en prendre plein la figure. C'est toujours le cas. Si La Fontaine le disait, c'est qu'effectivement, il y avait toujours une idéologie derrière la justice.
0: Oui, mais elle était aussi aux ordres du pouvoir. Là, on s'aperçoit qu'elle s'est autonomisée. Et
1: non,
0: donc, elle n'obéit qu'à elle-même.
1: Non, elle est aux ordres du pouvoir idéologique de notre civilisation. C'est-à-dire, vous savez aujourd'hui que les puissants et les misérables ne sont plus les mêmes. C'est-à-dire que, paradoxalement, il y a des catégories sociales, il y a des catégories ethniques, il y a des catégories culturelles qui peuvent passer pour misérables dans notre société, mais qui sont puissantes dans le logiciel idéologique français. Vous savez, c'est quand il y a eu cette harangue de Baudot, qui est une harangue que ce monsieur fait dans l'esprit de mai 68, qui est un magistrat, et il l'a fait à l'école de la magistrature en nous expliquant que la justice doit être injuste, et qu'elle doit prendre le parti de ceci, de cela, etc. Il nous fait une liste, donc, de la femme, prendre le parti de la femme sur l'homme. Et si la femme a commis un crime, ça veut dire qu'il faut prendre le parti du crime. Et il dit exactement la même chose, parti du migrant contre le blanc, du patron, de l'ouvrier contre le patron. Ça veut dire qu'on ne prend plus le parti de la justice. La justice, elle est inégalement répartie. Vous avez des gens qui font des choses bien, des gens qui font des choses pas bien, et des gens qui font des choses pas bien, et ils ne sont pas que blancs, et ils ne sont pas que hommes, ils ne sont pas que, etc. Donc cette façon de dire, soyez injustes parce qu'aujourd'hui la justice doit être politique, c'était clairement dit. Et Béatrice Bugère, dont j'aime beaucoup le travail, dit, et elle a raison, elle me modère d'une certaine manière en disant ce qu'elle dit, c'est-à-dire en disant, il y a des gens très bien, et c'est vrai. Mais simplement, ce que disait toujours mon père, il suffit d'une pomme pourrie pour pourrir la totalité du compotier, et vous avez des gens qui, l'école de la magistrature à Bordeaux, par exemple, fabrique des cerveaux de jeunes garçons et de jeunes filles qui arrivent à 20 ans, et à qui déjà on a mis des doses de palestinisme, de haine du patron, de détestation du capital, etc., etc., et à qui on dit, maintenant vous allez avoir du pouvoir, mettez ce pouvoir au service de cette idéologie. Et c'est ça le problème. Je rappelle que la justice n'est pas au service de l'idéologie, voire de l'idéologie d'État, ça reste quand même l'idéologie d'Emmanuel Macron, qui était l'idéologie des précédents. Quelques-uns ont touché, bien mal leur en a pris. Je rappelle que Nicolas Sarkozy, ayant dit ce qu'il a dit, sur la question des magistrats, il a payé cher, il paye cher encore, et il risque de le payer cher aujourd'hui. On ne touche pas à la justice. Mais si, je rappelle que la justice, elle émane du peuple, c'est au nom du peuple français que la justice est rendue. Et donc, il faudrait retrouver le contrat social avec le peuple.
0: Comment ? Est-ce qu'il y a des solutions ? Est-ce qu'il faut faire élire les procureurs ?
1: Oui. Moi, je le pense très précisément. On doit pouvoir, plutôt que de dire, moi, je rends la justice, et puis on dit, vous avez la justice, les yeux bandés, vous tenez la balance, et les plateaux de la balance sont équilibrés, etc. Mon œil, c'est-à-dire qu'on enlève le bandeau, on regarde à qui on a affaire, on dit, celui-là, puissant, celui-là, misérable, celui-là, il est riche, allez hop, il va payer. Celui-là, il a été puissant, il était président
0: de la République,
1: il va payer. Celui-là, etc. Et donc, il faut retrouver un contrat social avec le peuple, il faut que le peuple puisse dire, nous voulons ce genre de juge, point à la ligne, c'est pas compliqué. Donc oui, comme aux États-Unis, c'est très compliqué. Hein. Quand vous avez lu de la démocratie en Amérique, vous voyez que c'est une machine très complexe, la démocratie américaine. Et encore aujourd'hui, et encore, c'est un État fédéral dans lequel, dans tel État, ou dans tel autre État, ou dans tel État, vous n'avez pas forcément le même fonctionnement. Mais notre République nous dit que c'est le peuple qui est souverain. Ça devrait l'être. Et le peuple souverain devrait l'être en matière de justice. Et on sait bien, quand on interroge le peuple sur ces questions-là, ce qu'il veut, ce qu'il souhaite. Alors il y a les extrémistes qui disent revenons à la peine de mort, et puis d'autres qui disent mais si nous en revenions simplement à une justice juste. C'est aujourd'hui, c'est même plus un pléonasme, parce qu'il y a une justice injuste. Et je pense que si on pouvait effectivement faire de telle sorte que l'école de la magistrature ne produise pas que ces individus formatés qui, eux-mêmes, de bonne foi... Moi, je me souviens qui j'ai été quand j'avais 25 ou 30 ans. On est quand même perméable aux bêtises de l'époque, aux bêtises du moment, aux bêtises des enseignants, aux bêtises du milieu, aux bêtises, etc., etc. Et il faut un certain temps pour devenir un homme libre, enfin une personne libre. Mm-hmm. Et j'en veux pas à ces gamins qui sortent de l'école de magistrature et qui ont une vision des choses. Puis un jour, on leur amène 10 dossiers, ils ne peuvent en traiter que 2, et la machine s'emballe pour eux. Alors après... J'entends ce que dit la gauche en disant que nous manquons d'un personnel qui puisse faire correctement le travail, les greffiers, enfin, plein de gens, j'entends ça. Et j'entends, notamment sur les plateaux de CNews, qu'effectivement, la France ne s'illustre pas dans la meilleure des hypothèses sur le nombre de magistrats que nous avons. Absolument. Nous avons trop peu, c'est pas terrible. Trop peu.
0: Et il y a la question de la responsabilité aussi. On a l'impression que plus personne n'est responsable. Ah oui. Ça a un sens, le mot responsabilité.
1: Oui, ça...
0: Et là, les magistrats ne sont pas responsables, les politiques ne sont évidemment pas responsables.
1: Oui.
0: Limite, les coupables ne sont pas responsables, ce sont les victimes qui sont les responsables.
1: Oui, mais c'est là qu'il faut, prendre les choses d'un peu plus haut, en se disant que dans les 1000 ans, 1500 ans, enfin disons 2 millénaires pour aller vite, mais un millénaire et demi, il y a eu une idéologie d'État qui était issue du christianisme. Nous avons le choix, Dieu nous a créés libres, et nous avions la possibilité de goûter ou de ne pas goûter du fruit de l'arbre de la connaissance. Ève a dit « vas-y », parce que le serpent lui avait dit, Ève et Adam ont commis le péché originel, et il y avait effectivement cette faute. Nous sommes libres, nous avons le choix, nous sommes coupables, nous sommes responsables, donc on est susceptible d'être puni, ou on est susceptible d'être récompensé. Susceptible d'être puni, l'enfer, susceptible d'être récompensé, le paradis. S'il y a un truc entre deux, il y a le purgatoire, peut-être qu'on peut encore prier pour faire de telle sorte que ça bascule, etc. On a fonctionné très longtemps là-dessus. Jusqu'à ce qu'on appelle le déisme en philosophie, c'est-à-dire les gens qui nous disent « oui, Dieu existe, mais il ne s'occupe pas du tout de ces choses-là ». Et puis après, avec Rousseau, Jean-Jacques, on a commencé cette idéologie de la faute à l'autre, la faute de l'autre, c'est toujours l'autre. Et puis on a deux personnages terribles qui sont Freud et Marx. Freud nous dit, il n'y a pas de liberté, il n'y a qu'un inconscient, donc on n'est pas coupable. Mm-hmm. Si vous êtes pédophile, c'est que finalement, il y a un papa, maman, l'enfance, la libido, tout ça, vous êtes devenu... Donc vous n'avez pas le choix, vous êtes déterminé. Il y a un déterminisme libidinal, il y a un déterminisme de l'inconscient. Et puis Marx, qui de son côté, dit, mais il y a un déterminisme économique. Et donc, si vous êtes prolétaire, si vous êtes bourgeois, ce n'est pas exactement la même chose. Et le prolétaire est déterminé à être ce qu'il est, le bourgeois est déterminé à être ce qu'il est. Et puis vous avez, en mai 68, un freudo-marxisme. Alors là, pour le coup, on ajoute et Freud et Marx. Et on dit, ah mais il n'y a pas de liberté, il n'y a pas d'autonomie, il n'y a pas d'indépendance, tout est déterminé, tout est politique. On entend ça avec Manon Aubry qui nous dit, bah, tout est politique, la fête de la musique est politique. Et avec Marx, on nous dit, tout est politique, mai 68, tout est politique. Et là, on nous dit, pas de responsabilité, ou alors, si vous cherchez une responsabilité, c'est la société. La société est coupable. Donc, les gens qui font fonctionner...
0: Et plus personne n'est responsable.
1: Voilà. Et surtout pas le coupable. C'est-à-dire celui qui arrive et qui dit et à qui on dit, bah, il a violé une petite fille, ce type-là... comment s'appelle-t-il ? J'oublie son nom et son prénom.
0: Enfin, Jérôme Barella.
1: Oui, voilà.
0: Qui est suspecté dans l'affaire Liana.
1: Voilà, les États-Unis savaient que c'était un pédophile. Moi, je ne dis pas pédocriminel, c'est une façon, je vous l'ai dit déjà l'autre jour, c'est une façon de dire que pédophile, ça passe, pédocriminel, ce n'est pas bien. Non, un pédophile est un pédocriminel. Et donc, les États-Unis, eux, savent. Nous, on ne sait pas. Et les États-Unis, sachant, ils nous le disent. Nous n'en faisons rien. C'est pour ça, quand j'entends parler de dysfonctionnement, je dis qu'il n'y a pas de dysfonctionnement. C'est le fonctionnement de la justice. Mm-hmm. On est effectivement très tolérant pour la pédophilie. Et on le sait parce que nombre d'intellectuels sont passés au travers des mailles du filet. Il y en a encore aujourd'hui, ils existent, ils ont pignon sur rue, c'est pas mon boulot de donner leur nom. Mais je vous assure que si les gens mettaient un peu leur nez dans ce qui s'est dit dans les années 70, il y en a aujourd'hui qui ont presque 80 ans, je vous assure qu'ils sont bardés de diplômes, de décorations, etc. Personne n'estime qu'on aurait des comptes à leur demander. Matzneff, par exemple, c'est pas lui qui a des diplômes, etc., il est toujours dans les cocktails mondains. Il a écrit un livre qui s'appelle « Les moins de 16 ans » pour expliquer, effectivement, il n'y a aucun problème. Donc, non, il n'y a pas de dysfonctionnement de la justice. Il y a un fonctionnement politique de la justice. Et Marx disait qu'il y avait des infrastructures économiques qui produisaient les superstructures idéologiques. L'infrastructure économique, c'est le mode de production, le capital, le capitalisme. Et la superstructure idéologique, c'est la pensée. L'art, la musique, la réflexion, la philosophie, la justice, etc., etc. Et donc, si l'infrastructure conditionne la superstructure, changeons de société, plus de capitalisme, et on n'aura plus de violeurs, on n'aura plus de pédophiles, etc. C'est une pensée extrêmement simple, extrêmement courte, et pourtant, elle fait la loi à l'école de la magistrature. Pas shooter chez tous les magistrats, merci Béatrice Brugère. Mais c'est une espèce de... C'est ce que Jean-Pierre Le Goff a appelé un gauchisme culturel, qui est l'idéologie d'État.
0: Écoutez, on va faire une petite pause, Michel Onfray. C'était passionnant, cette partie sur la justice. On va se retrouver dans un instant sur CNews et sur Europe 1. On évoquera la question de la liberté d'expression, très importante, pilier de notre démocratie. Le Brexit aussi. Et puis, notre point philo, eh bien, on va redécouvrir un Platon, mais à la lumière d'un auteur qui s'appelle François Châtelet. À tout de suite.
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0: On se retrouve pour la seconde partie de Face à Michel Onfray sur CNews et sur Europe 1. Michel, la liberté d'expression, on va l'évoquer. Maxime Saada, le patron de Canal+, notre patron donc, dénonce dans une tribune publiée cette semaine dans le Figaro une décision rendue par l'ARCOM, qui est l'autorité de régulation des médias. L'ARCOM qui s'inquiète d'un soi-disant manque de pluralisme sur nos antennes et qui émet une mise en demeure contre la chaîne CNews, notamment, écoutez bien, parce qu'il s'y émet des critiques répété de l'action de l'exécutif. Ainsi donc, une autorité dite indépendante range la critique du pouvoir au rang des manquements. Est-ce que c'est normal pour vous, Michel Onfray?
1: Dans un régime dictatorial, oui. Dans un régime dictatorial, il y a une télévision d'État, il y a des médias d'État, et on estime que toute critique du pouvoir d'État mérite une punition. Alors jadis, c'était le goulag, ça a pu être aussi l'exécution d'une balle dans la tête, ça c'était les régimes franchement totalitaires. Et puis aujourd'hui, vous avez la possibilité de faire travailler des hackers d'État, je dirais, des gens qui, sur le net, vous pourrissent la vie en disant que vous êtes un fasciste, que vous êtes un nazi, que vous êtes d'extrême droite, que, etc., etc. Et donc, ça fonctionne aujourd'hui comme ça. Mais là, pour le coup, on ne fait pas mieux en matière de télévision d'État, de télévision autocratique. On lui dit, vous n'avez pas le droit de critiquer le pouvoir. Alors, peut-être que dans ces cas-là, on va fermer aussi le Canard Enchaîné, puis Charlie Hebdo. Moi, je trouverais ça tout à fait normal qu'on puisse, dans la lignée, quand je dis...
0: Ou d'autres antennes aussi.
1: Oui, dans la lignée de ces gens-là, de dire, mais on ne touche pas au chef de l'État. Mais qu'est-ce que c'est que ça? Même le général de Gaulle acceptait qu'on puisse le caricaturer dans le Canard Enchaîné, et ça s'appelle la liberté d'expression. Moi, je pense que les Américains sont excellents sur ce sujet-là. Ils nous disent liberté totale, y compris dans le pire. Par exemple, une loi Guesso ne serait pas possible aux États-Unis, parce qu'ils estiment que c'est la liberté, point à la ligne, et que soit il y a la liberté, soit il n'y a pas la liberté. Donc quand vous commencez à dire, oui, on a le droit de dire tout, sauf pas ceci, pas cela, etc. Et vous voyez comment on juridicise, c'est-à-dire comme aujourd'hui, il y a plein de choses que vous ne pouvez plus dire sur un certain nombre de sujets. Vous vous retrouvez au tribunal simplement parce qu'il y a ce qu'il faut dire et ce qu'il ne faut pas dire. Si vous voulez faire votre travail de philosophe, ça devient difficile.
0: C'est vrai.
1: Vous dites, mon problème, c'est la vérité, moi. C'est pas de savoir si elle est de droite ou si elle est de gauche. C'est vrai ou c'est pas vrai? C'est juste ou c'est pas juste? Peut-on le dire ou etc. Et là, on dit, ah mais pas du tout. Il faut dire que, en gros, Emmanuel Macron est formidable, que tout ce qu'il fait est formidable, que son gouvernement est formidable. Si on le fait passer qu'on est fasciste, si on est fasciste, il faut chercher, faut fermer cette chaîne. D'abord des procès. D'abord,
0: c'est ce que dit Maxime Sada. Ouais. Il dit, il y a la mise en demeure, il y aura sans doute des sanctions financières. Et le but, c'est la fermeture de la chaîne CNews, comme ça a été fait pour C8.
1: Mais il a raison. C'est-à-dire que le problème, ça n'est même pas le futur, c'est déjà le passé. Ça a déjà été fermé, C8. Et je rappelle qu'ils ont fait de même avec Russian Today et puis Sputnik, qui étaient deux radios, oui, franchement russes, pro-russes, oui, et alors ? Les gens sont assez intelligents pour regarder une émission de télévision et se faire un avis, se faire un jugement. C'est-à-dire, ils exagèrent, c'est pas vrai, c'est faux, c'est pas, etc. Je rappelle qu'Al Jazeera est toujours disponible et qu'on peut, moi j'ai ma télécommande et je peux accéder à Al Jazeera et personne n'estime que des chaînes sur lesquelles on fait l'éloge du Hezbollah, du Hamas, etc., ça devrait être fermé. Et je ne suis pas pour le fait qu'on ferme cette chaîne-là. Pas plus que je n'étais pour le fait qu'on ferme Russian Today, pas plus que je n'étais pour C8. Etc. Laissez faire les gens. Je veux dire, d'abord, cette chaîne, elle appartient à un homme privé.
0: Et c'est que de l'argent privé, donc ça ne coûte rien aux contribuables.
1: Et avec de l'argent privé, il fait fonctionner une chaîne privée qui a effectivement des options. Mais je veux dire, il y a des options.
0: Et qui respecte. Alors, je tiens à dire, à la seconde près, oui, l'équilibre des temps de parole. À la seconde près.
1: Ce qui n'est pas le cas du service public, où moi, je le rappelle, interdiction depuis 10 ans. Et puis parfois, on fait même de telle sorte qu'on me consacre une émission pour me vomir dessus pendant une heure sur le service public et sans que j'aie la possibilité moi-même de pouvoir dire quoi que ce soit sur ce sujet.
0: Là, je parle des temps de parole politiques, en fait. Chaque chaîne est obligée de respecter à la seconde près les équilibres entre la gauche, la droite, absolument, le gouvernement, l'exécutif.
1: Mais ça, c'est prendre les gens pour des imbéciles. C'est pas parce que Jordan Bardella aura parlé 4 secondes de plus que Jean-Luc Mélenchon qu'une élection va se faire. C'est prendre les gens pour des imbéciles. Et moi, j'ai confiance dans le bon sens populaire. Les gens, ils écoutent, ils regardent, oui, ils jugent.
0: Et si on ferme une chaîne, qu'est-ce qu'ils vont regarder? C8, il n'y a pas eu de manifestation.
1: Mais ça, bien sûr. Mais de toute façon, dès que vous n'êtes pas d'accord dans un régime totalitaire, vous sortez dans la rue pour le dire, on vous arrache un œil, on vous arrache une main. Vous avez bien vu que quand les gilets jaunes sont descendus dans la rue, eux, il n'y avait aucun problème pour leur arracher l'œil et la main. Ça a été exactement la même chose avec les paysans, ça a été exactement la même chose avec les marins pêcheurs. C'est pas la même chose quand il y a les racailles de la victoire du PSG. Là, PSG, vous dites ça?
0: PSG, oui.
1: Et là, il y a des gens, selon que vous serez puissant ou misérable. Souvenez-vous,
0: on avait démarré
1: là-dessus. Donc, les paysans, les pêcheurs, les gilets jaunes, etc., ceux-là, on peut leur en mettre plein la figure. Mais en revanche, les autres, au contraire, allez-y, détruisez, ça s'appelle une fête. Ce que dit effectivement
0: Et tout s'est bien passé, c'est globalement bien passé,
1: oui,
0: on dit.
1: Voilà.
0: C'est l'écriture post-violence après la victoire du PSG. Ça, c'est la décision de l'ARCOM, mais il ne faut pas oublier qu'elle elle procède d'une décision du Conseil d'État. L'origine de cette mise en demeure, c'est le Conseil d'État. Donc là aussi, il y a un sujet.
1: Oui. Il y a tellement de sujets que moi je pense qu'il y a un tas de choses à détruire aujourd'hui qui sont des choses qui sont installées pour contrôler le pouvoir du peuple. C'est-à-dire vous avez un pouvoir du peuple, ça fait des années de toute façon que la totalité des chefs de l'État depuis Maastricht font de telle sorte que le pouvoir du peuple soit mis à la poubelle. Et au fur et à mesure on a dit le pouvoir du peuple n'est pas au Sénat, le pouvoir du peuple n'est pas à l'Assemblée nationale, le pouvoir du peuple n'est pas dans les élections présidentielles, le pouvoir du peuple n'est pas dans les élections législatives, le pouvoir du peuple n'est pas dans quelque élection que ce soit. Le pouvoir du peuple, il est dans des endroits où les chefs maastrichtiens, une fois c'est la gauche, une fois c'est la droite, ont nommé machin bidule un tel. Vous avez des Juppé, vous avez des Fabius, c'est même plus lequel est de droite, lequel est de gauche, qui sont là et qui disent « le peuple n'est pas très intelligent, le peuple se trompe beaucoup, le peuple erre ». Et puis on a toujours cet argument du « c'est d'ailleurs le peuple qui a mis Adolf Hitler au pouvoir ». Ça c'est le truc qu'on entend permanent, ce qui est faux. Je rappelle que ce sont les partis qui ont mis Adolf Hitler au pouvoir parce qu'ils n'ont pas été capables de s'entendre. Et que Hindenburg a nommé quelqu'un en fonction des enjeux, des jeux de parti, et pas du tout le peuple. Laissez le peuple tranquille. Laissez le peuple tranquille. Laissez-le choisir, décider et vouloir. S'il veut regarder CNews, il regarde. S'il ne veut pas, il ne regarde pas. Et si ces gens ne veulent pas regarder CNews, ils n'ont qu'à regarder les chaînes publiques et c'est avec l'argent de l'État. C'est, moi, je trouve absolument immoral qu'on puisse faire la leçon à des gens qui disent « nous avons de l'argent, nous créons une chaîne » et nous avons un média libre, et puis en face, on dit, alors que c'est une entreprise privée, alors qu'en face, on a de l'argent public. que France Inter devienne totalement privée et qu'ils puissent continuer à vomir sur les mêmes et à encenser les mêmes, il n'y aurait aucun problème. Mais moi, je le dis, j'ai écrit un livre qui s'appelle « Théorie de la dictature » pour montrer comment ce que Orwell a annoncé était déjà réalisé, et pas seulement dans la presse, dans les médias. C'est la même chose à l'université. On a aujourd'hui M. Boucheron, espèce de pitié de la gauche, qui est professeur au Collège de France, et qui, semble-t-il, l'autre jour, sur France Inter, n'a pas voulu du tout qualifier la question de la résurgence de l'antisémitisme.
0: Absolument.
1: Quand on a aujourd'hui de l'antisémitisme, il est bien sûr de Marine Le Pen, puisque son arrière-grand-père était Waffen-SS. Mais voilà, l'affaire Marc Bloch dont nous allons parler.
0: Et nous allons parler là.
1: C'est exactement la même chose. C'est-à-dire, on nous dit, mais pas de Marine Le Pen à cette panthéonisation. En revanche, monsieur Mélenchon, il le peut, lui. Parce qu'effectivement.
0: Il y avait des élus LFI qui ont été pris en photo avec la petite fille de Marcel.
1: Mélenchon himself, il était là. Donc. On se dit, là, il n'y a aucun problème avec l'antisémitisme quand l'antisémitisme est porté par des gens de gauche. Il y a d'ailleurs eu, je crois, dans Le Monde, un article signé par deux personnes dont j'ai hélas oublié le nom, mais qui nous faisait savoir qu'il y avait un bon antisémitisme, celui qui était de gauche, et un mauvais antisémitisme qui était celui qui était de droite. Voilà. Si vous ne pouvez pas, sur un plateau comme ceux de CNews, car on peut dire ces choses-là ici, et pas ailleurs, si on ne le dit pas, l'antisémitisme peut continuer. Il n'y a aucun problème. Il y aura des pogroms, il y aura effectivement des... on pourra laisser Mélenchon continuer à avoir du CRIF partout, avoir des Juifs partout, et sans que ce monsieur aille au tribunal, et sans que ce monsieur, on lui cherche quelques noises que ce soit. Je ne sache pas qu'il soit retrouvé dans un tribunal pour avoir tenu des propos en permanence prétendument anti-sionistes, donc pas antisémites. Et on a bien compris que c'était le cache-sexe aujourd'hui, l'antisionisme et le cache-sexe.
0: L'étrange défaite de Marc Bloch.
1: Oui. Nous y sommes.
0: Oui. Nous y sommes, exactement. Michel Onfray, on va évoquer le Brexit. Vous vouliez parler des 10 ans du Brexit. 10 ans plus tard, il semblerait que les Britanniques regrettent ce choix de sortir de l'Union européenne. En même temps, vous nous dites, oui, mais OK, mais c'est la politique qu'on mène en réalité, Brexit ou pas Brexit. Et là, on continue sur la même politique en réalité.
1: Non, puis qui le dit? C'est Libération qui dit ça. Moi, j'ai lu un papier, encore j'aurais dû, hélas, honorer ce monsieur, parce que j'ai lu un papier dans le Figaro qui était très bien. Et ce monsieur disait, mais c'est pas la catastrophe qu'on nous annonce. Et il donnait des chiffres, moi j'ai pas la mémoire des chiffres, mais il disait, mais économiquement, il y a ceci, il y a cela, il y a ceci, il y a cela, etc. Moi je dis depuis très longtemps que, évidemment, il y a tous les anti-souverainistes qui estiment que pouvoir faire la politique du peuple, ça, c'est être fasciste. Quand on a créé Front Populaire, on était fasciste parce que justement, on en appelait au souverainisme. Tous ces gens qui disent, écartons le peuple, évitons le peuple et fabriquons des conseils d'État, des conseils de ceci, des conseils de cela, qui vont décider à la place du peuple. Donc on n'est plus dans une démocratie, au sens étymologique. Demos, le peuple, kratein, le pouvoir du peuple. Res publica, la chose publique. Nous ne sommes plus en démocratie, nous ne sommes plus en république. On est dans une espèce de régime illibéral, d'aristocratie. Donc je pense qu'aujourd'hui, on devrait pouvoir mettre des gens dans la rue sur une question comme celle-ci, en disant « mais vos libertés sont tellement en péril que ça suffit ». Alors les gens se disent « bon, on va voter contre ». Et puis, tout est fait pour que, de toute façon, leur vote contre aille à la poubelle. Je rappelle que quand Hollande était au pouvoir et que Emmanuel Valls était son Premier ministre, ils avaient travaillé à l'hypothèse d'une élection de Marine Le Pen pour la rendre impossible, pour la rendre illégale. C'est quand un chef de l'État et son Premier ministre disent « si elle arrive au pouvoir avec le peuple qui porte légalement cette femme au pouvoir, il faudra qu'on fasse de telle sorte que ce résultat d'élection ne soit pas validé ». Ils sont toujours sur ce logiciel-là. Donc évidemment, il faut détruire des télévisions qui ne font pas leur jeu. Leur jeu consiste à dire tout se passe bien. Il n'y a pas de délinquance, il n'y a pas de misère, il n'y a pas de pauvreté, il n'y a pas de chômage, il n'y a pas de problème avec l'immigration. Tout ça est inventé. C'est le fameux sentiment d'insécurité. Là, avec CNews, on dit c'est pas un sentiment, c'est une réalité. C'est la réalité de l'insécurité, c'est pas le sentiment d'insécurité. Ces gens ne veulent pas du réel, ils savent que le réel vote contre eux.
0: Michel Onfray, une pause. On se retrouve dans un instant sur Europe 1. À tout de suite.
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0: On est en face à Michel Onfray sur CNews et sur Europe 1. Michel, la Corse, les députés ont approuvé cette semaine une réforme constitutionnelle qui vise à accorder à l'île des pouvoirs dérogatoires au nom de ses spécificités. Le texte doit aller devant le Sénat. Et vous voulez nous parler évidemment de ça, de ce statut d'autonomie partielle et aussi de l'attitude et du Rassemblement national et de la France insoumise sur ce sujet. On va juste écouter un court extrait de ce que disait Marine Le Pen il y a quelques semaines sur ça et puis vous nous expliquerez votre point de vue.
17: Le mot autonomie ne nous fait pas peur. Il correspond non seulement à une demande démocratique, mais aussi à la nécessité technique et politique de prendre en compte la singularité insulaire, les problèmes spécifiques, mais aussi l'âme corse que des siècles d'histoire, l'attachement à la terre, des valeurs et une identité propre ont façonné. Si l'autonomie, c'est au nom d'un nationalisme tiers-mondiste des années 70, le sésame pour ouvrir la Corse à la submersion extra-européenne, c'est non. Si c'est pour abandonner nos compatriotes corses à des logiques féodales ou mafieuses, c'est non. Si c'est un cadeau d'adieu d'un régime aux abois à la division antinationale, ce sera encore non.
0: Alors Michel, on vient d'entendre Marine Le Pen. Qu'est-ce que vous pensez de ce statut d'autonomie et puis de l'attitude de Marine Le Pen et de la France insoumise?
1: D'abord, une première chose sur Marine Le Pen. Tous ces gens qui nous disent Marine Le Pen c'est son père et son père c'est la Waffen SS, je rappelle que son père était très jacobin, très opposé à l'autonomie de la Corse et qu'elle, sur ce sujet, comme sur la question des juifs, comme sur la question des homosexuels, comme sur la question des... C'est pas du tout le même logiciel. Ça c'est donc la première chose. Et on découvre, deuxième chose, une Marine Le Pen qui est très girondine. Et moi, je suis girondin, donc si c'est porté par elle, c'est très bien. Si c'est porté par Mélenchon, c'est bien aussi. Et si c'est porté par d'autres, c'est très bien aussi. Je trouve simplement que chez Macron, c'est toujours... Il y a toujours une arrière-pensée de politique politicienne, c'est il me reste 10 mois, il faut que je laisse une trace dans l'histoire et j'utilise cette chose-là. Tant mieux pour les Corses, mais tant pis pour les autres. Et moi, j'aurais aimé qu'on puisse faire l'occasion... D'un vrai, alors ça peut être aussi un vrai programme de chef de l'État. Il reste 10 mois à ces gens-là, les uns les autres, pour peaufiner en disant « passons à ce que le général de Gaulle voulait », c'est-à-dire une vraie régionalisation. Et cette véritable régionalisation, elle suppose qu'on retourne à la Révolution française. C'est-à-dire que quand les Jacobins disent « le pouvoir, c'est Paris et c'est nous », et nous, c'est-à-dire un comité avec 10 personnes, comme ça se passe actuellement en France déjà, hein, avec des petits comités qui font la politique française, et eux disaient... Élément de langage contre les Girondins. Les Girondins disaient, il y avait 83 départements à l'époque, ils disaient, Paris doit peser 1/83 de la représentation nationale. Formidable. Et donc, je suis toujours Girondin en disant, mais faisons de telle sorte que les régions, toutes les provinces, parce qu'il n'y a pas que l'âme corse, il n'y a pas que le peuple corse, il n'y a pas que, etc. Oui, d'accord. Mais il y en a plein d'autres, des âmes régionales. Il y a des âmes bretonnes, il y a des âmes alsaciennes, des âmes savoyardes, des normandes, occitanes et quelques autres. Et il y avait la possibilité d'aller contre Robespierre qui nous disait « tous ceux qui sont pour les régions sont contre la nation », c'est pas vrai. C'est une autre modalité de la nation jacobine c'en est une, c'est le pouvoir d'un seul à Paris pour tout le monde, quel que soit le tout le monde, c'est la Nouvelle-Calédonie, la Martinique, la banlieue de Paris, ou le fin fond d'un village de Creuse, et il y avait là matière à faire vraiment une colonne vertébrale pour refaire un contrat social avec les Français. Mais comme de toute façon, on est tellement jacobins que c'est Maastricht qui dirige, que c'est Madame Ursula von der Leyen qui fait la loi en France. Donc laisser croire aux Corses et qu'ils vont décider, non, on leur laisse deux ou trois miettes, parce que, etc., mais c'est toujours l'Europe qui va faire la loi.
0: Michel, vous vouliez aussi ne pas terminer cette émission sans parler du peuple iranien, oui, qui continue à souffrir malgré un accord fragile entre les États-Unis et l'Iran. Vous avez noté le fait qu'une artiste iranienne qui s'appelle Parasto Ahmadi a été condamnée à 74 coups de fouet pour avoir chanté sans voix. C'est-à-dire que la répression du peuple iranien se poursuit et le régime est toujours en place.
1: Oui. Ça ne gêne pas Mélenchon, les mélenchonistes, les mélenchoniens. Je ne sache pas que lors de leur fête de la musique, il y ait eu une minute de silence pour cette femme. C'était l'occasion de célébrer effectivement la cause des femmes, la cause de la liberté et la cause du peuple iranien. Mais il n'y a plus personne dans cette gauche-là. C'est pourquoi je souhaitais qu'on parle de cette femme qui a eu un courage extraordinaire. Ils ont un courage extraordinaire, les Iraniens. Le peuple iranien. Nous, on descend dans la rue, on craint rien du tout. Quand on nous dit cette manifestation est interdite, les gens descendent, il ne se passe rien du tout. Vous allez avoir une amende, et si l'amende, vous ne la payez pas, ça se passera sans problème. Alors regardez ce qui se passe avec les rêves partis ou ce genre de choses. Là, les Iraniens, quand ils descendent dans la rue, ils savent que le soir, ils peuvent ne pas rentrer chez eux. Et qui peuvent, dans l'heure qui suit, être dans un linceul, dans un cercueil. Et je trouve que mérite la haute cour, l'équivalent d'une haute cour, Trump, quand il a dit « Tenez bon, nous arrivons », le peuple iranien a dû se dire « Quel bonheur, nous allons recouvrer la liberté perdue depuis tant d'années ». Et après, il dit « Bon, j'arrive », et puis il continue à entretenir. Et puis après, il dit « J'ai rien à faire de tout ça. Moi, je fais du business avec ma famille, et si je peux faire du business avec l'Iran, il n'y aura aucun problème. Et si le peuple iranien doit mourir, doit périr, il périra. » Je trouve ça terrible. Il a fait exactement la même chose avec le peuple israélien. Cette façon de dire « Bon, maintenant, c'est plus votre problème, c'est le mien. Et le mien, c'est de faire du business. » Je rappelle quand même que quand les gens cherchent un fil d'Ariane dans le labyrinthe qui est le cerveau de M. Trump, on trouve les intérêts personnels. On trouve le lucre, le goût de l'argent, la passion pour l'argent, pour avoir, pour accumuler, avec une espèce de fantasme de toute puissance, des arcs de triomphe, des choses comme ça.
0: Allez, hommage à cette artiste iranienne.
1: Oui.
0: Le Point Philo, Michel, un livre de François Châtelet, et c'est un philosophe du XXe siècle, c'est que ça, et qui parle de Platon dans cette édition au Folio Essai. Racontez-nous un petit peu ce que dit ce livre.
1: D'abord, qui est François Châtelet, parce qu'il est oublié, c'est-à-dire il y a des espèces de monstres là qui sont Deleuze, qui sont Foucault, qui sont Guattari, Barthes, etc., tous les philosophes du structuralisme. Et puis il y a ce monsieur Modeste, il est né en 1925 et il est mort en 85, donc 60 ans, il n'a pas eu le temps de faire vraiment son œuvre. Et moi je l'ai découvert comme un coup de foudre chez Bernard Pivot dans une émission où il présentait Chronique des années perdues, et qui était un genre de journal. Il avait ses demi-lunes, il était chauve, mais les cheveux blancs, très joli, très bel homme. Et qui était marié avec Noël Châtelet, une philosophe extrêmement intéressante aussi, qui avait écrit un très beau livre qui s'appelle Corps à corps culinaire, la sœur de Lionel Jospin. Et il a fait, François Châtelet, des petits livres d'intervention pour expliquer qui était Platon, qui était Hegel, par exemple. Et c'est, moi, je l'enseignais toujours à mes élèves en disant lisez ça parce que c'est compliqué, Platon, d'aller directement au texte. Et lui a une synthèse de professeur formidable. Pas de verbiage, pas de jargon, rien de tout ça, y compris avec Hegel, qui est un philosophe pas facile à lire. Et il faisait des livres d'initiation, et en même temps, il réussissait à philosopher avec l'histoire de la philosophie. C'est ça qui est extrêmement intéressant. L'histoire de la philo, c'est bien de dire machin a dit que, bidule a dit que, il y a ça dans la critique de la raison pure, bon, très bien. Mais l'intérêt, c'est de dire qu'est-ce que ça peut produire comme effet dans votre propre quotidien, Platon. La question du désir, la question des idées, la question du pouvoir, la question de la sagesse. Et il raconte tout ça très bien. Et je trouve que, d'abord, il a été fauché, évidemment, beaucoup trop tôt, mais qu'il y a chez lui un philosophe à redécouvrir. Et pour les gens qui ne savent pas comment rentrer dans la forteresse Platon ou dans la forteresse Hegel, il y a ces deux petits livres. Et puis, il y a un très beau petit livre aussi qui s'appelle La philosophie des professeurs. Et moi qui... J'étais évidemment emballé quand j'étais jeune prof, où il expliquait que le prof de philo, il est pris dans les textes administratifs et en gros, il faut qu'il reproduise une espèce d'idéologie d'État. Et que, évidemment, enseigner Platon, c'est pas exactement la même chose qu'enseigner Diogène de Sinope, philosophe cynique. Enseigner Descartes, par exemple, c'est pas enseigner Gassendi, qui est un curé matérialiste, épicurien, etc. Et que choisir un philosophe pour l'enseigner, c'est dire beaucoup de choses. Et tout ce travail, il le faisait modestement, discrètement, gentiment, avec un vocabulaire très, très, très choisi, très lisible, très pédagogue. Et on souffre de ces vedettes qui ont été, je vous disais tout à l'heure, les philosophes de la déconstruction. Il y avait chez lui une pensée critique très lisible, avec un vrai goût des gens simples et des gens modestes.
0: Et on oublie un peu ça, effectivement, ces gens simples et ces gens modestes, au profit des superstars de la philosophie, en réalité, Michel.
1: Oui, et je pense que des livres comme « Mille plateaux » ou « L'anti-Édipe » de Deleuze et Guattari sont des livres que, d'ailleurs, peu de gens ont lus, ouais, parce qu'ils étaient difficiles à comprendre, et qu'aujourd'hui, encore moins de gens lisent, alors que la pensée modeste et claire et lumineuse de François Châtelet mériterait d'être remise au goût du jour en disant « Lisez cet homme et voyez tout ce qu'il a pu dire, parce que on peut conseiller ça à n'importe qui. » Et pour moi, c'est une qualité que de dire « Vous n'êtes pas obligé de faire le singe en répétant 10 mots que personne ne comprend pour laisser croire que vous êtes philosophe. Sujet, verbe, complément, etc. Sujet, verbe, complément, un paragraphe. »
0: Vous aimez bien quand c'est sujet, verbe, complément. Hein.
1: On a le devoir.
0: L'écriture synthétique.
1: On n'a pas le droit d'emmerder son lecteur, disait mon vieux maître Gerfagnon.
0: Donc il faut enlever toutes les scories dans le texte.
1: C'était son mot. C'était pas les scories, mais c'est juste de dire « Arrêtez de faire le malin ». Oui. C'est une leçon de mon père, c'est si on dit un truc incompréhensible, il jouait pas le truc en disant « Oui, je suis impressionné », il dit « C'est pas clair ce que tu dis ».
0: C'est ça.
1: Bah, dans ce cas-là, vous débrouillez pour être clair. Et donc la clarté n'est pas quelque chose... enfin, on n'a pas beaucoup de temps, mais je veux dire, la clarté française dans la philosophie, ça a été longtemps la ligne directrice, chez Montaigne, chez Descartes, ils sont tous lisibles. 18e siècle, tous lisibles, vous pouvez lire Diderot, Voltaire, D'Alembert, ils sont tous très clairs.
0: Et ça se complique après.
1: Ça se complique en 43 avec la passion, d'ailleurs j'en parle dans le dernier numéro de Front Populaire, mais la passion qu'ont les Français pour l'Allemagne. Et la passion qu'a un certain Jean-Paul Sartre pour Heidegger, qui était nazi, et cette espèce de langue allemande totalement incompréhensible, sauf pour les Allemands. C'est-à-dire, si vous faites une traduction, parfois vous avez une langue agglutinative, vous avez 3 mots dans un même mot allemand, et nous, pour traduire ça, on a des êtres le-là, avec des traits d'union entre eux. Là, vous pouvez faire le malin, et puis il n'y a aucun problème. Bergson écrivait très bien. Et la parenthèse, elle est... C'est même pas qu'elle est fermée, c'est-à-dire elle est évitée par François Châtelet, qui lui a porté haut la clarté de la philosophie française et de la langue française en philosophie.
0: Donc ce qui se pense clairement s'énonce clairement, c'est quoi la formule, Michel ?
1: Ce qu'on soit bien s'énonce clairement et les mots pour le dire arrivent aisément. C'est dans l'art poétique de Boileau.
0: Magnifique, merci beaucoup, c'était passionnant de nous entendre sur cette émission, Michel Onfray. Bonne journée à vous sur CNews et Europe 1.
18: 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Avant de passer à la suite, un petit peu de musique sur Europe 1 avec All Around the World, une chanson de 1989 signée Lisa Stansfield.

0: Mathilde à l'instant sur Europe 1 avec All Around the World. Tout de suite, vous retrouvez les infos de 14h suite, votre émission Cœurs et âmes, présentée par Grégory Turpin. Bon après-midi.
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2: Dans Cœurs et âmes, cet après-midi, on va parler d'une chanson. Une chanson née au piano qui dit une blessure d'enfance et une question toute simple. Comment vivre quand le pardon qu'on attend ne vient pas? On se retrouve dans un instant avec toute l'équipe de Cœurs et âmes et notre invitée, Sophie Léliva. Il est 14h sur Europe 1 et tout de suite, le Flash Info avec Frédéric Joncheret.
3: Bonjour Grégory, bonjour à tous. Vigilance orange, orage pour 34 départements à compter de 15h. Ils seront brusques et violents ces orages. Ils vont se déclencher tout d'abord sur le centre Val-de-Loire avant de se propager vers l'Île-de-France, les Hauts-de-France, Lyon et jusqu'aux Ardennes. Et une deuxième salve concernera dans la soirée et la nuit la Nouvelle-Aquitaine, le sud du centre Val-de-Loire et l'Allier. Il faut s'attendre à de la grêle moyenne ou grosse, à une activité électrique intense, des rafales supérieures à 100 km/h et à des épisodes courts de pluies intenses. La vague de chaleur qui est toujours bien présente, Sébastien Lecornu a activé le niveau 3 du plan Orsan pour épauler les établissements de santé. Le Premier ministre a validé la commande de 30 000 climatiseurs. Il a indiqué également que 2 000 places supplémentaires sont ouvertes pour accueillir les personnes sans abri dans des lieux climatisés. Quant à la ministre de la Santé, Stéphanie Rist, elle dit s'attendre à une hausse des décès et notamment de personnes isolées à domicile. Noyade hier soir d'un homme dans le canal Saint-Martin à Paris. Les secours ne sont pas parvenus à le réanimer. Selon eux, la victime se baignait en dehors de l'espace surveillé et des horaires d'ouverture. Information Europe 1, une babysitter jugée en novembre prochain pour mise en danger de la vie d'autrui. Il y a deux jours, en pleine canicule, elle a enfermé dans sa voiture deux enfants de 3 et 5 ans qu'elle gardait. Son véhicule était stationné sur le parking d'un supermarché. Des passants avaient donné l'alerte et le parquet de Lille a requis son placement sous contrôle judiciaire avec interdiction d'exercer toute profession au contact des mineurs. Jean-Luc Mélenchon veut sortir la France de l'OTAN. Lors d'un colloque, le candidat de la France insoumise à la présidentielle a plaidé également pour une ONU renouvelée face au déclin des États-Unis. Il a également indiqué ne pas vouloir de nouvelles coalitions militaires et a dit rejeter la diplomatie des clubs fermés tels que le G7 et le G20. Jean-Luc Mélenchon qui est pour une politique de coopération également renforcée avec la Chine. Les usagers de la route soufflent quelque peu. Le prix du litre de carburant passe sous les 1,90€. On revient au niveau observé lors de la première semaine du conflit au Moyen-Orient. Pour autant, ces tarifs sont encore fragiles. Un pétrolier a été touché par un projectile non identifié dans le détroit d'Ormuz. L'équipage est sain et sauf. Aucun dommage environnemental n'a été signalé. Et puis le plein de sport mécanique ce week-end. En Formule 1, les qualifications du Grand Prix d'Autriche débutent à 16h. C'est à vivre sur Canal+. Kimi Antonelli s'est montré le plus rapide lors des deux premières séances d'essais libres avant de voir son coéquipier George Russell le devancer sur la troisième et dernière. C'est aussi à 15h la course sprint du Grand Prix de MotoGP aux Pays-Bas ou encore la suite en Grèce du rallye de l'Acropole. 14h03, place à votre émission Cœurs et âmes avec Grégory Turpin.
2: Merci Frédéric, on se retrouve dans une heure pour un nouveau point sur l'actualité.
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2: Et tout commence au piano, une femme s'assoit, pose ses mains sur le clavier et une chanson vient. Au début, elle le raconte, c'était presque un requiem, la musique d'une demande de pardon qu'elle ne recevra sans doute jamais. Cette chanson s'appelle « Rien qu'un pardon ». Elle parle d'une blessure d'enfance, de ce que cette blessure laisse derrière elle dans une vie de femme et d'une question que beaucoup de gens portent sans toujours oser le dire. Comment continuer à vivre quand la parole qu'on attend ne vient pas? Celle qui chante s'appelle Sophie Léliva, mère de cet enfant. Elle a longtemps gardé la musique pour elle comme un désir qu'on n'ose pas et un jour, elle a osé. Nous n'allons pas entrer dans les détails de ce qu'elle a vécu enfant. Ce qui nous intéresse, c'est le chemin, comment on se relève, comment on devient quand même épouse, mère, artiste, sans se laisser réduire à ce qu'on a subi et comment la musique, au lieu de tout effacer, permet de pleurer et de bâtir en même temps. C'est maintenant avec Sophie Léliva dans Cœurs et âmes sur Europe 1.
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2: Bonjour à tous, bienvenue dans Cœurs et âmes, bonjour Jacinthe.
4: Salut Grégory.
2: Est-ce que ça va après cette semaine de canicule?
4: Oui, moi j'avoue, je me plains pas de la chaleur, j'aime le soleil.
2: Ah ouais, mais là donc, c'est pas la chaleur, là on a étouffé. Ouais. Ah oui, mais vous êtes pas à Paris, c'est pour ça. Parce qu'à Paris, il a fait vraiment très chaud. Antoine de Surmain.
5: Bonjour Grégory.
2: Est-ce que ça va vous?
5: Oui, semaine à Paris caniculaire, écoutez, il fait chaud, on met de la crème solaire.
2: Exactement, d'ailleurs vous allez nous raconter vos péripéties, votre dernière aventure à la fin de l'émission. Je crois que vous avez fait un tour sur le Mont Lozère, vous nous en direz plus tout à l'heure. Bonjour mon père.
6: Bonjour Grégory.
2: Père Vincent de Mello, c'est votre anniversaire.
6: D'ordination, le jubilé,
2: 25 ans que vous êtes prêtre.
6: C'est ça.
2: Ça se fête, vous avez fait une fête avec votre paroisse.
6: Et oui, une très belle fête, et puis beaucoup d'amis, beaucoup de famille, c'était très beau et très joyeux.
2: Et à côté de vous, Sophie Léliva. Bonjour Sophie Léliva, merci d'être avec nous dans Cœurs et âmes. Vous publiez Rien qu'un pardon, une chanson très personnelle, premier extrait d'un EP à paraître, avant d'y revenir tout à l'heure. Vous êtes mère de cet enfant et la musique, vous l'avez longtemps gardée pour vous avant d'oser, de monter sur scène. Qu'est-ce qui a fait ce déclic? Parce qu'on pourrait se dire, la musique, c'est réservé en début de carrière. Et vous, d'un seul coup, voilà, c'est un désir de monter sur scène très fort.
4: Ce que je trouve beau, c'est qu'en fait, l'opportunité m'a été donnée par une association que j'aime beaucoup, qui s'appelle Life Project for Youth, LP4Y. Je vous suggère d'aller voir ce qu'est cette association, et qui aide les jeunes adultes en difficulté, enfin en très grande difficulté, à reprendre pied dans une vie décente, un emploi décent. Alors que voilà, ils ont un euro pour vivre en général. Et ils m'ont demandé de composer une chanson. J'ai accepté en me disant que t'es complètement folle. J'avais jamais ni écrit ni composé de chanson. Et je me suis dit, mais qu'est-ce que je risque au fond? Si elle est moche, on la prend pas.
2: Oui.
4: Et voilà. Et c'est ça qui a fait que peu de temps après, je me suis retrouvée du coup à faire à me dire, mais pourquoi pas un master de jazz? Donc 5 ans d'études.
2: Ah oui, vous avez voilà. Pas fait les choses à moitié, voilà. Mais la musique quand même faisait vraiment partie de votre famille. Je crois même que vous aviez un arrière-grand-père qui faisait de la musique, donc ça a fait partie de votre enfance aussi.
4: Exactement. Il y avait toujours de la musique à la maison, de façon dilettante, mais insistante.
2: Alors mon père Vincent de Mello, vous êtes avec nous cet après-midi. Le pardon, on va en parler pendant toute cette émission. C'est un thème qui revient régulièrement et qui pourtant est essentiel. Le pardon, on en parle en tant que chrétien, mais pourtant il est dans toutes les cultures, dans toutes les histoires. Le pardon, il est essentiel. Qu'est-ce qu'il a de différent, le pardon chrétien, d'un pardon qu'on doit donner?
6: Ben disons que ce qui le caractérise, c'est qu'on le reçoit de Dieu et que celui qui est dans la foi chrétienne et que celui qui nous pardonne, en fait, ne demande pas qu'on lui paye une dette. En fait, nous sommes des débiteurs insolvables. Voilà. Donc une sorte de pardon gratuit, surabondant. Saint Paul dit que là où le péché abonde, la grâce surabonde. C'est pas du œil pour œil, dent pour dent, du donnant-donnant. C'est pas un troc. En fait, c'est quelque chose d'absolument immérité et qui pourtant nous est donné de manière surabondante. Voilà. Et ça, c'est en régime biblique, c'est ça, le pardon. C'est comme cela qu'on le reçoit et qu'on est appelé finalement peu à peu à le vivre parce que pardonner, parfois, c'est pardonner des choses qui sont irréparables, en fait.
2: Bien sûr.
6: Et il y a des choses qui sont absolument irréparables, mais néanmoins, le pardon va nous amener ailleurs. Et c'est ça qui est important.
2: Alors, Sophie, pour vous, le mot pardon, il a un caractère tout particulier, je pense. Qu'est-ce qu'il évoque pour vous?
4: Il évoque une grande complexité.
2: Ouais. Mais je pense que pour tout le monde, le pardon, qu'on soit chrétien ou pas, ça n'est jamais facile à donner, ça n'est jamais facile même à recevoir, puisque là, il y a un pardon que vous attendiez, une demande de pardon que vous attendiez qui n'est jamais venue. On va revenir en détail sur cette histoire, mais le mot pardon pour vous, qu'est-ce qu'il évoque?
4: Alors, dans cette chanson et dans toute cette démarche-là, le mot pardon, il évoque aussi, finalement, c'est peut-être un peu inhabituel, mais la reconnaissance du mal infligé, en fait. C'est-à-dire la personne qui demande pardon, puisque donc je suis dans cette démarche, enfin, cette chanson parle de ça, d'un pardon qui n'a jamais été... Cette personne, l'agresseur, ne m'a jamais demandé pardon. Or, ça me semble très important, en fait, pour beaucoup de victimes, en particulier d'abus sexuels, c'est que, en fait, l'agresseur, en général, ne reconnaît jamais, très rarement, le mal qu'il a infligé. Et en fait, c'est comme une sorte de xème peine, en fait.
2: Bien sûr.
4: Donc, Parce qu'au fond, voilà, juste, en fait, c'est bien que le mal soit nommé, dénoncé, reconnu. Et pour les victimes, je pense que c'est important, voilà. Maintenant, c'est pas pour autant que si même la demande de pardon était faite, ce serait oui. plus facile. Et si je me mets du coup de l'autre côté, si vous me posiez la question peut-être ensuite ouais. de est-ce que j'ai pardonné, je dis très honnêtement que pour moi c'est un sujet puisque je suis chrétienne et que j'aimerais, mais j'en sais rien. Je crois juste que je suis pas dans une démarche ni de haine ni de vengeance, mais franchement, j'en sais rien.
7: Vous vivez en paix, en tout cas. Vous essayez de vivre en paix avec ce qui vous a été fait.
4: Voilà, j'essaye. Ça va, ça vient, ça monte, des hauts, des bas, etc. Mais j'essaye.
7: Alors ouais. Jacinthe, vous avez un point commun avec Sophie Leliva, c'est que pour vous aussi, l'écriture, la musique sont des catharsis. Vous disiez même que si vous deviez emmener un objet sur une île déserte, vous prendriez un carnet et un stylo.
4: Oui, et une guitare. Bien sûr.
7: Ça fait plus qu'un objet, là.
4: Ouais, voilà.
7: Une valise.
4: Tout ça
7: quoi.
4: Dans une valise. C'est mieux qu'un piano. Ouais. Ça se transporte plus facilement, ouais. Mais c'est vrai que depuis toujours, je dirais mes 6-7 ans, le crayon, la feuille, ça a toujours été pour moi et ça reste pour moi le moyen le plus efficace pour atteindre la paix. Un peu comme un refuge sous l'orage, une antidote à la noyade. Alors, mon stylo, c'est pas une baguette magique. Ça m'a pas épargné les chagrins, les injustices, les manques d'amour. Mais ça m'a toujours aidé à comprendre. Ils m'aident toujours à comprendre, à voir, à poser sur le papier ce monde extérieur qui me bouscule, mais surtout mon monde intérieur. Ce continent secret auquel même moi, parfois, je n'ai pas accès. Écrire, c'est un peu matérialiser l'invisible. Ça nous aide à clarifier, à structurer, à voyager. Et un peu comme dans la marche, je trouve, on apprend à ralentir pour traverser, pour se traverser.
7: Alors comme ça, vous tenez un journal intime.
4: Ah, vous n'imaginez même pas, Grégory, j'ai des carnets par dizaines, presque tous ouverts par la même réflexion, il faut que je reprenne l'écriture. En juin 2024, en pleine tournée, j'avais noté. Un nouveau carnet pour de bonnes résolutions, je le sais depuis le temps, il faut que je reprenne une écriture régulière. J'en ai besoin, ça fait partie de mon hygiène de vie, de mon hygiène mentale. Poser des mots sur les mots, raconter mes journées, digérer des événements, pour avancer, pour progresser. Conscientiser, pour prendre le temps. De laisser une trace sur le papier, loin de l'immédiateté de la note iPhone. J'en ai besoin pour me reconnecter au réel. Celui du stylo, de la feuille, de la lenteur. Alors le processus est lent, évidemment, mais le fruit est vraiment grand. Alors je m'engage à écrire un peu, chaque jour, pour résister, pour choisir mon propre flow, mon propre tempo. Dans ce monde qui nous avale, nous, nos vies, nos silences, sous les vagues du bruit des sollicitations et de l'urgence.
7: L'écriture, c'est un peu finalement comme un rendez-vous avec vous-même.
4: Exactement, et un peu comme vous, peut-être Sophie, comme la foi, la famille, c'est des lieux où enfin on peut être soi. Sans masque, sans armure, sans ces personnages sociaux qu'on endosse pour plaire, pour exister, pour ne pas couler. L'écriture et la musique sont sûrement, comme vous du coup, des chemins pour me retrouver, pour faire le point. Pour embrasser ma condition avec ses failles, ses forces aussi, ses doutes. Alors attention, encore une fois, je dis pas que ça efface la souffrance, non. Mais ça lui donne une place, une légitimité, un droit d'exister. Je crois vraiment que la musique offre à la douleur un espace pour être accueilli, pour être rejoint, dans cet intérieur sacré mystérieux qu'est notre âme. Combien de fois l'écriture et la musique ont-elles

0: question. Quand la vague arrive, quand on est ébranlé par un événement, par une épreuve, quel est mon mode de fonctionnement? Est-ce que je mets en place un système de protection renforcée avec une stratégie de fuite et d'évitement? Ou alors est-ce que c'est la noyade passive balayée par le vent contraire des émotions? Ou peut-être entre les deux?
1: Pourtant, vous croyez toujours à l'art comme compagnon d'une vie.
0: Mais oui, Grégory, plus que jamais. L'art, l'écriture, la musique, c'est mon oxygène. C'est mon moyen d'exprimer, d'expier, de rendre féconde la souffrance. J'aime beaucoup cette phrase d'Isaïe qui dit « La pluie et la neige descendent des cieux et n'y retournent pas sans avoir arrosé et fécondé la terre. » Je crois vraiment qu'une épreuve traversée, c'est une épreuve féconde. Même si on ne le voit pas tout de suite, même si parfois, ça prend une vie. En posant les mots, en chantant, en composant, je comprends ce que je vis. Le meilleur comme le plus dur. Et en acceptant de me laisser traverser, je reçois et j'offre le fruit de ma traversée. Mes souffrances, mes chemins deviennent des ponts vers moi, mais vers les autres aussi, vers l'invisible. Combien de fois une chanson nous a-t-elle sauvés, consolés, rendus vivants? Parfois c'est presque physique, on se sent enveloppé, sécurisé, comme si la mélodie nous serrait dans ses bras. Et puis il y a ce mystère, à un moment, la musique ne nous appartient plus. J'avais écrit une chanson pour une peine bien précise et elle a rejoint des milliers d'histoires, des milliers de cœurs. Et c'est ça la magie. Et c'est pour ça que je fais de la musique, pour créer des ponts, au-delà des mots, pour être heureuse, mais aussi pour rendre heureux, pour me laisser soigner, mais aussi pour soigner, pour me laisser consoler, mais aussi pour consoler.
1: Merci Jacinthe. Et dans un instant, Sophie, on reviendra sur ce besoin d'écrire, sur ce besoin de faire de la musique et on va faire une courte pause.
2: Dans un instant, on remonte le fil avec notre invitée Sophie Leliva, comment elle est venue à la musique après l'avoir longtemps gardée pour elle et comment est née sa chanson « Rien qu'un pardon ». On retrouve toute l'équipe de Cœurs et Âmes juste après la pause. Restez avec nous sur Europe 1.
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1: Et nous sommes de retour dans Cœurs et âmes sur Europe 1, toujours avec nous Sophie Leliva pour sa chanson « Rien qu'un pardon ». Mais c'est vrai qu'on parle de cette chanson, mais on ne l'a pas encore écoutée. Donc il serait peut-être temps de mettre un petit extrait de cette chanson dont nous allons parler très vite. Rien.

0: très très belle chanson avec des airs de Barbara que vous aimez particulièrement, comme par hasard. Vous avez fait, vous l'avez chantée beaucoup.
1: J'ai un spectacle, oui, qui tourne en ce moment, qui s'appelle Sur les pas de Barbara.
0: Pourquoi,
1: comme par hasard, comme vous dites.
0: Pourquoi cette affection particulière pour cette chanteuse incroyable qui nous parle de ses fêlures comme jamais avec des mots incroyables. Moi aussi, j'ai beaucoup d'affection pour elle. Pourquoi cette filiation?
1: D'abord, c'est curieux parce que je sais que je suis née en 68, pour ne rien cacher à personne. Et à ce moment-là, elle commençait à peine à être connue depuis 5 ans. Donc bref, les gens écoutaient beaucoup. Donc je sais que dans mon berceau, j'ai dû écouter « Dis quand reviendras-tu », etc. Donc je l'ai beaucoup écoutée enfant. Et puis ensuite, ce que j'aime chez Barbara, c'est qu'elle a de magnifiques textes.
0: Oui, bien sûr.
1: Des magnifiques mélodies. Elle a une histoire qui me touche, bien sûr. Mais ça, j'en ai eu conscience que très tard, je l'ai aimé,
0: oui,
1: bien avant.
0: Elle l'a partagé petit à petit au fil de ses chansons, finalement.
1: Oui, et en fait, et puis par ailleurs, elle est vibrionnante, elle est impertinente, elle est drôle aussi. Et donc, en fait, elle a dit, et après, ça, je réalise tout ça beaucoup plus tard, mais c'est vrai qu'elle a une phrase où elle dit, mais je suis debout parce que je chante. Donc finalement, je me dis, j'ai aimé quelqu'un dès le début, comme par hasard, finalement, au fond, j'épouse. Enfin, je marche sur ses pas beaucoup plus que je ne croyais encore quand même j'ai commencé à faire ce spectacle qui tourne en ce moment. Donc voilà.
0: Tout à l'heure, Jacinthe nous disait qu'elle avait besoin d'écrire, elle avait besoin de mettre des mots sur ses mots. Vous aussi, il y a quelque chose de... peut-être qui vous aide vous-même, ou est-ce que c'est un désir aussi de partager votre histoire pour aider les autres?
1: Oui, je crois qu'entre votre très belle intro, Grégory, et ce que vous avez dit, Jacinthe, vous avez dit énormément de choses. Mais c'est vrai que j'ai un très grand désir de rejoindre, en fait, par mes chansons. Parce que je me dis, dans nos cheminements si douloureux, dans ces histoires-là, comme dans tant d'autres épreuves de vie, d'ailleurs... voilà, variée, singulière pour chacun, etc. Il y a des moments où on est quand même très au fond du trou, très désespéré, etc. Et je me dis, ce qui me touche le plus depuis que cette chanson est sortie, c'est quand certaines personnes me disent « Ah, ça m'a donné un peu d'espoir. » Alors, ça ne veut pas dire que je sauve personne, je guéris personne, je parle de moi. Et comme je disais, il n'y a pas d'injonction possible dans toutes ces histoires à... Yaka, Faucon, aller mieux, tout ça. Mais en revanche, moi, j'ai un très grand désir de rejoindre. Oui. Et c'est vrai, si je peux, de consoler aussi par quelques... Au moins rejoindre, déjà, je me dis, quand on se dit qu'on n'est pas seul dans ce...
0: Oui.
1: Dans ce marasme, que d'autres l'ont vécu et que d'autres ont... Alors, c'est les grandes choses de ce genre d'épreuve, c'est que aussi sortir ça du silence, quel que soit là d'où on vient, en fait, un petit peu, sortir ce sujet du silence... Du coup, rejoindre, peut-être faire en sorte que certaines autres personnes vont oser en parler, que la honte est d'un côté, mais pas forcément du côté de la victime, pas du tout du côté de la victime. Oui, c'est un peu...
0: Oui, parce que ceux qui n'ont pas vécu d'abus, comme vous évoquez en ce moment en tant qu'enfant, ne peuvent pas comprendre qu'au début, la honte, la culpabilité est du côté de l'enfant, et le sentiment d'avoir fait quelque chose de mal est du côté de l'enfant.
1: Oui.
0: Et ça, c'est quelque chose qui est surprenant, parce que évidemment, quand on voit la scène, quand on comprend la scène, on se dit c'est l'agresseur, le fautif, mais l'enfant, lui, ne le voit pas de cette manière-là.
1: Oui, c'est pour ça que je tenais aussi, et j'ai envie de dire presque malheureusement, dans l'EP qui suit, il y a encore une chanson qui est malheureusement sur ce thème, mais parce que j'ai besoin quelque part de dire, ça a beaucoup été dit pourtant tous ces temps-ci, mais de dénoncer le mal avec des mots très clairs, que vraiment, c'est quelque chose qui est affreusement maléfique, en fait.
0: Bien sûr.
1: Et que même si moi, ensuite, j'ai eu une chance impressionnante, enfin merveilleuse d'aimer un homme, d'être aimé, d'avoir une famille, et je sais que c'est pour moi une chance énorme que tout le monde n'a pas la chance de vivre, le mal, il faut quand même le dire avec des vrais mots, en fait.
0: Oui, vous dites le mal. À quel moment cette parole a réussi à se libérer dans votre cœur, d'abord, et puis plus explicitement, jusqu'à faire une chanson?
1: J'ai 57 ans, je me dis...
0: Est-ce qu'il y a des étapes? Parce que les enfants qui sont arrivés ont été aussi des balises sur votre chemin pour dire, à la fois, j'ai besoin de le dire, mais aussi j'ai besoin de protéger mes enfants.
1: Oui.
0: Quels ont été les déclics dans votre vie?
1: plein de déclics. C'est-à-dire, d'abord, c'est vrai que sans doute, pour mon mari et pour mes enfants, je me suis dit, je veux pas laisser le mal triompher. Donc, je me suis accrochée à toutes les branches possibles imaginables. Je veux dire, aller voir des psychologues, tout ce qui pouvait m'aider, dont on me disait que ça allait me faire un pas de plus, ouais, parce que c'est long. Je l'ai essayé, on va dire. Donc, je me dis, tout a marché, tout m'a décliqué petit à petit. Parfois, des aides spirituelles, des retraites, voilà, tout. Psy, spi, physique, parce que le corps est tellement impacté aussi, en plus du spi et du psy, si on peut dire. En tout cas, c'est ma famille qui m'a fait me dire aussi, je pense, éclaire ton histoire, essaye de comprendre ce qui t'est arrivé. Et on met déjà beaucoup de temps à comprendre quand il n'y a pas des parties encore complètement masquées. Et deux,
0: oui, parce qu'il peut y avoir pour un enfant, et même pour des adultes qui vivent des abus, des périodes dont on ne se souvient plus et qui peuvent ressurgir plus tard.
1: Oui.
0: Et ça, c'est un traumatisme qui est très connu, mais qui ralentit le processus de la conscience. Alors, c'est peut-être aussi une forme, notre corps aussi nous protège, peut-être, d'une certaine manière, mais aussi, ça met plus de temps.
1: Mais du coup, le déclic, c'est ça, c'est un peu par amour. Je me suis dit, j'essaye d'avancer autant que je peux, mais c'est pour moi et pour ceux que j'aime, pour que, j'allais dire, ils ne se trimballent pas mes casseroles. En fait. Ouais.
0: Vous évoquiez tout à l'heure le fait qu'il faut savoir le dire. Quand on est aussi dans un milieu dans lequel il faut faire attention à son image, on a peur de ce que dira le voisin, c'est quelque chose... Fort heureusement, on est en train de sortir de ça. Mais pourtant, c'est quelque chose, ça a été une chape de plomb dans beaucoup de familles. Parce que là, quand on vit un abus, il y a forcément la peur du regard de l'autre.
1: Oui, énorme. C'est ça qui s'est décliqué le plus tard possible, en fait. Peut-être pas tant la peur que l'opprobre tombe sur ma famille, mais ça joue beaucoup, ça compte aussi. Mais c'est aussi les peurs de faire de la peine, etc. Ça, c'est vraiment... Et en fait, après coup, et peut-être que là c'est un peu spirituel, un jour j'ai été particulièrement touchée, je l'avais entendu toute ma vie, mais par toutes ces paroles de, quelque part, de mettre à la lumière les choses. Ouais. Ça me paraît de plus en plus important. On peut mettre à la lumière les choses, et c'est mieux pour les choses qui se sont passées.
0: Alors c'est vrai qu'on parle de plus en plus librement des abus qui peuvent être vécus par des enfants ou des adultes. Jacinthe, je me tourne vers vous, vous avez des enfants, comment on vit cette période? Est-ce qu'on vit dans la peur? Est-ce qu'on vit dans la confiance? Parce que le fait que la parole se soit libérée, ça doit aussi changer des choses dans nos comportements, ça fait prendre... Il y a des prises de conscience qu'il n'y avait pas encore il y a quelques années.
2: Ouais, c'est une bonne question. Et franchement, c'est une question que je me pose quand même très régulièrement, voire tous les jours. Non, mais forcément, on a envie de protéger nos enfants. Dès tout petit, maintenant, on sait. En même temps, moi, je trouve ça bien que tout ça sorte, parce que ça veut dire qu'on peut purifier aussi. Il y a quelque chose qui vient être purifié là-dedans. Mais la question, c'est comment on les accompagne. Est-ce qu'on les accompagne par la peur, en leur faisant peur? C'est pas évident, parce qu'évidemment que nous, en tant que parents, on a peur. Et en même temps, il faut plutôt les éduquer aussi à la beauté de leur corps, à la beauté du respect, de la valeur respect. Moi, j'essaie de leur apprendre à la fois de prendre conscience de la beauté de leur corps et du coup du corps de l'autre. Parce que du coup, c'est vraiment dans les deux sens.
0: Bien sûr.
2: Mais sans dramatiser, c'est pas évident.
0: C'est pas évident,
2: j'avoue.
0: Père Vincent de Mello, vous avez été responsable de jeunes dans des patronages. Comment on protège les enfants?
3: Ben nous, on a charge de leur sécurité. Et leur sécurité, c'est un vaste sujet. C'est pas que la sécurité physique, c'est morale, affective, spirituelle, voilà. Et on a mission de les aider à se construire dans leur identité, à prendre confiance en eux. Et alors, il y a certainement un travail de prévention à faire sur les sujets de la sexualité, de la pudeur, de toutes sortes de choses touchant à ce sujet, évidemment. Mais surtout, il s'agit de les bénir dans leur identité, les aider vraiment à prendre confiance dans ce qu'ils sont. Et ainsi qu'ils comprennent l'importance qu'il y a à ce qu'ils soient respectés, parce qu'ils sont respectables, ils sont aimables. C'est pas parce qu'il y a une différence d'âge et qu'il y a une dissymétrie dans la relation éducative qu'ils sont moins respectables et qu'ils sont moins aimables. Et donc, ils ne peuvent pas être un objet, un instrument, une variable d'ajustement du plaisir de l'adulte ou du désir de l'adulte. Ils ne sont pas d'abord le fruit d'un projet parental, ils sont d'abord un don et un cadeau non mérité de Dieu. Et à partir du moment où un enfant devient le fruit d'un projet, il est encore une variable d'ajustement du désir de l'adulte. Il est déjà socialement dans cette situation où il est la projection d'un adulte et un projet d'adulte. Mais un enfant est beaucoup plus que le projet d'un adulte, fût-ce de ses parents aimants. Il est d'abord un don qui doit être infiniment respecté.
0: Merci beaucoup, Père Vincent de Mello. On va faire une courte pause sur un sujet assez grave, assez prenant. On se retrouve dans un instant.
4: Dans un instant, on va s'arrêter sur un seul mot, pardon. Un terme très chrétien, mais parfois attendu trop vite. On retrouve Sophie Léliva et toute l'équipe de Cœurs et Âmes juste après une courte pause. Restez avec nous sur Europe 1.
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0: Et nous sommes de retour dans Cœurs et âmes sur Europe 1, toujours avec Sophie Léliva. Depuis le début de cette émission, une question revient. Comment continuer à vivre quand le pardon qu'on attend ne vient pas ? Avec le père de Mello, on va regarder ce mot pardon d'un peu plus près parce que c'est un mot chrétien, mais c'est aussi un mot qu'on a parfois fait peser trop vite sur les épaules de ceux qui ont été blessés. Mais juste avant, Sophie Léliva, j'aimerais bien qu'on revienne sur cette question. Tout à l'heure, le père de Mello nous expliquait à quel point il fallait protéger les enfants. Vous, avec le recul, la question des abus, c'était un sujet que l'on abordait peu, qui était caché, qui était tabou. Aujourd'hui, heureusement, la parole s'est libérée. Mais qu'est-ce qui vous aurait manqué à cette époque ?
1: Je pense que, évidemment, selon les lieux où ont lieu les abus, c'est compliqué. Mais ce que moi, en tant que maman, je dirais plutôt aujourd'hui, ce à quoi je veillerais, ce serait de dire à mes enfants, votre corps est infiniment précieux, autant que leur cœur d'ailleurs. Les émerveiller sur ce corps qui va être ensuite, qui est fait pour aimer, pour s'aimer charnellement, pour vivre une sexualité sereine et belle, etc. Et leur dire donc... T'es tout petit, en fait, je pense que ça passe s'émerveiller sur leur corps, sur toutes les parties
0: Jacinthe
1: du corps, quelque part,
0: ouais.
1: en leur donnant un sens, et ensuite leur dire que c'est que vraiment que personne n'a le droit d'aller toucher quelle que soit la partie de leur corps. Et on peut leur dire très vite que c'est un endroit merveilleux et précieux.
0: Et je trouve que c'est pas assez dit. Beaucoup de choses, de conseils très pratiques que peuvent donner dans les patronages et autres pour aider l'enfant à voir à mettre les limites. Je voudrais que vous nous disiez dans ce parcours de... Je ne veux pas utiliser le mot reconstruction parce que finalement, si, on peut quand même le dire,
1: si,
0: mais c'est quelque chose, c'est une blessure qui restera de toute manière, même si vous nous avez dit tout à l'heure que vous arrivez à mieux vivre en paix avec. quelle est la part de votre foi? Parce que vous l'abordez très peu dans votre musique, en tout cas ce que j'ai entendu, mais pourtant je sais qu'elle est présente et votre foi a été aussi ce ciment qui a permis peut-être de passer certaines étapes avec ce pardon qui est de toute manière difficile à donner, difficile à mais en même temps, Dieu peut aider dans ce cheminement.
1: Oui, moi je crois que même quand je comprenais rien, même quand j'étais en colère ou révoltée, je parlais toujours au Seigneur. Donc quelque part, c'était déjà, j'avais un interlocuteur. Ce qui m'a beaucoup aidée, c'est que je me suis toujours crue aimée du Seigneur, ouais. Aimée de Dieu, aimée. Donc du coup, l'amour. Enfin, je crois en cet amour inconditionnel du Seigneur pour moi et pour les toutes personnes d'ailleurs. Donc c'est, en fait, c'est une aide de croire en l'amour. Que je dis parfois par croire qu'on n'est pas que être aimé, c'est pas nécessairement être là une proie pour quelqu'un, mais qu'il y a des gens qui nous aiment quoi qu'il arrive. Et pour moi, Dieu, c'est ça. Et puis j'ai l'impression que Dieu, j'ai vu aussi dans ma vie, moi, en tant que chrétienne, j'ai vu son action providentielle. Ce qui m'a sauvée dans ma vie, c'est l'amitié, l'amour, la beauté. Je rejoins Antoine, et la beauté de la création, etc., de l'art, j'aide vraiment. La beauté et la bonté, en fait, c'est ça. Je me dis, même quand on ne comprend rien, que j'étais en colère, mais je me permets d'être super en colère contre le Seigneur.
0: Bien sûr.
1: Dire les psaumes sont un chemin, donc je ne me gêne pas quand de lui dire je ne comprends pas. Mais je crois quand même qu'il m'écoute, donc du coup, ça m'aide.
0: D'ailleurs, on pourrait, Père de Mello, se poser cette question. Pourquoi quelqu'un qui a souffert enfant, voilà, c'est quand même une idée de Dieu qui est insupportable. Qu'est-ce que la foi chrétienne répond à ça, sur la place de Dieu face à la souffrance d'un enfant? Pas évident.
3: Ce qui est sûr, c'est que la souffrance d'une blessure infantile, elle va rester toute notre vie, parce que l'enfant en nous, il n'est jamais mort. Et donc, il y a quelque chose qui reste plus qu'un caillou dans la chaussure, une sorte de quelque chose qui peut nous faire vriller tout au long de notre vie, totalement. Or, Dieu nous veut libres. Et le délivre-nous du mal, c'est pas délivre-nous du péché, c'est délivre-nous de tout mal. Donc, tout ce qui nous fait du mal, tout ce qui est mauvais pour nous. Hein, et on dit dans Notre Père, délivre-nous du mal. Et Dieu nous veut libres par rapport au mal, parce que le mal est un frein, un poids, nous coupe les ailes, nous coupe nos vies, nos poumons. Enfin, voilà. Et donc, face à un pardon qui n'est pas reçu, il y a un moment donné, la délivrance du mal, c'est décider qu'on va arrêter de lui faire l'honneur de peser sur nous. Enfin, il ne mérite pas cet honneur. Le mal qui nous a abusés nous tyrannise, en fait. Et ce tyran, eh bien, il faut à un moment donné l'expulser ou en atténuer le pouvoir au minimum sur nous. C'est à lui qu'il faut retirer l'oxygène pour nous respirer avec nos pleins poumons. Et donc, peut-être que l'abuseur ne viendra jamais demander pardon, que même celui qui a assassiné quelqu'un ne pourra jamais réparer de toute façon. Et là, c'est un crime, en fait, hein, un abus sexuel. Par contre, il faut que nous nous fassions du bien. Et Dieu veut nous faire ce bien, que nous ne soyons plus totalement conditionnés par ce mal que nous avons subi.
0: Est-ce qu'il y a des choses concrètes à faire dans la vie chrétienne? Moi, je sais que je témoigne beaucoup du sacrement de réconciliation, la confession qui a été pour moi, dans mon parcours, une étape importante, des abus que j'ai pu subir. Qu'est-ce qu'il y a concrètement qui peut aider sur ce chemin? Parce que vous êtes prête, donc vous
3: bien sûr. Mais je vais peut-être vous choquer, mais oui, moi je me méfie des pardons trop vite donnés à ceux qui nous agressent. Le pardon ne se décrète pas. Alors, il y a une grâce qui peut nous gagner petit à petit. Je pense que la première étape d'une guérison, c'est en quelque sorte de mettre... Il y a un mot un peu ambigu, qui s'appelle la repentance, c'est-à-dire je me repens de, en quelque sorte, la collusion que je peux avoir avec ce qui me fait du mal, parce que ça fait partie de moi, parce que je considère que dorénavant, c'est en moi, et que ça fait partie de mon identité. Non, je ne suis pas ce mal. Donc je le mets à distance. Et à un moment donné, une sorte de dénonciation, d'accusation de ce mal, de mise à distance de ce mal. J'ai une valeur et une dignité, et mon identité n'est pas d'être cette victime de ce mal. Vous voyez, quand on a mal au dos, la stratégie, c'est quoi? On essaie de trouver la position qui nous permet de compenser. Mais on n'a pas éradiqué le mal, on a fait en quelque sorte alliance avec lui pour que la vie soit vivable. Vous voyez, et nos mots et nos blessures. Et à un moment donné, le Seigneur nous permet de comprendre qu'elles ne sont pas la vérité de ce que nous sommes. Et petit à petit, on va retrouver de l'oxygène. Voilà. Et bien la prière d'intercession de l'Église pour nous, la prière de guérison, parfois la prière de délivrance, eh bien, c'est aussi des moyens spirituels par lesquels la miséricorde et la tendresse de Dieu vient nous redire que nous ne sommes pas identiques à ce mal et que nous valons bien plus que ce mal.
0: Bien sûr. Sophie Léliva, je vous vois réagir quand on entend le Père dire voilà, que ce pardon, il n'est pas automatique et facile. Voilà, tout à l'heure, vous nous avez dit que vous avez été suivi psychologiquement et que voilà, ce sont des parcours nécessaires, mais la foi apporte une dimension différente. Comment vous réagissez à ce que vient de dire le Père Vincent ?
1: Je comprends bien tout ce qu'a dit le Père Vincent et c'est vrai. Et c'est vrai, c'est ça de... En tous les cas, moi je me dis, ce que je peux faire, c'est appeler le mal par son nom, le séparer de moi. En effet, je ne suis pas ce mal. Et faire en sorte qu'il ne soit pas... Voilà, que ça ne détermine pas toute ma vie. C'est un peu ma victoire contre le mal, contre l'agresseur, de me dire... Tant que je peux, je le mets à bonne distance de ma vie. Et le pardon, bah, si... Moi, je me dis juste en tant que chrétienne, voilà, déjà ne pas haïr, je trouve ça déjà très...
3: Si un jour il vient, tant mieux, voilà, le pardon. Voilà. Mais il viendra comme une grâce, pas comme quelque chose de volontariste.
1: En tout cas, j'ai testé que je ne peux pas le décréter.
3: Mais ce n'est pas la force du juste. Poignet que ça se fait, hein, le pardon.
0: Bien sûr, bien sûr. Et c'est... C'est très difficile cette question du pardon. Je voudrais juste revenir sur votre chanson, parce que derrière ces abus, derrière ce pardon qui a peut-être du mal à venir, mais qui est en chemin en tout cas, on peut deviner ce désir de vivre, d'aimer, de réparer. Il y a une grande espérance dans votre musique, il y a une force de vivre incroyable. Est-ce que finalement... votre foi vous a pas nourri cette espérance et c'est pas ça le remède finalement le plus efficace, en tout cas c'est ce qui transparaît.
1: Zut, je sais pas si je dirais ma foi, mais c'est quand même certainement ma foi. Je veux dire, pour moi c'est l'amour. Je veux dire, je crois en l'amour. Et comme pour moi l'amour c'est aussi Jésus, Dieu. Donc
0: c'est une source.
1: Oui, c'est une source. Donc
0: l'amour de la famille, l'amour voilà. De vos proches.
1: Il y a mon petit côté blessé qui est toujours en bataille contre ça, de me dire, de très honnêtement vous dire, je ne sais pas, c'est ma foi qui m'a sauvée, mais en revanche...
0: C'est pas ce que j'ai dit, hein.
1: Oui.
0: J'ai juste dit, est-ce que c'est avec participer en tout cas.
1: Voilà, mais ce qui est sûr, c'est que l'espérance, voilà, l'espérance, ça me sauve vraiment. Or, l'espérance, c'est aussi un terme, quand on est chrétien, c'est un terme extrêmement important, Donc l'amour me sauve, et moi je crois que l'amour est un nom de Dieu, donc en effet, voilà, tout ça me sauve, en tous les cas me sauve.
3: En tout cas, il me semble que Dieu passe par beaucoup de médiation. Et vous savez, moi, tous les gens qui voient un thérapeute, qui sont un psychiatre, je dis, mais priez pour votre thérapeute, même s'il n'est pas chrétien, parce que Dieu peut passer par lui, et peut l'inspirer. Vous laissez-vous conduire par le thérapeute, mais priez pour lui par contre. Et Dieu passe par beaucoup de médiations familiales, amicales, sociales, ecclésiales, ou ce qu'on veut, ou médicales. Enfin, la providence de Dieu, elle dispose les choses en notre faveur.
0: Une dernière question, beaucoup de personnes nous écoutent. Des gens qui peut-être se disent, moi j'ai pas réussi à parler, j'ai pas réussi à libérer cette parole, j'ai pas réussi à pardonner, même à peut-être mettre des mots sur ce pardon que l'on désire. Qu'est-ce qu'on pourrait leur dire pour les accompagner dans ce cheminement? Qu'est-ce que vous auriez eu besoin, Sophie, vous mon père, qu'est-ce que vous voyez de ceux qui ont vécu des abus? Quelle est la première chose dont on a besoin? C'est dur, mais...
3: On a besoin d'être consolé.
0: Ouais.
3: On a surtout besoin d'être consolé. Ouais. Vous savez, puis, enfin, on croit dans l'espérance chrétienne, c'est-à-dire on attend le Messie consolateur. Hein. Consolez mon peuple, dit le prophète Isaïe. Hein. On a besoin profondément de consolation face à des agressions. Ça me semble la première chose.
0: Sophie ?
1: Je dirais, oui, tout à fait. Et peut-être déjà en premier, écouter. Avant même d'être consolée. Donc déjà, pour certains, moi, j'ai envie de serrer dans mes bras toutes les personnes qui ne peuvent pas être écoutées, qui ne peuvent même pas parler, quoi. Donc déjà, ça, voilà, être écoutée. Puis ensuite, en effet, trouver une personne qui va les aimer, que ce soit quelle que soit la personne, peut-être que les aimer ou les écouter de façon thérapeutique ou... Mais
0: parce que peut-être que c'est ça le plus difficile, c'est un sujet dont on a peur.
1: Oui.
0: Ceux qui ne sont pas confrontés à cette idée peuvent avoir peur et mettre à distance ce genre de problème.
1: Oui.
0: Et donc les victimes ont souvent du mal à trouver une oreille et de la consolation.
1: Ou à oser chercher une oreille même, en fait. C'est ça qui est fou, c'est juste déjà oser chercher une oreille, c'est déjà quelque chose.
0: Mais on voit que c'est un sujet qui met mal à l'aise, donc qu'on met un peu à distance. Merci beaucoup, Sophie Léa.
1: Merci beaucoup de m'avoir invitée.
0: D'avoir ouvert votre cœur de cette manière. Merci.
1: Merci, Grégoire.
0: Voilà, j'espère que cette émission va faire du bien à ceux qui nous écoutent. Je vous souhaite beaucoup de succès dans votre musique. Vous restez avec nous pour la dernière partie de cette émission.
1: Merci.
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0: Nous sommes de retour dans Cœurs et âmes sur Europe 1 après ce moment plus grave avec Sophie Léliva qui est toujours avec nous, le père Vincent de Mello, Jacinthe. On change complètement de décor, on va prendre la route, l'été, les chemins, le grand air. Antoine de Surmain qui a pour habitude de nous raconter dans Cœurs et âmes ses plus belles aventures en France. Vous semblez bien bronzé, Antoine. Vous avez passé du temps dehors dernièrement, on dirait.
28: Eh bien oui, Grégory, le week-end dernier, je me suis rendu en Lozère. Vous savez ô combien j'aime ce département pour sa tranquillité, pour ses paysages exceptionnels, pour sa gastronomie et la chaleur de ses habitants. Et figurez-vous que samedi dernier et dimanche également, j'ai pu retrouver en un seul et unique événement tout ce que j'aime le plus en Lozère. Je vous fais le dessin. Plusieurs milliers de personnes réunies dans les montagnes pour assister à une tradition plurimillénaire qui fait la fierté des Lozérois et le bonheur des touristes venus spécialement pour cette occasion.
0: Alors, mais de quel événement nous parlez-vous?
28: De la transhumance, cher Grégory. Nous partîmes 500, mais par un prompt renfort, nous vîmes 3000 en arrivant au Mont Lozère. Grégory, vivre une transhumance, croyez-moi, c'est exceptionnel. On se donne rendez-vous un beau matin qui sent bon l'été, le foin séché. La lumière du jour se révèle peu à peu dans un beau bleu pastel. Personne n'est vraiment réveillé, il est environ 5h30. Mais l'excitation nous gagne comme celle des grands jours. Nous retrouvons le premier troupeau de brebis, elles sont 800. Les chiens surexcités aboient et réagissent au quart de tour au sifflement des bergers. Puis c'est le grand départ. Comme un sprint dans un stade, les brebis attendent ce moment depuis longtemps. Les hommes aussi, pour eux, c'est la plus belle partie de leur travail.
0: Alors, racontez-nous en quoi consiste une transhumance.
28: Bien simplement, les éleveurs et les bergers partent avec leurs brebis vers des pâturages d'altitude. Ils quittent les plaines pour gagner les reliefs et permettent ainsi à leurs brebis de se nourrir durant tout l'été d'une herbe plus verte et plus généreuse. Et si vous voyez, Grégory, les paysages que l'on a traversés, les grandes forêts de mélèzes, bien sûr, dont les sols sont jonchés de mousse, les chemins de sable d'où le pas des brebis dégage un épais nuage de poussière transpercé par la lumière filtrée par les branches des arbres, de grands plateaux à perte de vue, et puis aussi des routes. On a traversé à plusieurs reprises des départementales où, au détour d'un virage, les automobilistes se font surprendre par un millier de brebis sortis d'un chemin. On traverse des villages où l'on a presque l'impression d'être un coureur du Tour de France, tellement l'événement est attendu. Et puis on retrouve un autre troupeau qui vient agrandir le premier. Soudain, c'est plus de 2000 brebis qui font route sous les applaudissements, le tintement des sonnailles et les aboiements des chiens.
0: Effectivement, ça fait rêver. Vous avez marché avec les brebis durant toute la transhumance.
28: Absolument. Durant 2 jours entiers, 40 km au total. Et le soir, Grégory, nous avons laissé les brebis paître paisiblement dans un pré alors que nous bivouaquions à côté d'elles. Un simple duvet laissé dans les hautes herbes. Je n'avais même pas de tapis de sol. La densité de l'herbe m'a servi de matelas. Je me suis endormi en écoutant les sonnailles des brebis dont le tintement s'évanouissait lentement dans le soir. Au-dessus de ma tête, des milliers d'étoiles. C'est l'un de ces moments où l'on se sent vivant. Le lendemain matin, nous sommes repartis de bonne heure, vers 6 heures, pour mener le troupeau vers le Mont Lozère. Nous avons été accueillis sur place par 4000 personnes venues pour assister à l'événement et saluer le travail des éleveurs. Certains d'entre eux m'ont d'ailleurs confié avec beaucoup d'émotion que c'était l'un des rares moments de l'année où leur travail était reconnu aux yeux de tous. Et puis après plusieurs heures de marche sous un soleil de plomb, les voici enfin, les verts pâturages d'herbe fraîche. La longue colonne de brebis s'éparpille soudain. Elles partent boire l'eau glacée des ruisseaux, brouter tout ce qu'elles peuvent. Et à ce moment-là, alors que j'étais moi-même déshydraté, je ressentis une grande joie en les voyant s'épanouir ainsi sur les flancs du Mont Lozère.
0: On vous sent vraiment touché par l'évidente beauté de cette transhumance. Qu'est-ce qu'elle évoque pour vous ?
28: Eh bien, j'ai eu l'impression de m'inscrire dans quelque chose qui me dépassait totalement, mais qui, étrangement, m'était familier. J'ai aussi été immensément heureux durant toute cette transhumance, le fait d'être dehors, de me lever aux aurores, d'être au contact des brebis, de discuter avec les éleveurs et les bergers. J'ai pas pu m'empêcher de me mettre à leur place, de m'imaginer vivre cette vie-là. Et puis, je me suis mis aussi à la place d'une brebis. Parfois, sur ces grands prés d'herbes fraîches, parfois sur ces grands chemins poussiéreux et escarpés, parfois dans la mauvaise direction, avant d'être guidé par le berger.
0: Merci beaucoup Antoine pour cette belle image et on peut suivre tout ça en images justement sur votre Instagram et sur vos réseaux sociaux. Antoine explore la France, j'ai eu la joie de suivre tout ça au jour le jour, image après image. Donc merci beaucoup Antoine.
28: Merci Grégory.
0: Et on termine notre émission en musique avec le collectif Fier. Bonjour Camille.
2: Bonjour.
0: Et bonjour Aude.
3: Bonjour.
0: Vous êtes tous les deux anciens élèves de l'école Pierre, dont nous avons déjà parlé dans notre émission, qui est une école qui se situe à Lyon et qui forme des jeunes qui ont envie de se former à la musique et au métier de la communication. Alors vous faites de la musique. On va vous écouter avec ce premier extrait, Chemin, Vérité et Vie.

0: j'ai envie de vous poser une question pour commencer. Est-ce que quand vous êtes arrivé dans cette école, vous pensiez lancer une carrière ou vous aviez juste envie de mettre vos talents au service de l'Église, Camille?
1: Non, absolument jamais. C'est vrai que c'est une année qui a été extrêmement bouleversante,
0: ouais.
1: Et que c'est assez dur, je pense, pour beaucoup d'étudiants qui arrivent à l'école, de se projeter sur ce qui peut les attendre ou nous attendre à la fin de l'année. Et donc, c'est clair que se projeter sur avoir une carrière musicale à la sortie de l'école Pierre, c'était pas du tout mon actualité, pour mon cas en tout cas. Et que, en fait, il y a tellement de rencontres dingues qui se font à l'école Pierre via les autres étudiants et aussi les intervenants et toutes les personnes globalement qui gravitent autour de cette école, qu'il ne peut que se passer plein de choses absolument bouleversantes.
0: Alors Aude, vous avez vous aussi vécu cette formation et les anciens élèves se réunissent pour créer un collectif parce que pour vous c'est important de mettre à profit ce que vous avez reçu pendant cette année et puis les promotions précédentes puisque ça fait maintenant 5 ans que cette école existe.
2: Exactement. On vit une année très riche à l'école Pierre où on apprend à se former à la fois sur la théologie, en apprendre plus sur Dieu, et soit la musique, soit l'audiovisuel. Et c'est particulièrement fort d'apprendre à développer ses talents pour transmettre le message de l'évangile. On fait des rencontres, comme disait Camille, assez incroyables. Mmh. Et on se lance dans l'aventure sans forcément savoir ce qui va en découler, mais on se laisse porter et c'est très beau.
0: Mais pour vous, c'était évident de parler de votre foi dans votre musique, Camille ?
1: Parler de la foi en musique, c'est quelque chose qui est hyper central dans toute l'année à l'école Pierre et qu'on découvre ou qu'on rencontre. En tout cas, il y en a qui connaissaient déjà avant. Moi, j'ai notamment découvert ça à l'école Pierre. Ça m'a tellement transformé personnellement, spirituellement, que je me suis dit, mais c'est dingue, c'est trop cool. J'ai la chance en plus d'avoir appris à faire de la musique. Pourquoi est-ce que je mettrais pas ça à profit de ce qui me traverse même encore aujourd'hui au quotidien? Et pourquoi est-ce que je pourrais pas faire témoigner de ça dans ce que je sais faire de mieux, à savoir la musique?
0: Alors qu'est-ce qu'on fait après l'école Pierre, Aude?
2: Alors moi, pour ma part, l'école Pierre, c'était une année de césure après mes études de communication. Donc là, je suis revenue dans le milieu professionnel en communication. Mais je garde tout ce que j'ai appris l'année dernière en musique pour continuer à composer et continuer à monter des projets justement qui parlent de ce qu'on a dans le cœur, de notre foi et de ce qu'on a envie de transmettre.
0: On parle d'une génération qui se lève, des retours au baptême, des interrogations. En tout cas, on a le sentiment que votre génération a envie de se poser la vraie question de Dieu. Est-ce que vous avez ce sentiment-là? Est-ce que c'est vrai? Est-ce que dans votre entourage, c'est quelque chose que vous vérifiez? Ou au contraire, vous êtes un peu des exceptions?
1: Absolument. Moi, aujourd'hui, j'ai la chance de découvrir beaucoup d'endroits différents où on vit la foi, dans différentes églises, parce que justement avec le collectif Pierre, on a la chance d'être appelé un petit peu partout en francophonie, et donc de rencontrer plein de jeunes différents qui sont dans des milieux sociaux complètement différents, avec des éducations, des contextes extrêmement différents, et je remarque que à chaque fois il y a quand même quelque chose de dingue qui est que tous ces jeunes qu'on rencontre, ils ont une foi extrêmement forte, une ferveur dans l'envie de découvrir le Christ, de découvrir l'Évangile, et que tout ça nous appelle à vouloir en faire plus en fait. Et donc effectivement, c'est dans mon expérience personnelle et de ce que je vois, effectivement, c'est un peu dingue tout ce qui se passe là ces dernières années par rapport à, j'ai l'impression, il y a quelques années. Alors, j'ai pas non plus beaucoup d'expérience, mais j'ai quand même l'impression que c'est plus facile aujourd'hui en tant que jeune de parler de sa foi et que c'est un peu plus décomplexé.
0: C'est vrai.
1: Dans des contextes aussi complètement hors de l'Église.
0: Qu'on a une émission sur Europe 1 où on parle de la foi très librement.
1: Absolument.
0: Ça ne se voyait pas il y a quelques années.
1: Carrément.
0: Aude, si aujourd'hui il y a des gens, des jeunes en particulier de votre âge qui nous écoutent, qui sont dans leur voiture en train d'écouter Europe 1 et qui se disent, moi pourquoi pas, j'ai envie de me poser de la question en tout cas de Dieu, qu'est-ce que vous lui conseilleriez?
2: Waouh, c'est une très vaste question. Eh bien, je pense que ça passe, la foi c'est déjà quelque chose de très personnel, on a, je pense, une vraie soif d'absolu qui se matérialise de plus en plus aujourd'hui. Je sais que ce qui peut faire la différence, c'est vraiment de rejoindre une communauté, une église dans laquelle on se sent accueilli et qui va nous donner un peu les bases d'une foi que peut-être qu'on ne comprend pas ou qu'on n'a pas encore forcément les codes. Donc je pense que être accueilli et rejoindre des groupes de jeunes, par exemple, ça peut être très, très fondateur.
0: Camille ?
1: Je suis carrément d'accord avec ça. Vivre sa foi, c'est super, mais pouvoir la partager avec d'autres personnes et témoigner de ça et se poser des questions en groupe, c'est absolument essentiel aussi à la vie en Christ.
0: Et moi, je me dis aussi, il y a peut-être des jeunes qui nous écoutent, mais il y a aussi des parents et des grands-parents qui se disent « Oh là là, mais mes enfants, ils ne sont pas sur ce chemin-là » et qui se désespèrent peut-être un peu ou qui se disent « J'aimerais bien, moi aussi, que mes enfants chantent, se forment, soient au service dans les églises. » Vous rencontrez aussi, lors de vos concerts et autres, des adultes et des parents qui se posent ces questions-là ?
2: Je pense qu'il y a des parents qui viennent et qui sont assez touchés par le témoignage qu'on apporte. Moi, je n'ai pas particulièrement eu la chance de discuter avec des parents dans cette situation. Je pense que la foi, ça reste quand même un choix vraiment très personnel que personne ne peut faire à notre place. Mais on est heureux aujourd'hui si, par ce qu'on fait, par l'art, par la musique, on peut apporter un témoignage qui peut-être va rejoindre quelqu'un qui se pose des questions.
0: Merci Camille, merci Aude d'avoir été avec nous sur Europe 1 et de nous faire découvrir le collectif Pierre qu'on peut retrouver sur les plateformes Spotify et autres pour vous écouter votre musique. Merci à vous.
1: Merci beaucoup.
2: Merci beaucoup.
0: Merci à tous d'avoir été avec nous. Merci à vous, Sophie Léliva, d'avoir été aussi sincère dans cette émission pour nous parler de ce que vous avez vécu enfant et comment vous avez traversé ce chemin. Merci pour ce temps passé dans Cœurs et Âmes. Merci à vous, Père Vincent de Mello.
1: Merci.
0: Merci Antoine de Surmain. Merci Jacinthe.
3: Merci Grégory.
0: Et merci au collectif Pierre que vous pouvez retrouver sur les plateformes et cet été en concert au Jesus Festival par exemple. Et puis merci à vous qui nous écoutez. Cette émission existe grâce à vous. 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
0: 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Très belle fin de journée à tous à l'écoute d'Europe 1, la radio libre.
5: 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Le flash, les toutes dernières informations avec vous, Frédéric Joncheret. Bonjour Frédéric.
6: Bonjour Romain, bonjour à tous. La canicule recule, mais ses effets sanitaires restent devant nous pendant plusieurs jours. Alerte Matignon en évoquant déshydratation, décompensation et autres hospitalisations différées. Le gouvernement redoute une hausse du nombre de décès, principalement de personnes âgées ou fragiles isolées. En revanche, il indique aucune situation anormale dans les EHPAD. Les dernières vigilances rouges canicule devraient être levées demain à 22h. Une vague de chaleur qui s'accompagne d'orages. Ils sont brusques, violents, avec de la grêle, des rafales supérieures à 100 km/h et des épisodes courts et intenses de pluie. La vigilance orange a été déclenchée pour une trentaine de départements. Elle concerne tout d'abord le centre Val-de-Loire, puis l'Île-de-France, les Hauts-de-France, Lyon et les Ardennes. Puis dans la soirée et à peu près jusqu'à minuit, la Nouvelle-Aquitaine, le sud du centre Val-de-Loire et enfin l'Allier. 23 ans après le drame de 2003, les mêmes causes produisent les mêmes effets. Réaction de FO qui s'insurge et qui appelle à la grève dans le secteur de la santé. La Fédération des personnels des services publics et des services de santé Force ouvrière a déposé un préavis national du 2 juillet au 15 octobre. Elle estime que la canicule est le révélateur brutal de l'état de délabrement de l'hôpital public, des EHPAD et de l'ensemble du secteur sanitaire. Et pour elle, les effets de la canicule ne sont pas une fatalité. Œil pour œil, dent pour dent, au Moyen-Orient, un pétrolier a été touché par un projectile non identifié dans le détroit d'Ormuz. Peu avant, les États-Unis avaient indiqué avoir tiré sur plusieurs sites iraniens en représailles à une attaque des gardiens de la Révolution à l'encontre d'un navire commercial ayant franchi le détroit. De son côté, le Bahreïn a affirmé avoir été visé par plusieurs drones iraniens. L'Iran qui accuse Washington d'avoir mené hier soir des frappes contre plusieurs de ses sites et qui dénonce une violation flagrante de leur protocole d'accord. Un mort et 13 blessés, c'est le bilan humain dressé par la Chine après la collision hier d'un petit avion avec le plus haut gratte-ciel de Pékin. En revanche, on ne connaît toujours pas les causes de cet accident rarissime. Une dizaine d'avions militaires chinois et russes pénètrent la zone d'identification de défense aérienne de la Corée du Sud. C'est ce qu'affirme Séoul, qui précise que ces appareils n'ont pas violé son espace aérien. Il s'agit là d'une zone tampon. Mais pour parer à toute éventualité, la Corée a fait décoller des avions de chasse au-dessus de la mer du Japon et au sud de sa péninsule. Et enfin, en Formule 1, Mercedes a dominé les séances d'essais libres du Grand Prix d'Autriche. George Russell et Kimi Antonelli s'affichent comme les favoris pour décrocher la pole position devant Lewis Hamilton. Des qualifications à suivre sur Canal+ à partir de 16h.
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5: Merci Frédéric Joncheret. On vous retrouve à 16h pour un prochain point sur l'actualité. À tout à l'heure.
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5: Les meilleurs moments de « Et si on en parlait » avec Marie-Estelle Dupont. Bonjour Marie-Estelle.
7: Bonjour Romain.
5: Votre regard sur l'actualité, les choses de la vie, votre regard de psychologue clinicienne. Vous vouliez revenir sur l'émission de lundi, Marie-Estelle Dupont. Nous nous sommes intéressés à la relation si particulière qui unit les pères et leurs filles, Marie-Estelle.
7: Et oui, comment le regard que le père pose sur sa fille influence sa féminité, l'aide à se construire, et puis comment apprend-elle aussi, comment un homme se comporte en le regardant aimer ou ne pas aimer sa mère. Papa. Ces deux lettres répétées recouvrent probablement une des réalités les plus sensibles de notre humanité. Le premier mot souvent prononcé par un enfant avant maman. Papa, c'est l'autre nom du lien. Dans ces deux lettres réside une surabondance d'espoir. L'espoir d'être aimé. L'espoir d'être considéré. L'espoir d'être protégé. Je dînais l'autre jour avec une amie et par la fenêtre du restaurant, une scène attira notre attention. Une petite fille sur les épaules de son père, ses chaussures blanches ballantes contre sa chemise. Un instant, je me suis projetée dans cet enfant, avec cette sensation d'être invulnérable, au-dessus de la mêlée, à l'abri des coups de l'existence. Dans cette confiance à laquelle ils s'abandonnaient tous les deux, lui offrant sa tendresse et sa force, elle offrant sa confiance et sa fragilité d'enfant. Comme maman, c'est un titre qui se mérite, papa. C'est le nom de ceux qui ont au moins essayé. Car pour certains, papa, c'est celui qui a trahi, abandonné, disparu, humilié, frappé, violé. Mais eux, ce ne sont pas des papas. Tout juste des géniteurs. Être père n'est pas un droit, c'est une responsabilité. Je me rappelle, petite, regarder le mien, entrer dans son costume gris-souris, cravate impeccable et cigarette aux lèvres, se changer en 25 secondes et monter sur un escabeau pour manipuler un transfo en me racontant la généalogie des rois de France. Et quand je lui demandais si vraiment Marie Leszczynska avait été heureuse avec Louis XV, il me disait « Mais cesse donc de te poser toutes ces questions ». Je lui ai, sur ce point, absolument désobéi. Même le titre de mon émission sur Europe 1 est une question. Alors cette émission, elle est pour vous, les papas, les jeunes papas, les vieux papas, et bien sûr les papas abandonnés ou isolés, parce qu'au cas où vous en douteriez parfois dans la furie du monde, on vous aime, les vrais papas.
5: Magnifique, merci. Pour ce bel...
7: Il faut le rappeler édito. Quand même.
5: Bah oui, évidemment.
7: Les relations sont tellement difficiles entre les hommes et les femmes aujourd'hui. Il faut rappeler aux vrais papas qu'on a besoin d'eux et qu'on les aime.
5: Et on a une heure pour parler des papas, des pères. Vous vous demandiez vraiment, quand vous étiez ado ou jeune fille, si Marie Leszczynska avait été heureuse avec Louis XV?
7: Bah, dès qu'on me racontait quelque chose, je me posais 15 questions. Donc, voilà, je crois que parfois ça fatiguait parfois un peu mon père que je me pose tout le temps des questions, mais ça s'est plutôt aggravé en vieillissant. Donc, maintenant, il s'est fait une raison.
5: Bon. C'était la fête des pères hier, évidemment. Vous vouliez qu'on parle aujourd'hui, Marie-Estelle, de ce lien, car on a beaucoup parlé des mères récemment, et notamment du lien père-fille, puisqu'on consacrera une autre émission au lien père-fils.
7: Oui, on a beaucoup parlé de la maternité, évidemment, avec les débats autour de la natalité, et puis les liens mère-bébé, les liens d'attachement, et je crois que c'est très, très important d'explorer aussi ce lien père-fille et père-fils qui sont différents, qui ont des dénominateurs communs, mais qui sont quand même très différents dans la construction de l'identité. Et je crois que le rôle du père dans la construction de la future femme, il est évidemment essentiel. Depuis 40 ans, il y a eu à la fois un phénomène de raréfaction du père par l'augmentation des familles monoparentales, monoparentales, des divorces, etc. Et puis donc tout simplement des pères inexistants et absents. Mais il y a eu aussi un autre phénomène en même temps, parce que d'un côté il y a eu une raréfaction, d'un autre côté aujourd'hui on assiste à des pères, les pères qui jouent vraiment le rôle de papa, n'ont jamais été aussi présents physiquement, aussi investis dès le plus jeune âge de l'enfant. Et j'entends chez ces jeunes pères beaucoup de questions que peut-être ne se posaient pas les pères d'il y a une ou deux générations, quand on n'avait pas tout déconstruit. C'est des papas qui ont envie de bien faire, qui ne veulent pas répéter un schéma qui ne leur convient pas, et en même temps qui ne trouvent pas leur repère, hein, père et repère, d'ailleurs on entend la résonance entre ces deux mots, qui ne trouvent pas trop leur repère dans un monde qui a plein d'injonctions paradoxales. On est dans un monde qui, sur les formulaires administratifs, ne parle plus de père et de mère. Il parle de parent 1 et parent 2. Pour ne vexer personne, pour autant, il y a des fonctions qui ne sont pas exactement les mêmes. Père et mère, c'est un amour commun, un socle commun, mais c'est quand même deux jambes différentes et chaque jambe a sa spécificité pour l'enfant. Donc je crois que c'est très important pour les pères qu'on leur reconnaisse aussi la valeur de ce questionnement dans lequel ils sont aujourd'hui, de leur fonction, parce qu'on est dans un monde où tout est indifférencié. Comme on veut discriminer personne, bah finalement on est un peu rendu à une grande flaque où tout est interchangeable, les générations, les sexes, les rôles, les places, et je crois que ça les aide pas, cette confusion. Or ils sont pas interchangeables, et peut-être que le grand nombre de burn-out maternel, le grand épuisement des femmes aujourd'hui, il vient justement du fait qu'on a beaucoup cassé cette fonction paternelle qui est avant tout une fonction protectrice, ouais, en réalité, et protectrice du lien aussi, mais protectrice du psychisme de l'enfant, parce que dans son rôle de tiers séparateur, le père est aussi celui qui dit à l'enfant « tu peux te décoller de ta mère, tu peux t'élancer dans la vie ». Je parle sur le plan symbolique, évidemment on peut très bien assurer ce rôle en étant divorcé, et on peut très mal l'assurer en étant à demeure. Je parle des fonctions symboliques, mais je crois que c'est important de penser aussi le symbolique, de pas penser uniquement le rôle du père sous un angle logistique, comptable. Alors c'est très bien que les hommes aient guéri de leur phobie du lave-linge, mais je veux dire, c'est pas ça qui aide véritablement l'enfant. C'est que les rôles soient bien identifiés, qu'ils sachent aussi que maman n'a pas réponse à tout, papa n'a pas réponse à tout, ses rôles sont différents, et dans certains cas, je me tourne peut-être plus facilement vers l'un que vers l'autre. Et dans la construction de l'identité de la future femme, évidemment que le père est absolument essentiel, et que bah, une mère n'a pas toutes les clés, un père n'a pas toutes les clés, et on a besoin des deux.
5: Vous êtes psychologue clinicienne, tout ce que vous nous dites là, et notamment le fait qu'on nous répète que le père et la mère sont interchangeables, c'est ce que vous observez?
7: Bah, ce que j'observe, c'est que on n'a pas su sortir de la séquence de la recherche d'égalité. L'égalité des droits, évidemment qu'elle est très importante. Heureusement qu'on vit pas dans un pays où les femmes peuvent pas aller à l'université, avoir un toit au-dessus de leur tête sans dépendre d'un homme potentiellement violent. Il n'est pas question de revenir là-dessus. Le problème, c'est quand on place tout sous le prisme de l'égalité, on met de côté un élément qui est essentiel pour la santé psychique collective et individuelle, qui est la complémentarité. Et que je crois que on se rend compte que ces hommes qui sont aujourd'hui beaucoup plus investis affectivement, beaucoup plus présents physiquement, ont parfois du mal à se situer, parce que très vite ils se sentent perdus. On parle de mansplaining, mis de côté, suspect d'être trop autoritaire. Et en fait, c'est très malsain, parce que évidemment qu'une femme avec un enfant, elle a besoin d'un soutien, et ce soutien, bah, en réalité, il faut qu'il soit vertical, il faut qu'il tienne, il faut que ce soit comme les murs de la maison, quoi. Si c'est pas solide, ça se casse la figure. Et le père, il peut aussi représenter ce rempart. Je pense que d'ailleurs, aujourd'hui, les pères, on le voit bien avec le scandale du périscolaire, ils ont besoin de faire fond à nouveau sur cette force masculine protectrice pour se positionner et dire maintenant ça suffit. On paye pas des impôts pour confier nos enfants à n'importe qui. Ils ont besoin de porter cette voix protectrice, mais pour autant, il faut qu'on leur autorise de le faire. Il faut qu'on les encourage à le faire. Et j'ai beaucoup d'hommes qui me disent, moi, j'ose plus prendre la parole, j'ose plus dire ce que je pense, parce qu'il y a un mansplaining général. Alors, bah, faut pas qu'ils se victimisent, faut y aller quand même, faut s'en foutre des commentaires. Mais c'est vrai qu'il y a une atmosphère d'époque où parfois il y a une suspicion, parce que finalement, je crois que le grand problème, si les prédateurs prennent le devant de la scène, c'est que précisément, on a peut-être un peu trop bâillonné ceux qui voulaient protéger. Or, face aux prédateurs, on a besoin de protecteurs. Donc, je crois que quand on fait sauter tous les interdits structurants, toutes ces fonctions symboliques en fait de verticalité, ça se voit d'ailleurs à l'école. Les enseignants sont devenus un peu des animateurs de garderie. On veut plus sanctionner, etc. On prive les pères d'un certain nombre d'outils. Ça veut pas dire la force, ça veut pas dire le châtiment corporel, ça veut pas dire l'humiliation. Ça veut dire à un moment donné, je repose la limite. Stop. Et cet interdit-là, s'il saute dans la famille, il saute dans toute la société.
5: Mais Marie-Estelle Dupont, vous diriez que ce problème de place et de rôle du père explique de nombreuses séparations avec enfants en bas âge. Il y a un lien que vous feriez ?
7: Bah d'abord, je pense que quand on prive le père de parole, quand on le prive symboliquement de ses outils, de cette transmission, de l'interdit, encore une fois, l'interdit, c'est ce qui est dit entre, donc c'est ce qui préserve le lien. Je dirais même que l'interdit, c'est le contraire de la coercition. C'est ce qui impose le respect. On met les femmes en position d'être toute puissante, et être toute puissante, c'est être toute impuissante, c'est être épuisée. Parce que si elles doivent porter seules la charge logistique, la charge émotionnelle, la charge financière, la charge morale, la charge éducative, c'est trop. Et ça prive l'enfant d'un deuxième appui, ça prive aussi la femme d'un répit, d'une épaule. Et donc, évidemment, ça fait exploser les couples. Parce que tant qu'on est deux, ça va. Mais si la femme doit pouvoir être sur tous les fronts à la fois au moment où l'enfant arrive, elle est épuisée. Si elle est épuisée, elle ne peut plus être femme. Si elle ne peut plus être femme, le couple en souffre et donc le couple explose. Et il y a quand même une augmentation très importante des séparations quand l'enfant est en bas âge. Ce qui veut bien dire qu'on a du mal aujourd'hui, un des défis psychologiques aujourd'hui, ça ne veut pas dire que les défis d'avant n'avaient pas de valeur, mais le défi aujourd'hui,

0: On peut pas imposer un modèle de l'extérieur qui conviendra à tout le monde. On voit bien que ça ne fonctionne pas. Et je pense que pour que la mère transmette, parce qu'on va parler des relations père-fille, je pense que pour que la mère, elle puisse transmettre un féminin apaisé à sa fille, un féminin heureux, un féminin qui n'est pas dans le ressentiment, elle a sa part de travail psychique à réaliser par rapport à ses déceptions, bien sûr. Mais il faut aussi que le père soit là pour transmettre un espoir que les hommes bien et forts existent. Bien et fort. C'est-à-dire ni fort pervers prédateur, ni bien, mais paillasson à la maison qui s'écrase complètement émasculé, parce que ça, c'est pas rassurant non plus, c'est très anxiogène, ça va faire des filles hyper autonomes, hyper indépendantes, qui penseront qu'elles peuvent jamais s'appuyer sur du masculin. Oui. Donc je crois que le père, il donne aussi cet espoir et cet horizon à la fille, qu'il y a des hommes bien sur qui tu peux compter, ni écrasé et faible, ni tout puissant. Et puis, le deuxième espoir que donne un père qui fait le job et qui est solide et qui tient la route à sa fille, c'est « quoi qu'il t'arrive, ma fille, dans ta vie de femme amoureuse, tu me trouveras sur ton chemin si tu es en difficulté. »
1: Ça, c'est important pour sécuriser la petite fille. Marie-Estelle Dupont, sur le rôle du père dans la construction de la fille, on va y venir, mais j'avais une question avant de démarrer vraiment le thème. Mais est-ce que vous diriez que les pères sont plus heureux aujourd'hui qu'avant, ou pas ?
0: Non, ils sont pas plus heureux parce que... Il y a quand même les outils de la psychologie qui font qu'on s'autorise à trier le bon grain de l'ivraie et à dire il y a des choses que je retiens, puis il y a des choses que je veux pas garder dans l'éducation d'avant, ou peut-être que mes parents avaient pas réfléchi à leur héritage. Moi, je vais ouvrir un peu l'héritage avant de l'accepter comme ça, et je vais me demander ce que je veux reprendre de mon père, ce que je veux pas reprendre. Par exemple, de mon père, certains hommes disent, je ne veux pas reprendre le fait qu'il ne voyait ses enfants que le dimanche. Voilà, je veux être beaucoup plus présent, je veux être beaucoup plus impliqué. Ça, c'est super. Ce qui est difficile, pour eux, c'est de se trouver des modèles identificatoires qui fonctionnent vraiment. Parce que finalement, ce que je trouve un petit peu hypocrite dans notre modèle de société, c'est qu'on demande aussi, on le voit bien avec le débat sur le congé parental, on demande quand même au papa de compenser une défaillance du système dans sa globalité. C'est-à-dire que c'est bien que les papas soient plus là auprès de la maman quand un bébé arrive. Mais c'est pas au père tout seul qui a déjà ses propres défis, notamment économiques, parce que c'est très dur aujourd'hui de faire vivre une famille avec un seul salaire. Si sa femme s'arrête de travailler pour élever les enfants, il va pas pouvoir tout compenser dans le système, voyez. Et on est dans un système qui a tellement axé les choses sur l'individu n'est qu'un consommateur contribuable. Donc finalement, c'est un agent statistique. En abrasant ses fonctions symboliques du père, de celui qui transmet, etc., que du coup, on demande au père d'être là pour pas que les mères soient épuisées, mais le père, il peut pas tout faire non plus, en fait. C'est au village d'être là. C'est-à-dire que c'est aussi au lien dans la cité, au lien de voisinage, au lien de coopération, au lien intergénérationnel, d'entourer une femme qui met un enfant au monde. Le père, il peut pas non plus être au four et au moulin. Et je trouve que ce qui est assez hypocrite dans le débat, c'est qu'on dit au père, fais ci, fais ça, sois plus là, etc. Mais d'abord, il y a des pères qui veulent prendre leur congé paternité, puis qui se font un peu punir par l'entreprise. Donc, on voit bien aussi qu'il y a un double discours entre ce sur quoi l'État communique et puis après ce qui se passe dans la réalité. Mais surtout, l'homme, il va pas pouvoir compenser le fait que le maillage social, le tissu social, la place des grands-parents, les liens dans la cité ont été très abîmés dans la modernité qui met toujours l'accent sur l'individu et jamais sur le lien. Mais résultat, quand on est dans des moments de grande dépendance dans sa vie, des moments de fragilité, des moments où on accueille un petit être qui nous rend à nouveau dépendants des autres, et bien finalement, les couples sont très isolés. Comme les couples sont très isolés, ben ils explosent.
1: Les meilleurs moments de Ici, on en parlait sur Europe 1 avec Marie-Estelle Dupont. C'est tous les samedis entre 15h et 16h. On se retrouve dans un instant. À tout de suite sur Europe 1.
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5: Les meilleurs moments de... Et si on en parlait sur Europe 1, c'est tous les samedis entre 15h et 16h. Et Marie-Estelle Dupont, vous vouliez absolument revenir sur cette magnifique émission cette semaine avec comme invité Odile Myriam Waché, qui a évoqué la fascinante, et je pèse mes mots, la fascinante figure d'Hildegarde de Bingen.
6: Et oui, elle est méconnue cette femme, pourtant elle est docteur de l'église, elle était à la fois compositrice, femme médecin, elle connaissait la philosophie, elle était abbesse, une femme extraordinaire, un féminin incarné, spirituel, sensible et rationnel à la fois qui nous parle depuis le XIIe siècle. Bonjour Odile Myriam, merci d'être avec nous.
7: Bonjour Marie-Estelle.
5: Bonjour, merci beaucoup d'être là. Merci, on est ensemble pendant une heure pour parler d'Hildegarde de Bingen, dont vous êtes une des spécialistes. Et puis on va écouter évidemment Marie-Estelle Dupont. Alors Marie-Estelle, expliquez-nous, parce que ça mérite explication. Pourquoi est-ce que Hildegarde de Bingen vous a-t-elle autant marqué? Dites-nous.
6: Elle me marquait quand j'étais petite. Je me rappelle pas très bien d'ailleurs comment je l'ai découverte, un peu par hasard certainement. J'étais frappée par sa capacité à unifier justement des disciplines qui moi me fascinaient, mais que je trouvais très fragmentées dans la modernité. À la fois la médecine, la biologie, cette connaissance très complète qu'elle a déjà du corps à l'époque, et puis la spiritualité. Bon, en plus c'était une grande compositrice. Hein, ses œuvres musicales sont enchantantes. Et donc j'aimais cette capacité qu'elle avait à ne pas diviser, mais à réunir ce pressentiment qu'elle avait que la santé est d'abord et avant tout une vision globale de l'être humain dans son environnement, que le corps et l'âme ne peuvent pas être divisés, qu'il ne faut pas les opposer, qu'on a besoin de l'âme pour soigner le corps et que l'âme a besoin du corps pour s'exprimer. Et donc j'étais assez fascinée en fait par sa féminité, je pense par sa détermination aussi, parce que elle évoluait dans un environnement où notamment l'ordre établi par l'Église était très strict, et elle va batailler ferme pour que toutes les sœurs dans ces communautés aient une certaine autonomie, puissent réglementer elles-mêmes le couvent et ne pas forcément obéir à une discipline faite pour des hommes, par exemple. Donc moi, j'étais assez fascinée par elle. Et puis, il se trouve que... des années plus tard, quand j'ai rencontré Odile Myriam, il s'est trouvé que dans les points communs que nous partagions, il y avait cette passion pour cette femme. Odile Myriam Waché l'a rencontrée, elle va nous raconter comment elle a rencontré Hildegarde de Bingen et comment son travail l'a inspirée. Alors d'abord, pour les auditeurs d'Europe 1 qui ne vous connaîtraient pas, peut-être Odile Myriam, vous pourriez nous raconter dans les grandes lignes votre parcours de médecin, puisque vous avez à la fois fait de l'humanitaire, là aujourd'hui vous accompagnez des mourants, donc vous avez une très très grande richesse de pratiques médicales. Est-ce que vous pouvez nous en dire quelques mots?
7: Oui, merci Marie-Estelle. C'est vrai que oui, j'ai un parcours, on va dire, démultiplié. Hein. On pourrait parler de pluridisciplinaire, que je résumerai en transdisciplinaire, parce que j'ai eu la chance de suivre un cursus de transdisciplinarité à l'UNESCO, bien après mes études de médecine. Mais j'ai fait donc mon cursus de médecine, et très très tôt, grâce à une belle histoire d'amour, j'ai découvert l'urgence, l'urgentisme, et donc j'ai été médecin sur les autoroutes du Nord. Voilà, ça a été mon premier appel en médecine, avec un papa militaire à qui j'avais envie sûrement de démontrer que les filles, ça fait aussi bien que les garçons, et peut-être mieux. Voilà, ça c'est le départ. Et très très tôt, grâce à ce cursus d'urgence, je me suis inquiétée et préoccupée pour la problématique de la douleur, qui à l'époque était très secondaire. Et cela m'a permis de découvrir des tas d'autres outils thérapeutiques et diagnostiques, notamment ce qu'on appelle les médecines non conventionnelles, que j'ai découvert plus tard en allant faire également donc cette médecine humanitaire qui m'a emmenée en Asie, en Amérique du Sud, dans beaucoup d'endroits du monde, en Afrique aussi, et où j'ai découvert des outils thérapeutiques, encore une fois, diagnostiques, différents de ce qu'on m'avait appris à la faculté et totalement complémentaires. Et vous avez dit une chose très importante, Marie-Estelle, il ne s'agit pas d'opposer quoi que ce soit à qui que ce soit et à quoi que ce soit. Il s'agit de prendre effectivement, c'est peut-être, je vais faire un petit saut quantique, j'ai aussi fait de la physique, mais je vais faire un saut quantique pour parler de ce que je fais aujourd'hui, de l'outil que j'ai créé pour essayer de mieux comprendre qui nous sommes. Ça s'appelle les quatre piliers de l'être, et avec un regard sur le corps physique, celui qu'on apprend à la faculté, sur le corps mental, la réflexion, le social et le sociétal, le corps psychique et le corps spirituel ou le corps de sagesse si besoin. Et évidemment, l'important, c'est la synthèse. C'est ça qui nous permet d'aller bien dans tous les sens du terme et sur ces quatre piliers. Et quand j'ai rencontré Hildegarde, je me suis aperçue qu'elle avait effectivement divisé, elle aussi en quatre, son intérêt pour l'être humain sur ce plan physique, psychique, mental et spirituel. Et ça a été, voilà, aujourd'hui, c'est vrai que ce qui m'intéresse beaucoup, j'ai fait le cursus de psychosomatique également pour essayer de comprendre le lien entre le physique et le psychique. Au Canada, un mot est utilisé que je trouve mieux, c'est la psychoneuroimmunologie. Et c'est un mot qui
6: avance beaucoup,
7: voilà,
6: aujourd'hui.
7: Qui donne plus les résultats qu'on peut obtenir en s'occupant de toutes ces disciplines finalement en même temps. Et puis voilà, dès le début, donc dans mon cursus professionnel, la mort s'est invitée dans ma réflexion. On n'a pas de cursus à la fac sur ce plan-là, et je suis en train d'écrire des choses parce que je pense qu'il y a vraiment des choses à faire. C'est totalement évidemment d'actualité aujourd'hui. Et puis voilà, les personnes âgées m'ont toujours touché beaucoup le cœur. Ils ont tellement de choses à donner. On dit en Afrique que les personnes âgées sont des bibliothèques ambulantes, et donc il s'agit vraiment de garder un œil sur cette richesse-là. Voilà, en tout cas, mon parcours. Aujourd'hui, je suis toujours médecin, j'exerce toujours, et je me sers de tous ces outils, finalement, pour m'occuper des patients qui viennent me voir ou quand on m'appelle.
6: Merci beaucoup, Odile Myriam. Alors, pour les auditeurs d'Europe 1, peut-être que ce serait important de rappeler l'héritage. C'est vrai qu'aujourd'hui, la médecine moderne est très technique, très statisticienne. Elle se coupe parfois des liens dont elle aurait besoin avec la signification des symptômes. Elle est à la fois très avancée sur le plan de certaines techniques médicales, mais en même temps, elle a laissé un peu de côté ce langage du corps. Est-ce que Hildegarde de Bingen ne nous a pas laissé de ce côté-là un héritage très précieux par son œuvre médicale? Qu'est-ce que vous pouvez nous dire de ses écrits médicaux?
7: Alors, peut-être avant de rentrer dans les écrits médicaux qui sont absolument phénoménaux et fondamentaux, peut-être deux mots sur ma rencontre avec Hildegarde. Parce que précisément, oui, ça reprend aussi, ça rebondit sur votre question, Marie-Estelle. En fait, je suis en train, le 7 octobre 2012, et pour ceux qui connaissent bien Hildegarde, cette date va vraiment leur parler.
6: Elle est canonisée.
7: Elle est canonisée par Benoît XVI. Voilà, elle est nommée sainte et docteur de l'Église ce jour-là par Benoît XVI. Et en fait, je ne connais pas, moi, cette femme en 2012. J'en ai vaguement entendu parler, on m'a offert un livre d'elle, mais ça s'arrête là. Et je suis en train d'écrire pour mes jeûneurs, parce que je suis, à ce moment-là, j'anime un stage de jeûne, ce que je fais depuis une bonne quinzaine d'années maintenant. Vous allez voir pourquoi ça a de l'importance pour Hildegarde. Et donc, j'écris pour mes jeûneurs les impacts que ce jeûne peut avoir sur les fameux quatre piliers dont j'ai parlé tout à l'heure. Et puis j'ai mis la radio pour avoir un petit peu de musique, d'ambiance, et je suis tombée sur la radio catholique française, c'est la seule que je capte du fin fond du Morvan où je suis, et je tombe sur des musiques qui sont extrêmement belles, des chants religieux très beaux. Et puis c'est tout, je m'en contente totalement, et tout d'un coup, arrêt. Et la personne prend la parole et dit « On est désolé d'interrompre le concert, mais vraiment, on a une nouvelle énorme à vous apprendre. » Et elle nous dit « Voilà, le pape Benoît XVI vient de nommer Hildegarde de Bingen et sainte et docteur de l'Église. » Et pour rebondir aussi sur vos propos, Marie-Estelle, je dois avouer que dans le premier temps, j'ai été remplie d'une fierté absolument incroyable. Voilà, je suis un petit peu féministe, et c'est vrai que d'entendre une femme nommée par le pape à un tel niveau, il y a 4 femmes simplement docteurs de l'Église, hein, après Catherine de Sienne, Sainte Thérèse d'Avila et Sainte Thérèse de Lisieux, elle est la 4e. Alors, vous avez donné son année de naissance, elle est née en 1098, et elle a été donc nommée seulement docteur de l'Église en 2014. Elle a dû apprendre, attendre beaucoup.
6: 2012.
7: Mais elle reçoit, 2012, pardon, oui, elle reçoit ce titre-là. Et très, très vite, la fierté que je ressens s'efface, et j'ai le souvenir de ce moment. C'est pour ça que j'en parle, parce que tout d'un coup, la fierté que je peux ressentir, qui est très personnelle et très féministe, est remplacée par une joie indicible que je n'arrive pas à comprendre sur l'instant. Et c'est plus tard que je vais comprendre pourquoi je ressens cette joie-là, vraiment au fond de mon cœur. Si nous devions nous arrêter dans l'émission, on pourrait dire Hildegarde et la joie, c'est un pléonasme. Et pour moi, c'est le message d'Hildegarde, c'est celui de la joie. C'est son héritage au cœur de tout. Et pour aller dans quand même l'objet de votre question, à savoir au niveau du corps, qu'est-ce qu'elle nous propose ? Eh bien, sans cesse, précisément, d'avoir des activités, une alimentation, une réflexion, une prière, puisqu'elle est religieuse, elle est bénédictine, hein, dans un ordre quand même extrêmement sévère. Et vous l'avez dit, elle va rentrer à l'âge de 8 ans seulement dans ce couvent dirigé par Jutta von Sponheim, au Disidenborg, et vraiment elle va sans cesse tenir, et grâce à Jutta en particulier, qui va mourir très jeune et qui va lui donner à 38 ans, elle n'a que 38 ans quand elle devient abbesse du monastère. Elle est à cette époque-là adoubée par tout le monde, notamment par l'abbé du monastère des hommes qui est juste à côté, et elle va effectivement n'avoir de cesse que d'amener de la joie, de la légèreté. On est à une époque où la souffrance est très importante, il y a beaucoup de guerres, et le sacrifice est considéré comme très important. Et elle va sans cesse revenir en disant Dieu, puisque c'est sa croyance et sa foi, nous demande la joie plus que le sacrifice. Donc elle va sans cesse nous proposer des outils de l'alimentation, par exemple dans les fameux 4 piliers, il y a l'alimentation avec 4 aliments particuliers, si vous voulez tout à l'heure évidemment je vous en parle, 4 aliments particuliers qui amènent une digestion facile, donc qui permettent la joie. C'est ça qui est vraiment assez fabuleux, on reste léger, hein, pour pouvoir réfléchir, pour pouvoir aborder les autres choses. Et puis, la détoxination du corps, hein, ça pour elle, c'est évidemment extrêmement important. Elle va avoir les fameuses visions dont vous parliez tout à l'heure, Marie-Estelle. Ça, c'est quelque chose de très particulier. Et dans le monde des visionnaires, elle dit bien « Je n'entends et je ne reçois qu'avec les oreilles et les yeux de mon âme ». Hein, j'ai pas d'extase. Hein. Sainte Thérèse d'Avila, nous le savons, avait des extases. Mais Hildegarde dit bien qu'elle, elle reçoit. Elle dit en fait je suis comme une petite plume que l'esprit emporte dans ses merveilles.
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5: Dans les meilleurs moments de « Et si on en parlait » sur Europe 1 avec vous, Marie-Estelle Dupont, on est revenu mercredi dernier sur la question des abus sexuels et leurs conséquences psychologiques avec une psychiatre, la psychiatre et spécialiste du psychotraumatisme, Muriel Salmona.
6: Oui, c'était important pour moi qu'on explique bien l'amnésie traumatique et ses mécanismes, pourquoi la levée de l'amnésie traumatique ne se fait pas toujours d'un coup, pourquoi elle peut se faire 40 ans plus tard. Et on avait l'expertise de Muriel Salmona sur l'antenne d'Europe 1. Merci docteur d'être avec nous aujourd'hui.
8: Merci à vous aussi.
5: Bonjour docteur.
8: Bonjour à tout le monde.
5: Merci d'être là. On est ensemble pendant une heure, et si on en parlait avec Marie-Estelle Dupont, on parle donc des abus sexuels, et donc je le disais en introduction avant l'édito de Marie-Estelle Dupont, et on va parler plus spécifiquement de l'amnésie traumatique. Marie-Estelle Dupont, l'amnésie traumatique, déjà, est-ce que vous pourriez la définir, cette amnésie, et puis nous dire si c'est fréquent ou pas ?
6: Oui, alors on va y revenir sur l'amnésie traumatique, oui. et Muriel Salmona va en détail expliquer ce que c'est. Il faut d'abord dire ce que ça n'est pas un oubli, ça n'est pas un refoulement, c'est vraiment un mécanisme de survie du cerveau qui, dans une situation d'effraction, donc de psychotraumatisme important, où il est dépassé dans ses capacités de régulation émotionnelle, va se dissocier, c'est-à-dire que l'événement va être littéralement encapsulé, mis dans un îlot, en dehors de la conscience, de la mémoire narrative. L'événement ne peut pas être raconté, ça ne peut pas être un mauvais souvenir. Tout l'enjeu de la thérapie au moment de la levée de l'amnésie traumatique, c'est d'ailleurs de pouvoir en faire un moment de l'histoire du patient. Donc l'amnésie traumatique, il faut le dire, c'est d'abord un mécanisme d'adaptation et de survie, et elle peut durer extrêmement longtemps. On peut être en amnésie traumatique d'inceste pendant 40 ans, 45 ans. C'est pour ça aussi qu'il y a tout un débat autour de l'imprescriptibilité de ces faits, parce que on ne sait pas à quel moment la mémoire va revenir pour l'individu. Alors chez les victimes de violences sexuelles dans l'enfance, selon les études, c'est quand même environ 40% d'amnésie complète et 60% d'amnésie partielle. Alors selon les études, ça varie un peu, mais c'est quand même des chiffres qui montrent que c'est très fréquent, ces amnésies. Et chez les victimes d'inceste, c'est-à-dire quand l'abuseur il est dans le cercle familial, c'est encore plus, puisque évidemment, les personnes supposées protégées ne sont pas des personnes à qui on peut aller raconter l'événement. Donc c'est près de 50% d'amnésie complète, environ 39% d'amnésie partielle selon les études. Donc c'est vraiment un mécanisme de survie. Et quand les patients en sortent, il faut bien comprendre qu'il y a un risque suicidaire, qu'il y a un moment d'effondrement parce qu'ils sont en état de choc, c'est-à-dire que le moment où le souvenir revient est à nouveau un traumatisme, et c'est surtout une grande solitude, puisque le réflexe de l'environnement, si c'est un abus familial, c'est très souvent de ne pas les croire, donc ils se retrouvent seuls au moment où ils s'effondrent, et si c'est pas forcément un membre de la famille, mais quelqu'un du cercle ou même un étranger, c'est pourquoi t'as pas parlé avant. C'est-à-dire qu'on voit bien comment, dans la conscience collective, la notion d'amnésie traumatique est encore très très peu comprise. Alors, Muriel Salmona, vous êtes psychiatre, vous êtes présidente de l'association que vous avez créée en 2009, Mémoire traumatique et victimologie. Évidemment, votre travail, nous sommes nombreux à le connaître, puisque vous avez aussi récemment été auditionnée dans la commission sur l'inceste. Vous avez notamment publié le livre noir des violences sexuelles. Et je vous remercie vraiment de venir expliquer aux auditeurs d'Europe 1 ce processus de dissociation traumatique, comment le cerveau se déconnecte pour survivre. Est-ce que vous pouvez nous en dire quelque chose ?
8: Oui, bien sûr. Alors, ce qu'il faut savoir, c'est que le cerveau des enfants est particulièrement vulnérable aux violences, et d'autant plus aux violences sexuelles qui ont un pouvoir traumatique décuplé. Et comme vous l'avez expliqué juste avant, la situation d'effraction au moment des violences et de sidération du cerveau au moment des violences fait qu'il n'y a aucune possibilité pour réguler la réponse émotionnelle, le stress qui est vécu par l'enfant qui subit ces violences. Du coup, il se retrouve rapidement dans une situation de stress dépassé, avec des sécrétions d'hormones de stress, adrénaline, cortisol, qui vont représenter un risque vital, qui vont devenir toxiques. Et face à cela, puisque la personne, en fait, elle a aucune, enfin l'enfant, là en l'occurrence, n'a aucune possibilité d'échapper, de réguler ce qui est en train de se passer, de comprendre en plus la situation, à ce moment-là, le cerveau a en quelque sorte un joker qui va être d'interrompre tout le circuit émotionnel. En fait, ce qui se passe, c'est que la réponse émotionnelle face à un danger, c'est une petite structure, l'amygdale cérébrale, au fond du cerveau, qui est une structure qui n'est pas consciente, qui est archaïque et qui ne peut pas être éteinte. Mais en revanche, ce que le cerveau peut faire, le cortex peut faire, il peut isoler cette petite structure qui s'appelle l'amygdale cérébrale et faire en sorte qu'elle ne fasse plus sécréter d'adrénaline et de cortisol. Et d'un seul coup, l'enfant qui au départ est totalement paralysé, qui dans un deuxième temps a l'impression qu'il va mourir de stress, et c'est pas un vain mot, on peut mourir, on peut avoir un accident cardiovasculaire grave, on peut faire il y a des atteintes neurologiques très importantes qui se produisent à ce moment-là, on pourra peut-être en reparler. Et à ce moment-là, il va effectivement interrompre la sécrétion d'adrénaline et de cortisol. Et c'est un peu comme si, d'un seul coup, l'enfant ne ressentait plus rien. comme si d'un seul coup, il ne percevait plus la terreur qu'il avait, la douleur aussi qu'il ressent, et ça donne un sentiment total d'étrangeté, d'être spectateur de l'événement, de ne plus ressentir non plus son corps, d'être robotisé en quelque sorte. Et c'est ça qu'on appelle la dissociation traumatique, qui entraîne une anesthésie émotionnelle. C'est l'élément central de la dissociation, c'est le fait que toutes les émotions disparaissent, en quelque sorte, du fait de cette disjonction du cerveau, de ce moment-là précis. Et cette dissociation traumatique, elle va durer tant que le danger perdure. Tant que le danger est là, la dissociation va durer. Donc, comme le plus souvent, les violences sexuelles sur les enfants sont commises par des proches, par des personnes que l'enfant connaît, bien sûr à l'intérieur de la famille, majoritairement, mais aussi par des personnes qu'il voit régulièrement, le danger va rester complet, même si les violences ne se reproduisent pas, mais le plus souvent elles se reproduisent et elles s'installent dans la durée. Et l'enfant va rester dissocié, donc il va rester comme déconnecté. Et c'est un élément aussi qui fait que les enfants les plus en état de choc traumatique, en quelque sorte, c'est l'équivalent d'un choc traumatique, ce sont ceux qui vont être le moins repérés. Parce qu'ils ne vont pas avoir de réaction émotionnelle.
6: Oui,
8: et pour tout
6: sûr,
8: un chacun... Ouais, pour tout un chacun, si la personne ne pleure pas, ne crie pas, n'appelle pas au secours, ne s'enfuit pas, ne dit rien, c'est qu'il ne s'est rien passé. Ou si elle dit quand même quelque chose, elle le dit de façon non émotionnelle, avec une sorte de distance avec les événements, comme si elle était indifférente à ce qu'elle disait, ce qui fait que le plus souvent, elle ne va pas être crue aussi.
6: Oui, c'est très important aussi, de le souligner.
8: Ouais, oui, parce que ça, c'est dit. Enfin, on reproche aux victimes le plus souvent la sidération, le moment où on est paralysé face à une situation extrême qui se produit, une terreur, face à un acte impensable. Et on sait que pour les adultes déjà, c'est plus de 70% des femmes qui subissent une tentative de viol ou un viol qui vont être totalement sidérées. Mais pour les enfants, c'est 100%. Parce que je veux dire, cette atteinte à leur intégrité est pour le coup totalement sidérante. Donc ils vont être tous paralysés. Donc on peut déjà leur reprocher, mais pourquoi t'as pas crié, pourquoi tu t'es pas défendu, comme si c'était possible pour un enfant. Et ensuite, personne ne va comprendre aussi pourquoi l'enfant va avoir l'air effectivement déconnecté. En plus, on fonctionne avec des neurones miroirs qui nous permettent de percevoir les émotions d'autrui. Donc on se fait confiance dans l'ensemble pour ressentir un peu les choses. Mais si on est face à quelqu'un de dissocié, donc qui est en dissociation traumatique, donc qui est en état de choc traumatique, eh ben on va rien ressentir. Et c'est pour ça que la plupart des enfants qui sont les plus en danger ne vont pas être, comme je l'ai dit tout à l'heure, repérés, mais ils ne vont pas non plus être protégés. On ne va pas percevoir le danger qu'ils sont en train de courir. Alors en plus, la dissociation, donc c'est un mécanisme de survie donc, qui est mis en place par le cerveau avec des atteintes neurologiques importantes, mais qui peuvent se réparer. Mais si l'enfant n'est pas tout de suite identifié, protégé, soigné, il va rester avec cette anesthésie émotionnelle qui va le mettre en grand danger. Parce que qui dit rester en anesthésie émotionnelle dit ne pas avoir la capacité de se défendre, de dire non, de s'opposer. On s'oppose avec nos émotions. On repère les dangers avec nos émotions. Donc ce sont des enfants qui vont subir aussi d'autres formes de violence, d'autres violences sexuelles, même par d'autres personnes, avec un continuum de violence qui va s'installer. On va leur dire non, mais c'est pas possible. Elle fait exprès d'être à nouveau, par exemple.
6: Elle est tout le temps victime.
8: Voilà, elle est tout le temps victime, alors que c'est malheureusement très logique. Donc il y a cet élément-là, avec le risque aussi, bon, on le voit avec les enfants qui sont placés par exemple à l'ASE, le risque prostitutionnel très important. C'est-à-dire que pour tous les proxénètes, repérer une fille qui est une adolescente qui est dissociée, c'est parfait pour la mettre en situation prostitutionnelle parce qu'elle va supporter l'insupportable en quelque sorte. Elle va sembler, elle est anesthésiée. Donc elle va pas, elle va pouvoir se soumettre au pire, quoi, en quelque sorte, parce qu'elle pourra, elle pourra même pas s'opposer.
5: Voilà, c'était un extrait de l'émission de mercredi dernier de Et si on en parlait avec vous, Marie-Estelle Dupont, sur Europe 1. Vous pouvez retrouver d'ailleurs l'intégralité de toutes les émissions de l'année sur Europe1.fr et sur l'application Europe 1. Restez bien avec nous, à tout de suite.
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5: Marie-Estelle Dupont, vous vouliez absolument que les auditeurs d'Europe 1 écoutent ou réécoutent l'émission de jeudi dernier. C'était une magnifique émission. Nous recevions Valérie Darmon, voilà, qui officie tous les soirs sur Europe 1 dans la libre antenne entre 22h30 et 1h du matin. On a parlé de l'émission, on a parlé aussi de l'importance qu'il y a à témoigner, à se raconter, Marie-Estelle.
6: Oui, on est revenu sur ces confidences tellement intimes qui se font la nuit, parce que la nuit, on parle de soi différemment. Et c'est vrai que Valérie, elle contribue à ce qu'il y ait des vrais liens dans une époque qui est très digitalisée. Je pense que les auditeurs bénéficient beaucoup de son écoute et que ça leur fait du bien de pouvoir témoigner. L'actualité est difficile. Notre émission aborde des sujets durs assez souvent. Alors avec cette canicule, je me suis dit qu'on avait besoin d'un peu de douceur et de fraîcheur. Et j'ai donc proposé à Valérie Darmon, qui anime la libre antenne du vendredi au dimanche soir, de nous rejoindre. Moyen le plus simple d'avoir un peu de douceur et de fraîcheur à l'antenne.
7: C'est adorable.
6: Pour évoquer les coulisses de la radio. Et puis offrir une carte blanche aux auditeurs qui vont avoir certainement envie de vous poser des questions. On est réunis aujourd'hui pour que vous nous interrogiez. Tous azimuts, et c'est promis, chers auditeurs d'Europe 1, nous n'aurons pas de joker, on vous dit tout. Oui. Mais avant cela, j'ai quand même une petite annonce pour Romain Desarbres. C'est la période des examens, le suspense est insoutenable. Alors, cher Romain, il faut que je vous remercie. Vous avez enduré toutes ces heures de psychologie cette année. Vous qui avez déjà le mérite de vous lever à 1h30 du matin pour nous donner les informations à 6h sur CNews. Et vous avez très clairement obtenu votre master de psychologie clinique avec mention très bien et les félicitations du jury master. À l'unanimité.
7: Bravo!
6: Vous maniez avec une aisance déconcertante des concepts obscurs. Vous maîtrisez à la perfection la différence entre l'anxiété, le burn-out, le stress post-traumatique et la dépression. Et franchement, Romain, je suis bluffée.
7: Tout ça en un an en plus.
5: Tout ça
7: alors
5: en
7: là,
5: un
7: franchement.
5: An.
6: Même pas.
5: Ah, c'est adorable. Merci,
6: si
5: Marie-Estelle.
6: Vous saviez, quand on s'est appelé au mois de juillet l'année dernière, il m'a dit « Allô Marie-Estelle, je te dérange pas ?» Ben non. Eh ben ça y est, on va bosser ensemble. Ouais, mais je sais pas ce qu'on va faire. Et puis finalement, on l'a fait.
5: Alors, bon,
6: merci Romain.
5: C'est vrai que quand on me demande de parler un peu de l'émission comme ça, quand on me questionne, je dis déjà, je m'estimais être en première année, allez, d'avoir ma première année de psychologie. On partait de loin, parce que c'est une matière que je ne connaissais pas avant, mais je n'étais pas là pour en parler, c'est vous qui en parlez. Moi, je suis là pour jouer un peu, peut-être pas le candide, mais en tout cas, vous interrogez Marie-Estelle Dupont, et effectivement, petit à petit, à force de parler, de vous écouter, de manier voilà, ces concepts, évidemment, il y a des connaissances qui rentrent, voilà, qui finissent par rentrer.
13: Mais vous avez une super prof aussi, hein. Même si elle n'est pas professorale du tout, vous avez la meilleure, et nous, on aimerait bien l'avoir comme psy. Non, mais vous le savez, Marie-Estelle, je vous l'ai déjà dit, si on ne se connaissait pas, je vous prendrais comme psy. Voilà, c'est simple.
6: Ah, c'est un très joli compliment.
13: Et je ne suis pas la seule, hein.
6: Merci Valérie, merci beaucoup.
5: Et d'ailleurs, les auditeurs...
6: Vous qui écoutez les auditeurs la nuit, le week-end...
5: Les auditeurs vous appellent par votre prénom, Marie-Estelle Dupont. Et je pense que ça dit beaucoup de choses. Je le note à chaque fois. Vous êtes Marie-Estelle. Il y a une proximité que vous avez réussi à créer en un an. Et je pense que les auditeurs qui nous écoutent voient parfaitement de quoi je vous parle. Et ils veulent parler à Marie-Estelle. Voilà, quand ils vous appellent. Et ça,
6: alors c'est drôle parce que dans la rue, quand les gens me reconnaissent ou m'interpellent, c'est mais vous êtes Marie-Estelle.
5: Voilà.
6: Donc je pense que là, il y a une proximité qui s'est créée depuis le Covid aussi, parce qu'on a parlé du quotidien difficile des gens, donc ils ont finalement c'est le prénom qui est resté, oui.
13: Et puis
6: heureusement,
13: je
6: préfère un prénom qu'un titre.
13: Eh oui, aussi, mais c'est le média radio aussi qui fait ça, parce que la radio, on est beaucoup plus dans l'intimité des gens aussi que la télé. La télé, c'est presque un fond sonore. La radio, on se branche, on a des rendez-vous. Maintenant, il y a le podcast. Moi, je sais que je réécoute beaucoup les émissions de Marie-Estelle. Elle le sait, j'envoie des textos en direct souvent. Pour dire,
6: merci,
13: mais j'adore,
6: oui, c'est vrai
13: hein, depuis le début. Après, moi, je suis férue de psychologie et j'aime la démarche de Marie-Estelle, elle le sait, puisqu'on avait fait des émissions spéciales avant même d'avoir l'émission. Et au-delà de ça, il y a les podcasts. Donc, on a des rendez-vous qui sont encore plus, je trouve, présents et plus forts en radio.
5: Et vous aviez invité Marie-Estelle Dupont pendant la semaine de la famille Europe 1.
13: La famille Europe 1, voilà. Et il y a quelques années, sur le langage des émotions aussi. On avait fait cette émission spéciale ensemble aussi, bien avant.
6: Et une autre sur le couple, je me rappelle.
13: Sur le couple.
6: Mais justement, vous parlez de rendez-vous et d'intimité. Mais alors, vous, c'est décuplé parce que les gens qui se sentent seuls la nuit vous écoutent et vous avez une fonction indispensable finalement parce que votre voix les berce et vous rentrez particulièrement dans l'intimité des gens. Dans la nuit, je pense qu'ils se confient autrement.
13: Alors moi, ce que j'aime, c'est leur dire, vous pouvez vous endormir avec ma voix. J'adore ça quand ils se connectent comme ça et qu'ils peuvent se laisser aller à un moment donné au sommeil et revenir au témoignage, revenir à l'émission. Et c'est vrai que même dans l'atmosphère du studio, Marie-Estelle, vous le savez puisque vous êtes venue, on crée une ambiance très très intime, très authentique, très sincère, où on peut se livrer d'abord parce qu'on a là, effectivement on n'est pas à l'image, enfin moi je le suis maintenant, mais eux ne le sont pas, donc ils peuvent tout dire, ils peuvent tout se permettre, ils peuvent s'autoriser, les lumières sont baissées. Donc on est dans le calme et on est dans la tranquillité. Et même le ton de la voix change aussi. Voilà, ma voix est peut-être parfois différente, un peu plus posée. Je les accompagne en fonction de leur rythme, de là où ils en sont. Et c'est vrai que les émissions de la nuit, parce qu'elles sont la nuit, effectivement, ce n'est pas le même rythme que le jour. Pour nous non plus d'ailleurs, c'est pas le même rythme que le jour, hein, parce que forcément.
6: Non, votre voix n'est pas la même. Votre voix n'est pas la même. C'est vrai quand on vous écoute à la libre antenne, mais on est tellement bien. Qu'on n'a pas envie de s'arrêter d'écouter et effectivement ça nous accompagne. On se dit mais si j'avais une voix comme ça quand j'étais petite, j'aurais fait moins d'insomnie.
13: Oh bah merci.
6: C'est à la fois votre propos est très intéressant, mais le ton est tellement enveloppant qu'effectivement je pense que ça aide beaucoup de personnes âgées qui ont du mal à dormir, à s'apaiser, à se tranquilliser.
13: C'est ça. On est contenant comme on essaie de l'être au cabinet, mais ça c'est différent. Mais c'est vrai que le soir on a envie, comme ils sont seuls souvent puisqu'ils nous appellent, tard, hein, c'est jusqu'à 1h du matin. Et puis ils attendent parfois.
5: Et vous prenez l'antenne à
13: 22h30. 22h30,
5: ouais, c'est ça,
13: 2h30 ouais. D'émission. C'est un long format. Et c'est aussi la plus vieille émission d'Europe 1. 50 ans d'émission.
5: En fait, c'est le principe même de la radio. C'est-à-dire que des auditeurs qui appellent pour passer à l'antenne, c'est le plus simple et le plus efficace.
13: Le plus efficace, mais d'ailleurs sur Europe 1, du matin au soir, on écoute nos auditeurs.
5: Bien sûr.
13: Voilà. Donc la libre antenne, c'est toute la journée sur l'antenne d'Europe. Et ça, c'est important.
5: Ouais. le besoin de parler des auditeurs, Marie-Estelle Dupont. Qu'est-ce que vous pouvez nous en dire? Qu'est-ce que ça dit, ce besoin de parler, de se raconter? C'est pas une évidence. C'est pas une obligation que de se livrer à la radio quand on a un souci, parce que souvent ce sont des auditeurs qui ont des soucis, qui viennent vous raconter
13: compliquée. Mais on a quand même des hommages aussi qui sont rendus. Oui. On a quand même des gens qui nous appellent pour nous donner des bonnes nouvelles. On a une femme la semaine dernière qui nous a appelé pour nous dire je vous appelle pour vous raconter mon moment de bonheur dans ma vie. Ah. Elle a choisi de parler du bonheur. Une petite parenthèse. Donc souvent, ce sont des problématiques. C'était une histoire d'amour qui avait duré un certain temps et qui avait permis de la mettre sur la voie de la liberté, de sa liberté intérieure. Donc souvent, c'est des problématiques, évidemment, d'autant que nous, notre promesse, c'est la solidarité, c'est l'entraide. Et donc, la communauté de la Libre Antenne, les auditeurs d'Europe 1, se donnent beaucoup de solutions, beaucoup d'adresses, beaucoup de tuyaux, beaucoup de numéros de téléphone. C'est pourquoi moi je travaille étroitement avec Nicolas Taureau, qui est mon collaborateur hyper important parce qu'il est le premier filtre. Il les écoute parfois une heure avant l'émission. Alors que Philippe Gildas nous disait on ne fait jamais l'émission avant l'émission.
5: Ce qui est un vrai principe, normalement.
13: C'est un vrai principe, mais là ils ont tellement besoin de parler que de toute façon, ils sont déjà accompagnés avant l'émission. Et ensuite, bon, ils parlent évidemment souvent avec moi, comme pour Marie-Estelle, hein, ils attendent le rendez-vous, ils demandent le rendez-vous. Ça, c'est très touchant aussi pour nous, très très touchant. Ça donne du sens à ce qu'on fait. Et ça, c'est important.
6: Mais je pense, vous disiez que c'était la plus vieille émission, et en réalité, je pense qu'elle est plus que jamais un besoin, cette Libre Antenne, parce qu'on est vraiment à l'heure de l'IA. Pour certaines personnes, maintenant, le psy, c'est ChatGPT. On se désincarne, on digitalise énormément, et finalement, il y a une épidémie de solitude, il y a un besoin de lien qu'on espère combler avec la technologie, mais qui ne fait qu'entretenir ce sentiment de déconnexion dans la connexion. Et je pense que de pouvoir parler véritablement avec les auditeurs, c'est un lien chaleureux, beaucoup plus simple, beaucoup plus humain, beaucoup plus. On revient à quelque chose de primordial, qui est que ce soit la difficulté ou que ce soit le bonheur, on a besoin de le partager.
13: Oui, puisque
6: on peut pas tout vivre seul.
13: Et oui, notre vie n'a du sens que s'il y a un témoin pour en témoigner. Donc, de toute façon, on a besoin de l'autre à un moment donné. Et nous, en plus, ce qu'on fait dans la Libre Antenne le soir, parce qu'on n'a pas de format, ça, c'est un vrai plus aussi. C'est-à-dire que si quelqu'un... Alors, c'est vrai que parfois, au 739-21, on en a quelques-uns qui nous disent « Ah, c'est trop long, c'est un peu long, etc. » Et en fait, moi, je sens parfois qu'il y a des grandes tristesses, des grands chagrins, et même pour 10 minutes de plus, eh ben, c'est pas grave, on peut les prendre, parce qu'on a 2h30 de format. Tout en étant évidemment garant du rythme de l'émission. Hein. Ça, c'est évident qu'on fait aussi de la radio. Je le dis pour les auditeurs qui nous écoutent et qui parfois ont tendance à l'oublier parce qu'on donne beaucoup le numéro de téléphone, etc. Mais ce qui est important, c'est qu'on les met en lien entre eux. Donc en fait, on va avoir plein de gens qui vont rappeler, qui vont vouloir intervenir sur le témoignage qu'ils sont en train d'entendre. Et on va les prendre, on va les basculer en direct. Moi, je ne sais pas du tout de quoi il va retourner. Hein. On est vraiment dans du direct. Moi, j'arrive à l'antenne avec 2 feuilles.
5: Mais vous connaissez le thème de...
13: Pas du tout.
5: Non, vous savez pas ce que l'auditeur va vous raconter?
13: Pas du tout, pas du tout. Nicolas, c'est mon garant de la qualité de l'émission. Donc, ils appellent le standard, donc le 01 80 20 39 21. Voilà, on le répète, parce que pour vous aussi, c'est important. Et il va me dire, dans le casque, alors je suis déjà en train d'échanger avec un auditeur ou une auditrice, on a Lorraine qui veut parler. Voilà, mais je ne sais pas de quoi Lorraine va parler. Et parfois, on a 3-4 personnes ensemble qui vont parler, parfois qui vont débattre. On a eu un sujet il y a à peu près un mois qui a été très intéressant, sur l'amour avec une très grande différence d'âge.
6: Mais oui, j'étais là.
13: Ah bah c'était avec vous.
6: C'était le 9 mai.
13: Ah bah c'était ça, où on a changé de point de vue en cours d'émission, Marie-Estelle, c'est celle-ci?
6: C'était pendant le pont du 8 mai, donc c'était le samedi 9 mai. Je me rappelle très très bien de ce jeune homme qui disait être avec une femme de 73 ans, je crois, et lui en avait 27 ou 28.
13: Voilà, c'est ça. Et la semaine d'avant, on avait déjà... Il rebondissait aussi sur cette thématique qui avait eu lieu, parce qu'en fait, elles se construisent chaque soir différemment. Et souvent, d'ailleurs, il y a un fil conducteur qui se dessine. Il y a des synchronicités, évidemment, puisque le hasard n'existe pas, en tout cas dans mon point de vue. Et donc, on se rend compte qu'au fil des interventions, et nous d'ailleurs, c'est ce qui nous était arrivé, Marie-Estelle, au début, on se regardait un peu comme ça, et ben, on s'assouplit. Non pas qu'on s'adapte, c'est pas ça du tout, hein, mais on change un peu de point de vue. On élargit nos horizons. C'est l'histoire de la vie, en fait.
5: Voilà, c'est la fin de ces meilleurs moments de Ici, on en parlait avec vous Marie-Estelle Dupont sur Europe 1, tous les samedis entre 15h et 16h. Vos rendez-vous Europe 1, alors déjà dans un instant, vous allez retrouver Sophie Davant pour les histoires d'amour extraordinaires. 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Voilà, c'est la fin donc des meilleurs moments. Marie-Estelle Dupont, on se retrouve lundi dès 15h.
6: On se retrouve lundi, oui. Et bon courage à tous avec la canicule.
5: Effectivement, merci beaucoup et à lundi sur Europe 1.
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21: 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Et à 16h, l'essentiel de l'actualité, c'est avec Frédéric Joncheret. Bonjour Frédéric.
22: Bonjour Estelle, bonjour à tous. Matignon continue de mettre en garde la population face à la canicule. Même si elle recule avec une levée attendue demain soir des derniers départements vigilance rouge, le gouvernement alerte. Ses effets sanitaires vont se ressentir encore sur plusieurs jours. Déshydratation, décompensation et autres hospitalisations différées. Les services de l'État qui craignent une hausse du nombre de décès. Sébastien Lecornu a donc activé le niveau 3 du plan Orsan pour épauler les établissements de santé. Le Premier ministre a validé la commande de 30 000 climatiseurs et il a indiqué que 2 000 places supplémentaires sont ouvertes pour accueillir les personnes sans abri dans des lieux climatisés. Force ouvrière déplore l'état de délabrement du secteur santé. Elle a déposé un préavis de grève nationale du 2 juillet au 15 octobre. Le syndicat fustige que chaque épisode de tension révèle les mêmes faiblesses, à savoir manque de personnel, de lits, des bâtiments vétustes et des conditions de travail dégradées. Noyade hier soir d'un homme dans le canal Saint-Martin à Paris. Selon le Figaro, il s'agirait d'un ouvrier de 21 ans qui avait confié ses affaires à des amis. Les secours ne sont pas parvenus à le réanimer. Selon eux, la victime se baignait en dehors de l'espace surveillé et des horaires d'ouverture. Une jeune femme de 21 ans tuée à l'arme blanche à Amiens. Les faits se seraient produits la nuit dernière vers 1h du matin dans un appartement. Son compagnon a été placé en garde à vue. Un nouveau-né sauvé des décombres au Venezuela. Le nourrisson a été secouru d'un bâtiment effondré 32 heures après les deux séismes qui ont dévasté le pays. Une opération saluée par une salve d'applaudissements. La mère de l'enfant a été secourue une heure après. Rappelons que le dernier bilan fait état d'au moins 920 décès et plus de 50 000 disparus. En Suisse, le bar, le Constellation, sera reconverti en lieu dédié à la jeunesse. C'est ce qu'a annoncé le président du canton du Valais, Christophe Darbelet. Il a indiqué qu'un mémorial physique sera aussi créé pour les 41 victimes de la tragédie du 1er janvier et les 115 blessés, et qu'il appartiendra à la société civile de s'emparer du projet. Le Liban légitime l'occupation israélienne. C'est la réaction du chef du Hezbollah au lendemain de la signature à Washington d'un accord cadre entre les deux pays. Un texte qui pose la première pierre d'un cadre pour une paix et une sécurité durable entre les deux pays. Et selon Israël, son armée restera au Liban jusqu'au désarmement du Hezbollah, Tsahal, qui a mené aujourd'hui une frappe aérienne dans le sud Liban. En MotoGP, Raoul Fernandez s'impose sur les 13 tours de la course sprint du Grand Prix des Pays-Bas. Parti de la 4e position, l'Espagnol a fait sensation. Et notez également le départ du Grand Prix de Formule 1 qui sera... le départ du Grand Prix de MotoGP qui sera donné demain à 14h. Et en Formule 1, la pole position du Grand Prix d'Autriche se dispute maintenant. Et c'est à vivre sur Canal+.
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22: 16h03, retrouvez les histoires d'amour extraordinaires avec Sophie Davant.
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3: Bonjour à toutes et bonjour à tous. Vous avez rendez-vous avec l'amour le samedi et le dimanche de 16h à 17h. Elle a 13 ans quand elle le voit pour la première fois. Il en a 18. Grand, blond, les yeux clairs. Elle, Elisabeth, future reine d'Angleterre, ne le quitte plus des yeux de la journée. Ce jour-là, elle a trouvé son roi. Mais lui ne le sera jamais. Juste prince consort, l'homme qui marche 3 pas derrière. Pendant 73 ans, Philippe sera son roc. Face aux préoccupations de la couronne, il renonce à sa carrière de marin, à son nom, à sa nationalité. Il renonce à tout, sauf à elle. Il est mort 18 mois avant elle, preuve qu'elle ne pouvait sans doute pas régner sans lui. Pour en parler, je recevrai tout à l'heure Marc Roche, journaliste spécialiste de la maison royale des Windsor et auteur de plusieurs ouvrages sur la famille royale et Elisabeth II. Son dernier livre, « Ma vie chez les Windsor », est sorti en 2025 chez Albin Michel. Mais tout de suite, place au récit.
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0: Le jour de Noël 2021, dans toute l'Angleterre meurtrie par l'épidémie du Covid, résonne une voix familière, celle de la reine Elisabeth, pour son traditionnel Christmas speech.
1: He is someone who doesn't take easily to compliments. But he has quite simply been my strength and stay all these years. And I and his whole family, and this and many other countries, owe him a debt greater than he would ever claim, or we shall ever know.
0: Un discours pas comme les autres pour cette souveraine de 95 ans qui vient de vivre la plus cruelle des épreuves. En avril, elle a perdu son mari, dont elle disait qu'il était sa force et son roc. Pour quelques instants, elle oublie sa devise « Never explain, never complain » et fait part de son chagrin. Bien que ce soit une période de grand bonheur et de réjouissance pour beaucoup, Noël peut être difficile pour ceux qui ont perdu des êtres chers. Cette année surtout, je comprends pourquoi. Pour moi et ma famille, même avec un rire familier manquant cette année, il y aura de la joie à Noël, car nous avons la chance de nous souvenir. Elle finit en rendant un vibrant hommage à l'homme de sa vie. Au cours des mois qui ont suivi la mort de mon bien-aimé Philippe, j'ai tiré un grand réconfort de la chaleur et de l'affection, des nombreux hommages à sa vie et à son travail, son sens du service, sa curiosité intellectuelle et sa capacité à s'amuser dans n'importe quelle situation était irrépressible. Ce scintillement espiègle et interrogateur était aussi brillant à la fin que lorsque j'ai posé les yeux sur lui pour la première fois.

Cette première rencontre a lieu le 22 juillet 1939, lors d'une visite du roi George VI au Collège royal de la marine de Dartmouth, où il a fait ses classes. Il est accompagné de son épouse, la reine Elisabeth, et de leurs deux filles, Margaret et Elisabeth, âgées de 13 ans. En route, ils apprennent qu'une épidémie d'oreillons ravage le collège. Il est trop tard pour annuler la visite, mais il faut à tout prix protéger les deux petites filles de la contagion. C'est le prince Philippe de Grèce, l'un des rares étudiants épargnés par la maladie, qui est chargé de distraire les petites filles. À 18 ans, le jeune homme est major de sa promotion. Il va jouer le rôle de nounou à la perfection, faisant rire aux éclats les deux princesses. Ses talents sportifs impressionnent Elisabeth. Lors du dîner donné à bord du yacht royal, Lily Bess, comme ses parents la surnomment, n'a Dieu que pour lui. Le jeune homme, aux allures de viking, avec ses cheveux blonds et ses yeux d'un bleu éclatant, a séduit l'adolescente. Lord Mountbatten, l'oncle de Philippe, proche conseiller du roi George VI, note dans son journal que la rencontre entre son neveu et la princesse fut un franc succès. Un succès dont il espère beaucoup. L'avenir lui donnera raison et dépassera même ses espérances. Selon la légende, la future reine d'Angleterre aurait gardé précieusement une photo du jeune homme dans sa chambre. Un amour secret, comme en ont les jeunes filles, mais toutes n'ont pas la ténacité d'Elisabeth. Car il va lui en falloir pour faire accepter le jeune homme qui n'est pas exactement le candidat rêvé pour devenir l'époux d'un membre de la famille royale britannique. Philippe est le cinquième enfant et seul fils du prince André de Grèce et de la princesse Alice de Battenberg. Il n'a qu'un an lorsque la guerre gréco-turque tourne en défaveur de la Grèce et que la famille royale est évacuée sur un navire de la marine britannique vers la France. Le prince Philippe voyage dans une caisse d'orange en guise de berceau. Sa mère, la princesse Alice, tombe malade. Atteinte de schizophrénie paranoïde, elle est internée dans un sanatorium sans avoir pu dire au revoir à Philippe. Le petit garçon ne la reverra que 5 ans plus tard. Son père s'installe à Monte-Carlo et Philippe est mis en pension. Ses 4 sœurs aînées épousent toutes des princes allemands. Le sort s'acharne car sa sœur Alice meurt dans un crash d'avion. Effondré, Philippe demande une permission pour assister aux obsèques. Un cliché du prince à côté d'un militaire nazi ressortira bien plus tard pour salir la personnalité du futur époux de la reine. 3 mois après la première rencontre entre Elisabeth et Philippe, la Seconde Guerre mondiale éclate. Londres est bombardée par l'aviation allemande. Des membres du gouvernement souhaitent que les deux princesses soient évacuées au Canada. Mais Elisabeth, la reine-mère, refuse. « Mes enfants n'iront nulle part sans moi. Je ne partirai pas sans le roi et le roi ne partira jamais. » Deuxième dans l'ordre de succession au trône britannique, Elisabeth se prépare au dur métier de reine. Mais elle n'a pas oublié son beau viking. Et le soir, seule dans sa chambre, elle imagine Philippe voguant vers elle sur un beau navire. Fine mouche, elle obtient le droit de lui écrire des lettres de cousinage, car les jeunes gens descendent tous les deux de la reine Victoria. Elle persuade son père d'inviter leur cousin Philippe en décembre 1943, lors de sa permission de Noël. Ce sera leur premier Christmas ensemble.

0: Et Philippe n'a pas son pareil pour distraire la famille des horreurs de la guerre. Il organise des charades, les fait rire grâce à ses jeux de mots. Pour la petite princesse, ces fêtes de Noël confirment ses sentiments. Avec Philippe, c'est du sérieux. Mais les tristes événements reprennent le dessus. Philippe repart au combat et la princesse tient, elle aussi, à jouer un rôle actif dans la guerre. Elle sera capitaine junior et conduira des jeeps. Elisabeth n'a que 13 ans lorsqu'elle rencontre Philippe pour la première fois. Il en a 18 et éblouit la jeune fille. Ils entretiennent une relation épistolaire, malgré la guerre qui les sépare. Mais la guerre ne va pas durer éternellement. Si vous voulez découvrir la suite de ce récit, restez bien avec nous sur Europe 1. A tout de suite.
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1: La fin de la guerre est un véritable soulagement pour Elisabeth qui peut enfin retrouver Philippe. Il ne va pas attendre très longtemps pour faire sa demande qu'Elisabeth accepte sans hésiter. Mais il leur faut tout de même l'aval du roi d'Angleterre. 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

Quand la guerre prend fin, Philippe revient à Londres, auréolé de ses exploits dans la marine. Il est toujours aussi beau, Elisabeth toujours aussi amoureuse. Il se revoit à Balmoral, en Écosse, lors d'interminables balades. Lorsqu'il n'est pas là, la jeune fille commence toutes ses phrases par « Philippe m'a écrit que… »« Philippe m'a dit que… » Malgré l'obsession d'Elisabeth, le jeune prince est encore loin d'être adopté par la famille royale. C'est justement la famille de Philippe qui pose problème. Une mère internée, un père ruiné, des sœurs mariées à des dignitaires nazis, autant de handicaps pour faire partie de la monarchie britannique. Pourtant, à l'été 1946, Philippe profite d'une promenade romantique pour faire sa demande à Elisabeth au sommet d'une colline. Elisabeth est sur un petit nuage. Elle accepte sans avoir obtenu l'accord du roi George VI. C'est la première fois de sa vie qu'elle ne respecte pas le protocole et désobéit à son père. Mais à force de volonté, Elisabeth parvient à arracher le consentement de ses parents en leur posant un ultimatum. Ce sera Philippe ou personne. Le couple royal pose quelques conditions. Philippe doit abandonner son titre de prince de Grèce et du Danemark, se convertir à l'anglicanisme et prendre le nom de Mountbatten, forme anglaise du nom de famille de sa mère, Battenberg, à la consonance trop allemande. Mais surtout, le roi va imposer aux jeunes gens une dernière épreuve, la plus douloureuse. Il exige qu'Elisabeth l'accompagne en Afrique du Sud pour savoir si l'absence va fortifier ou non leur amour. Elisabeth doit garder le secret de ses fiançailles pendant toute une année. Elle fête ses 21 ans avec ses parents, à des milliers de kilomètres de son fiancé. Pendant le voyage, elle lui écrit tous les jours. Ça a tenu. Et ce sont enfin les retrouvailles tant attendues avec son prince. Les fiançailles sont annoncées le 9 juillet 1947. Elisabeth apparaît radieuse au bras de celui pour lequel elle s'est battue contre vents et marées. Face à l'objectif, la future reine montre fièrement sa bague de fiançailles créée par un grand joaillier londonien à partir de diamants prélevés sur un diadème appartenant à la mère de Philippe. Détail émouvant, la reine a conservé jusqu'à sa mort cet anneau à son annulaire gauche comme un témoin de son amour éternel pour Philippe. L'annonce de leur fiançailles est reçue avec ferveur par un peuple plongé dans un marasme économique au sortir de la guerre. Le 20 novembre 1947, malgré un froid hivernal, une foule impressionnante s'est rassemblée le long du Mall, cette longue avenue qui mène à Buckingham Palace. Ils sont venus acclamer le mariage de celle qui deviendra bientôt, ils ne le savent pas encore, leur reine. À 11h, le carrosse de verre et d'or franchit les grilles du palais avec Elisabeth et son père. Ils prennent la route de l'abbaye de Westminster, où doit être célébrée cette cérémonie dont le premier ministre, Winston Churchill, dira « C'est un éclair de couleur sur la route que nous devons suivre. » Car les Anglais ont besoin d'oublier les bombardements incessants et les années de privation. La plupart des familles anglaises suivront la cérémonie à la radio. Accueille la jeune princesse héritière quand elle entre dans l'église, rayonnante

0: au bras de son père. Le peuple peut enfin admirer la robe de mariée qui a bien failli ne jamais exister. En 1947, les rationnements sont toujours présents et le gouvernement a dû allouer 200 coupons supplémentaires pour acheter le satin blanc nécessaire aux couturiers. La princesse a même reçu des coupons de nombreuses familles anglaises. Touchée par ces marques d'affection, elle a dû les renvoyer car il était illégal de donner ces coupons. À 11h30, elle fait son entrée dans l'église vêtue de sa robe, composée d'un corsage ajusté à la taille et d'une jupe évasée, rehaussée de broderies de perles et de fleurs de cristal. Un long voile en dentelle fait office de traîne. 2500 invités vont pouvoir assister à l'échange des consentements du couple, dont plusieurs altesses royales. Malgré son statut d'héritière du trône, Élisabeth a tenu, comme son arrière-grand-mère, la reine Victoria, à faire vœu d'obéissance à son mari. Une nouvelle preuve d'amour pour celui que le roi George VI a nommé duc d'Édimbourg la veille du mariage. Seule ombre au tableau pour Philippe, ses trois sœurs, mariées à des dignitaires allemands, n'ont pas été invitées. Après l'échange des alliances, les mariés se retrouvent au palais de Buckingham pour un déjeuner qui réunit 150 convives privilégiés. À cause des problèmes d'approvisionnement, les mets servis sont simples, mais 8 gâteaux gigantesques ont été réalisés grâce aux ingrédients envoyés par les territoires de l'Empire britannique, comme le Canada, l'Australie et l'Inde. Le couple a reçu 2500 cadeaux du monde entier, des plus pratiques aux plus insolites. 148 paires de bas, 16 chemises de nuit, un aspirateur, un piano à queue. Plus étonnant, la population de l'État australien du Queensland lui a fait envoyer 500 boîtes d'ananas. L'Aga Khan, un cheval de course, et le Mahatma Gandhi, une pièce de dentelle de coton qu'il a lui-même brodée. Pour le monde entier, cette cérémonie est un véritable conte de fées. Après un mariage en grande pompe, Élisabeth et Philippe ne vont malheureusement pas connaître de période de répit, car très vite, Élisabeth va monter sur le trône avec toutes les obligations que cela implique. Et Philippe va avoir du mal à l'accepter. On se retrouve dans un instant sur Europe 1 et vous découvrirez la suite de ce récit.
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0: La vie de jeune mariée presque insouciant ne va malheureusement pas durer longtemps pour Elisabeth et Philippe. Avec la mort de George VI, Elisabeth devient l'héritière du trône britannique, avec tous les sacrifices que cela implique pour elle, mais aussi pour son prince.
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0: Le repas terminé, les jeunes mariés apparaissent au balcon de Buckingham pour saluer les 2 millions de sujets présents. En fin de journée, le couple princier rejoint en voiture découverte la gare de Waterloo sous une pluie de roses lancée par la foule. Ils vont passer leur lune de miel en tête à tête dans le Hampshire, où Lord Mountbatten, l'oncle de Philippe, possède un manoir. Pendant quelques jours, ils vont pouvoir faire de longues balades en compagnie de Suzanne, le corgi d'Elisabeth. C'est dans cette propriété de Broadlands qu'Elisabeth lit à Philippe la lettre bouleversante remise par son père juste avant leur départ. J'étais si fière de vous pendant cette longue marche dans l'abbaye de Westminster. Quand j'ai donné votre main à l'archevêque, j'ai senti que j'avais perdu quelque chose de très précieux. J'ai pu voir que vous êtes sublimement heureuse avec Philippe, qui est parfait. Mais ne nous oubliez pas, c'est le vœu de votre toujours dévoué et aimant papa. En lisant ces quelques lignes bouleversantes, la princesse ne peut imaginer qu'elle va bientôt faire face à la pire des épreuves, la perte de ce père adoré qui va bouleverser son destin. De retour de leur voyage de noces, le couple s'installe à Buckingham Palace. En mai 1948, il l'accompagne dans son premier voyage officiel, direction la France, où elle est reçue par le président Auriol à l'Élysée. Quand le couple princier remonte l'avenue des Champs-Élysées, les forces de l'ordre ont bien du mal à contrôler la foule. Lors d'une superbe soirée à l'opéra, la jeune femme porte une longue robe qui cache un secret. Seul Philippe sait que la princesse attend leur premier enfant. Le 14 novembre, elle donne naissance au prince Charles. Dès le printemps suivant, il s'installe à Clarence House, un vaste hôtel particulier avec jardin. C'est Philippe qui décore leur nouvelle maison avec soin. Mais il doit reprendre la mer lorsqu'il est nommé commandant en second du navire amiral de la flotte britannique. Elisabeth le rejoint à Malte, où le couple s'offre une parenthèse enchantée, loin de l'étiquette royale. Elisabeth confiera plus tard qu'elle a passé là les meilleurs moments de sa vie. Mais cette vie en amoureux doit bientôt prendre fin, car la princesse est à nouveau enceinte. Elle rentre à Londres pour donner naissance à sa seule fille, la princesse Anne. Et elle retourne à Malte pour les fêtes de fin d'année. Pour Elisabeth et Philippe, cet hiver à Malte est comme une deuxième lune de miel. Ils ont raison de profiter de ces moments de liberté, car cela ne va pas durer.

0: De retour à Londres, Elisabeth a l'impression qu'on remet l'oiseau en cage. Et surtout, elle est inquiète pour la santé de son père. Il est atteint d'un cancer. Elisabeth et Philippe se rendent au Canada pour épargner ce long voyage au roi, trop fatigué. Le couple rentre à temps pour passer les fêtes à Sandringham, en famille. Mais George VI est épuisé. L'enregistrement de son traditionnel message de Noël est un calvaire. Le 31 janvier 1952, c'est un George VI très amaigri qui accompagne Elisabeth et Philippe sur le tarmac de l'aéroport londonien. Le couple s'envole pour un long périple dans plusieurs pays de l'Empire britannique, l'Australie, la Nouvelle-Zélande et le Kenya. Marqué par la maladie, le roi fait un long geste de revoir à sa fille. Ils ne se reverront jamais. Arrivés au Kenya, le couple fait un court séjour au Sagana Lodge, un domaine luxueux au pied du mont Kenya. 5 ans après leur mariage, ils vivent à nouveau un moment hors du temps et des obligations royales. Mais ce bonheur va être de courte durée. Le couple s'est accordé une nuit loin des obligations officielles à Tree Tops, un pavillon d'observation de la faune perché au sommet d'un figuier géant. La légende dira qu'Elisabeth est montée dans l'arbre princesse et qu'elle en est descendue reine. Car dans la matinée du 7 février, le prince Philippe est le premier à prendre connaissance de la triste nouvelle par un télégramme. Il essaie de trouver les mots pour atténuer le chagrin d'Elisabeth. Son père, adoré, s'est éteint la nuit précédente, emporté par un cancer du poumon. Elisabeth devient la souveraine de l'Empire britannique. Philippe comprend que leur vie ne sera plus jamais la même. Sans doute, grâce à son éducation de princesse héritière, la jeune reine se reprend très vite après cette annonce qui lui cause pourtant un chagrin immense. Sa tenue de deuil et les documents indispensables étaient prêts dans ses bagages. Elle décide immédiatement de garder son prénom. La princesse Elisabeth n'est plus. Vive la reine Elisabeth II. Quand la jeune reine descend de l'avion, entièrement vêtue de noir, elle est accueillie par le Premier ministre, Winston Churchill, en jaquette et chapeau haute forme à la main. Un aide de camp demande à Philippe de marcher 2 pas derrière la souveraine. Cet homme fougueux et orgueilleux va devoir s'habituer à être relégué au second plan, sauf dans le cœur de son épouse. Dès le lendemain, Elisabeth prononce son discours d'accession au trône. Après les funérailles célébrées dans la chapelle Saint-Georges, Elisabeth et Philippe déménagent pour s'installer à Buckingham Palace. Le prince est triste de quitter Clarence House qu'il aimait tant, car il avait l'impression de mener une vie de famille, presque comme tout le monde. C'est le premier sacrifice de Philippe à sa nouvelle vie.
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0: Avec le couronnement d'Elisabeth, Philippe doit renoncer à ses ambitions pour devenir le soutien indéfectible de la reine d'Angleterre, une charge qu'il a du mal à accepter, mais qu'il portera sans relâche grâce à l'aide de la reine qui va lâcher du lest pour que son mariage reste fort.
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quand Churchill apprend à Philippe que ses enfants porteront le nom de Windsor et non pas le sien, Mountbatten, il explose de colère. « Je ne suis qu'une foutue amie, Bissy !» Il se sent bafoué. Mais Elisabeth, tout en respectant le protocole, est bien décidée à écouter Philippe. C'est lui qui conseille à Elisabeth d'accepter que cette cérémonie soit retransmise en direct par la BBC. Grâce à lui, les ventes de téléviseurs explosent au Royaume-Uni, mais aussi en France. Le 2 juin 1953, il tombe une pluie glaciale sur Londres, ce qui n'a pas empêché des dizaines de milliers de sujets de camper sur le parcours. À 11h15, la reine fait son entrée dans l'abbaye de Westminster. Au moment de l'onction sacrée, à l'abri des caméras, Elisabeth revêt une simple robe de lin blanc recouverte d'une cape brodée de fils d'or. L'archevêque lui remet deux sceptres et le prélat lui pose sur la tête la couronne de Saint-Édouard ornée de 444 pierres précieuses.

Alors que God Save the Queen retentit dans l'église, Philippe s'avance vers sa souveraine et s'agenouille en signe d'allégeance. Il lui prend la main avant de lui dire « Je suis votre homme Lige » et de l'embrasser sur la joue gauche. Dès le lendemain, le duc d'Édimbourg est obligé d'abandonner sa carrière dans la marine pour se mettre au service de son épouse et souveraine. Mon premier, second et ultime emploi sera de ne jamais laisser tomber la reine, dira-t-il avec raison. Il s'est toujours tenu à ce devoir, ce qui fera dire à la reine en 2011 « C'est mon roc, il a tout simplement été ma force et mon soutien ». Et pourtant, ce roc a bien failli s'effondrer en 1956. Seulement 3 ans après le couronnement, il sombre dans une profonde dépression.

printemps 1956, Philippe quitte Londres à bord du Britannia, le yacht royal. Il s'embarque pour un périple de 4 mois, officiellement pour assister aux Jeux Olympiques en Australie. C'est la première fois que le couple est séparé aussi longtemps. Et la rumeur enfle. Le couple royal est-il en crise ? Elisabeth n'a pas cherché à le rejoindre, comprenant que son mari a besoin de cette bouffée d'oxygène pour revenir plus apaisé. À son retour, la reine a compris le message. Elle octroie le titre de prince consort à Philippe, lui offrant enfin un véritable statut. Plus important encore, leurs deux derniers enfants, Andrew et Edward, porteront le nom de Mountbatten. Elisabeth a cédé pour sauver son couple. Pendant 73 ans, plus qu'un couple, ils vont former une équipe. Philippe a su apporter à Elisabeth la petite touche de légèreté qui lui manquait. En public, il marquait sa déférence. Mais dans le privé, il l'a rabrouée, comme lors de leur visite de la grande barrière de corail. Il a envie de nager, elle refuse de se mettre en maillot de bain. Il la traite de petite vieille précoce. Une franchise que seul Philippe peut se permettre. Ensemble, ils ont fait 14 fois le tour de la Terre et parcouru 2 millions de kilomètres. En 73 ans de mariage, ils ont affronté les divorces de 3 de leurs enfants, la mort tragique de Diana, l'incendie de leur château, et sont restés solidaires. Elisabeth se montrait impassible, voire froide, sauf en présence de son cher mari, qui était le seul à la faire rire. Le duc d'Édimbourg a pris sa retraite officielle en 2017, après avoir assuré 22 000 engagements. Tout au long de leur union, les rumeurs d'infidélité du séduisant Philippe ont couru. Elisabeth n'a pu l'ignorer, mais elle a toujours fait mine de ne rien voir, même lorsque des noms d'actrices circulaient dans les tabloïdes. Dans son discours pour leurs 50 ans de mariage, Philippe dira « La principale leçon que nous avons tirée est que la tolérance est l'ingrédient essentiel de tout mariage heureux. Cela peut sembler ne pas être si important quand les choses vont bien, mais c'est crucial en cas de difficulté. Et vous pouvez me croire que la reine possède la qualité de tolérance en abondance. » Il répondra aussi avec humour à la question d'un journaliste sur ses rumeurs. « Avez-vous jamais réfléchi au fait que ces 40 dernières années, je n'ai jamais été nulle part sans qu'un policier m'accompagne ? Alors, comment diable pourrais-je m'en tirer comme ça ?» Pendant toutes ces décennies, le monde a changé autour d'eux, mais le couple a tenu. Le 20 novembre 2020, ils fêtent leurs 73 ans de mariage, leurs noces de fonte, ce métal étant le plus résistant au monde. Ils le savent et il n'y aura que la mort qui pourra les séparer.

0: Nous sommes le samedi 17 avril 2021 et pour son dernier voyage, le duc d'Édimbourg, mort paisiblement à 99 ans, a demandé à être transporté dans une voiture qu'il a conçue lui-même, une Land Rover Defender. Seuls 30 de ses proches pourront se recueillir. Une simplicité imposée par les restrictions sanitaires, mais voulue aussi par le prince Philippe. En 2013, il expliquait dans le Times qu'il ne voulait pas que l'on fasse toute une histoire de ses funérailles. La reine est terrassée par le chagrin, mais elle reste digne jusqu'au bout. Elle sait qu'elle va bientôt le rejoindre. Lui qui s'est tenu deux pas derrière son épouse, il la devance pour la première fois. À sa mort, la souveraine a choisi de reposer aux côtés de son époux au château de Windsor. Après avoir traversé le pire comme le meilleur, main dans la main, ils sont enfin réunis pour l'éternité. Merci à Daniel Moreau pour l'écriture de ce récit. La réalisation est signée Éline Brisoual.
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0: Pour en discuter, je reçois Marc Roche, journaliste spécialiste de la maison royale des Windsor et auteur de plusieurs ouvrages sur la famille royale et Elisabeth II. Son dernier livre, Ma vie chez les Windsor, est sorti en 2025 chez Albin Michel. Vous avez passé beaucoup de temps, Marc Roche, bonjour déjà et merci d'être là. Vous avez passé beaucoup de temps chez les Windsor ?
3: Oui, j'ai été souvent invité lorsque j'étais chroniqueur royal et accrédité à la cour. Je travaillais notamment pour Le Monde. Et la reine Elisabeth II, étant très francophile et francophone, aimait beaucoup avoir un journaliste parlant français. Lors de ces réceptions, j'ai assisté à trois banquets d'État à Windsor. Donc, sans jamais la connaître, j'ai jamais eu plus d'une minute et demie de conversation en tête à tête.
0: Marc Roche, donc vous avez eu l'occasion de l'approcher, Elisabeth II. Qu'est-ce qu'elle vous a laissé comme impression ?
4: L'impression que j'ai eue de mes nombreuses rencontres avec Elisabeth II, mais les tête-à-tête ne duraient qu'au maximum une minute et demie, mais comme j'étais accrédité à la cour, je la voyais assez souvent, c'était une impression d'une personnalité froide, très distante, très curieuse, un sens de l'humour très aristocratique en demi-teinte et un grand art, celui de se débarrasser des gêneurs sans provoquer d'épis.
0: Et le prince consort, vous l'avez rencontré aussi, j'imagine ?
4: J'ai rencontré souvent le prince consort, d'abord parce qu'il aimait bien la presse française, bien qu'il ne parlait pas français. Et moi, je ne parlais pas allemand, qui était sa deuxième langue. Mais il était surtout très intéressé par la France et les progrès scientifiques, l'écologie, la communication également. C'était un homme très moderne, beaucoup plus moderne que son épouse, beaucoup moins traditionnel, tout en ayant des attitudes très arrêtées sur les problèmes de société. Je dirais que c'était un réactionnaire à l'esprit ouvert.
0: Alors, se sont-ils vraiment aimés sincèrement, ces deux-là ? Est-ce qu'une reine d'Angleterre peut vraiment aimer ?
4: La réponse est négative, parce que, à l'inverse des histoires d'amour normales de la bourgeoisie ou de la haute aristocratie, la famille royale, on ne s'aime pas seulement d'amour. Il y a d'autres impératifs très importants qui entrent en jeu. D'abord, des impératifs géopolitiques. Dans le cas de Philippe, bien sûr, il était danois et grec, mais surtout lié à l'Allemagne nazie via ses trois sœurs qui avaient épousé des SS. On est deux ans après la guerre lors du mariage. Et il y avait aussi des impératifs financiers parce qu'à l'époque, les Windsor n'étaient pas aussi riches qu'ils sont aujourd'hui. Et Philippe était désargenté, donc il n'y avait aucune dot.
0: Donc ce n'était pas le candidat idéal quand même.
4: Le roi et la reine étaient opposés dans un premier temps à ce mariage. Ils trouvaient qu'elle était trop jeune. Ils auraient préféré, parce que c'était leur monde, un grand propriétaire terrien qui notamment aurait apporté des avoirs fonciers à la caisse royale. Et ils ont dû se contenter de Philippe, qu'ils ne voulaient pas, simplement parce que la princesse héritière l'a imposé à ses parents, ce qui est déjà une première. Ça ne l'a pas empêché de devoir obtenir leur assentiment selon la constitution non écrite.
0: Bon, restez bien avec nous, Marc Roche. Nous allons revenir sur ce couple, Élisabeth II et le prince Philippe, dans quelques instants sur Europe 1. A tout de suite.
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0: Chaque samedi et chaque dimanche de 16h à 17h, je vous raconte une histoire d'amour extraordinaire. Aujourd'hui, je vous ai raconté l'histoire entre Élisabeth II et le prince Philippe. Et pour en parler, je suis avec un spécialiste de la famille royale, Marc Roche, auteur de plusieurs ouvrages sur la famille royale et Élisabeth II. Son dernier livre, Ma vie chez les Windsor, est sorti en 2025 chez Albin Michel. Alors, cher Marc Roche, vous nous disiez qu'Élisabeth s'était battue auprès de ses parents pour pouvoir épouser Philippe. Elle était quand même très amoureuse de lui.
4: Oui, elle était très amoureuse, d'autant plus qu'ils se sont rencontrés dans des conditions très particulières. Elle avait 13 ans, elle accompagnait ses parents à l'Académie militaire navale, et Philippe était un élève officier, et il s'était occupé des deux enfants royaux parce qu'il avait des liens avec les dynasties du vieux continent et qu'il savait comment faire. Et donc, elle est tombée amoureuse à ce moment-là. Et on peut le dire aujourd'hui, au-delà de ce que les uns, les autres et Netflix et de Crown ont affirmé, c'était le seul homme de sa vie. En revanche, elle n'a sans doute, mais il n'y a aucune preuve, pas été la seule femme de sa vie.
0: Ah oui. Et les sentiments étaient réciproques ?
4: Écoutez, Philippe est foncièrement un officier de la Navy. C'est un coureur de jupons, c'est un très bel homme, et qui aimait beaucoup l'ambiance de soldats, de les blagues grivoires et les sorties en groupe. Et donc, en même temps, il devait se ranger, il avait quand même 26 ans, il devait créer... Il va avoir une épouse, une famille. Dans son monde, c'est celui de la royauté européenne, eh bien, on se marie. Parce qu'à l'époque, il faut voir que le célibat était très mal vu en raison du précédent d'Edouard VIII, le roi qui a dû abdiquer pour pouvoir épouser son amour, Wallis Simpson, et qui était célibataire. Et en plus, il y avait comme des relents de non-conformisme, voire d'homosexualité au célibat, qui faisait un peu tâche.
7: Oui, mais ça, là, vous parlez de raison, mais pas de sentiment amoureux. Donc, il a vu un bon parti.
4: Ben, écoutez, pas un si bon parti, parce que les Windsor n'étaient pas si riches que cela. Je pense qu'il était foncièrement amoureux, tout en ne se rendant pas compte de l'impact que son mariage allait avoir sur sa vie, la vie qu'il avait jusqu'à présent, qui était assez libre. Il était un haut fonctionnaire de la Navy et il va devoir tout abandonner, ses amis, ses copains, son cercle de royauté européenne pour devenir la deuxième main, le numéro 2 de la monarchie, aux côtés de son épouse. Ça a dû être très dur, parce que c'était un homme qui était très imbu de son statut, un homme très intelligent, mais qui était très attaché à la hiérarchie et qui était sans doute machiste.
7: Oui, orgueilleux, donc il a dû avoir du mal à rester deux pas derrière.
4: Ça n'a pas été évident pour lui de rester deux pas derrière, d'être la deuxième main. On sert d'abord la main de la reine, et puis lui, il est derrière, jamais devant. Mais vous savez, c'était un militaire dans l'âme, donc la hiérarchie, il connaissait instinctivement. Le colonel passe après le général, et c'était la même chose avec la reine, qui était chef des armées, et lui, qui était, à l'époque, un membre de la Royal Navy. Donc, sur le principe, il n'avait aucun problème d'être au deuxième rang. En pratique, c'est très compliqué, parce que, bien sûr, c'était un homme très intelligent, très imbu de son rang, et qui a été très mal accueilli par le palais, et qui n'a pas trouvé sa place lors du mariage, parce que la princesse héritière l'a toujours tenu à l'écart des décisions plus politiques, et que la reine, en 1952, le privera de tout accès aux documents officiels, à l'inverse de ce qu'avait fait la reine Victoria, dont l'époux Albert était quasiment le vice-roi.
7: Mais pourtant, elle a toujours dit qu'il avait toujours été à ses côtés lorsqu'elle a dû prendre des décisions importantes. Il l'a quand même soutenue dans son rôle de reine.
4: Philippe a toujours soutenu Élisabeth II dans son rôle de reine pour être là quand il le fallait, mais dans des secteurs très déterminés. C'est-à-dire qu'il était hors de question pour lui d'empiéter sur les fonctions régaliennes. Sa tâche était double, c'était s'occuper des problèmes de famille, notamment de l'éducation des enfants, ce qu'il ne fera pas très bien avec les conséquences désastreuses de 3 un mariage raté sur 4, et également de moderniser le palais. Et là, elle va être confrontée à une rébellion des courtisans qui, bien sûr, appartiennent au vieux monde et voient d'un œil très défavorable se croiser du changement, vouloir modifier les choses. Et la reine Élisabeth II, très souvent, coincera son mari en prenant le parti du vieux monde, parce que c'était une femme foncièrement traditionnelle, foncièrement conservatrice, qui était très rétive au changement, alors que Philippe a toujours été l'homme de la modernité.
7: Alors, il y a quand même eu une grosse crise 3 ans après l'accession au trône d'Élisabeth. Il craque et part pendant 4 mois. C'est peut-être la crise la plus grave que le couple ait connue ?
4: 4 ans après le mariage, il y a une grave crise conjugale et Philippe part avec son écuyer australien pour un voyage de 4 mois aux 4 coins du monde et où il s'amuse beaucoup. On le voit en compagnie de très belles femmes. Et la raison de cette crise, c'est d'abord le refus de la reine d'octroyer aux enfants le nom de Mountbatten, mm-hmm. qui est sa partie familiale, son nom familial, parce qu'il y avait opposition du gouvernement à ce qu'on inclue une dynastie, les Mountbatten, qui eux étaient quand même très teintés par leur lien avec l'Allemagne. On est quand même seulement quelques années après la fin de la guerre. Et ensuite, parce que la reine, totalement impréparée à sa tâche, elle avait 25 ans quand elle montait sur le trône, elle ne s'y attendait pas, son père est mort inopinément, et elle est totalement accaparée par la tâche, et elle a peu de temps pour son mari. Et je crois que Philippe, entre l'hostilité des conseillers de Buckingham Palace et ses frustrations quant à la lenteur des réformes du fonctionnement de la cour, a claqué la porte.
7: Merci d'avoir répondu à mes questions. Cher Marc Roche, je renvoie nos auditeurs à votre dernier livre, publié chez Albin Michel, Ma vie chez les Windsor, qui est sorti en 2025. Merci à vous et à bientôt, probablement.
4: Je vous remercie.
7: Au revoir, bonne fin d'après-midi. Merci de nous avoir suivis. Je vous retrouve demain à 16h sur Europe 1 pour une autre histoire d'amour extraordinaire. Mais tout de suite, c'est William Lémergie que vous retrouvez pour Balade en France avec toute son équipe sur Europe 1.
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28: Europe 1, il est 17h, les informations avec Frédéric Joncheret. Bonjour Frédéric.
29: Bonjour William, bonjour à tous. 24 départements seront demain en vigilance rouge canicule et 41 autres en orange. C'est désormais dans le Grand Est que la vague de chaleur se ressent le plus, ainsi que dans l'Île-de-France qui reste en rouge jusqu'à au moins demain soir. Une canicule accompagnée d'orages brusques et violents. Une trentaine de départements sont placés en vigilance orange jusqu'à minuit. Ils concernent cet après-midi le nord-ouest, puis sur le sud-ouest dans la la soirée et la nuit. Attention à la grêle, aux rafales supérieures à 100 km/h et aux pluies intenses. Force ouvrière déplore l'état de délabrement du secteur santé. 23 ans après le drame de 2003, les mêmes causes produisent les mêmes effets, s'insurge le syndicat. Il dénonce manque de personnel, de lits, des bâtiments vétustes et des conditions de travail dégradées. En conséquence, EFO a déposé un préavis de grève nationale du 2 juillet au 15 octobre. Sébastien Lecornu prolonge, lui, la période des soldes d'été sans donner pour autant de date de fin. Elle sera arrêtée ultérieurement. Ces soldes devaient initialement se terminer le 21 juillet. Une décision pour aider les commerces impactés par la canicule. Les clients se font en effet rares. Élection provinciale ce dimanche en Nouvelle-Calédonie. Près de 192 000 électeurs sont appelés à renouveler les assemblées des trois provinces. Ils vont élire les 40 conseillers provinciaux du Sud, les 22 du Nord et les 14 des îles Loyauté. Parmi ces élus, 54 siégeront également au Congrès. Il leur appartiendra ensuite de former le nouveau gouvernement de la Nouvelle-Calédonie. Un nouveau-né sauvé des décombres au Venezuela. Le nourrisson a été secouru d'un bâtiment effondré 32 heures après les deux séismes qui ont dévasté le pays. Une opération saluée par une salve d'applaudissements. La mère de l'enfant a été secourue une heure après. Rappelons que le dernier bilan fait état d'au moins 920 décès et plus de 50 000 disparus. Au Moyen-Orient, le chef du Hezbollah qualifie l'accord signé entre le Liban et l'Israël de grave erreur. Il accuse les autorités libanaises de légitimer la poursuite de l'occupation israélienne pendant de nombreuses années. Pour lui, cet accord peut conduire à l'annexion de ses terres. Il le qualifie d'humiliant, de honteux et de conclure. Il représente un abandon de souveraineté. Il est nul et non avenu. En rugby, Montpellier va tenter de détrôner Toulouse ce soir en finale du top 14. Les Rouges et Noirs visent un 25e sacre en championnat de France, leur 4e consécutif, tandis que les Montpelliérains espèrent glaner leur 2e titre national après celui acquis en 2022. Une finale à vivre sur Canal+, à 21h. Et pour terminer, notez que Nicolas Sarkozy retrouve ses électeurs. L'ancien président est en dédicace en ce moment à Deauville, à la librairie du marché, pour son livre témoignage, Le journal d'un prisonnier. 17h03, retrouvez votre émission Balades en France avec William Lémergie.
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0: Madame, Monsieur, bonjour, soyez les bienvenus à Balade en France. Et pour cette émission du samedi 27 juin, nous allons innover. Oui, oui, arrêtez de rire, on va innover parce qu'on va vous présenter un modèle d'émission. On recommencera peut-être un jour d'ailleurs. Un modèle inédit. D'habitude, on vous présente des balades dans quatre régions différentes. Bien, cette fois-ci, nous allons nous focaliser sur les aspects, mais alors là, comme d'habitude, culturels, historiques, touristiques, d'un même lieu, et en plus connu de tous, même du monde entier, et dont on ignore parfois la diversité de ce lieu. Et je ferai cela avec mes camarades habituels, Gavin Clément-Terruz et Sarah Doraghi. Aujourd'hui, on va vous proposer des balades au Mont-Saint-Michel. Voici le sommaire. Tout d'abord, une balade obligatoire et spectaculaire. Bonjour Gavin.
1: Bonjour William, bonjour à tous. Voici une balade à ne pas louper. On va vous emmener traverser la baie du Mont-Saint-Michel à pied avec un guide. Il est là devant nous et vous allez croiser des petites rivières, du sable, bien sûr, des marais, mais sans danger ni crainte, et des paysages qui changent à chaque heure. C'est ça qui est bien. Vous allez pouvoir découvrir l'autre côté de la baie, là où on ne va jamais.
0: À pied, vous êtes sûr?
1: À pied, bah oui.
0: J'ai regardé par le balcon, là.
1: Bah, si, long, à pied, William, à pied.
0: Bon, d'accord. Ensuite, la balade du patrimoine. Alors ça, c'est indispensable aussi. Et pourquoi?
1: Eh bien, parce que, pour tout savoir sur le Mont-Saint-Michel, on vous propose une balade juste à côté, à une quinzaine de kilomètres, à Avranches.
0: Qu'est-ce qu'il y a là-bas de si utile?
1: Eh bien, c'est là que se trouve un musée assez unique au monde. Hein. Ça s'appelle le Scriptorial. C'est le musée des manuscrits du Mont-Saint-Michel où l'on conserve les ouvrages copiés par les moines pendant près de 1000 ans.
0: Ah, énorme. Bien. Ensuite, vous aurez droit, comme d'habitude, à une balade sémantique et on vous parlera. Alors, ça n'a rien à voir avec le Mont-Saint-Michel, quoique. C'est une expression typique que vous connaissez bien. Et en fait, ça va se passer dans quelques jours. Bonjour, ça. Pourquoi je dis ça? Vous travaillez
2: Bonjour à tous. Bonjour, William. Bah, oui, connaissez-vous d'abord l'origine de l'expression chasser-croiser qu'on emploie chaque été. Hein,
0: moi, je chasser, oui, je connais.
2: Oui, croiser, oui. Juillet qui croise le mois d'août, les juilletistes et les aoûtiens.
0: Oui.
2: Et bah, vous allez voir que ça n'a rien à voir avec l'automobile.
0: D'accord. Ensuite, c'est le recteur du sanctuaire du Mont-Saint-Michel qui va vous raconter lui-même comment se déroule la vie dans ce lieu si particulier, Gaby.
1: Et oui, parce que derrière les remparts qu'on visite, derrière les boutiques, derrière le célèbre restaurant de la mer Poulard, quand les touristes s'en vont, il y a une vie là où nous sommes aujourd'hui.
0: Ouais, et quand les touristes s'en vont, il n'y en a pas qu'une dizaine.
1: Non, c'est pour ça que c'est intéressant de connaître un peu les coulisses. Non,
0: tiens, je voudrais savoir le chiffre.
1: Ah ben, on va savoir ça tout à l'heure.
0: Combien il y en a par jour? Et là, c'est pas la pleine saison. Hein.
1: Et il y en a déjà pas mal.
0: Et puis, on vous racontera à cette occasion l'histoire assez fascinante du désensablement du Mont-Saint-Michel. Et pour finir, eh ben, ça sera la balade culturelle. Alors, si vous venez ici, vous découvrirez une exposition itinérante intitulée « Vive les vacances ». C'est une promenade à travers 90 ans de congés payés. Ben, ils sont vieux, les congés payés. On fête l'anniversaire cette année. Vous verrez à quoi ça ressemblait ici au Mont-Saint-Michel. Voilà, ça, c'était un sommaire. Et maintenant, que les balades commencent.
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0: On commence nos balades par une indispensable, d'autant plus qu'elle a beaucoup changé, cette balade dans la baie au fil des années. D'abord, qu'est-ce qu'il faut savoir, Gavin?
1: Eh ben, il faut savoir que ce n'est pas dangereux, car vous serez accompagné d'un guide, William,
0: oui,
1: pour faire cette fameuse traversée.
0: Il va me tenir la main pendant toute la vraie. Oui, parce que c'est mouvant, il y a des endroits.
1: Et puis, on veut pas vous perdre.
0: Hein. C'est gentil.
1: Et vous risquez rien, surtout, parce que ce guide qui va vous accompagner, il connaît tous les passages, toutes les heures des marées, entre autres.
0: Eh bien, justement, pour en savoir plus, nous sommes avec Théo Lamy, qui est le guide attesté par l'État. Attention, ça veut dire que c'est un professionnel, quoi. Attesté par l'État. Alors, guide dans la baie du Mont-Saint-Michel. Bonjour Théo.
4: Bonjour.
0: Ça va?
4: Ça va, super, et vous?
0: Ouais. Pas mal. Et à cause de nous, vous ne travaillez pas, là, aujourd'hui?
4: Eh ben non, j'ai une sortie quand même après.
0: Ah bon, d'accord.
4: Ouais, on attend que la mer descende un petit peu, quand même, avant de pouvoir partir à pied.
0: Et quand vous faites une sortie, ils sont combien autour de vous?
4: Ça dépend, ça peut être... alors légalement, on a le droit d'encadrer jusqu'à 60 personnes.
0: 60?
4: Ouais, c'est beaucoup.
0: Et chacun pose une question?
4: Ouais. Bon. Alors, ça fait du bazar sinon. Mais alors, on se bride généralement à un nombre un peu inférieur, à 45 personnes.
0: 45 personnes, ouais. Bon. Alors, c'est vrai qu'on a souvent dit, on l'a rappelé tout à l'heure, que ça pouvait être dangereux à cause de la célèbre marée, on parle que de ça, qui galope très vite. Et puis, il y a des sables mouvants, mais avec vous, on est tranquille. Et en plus, on a toutes les explications nécessaires sur ce qu'on traverse. Vous avez quel âge, Théo?
4: J'ai 26 ans. Ce qui fait de moi le plus jeune guide de la baie, ouais.
0: Du monde.
4: Ouais, du monde.
0: Alors, Sarah.
2: Du Mont-Saint-Michel.
0: Du Mont-Saint-Michel, bien sûr.
2: Alors, ce qui est intéressant, m'a-t-on dit, c'est qu'il y a en fait plusieurs formules. Moi, je croyais qu'il y en avait une. On fait le tour de l'île, ce qui est déjà pas mal. Hein. Ça prend un peu de temps. Mais avec vous, ça peut être une grande ou une petite balade selon ce que l'on souhaite voir précisément, c'est ça ?
4: Exactement. En fait, on a plusieurs sorties. Alors, j'ai plusieurs sorties qui s'adaptent à différentes demandes. Ça peut être soit une balade de 2 heures autour du Mont-Saint-Michel. Donc sur un petit parcours, on fait 3 km, donc plutôt une balade familiale.
0: Ça va, ça.
4: On peut faire aussi...
0: Oui, mais on ne fait pas le grand tour. Enfin, je veux dire, on fait vraiment le tour.
4: Alors, si la configuration de la baie le permet, on peut faire le tour complet du Mont-Saint-Michel.
0: Mais le sable est sec ou de temps en temps, c'est un peu...
4: Alors, ça dépend des marées. En fait, ouais. Ça peut être... on peut passer par l'eau, on traverse aussi des rivières quand même.
2: Voilà. Attends, 3 km, c'est le petit parcours ?
4: Ouais, c'est le plus petit parcours.
2: Et le grand parcours ?
4: Et le grand parcours, on fait 14 km
1: wow.
4: sur une traversée de 6 heures.
0: Ouais. 14 ?
4: Ouais, 14.
0: Vous rigolez, il faut être un pro, là.
4: Comme les pèlerins le faisaient autrefois.
0: Ah bon, c'est autre chose, ça. En plus, ils avaient des robes de bure, c'est
4: ouais,
0: pas facile.
4: C'est hein. pas simple. Hein.
0: Ouais. Alors, selon le parcours, alors ça fait quoi ? C'est 2 heures ou c'est 4 heures ?
4: Alors,
0: qu'est-ce qu'on fait ? On emporte le pique-nique ? On fait
4: 6
0: quoi
4: heures. C'est ça. Alors, sur les 6 heures, en fait, on a une heure de pause de comprise au Mont-Saint-Michel. Si la pause tombe sur l'heure de midi, je préviens les gens pour qu'ils puissent prendre le pique-nique effectivement pendant cette pause. Ouais.
0: D'accord. Est-ce que vous racontez l'histoire de la baie et même les légendes qui entourent ce lieu ? Parce que ce qui est formidable, c'est quand on est très loin et qu'on découvre le Mont-Saint-Michel, on voit un énorme caillou et sur lequel il y a des constructions qui sont magnifiques et c'est de la dentelle parfois. Vous racontez tout ça, vous ?
4: Je parle de tout. J'essaie d'aborder un peu tous les sujets, que ce soit de la biodiversité qu'on peut croiser dans la baie, la géologie aussi, et l'histoire du Mont-Saint-Michel avec ses légendes, forcément.
0: Nous, on a vu, pour l'instant, on a vu que des pigeons et des mouettes.
4: Ouais.
1: Et l'archange ça, aussi. Depuis que vous êtes là, William, vous n'arrêtez pas de regarder l'archange.
0: Oui, l'archange.
1: Il vous fascine, j'ai l'impression.
0: Bah, il est plus grand que ce que je vois d'en bas.
1: Ouais,
0: finalement, ouais. Ouais.
1: Oui, Théo, et j'aime bien votre nom, Théo Lamy, je trouve ça super pour un guide, c'est parfait. Lamy, Théo, il faut quand même rappeler que les marées du Mont-Saint-Michel sont les plus importantes d'Europe,
0: ouais.
1: C'est confirmé. Première question, pourquoi ? Et pourquoi le paysage est transformé à ce point à cause des marées, parce qu'en fait une visite avec vous un jour ne sera jamais la même.
4: Exactement.
1: Visite que le lendemain, c'est toujours changeant.
0: Mais c'est pour ça qu'il s'ennuie jamais.
1: Ouais, c'est pour ça.
4: C'est jamais la même chose. Ouais. On découvre la baie d'une manière un peu différente chaque jour. Ouais.
1: Alors pourquoi ces marées sont les plus importantes d'Europe ?
4: Alors pourquoi c'est les plus importantes d'Europe ? C'est surtout dû à la configuration des côtes. Par exemple, si on prend la côte bretonne et la côte normande, ensemble, elles forment un entonnoir et la baie du Mont-Saint-Michel se retrouve en fait au bout de cet entonnoir, ce qui concentre un peu les marées sur ce point précis, la baie du Mont-Saint-Michel. Quoi.
0: Ouais. Ah, d'accord. Très bien. Sarah ?
2: Oui, pourquoi il y avait autant de pèlerins ici ? C'est une sacrée aventure à l'époque, à la fois spirituelle et physique pour eux, comme William.
4: Ah, ouais, tout à fait.
0: Ils faisaient pas 6 heures, les pauvres.
4: Surtout qu'à l'époque, ils connaissaient pas le phénomène de marée, ils connaissaient pas les marées et ils savaient pas nager pour la plupart aussi.
0: Alors, j'avais pas pensé à ça.
2: Il y avait l'effet de surprise.
0: Il y a pas de passerelle, comme il y a aujourd'hui.
4: Eh ben non.
0: Alors, ils attendaient que ça soit marée basse.
4: À l'époque, ils étaient obligés d'attendre la marée basse et de faire 7 km à travers la baie, ouais, et le sable mouvant pour rejoindre l'eau.
0: Et comment, quand vous expliquez ça à vos 60 clients, vous leur expliquez pourquoi c'est si religieux, le Mont-Saint-Michel ?
4: C'est depuis... les premières constructions sur Mont-Saint-Michel, elles datent du début du 8e siècle. Et suite à 3 apparitions de l'archange.
0: Ah voilà,
4: dans leur
0: celui qui
4: d'Aubert,
0: habite tout en haut là.
4: Exactement, ouais.
0: D'accord, et bien c'est pour ça ?
4: Surtout depuis la construction de la première église abbatiale au 10e siècle. Que les pèlerins ont commencé à traverser la baie pour aller prier l'archange au mont. Ouais.
1: Mais ce qu'on ignore, Théo, c'est que finalement, en marchant autour de la baie, on s'aperçoit que les cours d'eau qu'on traverse, les oiseaux qu'on croise, parce qu'il y a beaucoup d'oiseaux, les moutons.
0: Ah, j'ai pas vu les moutons.
1: Vous n'avez pas vu les moutons. Bah, on va aller voir.
4: 25 000.
0: Pas bien vu. Alors.
1: C'est fou, c'est des résidents permanents, ces moutons.
4: Bien sûr, ils font partie du décor. Hein.
1: Et donc, c'est essentiel au lieu et à la vie du lieu, c'est ça ? Ils sont où quand ils partent où ?
4: Alors en fait, les moutons, il faut savoir que là, on est très loin des élevages intensifs. Ils sont en totale liberté sur les prés salés. Donc les moutons, ils sont là en permanence. Ils sont rentrés tous les soirs à la bergerie et ressortent tous les matins.
0: Il y a une bergerie ?
4: Ah bon ? Il y a plusieurs bergeries, ouais, sur la côte, ouais, exactement.
0: Et il y a des gens qui sont là pour leur donner à manger ou ils se débrouillent ?
4: Alors, ils se débrouillent dans la journée parce qu'ils sont sur les prés salés, un peu livrés.
0: Alors les prés salés, ouais. c'est ce qui est en face ?
4: C'est toute la partie où on a de la végétation. Voilà.
0: Ouais, d'accord. Ouais. Alors, on mettra toutes les infos que vous venez de nous dire, Théo, et les autres, pour cette traversée. Il faut savoir aussi que la plus longue, quoi, c'est 30 euros, hein, un peu.
4: Oui. 25.
0: 25.
4: 25 euros.
0: Vous voyez, ouais. Je vous ai gagné 5 euros de plus.
4: 25 euros pour la balade de 6 heures.
0: Vous direz que c'est 30. Ouais. Il y a le mec de la radio, il m'a dit que c'était 30.
1: C'est comme ça maintenant. Il faut aussi prévoir une bonne paire de chaussures.
4: Alors,
1: on peut le faire pieds nus, non ?
4: Je sais pas. C'est obligatoirement pieds nus. Les sorties se font pieds nus. L'hiver, on peut conseiller aux gens de prendre des chaussons néoprène pour protéger du froid, mais sinon, c'est des sorties qui se font pieds nus.
1: Ouais, et donc, faut une tenue, un short pour...
4: Shirt pieds nus. Bien prévoir crème solaire et bouteille d'eau, surtout avec le temps qu'on a en ce moment.
1: Casquette, bouteille d'eau, c'est cette traversée, de l'avis de tous les spécialistes, c'est la plus belle façon d'arriver au Mont-Saint-Michel.
4: Bien sûr.
1: Ouais. Et puis surtout, ça permet d'aller voir ce qu'il y a derrière, ce qu'on ne voit jamais.
4: De voir la face nord, la face qui n'a pas été construite, finalement, pour la voir. On n'a pas le choix que d'être dans la baie,
1: Et on mettra toutes les informations sur europe1.fr à la fin de l'émission.
0: Merci Théo.
4: Merci
0: pour la visite.
4: Merci beaucoup.
0: On ne vous a pas gardé suffisamment longtemps pour que vous puissiez sécher la prochaine visite. il est là quand même, on va le dire à toutes vos fans. Merci beaucoup Théo.
4: Merci Théo. Merci
0: pour tout ce que vous savez. Allez, dans un instant sur Europe 1, ainsi du patrimoine. Et comme je vous l'indiquais tout au début de cette émission, on reste dans la même région. C'est le principe de cette émission aujourd'hui. Ça concerne le même site du Mont-Saint-Michel et je vais vous expliquer pourquoi dans quelques minutes.
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5: Sur Europe 1, dans une minute, direction Avranches. Avranches, c'est pas très loin de là où nous sommes. Ça a quoi, une vingtaine de kilomètres à peu près, hein, du Mont-Saint-Michel. Et c'est là que vous allez découvrir un trésor. Ça s'appelle le scriptorial. Et c'est là que sont conservés des documents rédigés par des moines pendant des siècles et qui racontent l'histoire de ce lieu et qui fut un grand centre culturel au Moyen Âge. Mais pourquoi tout a été mis là-bas? Bonne question, réponse tout à l'heure.
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5: Nous sommes toujours au Mont-Saint-Michel et cette fois, on vous propose de faire route pas loin d'ici, à Avranches, pour visiter un musée unique au monde et qui s'appelle le Scriptorial. Gavins.
16: J'adore cet endroit. Merci William, exactement, c'est ça. C'est là que sont conservés des ouvrages copiés par les moines pendant près de 1000 ans.
5: 1000 ans. Et pour en savoir un peu plus, et ce que contiennent ces manuscrits, très précieux, on l'a compris, nous sommes avec Bérangère Géant, qui est conservatrice du musée du Scriptorial. Bonjour madame la conservatrice. Bonjour Bérangère.
17: Bonjour.
5: Bonjour. Vous avez enlevé votre chapeau, Béatrice, vous ne faites rien, c'est bien. Pourquoi les manuscrits, donc, de première question la plus simple, du Mont-Saint-Michel, sont-ils à Avranches et pas au Mont?
17: Alors, en fait, l'abbaye du Mont-Saint-Michel était une abbaye, et lorsque intervient la Révolution en 1789, les biens sont confisqués par l'État.
5: Partout.
17: Et ils sont déposés où? Au chef-lieu de district le plus proche, Avranches.
5: C'était pas une mauvaise idée.
17: On a la chance, depuis 1791, de conserver des biens nationaux qui sont confiés à la ville d'Avranches.
5: Alors, il faudrait peut-être expliquer aussi que le Mont-Saint-Michel, c'était un grand centre culturel et religieux au Moyen-Âge, notamment. Alors, qui l'avait créé, ce Mont-Saint-Michel? Michel, qui le gérait et pourquoi c'était aussi fréquenté à l'époque et peut-être aujourd'hui?
17: Alors le Mont-Saint-Michel, la légende dit que c'est Aubert, évêque d'Avranches, on y revient encore, qui a fondé ce lieu en 708. Il a une apparition de l'archange qui lui demande...
5: Ah, c'est lui?
17: C'est lui.
5: D'accord.
17: Qui fonde
5: C'est le Jeanne d'Arc du coin, quoi.
17: C'est le premier oratoire, premier lieu de culte. Mm-hmm. Et à partir de 966, une abbaye bénédictine s'y installe. Et c'est à partir de ce moment-là qu'un scriptorium va s'installer dans l'abbaye, un lieu de copie.
5: Les bénédictins sont toujours présents ici?
17: Non, ce sont d'autres communautés monastiques qui sont présentes désormais.
5: Ah, d'accord.

0: Les manuscrits qu'on découvre dans votre musée, ce sont des documents extrêmement précieux qui ont évidemment plusieurs centaines d'années au minimum, ouais. Évidemment tous écrits à la main, il n'y avait pas encore les smartphones. Qu'est-ce que racontent ces documents ?
1: Alors, ce sont principalement des ouvrages religieux, évidemment, puisqu'on est dans une abbaye, mais pas seulement. Et c'est ça qui est assez étonnant, c'est que dès le Moyen-Âge, les moines avaient une forme de curiosité intellectuelle. On avait des ouvrages de philosophie. On a, par exemple, 9 manuscrits d'Aristote. On a des ouvrages de science.
2: Ouais, d'Aristote.
1: D'Aristote, voilà. Alors, c'est pas lui-même, ce sont des copies des ouvrages d'Aristote.
2: J'ai peur qu'Aristote qui passait par là, disons.
1: Des ouvrages de science également, de musique.
2: Sur la vie en général, peut-être.
1: Voilà, donc en fait, toutes les sciences du monde, on va dire, sont voilà, principalement des textes religieux, mais aussi tout ce qui va concerner le savoir en général.
3: Gavin, vous en avez combien de manuscrits scriptoriales ?
1: Alors aujourd'hui, on en conserve 205. Ce sont les 205 rescapés, parce qu'il y en a certains qui ont disparu entre leur départ du Mont-Saint-Michel en 1791 et les années 1830.
2: Oui, mais sinon, c'est pas l'usure, c'est pas l'âge, parce qu'ils sont bien entretenus, dans une bonne température, etc.
3: C'est des parchemins avec des enluminures. Et alors, ce que j'aime dans ce scriptorial d'avance, c'est que le site est hyper moderne. C'est ça, le contraste entre les deux qui est intéressant. Il date de quand la rénovation a été ?
1: Alors, le scriptorial fête ses 20 ans cette année. Donc, c'est tout juste 20 ans. Effectivement, c'est un parti pris de l'époque d'avoir ce contraste assez marqué entre l'âge canonique des manuscrits et ce bâtiment qui s'est implanté, qui s'est niché au cœur des remparts de la ville d'Avranches.
2: Voilà, vous avez compris maintenant, là je parle à nos amis qui écoutent cette émission, que c'est bien d'être dans un lieu fixe comme ça, mais de savoir ce qui se passe autour et de faire passer une journée entière.
3: Ça complète la visite.
2: Oui, c'est ça. Sarah ?
0: Oui, ce qui est étonnant, c'est qu'on découvre dans votre musée comment on fabriquait un livre au Moyen-Âge, avec quoi et la façon en fait dont les copistes travaillaient.
1: Oui, ça c'est vraiment la partie qui plaît le plus à nos visiteurs. C'est un atelier reconstitué de copistes. Donc on y présente les parchemins avec les différentes étapes de fabrication.
2: C'est quoi, c'est une scène où il n'y a pas des acteurs qui jouent les
1: copistes ? Non, il n'y a pas d'acteurs. Ça pourrait.
2: Pas mal ça. Ah, oui.
0: Copistes de copistes.
2: Non, mais comme le film avec Sean Connery, tu vois, voir les moines en train de recouper.
3: Le nom de la rose.
1: Le nom de la rose, grand classique pour nos visiteurs. Bah, on y trouve également les encres, les pigments, les outils, alors ce ne sont pas des originaux malheureusement, et puis voilà toutes les étapes avec les différents types de décors, les différents types d'écriture qui vont permettre la fabrication.
2: J'écrivais quoi avec la plume ?
1: Plume ou calame. Donc le calame, c'est un petit objet en roseau qui permet de faire des lettres un peu plus épaisses. Et dans les plumes, on a différents types de plumes. Ça peut être de l'oie, du canard, voire des goélands ou des oiseaux marins. C'est tout ce qui tombe sous la main.
0: Comment vous dites ? Comment ça s'appelle ?
1: Un calame.
3: Un calame.
0: Un calame.
2: Ça s'écrit ?
0: Calame. En persan, ça veut dire le mot.
2: Ah, on n'est pas loin. C'est la même famille, peut-être.
0: Ah oui, c'est sûr.
2: Ah oui, vous avez bien fait de naître en
0: Iran.
2: Oui. Finalement, le scriptorial d'Avranches, ça raconte l'autre histoire du Mont-Saint-Michel, après tout, non ?
1: Oui, complètement. En fait, là, on plonge un peu plus dans l'histoire intellectuelle et artistique du Mont-Saint-Michel, un petit peu la face cachée, finalement, oui, parce que tout le monde n'y avait pas accès. Hein. Il faut bien savoir que les pèlerins n'avaient pas accès à ces livres précieux. Ce sont seulement les visiteurs de marque et les moines eux-mêmes qui avaient accès.
2: Oui, mais c'est vrai. Ça
1: permet de rendre visible quelque chose qui se passait au cœur.
2: Oui, parce que sinon, tout cela aurait été touché et abîmé. Bon, bien d'accord. Sûr. Merci, Madame la conservatrice, pour vos explications. Je rappelle que ça se trouve à Avranches et à 25 km à peu près du Mont-Saint-Michel. Et c'est le musée du Scriptorial. Au revoir, Bérangère. Bonne journée à vous.
0: Au revoir, merci.
1: À très bientôt.
2: D'autres infos utiles, Gavin.
3: Oui, c'est pas banal de voir des manuscrits qui remontent de si loin. Donc, l'entrée, c'est 9 euros. Je vous confirme, Bérangère, vous êtes encore là. On met toutes les informations pratique pour s'y rendre sur europe1.fr.
2: Alors, dans un instant, une balade sémantique, cette fois-ci, comme d'habitude, qui a un rapport direct, non pas avec le Mont-Saint-Michel, quoique. Et tout de suite après, nous recevrons le recteur du sanctuaire du Mont-Saint-Michel qui habite le site, et nous vous raconterons, il vous racontera qui et comment travaillent ici les personnes qui sont chargées du... Et alors, ça, c'est autre chose, qui sont chargées du désensablement du Mont-Saint-Michel, et vous allez voir, c'est assez spectaculaire.
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2: Nous sommes toujours au Mont-Saint-Michel et on n'oublie pas notre rendez-vous habituel dans cette émission avec la balade sémantique. Aujourd'hui, alors il va s'agir de ce qui va se passer dans quelques jours, à savoir ce que les journalistes, avec beaucoup d'imagination, appellent le chassé-croisé des vacanciers. Mais au fait, alors, comme d'habitude, d'où vient ce mot-là? Croisé, chassé, ça n'a rien à voir avec la chasse.
0: Non, effectivement, ça n'a rien à voir avec la chasse. Ça vient d'un univers beaucoup plus gracieux, qui est celui de la danse, William. Parce qu'à l'origine, ce que l'on appelle un chassé-croisé, c'est une figure de danse qui était très à la mode, que vous devez connaître, William, puisque c'était au 19e siècle.
3: Oh, la coquille.
0: Donc, première danse, hein, mais c'était sa première danse.
2: J'ai ça toutes les semaines, j'ai droit.
0: Et donc, notamment...
2: Vous avez bien connu Victor Hugo.
0: Bien sûr.
2: Il était en classe avec vous.
0: C'est vrai. Alors, William le sait, c'est une danse qui s'appelait le quadrille.
2: Ah oui, voilà. Le quadrille.
0: Voilà.
2: Oui, ça, d'accord.
0: Et le quadrille, c'est une danse de salon qui mobilise quatre couples. Hein,
2: quatre couples.
0: Il ne fait pas ça tout seul.
2: Non.
0: Face à face, dans un carré. Comme son nom l'indique.
2: Et qu'est-ce qu'ils faisaient les danseurs 4 contre 4 là?
0: Ben, je vous le demande. Écoutez, au rythme de la musique, ils se croisaient et chaque couple prenait la position d'un autre, puis grâce à un pas chassé sur le côté, reprenait la leur et ainsi de suite.
2: Ah bon,
0: c'est cette idée en fait de déplacement simultané et croisé qui est au cœur de l'expression.
2: C'est ça, avec de la musique. Mais ça, c'est l'aspect, je dirais, technique de la danse. Maintenant, pourquoi ça a changé de sens et pourquoi on utilise pour parler de touristes qui vont dans un sens opposé, là sur la passerelle, il y a ceux qui arrivent puis ceux qui repartent.
0: Exactement. Il y a un chassé-croisé, c'est vrai. Ouais. Eh bien, en fait, ce sont les dictionnaires qui ont popularisé cette expression pour désigner en fait un échange de place ou de situation aussi. Par exemple, quand on parlait d'un ministre qui en remplaçait un autre, on parlait de chassé-croisé. Parce que le ministre arrive, mais il y en a un qui est sur le départ, on est d'accord.
2: Il dansait pas.
0: Non, il dansait pas. Et voilà. Et en tout cas, l'expression est devenue, en fait, imagée comme ça. Donc, quand deux ou plusieurs individus échangeaient leur place et donc éventuellement se croisaient, on utilisait cette expression chassé-croisé.
2: Et on a commencé à appliquer ça à quelle époque?
0: Au XXe siècle, quand cette idée de grandes vacances s'est installée dans l'histoire de la société, on a parlé de chassé-croisé. Comme ces danseurs du quadrille qui prenaient la place des autres avant de revenir à la leur, pardon. C'était quand même autre chose. C'était beaucoup plus sympathique que le chassé-croisé, ce qu'on appelle des juilletistes et des haussiens.
2: Oui. Allez danser le bal sur l'autoroute le 21 juillet, vous allez voir. Merci. À tout à l'heure pour une exposition. Justement, vous parliez des congés payés. 90 ans, ils ont les congés payés.
0: C'est ça.
2: Il y a une exposition où on voit comment ça se passait ici. Voilà. Allez, on va continuer maintenant. à recevoir un homme qui vit ici, au Mont-Saint-Michel, et pour cause.
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2: On continue d'explorer ce qu'il y a dans et autour du Mont-Saint-Michel et qui nous permet de comprendre ce lieu exceptionnel. Derrière les remparts, les boutiques dont vous avez probablement entendu parler ou vous avez vu si vous étiez ici il y a quelque temps. Les hôtels, les restaurants. Alors, il y a une vie quotidienne. Et pour en témoigner, nous sommes avec le père Don Pierre Doat, recteur du sanctuaire du Mont-Saint-Michel et qui habite ici. Nous recevrons également Romain Deguet, qui est directeur technique et maître d'ouvrage du rétablissement de caractère maritime. Rétablissement de caractère maritime. C'est bien un truc de fonctionnaire, ça, hein, du Mont-Saint-Michel. Mais vous allez nous expliquer. Parce que ce mont était menacé de s'envaser et vous allez nous raconter ça. D'abord, mon père, bonjour.
12: Bonjour.
2: Comment ça va ?
12: Très bien.
2: Un peu chaud, non ?
12: Un peu, mais ici on a l'habitude, il fait toujours beau en Normandie.
2: Oui, bien sûr, ça c'est vrai. Bonjour Romain.
16: Bonjour.
2: Alors, combien de personnes vivent ici à l'année, mon père ? Et quand les touristes sont partis, le Mont-Saint-Michel redevient un village finalement.
12: Complètement, et en fait il n'arrête jamais d'être un village. Beaucoup de gens pensent qu'il est fermé le soir, qu'il y a une heure de fermeture du Mont-Saint-Michel.
2: Non, mais c'est pas un musée.
12: Voilà. C'est un village vivant, avec une commune vivante, avec un maire, des élus, un conseil municipal, etc. Et des habitants. Très honnêtement, on est peu nombreux. Il y a peut-être aujourd'hui 13, 14, 15 habitants qui vraiment vivent, habitent régulièrement sur le mont.
2: J'ai failli dire, et vous vous connaissez ou vous êtes pas
12: on se connaît bien. Ouais, on se connaît bien. Il y a 90 habitants sur les listes électorales, mais ce n'est pas nécessairement des gens qui vivent à l'année ici.
2: Oui, d'accord. Ouais.
12: Et parmi les habitants, la majorité sont en fait des religieux. Les frères et les sœurs de Jérusalem qui sont à l'abbaye, moi-même, et puis quelques habitants.
2: Et la messe, c'est tous les jours ? Non, pas forcément.
12: Tous les jours, il y a deux messes par jour sur le mont.
2: Une messe par jour avec les quelques habitants qui viennent ou les visiteurs.
12: C'est pour les visiteurs.
2: Ah, c'est pour les visiteurs.
12: C'est pour les visiteurs.
2: Et là, vous avez du monde.
12: Ah oui. On a 13 habitants, mais on a beaucoup plus que 13 personnes à la messe, oui.
2: Ça, je m'en doute, d'après ce que je vois là dans les parkings. Ça, c'est évident. Alors, vous êtes prêtre, ça, on l'a dit, Don Pierre Doat. Don, vous l'écrivez comment ? D-O-N ?
12: D-O-N, c'est la communauté à laquelle j'appartiens, la communauté Saint-Martin, a été fondée en Italie. Vous savez que là-bas, en Italie, les prêtres, on leur dit Don Camillo.
2: Eh bien oui, voilà. Le célèbre Don Camillo.
12: Rien à voir avec la mafia, par contre.
2: Non, ça c'est autre chose. Gavins.
3: Alors, votre présence ici témoigne du fait que le mont est né autour du sanctuaire, consacré à l'archange Saint-Michel, qu'on n'arrête pas de regarder avec amour. Quand on arrive ici, William, il a la tête levée depuis ce matin, là, c'est assez agréable. Ça date de quand ?
12: Eh bien, au début du 8e siècle, l'évêque d'Avranches, Aubert, reçoit la vision en songe d'un ange à trois reprises qui lui commande de créer, de fonder ici une église, un lieu de prière en son honneur sur le mont, sur le rocher. Et à partir de ce songe, Aubert obéit et très vite les pèlerins vont venir. Et c'est ça qui est assez surprenant par rapport à d'autres sanctuaires, c'est que très vite ça va attirer des foules. Alors pas des foules immenses, ça reste dans des choses raisonnables au 8e siècle, mais les gens de la région commencent à venir assez rapidement pour prier Saint-Michel ici.
2: Oui, c'est ça, mais après c'était énorme. C'est le lieu qui était impressionnant, l'architecture ou...
12: Tout ça est arrivé au long des siècles. Au tout début, c'était une petite chapelle,
2: une
12: grotte de quelques dizaines de mètres carrés. Il ne faut pas imaginer ce qu'on voit aujourd'hui, c'est le résultat de siècles et de siècles de travail, d'ouvrage et d'architecture.
3: Et on parle de l'abbaye, il y a donc une vie religieuse qui est toujours très présente ici au Mont-Saint-Michel.
12: Oui, toujours, et ça c'est une des particularités aussi de ce lieu, c'est que c'est encore un lieu de vie monastique. Tous les jours, les frères et les sœurs célèbrent l'office dans l'abbaye, et donc le visiteur qui vient voir l'abbaye et admirer cette architecture la découvre comme une architecture qui sert encore à ce pourquoi elle a été faite.
2: C'est ça.
12: Et ça change tout.
2: Oui, bien sûr.
3: Les moines restent ou les moines s'en vont ?
12: Les frères et sœurs vivent là-haut à l'abbaye.
3: Ils sont toujours là et ils vivent ici.
2: Ouais. Ah bon, puisqu'on avait lu qu'ils allaient aller peut-être.
12: Les frères de Jérusalem qui vont s'en aller dans un an.
3: Voilà. D'accord.
12: Mais la présence monastique demeure grâce aux sœurs qui restent et qui continueront d'assurer cette présence monastique ici.
2: Okay. D'accord, ça va ?
0: Une petite remarque idiote, je peux ?
2: Oui,
0: de temps en temps.
2: Mais une seule, par émission.
0: Parce que l'année dernière, j'ai entendu dire que lors de la célébration de Saint-Michel, vous aviez sauté en parachute au-dessus du mont et vous avez sauté en soutane.
12: Oui.
0: Alors, c'est pour des amis, on voudrait savoir, est-ce que ça s'attache ou c'est la soutane qui fait office de parachute ou il y a des élastiques pour attacher la soutane ?
12: Il vaut mieux avoir un parachute quand même. Ce qui me fait rire, c'est que ça fait 15 ans que je suis prêtre, j'ai fait beaucoup de choses dans ma vie de prêtre.
2: Mais on vous parle
12: que de ça. Mais on parle que de ça.
0: C'est
12: hyper vexant.
0: Je vous avais dit que c'était idiot. Hein.
12: Mais c'était une superbe expérience que pouvoir descendre du ciel et passer à quelques dizaines de mètres de la statue de l'archange. Je ne sais pas si Romain a eu l'occasion de le faire, mais c'est quelque chose d'assez unique quand même. Ouais.
2: Alors, attention, hein, parce que à Sainte-Mère-Église, il y avait un parachutiste, il est resté sur le toit de l'église.
12: Oui, oui, heureusement, ça ne m'est pas arrivé, je rappelle.
2: Bon, on va parler maintenant de cette histoire incroyable et qui est celle du désensablement avec vous, Romain Deguet, puisqu'il s'agit de votre travail. Quelle était la situation, parce qu'à l'époque, quelle était la menace qui pesait sur le Mont-Saint-Michel, et qu'est-ce qu'il fallait faire, qui n'a pas été fait, et où en sommes-nous aujourd'hui, parce que ça a avancé?
16: Alors oui, effectivement, ça a avancé. En fait, le Mont-Saint-Michel, pour fixer un peu les idées, il est situé en fond de baie du Mont-Saint-Michel, qui, à l'instar de toutes les baies dans le monde, sans sable. Jusque-là, ce n'est pas un souci. Voilà, les baies sans sable, ça crée des nourrisseries, des vasières pour certaines espèces. Cela étant dit, il y a eu plusieurs aménagements humains qui ont été réalisés, notamment au XVIIIe et XIXe siècle, qui ont considérablement favorisé l'ensablement au pied du Mont-Saint-Michel. Et en fait, à un moment, on s'est rendu compte que si on ne faisait rien, le mont serait rattaché dans les terres à horizon environ 2040.
2: C'est-à-dire que là où nous sommes, par cette baie vitrée, la terre viendrait jusqu'ici?
16: C'est exactement ça. En fait,
2: c'est les pâturages qu'on voit en face, là.
16: Exactement.
2: Et qui sont à combien?
16: Là,
2: 5,
16: ils sont...
2: 5, 300 mètres, 400
16: mètres? Ils sont faciles à 700,
2: ah, oui.
16: 700, 900 mètres à peu près.
2: Ça, alors oui.
16: Mais en 2005-6, on va dire, derrière nous, c'était plus qu'à environ 300-400 mètres.
3: Ah ouais.
16: Donc vraiment, si on
3: ça avait... a marché.
16: Donc ça a fonctionné. Et du coup, pour lutter contre cet ensablement, il y a eu tout un tas d'études qui ont été réalisées dans les années 90 et qui ont donné lieu au projet de rétablissement du caractère maritime du Mont-Saint-Michel, dans lequel on a vu se mettre en place plusieurs aménagements, notamment la destruction d'une ancienne digue route, la destruction d'un ancien barrage et la construction de nouveaux ouvrages. Ah,
2: c'est ça, parce que quand on préparait cette émission avec Sarah et mes camarades, le caractère maritime, on se disait que ça veut dire quoi, Sarah, ça a beaucoup
0: plus étonné. Oui, je me disais le caractère, parce que vous, vraiment, votre travail, c'est de redonner justement ce qu'on appelle un caractère maritime au mont. Est-ce que vous pouvez nous expliquer ce que ça veut dire? Est-ce que ça veut dire qu'on remet de l'eau autour?
16: Alors,
2: tout à fait.
16: C'est un peu ça. L'idée, c'est que la mer revienne plus souvent autour du mont. Et donc, en fait, on parle de caractère maritime quand on a, on va dire, des pleines mers autour du mont qui sont aux alentours d'un coefficient de 70 de marée. On a déjà une ambiance très maritime. On a de l'eau de part et d'autre du mont, chose qu'on n'avait plus avant. Hein. Avant 2005, on n'avait pas ça. Et par moment dans l'année, au moment de très grandes marées, on a même le mont qui devient complètement insulaire. À ce moment-là, la mer encercle complètement le mont et il faut soit se mouiller les pieds pour venir au mont, soit attendre un petit peu.
2: Et donc,
0: oui, c'est ça.
2: Oui, ça devient une île de temps en temps. Mon père, finalement, le Mont Saint-Michel, c'est un lieu qui est très vivant, on le voit. Et c'est pas simplement un nid à touristes, ce qui est déjà très bien d'ailleurs, mais c'est plus que ça. Je veux dire, parce que quand on vous parle du Mont Saint-Michel, vous dites, mais nous, ici, on est en pleine évolution, ça bouge, c'est ça qui est surprenant.
12: Ah oui, le Mont Saint-Michel, c'est pas quelque chose de figé, contrairement à ce qu'on pourrait penser. C'est pas que des pierres immobiles, c'est aussi des gens qui les font vivre. Je pense aux agents de l'État qui font visiter, je pense aux commerçants qui accueillent les touristes, je pense aux agents comme Romain qui permettent à ce lieu de continuer à exister tel qu'on...
2: C'est ça l'évolution, oui, d'accord.
12: Et ça se poursuit aussi à travers nous le rôle qu'on joue en tant que prêtre, en tant qu'église, pour que ne soit pas oublié aussi la raison pour laquelle il y a tout ça. C'est-à-dire que c'est pas juste des pierres mises les unes au-dessus des autres, c'est des pierres mises les unes au-dessus des autres pour signifier quelque chose.
2: En tout cas, je ne sais pas quel est l'architecte qui a fait ça, mais il a bien bossé. Hein,
12: là,
2: parce
12: c'est
2: qu'elles ne sont pas mises n'importe comment. Hein.
12: Mais ça, c'est aussi quelque chose de très typique au Moyen-Âge, c'est qu'on ne connaît pas le nom du génie qui a fait ça.
2: Alors, le génie, il était pas tout seul, mais comment il faisait à l'époque pour bâtir sur un caillou?
12: Ah, c'est fascinant.
2: Ils ont mis beaucoup de temps, on sait ça.
12: Ah, c'est sur des centaines d'années, plusieurs centaines d'années. Les constructions successives se déroulent sur plusieurs siècles.
2: Ouais.
12: Et par exemple, quand vous êtes dans une des cryptes qui s'appelle la crypte Saint-Martin sous l'abbatiale, eh bien, vous pouvez vous dire qu'il y a des dizaines de milliers de tonnes de pierres au-dessus de vous, alors que cette crypte a été construite au XIe siècle. Alors, faut pas trop y penser, sinon vous restez pas longtemps. Mais voilà, ça montre un petit peu le temps.
2: Et puis en plus, parfois c'est très étroit, c'est comme de la dentelle, c'est magnifique. C'est là, oui.
0: Mon père, j'ai une dernière question.
2: Oui.
0: Parce que ça va sonner bizarre, mais mon père, est-ce que vous avez un frère?
12: J'ai un frère, oui, plusieurs même.
0: Est-ce que y en a un qui s'appelle Jean-Baptiste?
12: Oui.
0: Je connais votre frère.
12: Ah ben, vous avez de la chance.
0: Et c'est incroyable la ressemblance, c'est pour ça.
2: Ah bon?
0: Mais oui. Jean-Baptiste Doite.
2: Ah tiens. Eh oui. Ben, vous pourrez boire charmant. Un pot, ça, ben, après, d'accord. Dernière question, Gavin. Ça,
3: oui, je voulais poser une question à Romain. L'Europe vous a aidé pour réaliser tous ces travaux au niveau de, pour redonner ce caractère maritime. Comment ça, concrètement?
16: Alors oui, effectivement, l'Europe a aidé au projet du rétablissement du caractère maritime, puisqu'il y avait plusieurs financeurs, notamment l'État, évidemment, en grande majorité. Mais un des gros financeurs a été l'Europe, via, on va dire, à peu près 11-12% du montant global des travaux, hein, ce qui a considérablement aidé, effectivement, le projet à voir le jour. Et tout pendant la réalisation des travaux, hein, les travaux ont duré 10 ans, l'Europe a été présent à nos côtés justement pour nous aider à financer tous ces aménagements.
3: Et donc aujourd'hui, le Mont est redevenu ou redevient régulièrement une île?
16: Alors le Mont redevient régulièrement une île et on a atteint aujourd'hui maintenant ce qu'on appelle nos objectifs. On va dire qu'on est plus maintenant dans le maintien du caractère maritime plus que dans son rétablissement.
3: D'accord. Mmh.
2: Voilà, merci beaucoup mon père de votre visite. Je vous laisse à vos occupations. Merci à Romain pour ses explications. Ça nous a permis de découvrir à la fois la vie quotidienne d'aujourd'hui et l'un de ces monuments dont on vient de vous dire qu'il a fallu des siècles pour le bâtir. Ça vaut le coup de le visiter aussi. Un des monuments les plus célèbres du monde. Quelques précisions encore, Gavin, s'il vous plaît.
3: Et oui, sous l'œil attentif de nos invités, on vient souvent au Mont pour l'abbaye ou pour faire des photos. C'est possible toute l'année, c'est gratuit. Il y a juste le parking à payer si on vient en voiture, mais on peut aussi prendre le temps d'y dormir, là vous n'allez pas me contredire, on peut aussi y passer la soirée ou venir au petit matin, c'est pas mal aussi ça en septembre.
12: C'est les bons moments pour profiter du lieu, c'est souvent après 17h et avant 10h du matin.
3: C'est parfait pour lutter contre le surtourisme, vous l'avez dit mon père, c'est peut-être un peu plus intime en effet. On met toutes les informations à la fin de l'émission sur europe1.fr.
2: Merci beaucoup. Dans un instant sur Europe 1, la balade culturelle avec Sarah Doraghi qui se déroule toujours sur ce site et qui concerne, alors là pour le coup, les 90 ans des congés payés. Merci mon père. Merci Romain.
12: Merci.
0: Merci.
12: Merci.
0: Merci.
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2: Vous êtes toujours dans Balade en France sur Europe 1 et juste avant la balade culturelle, je vous laisse en compagnie d'Angèle et Justice pour What You Want.

0: C'était Angèle et Justice. Ça s'appelle What You Want.
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0: Nous sommes toujours au Mont-Saint-Michel et on va y rester d'ailleurs pour parler d'une exposition photo que l'on peut y voir, mais pas seulement ici. Sarah.
3: Exactement, William. C'est à l'occasion des 90 ans des congés payés, une exposition photographique en plein air, intitulé « Vive les vacances » jusqu'au 15 août 2026. Bah, c'est ici que ça se passe. Hein. Le Mont-Saint-Michel devient le décor d'une promenade photographique gratuite, je le rappelle, qui raconte comment les Français ont appris à partir, à découvrir leur pays, à profiter de ce temps libre, qui était complètement nouveau, et à se construire des souvenirs.
0: Et à visiter le Mont-Saint-Michel, par exemple, que les congés payés, bon, c'était une mesure sociale, et bien évidemment, mais pas seulement, vous allez voir. C'était une véritable révolution. Pour en parler avec nous, sur place, nous recevons aujourd'hui Cécile Ozanne. Cécile est la directrice de la communication et de la culture à l'établissement public national du Mont-Saint-Michel. Bonjour Madame la directrice. Bonjour Cécile.
4: Bonjour.
5: Bonjour.
0: Alors, pourquoi le Mont-Saint-Michel a été choisi pour célébrer ses 90 ans des congés payés ?
4: Le Mont-Saint-Michel occupe une place particulière quand même dans l'imaginaire des vacances en France. Depuis des générations, il y a quand même des millions de visiteurs qui ont leur première émotion patrimoniale au Mont. Et donc, on a choisi de répondre à l'appel de Airbnb, puisque nous avons fait cette exposition en partenariat avec Airbnb, qui eux-mêmes font des expositions lieux.
0: D'autres lieux en France, évidemment. Sarah.
3: Oui, Airbnb et Paris Match.
4: Et Paris Match, pardon, pour le fond photographique.
3: C'est ça, l'exposition présente des photographies principalement, alors pas que, mais principalement issues des archives de Paris Match, qui retracent plusieurs décennies de vacances à la française. Comment vous avez construit le parcours ? Est-ce que c'est chronologique, thématique ?
4: Alors, c'est 25 très belles photos sur une vraie promenade culturelle. Alors, c'est un peu une exposition qui retrace avec émotion et bonne humeur, surtout. On insiste sur la bonne humeur. L'histoire de ce droit devenu essentiel, donc des vacances. Comment en 36, pour la première fois, les Français ont pu prendre ces vacances. Alors, c'est des archives rares, des photos pleines de vie, des témoignages. En fait, il n'y a pas de célébrité. On a choisi de faire les scènes de vie de tous les jours.
0: Alors,
4: repas en famille.
0: C'est une bonne question, ça.
4: Le départ départ en famille sur
5: le
4: la Tour
5: national, le Tour de France, la plage de Deauville.
4: Voilà. Camping.
5: Ouais. La pétanque.
4: Les baignades.
5: Les vacances, quoi.
4: Voilà, le pique-nique au bord de la route.
5: Exactement.
4: C'est vraiment une exposition très joyeuse.
0: J'ai l'impression, puisque vous en avez parlé il y a un instant, je me suis demandé, est-ce que les stars de l'époque ont pris des congés payés ? Je ne suis pas sûr. Moi, je n'ai pas dans ma tête d'amateur de photos de voir des stars qui se disent « Ah tiens, je prends des congés payés avec les autres ». J'ai l'impression que c'était très populaire, il me semble.
4: C'est le choix éditorial, mais parce que c'était la vie de ce moment-là.
0: Bien sûr.
3: Des Français. Pardon,
4: des Français, oui.
3: Et les formats, ce n'est pas des petites photos, non ?
4: C'est des 2x3 sur des très beaux panneaux qui s'insèrent très bien, puisque vous avez une... C'est sur l'allée Est qui amène au Mont-Saint-Michel, vous avez le Mont derrière vous et vous voyez vous déambuler sur le chemin avec les photos.
5: Alors c'est intéressant parce que c'est des photos qui couvrent plusieurs décennies. Alors là j'en vois, il y en a une qui me fait beaucoup rire, un couple et leur enfant en vacances sur la Côte d'Azur, ils ont tous le masque et le tuba, c'est assez rigolo, en noir et blanc, il y a des photos en couleur.
0: C'est les parents qui disent « mets bien ton masque quand tu vas dans l'eau », alors le gamin, le pauvre, il est assis comme ça, il a son masque sur le nez.
5: Et bam, on a fait une photo et si ça se trouve, il va se retrouver là quand il va venir voir le Mont. Est-ce que ça permet de bien comprendre, vous pensez, l'évolution des vacances des Français et leur mode de vie pendant ces périodes-là ?
4: Ah, absolument, parce que en fait, les Français n'avaient jamais pris de vacances, donc c'était la vie de tous les jours, sans le travail. Donc psychologiquement, c'est nouveau. D'ailleurs, vous voyez la deux chevaux devant la silhouette du Mont, elle est magnifique. C'est une nouvelle vie à s'adapter pour ne rien faire, en fait.
0: Oui, oui, c'est
5: un bon programme.
0: Quand on le fait bien, c'est très difficile de ne rien faire. À votre avis, et de là où nous sommes, et on voit la passerelle avec il y a quelques centaines de touristes que je vois là-bas sur la passerelle. À votre avis, qu'est-ce qui surprend le plus ces visiteurs que j'aperçois sur les photos, ces photos qui sont d'une autre époque? Alors, qu'est-ce qui les amuse ou pas? C'est les vêtements, les voitures, et puis le fait peut-être, ah ben il y a personne qui a un machin, un truc comme ça à la bouche.
4: Pas de téléphone, voilà. Et la simplicité surtout des activités. Un simple pique-nique sur une nationale, au bord d'une nationale, c'est plus possible maintenant.
0: Difficile, oui.
4: Difficile, voilà. Par contre, les voitures sont toujours autant chargées, hein, j'ai l'impression. Oui, oui, voilà. C'est pas les mêmes modèles de voitures, mais c'est toujours aussi chargé pour les familles.
3: Ça. Ce qui est incroyable, c'est qui que l'on soit. Hein, est-ce que quand on regarde ces 90 ans de photographie, on se sent quand même un peu concerné? Parce que tout ce qu'on voit aujourd'hui sur ces images-là, on a l'impression que les parents l'ont fait, les grands-parents l'ont fait, et on serait amené à le refaire.
4: En fait, on replonge dans notre mémoire collective. Mmh, c'est-à-dire trop de valises, la précipitation du départ, tout ça, ça existe. Toujours.
0: Oui, ce sont des images de nos parents et de nos grands-parents qu'on n'a pas forcément vues. On les voit là, en train de jouer aux boules. Ah bon, ben, les grands-parents, ils faisaient la même chose, quoi, à ce moment-là, à partir de ce moment-là. Gavin.
5: Et ce qui est bien aussi, c'est qu'il y a beaucoup de personnages, justement. Il y a des êtres humains. Vous avez privilégié l'humain au paysage, en fait, dans cette exposition photo. Ce n'est pas juste des cartes postales, c'est volontaire, je suppose.
4: Ben, les congés payés, ça concernait les gens.
5: Les gens, voilà.
4: Donc, la première découverte, le premier bain de soleil, la première après-midi à faire la sieste entièrement, ça concerne les gens, ça ne concerne pas les montagnes ou les choses que vous voyez autour.
0: C'est très bien, les montagnes et les plaines, mais enfin là, c'est humain.
5: Là, c'est pas mal de mettre des hommes et des femmes qui partent en vacances pour la première fois, c'est assez unique.
4: Voilà.
0: Bon, merci pour toutes ces explications. Je recommande tout particulièrement cette exposition qui va soit nous rappeler des bons souvenirs, soit effectivement.
3: Soit se dire c'était mieux avant, quand même.
0: Peut-être. ou alors c'était formidable quand dans la famille ils ont découvert ça.
3: Et oui.
0: Après, ma grand-mère me parlait de ça. Ils ont vécu des vacances qui nous paraissent tellement lointaines. Merci beaucoup de votre visite.
4: Merci à vous de m'avoir accueilli.
5: Merci.
0: Sarah.
3: Merci beaucoup. Oui, vous voulez une petite piqûre de rappel, peut-être?
0: S'il vous plaît.
3: L'exposition Vive les vacances, réalisée par Paris Match et Airbnb avec l'établissement public du Mont-Saint-Michel, est donc à découvrir jusqu'au 15 août 2026. Elle est installée au Marais Blanc, allée Est, sur le parcours d'arrivée du Mont-Saint-Michel. L'accès, je le rappelle, est entièrement libre et gratuit. Toutes les informations sont à retrouver sur notre site europe1.fr.
0: Merci, madame, monsieur, de nous avoir écoutés pour cette première émission diffusée depuis un même site. Si ça vous plaît, on recommencera dans d'autres sites et en espérant qu'ils seront aussi culturellement chargés. Nous recommencerons éventuellement. Merci à Gavins, Clément Terwiz, merci à Sarah Doraghi pour les balades du jour, merci à Marie Jacquet, à Christophe Pierrot, à Sarah Burle, avec toute l'équipe technique qui nous a permis, l'équipe de la régie nous a permis, de l'Europe 1 bien sûr, et de Lagardère, de vous présenter cette émission depuis le Mont-Saint-Michel. Merci à l'hôtel de la Croix-Blanche, c'est là où on était, ça. C'est la table de l'hôtel, et de nous avoir accueillis. Si vous avez manqué le début de l'émission, pour écouter le podcast, là aussi, on a ça, nous. Mais de toutes les précédentes émissions, d'ailleurs, sur le site internet et l'application d'Europe 1. Passez un bon week-end, une bonne semaine, et on se retrouve samedi prochain à 17h. Sur Europe 1, ça va de soi.
6: Merci William pour cette émission spéciale au cœur du plus beau monument de France, le Mont-Saint-Michel, sans manquer de respect aux arènes de Nîmes ou à Notre-Dame, bien évidemment. On vous retrouve la semaine prochaine, et bien à partir de 17h. 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Bon week-end à tous, bonne fin d'après-midi sur Europe 1. Tout de suite, vous avez rendez-vous avec le Flash Info de 18h.
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6: Il est 18h sur Europe 1. Et à 18h, l'essentiel de l'actualité, c'est avec Frédéric Joncheret. Bonsoir Frédéric.
5: Bonsoir Estelle, bonsoir à tous. La tension sur le système de santé restera intense pendant encore plusieurs jours, et ce, même si la vigilance rouge canicule va passer demain matin de 37 à 24 départements. Le gouvernement alerte, les effets sanitaires vont se ressentir à travers déshydratation, décompensation et autres hospitalisations différées. Plusieurs hôpitaux déclenchent donc le plan blanc pour essayer de répondre à la crise sanitaire. Les établissements de santé peuvent ainsi rappeler des personnels ou encore reporter certaines opérations non urgentes. Une mesure pour faire face à l'affluence record dans certains hôpitaux, plus 47% de passages aux urgences en Île-de-France ou encore plus 80% d'appels dans les SAMU parisiens sur la semaine écoulée. La canicule impacte 193 millions de personnes en Europe. La vague de chaleur se déplace vers le nord-est du continent, jusqu'en Pologne. Une nouvelle journée suffocante. En Allemagne, la station de Drewitz a enregistré un nouveau record absolu de 41,5 degrés. Et en République tchèque, celle de Doksani de 40,6 degrés. Au Venezuela, des vols humanitaires américains atterrissent à l'aéroport de Caracas. Des moyens pour soutenir les équipes de secours sur place. Depuis jeudi et le double séisme qui a touché le pays, 920 personnes sont décédées et 50 000 autres sont portées disparues. Jean-Luc Mélenchon veut sortir la France de l'OTAN. Lors d'un colloque, le candidat de la France insoumise à la présidentielle a plaidé pour une ONU renouvelée face au déclin des États-Unis. Il a également indiqué ne pas vouloir de nouvelles coalitions militaires et a dit rejeter la diplomatie des clubs fermés tels que le G7 et le G20. Jean-Luc Mélenchon, qui est pour une politique de coopération renforcée avec la Chine. Le prix du litre de carburant passe sous les 1,90€. On revient au niveau observé lors de la première semaine du conflit au Moyen-Orient. Pour autant, ces tarifs sont encore fragiles. Ces dernières heures, un pétrolier a été touché par un projectile non identifié dans le détroit d'Ormuz. L'équipage est sain et sauf. Élection provinciale ce dimanche en Nouvelle-Calédonie. Près de 192 000 électeurs sont appelés à renouveler les assemblées des trois provinces. Ils vont élire 40 conseillers dans le sud, 22 dans le nord, 14 aux îles Loyauté. Parmi ces élus, 54 siégeront également au Congrès. Et en Formule 1, George Russell décroche la pole position du Grand Prix d'Autriche. Le pilote Mercedes a devancé les Ferrari du Monégasque Charles Leclerc et du Britannique Lewis Hamilton lors des qualifications. Le départ du Grand Prix sera donné demain à 15h.
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6: Merci beaucoup Frédéric, je vous souhaite une bonne soirée et on vous dit bien sûr à demain entre 11h et 18h pour un point régulier sur l'info.
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6: Bonsoir à tous, bienvenue sur Europe 1 en cette chaude soirée de samedi. Alors exceptionnellement, ce soir, vous ne retrouvez pas Laurie Choleva pour Clap jusqu'à 19h, mais Destin extraordinaire, le nouveau podcast événement Salut les copains, l'émission culte d'Europe 1, racontée par Isabelle Morizet et enrichie des archives d'Europe 1. Je vous souhaite une bonne écoute.
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35: 22 juin 1963. Bon, on connaît 1515, 1789, mais le 22 juin 1963 est une date qui mérite sa place dans l'histoire de France. Car la date du 22 juin 1963 est celle d'une déflagration, une prise de pouvoir au nom de la musique qui annonce les prémices de Woodstock. Et ça se passe en France, place de la Nation à Paris, où Europe numéro 1 a convié à un concert gratuit toute la jeunesse qui écoute Salut les copains. L'émission de radio qui met à l'unisson, entre 17 et 18 heures, plus de 2 millions de postes transistors, comme on disait à l'époque. En fait, Salut les copains, c'est bien plus qu'une émission de radio. C'est le mot de passe d'une génération, celle des baby-boomers qui, au début des années 60, n'a pas le droit de prendre la parole et donc n'a pas le droit d'exister. Or, ce 22 juin 1963, ils vont être plus de 200 000 adolescents place de la Nation à hurler leur besoin de vivre, d'exulter, de chanter avec les idoles qu'ils ont élues, Johnny Hallyday et Sylvie Vartan en tête. Ce que veut cette jeunesse, ce n'est pas encore le pouvoir, c'est le bonheur. Avec sa musique à elle, ses codes à elle, son langage à elle. Vous allez donc découvrir dans ce podcast Destins extraordinaires la véritable histoire de Salut les copains.
36: C'est Salut les copains.
35: Qui fut bien plus qu'une émission de radio.
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39: C'est l'heure, 17h, on arrête tout. Les révisions, le boulot, on se retient d'accoucher, on ne respire plus. On tend la main vers le transistor et clic. Si, si, si, allez, on le fait. Si on est jeune en France au début des années 60, à 17h, on fait clic.
35: Dans la deuxième moitié des années 50, un vent de jeunesse commence à souffler un air de rébellion sur la littérature et sur le cinéma français. François Sagan, Jean-Luc Godard, François Truffaut et bien d'autres vont envoyer valser les classiques et imposer de nouveaux codes. D'ailleurs, comme l'écrit Françoise Giroud dans l'Express, c'est la nouvelle vague.
0: Si vous n'aimez pas la mer, si vous n'aimez pas la montagne, si vous n'aimez pas la ville, allez vous faire foutre.
1: C'est épouvantable, c'est grotesque,
2: c'est affreux.
1: Et c'est horrible. Et c'est surtout d'un très mauvais exemple.
3: Monsieur, pardon, vous n'avez rien contre la jeunesse.
4: Eh, moi j'aime bien les vieux.
5: D'où vient le rock'n'roll? Les experts ont abouti à une constatation indiscutable. Le rock'n'roll descend en droite ligne de la bourrée auvergnate.
7: C'est peut-être même un peu terrible, c'est que je connais beaucoup de jeunes et parmi tous les jeunes que je connais, j'en trouve certains parmi les personnages de ce film.
8: Cette franchise dans la jeunesse, je trouve que c'est très intéressant. Je déplore qu'on fasse ça, mais enfin, je dois suivre longtemps.
9: À l'âge où leurs grandes sœurs n'y songeaient guère, des générations de lycéennes marquent leur goût de façon déterminée. Elles ont leur mode qui, parfois même, déteint sur celle des grands. Cette saison, elles raffolent de bonnets tricotés à pompons, par exemple.
10: Si c'est pour vous moquer de moi, je peux vous dire que vous n'êtes que deux vieux cons.
11: Qu'est-ce que tu veux? C'est la nouvelle vague.
10: La nouvelle vague, elle t'en...
35: Cette nouvelle vague, qui secoue la France tranquille de la fin des années 50, révèle en réalité les premières secousses de la grande révolution démographique, culturelle et sociologique à venir. La société française des années 50 est en effet corsetée, mais elle est animée d'une grande joie de vivre et a la volonté de reconstruire, bien sûr, le pays. Depuis la fin de la guerre, la France totalise chaque année 800 000 naissances. Et ce baby-boom voit émerger une nouvelle classe d'âge qui est aussi un nouveau groupe social. On les appelle les adolescents et ils n'ont jamais...

0: En 1959, 11,5 millions de Français ont moins de 15 ans. Et près d'un Français sur trois a moins de 20 ans. Cette cohorte de baby-boomers qui arrive en rang serré va vraiment tout changer. Et si tout va changer, c'est parce que, contrairement aux adolescents de la génération précédente, ceux-ci ne connaissent pas la terreur de la guerre. Ils n'ont jamais eu à redouter la mort. Gérard de Cortanze, auteur du dictionnaire amoureux des 60s, l'explique ainsi.
1: Pendant la guerre, ils n'ont rien à manger, les loisirs, c'est compliqué. Et puis vous avez l'occupant allemand, ils prennent des risques énormes. Ils risquent leur vie, ces jeunes gens. Certains vont finir avec un peloton d'exécution ou vont finir en camp de concentration. Donc on ne rigole pas. Nous, la génération suivante, il n'y a pas du tout cette question-là, cette peur-là, ce risque-là. Et c'est la première génération où, on va consommer. L'argent de poche n'existe pas avant. L'argent de poche, ça naît dans les années 60. Donc, on va fabriquer des vêtements pour cette génération. On va fabriquer une musique pour cette génération, une nourriture pour cette génération. Et c'est la première génération qui va consommer.
2: Well, it's one for the money, two for the show, three to get ready, now go, cat, go, but don't you step on my blue suede shoe. 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
0: Ce monde en transition a donc tout à réinventer. Il doit se trouver de nouvelles références. Et c'est sur le cinéma et la musique que cette nouvelle jeunesse va jeter son dévolu. Ces nouveaux héros sont des chanteurs et des acteurs. Et ils ont pour nom Elvis Presley, Marlon Brando ou Vince Taylor.
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0: Il y a une citation de François Nourricier qui va écrire dans les Nouvelles littéraires « Voici que se lève, immense, bien nourrie, ignorante en histoire, opulente, réaliste, la cohorte dépolitisée et dramatisée des Français de moins de 20 ans ». Voilà comment il définit cette génération.
1: Fascinés par la culture populaire américaine, les jeunes Français ne pensent qu'à rocker et à twister. Ils se gominent les cheveux comme Elvis, avec la brillantine Rojaflor, et ils portent des blousons noirs comme Marlon Brando dans le film Sur les quais.
2: On appelle les blousons noirs, c'est les jeunes qui se réunissent en bande et qui portent un blouson noir ou et puis un blue jean. Seulement ça, la question du blouson noir et blue jean, c'est une question, pas une question de, d'esthétique, c'est une question de pratique.
3: Vous vous considérez comme un blouson noir?
4: Oui, bah je sais pas moi.
5: Fausse.
4: Un peu chouravé. Voler un peu.
3: Oui.
4: Un petit peu d'argent. Puis pas mal de bagarre aussi.
3: Vous aimez ça la bagarre?
4: Encore assez, oui.
3: Et le sport?
4: Le sport, pas tellement.
1: Dans les bureaux de la station Europe numéro 1, le directeur André Merlin sent bien que les lignes sont en train de bouger. Il demande donc à son chef des programmes, Lucien Maurice, de plancher sur une émission qui parlerait directement à la jeunesse et qui s'intéresserait enfin à elle et à sa musique. Et c'est ainsi que va naître l'été 1959, Europe Jeunesse. Présentée par une jeune américaine qui fait ses études à Paris, cette nouvelle émission musicale diffuse tous les derniers tubes anglo-saxons du moment. Donc très vite, elle devient immanquable pour les moins de 20 ans.

0: L'émission commence fort, mais elle va très vite changer de présentateur. Car à la rentrée 1959, Lucien Maurice pense au duo Daniel Philippaki-Franck Thénault. Bon, le choix peut paraître étonnant car ces deux amis ne jurent que par le jazz. D'ailleurs, ils animent depuis 4 ans les deuxièmes parties de soirée d'Europe numéro 1 avec « Pour ceux qui aiment le jazz ». Mais les auditeurs adorent leur modernité, qui à l'époque ressemble à de la décontraction. Si, si. Surtout, ils sont érudits. Et ça, ça plaît. Alors ça va marcher.
1: Salut les copains était une émission qui existait sur Europe. Elle était présentée par une petite américaine très sympathique qui s'appelait Suzy. Comme l'émission avait beaucoup de succès et que la petite devait retourner aux États-Unis où elle était étudiante, Lucien Maurice m'a appelé et m'a demandé si ça m'intéresserait éventuellement de continuer l'émission un petit peu avec Suzy et puis tout seul. Et puis ça se passait finalement assez bien. Et quand elle est partie, je suis resté tout seul.
2: Comme tous les dimanches,
0: l'émission change donc de présentateur. Elle change aussi de nom. Europe Jeunesse devient Salut les copains. Et elle change aussi de style, en s'ouvrant à la chanson française. Et selon François Jouffa, alors l'un des plus jeunes journalistes d'Europe

0: À l'antenne, Daniel Filipacchi garde le ton familier et convivial de « Pour ceux qui aiment le jazz ». Et on se tutoie. Alors, ce qui était complètement novateur en radio à l'époque. Mais surtout, on laisse la priorité absolue à la musique. En 1959, « Salut les copains » est la seule émission française qui propose d'écouter les disques à la mode. Mais si...
1: C'est Lucien Maurice qui a pensé un jour qu'il faudrait remplacer une émission qui s'appelait Europe Jeunesse et qui était une émission où on parlait beaucoup et où il n'y avait pratiquement pas de musique, par le contraire. C'est-à-dire une émission où il n'y aurait pratiquement pas de paroles et que de la musique. D'ailleurs, on cherchait un titre, moi je voulais qu'elle s'appelle Jukebox quelque chose. Radio Jukebox, un truc comme ça. Et puis, finalement, c'est le titre Salut les copains qui a été choisi.
2: Comme ça,
1: on a toujours évité d'employer le mot copain et le mot jeune, jamais.
3: Une émission de Daniel Filipacchi.
2: La formule « Salut les copains », parce qu'à l'époque, quand on ouvrait la porte d'une pièce, on disait « Salut les copains », c'était dans le vocabulaire.
1: Un petit peu, oui, grâce à la chanson de Béco, oui.
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5: C'est Lucien Maurice qui a eu l'idée, non? Qui dit, ou Pierre Delanoë peut-être, qui était l'auteur des paroles d'ailleurs.
6: Pierre, qui a été aussi directeur des programmes d'Europe 1, d'ailleurs, et c'est parti comme ça. Et puis à l'époque, ça allait vite.
0: Bienvenue donc dans les 60s et l'ère des copains. Terme qui bientôt va être le plus souvent prononcé par cette nouvelle génération.
7: Si vous aimez les chansons modernes, n'oubliez pas qu'il existe une émission qui s'appelle « Salut les copains » et qui est faite spécialement pour vous. Tous les jours sur Europe numéro 1, écoutez-la et faites-la écouter par tous vos copains. Vous entendrez vos chanteurs favoris, vous entendrez par exemple tous les jours Johnny.
8: Les gens m'appellent l'idole des jeunes.
7: Et vous entendrez très souvent Elvis.
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2: De 17h30 à 18h30, Daniel Filipacchi, à qui nous donnons une demi-heure de plus pour son émission « Salut les copains », qui est plus spécialement consacrée aux teenagers et qui plaît beaucoup aux teenagers. Daniel Filipacchi reçoit beaucoup de courriers. La première émission de « Salut les copains », 17h sur Europe 1, quelle date?
1: Ah, ça, j'en sais rien, mais c'est loin. Et puis, en plus, ça n'a pas commencé comme ça. J'ai dit, ça a commencé une demi-heure par semaine, ensuite, ça a été 2 jours par semaine, ensuite, 3 jours, ensuite, 4 jours, puis c'est passé à 1 heure, et puis c'est revenu à 3 quarts d'heure, et puis ensuite, 2 heures.
2: Ça a été une émission un peu nomade.
1: Ouais, c'était une émission...
2: Salut les nomades.
1: C'est ça. Qui, en fait, comme à l'époque, il n'y avait pas de sondage, il n'y avait rien de très... technique sur le plan de, tu vois, pour définir l'auditoire, c'était basé essentiellement sur le courrier. C'était différent à l'époque. À l'époque, la radio était un peu pénible.
2: Ouais.
1: Je veux dire, Radio Luxembourg, Paris Inter, il y avait beaucoup de blabla. Ça, c'était la première émission où vraiment il y avait très très peu de paroles. Bah, j'avais assez confiance. Oui, je pensais que ça pouvait marcher. Oui, je pensais que ça pouvait plaire. Parce que je voyais que c'était quand même, aux États-Unis, c'était ce genre d'émission qui marchait, et je pensais que ça devait être la même chose en France.
0: SLC, comme disent les fans, devient la radio officielle des surprises parties. Daniel Filipacchi, lui, est catapulté figure de proue d'une génération. Pourtant, il a 2 fois l'âge de ses auditeurs. En 59, il a 31 ans. Mais il est de leur bord. Et il peut donc leur donner des conseils. Il est rassurant, il est simple, d'un abord sympathique.

0: politique. Donc il devient l'autre idole des jeunes, l'oncle Daniel.
1: Écoutez, c'est un vieux monsieur de 30 ans, mais c'est incroyable parce que vous savez, les gens qui avaient un peu plus de 18 ans, Hugo Frey, Nino Ferrer, Daniel, on l'appelait l'oncle Daniel, on considérait à l'époque que c'était des vieux, mais on avait un grand respect pour Daniel, qui avait tout compris. Il était simple, gentil, adorable, playboy.
0: La notoriété de Daniel Filipacchi et de son émission est d'autant plus étonnante que l'oncle de tous les copains de France tient absolument à être le plus discret possible. Son nom restera toujours beaucoup plus connu que son visage. Et oui, imaginez que celui qui reste l'un des personnages les plus connus du monde médiatique n'a jamais mis un pied sur un plateau de télévision. Eh oui, l'animateur aux lunettes fumées et à la discrétion assumée déteste être reconnu, pris en photo. Un comble quand même pour un photographe. En lançant l'émission « Salut les copains », la jeune station Europe numéro 1 capte donc l'air du temps et conforte sa réputation de radio novatrice. SLC devient le mot de passe de ces baby-boomers qui portent les mêmes vêtements et adoptent les mêmes mots. C'est bat, c'est sans sas, c'est du tonnerre, elle est terrible, c'est dans le vent. Eh oui, tant d'expressions qu'on n'utilise plus. Cette jeunesse, en fait, en plus de sa propre émission de radio, a désormais ses propres magazines. Alors vous me direz, le décor est en place, mais il manque les acteurs principaux du phénomène SLC. Ces jeunes idoles inattendues qui vont bientôt déclencher l'hystérie. Elles vous attendent dans le deuxième épisode de ce podcast.
2: Restez bien sur Europe 1 pour la suite de votre podcast Destin Extraordinaire consacré à l'émission culte Salut les copains. C'est dans un instant, à tout de suite.
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2: Merci d'avoir choisi Europe 1 pour accompagner votre samedi soir. En lieu et place de votre émission cinéma, aujourd'hui, Isabelle Morizet vous raconte l'histoire de l'émission culte d'Europe 1, Salut les copains, dans ce podcast Destin Extraordinaire.
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0: Si je voulais parler de façon docte, je dirais que, créée en 1959, l'émission Salut les copains accompagne les grandes mutations démographiques et sociales du moment. Bon, entre nous, pour faire simple, les adolescents n'ont jamais été aussi nombreux. Et dans cette France de nouveau apaisée, eh bien ces baby-boomers sont logiquement en rupture avec les anciennes générations et sont en attente. En attente de remous, en attente d'épopée, tout simplement en attente d'horizons nouveaux.
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0: Je vous pose la question. Le succès de Salut les copains aurait-il été possible sans l'émergence, au même moment, d'une nouvelle et prometteuse génération d'artistes? Bah oui, la question, elle se pose aussi dans l'autre sens. Johnny Hallyday, Richard Anthony, Claude François, Eddy Mitchell ou Sylvie Vartan auraient-ils percé dès le début des années 60 sans Salut les copains?
1: Grâce à Salut les copains, sont arrivés dans les transistors qui? Johnny Hallyday?
2: Oui, Johnny a été finalement le premier à faire vraiment de l'adaptation de rock américain. Oui, il a été le premier avec Richard Anthony, Eddy Mitchell. Tout ça est arrivé à peu près à la même époque.
1: Oui.
2: Enfin, quand même, je crois que Johnny, c'était le premier. T'aimais follement. Un jour, Lucien Maurice est arrivé, je me souviens, avec ce disque. En disant d'ailleurs que c'était ignoble, il l'a cassé à l'antenne.
1: Cassé?
2: Oui. Il avait une émission qui s'appelait le Disco Ball.
1: Oui, il cassait les disques,
2: non? Mais celui-là, il l'a cassé. Il était fou de rage.
1: Ouais.
2: Et puis la vie de changer, David. Elle.

0: La France manque d'auteurs et de compositeurs capables de se mettre au goût du jour de cette nouvelle vague. Ces jeunes artistes commencent par reprendre des titres anglo-saxons. Pour les jeunes consommateurs de 45 tours, dont faisait partie Gérard de Cortance, futur auteur du dictionnaire amoureux des 60s, ces reprises, pourtant très très éloignées des originaux, passaient comme une lettre à la poste.
1: Alors les auteurs vont venir après, mais le point de départ, c'est vraiment Bob Dylan, Les Temps Changent, Hugo Frey, Les Temps Changent en français. Mmh. Et il n'y en a que quelques-uns qui sont au courant que ça vient de la musique américaine. Moi, vivant en banlieue 13-14 ans, je ne comprends pas tout de suite que Hugo Frey chantant Les Temps Changent, c'est d'abord une chanson de Bob Dylan.
0: Reprise ou pas, tout le monde y trouve rapidement son compte. Les jeunes auditeurs, qui écoutent l'émission comme une messe, les jeunes nouveaux artistes français pour qui Salut les copains va devenir un tremplin, et Europe numéro 1 qui surfe sur le triomphe qu'elle a elle-même initié.

0: J'ai 17 ans, je suis apprenti coiffeur.
1: Quoi aimez-vous Johnny Hallyday?
0: Ben, je sais pas, son dynamisme, si on veut, quoi.
2: J'ai 17 ans, bah, j'aime bien Johnny Hallyday parce que, pour vous dire, moi, j'aime en lui le dynamisme.
3: 15 ans, je suis étudiante, enfin, je vais à l'école, quoi. J'aime bien Johnny Hallyday parce qu'il est moderne, il est jeune, puis c'est de notre âge, quoi, c'est tout.

0: L'impact de Salut les copains sur les ventes de disques est exceptionnel. Et il est immédiat. Car être programmé dans l'émission garantit à coup sûr une formidable exposition, surtout pour l'artiste qui est désigné chouchou de la semaine.
1: Et c'était, il n'y avait que vous à décider de qui passait comme chanteur dans Salut les copains.
2: Chouchou de la semaine, Claude François va chanter.
1: Ah oui, vous écoutiez les disques qui paraissaient en disant alors par exemple, bon, Hallyday formidable, Anthony formidable, qui d'autre encore?
3: Oh, mais il en paraissait une telle quantité.
1: Ouais.
3: Et beaucoup d'ailleurs n'ont pas marché, bien sûr, comme toujours, ouais. 9 sur 10. Alors on décidait donc que tel ou tel titre devait passer, ouais. Et puis on le passait à tour de bras.
1: Aussi un chouchou.
3: Il y avait un chouchou.
1: Donc un disque, lui, il ouvrait l'émission et il terminait l'émission.
3: Oui, et quelquefois même, à une époque, on le passait 4 fois.
4: Et on pourrait peut-être passer un autre chouchou, là, Lucky Blondo. Hein?
5: Oui.
4: Je crois qu'il est temps. Je vous ai annoncé tout à l'heure que nous avions 2 chouchous cette semaine. Vous avez déjà entendu Buddy Greco dans Twisting to the Blues. Et voilà notre chouchou français, Lucky Blondo.

0: Début de l'aventure, les annonceurs, donc les publicitaires, boudaient l'émission. Ouais, ouais. 3 ans plus tard, ils se battent pour en faire partie. Quant aux chanteurs et chanteuses que Daniel Filipacchi ne programme pas dans son émission, eh bien, ils protestent. Si bien que le bureau de Lucia Morris devient le bureau des lamentations. Ah, c'est la lourde rançon de la gloire. L'une de nos fiertés, dira Daniel Filipacchi, ce n'est pas d'avoir lancé des vedettes, mais simplement d'avoir donné à des chanteurs débutants l'occasion de se faire entendre vraiment. Occasion qui leur était refusée presque partout. Mais alors le public justement, parlons-en. Près de la moitié des scolaires écoutent l'émission, ce qui fait plus de 2 millions d'auditeurs quotidiens. Donc, entre 17 et 18 heures, en France, eh bien, il y a 2 millions de jeunes Français qui ne font plus du tout leurs devoirs, au désespoir des parents. Même les jeunes qui n'ont pas de transistor à la maison trouvent le moyen de ruser. Il y a donc les auditeurs de Salut les copains qui se cachent sous la couette. Et puis, il y a ceux qui rêvent tout haut d'être un jour le chouchou de la semaine et d'être interviewés par Daniel Filipacchi. Leur nom ? Daniel Guichard, Nicole Grisoni, qui ne s'appelle pas encore Nicoletta, et par exemple Alain Legovic, qui ne s'appelle pas encore Alain Chamfort.
1: Quand on rentrait des cours, c'était à 17h, je crois, tous les jours, on avait une tranche horaire qui nous était réservée et qui nous aidait à découvrir de la musique, qui était de la musique pour teenagers, quoi, donc c'était très varié.
2: SMC, salut les copains!
3: Il n'y avait pas des masses de radio comme aujourd'hui et les concurrents que vous aviez, RTL, c'était très familial et on écoutait en famille. Les parents, c'était sur le banc, c'était la famille du raton.
4: Oui, voilà,
3: mais
4: c'est
3: notre
4: ça.
3: Récréation, notre domaine à nous, quand on sortait de l'école et du lycée, c'était de se brancher sur Salut les copains parce que en faisant les devoirs, on écoutait les Rolling Stones, les Beatles.
5: Mon tout premier souvenir, c'est les étés au mois d'août au bord du Léman. Et on faisait des feux de camp à la nuit tombée. Et j'avais un harmonica on air. Et l'après-midi, on écoutait Salut les copains. J'étais encore jamais venue à Paris, j'avais 16 ans.
6: T'as mémé,
5: et je jouais
6: là-bas.
5: Avec mon harmonica sur les chansons que j'aimais américaines. Je ne savais pas que je deviendrais chanteuse et que je participerais à cette émission un jour. Et, ouais. Et c'était vraiment une émission qu'on adorait et qui fédérait toutes les rencontres des jeunes de l'époque. C'était le lien, quoi. Salut les copains, c'était le lien.

0: toute la jeunesse se met alors à rêver d'être une rockstar. Autre exemple, eh bien ce jeune Toulousain, Michel Simonet, futur Mike Shannon des Chats Sauvages, qui décide, lui aussi en 1962, d'aller tenter sa chance à Paris.
1: C'est vraiment la fièvre, et ça a gagné progressivement en France. Et donc, moi, quand j'ai vu ça en tant que provincial, j'ai craqué. Je suis monté à Paris, comme on disait, parce qu'il y avait le Gold Row, parce qu'il y avait un début de chanteur style Johnny Hallyday, tout ça. Bon, moi, je voulais faire partie du film, quoi, il n'y avait aucun problème. Et ça correspond au désir de tous les gamins de ces années-là, qui voulaient tous être rock'n'roll stars, quoi.
0: Lorsqu'il monte à Paris, le futur Mike Shannon fait comme les autres jeunes de son âge. Il se précipite sur les grands boulevards, au golfe de Rouault, pour plonger dans un bain d'euphorie et danser toute la nuit sur les chansons des idoles.
1: Le golfe de Rouault, au départ, c'était un mini-golf. Et puis, Henri Leproux a vu, a compris que quelque chose manquait pour la musique. Alors donc, il a commencé par virer le côté environnement golf. Il a mis un jukebox, il a mis une scène. Et puis, tous les vendredis soirs, il y avait un groupe qui se produisait. C'était The Place to Be. Il fallait être au golf. Sinon, on était à Sabine.
0: Mais business is business. Dès 1962, Daniel Filipacchi décide de capitaliser sur le succès de Salut les copains. L'émission de radio va désormais avoir son propre magazine.
2: Vous savez qu'il est maintenant 6h moins 5. Je voudrais vous rappeler que le dernier numéro de SLC vient de sortir avec un grand reportage avec des photos inédites sur James Dean. Vous avez certainement entendu parler de James Dean, même si vous n'avez pas vu ses films. James Dean est mort il y a maintenant un petit peu plus de 10 ans et il intéresse toujours le monde. On s'intéresse à son cas. Vous verrez dans SLC beaucoup de photographies inédites.
0: Après le son, voici l'image. Les idoles sont interviewées. Eh bien, les idoles sont en photo. Et quelle photo ? Celle du jeune prodige Jean-Marie Perrier. C'est ainsi que vont naître en France les posters. Bon, les premiers numéros de SLC Magazine sont tirés à 1 million d'exemplaires. Ah, on voit grand, hein. 1 million d'exemplaires, c'est le tirage du plus grand quotidien de l'époque en France. François.
3: Écoutez, c'est simple, j'ai commencé en 56 comme assistante de Filipacchi. J'avais 16 ans et j'en faisais 11 physiquement. Il m'a adopté en 10 secondes et il m'a entièrement fabriqué ma vie. Je faisais l'émission Pour ceux qui aiment le jazz avec lui, je crois en 57, où je disais des bêtises le soir sur le jazz. Et puis ensuite, bon, je suis parti à l'armée. Et en revenant, Daniel Filipacchi m'a dit, bah tiens, est-ce que tu veux faire un petit journal de musique? Et voilà.
4: Et tout le monde devant votre objectif. Françoise, évidemment, oui, mais Johnny, Sylvie, les Beatles, enfin tout le monde.
3: Oui, mais c'est forcé, parce que d'abord, c'était le premier journal du genre. C'était la naissance de l'adolescence. Tout à coup, tous les enfants, les mômes, les adolescents de France écoutaient ça et regardaient ce journal. C'était une sorte de parcours obligé. Donc j'avais beaucoup de chance que tous ces gens, je les ai connus, ils avaient 17 ans, que ce soit Johnny, Sylvie, Françoise, les Beatles, les Rolling Stones, ils avaient tous 17 ans. Donc moi, j'en avais 22. Donc ça crée des liens quand même quand on se connaît très jeune comme ça.
0: Le magazine Salut les copains devient donc la référence, aussi bien pour les jeunes fans que pour les artistes eux-mêmes. D'ailleurs, Eddie Mitchell adore.
5: Le journal Salut les copains était très très très bien fait, bien mis en page, avec des photos formidables par des pros extraordinaires, tels que Jean-Marie Perrier, Tony Franck, etc. etc. Donc ça avait une gueule, une classe.
0: Pourtant, le magazine va se retrouver très vite dans le collimateur du ministère de la Justice. Eh oui, dès la parution du deuxième numéro, la commission chargée de la surveillance de la presse convoque Daniel Filipacchi. En cause, une photo d'Elvis Presley, habillé en cow-boy et brandissant un couteau. Daniel Filipacchi va donc s'improviser avocat et va devoir prouver que l'image qui fait polémique est en réalité simplement extraite d'un film, Le Cavalier du Crépuscule, film qui n'est absolument pas interdit aux moins de 18 ans. Ouf ! Quelques semaines plus tard, le nouveau Premier ministre Georges Pompidou croise à un déjeuner Maurice Yégel, qui vient de prendre le poste de directeur général d'Europe numéro 1.
6: Cher Maurice Yégel, à l'heure où votre émission Salut les copains commence, les jeunes viennent tout juste de rentrer chez eux. Vous les empêchez donc de faire leurs devoirs. Ah, croyez-moi, vous commettez là une mauvaise action.
0: Quelles répercussions pensez-vous que cette réflexion du Premier ministre ait eue ? Eh bien, aucune. Aucune ! Cette remarque venant des sommets ne freine absolument pas Daniel Filipacchi dans ses ambitions. Au contraire, en juin 1963, pour célébrer le premier anniversaire de son magazine et les 60 ans du Tour de France, que le podium d'Europe numéro 1 va suivre de très près pendant 3 semaines, Daniel Filipacchi a une idée. L'idée d'organiser un rassemblement totalement inédit. Un concert géant et gratuit dans l'Est parisien, place de la Nation. Et l'idée de Filipacchi, c'est de réunir toutes, je dis bien, toutes les idoles du moment. Johnny Hallyday, Sylvie Vartan, Richard Anthony, Franck Alamont, les Chaussettes Noires avec Eddie Mitchell et les Chats Sauvages. Pour ce rassemblement inédit, Daniel Filipacchi demande l'autorisation au préfet de Paris, qui n'est autre que Maurice Papon. Il lui demande donc la permission d'organiser un concert en plein air. Demande acceptée. « Je n'avais aucune raison de refuser ce genre de réjouissance », déclara Papon. « Si je l'avais fait, on n'aurait pas manqué de me le reprocher. Je préfère être pris à partie sur le libéralisme de la police plutôt que son rigorisme. » Il était moins pointilleux sur le rigorisme de la police en d'autres temps, Maurice Papon. Bon, jusqu'à présent, le rock n'électrisait qu'une seule salle dans Paris, le Golf de Rouault. Mais voilà que jaillit la promesse d'un concert gigantesque en plein air où va pouvoir éclater la fureur de ceux qu'on surnomme désormais les copains, les jeunes copains. La date est fixée au 22 juin. Malin, c'est le premier jour de l'été et c'est la veille de la première étape du Tour de France. Malgré leur agenda chargé, les stars ne sont pas difficiles à convaincre. Bon, un concert gratuit en plein air, certes, ça n'est pas du tout habituel en 1963, mais certains autour de lui s'attendent carrément à un bide. Bon, il y aura bien 5000 personnes, mais tout au plus, hein. Et oui, c'est pas parce que Salut les copains est un succès à la radio et dans les kiosques que ce concert va déplacer les foules. Alors, 5000 ? Peut-être 10 000, 20 000, 20 000. Ils vont être 200 000. Une déflagration, un hymne au bonheur, à la liberté. Ce concert SLC, Place de la Nation à Paris, sera en quelque sorte Woodstock avant l'heure.
7: Dans un instant, sur Europe 1, vous retrouvez la suite de votre récit Destin Extraordinaire consacré à l'émission Salut les copains. À tout de suite.
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7: Merci d'être avec nous de retour sur Europe 1 pour Destin Extraordinaire consacré à l'émission culte d'Europe 1. Salut les copains, c'est raconté par Isabelle Morizet. Écoutez.
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20: Ce soir du 22 juin 1963, sur la place de la Nation à Paris, un événement totalement inédit se prépare donc. Une soirée qui ne ressemblera à aucune autre. Depuis quelques jours, Daniel Filipacchi passe ce message sur l'antenne d'Europe numéro 1.
21: J'ai fait un appel plusieurs fois sur l'antenne. Rendez-vous à la Nation, il y aura Johnny, il y aura Sylvie, il y aura tout le monde. Et bon, effectivement, il est arrivé une foule immense.
20: Les organisateurs s'attendent tout au plus à 5000, voire, soyons optimistes, allez, 10 000 spectateurs. Sauf que c'est un tsunami. Au total, selon la préfecture de police, ils sont plus de 120 000. Mais en réalité, ils sont beaucoup plus de 120 000. Ils sont 200 000. Ce concert SLC, gratuit, en plein air, ouvert à tous, est une déflagration sociologique. Jean Segura, 14 ans à l'époque, est en classe de 4e. Fan de musique rock, il écoute Salut les copains quasiment tous les jours. Écoutez-le.
22: Le bouche à oreille fonctionnait quand même très très bien entre les copains et j'ai dû l'apprendre comme ça. Il y a eu une caisse de résonance qui a fait que tout le monde savait qu'il y avait ce concert. Ça c'est vrai, tout le monde autour de moi, oui.
20: Cette nouvelle classe d'âge se retrouve soudée autour d'une même émission de radio. Mais surtout, elle se retrouve soudée autour d'une même musique.
23: Rock and Twist, avec Salut les copains, yeah.
20: Reprenons le compte à rebours. Le jour J, en début d'après-midi, Europe numéro 1 installe sa scène à l'est de la place de la Nation à Paris. Dès 18h, des milliers de jeunes commencent à affluer. Et bientôt, ce public va ressembler à un océan. Alors pour Daniel Filipacchi, le pari est gagné. Ils ont 15, 18, 20 ans. Parfois même, ils sont beaucoup plus jeunes.
24: Dans la foule, il y a surtout des jeunes gens de 18 à 20 ans, mais il y a également des personnes d'un certain âge et il y a aussi de tout jeunes enfants.
25: Quel âge avez-vous ?
26: 11 ans.
25: Alors, qui est-ce qui a décidé de venir ici à la fête ce soir ? C'est vous ou vos parents ?
26: Nous.
25: Bon, vous êtes venus pour qui ?
26: Je préfère Johnny Hallyday.
25: Pourquoi ?
26: Parce qu'il a plus de rythme que Richard Anthony.
25: Quel âge avez-vous ?
26: 13 ans.
25: Vous aimez ce qui remue, ce qui bouge ?
26: Oui, voilà, j'aime l'ambiance.
20: La place de la Nation est donc assaillie par une marée d'adolescents. Ils viennent de toute la région parisienne. Ils ont pris le métro, le train, parcouru des kilomètres à pied pour arriver jusqu'ici. Donc, ce 22 juin 1963, tout bascule. C'est une révolution. Jusqu'alors, cette jeunesse obéissait. Elle suivait le mouvement. Mais elle n'avait pas du tout voix au chapitre. Soudain, le cœur de Paris bat place de la Nation. Et il bat au rythme du rock. Vous imaginez 200 000 personnes à l'unisson. Toutes les rues adjacentes sont bondées de monde. Et cette jeunesse qui rêve d'euphorie et de bruit a 15 ans d'âge moyen.
24: Déjà, il y en a partout, sur les arbres, sur les toits des maisons, perchés sur les corniches des immeubles. Sur le moindre banc, il y a 10, 20 personnes qui se hissent sur la pointe des pieds.
27: Monsieur, vous êtes concierge de l'immeuble. Tout ce bruit, ça vous ennuie beaucoup ce soir ?
28: Non, ça ne m'ennuie pas, c'est des jeunes qui s'amusent.
27: Qu'est-ce que vous pensez du twist ?
28: Moi, je suis vieux, j'ai 66 ans. C'est la musique des jeunes. Dans mon temps, c'était la java, c'était la polka, c'était la valse et tout ça.
29: Moi, de mon temps, c'était le charleston. Et j'ai été champion de charleston, monsieur. J'ai 52 vers, je ferai une démonstration. sur l'estrade, je danse peut-être mieux que Jolie à Holiday.
24: Vous habitez là, sur le cours de la Seine. Vous êtes descendu pourquoi?
0: Pas parce que ça m'empêche de dormir, c'est pour me rendre compte de ce qui se passe dans mon quartier.
1: Les jeunes grimpent dans les arbres, sur les hauts vents des cafés. Ils enjambent les balcons des immeubles. Ils se hissent sur les toits des voitures.
2: Il y a, sur cette place de la Nation, une ambiance formidable. D'abord, une affluence absolument fantastique. Des jeunes sont même montés sur les toits, sur le clocher d'une église. Il y en a partout, sur les anciennes petites maisons de l'Octroi, vous savez, dans les arbres. Alors là, il y a de véritables trappes humaines. Et au balcon, bien sûr, n'en parlons pas.
1: La police tente bien de mettre en place des barrières métalliques censées contenir la foule, mais...
24: Tout ce monde pousse sur les barrières que les agents contiennent à grand-peine, mais avec le sourire, tout en donnant d'ailleurs leur avis sur le touriste.
3: C'est sympathique,
24: malgré la bousculade. Vous avez le travail supplémentaire?
3: Mais parfaitement, mais oui. C'est distrayant.
4: Le tout, il se passait pas mal pour les jeunes, bien sûr, seulement ça les exalte un peu trop, quoi. Faut dire, ça devient dangereux.
1: Les chaises, trop sagement installées avant le début du concert, sont rapidement rangées pour dégager la place, car les organisateurs comprennent qu'ils vont être débordés sur scène. On attend les Dragons. On attend les Gangs, Sylvie Vartan, Richard Anthony, les Chats Sauvages, Franck Alamo. Autant de noms qui, pour les adultes de l'époque, sont synonymes de scandale. Mais pour ces adolescents, ce sont des héros. Pour Mike Shannon, le chanteur des Chats Sauvages, ce concert Place de la Nation change radicalement la manière d'appréhender la musique de l'époque.
5: C'est le premier concert de rock du monde. C'est la première fois qu'il y a eu un concert de rock. Et disons que notre génération là, s'est révélée pour les gens, puisque évidemment, il y a immédiatement eu des bien-pensants qui ont expliqué qu'ils nous ont traités de yéyés, ce qui est un terme très péjoratif, quoi que l'on dise. Gare Morin, c'est pas terrible. Et De Gaulle qui a dit, mais toute cette énergie serait mieux utilisée à faire des autoroutes qu'à gigoter. Sur une scène. Enfin, c'était vraiment le break, quoi. C'était.
1: Pour ces jeunes, cette occasion de voir leurs idoles sur scène est totalement inédite, car la télévision n'est pas encore dans tous les foyers français. Mais c'est surtout l'occasion de découvrir, de manière magiquement proche, la tête d'affiche, le clou du spectacle. Johnny Hallyday. En ce mois de juin 1963, l'idole des jeunes est déjà au zénith de sa carrière. Et Europe numéro 1 sait bien que le succès du concert tient à la présence de Johnny.
24: Quel âge avez-vous?
6: 15 ans et demi.
24: Vous êtes venu spécialement pour Johnny Hallyday?
6: Oh oui, j'aime beaucoup, c'est mon idole.
24: Qu'est-ce que ça représente pour vous, Johnny Hallyday?
6: Oh, tout.
24: Tout, c'est-à-dire?
6: Oh bah moi, je suis pour ça.
1: Un avion a été affrété pour ramener Johnny Hallyday et sa fiancée Sylvie Vartan de Camargue, là où ils ont passé une journée à tourner une scène du film « D'où viens-tu, Johnny ?». Et c'est en début de soirée que le jeune couple arrive à Paris. Rapidement, ils se changent dans un hôtel proche. Sylvie Vartan enfile une robe bleu marine à pois blanc et...
2: Savez-vous qui va chanter maintenant? Toute petite, toute menue, au milieu de cette immense place, Sylvie Vartan.

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1: Johnny Hallyday, quant à lui, porte un costume bleu foncé avec une cravate assortie. La classe pour un rocker, non? Sur scène se succèdent les vedettes, mais les jeunes s'impatientent de voir la star de la soirée. Et la star de la soirée, eh bien, c'est Johnny. Depuis que le concert a démarré, les artistes sont obligés d'arriver place de la Nation dans des cars de police pour parvenir à traverser cette foule absolument gigantesque. Lorsque le couple Sylvie-Johnny arrive enfin dans un panier à salade, le public est dans une transe.

chaîne ses succès. Il chante Laissez-nous twister, il chante Les bras en croix et enfin, il chante ce que tout le monde attend comme un hymne, l'idole des jeunes.

0: suis avec Hey Babe. Il joue avec le public.
1: Et pas un peu les copains, est-ce que vous savez taper la Romain? Ça va pas du tout, hein? Qu'est-ce qu'il y a? Vous êtes fatigué déjà? Est-ce que vous êtes des vrais copains? Est-ce que vous savez taper la Romain? Est-ce que vous aimez le rock? Est-ce que vous voulez mettre de l'ambiance?

chaque chanson déclenche une vague d'hystérie.

0: Des milliers de jeunes hurlent de bonheur. Certains pleurent, d'autres s'évanouissent. Beaucoup d'ailleurs s'évanouissent. On assiste à une ferveur populaire démentielle. Ce 22 juin 1963, la place de la Nation à Paris devient un symbole. Le symbole d'une génération qui, enfin, s'affirme. Une génération qui ne veut plus être silencieuse. Une génération qui réclame son espace, ses codes, sa musique, sa vie à elle. Une génération dont les parents ont connu la guerre et qui aspire, elle, au bonheur absolu.
1: 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Restez bien avec nous puisque dans un instant c'est Stéphanie Demuru aux commandes d'Europe 1 Soir jusqu'à 21h. Bonne soirée.
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4: Bienvenue dans Europe 1 Soir. Ravie de vous retrouver. Nous sommes ensemble pour 2 heures d'information et de décryptage. 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
4: Au sommaire ce soir, la canicule qui recule enfin, même si 24 départements resteront en vigilance rouge demain, mais les organismes qui ont accumulé des jours de chaleur extrême sont épuisés. Pression dans les hôpitaux avec un bilan qui reste incertain en termes de décès. On en compte 109 à Paris, rien qu'en 24 heures. Les deux funérariums parisiens affichent complet. Conséquence économique également de cette canicule, jusqu'à 50% de productivité perdu au-dessus de 34 degrés. Sébastien Lecornu prolonge la période des soldes d'été qui a démarré mercredi en plein calicule. On en parle à 19h15 avec Benoît Perrin, économiste, directeur de Contribuables Associés. Et quelques jours après le décès de son fils, la maman de Louis a publié un message poignant dans lequel elle évoque ses derniers instants à ses côtés. Elle promet de se battre pour que justice lui soit rendue. Le jeune homme de 17 ans était provisoirement placé à l'ASE. À 20h10, Claude Hardid, mon invité, grand reporter, auteur de La Fabrique du Malheur, enquête inédite justement sur les scandales de l'aide sociale à l'enfance aux éditions de l'Observatoire. Et puis, l'équipe de France a validé son billet pour les 16e de finale avec le statut de premier du groupe, un parcours parfait qui envoie la bande de Didier Deschamps à New York avec un affrontement face à la Suède à 20h45. Jacques Vendroux, présentateur de l'émission Le Studio des Légendes. La tendance météo avec vous, ma chère Estelle Lafont.
1: Eh bien, les fortes chaleurs sont en recul. Elles se cantonnent demain sur le flanc est et sud-est avec de nombreux orages du sud-ouest au nord-est. Je vous donnerai le détail à la fin du journal.
4: À tout à l'heure, Estelle.
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4: Après 8 jours de chaleur intense, la canicule amorce enfin son recul ce week-end. Mais attention, 37 départements toujours en vigilance orange canicule. 22 d'entre eux passeront en orange dès demain 6h. Les conséquences des fortes chaleurs se font évidemment ressentir. Vous devez vous en rendre compte, chers auditeurs, en particulier malheureusement dans les hôpitaux soumis depuis plusieurs jours à une pression extrême. Et cela va durer encore plusieurs jours, prévient Matignon, aujourd'hui en appelant à maintenir la vigilance. Bonsoir Wilfried de Villers.
5: Bonsoir Stéphanie, bonsoir à tous.
4: L'afflux de patients dans les hôpitaux est bien supérieur à la, normale.
5: Oui, les hôpitaux publics parisiens alertent ainsi sur une hausse de 80% des appels au SAMU cette semaine, ce qui se traduit par 50% de patients en plus dans les services d'urgence. À une tension également en médecine générale et en réanimation, comme l'explique le professeur Bruno Mégarban, chef du service de réanimation à l'hôpital Lariboisière.
6: Dans le service de réanimation à l'hôpital Lariboisière, nous avons déjà accueilli 11 patients victimes de coups de chaleur graves et nous déplorons déjà un décès.
5: Des hôpitaux saturés un peu partout en France et parfois mal adaptés à la chaleur. Ainsi, au CHU de Toulouse, la température dépasse 35 degrés dans les couloirs, tout comme à Strasbourg où plusieurs soignants ont fait des malaises. Et pour gérer l'afflux de patients dans ces conditions, il n'y a parfois pas d'autre choix que de les placer sur des brancards faute de mieux. C'est le cas à l'hôpital Lariboisière.
6: une durée de séjour sur brancard plus prolongée. Mais nous faisons le maximum pour réduire cette durée et pour rapidement transférer le patient vers des chambres. Nous avons reçu en renfort un certain nombre d'appareils d'air conditionné mobile et certaines salles mieux disposées, dédiées à d'autres activités comme des salles de réunion, ont été aussi transformées en salles d'accueil de patients.
5: Dans cet hôpital parisien, 20% des actes jugés non urgents ont également été déprogrammés. Si la vague de chaleur touche à sa fin, la tension hospitalière se fera ressentir pendant quelques jours encore.
4: Wilfried de Villers pour Europe 1 et de nombreuses professions sont impactées par cette canicule. On vient de l'entendre avec Wilfried de Villers. Les hôpitaux, bien sûr, les pompiers, les ouvriers et les agriculteurs qui paient aussi un lourd tribut. Les arboriculteurs précisément de Haute-Saône, région emblématique de la production de kir, sont sur le qui-vive pour tenter de sauver un maximum de cerises brûlées par le soleil. Bernard Beau, président du syndicat de défense et promotion du Kirsch de Fougerolles, est au micro d'Europe 1, précisément d'Emma Ben-Youssef Sudarovitch.
7: Avec la canicule, on a une dégradation des cerises sur les arbres extrêmement rapide. Les feuilles commencent à sécher et les cerises, malheureusement, elles aussi sèchent. Rapidement, elles sont brûlées par le soleil, elles sont cuites. Du coup, chaque jour qui passe, on a un pourcentage de cerises qui n'est plus exploitable. On s'attendait à une récolte meilleure que les années précédentes. On a un potentiel de tonnage normal autour de 300 à 400 tonnes en temps normal. Et aujourd'hui, on espère une récolte de l'ordre de 100 tonnes, peut-être 150 tonnes, mais bien loin de nos espérances de début de campagne. La récolte, elle va finir certainement mardi ou mercredi. Donc là, c'est vraiment le branle-bas de combat dans les campagnes pour pouvoir récolter tout ce qui peut se faire encore.
4: Et les fortes chaleurs, une véritable aubaine à l'inverse pour les grands magasins climatisés alors que les soldes ont débuté ce mercredi, mais les clients sont moins enclins forcément à s'aventurer au centre-ville. Les commerçants des petites boutiques demandaient via en différents syndicats un report de la date de fin des soldes. Eh bien, ils ont été entendus. Sébastien Lecornu vient d'annoncer ce report sans préciser pour le moment la nouvelle date. Les commerçants rencontrés cet après-midi par Mathis Lang à Paris accueillent cette nouvelle avec soulagement.
8: Moins 30, moins 50%, les soldes s'affichent en grand sur la vitrine de la boutique de Sophie dans le 16e arrondissement. Cette commerçante de 80 ans se réjouit de la prolongation des soldes, estimant que le gouvernement a entendu les revendications des commerçants.
9: Pour une fois, on aurait pu s'en foutre, hein, mais bon, c'est très bien, c'est une bonne initiative, on vendra peut-être un peu plus.
8: Depuis le début des soldes, la commerçante a du mal à garder le sourire. À cause de la chaleur, sa boutique est déserte.
9: Hier, j'ai vendu deux robes, enfin bon, moi je considère qu'il n'y a personne. C'est partout pareil. Il n'y a personne dans les magasins.
8: Et le constat est le même un peu plus loin dans le 15e arrondissement, malgré de belles promotions.
10: Les baskets, moins 30%, les sacs aussi, moins 30%.
8: Jennifer tient une petite boutique d'accessoires dans une rue d'ordinaire très fréquentée.
10: Ce qui se passe, c'est qu'il n'y a personne dans les rues. Du coup, j'ai pas eu grand monde cette semaine, c'était catastrophique.
8: Et même pour ce premier week-end des soldes, les clients ne se pressent pas.
10: Aujourd'hui, nous sommes samedi, j'ai eu une cliente.
11: Alors qu'il est
10: 16h33, on peut pas continuer comme ça.
8: Le prolongement des soldes donne à Jennifer un peu d'espoir, même si elle redoute toujours dans les semaines à venir une nouvelle canicule.
4: Et pour être totalement complet sur ce chapitre canicule, sachez que Météo France a placé Paris en vigilance orange pour des orages violents. En conséquence, la ville de Paris a décidé de fermer les espaces verts, parcs, jardins et cimetières, ainsi que la baignade du canal Saint-Martin. Ces orages qui devraient toucher donc toute l'île de France pourraient être localement violents. Les principaux risques attendus sont des pluies intenses en peu de temps, de fortes rafales de vent et des chutes de grêle. Soyez prudents si vous êtes parisien. 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On parle maintenant d'une école baptisée Samuel Paty, ou bien non, puisque la proposition a été rejetée à Roubaix lors du conseil municipal jeudi soir. Le maire LFI, David Guiraud, a refusé de soutenir un vœu de l'opposition, proposant donc de donner le nom de ce professeur assassiné par un terroriste islamiste à une future école de la ville. Une décision qui suscite évidemment une vive polémique. Le maire, lui, assure vouloir transmettre la mémoire de Samuel Paty, mais pas jusqu'à lui donner le nom d'un établissement scolaire, manifestement, Arthur Delaborde.
11: Évidemment qu'on rend hommage à Samuel Paty, c'est ce qu'affirme David Guiraud. Le maire insoumis assure vouloir transmettre sa mémoire, condamner son assassinat et mieux protéger les enseignants. Pourtant, lorsque l'opposition propose de donner le nom de Samuel Paty à une future école, il s'y oppose. Selon lui, le problème n'est pas l'hommage, mais la méthode. Il accuse l'opposition de vouloir tendre un piège politique à sa majorité et qualifie le texte d'hypocrite, de manipulatoire et d'opération politicienne. L'opposition répond qu'au aucune nouvelle école n'avait été inaugurée ces 6 dernières années et que le futur établissement n'a toujours pas de nom. Pour elle, il s'agissait simplement de profiter de cette occasion pour rendre un hommage concret au professeur assassiné. Résultat, le vœu est rejeté. La proposition de donner le nom de Samuel Paty à cette future école est écartée.
4: Allez, on parle sport. C'est à 21h05 précisément que sera donné le coup d'envoi de la finale du championnat de France de rugby entre les triples tenants du titre toulousain et l'outsider Montpellierin. Il fera encore très chaud au coup d'envoi au Stade de France, mais pour Lenny Nouchi, le capitaine héraulté, eh bien, ce n'est pas un problème et tant pis si les adversaires toulousains sont vus comme les favoris.
12: Non, mais ça va changer, bien sûr, que le ballon il risque d'être plus glissant qu'avec la transpiration. Ça change aussi que l'équipe qui sera la plus prête physiquement risque de prendre l'avantage. Donc ça va changer surtout sur la dynamique du jeu. Après, nous, on va pas changer notre plan de jeu en fonction de la météo. Ce qui est bien, c'est qu'il y a eu 10 questions et peut-être 6 questions sur Toulouse déjà et pas trop sur Montpellier. Donc ça montre aussi que peut-être vous aussi, vous croyez pas trop en nous. Donc bien sûr que ça nous nourrit. Bien sûr que de voir tout le monde nous annoncer perdants, ça, c'est une sorte de force en plus, parce que les gens ne se posent pas la question de qui va gagner, mais combien on va en prendre.
4: Et coup d'envoi donc à 21h05 de cette rencontre. On parle football maintenant, évidemment, la Coupe du Monde et l'équipe de France qui s'est qualifiée pour les 16e de finale de ce mondial hier après leur victoire 4-1 face à la Norvège. Bonsoir Christopher Philoc.
13: Bonsoir Stéphanie, bonsoir à tous.
4: Ça y est, on connaît désormais le prochain adversaire des Bleus.
13: Exactement Stéphanie, ce sera la Suède à New York mardi à 23h en 16e de finale. Un adversaire à la portée de l'équipe de France qui vient de conclure la phase de groupe avec un sans faute. 3 matchs, 3 victoires. Guy Stéphan, l'entraîneur adjoint, ne pouvait pas rêver mieux.
14: 3 matchs, 9 points, on nous aurait dit ça il y a un mois, on aurait signé tout de suite. Le troisième match est souvent compliqué, donc voilà, c'est beaucoup de satisfaction.
13: Beaucoup de satisfaction, d'autant plus que c'est arrivé 2 fois seulement dans l'histoire des Bleus, à l'Euro 84 et la Coupe du Monde 98, avec de glorieux souvenirs à la clé. En finissant premier de leur groupe, les Bleus s'assurent aussi moins de trajets en avion que s'ils avaient fini deuxième. Et ça, c'est un atout majeur en matière de récupération, comme l'explique Guy Stéphan.
14: On voulait tellement la première place pour des raisons aussi de logistique, parce que faire 45 minutes d'avion, c'est mieux que de faire 3h30 ou 4h en allant à Dallas.
13: Et ce samedi est marqué par le retour de Didier Deschamps parmi les Bleus. Pour rappel, il avait dû quitter ses joueurs et rentrer en France en début de semaine à la suite du décès de sa maman.
4: Merci Christopher Philoc pour Europe 1. Et tout de suite, au sujet combien important la météo avec vous, ma chère Estelle Lafond. Attention, prudence ce soir et cette nuit aussi avec des orages.
15: Bonsoir Stéphanie, bonsoir à tous. Oui, vous faites bien de prévenir les auditeurs. Entre le bassin parisien et les Hauts-de-France, dans la moitié nord et dans le sud-ouest sur l'Aquitaine, on a de fortes rafales de vent, de grosses intensités pluvieuses et de la grêle. Alors si vous avez un garage, eh bien rentrez la voiture. Si vous avez des pots de fleurs d'accrocher ou encore des chaises dans le jardin, eh bien c'est le moment de les rentrer puisque les orages nocturnes pourront être localement très impressionnants. Pour demain, retour au calme, les orages sont encore présents mais nettement atténués entre le Nord-Aquitaine, le Poitou jusqu'à la Bourgogne et sur le bassin parisien. On va retrouver une petite perturbation aussi sur la Bretagne et la pointe du Cotentin, ce qui va rendre le ciel un peu laiteux et bien chargé, le tout ponctué de quelques gouttes. Le reste de la moitié nord sera voilé mais en théorie au sec, et puis sur toute la moitié sud de la carte, exception faite des départements sous la Garonne, le soleil va dominer. Dans l'après-midi, l'activité orageuse va de nouveau s'intensifier entre les Ardennes et le centre du côté des Pyrénées. Côté température, on a une nuit encore douce pour plus de la moitié du pays, avec toujours au-dessus des 20 degrés. Comptez demain sur un après-midi toujours excessif pour les valeurs au niveau de la frontière allemande, sur le centre-est, avec 34 à 38 degrés et jusqu'à même 40 degrés dans le Var.
4: Merci Estelle Lafond, et restez avec nous dans quelques instants. J'accueille mes débatteurs de la première heure, Raphaël Steinville et Antonin André. On reparlera justement, pas des orages, mais de cette canicule qui certes recule, comme nous l'a dit Estelle, mais attention, puisque les organismes sont fatigués, on note une pression maximale dans les hôpitaux et malheureusement des décès, eux aussi en très forte hausse. Les deux funérariums parisiens affichent complet. On en parle avec notamment également les conséquences économiques de cette canicule.
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4: Merci de nous rejoindre dans Europe 1 Soir Week-end. J'accueille mes débatteurs de la première heure. Raphaël Steinville, directeur adjoint de la rédaction du JDD. Bonsoir mon cher Raphaël.
24: Bonsoir Stéphanie.
4: Antonin André, chef du service politique du JDD. Bonsoir Antonin. On va parler évidemment, messieurs, ça occupe l'actualité partout, dans tous les médias et puis dans notre quotidien, il faut bien le dire, depuis plusieurs jours maintenant, la canicule. Alors elle commence à reculer, rassurez-vous. Alors pas partout à l'Est, il faudra un petit peu attendre. 24 départements resteront en vigilance rouge demain, mais forcément les organismes qui ont accumulé des jours de chaleur extrême sont épuisés. Il y a une pression dans les hôpitaux avec un bilan qui reste incertain en termes de décès. On parle des deux funérariums parisiens qui sont complets. On en parlera avec vous, Raphaël Steinville et Antonin André. Mais la canicule, c'est aussi des conséquences économiques. Bonsoir Benoît Perrin.
25: Bonsoir Stéphanie, bonsoir à tous.
4: Économiste, directeur de contribuables associés. Alors, on se souvient que la semaine dernière, le nouveau gouverneur de la Banque de France, Emmanuel Moulin, a rappelé que les épisodes caniculaires avaient

0: Quand on regarde ensuite les indicateurs avancés de l'économie, je pense notamment au climat des affaires qui permet d'anticiper en quelque sorte la croissance. Là, on est à un chiffre en dessous de la moyenne depuis 25 mois, donc ce qui est quand même très important. Quand on regarde le climat de l'emploi, c'est pareil, les chiffres sont pas bons. En l'occurrence, le chiffre n'a jamais été aussi bas depuis 2013. Et maintenant, se surajoute à cette situation de fond qui est pas bonne, la canicule, dont on sait, vous venez de le dire, qu'elle a des effets négatifs sur l'économie à deux titres. Un, parce que ça baisse la productivité, c'est-à-dire que ceux qui travaillent, y compris devant des ordinateurs, travaillent moins bien.
1: Alors, jusqu'à 50%, je lisais, de productivité perdue au-dessus de 34 degrés.
0: Exactement. Et puis, le deuxième impact négatif, c'est que tout simplement, on travaille moins.
1: Mesurer ça, d'ailleurs.
0: En tout cas, des scientifiques l'ont mesuré. Et puis, deuxième impact négatif, c'est qu'on travaille moins. Évidemment, on pense au BTP, on pense à l'agriculture, on pense naturellement au tourisme, qui sont des activités qui sont très tributaires, bien sûr, du temps qu'il fait dehors. Et donc, du coup, dans un pays qui a vraiment un problème structurel de croissance, se surajoute ce problème de canicule, ce qui est donc évidemment une très mauvaise nouvelle pour l'économie française.
1: Et faire garder ses enfants aussi. D'ailleurs, vous aussi, on peut dire à nos auditeurs, vous êtes venus avec vos enfants.
0: Et quand on ne peut pas, on est en télétravail chez soi avec les enfants derrière, et donc on travaille moins bien, et c'est ce qu'on disait en termes de productivité. Et la très mauvaise nouvelle, c'est qu'en plus, on a des chiffres vraiment très concrets sur l'impact de ces épisodes de chaleur qui se multiplient, avec une étude qui est parue la semaine dernière de Alliance Trade qui indique que l'impact en fait sur l'économie française est assez importante, de l'ordre d'à peu près 200 milliards d'impact sur la croissance dans les 5 prochaines années. Donc vous voyez, ce sont vraiment des chiffres qui sont très importants. Et la mauvaise nouvelle, c'est que la France est le pays le plus impacté dès lors qu'il fait chaud en Europe, pour trois raisons. Un, parce que par définition, on a une croissance, on a une économie qui est assez importante. Donc, du coup, on a un potentiel de croissance qui est du coup fortement impacté. Deuxième raison, on a une croissance ou une diversification de l'économie qui repose en partie sur les activités justement de plein air. Typiquement, l'agriculture est importante pour nous, le BTP est important pour nous, et puis le tourisme est important pour nous. Et puis, troisième raison, c'est qu'on a des bâtiments qui sont malheureusement mal isolés. Et donc, vous voyez, on est vraiment dans une situation très embêtante.
1: D'ailleurs, je lisais qu'une professeure de l'Université de Paris-Dauphine évaluait les vagues de chaleur, les dernières vagues en 2003, plus de 10 milliards d'euros en France, ça fait quand même beaucoup, hein. Alors qu'on cherche le moindre milliard.
0: 10 milliards d'euros, pour donner un point de référence aux auditeurs d'Europe 1, 10 milliards d'euros en moins, c'est exactement le budget du ministère de la Justice en moins par an. Donc vous voyez, c'est quelque chose d'absolument vraiment important, avec des impacts en plus sur le budget qui ne sont pas négligeables. Vous avez une baisse des recettes, parce que comme par définition on travaille moins et on consomme moins, et bien du coup ça fait moins de rentrées, moins de TVA, moins d'impôts sur les sociétés, moins de cotisations pour l'économie, et plus de dépenses. Vous en avez parlé dans vos différents journaux, avec notamment un impact sur la santé, sur le chômage partiel dans certains secteurs, parce que les gens ne peuvent pas travailler. Et donc, du coup, ça fait un effet ciseau, moins de recettes et plus de dépenses.
1: Raphaël Steinville, c'est quand même étonnant qu'un pays se retrouve autant en difficulté quand quand il y a la neige, on est à l'arrêt aussi. Quand il y a la canicule, c'est pareil. Ça vous étonne ?
2: On a surtout l'impression que le pays aujourd'hui va de crise en crise sans qu'il y ait aucune planification ou de projection sur le long terme. Mais à l'aune des chiffres et des prévisions énoncées par Benoît, le drame, c'est que l'on s'aperçoit que les investissements que devrait consentir la France sont probablement, en l'état actuel de nos finances, quasiment impossible à financer. Et c'est peut-être ça le plus cruel, c'est qu'on se demande quelles sont les perspectives, quels efforts il faut pouvoir consentir, sinon à avoir des mesures d'urgence qui ne seront pas forcément pérennes dans le temps.
0: Alors je crois que c'est ce qui exaspère, ce que vient de dire Raphaël est très juste, c'est ce qui exaspère les Français. C'est-à-dire qu'en fait, quand vous êtes dans le pays qui a la dépense publique la plus importante quasiment au monde, on pourrait se dire, au moins on a une justice qui fonctionne, au moins on a une police qui fonctionne, au moins on a des hôpitaux qui fonctionnent, au moins on est en mesure de protéger les plus faibles d'entre nous. Les plus faibles d'entre nous, ce sont les enfants à l'école et les seniors dans les maisons de retraite. Et la réponse est non. C'est-à-dire qu'on n'est même pas en mesure d'assurer, en fait, la raison pour laquelle, globalement, on paie nos impôts. C'est-à-dire que le consentement à l'impôt est considérablement abîmé, puisque les Français voient bien qu'en fait, on arrose le sable. On a beaucoup investi dans le domaine de la santé, notamment avec le Ségur, vous savez, le plan Ségur en 2020, où on consacre à peu près 12 milliards de plus à la santé par an. Et en fait, quand on voit que, notamment, pour prendre des exemples très récents, le CHU de Nantes, qui devait coûter à la base 360 millions d'euros.

0: Aujourd'hui, on a une facture d'à peu près 1,2 milliard d'euros. Et on s'aperçoit de quoi ? On s'aperçoit qu'en fait, les chambres ne seront même pas climatisées. Vous voyez, c'est des choix de dépenses publiques qui, en fait, sont complètement irrationnels. Des choix qui sont faits, des choix publics qui sont faits, alors que si on était à titre individuel, on ne prendrait jamais ce type de choix. C'est-à-dire qu'en fait, on protégerait naturellement les plus faibles si jamais on devait construire une maison pour ses enfants. Tout
1: et simplement. Benoît Perrin. J'en connais un autre. Benoît Petit, 36 milliards d'euros quand même récoltés depuis la création de la journée de solidarité. Qu'est-ce qu'ils sont devenus ces 36 milliards d'euros on les voit pas beaucoup aujourd'hui.
0: Alors, sur cet argent qui a été collecté effectivement à l'occasion donc du lundi de Pentecôte, vous en avez à peu près 40% qui ont été dépensés pour les personnes handicapées et 60% pour les EHPAD. Ce qu'on sait aujourd'hui, c'est qu'il y a quand même beaucoup d'argent qui ont été effectivement investis, mais en fait, on a un peu de mal, pour pas dire beaucoup de mal, à savoir exactement à quoi ça a servi. Et ça rejoint ce que je vous disais il y a quelques secondes, c'est-à-dire que les Français voient bien qu'on leur prend de plus en plus d'argent et qu'on continue en fait, encore une fois, à arroser le sable. C'est-à-dire qu'en fait, on ne sait pas où part l'argent. C'est très difficile de le savoir. On sait qu'il y a quand même eu des revalorisations de rémunération dans le personnel, notamment dans les maisons de retraite. Mais pour le reste, en fait, c'est difficile. Voilà, c'est très difficile de le savoir parce qu'on sait qu'il y a une espèce d'inefficacité de la dépense publique qui est malheureusement jamais mesurée ou jamais contrôlée et qui fait qu'aujourd'hui, les Français paient sans savoir où ça va.
1: Alors, ça nous amène à notre deuxième sujet que je voulais évoquer avec vous, les finances publiques et la Cour des comptes qui semble découvrir enfin. Ça nous rassure, et après toutes ces années, tous les signaux sont en rouge.
2: Enfin, elle ne le découvre pas, elle alerte périodiquement, et le gouvernement ne suit pas ses recommandations, mais la Cour des comptes fait son travail de façon assez rigoureuse. Là, elle établit qu'il y a eu 75 milliards et demi de déficit supplémentaire depuis le début de l'année, ce qui rend l'équation budgétaire quasiment insoluble, et qui pose la question, parce que dans le même temps, les taux d'intérêt à long terme de la France augmente du moment où ceux qui nous financent ne voudront plus nous financer parce que le taux et le non-remboursement de la dette qui est prévu sera trop forte. Et ça amène d'ailleurs, je ne sais pas ce que vous en pensez, mais un certain nombre d'économistes font l'analyse suivante, je ne sais pas si vous souscrivez, disant que en fait, les politiques françaises sont incapables, même les candidats à la présidentielle, de prendre des mesures ou d'annoncer des mesures qui permettraient de redresser les comptes publics et que donc, de façon assez inavoué, ils se disent on attend que la BCE ou que le FMI intervienne.
1: C'est ça, c'est ce que vous disiez d'ailleurs dans votre article.
2: De l'extérieur et que ce sera plus facile à faire avaler aux Français.
1: Vous écriviez un article dans le JDD la semaine dernière, très juste là-dessus, mais je laisse Benoît Perrin répondre sur ce point.
0: C'est vrai que la baisse de la dépense publique est vraiment le tabou des politiques publiques en France depuis toujours. Pour une raison très simple, c'est que la dépense publique, c'est toujours de l'argent qui arrive dans la poche d'un particulier ou dans la poche d'une entreprise. Et donc, quand vous êtes responsable politique, vous n'avez pas envie de prendre des risques politiques en vous mettant à dos un électorat, certain, en tout cas l'électorat qui bénéficiait jusqu'à présent de la dépense publique que vous souhaitez saper. Donc, je pense que l'intuition selon laquelle nos responsables politiques n'ont pas le courage de le faire et n'attendent qu'une chose, c'est le défaut de paiement pour justement, effectivement, la BCE ou le FMI interviennent pour dire devant les Français, voyez, c'est pas moi qui l'ai décidé, ce sont en fait les marchés qui ne veulent plus prêter à la France et donc du coup, on va être obligé de prendre des mesures radicales. Sauf que la difficulté, c'est que si on prend ces mesures radicales, là pour le coup, ça se fera vraiment dans la douleur, alors que si on prend les bonnes mesures aujourd'hui, ça peut encore se faire dans la douceur.
1: Alors, ce qui est cocasse quand même, Antonin André, c'est que Amélie Montchalin était ministre du budget et a eu les plus grandes difficultés à faire un budget équilibré. Elle se retrouve présidente de la Cour des comptes.
2: Sur ce rapport-là, elle s'est déportée, n'a pas à intervenir. Mais
1: c'est Karine Cambi qui tire la sonnette d'alarme.
2: Pour donner une idée de l'ampleur de ce qui nous attend, quand le FMI intervient sur la Grèce, le déficit, la dette de la Grèce est 350 milliards d'euros. Oui. Nous, on est à quasiment, on va arriver quasiment à 1 700 milliards d'euros. Donc imaginez-vous, et sachant que la Grèce, qui est passée par cette cure d'austérité, aujourd'hui n'en est pas encore remise. C'est-à-dire qu'elle a perdu 30% de croissance du PIB de façon immédiate dans les années qui ont suivi, et qu'elle est encore aujourd'hui à essayer de rattraper ce retour de la croissance. Donc, il faut quand même avoir en tête ce qu'on a au-dessus de la tête. Je veux dire, ce qu'on vit aujourd'hui en termes de sacrifice sur le pouvoir d'achat, et puis, c'est peanuts par rapport à ce qui nous attend.
1: Et puis, vous parlez des Grecs de cet épisode. Certains l'ont vécu très difficilement et très douloureusement, hein, notamment les retraités à qui on a coupé clairement dans leur prestation. Oui, Raphaël Stamboul.
3: Oui, moi, je voulais ajouter quelque chose parce que ça fait très longtemps que je me suis convaincu que finalement, la France et les pouvoirs successifs bénéficiaient d'une sorte de mansuétude de la BCE et du FMI. Et que c'est probablement le pari d'une partie de la classe dirigeante que finalement, compte tenu du poids de la France dans l'économie du monde et plus particulièrement dans l'économie européenne, il serait impensable, en tout cas, ils pouvaient continuer à dépenser sans compter, sans équilibrer leurs comptes, et que l'addition, on leur demanderait pas l'addition. Et je pense que le pari qui est fait par un certain nombre de nos politiques aujourd'hui, c'est de faire supporter au prochain président élu, qu'il s'agisse d'un élu du Rassemblement national ou d'une autre formation politique qui ne serait pas de ces formations dites de gouvernement, pour qu'ils aient finalement à subir, c'est-à-dire ils ne feraient même pas le sale boulot, puisque ça serait le FMI qui se chargerait de cette saignée. Et je pense qu'il y a une immense responsabilité et de la classe politique dirigeante actuelle, et également peut-être des grandes institutions qui aujourd'hui regardent encore la France.
1: Et François Bayrou, vous direz, et la responsabilité des Français aussi, c'est ce qu'il vous dirait, François Bayrou. Benoît Perrin.
0: Ce qui est très difficile, c'est qu'en fait, on ne sait pas à partir de quand on est en danger, justement, c'est-à-dire à partir de quand les prêteurs augmentent considérablement les taux d'intérêt, ou en tout cas, ou refusent tout simplement de prêter, personne n'en sait rien.
2: On ne sait pas à quel moment ça va.
0: On sait en gros qu'on a un mur en face de nous, mais on ne sait pas à quelle distance est une mur. Voilà. Mais on sait qu'on a un mur. Et donc, du coup, vous avez cette situation.
1: La charge d'intérêt de la dette, 100 milliards d'euros en 2029, 3% du PIB.
0: La difficulté, c'est que même si on ne sait pas à quelle distance on est du mur, la difficulté, c'est que la certitude qu'on a aujourd'hui, c'est que la charge de la dette est de plus en plus importante. C'est
3: à peu près budgétaire de l'État.
0: Voilà, 70 milliards cette année. D'ici 2029, on devrait être à 100 milliards. 100 milliards, c'est quoi? C'est le budget de l'éducation plus le budget de la défense. Donc c'est autant d'argent en fait qu'on ne pourra pas consacrer pour recruter des policiers, pour recruter des infirmières, ou en tout cas pour utiliser pour investir dans la formation des Français. Donc autrement dit, des dépenses qui préparent l'avenir. Et la difficulté de la France, c'est ça, c'est qu'en fait on est tellement engoncé dans des dépenses du quotidien, on est tellement engoncé dans des dépenses qui ne font qu'augmenter.
1: Mais c'est vrai que les Français aussi demandent.
0: Cravate, en quelque sorte, se resserre de plus en plus sur le coût de la France. Et donc, du coup, on va se retrouver dans une situation où, en fait, les Français vont devoir de plus en plus travailler, c'est-à-dire nous collectivement, pour rembourser nos créanciers, ce qui est vraiment du gaspillage total. Donc, en fait, on n'a absolument aucun intérêt à voir nos déficits se filer et voir notre dette augmenter. Il faut absolument qu'on soit en mesure de rétablir nos finances publiques. Un chiffre très simple. Aujourd'hui, c'est comme si un ménage gagnait 2000 euros et avait des dépenses de 2200 euros par mois. Vous voyez, c'est aussi simple que ça. C'est-à-dire qu'en fait, on dépense 10% plus de ce qu'on perçoit, alors même qu'on a des impôts qui sont les plus élevés, on sait, d'Europe. Donc, vous voyez, on a des impôts très élevés et ça ne suffit même pas à couvrir nos dépenses.
1: Ça va être et donc, on est l'un des grands enjeux aussi de la présidentielle.
0: Contraint d'emprunter. Et je pense que c'est un enjeu très important pour l'élection de 2027.
1: Évidemment. Merci Benoît Perrin, économiste, directeur de Contribuables Associés. Merci d'être passé par le studio d'Europe 1. Il est 19h30 sur Europe 1 et c'est le journal avec vous, mon cher Maël Laurent. Bonsoir Maël.
4: Bonsoir Stéphanie, bonsoir à tous. La canicule recule progressivement en France, mais ses conséquences sanitaires vont se prolonger. Matignon prévient que les hôpitaux vont rester sous forte pression en raison des effets retardés de la chaleur comme les déshydratations ou les hospitalisations différées. Le SAMU enregistre une hausse de 80% des appels en Île-de-France. Les deux funérariums de la capitale sont eux saturés depuis ce matin. Et après la canicule, la pluie, mais Météo-France place 38 départements en vigilance orange aux orages des Hauts-de-France jusqu'au Pays Basque, en passant par le centre du pays et la région parisienne. Paris qui a fermé ses parcs et jardins plus tôt que prévu à 17h, ainsi que le site de baignade du canal Saint-Martin. À Roubaix, le maire LFI David Guiraud rejette une proposition de l'opposition visant à nommer une future école Samuel Paty. Il dénonce une opération politicienne et une démarche qu'il juge manipulatoire. L'élu affirme toutefois partager la volonté de rendre hommage à l'enseignant assassiné en 2020. À l'étranger, le Hezbollah rejette l'accord cadre signé entre le Liban Iran et Israël sous l'égide des États-Unis. Son chef le qualifie de grave erreur, dénonçant un texte humiliant, nul et non avenu. L'organisation terroriste estime que seul le protocole d'accord conclu entre Washington et Téhéran doit s'appliquer au Liban. Les prix des carburants repassent à la baisse en France. Le gasoil et le samplon 95 sous les 1,90€ le litre, tandis que le samplon 98 est lui sous les 2€. Des niveaux plus observés depuis le début du conflit au Moyen-Orient. Et enfin, sans surprise, Léon Marchand sacré ce soir champion de France du 400 mètres 4 nages. Performance réalisée en 4 minutes, 4 secondes et 46 centièmes, à seulement 2 secondes de son record du monde. Préparation idéale avant les championnats d'Europe qui se déroulent cet été à Paris.
1: Merci Maël Laurent, à tout à l'heure 19h45 pour un point sur l'actualité.
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1: Emmaël, Laurent en parlait il y a quelques instants, évidemment, tout le monde en parle, cette canicule, 109 décès en 24 heures recensés par le SAMU, dont l'activité est en hausse de 80% rien qu'en Ile-de-France en termes d'appels. Par rapport à 2025, les hôpitaux sont sous tension, les funérariums parisiens affichent malheureusement complet, les urgences, elles, sont saturées. Alors c'est vrai qu'on s'interroge, parce qu'on voit ici ou là qu'on s'en prend beaucoup au gouvernement. Alors c'est vrai que sur les hôpitaux, on ne peut pas dire qu'il y ait eu des progrès. Les urgences sont toujours saturées, on n'attend pas la canicule, mais c'est vrai que ça va mieux quand même du côté des EHPAD. Raphaël Steinville, pour vous, est-ce que le gouvernement fait le job ?
3: Le gouvernement se débat avec les moyens qui sont les siens et gère, de ce que je disais tout à l'heure, de crise en crise. Le problème, c'est qu'on l'a vu à travers un certain nombre de décisions que le gouvernement a été amené à prendre, notamment interdire un certain nombre de manifestations par le biais d'arrêtés préfectoraux, l'interdiction d'alcool. Toutes ces mesures, elles s'expliquent à l'aune de ce que l'on constate, notamment à l'hôpital, et la saturation des urgences et l'explosion du nombre de décès, de personnes qui parfois meurent seules dans leur appartement. Mais pourquoi je dis ça, c'est que on voit que notamment notre système de santé, son organisation aujourd'hui, fait qu'on n'est pas à même de supporter ce genre de crise. Et donc, ni la canicule de 2003, qui avait déjà permis d'entrevoir un certain nombre de choses à planifier, ni les différentes crises successives qui ont frappé l'hôpital ces dernières années, n'ont permis de restructurer, de réformer l'hôpital de sorte qu'il puisse accueillir le nombre de personnes se présentant, notamment dans les urgences. Donc c'est une situation absolument terrible.
1: Antonin André, c'est vrai qu'à chaque crise, on a le sentiment que le gouvernement réagit à la crise et qu'on a, on sort jamais la tête de l'eau. Alors, on a du mal à aller à faire des réformes de fond sur tous les sujets.
2: Sur la canicule, il y a un défaut d'anticipation, mais c'est aussi le choix assumé des politiques qui ont quand même rogné et sacrifié sur les budgets liés à la transition écologique depuis 10 ans. Et on sait que ce basculement de climat va nous obliger à avoir des politiques de long terme. Alors, on peut parler de la climatisation. C'est vrai que ça ne coûte que 10 milliards d'euros de climatiser à peu près toutes les écoles et tous les EHPAD. Donc, on se dit qu'on devrait avoir les moyens de le faire.
1: Vous avez vu la ministre de la Transition écologique, oui. Elle se dit horrifiée aux personnes mettant la clim partout.
2: Donc, la clim est nécessaire dans certains endroits et certains lieux qui accueillent les enfants, qui accueillent les personnes âgées. Mais au-delà de ça, il y a un sujet sur la végétalisation des villes, remettre les arbres. Vous voyez bien la différence quand vous passez sous les arbres et quand vous êtes en plein soleil. Il y a une différence de température qui est à peu près de 10 degrés. Donc ça nécessite une réflexion commune, y compris sur le bâti, de long terme pour s'adapter, parce que de toute façon, il va falloir s'habituer à vivre avec cette chaleur. Pour rebondir sur ce que disait Raphaël, je souscris à l'essentiel de ce qui a été dit. J'ajoute quand même qu'il y a aussi quand même un sujet, je sais que Raphaël, lui, est très soucieux des libertés publiques, mais il y a quand même un sujet de comportement individuel, si vous voulez. Voir des gens qui cavalent en plein cagnard par 40 degrés et qui tombent comme des mouches et qui viennent engorger les services d'urgence, ça pose quand même aussi la question de la responsabilité individuelle. Chacun, on est tous aussi un petit peu acteurs de cette situation.
3: Antonin, vous avez raison, mais ça veut dire qu'il faut aussi peut-être préciser, c'est-à-dire qu'il y a eu un changement qui s'est opéré dans la société, où je pense que l'irresponsabilité aujourd'hui a pris le pas sur ce qui prévalait jusqu'à présent.
2: Mais c'est-à-dire qu'il faut avoir des comportements qui soient responsables pour les autres aussi. On est dans un collectif.
1: Non, mais vous avez raison, Antonin. malheureusement, les personnes qui meurent plus, comme vous dites, à domicile qu'en faisant un petit jogging, même s'il y en a eu aussi.
2: Pardon, mais les arrêts cardiaques sur la ville de Paris, c'est aussi, il y a un jeune de 18 ans qui est mort en début de semaine.
1: C'est vrai.
2: C'est de l'activité sportive en plein soleil.
1: Et puis 75 noyades depuis le début de la canicule. Vous avez vu le canal Saint-Martin, c'était interdit.
3: Mais après, on ne peut pas vraiment dire que les gouvernements n'ont rien fait en matière de rénovation des bâtiments. Mais le problème, c'est qu'il y a une sorte d'hémiplégie, c'est-à-dire qu'ils n'ont pensé qu'à préserver la chaleur de l'habitat pour l'hiver. Et donc, on a transformé des passoires thermiques en bouilloires thermiques. Et donc, on a dépensé des milliards d'argent pour finalement passer l'hiver au chaud, sans songer que l'été, il nous faudrait peut-être un peu de frais.
1: Ça vous fait rire?
2: Non, mais c'est toute la complexité du sujet. Ben oui. C'est qu'effectivement, il faut prévoir des espaces qui soient ouverts avec des courants d'air et que ça paraît antinomique. Alors après, on avait reçu ici
1: un architecte qui nous avait très bien expliqué les choses.
2: Et donc, on doit pouvoir trouver des solutions pour concilier les deux. J'ajoute qu'en Espagne, par exemple, qui subit aussi cette vague de canicule, en Espagne, par exemple, l'économie est organisée aussi de telle sorte qu'on travaille plus tôt le matin. Et on s'arrête plutôt l'après-midi. Éventuellement, on reprend le travail le soir. Donc, il y a aussi tout un modèle de société, de rythme de travail aussi à adapter. En tout cas, il faut y réfléchir. Il faut y réfléchir maintenant pour pouvoir le mettre en place et non pas se dire on ferme la parenthèse et puis la canicule passée, on oublie tout ça.
1: En tout cas, ce qui inquiète quand même, sans parler de choses trop funestes, c'est vrai que c'est ce nombre de morts et cet indice qui est jamais bon, de funérariums de Paris qui sont complets après plusieurs jours de chaleur extrême. Je vous propose d'écouter Gauthier Caton, qui est le porte-parole de la Fédération nationale du funéraire.
7: La situation commence à être tendue à Paris. Les deux chambres funéraires intramuros sont complètes. Les chambres funéraires en première couronne parisienne commencent à l'être également. Et on commence à avoir des entreprises de pompes funèbres contraintes de proposer des familles de transporter leurs défunts vers des départements limitrophes, voire même en province. En début de semaine, malgré les fortes chaleurs, on n'avait pas encore constaté cette évolution. À partir de jeudi, la situation a commencé à s'accélérer, à se dégrader. Et depuis maintenant jeudi, les services de pompes funèbres sont extrêmement sollicités pour transporter les défunts suite à des décès de domicile vers les chambres funéraires. Également dans les différents EHPAD qui ne conservent majoritairement pas les défunts. Donc la situation est clairement liée à la période de canicule.
1: C'est vrai que c'est des images qu'on n'avait pas envie de revoir et j'espère qu'on ne les reverra pas. Celle de 2003, moi j'entendais, je ne sais plus quel expert, proposer Rungis pour aller malheureusement entreposer des corps. J'ai l'impression que ça se reproduit quand même.
3: Mais vous avez raison d'évoquer la canicule 2003 et les 15 000 morts qu'on avait connus alors. On a l'impression, et c'est ce que je disais aussi tout à l'heure, c'est qu'un certain nombre de leçons n'ont pas été tirées, à commencer par ce nécessaire lien entre les générations. Combien de personnes parmi celles qui sont décédées ces derniers jours sont morts dans l'isolement le plus total et n'ont été découverts que très tardivement par des voisins qui s'inquiétaient que ces personnes ne se soient plus apparues.
1: C'est là qu'Antonin a raison de parler de responsabilité individuelle.
3: Social, oui, ouais, c'est vrai. C'est ce lien social, c'est ce lien entre
1: de
3: voisinage,
1: déjà
3: ce lien
1: de ses proches,
3: familial. Oui. Et en fait, dans un monde, une société de plus en plus individualiste, où notamment dans les grandes villes, finalement, ce lien manque cruellement, il y a une vraie responsabilité pour le coup individuelle et un souci de l'autre qui a disparu, malheureusement.
1: Messieurs, 19h40 sur Europe 1, un petit peu de politique avec vous. Je voulais commenter peut-être des aires de futur primaire du côté du Mans, la Fédération sartoise du PS qui organise aujourd'hui une journée consacrée aux échanges et aux débats autour des grands enjeux de société. Ils ont du boulot, c'est le moins qu'on puisse dire. Il y avait Raphaël Glucksmann, François Hollande et Bernard Cazeneuve, trois aspirants à la présidentielle. Antonin André, on peut le dire. Est-ce qu'on doit y voir des petits messages subliminaux?
2: Ce qui est amusant, c'est que c'est l'inénarrable Stéphane Le Foll, qui est le vieux compagnon de route justement de François Hollande, qui a organisé ça au Mans et qui, lui, a toujours, même encore, il a consacré sa vie à la défense d'une social-démocratie, à se battre comme un diable. Il a été un des artisans de la victoire de François Hollande lors de l'élection présidentielle de 2012. Donc, le symbole, évidemment, fait sourire. Et en même temps, on voit bien que derrière cette image, il y a quand même une réalité qui est la faiblesse structurelle aujourd'hui de cette pensée politique et de ce personnel politique social-démocrate. Et j'en veux pour preuve le fait que François Hollande et Bernard Cazeneuve ne sont pas précisément des perdreaux de l'année. Et que ce sont davantage des gens qui sont perçus comme ayant un passif et comme étant des gens de l'ancien monde, et en tout cas qui ne portent pas forcément les solutions d'avenir. Et que Raphaël Glucksmann, lui, mon Dieu, apparition après apparition, on se demande quelle incarnation il porte. Et il y a une forme d'irrésolution chez lui, de manque de détermination, même parfois de manque de cohérence, qui font que ça réchauffe sans doute les cœurs d'une partie de cet électorat et sans doute celui de Stéphane Le Foll qui est un nostalgique de la social-démocratie triomphante. Mais j'ai peur qu'au-delà de la carte postale, cela n'ait pas tellement d'impact sur la prochaine présidentielle.
1: C'est vrai que ces aspirants se dirigent plutôt vers les centristes et les ex-socialistes, d'ailleurs, qui avaient choisi Emmanuel Macron en 2017. Hein. Il y a peu de lisibilité dans
3: oui,
1: cette
3: mais
1: affaire,
3: en fait,
1: Antonin
3: Pator. Il faut aussi ajouter que... finalement, la social-démocratie incarnée par François Hollande, Bernard Cazeneuve, ils se sont quand même très largement abîmés d'abord dans l'exercice du pouvoir et après, je dirais, dans leur proximité et affichée est nécessaire parfois pour se faire élire avec la France insoumise. Donc aujourd'hui, ils essayent de recouvrer une sorte d'indépendance et de chemin, mais on ne voit pas comment ils pourraient finalement, pris en étau entre d'un côté Jean-Luc Mélenchon et un bloc central qui a des figures politiques qui, malgré tout, en tout cas dans les sondages, semble pouvoir espérer se qualifier pour le second tour. On ne voit pas quel est leur espace politique aujourd'hui.
1: Il y en aura peut-être... on est aidé à combien d'ailleurs, Antonin André, là, 35 aspirants à la présidentielle?
2: 38, je crois.
1: 38, 38. Vous comptez Sébastien Lecornu dedans ou...
2: Alors, non, est-ce mais que... on devrait, parce que... Bon, il y a plusieurs éléments.
1: Je veux que vous me réserviez cette réponse pendant quelques instants, juste après une petite page de pub et le journal permanent de Maine, Laurent, à tout de suite sur Europe 1.
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1: 19h45 sur Europe 1, le journal permanent avec vous, Maëlle Laurent.
4: Une grande partie de l'Europe reste écrasée par une canicule exceptionnelle, des températures dépassant les 35 à 40 degrés, de la France à la Pologne en passant par la Suisse ou l'Allemagne. Et conséquence, les systèmes de santé sont sous forte pression, notamment dans l'Hexagone où les appels au SAMU explosent, plus 80% en une semaine en Île-de-France. L'activité des services d'urgence des hôpitaux publics parisiens est, elle, à un niveau exceptionnellement élevé. Le gouvernement décide de prolonger les soldes d'été lancés mercredi en pleine vague de chaleur. Une mesure qui doit encore être finalisée. Les professionnels redoutent un report des achats vers les plateformes en ligne. En Suisse, le bar Le Constellation, 41 personnes ont perdu la vie dans un incendie le soir du Nouvel An à Crans-Montana, ne rouvrira pas. Les autorités annoncent qu'il sera transformé en lieu dédié à la jeunesse. Un mémorial est également en préparation. Une cérémonie d'hommage est prévue le 1er janvier prochain. La guerre en Ukraine et en Russie. Au moins 2 personnes tuées en Ukraine lors de bombardements russes, tandis que 3 personnes sont mortes dans les attaques ukrainiennes en Russie. Les autorités des deux pays font également état de dizaines de blessés, de nouveaux dégâts sur des infrastructures civiles et industrielles. Jean-Luc Mélenchon réaffirme sa volonté de sortir la France de l'OTAN s'il est élu président. Le candidat insoumis défend une stratégie de non-alignement coopératif avec un renforcement du dialogue et de la coopération avec la Chine. Il appelle également à un nouvel axe de sécurité internationale. Et enfin, en Formule 1, George Russell s'élancera demain en pole position du Grand Prix d'Autriche sur Mercedes devant les Ferrari de Charles Leclerc et Lewis Hamilton. Des qualifications marquées par un incident impliquant Max Verstappen. Le Néerlandais partira lui 5e. Coup d'envoi à 15h, course qui sera diffusée en direct sur Canal+.
1: Merci Maël Laurent, à tout à l'heure 20h pour votre journal et un point complet sur l'actualité.
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1: Toujours en compagnie de Raphaël Steinville et Antonin André, on parlait politique il y a quelques instants à gauche avec cette petite réunion entre social-démocrate de gauche, Raphaël Glucksmann, François Hollande et Bernard Cazeneuve. Antonin André nous disait qu'il y avait quoi, 35, 36 aspirants à la présidentielle. 38, pardon. J'étais resté. Ça se multiplie tous les jours.
2: Oui, mais ça va s'écrémer. Ces gens-là vont les uns après les autres rentrer chez eux et par manque d'argent, manque de troupes, manque de signatures. Donc l'écrémage va avoir lieu, ne vous inquiétez pas, on ne sera pas à 38 dans un an.
1: Bon, alors je vous posais la question de savoir si vous aviez comptabilisé Sébastien Lecornu, qui ne s'est pas déclaré, mais qui semble-t-il...
2: Sébastien Lecornu est arrivé à Matignon et a martelé d'ailleurs, dès son arrivée, je ne saurais pas qu'on est à la présidentielle, je ne suis pas intéressé. Il n'y est pas vraiment revenu. La dernière déclaration, je crois, date du mois de mars. Mais il se trouve que Sébastien Lecornu, tout de même, progresse dans les sondages. C'est le seul Premier ministre de Emmanuel Macron qui est sur une hausse continue. Alors, c'est pas très élevé, mais il sort dans le baromètre CSA qu'on publie avec le JDD demain à 34% de satisfaits, en hausse de 3 points.
1: Par les temps qui courent.
2: Ce qui est une bonne cote de popularité et qui illustre un phénomène, à mon avis, qui est intéressant, c'est que vous avez une campagne présidentielle qui a démarré très tôt, avec des gens qui font des meetings Porte de Versailles, au Parc Floral, à l'Adidas Arena, qui sont des meetings qu'on voit d'habitude dans la dernière ligne droite de la présidentielle. Là, on est un an avant. Ils s'évertuent à faire des meetings et en fait, ça imprime peu les Français. En revanche, les Français, ils observent un Premier ministre qui doit gérer la crise des carburants, avec des aides ciblées, en essayant de tenir les comptes publics. Mmh. Et finalement, ces aides ont plutôt été bien accueillies. Qui doit gérer les dysfonctionnements de la justice liés à l'affaire Liana et là...
1: Et qui a tenu bon, pardonnez-moi, Antonin, on parlait d'ailleurs ici même, vous n'étiez pas toujours d'accord sur ces chèques. Il a tenu bon, il en a fait quelques-uns.
2: Je pense que les Français ont intégré la contrainte et par pédagogie et par ses efforts.
1: Comme
2: et d'une
1: quoi.
2: Certaine façon, je lui reconnais. Et puis, sur l'affaire Liana, bah, il y a le paratonnerre d'Armanin qui l'a un peu épargné. Sur la canicule, on a vu quand même un gouvernement qui essayait d'être assez réactif tout de même. Et en fait, ce qui est intéressant, c'est que derrière ces trois phénomènes, vous avez la question des finances publiques, la question de la justice et du réarmement de l'État, et la question de la transition écologique. Et ça, c'est des thèmes qui sont fondamentaux dans une campagne présidentielle. Et ces thèmes, qui les traite et qui se montre en situation de les gérer, c'est Sébastien Lecornu. Et d'une certaine façon, je m'interroge sur le fait que le vrai candidat et la vraie campagne présidentielle, en fait, elle se joue aujourd'hui dans l'action de Sébastien Lecornu et non pas sur les tribunes de meeting avec des slogans à l'emporte-pièce. Mmh. Et donc, je pense que, étant à Matignon dans cette situation, forcément, même s'il dit qu'il n'est pas candidat,
1: il y pense en se rasant, peut-être.
3: Rien ne serait pire pour Sébastien Lecornu qu'il... soit dans la contrainte de devoir afficher ses ambitions pour l'Élysée. Et je pense que le capital sympathie, les opinions favorables dont il bénéficie, il faut quand même, même si
2: c'est
3: quand même très relatif, 33% d'opinions favorables, 34 c'est bien, mais on n'est pas non plus avec une assise, une majorité confortable. On en est très loin. Mais je pense que ça serait dévastateur parce que je pense que le crédit que lui prête un certain nombre de Français, c'est justement que c'est un homme qui est dans l'action, qui est face à ses responsabilités, qui ne se dérobe pas.
1: Et même puis le style assez humble.
3: Oui, non, c'est ça. Il a une habileté indéniable.
1: Les Français ont l'impression qu'il est désintéressé. C'est ce que j'entends ici ou là.
3: Bon. Est-ce que c'est suffisant, justement, lorsque l'on évoque des sujets comme la justice et on voit à quel point elle est en souffrance ces dernières semaines avec des affaires qui ébranlent l'institution judiciaire et les enjeux sont immenses et je suis pas sûr que aujourd'hui ce soit le candidat qui ou potentiel putatif qui incarne le mieux ce qu'attendent les Français.
1: D'ailleurs, une date très importante hein, qui approche, le 7 juillet, ça va être clairement le démarrage de la campagne du Rassemblement national.
2: On saura si Marine Le Pen ou pas peut concourir à l'élection présidentielle. Le pessimisme n'est pas de mise, Warren. Depuis quelques mois, une petite conviction qui est de se dire qu'il y a peut-être un espace et que je pense que Marine Le Pen elle-même n'exclut pas, et d'ailleurs, sa grande prudence médiatique, son grand silence médiatique, elle évoque peu de sujets de façon avec fracas ou de façon très véhémente, indique que je pense qu'elle-même y croit encore. C'est-à-dire que les juges peuvent très bien réduire la peine d'inéligibilité à laquelle elle a été contrainte pour qu'elle courbe, mettons, jusqu'au mois de janvier. Donc, il y a un vrai suspense, en fait. C'est vrai qu'on on s'est beaucoup emballé à se dire « ce sera Jordan Bardella » et tout le monde s'est un peu accoutumé à cette idée. Je ne dis pas que les juges l'autoriseront, mais c'est difficile de dire maintenant que forcément le couperet tombera.
1: La question un peu peut-être, on sait que la justice est supposée être indépendante, mais enfin ça aurait peut-être à voir avec ce contexte très difficile de défiance de la justice française. Est-ce que les juges seraient peut-être influencés justement, là ils vont manifester lundi aux côtés d'une partie de leurs comparses, les procureurs, etc., me semble-t-il, partie de la justice, justement dans ce contexte, les juges vont faire doublement attention à la décision qu'ils prendront le 7 juillet, vous me voyez venir.
3: La manière dont ils jugeront, il y aura différentes interprétations qui laisseront des récits contradictoires s'imposer. Les uns y verront la main du pouvoir ayant forcé les juges. Bref, tous les discours sont possibles.
1: Ce qui est certain, c'est que cette décision est éminemment politique.
3: C'est une certitude. Et le poids qu'a pris aussi Jordan Bardella dans les sondages qui aujourd'hui caracolent en tête de manière et distançant de beaucoup, c'est la concurrence, si d'aventure ce devait être lui le candidat du Rassemblement National, pourrait aussi laisser entrevoir que la décision des juges soit contrainte à l'aune de la menace Bardella. Mais s'agissant de Marine Le Pen, ce qui est très net, c'est que autant elle avait paru abattue au lendemain de la décision qui l'avait condamnée à l'inéligibilité, qui l'a privée de la possibilité de pouvoir concourir, on sent depuis ces derniers mois qu'elle a repris du poids de la bête, qu'elle pense qu'il y a une possibilité qu'elle puisse concourir, beaucoup plus affichée, beaucoup plus ferme.
1: Mais qu'est-ce qui lui laisse penser ça ?
3: Je ne saurais pas vous le dire, mais son attitude a changé. Elle semble vraiment être à nouveau au combat. Lorsqu'elle évoquait, il y a encore quelques mois quasiment, elle avait presque tourné la page. On avait l'impression qu'elle allait s'occuper de ses chats. Là, vraiment, il y a quelque chose qui a changé. Puis elle a une attention à tous les sujets d'actualité que nous commentons ces derniers jours.
1: Dont un d'ailleurs sur lequel elle a fortement réagi, cette terrible affaire qui nous a tous évidemment éminemment choqués cette semaine, le lynchage de Louis, 17 ans à Narbonne, lynché par 5 jeunes, dont 3 mineurs me semble-t-il.
3: 3 mineurs deux jeunes de 19 ans.
1: Placés aussi d'ailleurs à l'aide à l'enfance. Vous avez demain dans le JDD, une interview des parents de Louis qui sortent du silence.
3: Demain dans le JDD, la mère de Louis s'exprime pour la première fois. Elle avait écrit un petit message sur les réseaux sociaux pour s'adresser à son fils disparu. Là, pour la première fois, elle prend la parole. Elle explique qu'elle n'est pas seulement en deuil, mais elle est en guerre. Elle est en guerre contre ceux qui ont permis et laissé faire et rendu presque possible la mort de son fils qui est mort sous les coups de ses assaillants lors d'un guet-apens. Elle est en guerre contre ceux qui essayent de réécrire l'histoire, expliquant que c'était une rixe. Alors que, encore une fois, c'était un guet-apens. Et elle parle beaucoup de son fils, des conditions qui ont fait que son mari et elle avaient pris la décision de le placer à l'ASE parce qu'il il avait un petit truc en plus, comme explique sa maman au JED, et donc un peu désarçonné par les comportements de leur fils. Il s'en était rendu finalement à l'État pour s'en occuper, pour prendre en charge leur fils qui était un peu en difficulté. Et malheureusement, l'ASE s'est révélé incapable de protéger leur enfant.
1: Mais c'est terrible ce que vous dites, parce que on sait parfois quand on a des adolescents combien il est difficile de les élever, que tout n'est pas toujours une question d'éducation, même si certains moralisateurs semblent le croire. Moi, je me mets à la place de ces parents qui ont voilà un enfant qui souffre, qui n'ont pas forcément les moyens d'aller le mettre dans un internat, qui n'ont pas la connaissance de savoir ce qu'il faut faire et qui le mettent là en pensant le protéger. C'est terrible.
2: Ce qui est déchirant et qui rejoint un peu la conversation qu'on avait avant, c'est que on est dans une société où on ne sait plus protéger nos enfants et on ne sait plus collectivement, j'allais dire, s'organiser pour que tous les adultes qui soient autour de ces enfants les protègent, même si c'est pas les parents, que c'est les éducateurs à l'ASE. Et cette solidarité élémentaire qu'on devrait attendre de l'État, notamment quand il s'agit de protéger les plus faibles, c'est très douloureux. C'est très douloureux d'assister à ça. Et vrai que ces événements se reproduisent. Et je pense que ça, je rejoins Raphaël sur ce que ça dit aussi de notre société qui se désintéresse totalement de l'humain et au premier chef de nos enfants.
3: Ce qui est terrible, c'est que Louis avait raconté à sa mère qu'il avait été agressé à plusieurs reprises, mais à chaque fois, il s'employait avec beaucoup de délicatesse à minimiser en fait la gravité des faits. Seuls les éducateurs de l'aide sociale à l'enfance savaient à quel point il avait souffert lors de ces agressions. Et ça explique aussi un certain nombre de retards dans la prise de conscience qui aurait peut-être pu éviter le pire.
1: Alors, il minimisait Raphaël Steinville, mais il avait été indiqué, alors je ne sais pas, ils vous le confirmeront peut-être demain, on le verra peut-être demain, que Louis avait signalé ces agressions, notamment auprès de la police. Hein.
3: Oui, il devait aller porter plainte, c'est sa maman qui raconte ça, il devait aller porter plainte, mais il avait fui. L'aide sociale à l'enfance, et le problème c'est que le pouvoir des éducateurs pour recouvrer un enfant fugueur, il est très limité. Sa maman avait alerté la police pour disparition inquiétante, et là encore il y a eu un certain nombre de retards qui explique finalement que le pire soit arrivé au petit Louis.
1: Les suspects sont en examen. Qu'est-ce qu'ils risquent ? 30 ans, je crois, pour le mineur, réclusion criminelle, préméditation, et qui sera certainement retenu. Il faut espérer que la justice fasse son travail.
3: Il est même possible que l'excuse de minorité soit levée pour les trois jeunes de mineurs, puisqu'ils ont tous les trois 17 ans. Et que c'est une possibilité que se réserve la justice.
1: On parlait de l'ASE et je recevrai justement à 20h10 Claude Hardy, grand reporter et auteur de La Fabrique du Malheur, enquête inédite sur les scandales de l'aide sociale à l'enfance aux éditions de l'Observatoire. Merci Raphaël Steinville. Merci Antonin André. Bon bouclage à vous. 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
1: Europe 1, il est quasiment 20h, quelques secondes.
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1: Dans quelques instants, j'accueillerai mes débatteurs de la deuxième heure. Sébastien Ligné, Elliot Maman. On parlera à nouveau de la canicule lors de nos débats et puis de cette affaire terrible qui nous a tous émus, choqués cette semaine, le lynchage de Louis. 17 ans, ses parents sortent du silence. C'était un adolescent qui était placé à l'aide sociale à l'enfance, justement. On en parlera de l'ASE avec La Fabrique du Malheur. C'est le nom d'un livre écrit par un grand reporter qui a enquêté justement sur les scandales de l'aide sociale à l'enfance. Mais tout d'abord, c'est le journal avec vous, mon cher Maël Laurent. Maël, c'est le grand jour pour tous les amateurs de rugby.
4: Le verdict de la saison de Top 14, cette finale survoltée ce soir. Des Toulousains archi favoris face à une équipe de Montpellier bien décidée à en découdre. Direction le Stade de France dès le début de ce journal avec l'envoyé spécial d'Europe 1. Le début de la fin de la canicule, plus que 24 départements en vigilance rouge demain. Mais des conséquences sanitaires qui, elles, vont se prolonger. Le SAMU, les hôpitaux, les funérariums sollicités comme jamais. Les magasins de centre-ville subissent une forte chute d'activité liée à cette chaleur. Entendu par Sébastien Lecornu qui annonce une extension des soldes d'été. Reportage Europe 1 à Paris avec des commerçants soulagés. Et puis direction la Nouvelle-Calédonie à la veille des élections provinciales. Scrutin jugé capital 2 ans après les émeutes qui avaient profondément secoué l'archipel. Explication Europe 1 en fin d'édition.
1: Estelle Effroy, un mot de la tendance météo pour demain dimanche.
17: Eh bien, les orages se poursuivent cette nuit, encore demain. La canicule est toujours là, mais se cantonne à l'est et au sud-est demain. Bulletin complet juste après le journal.
1: À tout à l'heure.
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1: Le Stade Toulousain va-t-il écrire une nouvelle page de son histoire ?
4: Réponse dans une heure avec la finale du Top 14 de rugby au Stade de France à Saint-Denis où vous vous trouvez Axel May, les champions de France en titre, affrontent Montpellier sous une chaleur de plomb. On a même évoqué, Axel, l'hypothèse de pause fraîcheur. Axel May.
1: Axel qui est en pause fraîcheur lui aussi.
4: Axel May en pause fraîcheur, on essaiera de le retrouver un petit peu plus tard dans ce journal rencontre qui sera à suivre, à ne pas manquer à partir de 21h en direct sur Canal+. Et à Saint-Denis, il devrait faire 31 degrés ce soir, la canicule toujours présente donc, même si elle recule progressivement, des conséquences sanitaires qui elles vont se prolonger pendant plusieurs jours. Illustration avec les appels au SAMU qui ont fortement augmenté, plus 80% en Ile-de-France par rapport à la semaine dernière. Matignon prévient également que les hôpitaux vont rester sous forte pression, ce que confirme Bruno Mégarban, chef du service de réanimation à l'hôpital Lariboisière à Paris.
18: Depuis à peu près 5 jours, il y a une augmentation significative du nombre d'admissions dans les services d'urgence. On estime l'augmentation de 50%, ainsi que dans les services d'admission de médecine générale et de réanimation. Dans le service de réanimation à l'hôpital Lariboisière, nous avons déjà accueilli 11 patients victimes de coups de chaleur graves et nous déplorons déjà un décès. L'hôpital globalement est sous tension, même si, grâce aux efforts de l'ensemble des autres services, ainsi qu'une certaine déprogrammation de l'ordre de 20% des activités non urgentes, il a été possible de prendre en charge la totalité des patients qui se sont présentés à notre hôpital.
4: Bruno Mégarban, chef du service de réanimation à l'hôpital Lariboisière à Paris.
1: Et après la canicule, eh bien, ce sont les orages qui inquiètent.
4: Météo France alerte désormais sur un risque de pluie violente avec grêle, vent fort et plus intense dans les prochaines heures. À Marmande, dans le Lot-et-Garonne, le festival Garo Rock a dû être annulé. 20 000 personnes ont été évacuées. À Paris, les parcs, jardins et le site de baignade du canal Saint-Martin ont fermé à 17h. Éric Brocardi, porte-parole de la Fédération nationale des sapeurs-pompiers de France, alerte. Ce n'est pas parce que la canicule recule que la vigilance doit baisser. Les orages sont des phénomènes qui peuvent être eux aussi extrêmement dangereux.
19: C'est pas parce que l'on est sur un risque canicule et qu'on passe en vigilance orage qu'il faut baisser la garde. On s'attend à des gros phénomènes. On s'attend à ce qu'il y ait justement les conséquences de cette chaleur qui retombe par des grondements d'orage et forcément des pluies intenses. Qui dit orage dit parfois un peu de pluie. Qui dit pluie dit rafraîchissement et c'est pas pour autant qu'il faut aller à l'extérieur. Des orages aujourd'hui peuvent tuer. Il s'agit aujourd'hui de rester à l'abri avec ces orages et surtout, c'est extrêmement important de sortir de l'eau en période orageuse. J'ai fait moi-même malheureusement des constats de décès sur la Côte d'Azur suite à des gens qui se baignaient et qui ont été malheureusement foudroyés par l'orage dans l'eau.
4: Éric Brocardi, porte-parole de la Fédération nationale des sapeurs-pompiers de France.
1: Et les fortes chaleurs qui ont été de véritables aubaines pour les grandes enseignes.
4: Parce que climatisées, oui, mais à l'inverse, dans les centres-villes, les clients se font désespérément attendre. Raison pour laquelle les magasins demandaient un report de la date de fin des soldes qui ont démarré ce mercredi. Eh bien, on l'a appris, ils ont été entendus. Sébastien Lecornu a annoncé qu'il y aura bien un report, sans toutefois préciser pour le moment jusqu'à quand. Un premier motif de soulagement pour les commerçants, rencontrés cet après-midi par Mathis Lang.
20: Moins 30, moins 50%, les soldes s'affichent en grand sur la vitrine de la boutique de Sophie dans le 16e arrondissement. Cette commerçante de 80 ans se réjouit de la prolongation des soldes, estimant que le gouvernement a entendu les revendications des commerçants.
21: Pour une fois, on aurait pu s'en foutre, hein, mais bon, c'est très bien, c'est une bonne initiative, on vendra peut-être un peu plus.
20: Depuis le début des soldes, la commerçante a du mal à garder le sourire. À cause de la chaleur, sa boutique est déserte.
21: Hier, j'ai vendu deux robes, enfin bon, moi je considère qu'il n'y a personne. C'est partout pareil. Il n'y a personne dans les magasins.
20: Et le constat est le même un peu plus loin dans le 15e arrondissement, malgré de belles promotions.
22: Les baskets, moins 30%, les sacs aussi, moins 30%.
20: Jennifer tient une petite boutique d'accessoires dans une rue d'ordinaire très fréquentée.
22: Ce qui se passe, c'est qu'il n'y a personne dans les rues. Du coup, j'ai pas eu grand monde cette semaine, c'était catastrophique.
20: Et même pour ce premier week-end des soldes, les clients ne se pressent pas.
22: Aujourd'hui, nous sommes samedi, j'ai eu une cliente.
23: Alors qu'il est
22: 16h33, on peut pas continuer comme ça.
20: Le prolongement des soldes donne à Jennifer un peu d'espoir, même si elle redoute toujours dans les semaines à venir une nouvelle canicule.
4: Mathis Lang pour Europe 1 à Paris. À Roubaix, le maire LFI David Guiraud refuse de donner le nom de Samuel Paty à une future école. Proposition de l'opposition municipale. L'insoumis dénonce une opération politicienne ainsi qu'une démarche manipulatoire. Il affirme néanmoins partager la volonté d'honorer la mémoire de l'enseignant assassiné il y a 6 ans. Et puis, en Nouvelle-Calédonie à présent, les habitants de l'archipel seront appelés aux urnes demain pour les élections provinciales. Ce sont quelques 190 000 électeurs qui vont renouveler les trois assemblées, qui vont renouveler le congrès des trois assemblées. Bonsoir Wilfried de Villers.
24: Bonsoir.
4: Un scrutin majeur pour l'avenir institutionnel de l'archipel, d'autant que c'est le tout premier depuis les émeutes d'il y a 2 ans.
24: Oui, voilà donc 2 ans que les élections sont reportées en Nouvelle-Calédonie. Initialement prévues en 2024, les émeutes n'ont pas permis qu'elles se tiennent dans de bonnes conditions. Elles ont été décalées 3 fois au total pour laisser une chance à un accord institutionnel sur l'avenir de l'archipel. Celui-ci n'a finalement jamais été trouvé entre indépendantistes et loyalistes. Alors le scrutin de demain fait figure de test. Pierre-Christophe Pantz, chercheur associé à l'Université de Nouvelle-Calédonie.
25: Il sert de baromètre du rapport de force entre indépendantistes et non-indépendantistes. Mais cette fois-ci, l'enjeu, il est encore plus important. C'est que les équilibres qui sortiront des urnes, ils vont servir de base à la reprise des négociations avec l'État. En réalité, l'élection, elle vient pas clôturer une séquence politique, elle vient plutôt combler l'absence d'accords, notamment Bougival et Élisée Oudinot, et éventuellement relancer les discussions.
24: Alors pour les non-indépendantistes, l'enjeu est de peser encore davantage dans les futures négociations en consolidant leur position dans le paysage politique. Quant aux indépendantistes, menés entre autres par le FLNKS, une victoire serait d'autant plus historique que cela fait plus de 40 ans qu'ils n'ont pas eu de majorité dans les institutions calédoniennes. Enfin, et c'est la nouveauté de ce scrutin, il se fera avec un corps électoral légèrement élargi, environ 10 500 électeurs de plus. C'est cette question ultra sensible du dégel du corps électoral qui avait cristallisé les tensions en 2024, alors que les indépendantistes y sont fermement opposés.
4: Wilfried de Villers pour Europe 1, merci. À l'étranger, l'Iran accuse les États-Unis de violer le protocole d'accord pour mettre fin à la guerre au Moyen-Orient après des frappes sur des sites militaires iraniens. Téhéran a riposté en visant des positions américaines dans le Golfe et menace à présent d'intensifier sa réponse. Situation qui fait craindre de nouvelles tensions, notamment autour du détroit d'Hormuz. Un pétrolier aurait été touché par un projectile non identifié. Allez, on va terminer avec le sport, direction le Stade de France, où l'on rejoint Axel May à 1h de cette finale de Top 14. Axel, on a donc évoqué l'hypothèse de pause fraîcheur pendant ce match qui devrait se dérouler sous un soleil de plomb.
26: Oui, sous un soleil de plomb, avec un soleil, disons, qui commence à décroître. Il y avait une inquiétude, c'était les orages. On parlait même d'orages de grêle et de bourrasques de vent au Stade de France. Pour l'instant, rien de tout ça. Les supporters, principalement toulousains, sont très nombreux au moment où je vous parle, autour du stade. Interdiction de boire de l'alcool. Donc, ils se rafraîchissent comme ils peuvent, avec des boissons non alcoolisées. Et ils sont tous plutôt assez optimistes, hein, sur les chances de Toulouse de s'imposer. Quant aux pauses fraîcheurs, il y en a quand même régulièrement dans le rugby. Ça n'a rien à voir avec ce qu'on peut voir sur la Coupe du Monde de football. Ils vont pouvoir sans doute se rafraîchir en fonction de la température qu'ils vont ressentir, les joueurs, sachant qu'à Montpellier et à Toulouse, là au moment où je vous parle, il fait 37-38 degrés. on est quand même habitué régulièrement à des grosses chaleurs.
4: Axel May pour Europe 1 depuis le Stade de France. Et puis un dernier mot pour son retour en France depuis les Jeux Olympiques. Léon Marchand s'est offert ce soir le titre de champion de France du 400 mètres 4 nages. Meilleure performance mondiale de l'année dans la discipline à cette occasion. De très très bon augure pour les championnats d'Europe qui se déroulent cet été à Paris.
1: Merci beaucoup Maëlle, à tout à l'heure 20h30 pour votre journal permanent. D'ici là, place à la météo d'Estelle Lafond. Estelle, la météo qui nous attend demain est toujours chaude, mais tout de même davantage respirable.
17: Oui, pour presque tout le monde, Stéphanie, la vigilance rouge reste de mise, notamment dans l'Est où la chaleur sera encore excessive demain, mais on respire un peu mieux dans la moitié ouest. J'en profite pour préciser d'ailleurs que malgré tout, on reste bien au-dessus des normales pour une fin juin dans la moitié nord. C'est normalement plutôt 24 degrés pour remettre un peu l'église au milieu du village. Alors, cette nuit, des orages localement assez violents vont se déclencher. On a deux salves aux opposés de la carte. Une dans le nord, entre le bassin parisien et les Hauts-de-France, et l'autre sur l'Aquitaine. Ça se propage d'ailleurs au Berry et au Limousin en cours de nuit pour cette zone dans le sud-ouest. Donc, rafales de vent exceptionnelles, grêle et intensité de pluie remarquable. C'est un petit peu le programme. Donc, attention sur les balcons ou dans les jardins, aux objets qui peuvent s'envoler. Attention aussi aux pare-brises de voitures. Donc, si vous pouvez couvrir avec du carton sous les essuie-glaces, faites-le. Demain matin, on va retrouver ces orages, mais en moindre intensité, entre le centre et les Ardennes. On a un ciel couvert avec quelques gouttes côté Bretagne et pointe du Cotentin. Et puis, une moitié nord assez voilée. Une partie sud de la carte sous le soleil, sauf sous la Garonne, avec là quelques plaques de grisaille matinale. Pour ce qui est des températures, je ne vous cache rien, c'est encore particulièrement haut dans l'est et le sud-est. Comptez demain après-midi jusqu'à 40 dans le Var et entre 34 et 38 sur la frontière allemande et aux régions méditerranéennes.
1: Merci Estelle Lafond. Restez avec nous juste après la pub. On se retrouve avec mes débatteurs de la deuxième heure, Sébastien Ligné, Elliot Maman. On viendra sur cette terrible affaire qui a choqué tout le pays, ému tout le pays, la mort lynchée de Louis, 17 ans. Ses parents prennent la parole demain dans le JDD. Ce jeune était placé provisoirement à l'aide sociale à l'enfance. Justement, on parle de cette ASE, comme on l'appelle, la fabrique du malheur, enquête inédite sur les scandales de l'aide sociale à l'enfance, écrite par Claude Hardide. Il est mon invité dans quelques instants.
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1: Et on se retrouve pour cette deuxième heure d'Europe 1 Soir Weekend. J'accueille mes débatteurs, Sébastien Ligné, chef du service politique de Valeurs Actuelles. Bonsoir Sébastien.
23: Bonsoir Stéphanie.
1: Et puis enlevez votre veste, eh bien. Il fait un peu frais dans ce
23: studio.
1: Mais
23: je vais peut-être la remettre là, parce qu'il fait limite très frais dans ce studio.
1: Oui, ben oui, j'avais pas prévu moi le petit gilet. Bonsoir mon cher Elliot Maman, chroniqueur politique.
23: Bonsoir.
1: Alors, nous allons parler de cette émotion, même de ce choc qu'on a tous, j'imagine, ressenti en voyant ces images du lynchage de Louis, 17 ans, lynché par 5 jeunes, dont 3 mineurs. On apprend que le jeune Louis avait été placé provisoirement en l'aide sociale à l'enfance. Alors, on ne va évidemment pas faire de lien ici entre ce placement et l'issue fatale qu'a suivi cet adolescent. L'enquête nous dira ce qui s'est passé, en tout cas les circonstances qui ont conduit à ce drame ignoble. Mais c'est vrai qu'on s'interroge tout de même sur l'ASE, où on place des enfants pour qu'ils soient protégés protégés, suivis et pas forcément livrés à eux-mêmes. C'était le cas en tout cas de ses parents apparemment dépassés par les problèmes de leur fils. Bonsoir Claude Ardide.
3: Bonsoir.
1: Vous êtes grand reporter, auteur de La Fabrique du Malheur, enquête inédite sur les scandales de l'aide sociale à l'enfance aux éditions de l'Observatoire. Dans votre livre, vous racontez d'ailleurs des dizaines d'histoires d'enfants qui étaient placés à l'ASE, qui étaient supposés justement être protégés. Que vous inspire ce drame ?
3: Écoutez, il m'inspire à la fois la colère, la consternation et la continuité de toutes les enquêtes que j'ai menées depuis environ 3 ans. Pourquoi je vous dis ça ? Parce que depuis que ce livre est sorti, j'en avais déjà fait, écrit un autre sur la brigade des mineurs, les enfants de purgatoire, où j'avais été confronté à des drames vécus par des enfants dans des foyers d'accueil ou des familles d'accueil, notamment à Marseille. Et je pressentais, mais il fallait pas être très clairvoyant pour comprendre, je pressentais qu'on allait vivre des drames épouvantables dans les années à venir. Mon premier livre, Les enfants de purgatoire, c'est 2023. Et quand je fais le livre sur l'aide sociale à l'enfance, j'ai cheminé à peu près partout en France pour essayer de comprendre pourquoi des gamines qui étaient suivies par l'ASE, moins de 15 ans, se suicidaient dans des hébergements sociaux, alors que théoriquement la loi l'interdisait. Pourquoi des parents tuaient leurs enfants alors que leurs enfants étaient suivis par l'aide sociale d'enfance depuis 3-4 ans? Pourquoi des enfants, des adolescents toujours moins de 15 ans se prostituaient devant les éducateurs, les éducatrices, puisque ces gamines sortaient de leur foyer à partir de 22h, 23h et que personne ne pouvait les empêcher de sortir parce que le droit de contention, le droit de rétention n'existe pas. C'est-à-dire que si une gamine veut sortir et qu'elle va rejoindre des proxénètes devant son foyer. Et moi, je l'ai vu de mes yeux vus dans plusieurs villes, dans plusieurs mêmes petites communes, etc. Si ces gamines veulent aller rejoindre leurs proxénètes, leurs bourreaux, pour se prostituer et revenir 2 jours, 3 jours, 4 jours après, après avoir effectué 40 passes, 50 passes, détruites moralement, physiquement, etc., elles peuvent. Et donc...
1: Mais... Attendez, Claude Ardide, pardonnez-moi, je vous arrête, je vais vous laisser continuer parce que ce que vous nous dites, c'est quand même absolument ahurissant. Vous parlez quand même de mineurs, ça veut dire que, comment ça, il n'y a pas de droit de rétention, c'est une mise en danger de la vie d'autrui.
3: C'est d'une clarté absolue et c'est d'une cruauté absolue. À partir de 21h30, il faut que vous compreniez que dans tous les foyers d'accueil qui sont gérés par les conseils départementaux partout en France, vous n'avez plus d'éducateurs, d'éducatrices à partir de 21h30, 22h. Déjà, il n'y a plus d'éducateurs, plus d'éducatrices. Il n'y a plus que des surveillantes de nuit à partir de 22h. Et vous avez des gamins et vous avez des gamines qui décident de sortir, soit de fuguer, soit de sortir pour revenir à 2h, 3h, 4h du matin, soit des gamines qui vont se prostituer parce qu'elles sont placées sur

0: tout. Et vous avez des gamins, des gamines qui ont moins de 15 ans, 11 ans, 12 ans, 13 ans, 14 ans, qui sortent, qui se prostituent, qui reviennent, qui repartent. J'étais sur un plateau de radio sur France 5, pour ne rien vous cacher, à côté du procureur de la République, Nicolas Besson. Et je lui ai posé la question. Il me dit, on ne peut rien faire, M. Hardid, sauf si ces gamins-là commettent un délit pénal. C'est-à-dire que si, par exemple, une gamine plante d'un coup de couteau un client, là, elle est arrêtée, elle passe pour un juge pour enfant, et on lui dit, ben là, tu ne peux plus sortir, tu vas être placé dans un centre d'éducation enfermé, etc. C'est-à-dire que la victime devient auteur, et qu'à partir de ce moment-là, on risque de la condamner. Ce qui est totalement absurde.
1: Et c'est absurde parce que, Claude Hardy, ce que vous nous dites, c'est qu'un endroit qui est supposé protéger les enfants devient un véritable lieu de danger pour eux.
0: C'est-à-dire qu'à partir du moment où vous avez des gamins qui ont... Enfin, encore une fois, j'insiste sur le fait qu'ils ont moins de 15 ans. Moi, j'ai vu des gamines de 12, 13, 14 ans, et parfois la plus jeune qu'on a vue au parquet mineur de Marseille, elle avait 11 ans. Ces gamins-là sortent. Vous les voyez. Nous, j'avais installé ma voiture devant le foyer. Vous les voyez sortir. Et vous savez qu'elles vont revenir 24, 48, 72 heures après, etc. Et quand vous allez voir les surveillants de nuit, on a fait des interviews des surveillants de nuit midi, mais on ne peut pas. Si on fait ça... On est attaqués pénalement, soit par les parents, soit directement par les adolescents, par les mineurs, etc. Ce qui est aberrant. Et donc, quand vous discutez avec les flics de la brigade des mineurs, qui sont régulièrement appelés sur ce type de problème, ou avec les gens de la BAC qui sont appelés, parce qu'il y a... les flics vous disent, mais on ne peut rien faire. On ne peut rien faire. On peut arrêter un proxo si jamais il tape une gamine devant un foyer, etc. Mais si on voit une gamine monter dans une voiture comme moi, je l'ai vu de mes propres yeux, on ne peut strictement rien faire. Et personne ne veut légiférer là-dessus. Moi, je suis passé...
1: Pourquoi ?
0: Mais parce que manque de courage des politiques et qu'à un moment donné, il faut prendre une décision. Est-ce qu'une famille normale, entre guillemets, ça veut rien dire, mais une famille, verrait son gosse de 12 ans, 13 ans, dire « Je sors, il est 23 heures, je vais me prostituer », est-ce que les parents vont lui dire « Ah ben vas-y, tu reviens quand tu veux, dans 24 heures ou dans 48 heures ». On ne voit pas ça dans une famille dite classique, etc. Pourquoi on le voit dans un foyer d'accueil, de l'aide sociale dans l'enfance, alors qu'on sait très bien qu'ils sont en danger de mort.
1: Et la preuve, alors encore une fois, on ne fait pas de lien entre l'ASE et ce qui s'est passé pour ce jeune Louis, mais vous l'avez dit, il fuguait, et surtout ses parents l'avaient placé volontairement et provisoirement dans cet ASE, parce qu'ils n'y arrivaient pas, ils avaient des difficultés, ces gens, vous voyez, ils ont cru bien faire, voulant protéger leur enfant, donc ce que vous nous dites, c'est absolument terrible.
0: Mais bien sûr que c'est terrible, parce que les gamins qui vont dans les foyers d'accueil, dans les familles d'accueil, ils y vont parce que soit ils sont maltraités dans leur propre famille, soit parce que les familles n'arrivent plus à gérer,
1: ce sont souvent des familles
0: monoparentales, etc. Mmh. Et là, c'est le cas de Louis. Louis, c'est un gamin, mais comme des milliers de gamins. Il y a 400 000 fugues en France aujourd'hui. Il y a tout le temps, sans arrêt, 24 heures sur 24, des gamins, des mineurs, encore une fois, j'insiste, de moins de 15 ans, qui fuguent sans arrêt, parce qu'ils sont mal à l'aise, parce qu'ils ne sentent pas bien, parce qu'ils sont loin de la famille, etc. Et donc, si vous voulez, le problème qui se pose, c'est que ces gamins sont fugués. Et Louis a déjà fugué, lui a déjà été frappé, Louis est allé voir des flics en leur
1: il
0: disant...
1: Il avait demandé de l'aide,
0: Il avait demandé de l'aide, etc. Sauf que ces gamins sont intenables. Un gamin... De 1945, quand on pense aux lois qui régissent la journée de 1945, et un gamin d'aujourd'hui, ça n'est absolument pas la même chose. Ce sont des gamins qui sont parfois, il faut le reconnaître, qui sont parfois violents, qui ont des addictions, qui souffrent, qui sont maltraités, qui ont déjà été victimes de harcèlement, voire pour certaines de prostitution, voire pour certaines gamines de violences sexuelles, etc. Et donc, qui sont dans des situations dramatiques. Et donc, quand ils arrivent face à des éducateurs, qui sont totalement débordés. On manque aujourd'hui de 80 000 travailleurs sociaux en France. Ça, c'était mon chiffre en 2025. Il en manque 100 000 aujourd'hui. C'est-à-dire qu'on manque d'éducateurs, d'éducatrices, de puéricultrices, on manque d'assistantes sociales, on manque de psy, etc. Et quand vous avez dans les foyers, écoutez bien ce que vous avez dans les foyers et que vous avez... Pour un éducateur, normalement, vous devriez avoir 12 enfants, 12 adolescents. Vous en avez 14, vous en avez 15, vous en avez 16. Et moi, j'ai visité des foyers, mais partout en France, où vous avez des gamins qui dorment sur des matelas dans les couloirs des foyers d'accueil. C'est intenable. Et parfois même, on met des gamins, parce qu'on ne sait plus quoi en faire, on les met dans des hébergements sociaux, alors que la loi l'interdit. Et les gamins se retrouvent tout seuls, dans des hôtels, à tourner en rond, etc. Donc c'est démentiel. Donc l'histoire de Louis, elle n'est pas étonnante. On en aura d'autres, malheureusement. Ça va

0: C'est tragique, mais des histoires de loups, on en aura deux dans les mois et les années à venir. Parce que l'aide sociale à l'enfance est totalement dépassée, que la quasi-totalité des éducateurs et éducatrices d'assistantes sociales sont en burn-out. Tout le temps, tous les jours, je reçois des messages suite à mon livre de gens qui me disent « on n'en peut plus, on est au bout du rouleau, on ne s'en sortira pas ». Tout le monde parle, et ça j'y tiens. Bien sûr, et c'est pas être populiste de dire ça, le monde m'a parlé. Les cadres de la ZE m'ont parlé, les enfants m'ont parlé, les familles m'ont parlé, les juges pour enfants m'ont parlé, les substituts du parquet m'ont parlé, etc. Les seuls qui ne parlent pas, ce sont les politiques. Parce qu'ils ne veulent pas reconnaître à un moment donné qu'ils ont commis des erreurs et qu'ils sont dans ils sont incompétents, mais allez, à 90%. Sur les 90 conseils départementaux qui gèrent les ASE, les aides sociales de l'enfance, vous en avez la moitié qui fait bien son boulot. Le reste, c'est une cata générale.
1: D'ailleurs, Claude Arnide, vous donnez beaucoup d'exemples poignants dans votre livre. Awa, 15 ans, retrouvée morte seule dans un appartement alors qu'elle était prise en charge par l'ASE.
0: Mais oui.
1: Elle avait appelé à l'aide peu avant son décès. Des histoires comme ça, il y en a dans vos pages, une fillette d'ailleurs qui refuse, que l'ASE refuse de rendre à sa mère. Pour le coup là, c'est l'inverse peut-être du droit de détention dont vous parliez, alors même qu'un juge l'a ordonné. Mais c'est vrai qu'on marche sur la tête et franchement, je ne sais pas, mais moi j'ai envie de pleurer quand j'entends ça.
0: Il y a un autre problème qui est colossal. Moi j'ai assisté à des dizaines d'audiences de juges pour enfants avec des responsables de l'ASE. Ça dure environ 2 à 3 heures ces réunions. Donc vous avez les assistantes sociales, vous avez les éducateurs, les éducatrices, etc. Vous avez un juge. Et vous avez un enfant qui assiste à cette audience, à cette audition. Et au bout de 2 à 3 heures, que dit le juge pour enfant à l'enfant qui est maltraité, ou qui est frappé, ou qui est harcelé, ou qui est en danger? Il lui dit « Écoute, je vais prendre des décisions, je vais te placer dans un foyer, dans une famille d'accueil, mais je ne pourrai pas le faire avant un an, parce que je n'ai pas à ma disposition de foyer ou de famille. » Et le gamin, je l'écris d'ailleurs dans le livre « La fabrique du malheur », le gamin dit « Alors mes parents me tapent, ils me cognent sur la gueule, etc. Et je vais encore attendre pendant un an de trouver peut-être un foyer ou une famille d'accueil. » Donc on en est là. Et quand vous allez dans certains départements, que des enfants ont besoin de 10, 11, 12 ans, mais je l'ai vu, mais 50 fois, et que les gamins ont dit « On va les présenter à un psychologue dans ce qu'on appelle les centres médico-psychologiques. » Il y a des listes d'attente et c'est selon le département, c'est entre 8 mois et 16 mois pour qu'un enfant ou un adolescent aille voir un psy. Donc c'est terrifiant. Et aujourd'hui, je tiens à vous le dire sincèrement, parce que j'ai fait un bouquin sur la Brigade des mineurs il y a 3 ans de ça. La Brigade des mineurs de Marseille fait un travail extraordinaire. Ils étaient une trentaine, quand j'ai fait mon immersion, j'ai assisté à une trentaine d'auditions qui étaient terrifiantes. Les enquêteurs, enquêtrices de la brigade des mineurs m'ont appelé au secours en me disant toutes les affaires qui apparaissent aujourd'hui, la petite Liana, l'histoire du petit Louis, etc., ça vient du ministère, on leur dit, il va falloir vous mettre au boulot. Et les enquêtrices et enquêteurs, ils disent, mais quoi? Mais nous, à Marseille, on devrait être 50, on est 24. On devrait avoir 800 dossiers, on en a 1200. On travaille le week-end, on travaille 12 heures par jour. Et aujourd'hui, on nous tape sur la gueule en nous disant qu'on ne fait pas notre boulot. Mais c'est honteux. Donc, vous avez partout en France aujourd'hui, dans toutes les brigades des mineurs, dans tous les tribunaux, vous avez des gens qui sont mais vraiment à bout et qui disent « on est en train de nous taper dessus ». Nous ne sommes pas responsables. Alors, il y a des parquetiers, il y a des substituts, il y a des juges, il y a des flics qui ont foiré, notamment dans l'affaire de Liana, etc. Mais une immense majorité disent, mais attendez, qu'est-ce qui se passe? Pourquoi? Parce qu'une fois de plus, les politiques se couvrent depuis 20 ans et que personne ne veut prendre ses responsabilités. Si vous voulez, je vous donne une dernière anecdote qui me vient de Matignon et l'Élysée.
1: Parce que Sébastien Ligné voudra vous interpeller, mais allez-y rapidement sur l'anecdote.
0: Quand François Bayrou est nommé Premier ministre en décembre 2024, il compose son gouvernement. Tout à fait normal, il n'y a rien à dire. Je vous jure que c'est la vérité absolue. Il oublie de nommer un ministre de l'enfance ou tout au moins un secrétaire d'État à l'enfance.
1: Oui, c'est vrai.
0: Et pour attraper Emmanuel Macron dit « Merde, on a fait une bourde colossale et il nomme un haut commissariat à l'enfance qui est un bidule de plus, qui ne sert à rien, qui n'a pas de moyens, etc. » Malgré, bien que la responsable de ce haut commissariat fasse son boulot. Voilà, on en est là aujourd'hui. Et je vais vous dire une dernière chose. Oui. Et je répondrai à vos questions si vous voulez.
1: Parce qu'il nous reste une petite minute.
0: Ouais, à force d'aller sur les plateaux, etc., je me suis dit, mais nom de Dieu, c'est pas populaire de dire ça. Mais les enfants, les ados, ne votent pas. Et tout le monde s'en fout du côté des politiques. Quand je dis tout le monde,
1: non, mais c'est 80% d'une tristesse. Enfin, je vous écoute avec beaucoup d'effroi. Sébastien Ligné, rapidement.
2: Non, mais il y a beaucoup de choses à dire. Et le tableau que vous dépeignez est assez stupéfiant. On pourrait rajouter la question de la drogue aussi. Parce que je peux vous dire que la ZEU, c'est un foyer de recrutement exceptionnel pour les trafiquants de drogue qui ont des mineurs qui ne risquent absolument rien devant la justice. Vous leur promettez 150-200 euros la journée en petite coupure. Et ils y vont tout de suite. Et comme vous l'avez dit, ils rentrent le soir. Moi, j'ai quand même une interrogation sur la responsabilité politique. Alors, vous nous parlez d'incompétence, etc. Quand on sait qu'il y a environ chaque année entre 10 et 12 milliards d'euros qui partent vers la ZEU. Alors certes, ce sont les départements qui gèrent. Oui. On se demande, mais
1: pour 400 000 enfants.
2: Où vont ces 12 milliards d'euros? Où est-ce qu'ils vont? C'est quand même une somme conséquente, 12 Alors, milliards d'euros.
1: Claude Argiche, parce qu'on ne pourra pas dépasser.
0: Je vais vous répondre.
1: 30 petites secondes,
0: répondre.
1: Excusez-moi.
0: Il y a 20-30 ans, j'écris dans le bouquin, ça, c'est une responsable de la ZEU qui me le dit. Il y a 20-30 ans, entre un responsable d'un foyer et l'éducateur, il y avait deux strates. Aujourd'hui, il y en a 7 ou 8. C'est-à-dire que vous avez dans le marketing, dans la DRH, vous avez des cadres qui ne servent strictement à rien, qui sont payés des fortunes au détriment des éducateurs, des assistantes sociales, des puéricultrices. C'est exactement comme dans l'hôpital public. C'est-à-dire qu'on a mis des cadres de partout qui ne servent à rien, qui sont payés des fortunes au détriment de ceux qui sont sur le terrain.
1: Merci beaucoup, Claude Ardite. C'était malheureusement passionnant, mais effectivement édifiant. Grand reporter, auteur de La Fabrique du Malheur, enquête inédite sur les scandales de l'aide sociale à l'enfance aux éditions de l'Observatoire. Merci à vous. On marque une pause, on se retrouve avec Elliot et Sébastien dans quelques instants.
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1: 20h30, le journal permanent, avec vous, Maëlle Laurent.
9: La canicule recule progressivement en France, mais ses conséquences sanitaires vont se prolonger pendant plusieurs jours. Matignon prévient que les hôpitaux vont rester sous forte pression en raison des effets retardés de la chaleur à activité exceptionnellement élevée, annonce ce soir la PHP. Le SAMU enregistre une hausse de 80% des appels en Île-de-France. Les deux funérariums de la capitale sont saturés depuis ce matin. Et après la canicule, la pluie, Météo France place 38 départements en vigilance orange aux orages des Hauts-de-France jusqu'au Pays Basque, en passant par le centre du pays et la région parisienne. À Marmande, dans le Lot-et-Garonne, un festival a été annulé ce soir. 20 000 personnes ont été évacuées. À Paris, un autre festival ainsi qu'une manifestation prévue demain sont également interdits. À Roubaix, le maire LFI David Guiraud rejette une proposition de l'opposition visant à nommer une future école Samuel Paty. Il dénonce une opération politicienne, une démarche également qu'il juge manipulatoire. L'élu affirme toutefois partager la volonté de rendre hommage à l'enseignant assassiné en 2020. Le ministre des Transports Philippe Tabarot réunit la semaine prochaine les concessionnaires d'autoroutes et les services de l'État pour préparer les grands départs en vacances. Objectif, mieux coordonner l'information, les secours et les dispositifs d'assistance. Le ministre qui a par ailleurs assuré que les Français pourront partir en vacances en train, même si le réseau a souffert ces derniers jours et devra s'en remettre. Fin de citation. En Israël, le Premier ministre Benjamin Netanyahou salue ce soir l'accord cadre conclu avec le Liban sous l'égide des États-Unis, le qualifiant d'historique. Selon lui, il constitue un coup porté à l'Iran et au Hezbollah, l'organisation terroriste qui évoque de son côté une grave erreur et dénonce un texte humiliant. Enfin, en Formule 1, George Russell s'élancera demain en pole position du Grand Prix d'Autriche devant les Ferrari de Charles Leclerc et Lewis Hamilton. Qualification marquée par un incident impliquant Max Verstappen qui partira finalement cinquième. Coup d'envoi donné à 15h, course diffusée en direct sur Canal+.
1: Merci Maëlle Laurent, à tout à l'heure, 20h45 pour un point sur l'actualité.
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1: En compagnie toujours de Sébastien Ligné, chef du service politique de Valeurs Actuelles, Elliot Maman, chroniqueur politique. Messieurs, bon, ce soir, manifestement, ce sont les orages à Paris, même si on ne les voit pas vraiment apparaître encore, et c'est tant mieux peut-être, même si on a besoin d'air. La canicule recule. Elle est présente encore à l'Est. 24 départements resteront en vigilance rouge demain, mais évidemment, les organismes qui ont accumulé des jours de chaleur extrême sont épuisés. Il y a une pression dans les hôpitaux avec un bilan qui risque incertain en termes de décès. Et puis, jamais bon signe, les deux funérariums parisiens affichent complet. Je vous propose d'écouter justement Gauthier Caton, porte-parole de la Fédération nationale du funéraire.
11: La situation commence à être tendue à Paris. Les deux chambres funéraires intramuros sont complètes. Les chambres funéraires en première couronne parisienne commencent à l'être également. Et on commence à avoir des entreprises de pompes funèbres contraintes de proposer des familles de transporter leurs défunts vers des départements limitrophes, voire même en province. En début de semaine, malgré les fortes chaleurs, on n'avait pas encore constaté cette évolution. À partir de jeudi, la situation a commencé à s'accélérer, à se dégrader. Et depuis maintenant jeudi, les services de pompes funèbres sont extrêmement sollicités pour transporter les défunts suite à des décès de domicile vers les chambres funéraires. Également dans les différents EHPAD qui ne conservent majoritairement pas les défunts. Donc la situation est clairement liée à la période de canicule.
1: Alors c'est vrai qu'on espérait et on craignait ces images de 2003 avec ces morts dans les services d'urgence, etc. Malheureusement, c'est pas de bon augure. Ça veut dire quoi concrètement qu'on va revivre ce scénario de 2003, Elliot Maman?
12: Bah, ça dépend, peut-être que d'un point de vue politique, j'ai l'impression que les choses sont un tout petit peu plus atténuées, même si on voit que la ministre Monique Barbu, qui est donc ministre de la Transition écologique, amoncelle contre elle un certain nombre de critiques dont certaines sont plutôt légitimes au vu des polémiques qu'on a vues. Je pense que cela rappelle simplement notre sous-investissement chronique dans un certain nombre de dossiers, notamment celui de la santé et celui de la prise en charge des personnes âgées, puisque on nous a suffisamment expliqué que la particularité des personnes âgées, donc ce qui les rendait particulièrement vulnérables face à la chaleur, c'était notamment qu'ils ne parvenaient pas à ressentir la soif. De fait, quand il fait très chaud, on a plus soif, et donc si on n'a pas un aide-soignant de derrière chaque personne âgée, en gros, pour leur imposer de s'hydrater correctement, on se retrouve en effet avec des situations aussi effroyables que celles-là. Il y a évidemment autre chose, c'est la détestation idéologique et le sous-investissement face à la climatisation. Je pense que l'incapacité d'avoir des îlots de fraîcheur, des possibilités de parfois récupérer une température un tout petit peu plus normale fait également partie du problème. On sait qu'un certain nombre d'EHPAD et même la majorité d'entre eux en France ne sont pas équipés de la climatisation. Pareil dans les hôpitaux, avec ces images complètement ahurissantes d'aides-soignants qui se retrouvent à mettre des espèces de draps mouillés devant une fenêtre pour permettre de repasser sous les 40 degrés dans des chambres d'hôpital. Bah évidemment que ces sous-investissements chroniques ont une conséquence ensuite sur la vie des Français.
1: Alors, 30 000 climatiseurs qui ont été commandés pour les hôpitaux, c'est Sébastien Lecornu qui a signé le bon, alors que Monique Barbu, effectivement, sa ministre, non mais attendez, quel décalage quoi, se dit horrifiée par la climatisation. Non mais cette femme doit changer de métier, c'est un scandale.
13: Mais souvenez-vous, en 2003, puisqu'on parle de responsabilité politique, en 2003, enfin dans les conséquences de la canicule de 2003, il y avait aussi la démission de M. Mattei, qui était ministre de la Santé.
1: Mais c'était différent, il était venu en petit polo.
13: À l'époque.
1: Mais c'est important,
13: c'est-à-dire qu'in fine, il faut quand même qu'il y ait des responsabilités politiques. Moi, ce qui me choque dans cette histoire, parce que là, on parle des 30 000 climatiseurs de M. Lecornu, pardon, c'est tellement le système D.
1: Non, c'est tellement c'était pour montrer le décalage avec sa ministre la Transition écologique.
13: Certains décalages, mais que certains se félicitent du fait qu'un Premier ministre en pleine canicule se dise « Regardez, j'ai signé un bon pour 30 000 climatiseurs », alors que ça fait tellement le tiers-monde d'un gouvernement qui réagit toujours dans l'urgence et qui est incapable de prévoir et d'anticiper.
1: Mais depuis 2003, mon cher Sébastien,
13: On ne prévoit rien. Depuis 2003, on n'a rien prévu.
1: Enfin, ça va un peu mieux dans les EHPAD.
13: Souvenez-vous, on va attendre de savoir le nombre de morts, qu'il faut attendre quelques semaines, malheureusement, pour avoir les conséquences à moyen terme d'une canicule. En 2003, on avait eu près de 20 000 morts. Et à l'époque, moi, je me suis replongé un petit peu dans les dépêches médiatiques. On nous expliquait qu'il y avait un changement de paradigme, un changement de mentalité, plus jamais ça, on a compris la leçon, on allait lancer la journée de solidarité, on allait lancer des moyens, etc.
1: Bah on l'a lancé, 36 milliards.
13: Voilà. Ils sont passés où, ces 36 milliards?
1: C'est ce que demande Sarah Knafo aujourd'hui. Voilà.
13: Mais oui, mais regarde, c'est très intéressant.
1: Elle s'inquiète. Elle,
13: mais c'est évident, parce que pour moi, c'est symptomatique du mal français qui consiste à dire, au moment d'une crise, de dire « on a compris ». On va réagir, on va lancer un plan pour préparer la prochaine fois, mais en fait, on se rend compte 15 ans après que rien n'a été fait. C'est exactement ce qui s'est passé au moment du Covid avec la santé. On nous a expliqué, non mais maintenant c'est terminé, lors de la prochaine crise sanitaire, parce qu'il y en aura forcément une, on aura des masques, on aura des vaccins, on ne sera pas obligé de sortir les brancards sur le parking, etc. Et on sait très bien que c'est faux, et qu'aujourd'hui, il y a même le nombre de lits dans les hôpitaux ont baissé par rapport à la crise du Covid.
1: Les urgences sont saturées, tout le monde le dit dans les médias, elles le sont et tout
13: évidemment.
1: Le temps.
13: Qu'il fasse 10 degrés ou 36. Non. Et donc, pour en finir, on parle de Sarah Knafo. Ce qui est intéressant dans cette réflexion et de pointer du doigt les failles du système, c'est que ça met aussi en lumière une réflexion que partagent beaucoup de Français aujourd'hui, c'est qu'ils se disent, mais où part mon argent ? Où part cet argent ? Parce que je peux vous dire, les Français ne sont pas anti-impôts, ils ne sont pas anti-solidarité, ils sont prêts à mettre un peu de l'argent pour que tout le monde puisse...
1: Si ça allait, c'est ce que tout le monde dit d'ailleurs.
13: Exactement, pour que tout le monde puisse vivre convenablement. Mais quand vous mettez 20-30% de votre salaire vers l'hôpital public, et que quand vous avez un problème, ou quand vous amenez votre enfant dans les urgences pédiatriques et que vous devez attendre 10 heures qui fait 30 degrés parce qu'il n'y a pas de clim, vous dites, non mais attendez, mais il part où mon argent ? C'est ça le problème, c'est le fait qu'il y a une injustice à l'impôt. Et des Français qui se disent, je travaille pour rien. Parce que quand j'en ai besoin de cet argent que je reverse, on ne le trouve pas.
1: Bah, non seulement on ne le trouve pas, mais ça s'aggrave. Vous avez vu la Cour des comptes qui tire une nouvelle fois la sonnette d'alarme. C'est cocasse de voir qu'Amélie de Montchalin, qui était ministre du budget, se retrouve présidente de la Cour des comptes et qu'elle découvre... Bon, alors elle l'avait un peu découvert, il faut être honnête, mais quand même, ils se rendent compte qu'il y a plus de... Ils n'arrivent pas à résorber la dépense publique et que les taxes augmentent. Enfin, voilà. Elliot Maman.
12: Oui, absolument, mais... Par ailleurs, le principe même d'une journée de solidarité, c'est-à-dire d'une journée travaillée mais pas rémunérée à l'échelle d'un pays, résume l'absurdité de la situation française dans laquelle on se trouve, notamment sur les questions de finances, où finalement, puisqu'on n'est pas capable d'avoir une véritable réforme structurelle, d'avoir de véritables ambitions en la matière, on se retrouve avec des espèces de petites solutions qui, a priori, ne sont pas véritablement des réponses de long terme à une situation de désinvestissement et de désengagement complètement chronique par rapport tant à notre vie économique qu'à notre vie sociale. Et par ailleurs, ce que nous rappelle la réflexion de Sarah Knafo, qui lit directement le besoin de lier ces 3,6 milliards chaque année réalisés grâce à la journée de solidarité à un investissement notamment dans la climatisation, c'est qu'on a un temps médiatique et un temps de mémoire et de réflexion politique qui est ultra réduit aujourd'hui. On n'a plus jamais de réflexion de long terme. Peut-être que si la France se dotait d'un budget en juillet, la France serait intégralement climatisée, mais en décembre, nos préoccupations sont complètement ailleurs.
1: Et non, d'ailleurs, c'est terrible.
12: Vu qu'on fait un tout petit peu le procès du politique, reconnaissons, je me demande quand même dans quelle mesure les responsabilités sont un tout petit peu partagées, parce que j'aimerais voir la réaction des partenaires sociaux, comme on dit, si en décembre on nous expliquait qu'on allait raboter tel bénéfice, telle prime, telle subvention, précisément parce qu'il faut réallouer de l'argent pour climatiser la France. Je suis sûr qu'on aurait un pays qui, à nouveau, serait complètement paralysé, et avec des gens qui nous expliqueraient en plus que là, ils manifestent en doudoune, donc c'est bien la preuve que la climatisation, c'est la dernière des préoccupations.
1: Il y en a qui se mettent en grève, des syndicats.
13: Oui, ils ont changé. Il n'y a pas aussi une question de couleur politique dans la chaîne de responsabilité, parce qu'évidemment, la gauche a une responsabilité lourde dans cette doxa anti-clim, anti-nucléaire qu'ils ont essayé de mettre en place, mais la droite aussi, quand elle a été au pouvoir, elle a une responsabilité, une double même, parce qu'il y a cette droite qui a accepté de se ranger derrière cette doxa verte et écologiste, qui n'a rien fait pour remettre de l'argent dans le nucléaire ou pour lutter contre la politique anti-clim de la gauche. Et puis, pardon, il y a aussi toute une partie de la droite qui a déversé dans le discours anti-climato-scepticisme. Enfin, voilà, le réchauffement climatique n'existe pas, il n'y a pas besoin de s'en préparer. De toute façon, qu'est-ce que vous faites chier avec 40 milliards ? Non, mais c'est vrai, c'est ce qu'on entendait parfois dans les ministères. Ils nous disaient, enfin, vous regardez au début des années 2000, vous aviez des ministres de Jacques Chirac qui disaient, attendez, on ne va pas mettre des milliards d'euros dans les climatisations, alors qu'en fait, le réchauffement climatique, on ne sait pas vraiment si ça existe, et on ne sait pas si, en fait, les scientifiques ne sont pas en train de nous raconter un petit peu des salades. Donc, tout le monde a une responsabilité là-dedans. Et simplement, j'aimerais finir sur la journée des solidarités. C'est un petit peu une escroquerie aussi, cette histoire. Parce qu'en réalité, il n'y a pas une journée de la solidarité dans ce pays. Si on prend le brut et le net et on voit tout ce que les Français versent pour l'État chaque mois dans leur salaire, c'est pas une journée de solidarité qui apparaît, c'est des dizaines. En réalité, les Français, ils travaillent des dizaines de jours par an pour la solidarité de la nation et au compte de l'État. Donc, il y a aussi cette question-là. Vous pouvez avoir des Français qui disent, mais mais moi, je vais partir aujourd'hui. Vous avez des Français, certains, sûr. Évidemment, les plus fortunés, qui partent. Alors, on leur tombe dessus, à raison. Mais on peut aussi essayer de comprendre pourquoi tant de Français quittent ce pays. Pas parce qu'ils ne l'aiment plus, c'est parce qu'ils se disent « Mais attendez, moi, je ne veux pas mettre 50% de mes revenus vers l'État sans avoir aucune contrepartie quand j'en ai besoin. »
1: Ben oui, il y a un moment donné, il faudra que ça s'arrête. D'ailleurs, vous croyez qu'ils auront trouvé la solution cet après-midi à Sarthe, au Mans? Il y a alors, les trois, là. Raphaël Glucksmann, François Hollande, Bernard Cazeneuve, trois aspirants, on peut le dire, à la présidentielle, vous pensez là, parce qu'ils sont en train de parler apparemment des grands enjeux de société. J'aimerais bien être une petite souris pour voir ce que...
12: J'ai surtout vu qu'il faisait très très chaud dans la salle, donc peut-être que ça leur donnera des idées pour précisément ensuite aider le pays. Mais non, je ne suis pas certain que ce soit là que se déclenchera quelque chose. Encore que ces trois candidats putatifs, on va dire, nous expliquent qu'ils attendent de voir qui parviendra à avoir une prise dans l'opinion, etc. Est-ce que le fait de les avoir réunis dans un débat que Stéphane Le Foll, qui est à l'initiative de cette rencontre-là, promet d'être complètement équitable. Donc peut-être que là, certains se rendront compte qu'ils n'ont en réalité pas exactement l'influence sur l'opinion qu'ils espèrent avoir. Mais... Peut-être suis-je trop optimiste moi-même.
1: Mais bon, on marque une petite pause. On se retrouve dans quelques instants pour la suite de nos débats. On sera notamment avec Jacques Vendroux. On parlera de la Coupe du Monde de foot, votre passion, Eliott Maman. À tout de suite.
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1: 20h45, le journal permanent avec vous, Maëlle Laurent.
9: La vague de canicule perd en intensité, mais ses conséquences continuent de peser sur le système de santé. Les hôpitaux restent sous pression avec une activité qualifiée d'exceptionnelle par la PHP. En Île-de-France, les appels au SAMU ont bondi de 80% en une semaine. Les deux funérariums parisiens affichent complet. Le changement de temps va être brutal puisque Météo France place 38 départements en vigilance orange aux orages des Hauts-de-France au Pays Basque. À Marmande, le festival de la ville a été annulé. 20 000 festivaliers ont été évacués. À Paris, c'est un autre festival ainsi qu'une manifestation prévue demain qui ont été également interdits. À Biarritz, les recherches pour retrouver le plongeur disparu après l'effondrement d'une falaise ont été interrompues. Malgré d'importants moyens, dont un drone sous-marin, le corps de l'homme de 34 ans n'a pas été retrouvé. Sa compagne avait été tuée mercredi dans un éboulement survenu près du phare de la ville. Au Venezuela, un bébé de 18 jours secouru vivant après avoir passé 32 heures sous les décombres. La mère de l'enfant a également pu être sauvée. Un dernier bilan provisoire des deux tremblements de terre dépasse désormais 1430 morts. Plus de 50 000 personnes sont toujours portées disparues selon l'ONU. Le prix des carburants repart à la baisse en France. Le gasoil et le samplon 95 repassaient sous les 1,90€ le litre, tandis que le samplon 98 est lui sous les 2€, niveau qui n'avait plus été observé depuis le début du conflit au Moyen-Orient. Et enfin, la finale du top 14 du rugby ce soir au Stade de France. Le Stade Toulousain, champion de France en titre, vise un quatrième bouclier de Brennus consécutif en affrontant Montpellier. Équipe en pleine renaissance, début du match dans un quart d'heure à Saint-Denis, à vivre également en direct sur Canal+.
1: Merci mon cher Maëlle Laurent, à tout à l'heure, 21h.
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1: Toujours en compagnie de Sébastien Ligné, Eliott Maman. On retrouvera dans quelques instants Jacques Vendroux. On parlera de la Coupe du Monde. Bon, ne me regardez pas avec votre sourire. Ça ne vous fait pas aimer le foot quand même un petit peu, Eliott Maman, la Coupe du Monde?
12: Mais alors, je reconnais que ça n'a pas changé grand-chose. Mais oui, absolument.
1: Oui, quand même. Bon,
12: en revanche, il y a quelque chose de très amusant. Je ne sais pas si vous avez vu. Il y a plein de touristes européens qui sont allés aux États-Unis pour la Coupe du Monde, précisément, et qui tweetent sur la nourriture américaine. américaine, etc., et qui trouve que c'est absolument incroyable. Et ça me fait beaucoup rire.
1: C'est vrai, c'est drôle.
12: En un sens, ça me fait aimer la période.
1: Bon, on va en parler de toute façon dans quelques instants, mais je voulais quand même juste vous faire réagir sur ce petit sujet qui m'a interpellée aussi, le maire LFI. Bon, on n'attendait pas moins, mais quand même, David Guiraud, qui refuse de donner le nom de Samuel Paty à une école. Alors, il dit que c'est une opération politicienne, que comme ça, on dira justement de lui ce que je suis en train de dire, qu'il a refusé. Mais enfin, c'est quand même... il a perdu une occasion. Ce vœu-là, je le trouve hypocrite, nous dit-il. Il a été assassiné en 2020. Vous aviez 6 ans pour nommer un bâtiment scolaire ou un groupe scolaire au nom de Samuel Paty, sauf qu'il n'y a pas eu d'école pendant tout ce temps à Roubaix. Une petite réaction rapide avant d'aller sur Jacques Vendoux, Sébastien Ligné. Non, vous n'êtes pas étonné.
13: Pas étonnant, et c'est pas non plus anecdotique en réalité, parce que ça s'inscrit dans cette nouvelle France-là. Beaucoup de gens, je trouve, se trompent quand ils résument la nouvelle France de Jean-Luc Mélenchon à simplement la question civilisationnelle, un changement de peuple par un autre. Évidemment, ça fait partie de cette nouvelle France que Jean-Luc Mélenchon appelle de ses voeux. Mais c'est pas simplement ça, la nouvelle France, c'est aussi... une déstructuration complète de ce qu'est la France, des fondations françaises. Ça implique évidemment détruire sa culture historique, sa langue. Quand la créolisation de Jean-Luc Mélenchon, au départ, c'est sur la langue française dont il parle. C'est évidemment ses traditions, pourquoi il s'attaque au canon français, pourquoi il s'attaque au barbecue, pourquoi il s'attaque aux films dits catholiques. C'est évidemment s'attaquer à la religion. Et c'est aussi s'attaquer à la mémoire française, à l'histoire commune française. Et aujourd'hui, hélas, Samuel Paty fait partie de cette histoire tragique, mais de cette histoire française. Et donc, ne pas nommer une école au nom de Samuel Paty, c'est aussi insidieusement préparer cette nouvelle France-là. C'est-à-dire qu'il ne faut pas dans la nouvelle France de Jean-Luc Mélenchon, des écoles portent le nom d'instituteurs qui, aux yeux d'une partie de l'électorat de Jean-Luc Mélenchon, est un homme qui, finalement, l'a presque bien cherché. Et était un islamophobe et n'aurait jamais dû montrer ses caricatures, etc.
1: C'est tout à fait ça. Elliot Maman, rapidement.
12: Et justement, ce qui est horrifiant, c'est que David Guiraud dit « Vous aviez 6 ans pour le faire, donc pourquoi maintenant ?» Mais la question n'est pas véritablement là et sa réponse est évidemment complètement à côté. Ce qui frappe, c'est aussi que la seule chose que la France puisse encore faire pour se souvenir de ces victimes d'attentats et du terrorisme, c'est renommer des écoles. La question est aussi là. Est-ce que aujourd'hui, dans les écoles, qu'elles portent le nom de Samuel Paty ou non, il y a encore des professeurs qui arrivent sans avaler la salive de peur avant de donner un cours, à donner un enseignement tel que celui que proposait Samuel Paty? Et est-ce que les responsables politiques ont pris les mesures pour permettre précisément d'avoir ce climat-là, d'avoir une éducation qui est à la hauteur sur ces questions-là? Ou est-ce qu'on a eu des lâchetés, des abandons qui se sont multipliés depuis l'assassinat de Samuel Paty?
1: Ça devrait être unanime,
12: évidemment. Et malheureusement, cet événement-là est aussi pour nous rappeler que ce n'est vraiment pas le cas.
1: Il est 20h50 sur Europe 1. On va parler de choses plus gaies. L'équipe de France qui s'est qualifiée pour les 16e de finale de la Coupe du Monde hier après sa victoire 4 buts à 1 face à Norvège. Bonsoir mon cher Jacques Vendroux.
15: Bonsoir.
1: J'en perds mon latin. C'est vrai que j'étais assez enthousiaste devant ces buts hier. Écoutez, c'est parfait là, on est bien parti, mon cher Jacques.
15: Écoutez, franchement, au moment où on parle, je pense que nous avons, l'équipe de France de football, et par rapport à tous ces résultats, la meilleure équipe du monde qui va, je le pense, gagner cette Coupe du Monde. Parce que quand vous regardez les résultats de l'équipe de France de football, eh bien, ils sont, comme on dit... merveilleux. Et puis hier soir, il y a eu ce Dembélé qui a mis un triplé en une mi-temps, ce qui est quasiment du jamais vu au sein de la sélection française. Et puis je voudrais dire aussi que depuis 40 ans, on a une chance incroyable en Coupe du Monde. Ça a commencé avec Platini, ça a continué avec Zidane, maintenant ça continue avec Mbappé et Dembélé. On a vraiment la chance d'avoir une très belle équipe qui normalement devrait se qualifier contre l'équipe de Suède mardi prochain. Et puis surtout, faut pas oublier, parce qu'on parle des attaquants, on parle de milieu de terrain, n'oublions pas quand même quelque part que Maignan, le gardien du Milan AC et gardien aussi de l'équipe de France, eh bien a arrêté un pénalty en Coupe du Monde de football, et ça fait partie aussi du palmarès.
1: Alors, je ne suis pas... J'aime beaucoup le foot, mais je ne suis pas une experte comme vous, évidemment, mon cher Jacques Vendroux, loin s'en faut. C'était pas toujours des entrées en Coupe du Monde réussies. Hein. Les Bleus ne nous avaient pas forcément habitués à ça, on s'en souvient bien.
15: Vous savez, le principe, c'est de se qualifier. Voilà. Oui. Alors, on peut mal jouer, par exemple, un match ou deux matchs, et après on rentre dans des éliminations en direct. Donc là, c'est pas grave. Honnêtement, sur ce qu'on a vu depuis le début de cette Coupe du Monde qui se déroule actuellement aux États-Unis, l'équipe de France a été parfaite. Et quand vous regardez, on n'arrive pas à ce niveau-là par hasard, d'autant qu'il y a l'Argentine encore, il y a l'Espagne, il y a l'Angleterre. On vous en avait parlé tout à l'heure. C'est un pays qui reçoit. Il y a trois pays qui reçoivent cette Coupe du Monde : le Mexique, le Canada et les États-Unis. C'est une Coupe de France hors norme. C'est une Coupe du Monde hors norme. Et la France est une équipe maintenant hors norme.
1: Oui. D'ailleurs, ils sont contents, les Français, justement. Vous parliez de ces différentes villes, de pas trop voyager, hein, parce que là, la première place, c'était quoi ? Quelques heures d'avion en moins, quand même. Et ça, c'est important pour la récupération des sportifs.
15: Ils vont rester sur place, et ça, c'est très important, pour justement jouer mardi prochain contre l'équipe de Suède. Alors attention, ne pas de complexe de supériorité. On a battu, c'est vrai, la Norvège 4-1. La Norvège et la Suède, c'est le même style. Mais je pense que la Suède, il faudra simplement être prudent. Et si vous vous qualifiez en battant la Suède, ce que j'espère de tout mon cœur, tenez-vous bien, notre prochain adversaire sera en toute simplicité l'Allemagne. Ça, je le qualifie.
1: Aïe. Sébastien Ligné, vous étiez posté devant votre télé, j'imagine.
13: Évidemment. Non, moi, ce qui me fait...
1: Vous êtes aussi optimiste que Jacques, là, sur...
13: Alors, un petit peu moins, mais en tout cas, ce qui me fait plaisir, déjà, c'est que c'est vrai qu'historiquement, sous Didier Deschamps, on a souvent râlé, quand je dis on, c'est les suiveurs du football, ont parfois un petit peu râlé devant le style de jeu proposé par Didier Deschamps. On trouvait parfois qu'on s'ennuyait un petit peu, alors ça gagnait, évidemment, mais que ça manquait parfois un peu de panache. Oui. Alors là, pour le coup, depuis le début de la compétition, Didier Deschamps, il assume complètement avec son armada offensive, il assume un déséquilibre, parce que c'est une équipe de France qui prend des buts, qui parfois est exposée, beaucoup plus que précédemment sous Didier Deschamps. Et c'est vrai que, bon, quand on est fan de foot, ça fait aussi un peu plaisir de voir que Didier Deschamps assume. Bon, voilà, la force de cette équipe, c'est son attaque, c'est son quatuor offensif, c'est même son banc, parce qu'il y a un vivier de talent sur le banc offensif incroyable.
1: Et donc, vous allez partir aux États-Unis avec Jacques
13: avec grand plaisir. Et donc, ça fait plaisir de voir que Didier Deschamps assume aussi de jouer l'offensif à fond. Là où je suis un petit peu plus réservé, c'est que pour l'instant, l'équipe de France a joué des équipes...
1: en défense.
13: Bah évidemment, on monte des fragilités face à des équipes, somme toute, assez modestes. Évidemment, c'est très bien de mettre 3-0 à l'Irak, mettre 4 buts à la Norvège, mettre 3 buts au Sénégal.
1: Au Sénégal, ils sont pas mauvais.
13: Oui, mais enfin, le Sénégal, ils sont passés ric-rac en 16e. J'attends de voir face à une équipe d'une plus grande envergure que cela. Mais c'est une critique qu'on peut faire contre quasiment toutes les équipes de ce mondial, parce qu'il y a tellement d'équipes dans ce mondial qu'en réalité, il n'y a pas grand monde qui a affronté des grosses équipes pour l'instant. C'est à partir de la semaine prochaine qu'on va savoir.
1: Jacques Vendroux, alors, les doutes de Sébastien Ligné, c'est vrai que vous nous parliez de l'Allemagne, ils ont une jeune équipe, quand même, les Allemands aussi.
15: Ça risque de frotter un peu. Mais je ne suis pas tout à fait d'accord avec mon confrère. Vous savez, l'essentiel dans la vie, c'est de gagner. Vous gagnez en jouant mal, ça n'a pas d'importance. Car il faut arriver au match à élimination directe. Vous pouvez aller être moyen pendant le premier match, deuxième match, troisième match, qu'on appelle les matchs de poule. Mais par le passé, eh bien, il faut absolument gagner les matchs à élimination directe, que ça soit bien ou pas bien. Moi, j'ai assisté à des finales de Coupe du Monde, j'ai assisté à des demi-finales de Coupe du Monde. Mmh. On s'est ennuyé. Mais
1: vrai.
15: À la sortie, on était champion du monde de football. Et n'oublions pas quand même que par le passé, que ce soit Zidane en 98, que ce soit Platini en 84, on a toujours eu des très très belles équipes. Vous savez, la finale de 98, on a gagné, mais ça n'a pas été un très grand match de football. Faut pas se voir la face.
1: Ouais, c'est vrai qu'on se souvient que de la victoire. Mon cher Jacques, il reste deux petites minutes. Je voulais quand même vous parler de rugby, évidemment. Europe 1, vous savez qu'on suit de très près sur Canal+ aussi la finale du Top 14 qui commence dans 5 minutes maintenant, c'est ça. On sait que Toulouse part favori, mais est-ce que Montpellier a une chance quand même?
15: Montpellier, d'abord, a une chance. Et puis surtout, le Stade Toulousain, on parlait tout à l'heure des meilleures équipes du monde. Le Stade Toulousain est l'une des meilleures équipes du monde au moment où on parle également. Donc Montpellier qui se retrouve en finale devant le Stade Toulousain, c'est tout à fait normal parce que Montpellier a fait vraiment une très belle saison cette année en top 14. Le Stade Toulousain va essayer de réaliser un exploit qui n'a jamais existé dans l'histoire du rugby français. Si jamais le Stade Toulousain gagne ce soir, eh bien, ce sera la quatrième fois consécutivement que le Stade Toulousain gagne ce titre de champion de France. Mais franchement, c'est un super match. C'est au Stade de France et c'est à 21h. Et vous avez raison, c'est également direct sur Canal.
1: Ah, parfait. Donc, tout sur Canal+, à partir de 21h. Eliott Maman, le rugby, vous suivez un peu plus que le foot, quand même. C'est pas difficile, en même temps.
12: J'aurais pas dû vous inviter aujourd'hui, c'est mon côté égalitaire, vous comprenez. Mais non, au contraire, je suis... complètement.
1: Il faut sortir un peu des livres quand même. Oui, le foot, c'est important. Non, mais c'est vrai qu'on attend. Alors, souvent, une partie de. Vous voyez, des gens comme moi, par exemple. Moi, j'aime bien le foot, mais on arrive un petit peu après, plus loin dans la Coupe du Monde. Hein,
13: mais c'est extraordinaire. Enfin, les plus grands succès de l'histoire de la télévision française, ce sont évidemment les matchs de l'équipe de France. Plus de 20 millions pour les finales de 98, de 2006 et de 2018. Donc c'est énorme, plus de 20 millions de téléspectateurs, sans compter ceux qui sont parfois dans les bars ou qui regardent à plusieurs. On sait qu'aujourd'hui...
1: C'est fédérateur.
13: C'est complètement fédérateur. C'est près de la moitié de la population.
12: Vous savez, la nuit, c'est quand même assez hallucinant. Oui. Qui parvient à réunir 10 millions de personnes au milieu
1: absolument.
12: De la nuit.
1: Absolument. Merci beaucoup Jacques Vendroux, bon match.
15: À bientôt.
1: C'est pas vous qui jouez, mais bon match à commenter. Merci beaucoup Eliott Maman. Merci à vous Sébastien Ligné. Et puis un petit mot sur la météo avec Estelle Lafont. Et attention, ce soir, cette nuit, aux orages.
18: Oui, orages parfois d'une intensité assez inouïe, grêle, rafale à 100 km et grosses intensités de pluie. C'est ce qui attend deux zones sur l'Hexagone cette nuit, l'Aquitaine, voire même le Berry et le Limousin au fil de la nuit. Et puis dans le nord, c'est entre le bassin parisien et les Hauts-de-France. Soyez donc prudents, notamment si vous avez des éléments qui peuvent s'envoler, salon de jardin, pot de fleurs en suspension et pare-brise de voiture. Demain matin, ces orages seront atténués, mais toujours présents entre les Ardennes et le centre, un petit peu plus aussi sur la Bourgogne, la Champagne et aussi un petit peu du côté du bassin parisien et du Poitou. La vigilance rouge canicule se poursuit, mais s'atténue. Ça concerne la façade est et le sud-est avec des températures encore très étouffantes demain, jusqu'à 40 degrés dans le Var par exemple et facilement 37 degrés près des frontières allemandes dans l'après-midi. On va retrouver une petite perturbation humide du côté de la Bretagne, la pointe du Cotentin, avec un ciel bien couvert et des températures là beaucoup plus respirables, 22 à 26 sur les côtes atlantiques, en Bretagne et le long de la Manche. La moitié sud va conserver ce soleil de plomb éclatant, à l'exception des régions sous la Garonne où des plaques de grisailles vont se former le matin. Côté température au réveil, comptez 16 à Caen, 18 à Angoulême et Rouen, 20 degrés pour Bordeaux, Beauvais, Grenoble et Dunkerque, 22 pour Ajaccio, Marseille, Chartres et Auxerre et déjà 25 degrés au lever du jour sur Besançon et Strasbourg.
1: Et merci Estelle Lafont. 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Merci d'avoir été avec nous. On se retrouve demain dès 19h pour une nouvelle édition d'Europe 1 Soir Week-end. En attendant, Maëlle Laurent qui vous accompagne toute la soirée pour l'info et dans un instant c'est la semaine politique avec Alexis de la Fontaine. Excellente soirée à tous, à notre écoute sur Europe 1. 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Toute l'actualité avec vous, Maëlle Laurent.
9: La vague de canicule perd en intensité, mais ses conséquences continuent à peser sur le système de santé. Les hôpitaux restent sous tension, activité qualifiée d'exceptionnelle par la PHP. En Ile-de-France, les appels au SAMU ont bondi de 80% en une semaine. Les deux funérariums parisiens affichent complet. On observe un nombre de décès supérieur à la normale, annonce ce soir la ministre de la Santé Stéphanie Rist. Et le changement de temps va être brutal, puisque Météo France a placé 38 départements en vigilance orange aux orages. Ils vont des Hauts-de-France, au Pays Basque, à Marmande, dans le Lot-et-Garonne. Le festival de la ville a été annulé, 20 000 festivaliers évacués. À Paris, un autre festival ainsi qu'une manifestation prévue demain ont été interdits. Et puis à Biarritz, les recherches pour retrouver le plongeur disparu après l'effondrement d'une falaise ont été interrompues malgré d'importants moyens, dont un drone sous-marin. Le corps de l'homme de 34 ans n'a pas été retrouvé. Sa compagne avait été tuée mercredi dans cet éboulement survenu près du phare de la ville. À Roubaix, le maire LFI David Guiraud rejette une proposition de l'opposition visant à nommer une future école Samuel Paty. Il dénonce une opération politicienne et une démarche qu'il juge manipulatoire. L'élu affirme toutefois partager la volonté de rendre hommage à l'enseignant assassiné en 2020. Jean-Luc Mélenchon réaffirme, lui, sa volonté de sortir la France de l'OTAN s'il est élu président l'an prochain. Le candidat insoumis défend une stratégie de non-alignement coopératif avec un renforcement du dialogue avec la Chine. Il appelle également à un nouvel axe de sécurité internationale. Et puis au Venezuela, un dernier bilan provisoire des deux tremblements de terre de mercredi soir dépasse désormais les 1430 morts. Plus de 50 000 personnes sont toujours portées disparues selon l'ONU. À noter qu'un bébé de 18 jours secouru vivant après avoir passé 32 heures sous les décombres. La mère de l'enfant a également été sauvée. Toujours à l'étranger, l'Iran accuse les États-Unis de violer le protocole d'accord pour mettre fin à la guerre au Moyen-Orient après des frappes sur des sites militaires iraniens. Téhéran a riposté en visant des positions américaines dans le Golfe et menace d'intensifier sa réponse. Situation qui fait craindre de nouvelles tensions, notamment autour du détroit d'Hormuz. Un pétrolier aurait été touché par un projectile non identifié. Le prix des carburants repart à la baisse en France. Le gasoil et le samplon 95 sont sous les 1,90€ le litre, tandis que le samplon 98 est, lui, sous les 2€, niveau qui n'avait plus été observé depuis le début du conflit au Moyen-Orient. En natation, Léon Marchand impérial pour son retour en France depuis les JO. Le quadruplé médaillé d'or s'est offert le titre de champion de France en 400 mètres 4 nages. Meilleure performance mondiale de l'année dans cette discipline. De très bon augure pour les championnats d'Europe qui se déroulent cet été à Paris. Et enfin, la finale du top 14 de rugby ce soir au Stade de France. Le Stade Toulousain, champion de France en titre, vise un quatrième bouclé de Brennus consécutif en affrontant Montpellier, équipe en pleine renaissance. Début du match dans quelques instants à Saint-Denis, à vivre également en direct sur Canal+. Europe 1, 21h03, vous retrouvez la semaine politique avec Alexis de la Fontaine.
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19: Bonjour à tous et bienvenue sur Europe 1 dans la semaine politique. Et tout de suite, réécoutons l'émission Face à Philippe Devilliers avec Elliot Deval.
28: Merci d'être avec nous pour Face à Philippe Devilliers. Cher Philippe, bonsoir.
29: Bonsoir Elliot, bonsoir Geoffroy.
28: Geoffroy Lejeune est avec nous, bien sûr. Cher Geoffroy, bonsoir.
29: Bonsoir.
28: Je le dis aux téléspectateurs Philippe Devilliers, déjà c'est un plaisir de vous retrouver comme chaque vendredi, mais j'invite les téléspectateurs à rester jusqu'à la fin de l'émission, puisque vous avez vécu une semaine où vous avez été diffamé, et vous allez répondre à ceux qui vous ont accusé de tous les maux cette semaine.
29: Oui.
28: Oui.
29: Je voulais vous dire, au nom de téléspectatrices qui nous regardent, on va peut-être remonter un peu votre cravate.
28: Ah, oui. Ah bah, écoutez, oui. Bien sûr.
29: Et si vous, je le fais. Vous n'avez pas quelqu'un dans votre environnement qui pourrait vous donner un conseil?
28: Alors, sachez que je ne regarde jamais mon téléphone dans cette émission.
29: D'accord.
28: Pour rester évidemment très attentif aux déclarations que vous allez faire dans quelques instants, cher Philippe Devilliers. Oui. Mais je vais faire attention à ma cravate. Un peu de sourire, ça fait du bien.
29: Je ne laisse rien passer, comme vous pouvez constater.
28: Vous êtes toujours.
29: Donc vous allez voir la suite.
28: Vous êtes chirurgical, docteur Devilliers. Philippe Devilliers, revenons à l'actualité qui est malheureusement une actualité dramatique. Les obsèques de Liana, collégienne de 11 ans, retrouvée morte le 4 juillet dans le Gers, se sont déroulées ce vendredi dans le cimetière de Fleurance, la ville où elle était scolarisée, avec plusieurs centaines de personnes qui se sont regroupées ensuite devant un pupitre et un portrait de la petite fille. Au balcon de la mairie de Florence, les drapeaux étaient en berne vendredi matin. Cette semaine aura été celle d'un contraste saisissant. Un État en capilotade et le peuple dans la rue après le drame de la petite Liana. Un gouvernement empêtré, vous le voyez à l'image, dans les marches blanches. Les mobilisations, la colère des Français dans près de 200 villes. Partout, la colère montait. La situation semble chaotique et même inaudite. Je vous propose d'écouter la colère des Français.
0: J'ai la colère contre ce monstre-là. Hein. Il ne mérite pas de vivre. Excusez-moi de dire ça, hein, mais bon.
2: Ma petite fille de 10 ans réveille beaucoup de choses en moi et beaucoup de colère, hein, par rapport à ce qui vient de se passer. Les excuses, ça fait 40 ans qu'on les subit. Donc maintenant, il faut que les gens, enfin, on ouvre les yeux et que chacun prenne ses responsabilités.
5: C'est une honte, une honte. La justice est vraiment à la traîne, quoi. Moi, je suis dégoûté par cette justice, complètement. Et ça prouve qu'on a soulevé un lièvre, excusez-moi du terme, mais... Personne ne savait qu'il y avait 70 000 cas. Et là, on le découvre.
28: Et la déclaration du président de la République, on ne répond pas à un drame par des cris. La précipitation et la démagogie sont des réponses qui ne sont pas à la hauteur et qui ne sont pas respectueuses, Geoffroy.
6: Cher Philippe, le divorce entre la classe politique qui nous dirige et le peuple vous paraît-il irréversible aujourd'hui ?
29: Écoutez, il faut prendre de la hauteur. Pour être à la hauteur du drame, à la bonne hauteur, à la hauteur de la dignité, de la décence commune, du recueillement. Toutes ces marches blanches qui sont des processions sans transcendance et qui manifestent une désespérance d'un peuple qui se sent abandonné. Et en fait, à l'instant, on vient de voir la phrase du président de la République, chef des familles. On ne répond pas, a-t-il dit, on ne répond pas à un drame avec des cris. Et moi, je lui réponds ceci. C'est dommage que vous ne soyez pas père de famille. Parce qu'une famille, parfois, c'est un drame moral. Un cri. Un cri est nécessaire, un cri est salutaire, un cri, quand il s'agit d'un cri de douleur, un cri d'appel, un cri d'appel au secours, un cri de souffrance, un cri de détresse, un cri de désespérance. C'est le cri du peuple français. Et qu'un président de la République puisse répondre à ce cri qui vient du tréfond de l'âme française, avec une formule aussi maladroite. Je me dis, cet homme était fait pour être acteur, il y a une erreur de casting. Il était fait pour aller brûler les planches, pour le vaudeville, Courteline, mais pas Racine, pas la tragédie. L'histoire est une tragédie. Il n'est pas à sa place. J'ajouterais d'ailleurs, pour expliquer le divorce entre le peuple et les élites, que les promesses d'Emmanuel Macron n'ont pas été tenues là comme sur les autres sujets. Il avait promis 15 000 places de prison. Il en faudrait aujourd'hui 40 000 pour être à 100 000. Il n'y en a que 63 000. Il en a créé 4 000. Donc la promesse n'a pas été tenue. Et surtout, je repense en cet instant, en écoutant votre question à l'instant, au garde des Sceaux qu'il a nommé, Madame Belloubet. Pendant le Covid, qu'est-ce qu'elle a fait, Mme Belloubet ? Elle a libéré des milliers de prisonniers. Et ensuite, Dupont-Moretti. Dupont-Moretti, c'est lui qui a eu cette formule bien frappée. La prison est l'école de la récidive. Voilà ce qu'a fait Emmanuel Macron. Aujourd'hui, l'État est un champ de ruines fumantes. Les murs porteurs se sont effondrés. Les comptes affichent la banqueroute. L'ordre et la sécurité ne sont plus assurés. Ce qu'on entend partout, dans le Gers et chez moi, la France devient coupe-gorge. Les services publics sont en voie de tiers-mondisation. L'hôpital ne soigne plus, entend-on. L'école ne transmet plus. La justice ne protège plus. Le travail ne paye plus, etc., etc. Rien ne fonctionne plus. Et puis, plus grave, la France est en péril de mort. Menacée de l'extérieur par la submersion, menacée de l'intérieur par l'implosion morale. On disait jadis que la France était à la fois un précaré et un creuset. Le précaré de Vauban, le précaré des forteresses dont les images se trouvent aux Invalides avec les plans-reliefs. Un pays qui a besoin de se protéger parce qu'il n'y a pas de frontières naturelles, avec des frontières physiques et qui n'en a plus. Un pays qui perd ses compteurs et ses contours, disparaît. Et puis le creuset de l'assimilation, c'est le code civil, l'assimilation de celui qui vient, de celui qui désire nous rejoindre. L'assimilation est morte, ou plutôt, pire que ça, on vit l'assimilation à l'envers. C'est-à-dire qu'au lieu d'agréger ceux qui arrivent et qui voudraient nous rejoindre, la société française se désagrège. Et puis il y a la parole publique, on y revient. La parole publique qui n'est plus crue, qui n'est plus entendue, qui n'est plus écoutée. Deux phrases cette semaine qu'il faut rapporter à nouveau en cet instant. La première de Núñez, le ministre de l'Intérieur, qui ose dire, souvenez-vous, au soir de la Ligue des Champions, « Tout est sous contrôle ». Cette phrase, elle est historique. « Tout est sous contrôle ». C'est le que d'eau de MacMahon. « Tout est sous contrôle », alors qu'il y a 292 policiers et gendarmes qui ont été blessés, qui sont à l'hôpital. Et la phrase d'Emmanuel Macron, devant le président ministre de Qatar et propriétaire du Paris Saint-Germain, dans la même situation, sur le même podium à l'Élysée, on sera intraitable, vous souvenez. Et donc, une espèce de psittacisme présidentiel, d'une année sur l'autre, on sera intraitable, on sera intraitable, on sera intraitable. Mais tout le monde rit sous cap, on sera intraitable. De même qu'il avait dit à Louis Dragnel, un jour, en 2020, dans un an, 100% des OQTF seront renvoyés chez eux. Alors le divorce entre la classe politique, la classe dirigeante et le peuple, il est consommé. La classe dirigeante fait croire au peuple, depuis longtemps, et encore aujourd'hui davantage, qu'elle a le pouvoir, alors qu'elle a transféré le pouvoir. Elle a transféré la potestas à Bruxelles, elle a transféré l'auctoritas dans les cours suprêmes. Elle n'a plus le pouvoir, et le peuple s'en aperçoit. Et donc, le peuple n'écoute plus la classe dirigeante. La classe dirigeante, elle a fait croire au peuple pendant longtemps, et encore aujourd'hui, qu'elle a la main ferme sur la main de justice. Mais le peuple a vu ce qui s'est passé pour Lola, ce qui s'est passé pour Philippine, pour Thomas, les OQTF. Le peuple, il voit qu'à Béziers, si le maire... si la jurisprudence ne change pas, le maire va être mis en prison, ou en tout cas rendu inéligible. Le maire de Béziers, qui est un homme remarquable, Robert Ménard, parce que personne n'a rien fait, parce que l'État ne fait rien, parce que les pouvoirs publics ne font rien. Et de toute façon, ce sont les innocents qui payent pour la faute politique majeure qu'est l'abandon d'un peuple. La classe dirigeante est fait croire, en ce moment, qu'elle est en train de redresser les comptes, alors que le peuple voit bien que nous sommes sous la ligne de flottaison du Titanic. Et puis surtout, en ce moment, cette circonstance, la classe dirigeante, derrière Emmanuel Macron, elle fait croire au peuple qu'elle se préoccupe de la menace existentielle. Ah bon ? La menace existentielle, c'est l'islamisme galopant, l'islamisme militant, l'islamisation de la France, de tous nos quartiers. Tout le monde le voit. Non, c'est pas ça, pour Macron et pour la classe dirigeante. Pour la classe dirigeante et pour Macron, la menace existentielle, c'est la Russie. Et donc, il faut faire la guerre. Et donc, pendant que les Français galèrent sous l'inflation, sous la misère, qui n'ont pas de quoi remplir leur réservoir d'essence, Macron nous dit, on va aller faire la guerre, avec un 14 juillet préparatoire qui sera la transformation des Champs-Élysées en champ de bataille. Macron veut la guerre. Il faut que les Français le sachent. Il veut nous emmener à la guerre. Mais c'est pas la bonne guerre. La Russie n'est pas une menace existentielle, quoi qu'on pense par ailleurs. La vraie menace existentielle, je le dis ici, à chaque fois, dans chaque émission, la menace existentielle, c'est le changement de peuplement et l'islamisation de la France. Et donc, je dis, ce soir, il y a une erreur de casting. Emmanuel Macron est un acteur. Il était fait pour les planches. C'est ce que m'a dit un jour Brigitte, dans une confidence. Il était fait pour les planches. Elle m'a même dit, il brûle les planches. Elle parlait du Touquet, quand il jouait Courteline, quand il jouait le Vaudeville. Le problème, c'est que l'histoire, c'est pas le Vaudeville. C'est plutôt Racine ou Corneille. C'est la tragédie et l'honneur. Et là, on n'est pas dans le bon casting.
3: Revenons aux conséquences

0: c'est la question de la peine. Alors, aujourd'hui, la justice est à l'envers parce que elle repose sur l'excuse absolutoire. L'excuse absolutoire, ça veut dire, c'est pas le coupable qui est coupable, c'est la société. Donc on trouve des excuses aux coupables. Et puis, le deuxième principe, qui est là aussi une inversion, c'est l'inversion accusatoire. C'est-à-dire qu'en fait, quand on regarde bien, si on écoute la gauche judiciaire et toute l'idéologie judiciaire, c'est pas vraiment le coupable qui est vraiment coupable, c'est la victime, si on cherche bien. Et donc, vous allez voir, tout le système est établi sur ces deux principes. L'inversion victimaire et l'excuse absolutoire. Alors, il faut premièrement rétablir les peines minimales pour qu'il y ait un bornage vers le haut et un bornage vers le bas. C'est ce que dit très bien l'Institut pour la justice, dont vous recevez parfois le président remarquable, Pierre-Marie Sève. Bornage vers le bas, c'est-à-dire qu'il faut enserrer les juges et les obliger à prononcer des peines de prison, qui sont des peines probatoires et dissuasives. Ensuite, sur la question de la peine, il faut supprimer le juge de l'application des peines. Pourquoi ? C'est un sujet qu'on n'aborde jamais, mais il est essentiel. Parce que le juge de l'application des peines, il peut chaque année remettre la moitié de la peine. C'est un deuxième procès dans le procès. Et à ce deuxième procès, la victime n'est pas présente. Vous voyez ce que je disais tout à l'heure sur l'inversion victimaire ? Là, il n'y a que le coupable, il n'y a pas la victime. Donc, il faut supprimer le juge de l'application des peines. Si tu prends 10 ans, tu prends 10 ans, tu fais 10 ans. Ensuite, il y a la question de la peine incompressible. Vous voyez, par exemple, Dalia Benkired a été condamnée à 30 ans, à une peine incompressible, ce qui a assassiné Lola. Mais on sait déjà qu'au bout de 30 ans, il y aura des experts, des psychiatres qui vont, et elle sortira. Non, incompressible, la peine incompressible, la peine perpétuelle doit être perpétuelle. Les mots ont un sens. Ensuite, il va falloir rouvrir le débat sur la peine de mort. Tout le monde se pâme devant Badinter, panthéonisé. Badinter, c'est l'homme qui a supprimé la peine de mort pour les coupables, mais pas pour les victimes. Toutes ces marches blanches en témoignent. Badinter, c'est l'homme qui, dans le même temps, a libéré des milliers de prisonniers en 1981 quand il est arrivé. Et c'est l'homme qui a fait du Conseil constitutionnel une instance d'empêchement pour la loi française, la loi du peuple. Enfin, je dirais ceci, il faut 40 000 places de prison supplémentaires et libérer tout de suite, ça c'est à notre portée, 20 000 places de prison, tout de suite, en renvoyant chez eux les prisonniers étrangers. Il y en a 20 000. Qu'est-ce qu'ils font dans les prisons françaises ? Rien. Si on libère ces 20 000 places de prison, on pourra mettre les futurs manifestants de la Coupe du Monde qui vient. Oui, je fais une anticipation.
1: On poursuit la discussion autour de la justice. Le garde des Sceaux, Gérald Darmanin, qui était l'invité de Pascal Praud cette semaine sur CNews, a constaté que son pouvoir sur la justice était très limité. Je vous propose de l'écouter.
2: Depuis 2013, notamment, et la loi dite Taubira, le ministre de la Justice ne peut plus intervenir dans les affaires individuelles. Il ne peut dire que, généralement, voilà comment il faut organiser les choses. C'est un pouvoir très limité. Mais si en plus, quand il dit que généralement, voilà comment il faut organiser les choses, moi j'ai dit en un, le narcotrafic, en deux, les violences, les viols sur les femmes et les enfants. Mes deux priorités sont celles-là. Il n'y en a pas 158. Il y a des milliers de délits dans le code pénal. Moi j'ai dit, il n'y a que deux endroits où on devait particulièrement appuyer les choses. Si vous n'êtes pas suivi, et manifestement là je n'ai pas été suivi, et qu'en plus je n'ai pas le droit de sanctionner les magistrats qui ne suivent pas mes directions, en effet, se pose la question du pouvoir de la justice.
1: Geoffroy, vous étiez sur le plateau en plus.
3: Alors je peux d'ailleurs expliquer la voix de Gérald Darmanin pour ceux qui ne l'ont pas vu en direct. Il a eu une extinction.

0: voix une heure avant le plateau. Il buvait du miel pour essayer de parler. Et quand, sur le plateau, on entendait moins bien que ce qu'on entend aujourd'hui à la télévision. Philippe, pensez-vous, puisque Gérald Darmanin a avoué une forme d'impuissance du garde des Sceaux, qu'il faut remettre en chantier la question du lien entre le garde des Sceaux et le parquet?
1: Alors, je l'ai écouté, je l'ai vu. C'est un ministre sans voix est un garde des Sceaux sans pouvoir. Oui, il faut remettre en cause cette absence de lien. Pourquoi ? Aujourd'hui, on a trois sortes de magistrature, si vous me passez l'expression métaphorique. On a la magistrature debout, le parquet, qui parle au nom de la société. Le parquet, en fait, il est censé appliquer les instructions générales du garde des Sceaux. Mais comme il n'a pas de consigne particulière dans les instructions individuelles, en fait, il peut faire ce qu'il veut. Ensuite, il y a la magistrature du siège, magistrature debout, magistrature assise. La magistrature assise fait ce qu'elle veut. On a vu dans l'affaire des émeutiers de la Coupe d'Europe, de la Ligue des Champions, le parquet a demandé des sanctions sérieuses, fermes, même de la prison, et en fait, il n'y a pas eu d'écho de la part de la magistrature assise. Donc il y a la magistrature debout, la magistrature assise, et puis il y a la troisième magistrature, la magistrature couchée, au pied du syndicalisme révolutionnaire. Donc, il faut revoir tout ça. Comment ? Il faut une politique pénale. Pour qu'il y ait une politique pénale, il faut qu'il y ait une unité de commandement entre le ministre et les procureurs. Donc, y compris pour les instructions individuelles. Si je dis ça, c'est parce que je n'ai pas toujours pensé ça. Et j'ai été repris par la sagacité de Marie-France Garraud, qui était avec quelques amis constitutionnalistes et qui me sont tombés dessus au moment de l'affaire Urbain en 1991, quand j'avais dit, sous l'influence du juge Jean-Pierre et du juge Van Ruynbeck, il faut couper le lien entre le ministère de la Justice et les magistrats. Et elle m'a fait venir un jour dans son bureau et elle m'a dit « Vous vous plantez complètement ». En utilisant une formule qui lui avait été inspirée par le père système de la promotion maréchal de Turenne, quand vous coupez le fil d'un missile filo-guidé, vous ne contrôlez plus les cibles du missile. Et donc, ça voulait dire, en fait, un jour, si les magistrats sont totalement libres et qu'ils n'ont pas d'instruction individuelle, il arrivera aux magistrats demain ce qui est arrivé avant la Révolution française. C'est-à-dire des magistrats qui font ce qu'ils veulent, comme ils veulent et quand ils veulent. Et j'ai pensé à cette conversation avec Marie-France Garraud sur l'affaire Liliana parce que je pense qu'elle m'aurait dit « Vous avez vu ce que je vous avais dit ?» Voilà. Il faut restaurer le lien pour l'unité de commandement. Il faut qu'il y ait une politique pénale en France, d'un seul tenant, pour tous les juges.
2: Vous avez souvent, Philippe de Villiers, évoqué la jurisprudence de la Cour européenne des droits de l'homme dans cette émission. Alors, elle interdit certaines audaces législatives d'ordre national qui pourraient être bien utiles en ce moment. Comment peut-on s'accommoder de cette jurisprudence ? Et vous avez souvent parlé de l'esprit de justice. D'où vient, selon vous, l'esprit de justice dans notre histoire? Est-ce que cet esprit est encore respecté?
1: Alors d'abord, un mot sur la Cour européenne des droits de l'homme. Il faut quitter la Cour européenne des droits de l'homme. Parce que elle nous interdit, je ne sais pas si les gens le savent, de revoir la question de la peine de mort. Elle nous interdit les peines incompressibles. Elle nous interdit. Et un protocole numéro 13, quoi. Elle nous interdit aussi l'expulsion des clandestins. Et c'est elle qui est à l'origine du procès pour Robert Ménard. C'est-à-dire qu'en fait, elle interdit qu'on touche au mariage des gens en situation irrégulière, etc., etc. Et De Gaulle a dit un jour à Jean Fouayet, qui me l'a répété, qui était un ami un maire tout proche du Maine-et-Loire, qui était garde des Sceaux, qui était un homme remarquable, m'a dit, De Gaulle, un jour, m'a semoncé en disant, Jean Foyer, il faut que vous appreniez une fois pour toutes qu'il y a d'abord la France, ensuite l'État, ensuite le droit, et je ne veux pas que des juges extérieurs à la France viennent me dire ce que j'ai à faire. La Convention européenne des droits de l'homme date de 1950, elle a été ratifiée entre les deux tours de la présidentielle par Alain Poher en 1974. Les Anglais envisagent de quitter cette convention, il faut que la France s'en aille. Alors, vous avez utilisé un mot qui est peu fréquent et qui pourtant devrait résonner en nous, c'est le mot « esprit de justice ». Puisqu'il y a la lettre et l'esprit toujours. L'esprit de justice, en fait, il est consubstantiel à notre civilisation. Depuis la mythologie gréco-romaine avec la figure de Thémis. Thémis est la figure de la justice avec trois attributs symboliques. Premier attribut symbolique, c'est le bandeau. La justice est bandée. Pourquoi ? Pour ne pas voir les accusés. Parce que la justice est impartiale. Or, aujourd'hui, la justice est ressentie comme partiale. Deuxième attribut symbolique, c'était la balance. La balance, ça veut dire l'équité. C'est le fameux politique des hospices de Beaune, la pesée des âmes au jugement dernier. Or, la justice, aujourd'hui, est ressentie comme inéquitable. Et enfin, le troisième attribut symbolique, c'est le glaive. La force, la puissance. Or, aujourd'hui, la justice est ressentie comme impuissante. Blaise Pascal disait, la force sans la justice, c'est la tyrannie. La justice sans la force, c'est l'impuissance. La justice est ressentie comme impuissante. Et il y avait, à l'époque, de nos aïeux, et notamment des hauts magistrats du palais, trois références iconique dans les palais de justice. Il y avait la première référence, c'était Antigone, aux lois écrites sous l'empire de l'instant et du caprice, elle oppose les lois non écrites de l'ordre naturel. En d'autres termes, il y a les lois légales et les lois morales. Et c'est pas la même chose toujours. Ensuite, il y a Salomon qui tranche la dispute entre deux femmes et qui choisit l'instinct maternel, lui aussi, il choisit l'ordre naturel, plutôt que les syllogismes captieux. Et enfin, Saint-Louis, c'est très important. Saint-Louis sous son chêne, à Vincennes. Qu'est-ce que ça veut dire, Saint-Louis sous son chêne, sous son chêne à Vincennes? C'est le roi des pauvres. Tant que la monarchie tant que le monarque a été le roi des pauvres, la monarchie a tenu, elle était légitime. Quand le roi est devenu le roi des gentilshommes, le premier des gentilshommes, la monarchie est morte. Le roi des pauvres, ça veut dire qu'en fait, le juge juge en équité. Le roi, c'est un tribunal d'appel à ciel ouvert, à Vincennes, les plaies de la porte, on appelle ça. Et en fait, Saint-Louis juge en équité. C'est très important. Qu'est-ce que ça veut dire pour aujourd'hui? Ça veut dire que la justice, c'est le sceptre et la main de justice. Le sceptre, c'est l'ordre. La main de justice, c'est la justice. Et donc, les deux doivent aller ensemble. L'ordre, la justice, pour assurer la tranquillité publique. Mais, derrière tout ça, il y a le principe de l'équité. L'équité, c'est pas l'état de droit. Parce que l'état de droit, aujourd'hui, c'est la double préférence du coupable sur la victime et de l'étranger sur le national. Et donc, c'est le contraire de la justice.
0: Justement, Philippe, quand on parle de cette crise de la justice, on sent bien qu'il y a une difficulté de plus en plus grande à distinguer le bien du mal. Est-ce que, selon vous, il s'agit d'une crise qui est en réalité métapolitique et qui touche au fondement de notre civilisation ?
1: En vous écoutant, je pense aux trois courbes, aux chassés-croisés de trois courbes. D'abord, il y a la courbe de l'explosion de la délinquance qui s'envole. La deuxième courbe, c'est l'inflation du droit qui s'envole aussi. 650 décrets l'année dernière, Vous savez, il y a un ministre Spuller, ministre de l'Instruction publique, sous la Troisième République, qui disait « Aujourd'hui, il pleut, je fais un décret ». C'est trois formules célèbres, mais elles disent tout sur l'empire de la norme à venir. Et la troisième courbe, c'est la courbe de la sanction. Elle s'aplatit. Toutes les sanctions, dans toute la société, il n'y a plus de sanctions. Regardez la sanction scolaire, plus de notes, plus de classements, etc. Parce que, voilà. Bon. Face à ces trois courbes, en fait, il y a trois courbes en face. Il y a la courbe de la colère qui s'envole, il y a la courbe de l'impunité qui s'envole, et il y a effectivement la courbe de la thrombose de la justice. Alors, ça c'est le phénomène politique devant lequel nous sommes. Derrière ce phénomène politique, il y a un phénomène métapolitique, c'est l'effondrement des trois cercles de la civilisation. L'autorité paternelle, effondrée, qui n'existe plus. Parent 1, parent 2, etc. Société sans père. L'autorité magistrale, dans une école qui est une école aujourd'hui de la peur et de la honte, qui ne transmet plus. Et enfin, l'autorité régalienne, qui ne fait plus de la vie un sujet sacré. La vie commençante et la vie finissante. Chacun comprendra ce que je suis en train de dire. Et quand un État ne fait plus de la vie un sujet sacré, alors, comme la vie n'est plus sacrée, elle devient relative, contingente et précaire. Et enfin et surtout, et j'arrive au cœur de votre question, il n'y a plus de sol moral commun, c'est-à-dire qu'il n'y a plus de morale supérieure et de discipline intérieure qui corsette la société et qui crée des voisinages harmonieux. Aujourd'hui, nous vivons sous l'empire d'une phrase célèbre qui doit être rappelée parce qu'elle est fondatrice. Elle est de Jean-Jacques Rousseau. Conscience, conscience, instinct divin, immortelle, céleste voix, guide assuré d'un être ignorant et borné, mais intelligent et libre, juge infaillible du bien et du mal, qui rend l'homme semblable à Dieu et qui lui donne l'excellence de sa nature et la rationalité de ses actions. Qu'est-ce que ça veut dire ? Deux choses. Premièrement, l'homme n'est bon, c'est la société qui le déprave. On retrouve l'inversion accusatoire. Et surtout, plus grave encore, la distinction du bien et du mal devient subjective. Conscience, conscience, instinct divin. Je pars avec ma conscience et moi, en conscience, si j'ai envie de tuer, je tue. Mais c'est pas ça la distinction du bien et du mal. Il y a le bien, il y a le mal. C'est une constatation objective. Et quand une société tout entière, depuis des décennies, des siècles, vit sur le principe de la toute puissance de la conscience individuelle, on passe au relativisme, et le relativisme, c'est la fin de la justice.
3: De retour sur Europe 1, écoutons maintenant la grande interview de Robert Ménard, le maire de Béziers.
4: Et notre invité dans la grande interview sur CNews et sur Europe 1, c'est Robert Ménard. Bonjour à vous.
5: Bonjour, bonjour madame.
4: Le maire de Béziers, Robert Ménard, le président Trump a signé hier soir à Versailles l'accord avec l'Iran en présence d'Emmanuel Macron qu'il avait invité à un dîner de gala. C'est un pas dans la bonne direction selon le président français, notamment pour les prix du carburant. Est-ce que vous le pensez aussi ? Est-ce que vous pensez que cet accord est une bonne chose ou pas ?
5: Qu'on arrête de se battre à part d'être un cynisme absolu, bien sûr, tu dis c'est une bonne chose. Est-ce sur le fond ? Emmanuel Macron dit c'est un bon accord, je crois absolument pas. C'est pas, vous avez vu le délire auquel on a assisté hier, l'accord du siècle et tout de la part de M. Trump. Attendez, c'est une bonne affaire pour qui on va payer, parce que c'est ce qui va se passer, le détroit d'Ormuz c'était gratuit. On nous expliquait que les missiles balistiques, c'était une catastrophe, ils y sont tout le temps. Est-ce que pour Israël, c'est une bonne nouvelle ? Est-ce qu'on va faire la peau à Hezbollah ? Et c'est quand même, je ne le crois pas. Et puis juste le dernier absent, et les Iraniens eux-mêmes.
4: Bien sûr, le peuple iranien.
5: Le peuple iranien, moi j'ai plein d'amis. Vous rendez compte le drame que c'est? On était parti parce qu'il ment là-dessus. On était parti, il dit non, le changement de régime n'était pas l'ordre du jour. Mais ils les ont incités, M. Trump l'a incité, le peuple iranien à se révolter. Enfin, vous vous souvenez.
4: En disant, on arrivera juste après, voilà. Allez-y, descendez dans la rue.
5: Attendez, c'est un menteur absolu, c'est un menteur incroyable. Moi, hier, j'étais abasourdi du nombre de mensonges. Toutes les phrases, c'est un mensonge. Alors qu'il a qu'à dire j'ai changé d'avis et tout. Mais il ne faut pas nous dire qu'ils ont gagné la guerre et que les objectifs de guerre sont remplis. Non, mais c'est une douce plaisanterie.
4: Le régime est toujours en place, évidemment. Vincent Herouet disait tout à l'heure sur Europe 1, cet accord abandonne la région à l'Iran, le Liban au Hezbollah et Israël à sa solitude.
5: C'est la meilleure formule qu'on puisse trouver.
4: C'était Versailles aussi hier soir pour fêter les 250 ans de l'indépendance des États-Unis acquise grâce à l'aide de la France. C'est important de recevoir le président qui est notre allié américain dans ces circonstances, alors qu'il avait dit quelques heures plus tôt à Evian, c'est moi le patron. Je suis le patron, I am the boss.
5: Il y a deux choses sur je suis le patron en arrivant une heure en retard, encore que Emmanuel Macron sur le retard, il ne va pas plaider, il peut appeler les coupables. Mais enfin, quel mépris! Honnêtement, je me suis dit, comment il n'y a pas un chef d'État qui se lève et qui lui dit, je me tire? Alors vous me direz, c'est plus facile à dire ici tous les deux que si on était chef de l'État.
4: Mais la réalité, c'est que c'est lui le patron?
5: Bien sûr, mais c'est qu'il soit le patron, c'est la plus grande puissance au monde, évidemment, il y a du mal à le contrarier, mais qu'il traite avec un tel mépris l'ensemble des puissances qui étaient là. En plus, c'est une mauvaise idée parce qu'il ne comprend que le rapport de force. Croire que parce que tu vas devenir une carpette, il va t'aimer un peu plus, je ne crois pas. Ensuite, mais en revanche, moi, je ne suis pas de ceux qui reprochent à Emmanuel Macron de le recevoir à Versailles. Dans le monde entier, Versailles, c'est la France. Et utiliser Versailles à un moment donné pour tenter d'obtenir un certain nombre de choses, c'est intelligent, de bonne guerre, il a raison de le faire. La France, c'est aussi ça. C'est le luxe, c'est Versailles, c'est l'histoire, et c'est nos cartes, les cartes qu'on a à jouer. Et c'est pas des petites cartes. S'il signe à Versailles, finalement, devant tout le monde, c'est parce qu'il est bluffé par ce que c'est. Profitons de ça. Au moins, on a ça. Au moins, on a ça.
4: Nous sommes aussi, évidemment, avec des grandes préoccupations des Français. Et là, on va changer de registre. On va parler des violences contre les enfants. Robert Ménard, il y a toujours une grande colère du peuple français après la mort de la petite Liana. Les affaires d'agression sont quotidiennes. D'agressions sexuelles sur les enfants sortent de façon quotidienne. Est-ce que, encore une fois, l'État ne sait pas protéger les plus faibles, notamment les enfants, ou est-ce qu'il ne veut pas? Est-ce qu'il n'y a pas de volonté politique?
5: Il y a surtout de pas mettre les choses. On met les choses à l'envers. Aujourd'hui, voter. Attendez, je suis pas contre une nouvelle loi et tout ça. Mais attendez, le problème, il n'est pas là. D'abord, je vais vous dire un truc basique. Quand tu veux arrêter quelqu'un, et le mettre en prison, il faut des places de prison, madame. Ce que je reproche avant tout à M. Macron, c'est les promesses qu'il avait faites en 2017. C'était, vous vous rappelez, avant son élection. Il dit qu'il faut faire 15 000 places de prison, qu'il n'a jamais faites. Mais il en faut plus que ça. Moi, le nombre de les gens qui disent les magistrats sont laxistes, il y a tout un tas de magistrats, madame, qui ne le sont pas. Mais vous avez discuté avec les magistrats. Le type te dit, mais je le mets où en prison? Chez moi, il y a... Pour la maison d'arrêt, deux personnes pour une place. Ils vont pas en mettre plus. Donc, il faut d'abord construire des places de prison. Et ensuite, pardon juste, quand quelqu'un prend 15 jours ou un mois de prison, il faut le mettre 15 jours ou un mois de prison. Et c'est pas une mesure d'extrême droite. Ça existe dans des pays européens où ça
4: les
5: marche.
4: Les Pays-Bas.
5: Mais alors,
4: Pays-Bas
5: pourquoi
4: notamment.
5: On s'en inspire pas? Pourquoi on se dit pas, tu as pris 15 jours de prison, tu vas 15 jours en prison? Il y a des gens. Pour nous protéger d'eux, leur seule place, madame, c'est la prison. Alors évidemment, c'est pas très progressiste, mon propos, mais je pense que tout le monde le pense.
4: Les Français le pensent.
5: Tu fais une saloperie, tu vas en prison.
4: 76% des Français, selon un sondage CSA pour CNews Europe 1 et le JDD, estiment qu'il faut rendre d'abord public le fichier des auteurs d'infractions sexuelles, et 92% sont pour la perpétuité réelle pour ceux qui ont commis des crimes sur leurs enfants.
5: Et il faut.
4: Vous êtes d'accord avec ça?
5: Il faut être terrible avec les gens qui se comportent de façon terrible. Madame, qu'est-ce qui est plus important pour vous que les enfants? Rien.
4: Rien.
5: Moi, je suis allé pour Liana, les deux rassemblements. Et vous savez pourquoi je dis ça? Parce que il faut faire attention. Le deuxième rassemblement où je suis allé à Béziers devant l'hôtel, comme dans toute la France, c'était d'un coup plus politique. Vous savez, j'ai eu la
4: récupération, donc.
5: Exactement. Vous vous rappelez les gilets jaunes au début?
4: Bien sûr.
5: Je suis allé comme tous les maires avec les gens des gilets jaunes. C'était du bon sens. C'était, on veut gagner de l'argent, on travaille, on veut gagner assez d'argent pour vivre normalement. Là, le premier rassemblement, il y avait plein de gens de papas, de grands-parents qui étaient abasourdis. Parce que, et là, d'un coup, je m'aperçois, ça y est, tu avais les militants de la France insoumise, pour ne pas les citer, qui étaient là et qui commençaient à faire de la politique. Moi, je ne veux pas qu'on fasse la politique là-dessus. Je veux juste qu'on trouve des solutions. Pas de la démagogie, qu'on trouve quelques solutions. Les 1, il faut des places de prison. 2, les magistrats qui se comportent mal doivent, ou pas bien, ils doivent être sanctionnés.
4: Donc, rendre des comptes, voilà.
5: Est-ce qu'il ne faut pas élire les procureurs ? Au moins, je pose le débat. Au moins, je pose le débat. Est-ce que quelqu'un qui rend la justice au nom du peuple français, je vous rappelle...
4: C'est
5: que
4: votre c'est... proposition ce matin, Robert Ménard, voilà.
5: Moi, je
4: l'élection
5: sais pas
4: des
5: si
4: procureurs.
5: Je ne sais pas si c'est une bonne idée. Je me dis, le procureur, il, qu'est-ce qu'il fait dans le procès ? Il vous défend, il nous défend, il défend les Français, la France, par rapport aux gens qui ont fait des crimes ou des délits. Est-ce qu'il ne serait pas normal qu'il rende des comptes ? Alors, il y a une façon de les sanctionner professionnellement, mais il y a... Peut-être que s'ils étaient élus, ils se sentiraient un peu plus investis de ce rôle-là.
4: Il y a beaucoup de propositions qui fleurissent depuis la mort de cette petite fille, Liana, cette petite martyre. Nicolas Dupont-Aignan, par exemple, souhaite rouvrir par référendum la question sur la peine de mort. Bruno Retailleau est favorable à la castration chimique. Il y a aussi une question d'une grande loi intégrale. Est-ce qu'il faut étudier toutes ces propositions, Robert Ménard ? Il faut tout mettre sur la table ?
5: Il faut mettre tout sur la table, il faut en discuter. Et il faut faire attention, la pire des choses, c'est que dans 3 mois, si je suis de nouveau...
4: On aura oublié, on passera,
5: tous les deux, et on passera à autre chose, parce que l'actualité, elle est comme ça. C'est ça, le problème. Le problème, c'est l'oubli des choses. Et moi, je comprends, attendez, je voterai, s'il y avait une loi intégrale, je la voterai.
4: Sur la peine de mort, vous dites, non, on rouvre le débat
5: Attendez, c'est deux choses. Qu'on ouvre le débat, toujours, moi je suis pour qu'on ouvre tous les débats. Pourquoi il y a des débats interdits ? Vous me posez une question, on ouvre donc le débat tous les deux. Je serai contre. Moi, j'ai été pour, à un moment donné, je pense que ce n'est pas une bonne solution. Donc aujourd'hui, je voterai contre. Mais je ne vois pas pourquoi il y a des débats qui sont interdits. Vous ne pouvez pas dire aux Français, il y a ça qui est exclu d'avance. Rien n'est exclu. Alors, moi, je suis contre, mais je suis prêt à en discuter. Mais comme de tout, enfin, c'est votre... en plus, vous êtes journaliste, vous posez des questions, vous ne vous dites pas, tiens, il y a des questions qu'on ne doit pas poser. Donc on pose celle-là aussi, évidemment.
4: Il y a la violence, évidemment, contre les mineurs, et elle est terrible dans notre pays, et on s'aperçoit qu'il y a un océan caché des violences faites aux enfants, notamment sur l'aide sociale à l'enfance. Il y a aussi la violence des mineurs entre eux et tous les jours des faits divers absolument dramatiques, mettant en scène le Gros du Roi, qui venait, une vieille dame de 86 ans massacrée par un adolescent de 15 ans. Dans quelle société vit-on, Robert Ménard ?
5: Je ne sais pas. Honnêtement, je suis désarmé. Je ne comprends pas. C'est aussi bête à vous dire que ça. Je ne comprends pas. Est-ce qu'on ne le savait pas avant et que les enfants étaient aussi violents ? Je ne sais pas. Est-ce que moi, ce que je vois, c'est l'échec que ça représente pour nous. Je dis quand même, ces gosses, ils ont des parents, ils ont des grands-parents. Moi, je vois des gosses où je me dis, tiens, ils sont mal élevés. Pardon d'exprimer, ça doit pas, il faut pas dire mal.
4: Entre mais, mal élevé et tueur, oui.
5: Ils sont pas mal élevés. Je te parle mal.
4: Non.
5: Mais ils ont pas été élevés. Voilà, il faudrait plutôt choisir ça. Mais je m'aperçois que les parents non plus. J'ai l'impression que depuis 2 ou 3 générations, un certain nombre de règles, mais de règles morales, et la morale, ça existe. Mais attendez, mais même quand je dis ça, je me dis, il y a des gens qui, tu leur dis, la morale, ça existe, oh, tout est relatif. Non, il y a des règles morales qu'il faut s'imposer. Et j'ai l'impression qu'on ne les transmet plus. Écoutez, et voilà ce que ça donne. Moi, je vois des gosses... Tu te dis, alors je vais pas redire qu'il mérite une paire de gifles parce que...
4: Non.
5: Ça, non, et en même temps, madame, attendez, moi, ma fille,
4: la loi.
5: Je l'aime, mais ça m'a pas empêché de lui donner une tape sur les fesses quand elle mettait les doigts dans une prise. Enfin, maintenant, on te dit non. Enfin, il faut être tombé sur la tête. On t'interdit de poser un certain nombre de questions sur l'éducation et tout ça, et en même temps, on s'étonne de ce qui se passe. On s'étonne de ce qui se passe.
4: Robert Ménard, il y a aussi la protection des jeunes femmes. Le député EPR Charles Rodouel a fait adopter la proposition de loi qui porte le nom de Philippine, cette jeune fille qui a été massacrée elle aussi par un OQTF en 2024. Elle prolonge les délais de rétention à 210 jours dans les centres dédiés pour les étrangers dangereux. La proposition de loi a été adoptée, mais alors la gauche, les socialistes, l'extrême gauche ont tous voté contre. Ils ont même employé certains mots qui ont heurté Charles Rodouel et qui nous heurtent. Déportation, camp de concentration pour évoquer les centres de rétention administrative. Qu'est-ce que vous leur dites ?
5: Mais c'est la deuxième partie de ce que vous dites qui me sidère. C'est que, tu t'aperçois, c'est ce que vous avez, toute la gauche, C'est-à-dire, ils essayent de nous expliquer une partie de la gauche. Vous savez, ce serait la gauche social-démocrate, la gauche responsable. Ils ont voté ça. Comment tu peux expliquer, pas aux parents, comment tu peux m'expliquer à moi qu'aujourd'hui, alors que dans tout un tas de pays, en Europe, il y a même des pays où tu peux rester en centre de rétention sans limite. Il y a des pays où c'est 2 ans. Nous, on est assez cons, assez démagos, assez, même pas laxiste, fou furieux pour dire qu'on va, un type dangereux, au bout d'un certain nombre de jours, on l'a vu dans cette affaire-là, être obligé de le libérer. Mais comment tu peux expliquer ça? Comment cette gauche-là, qui essaye de nous expliquer pour une partie d'entre elles, mais non, on est des gens déraisonnables, vous savez, on n'est pas à l'extrême gauche, mais ils pensent...
4: Et faire la comparaison avec les camps de concentration et la déportation.
5: Attendez, qu'est-ce que vous voulez que je vous dise? Que vous voulez vous dire, c'est plus de la démagogie, c'est de la folie à l'état pur. Et vous allez voter, quelqu'un va voter pour cette gauche-là, pour M. Glucksmann, dont tous les soutiens ont voté ça. Moi, j'aime bien, je prends lui parce que c'est un type...
4: Il n'a pas dit ces mots-là, mais vous avez raison.
5: Non, mais je n'ai pas dit lui. Mais je dis, tous, une grosse partie de ses soutiens, dans les députés, il en a, ils ont voté avec les autres. Mais je prends cet exemple parce que je l'aime bien, vous avez compris. Je ne prends pas un exemple d'un type que je déteste. Je trouve qu'il a des qualités et tout. Comment tu fais avec ces gens-là? Comment tu écoutes? Et attendez, madame, le problème, c'est qu'il y a des gens qui votent pour eux. Comment tu peux à la fois dire, pour la petite Philippine, c'est terrible, c'est monstrueux ce qui est arrivé, et demain, tu vas voter pour ces gens-là?
4: Et ces OQTF, vous devez les marier, puisque les maires donc, ont obligation de les marier, vous en savez quelque chose, vous passez le 30 septembre prochain devant le tribunal correctionnel pour avoir refusé de marier un homme en situation irrégulière. Le 25 juin, le groupe d'Éric Ciotti va défendre une nouvelle proposition de loi pour interdire ces mariages. Est-ce qu'elle a une chance d'aboutir? Est-ce que vous le souhaitez?
5: J'ai parlé avec tout le centre, la droite, et la droite de la droite. Ils m'ont tous dit qu'ils allaient le voter. Monsieur Darmanin, qui sera au banc, c'est-à-dire c'est lui qui représentera le gouvernement, m'a dit qu'il appellerait à voter le texte. J'espère qu'ils ne vont pas mentir. Ils m'ont tous dit, je peux vous les citer, les uns après les autres, je leur ai parlé. Ils m'ont dit, non, monsieur le maire, il n'y a pas de problème, évidemment, c'est une situation folle, furieuse et tout. Un. Deux, j'espère, et je le dis à votre antenne, à Éric Ciotti, on se connaît depuis des années, Éric, tu me fais pas le coup de mettre le texte en fin de journée où la gauche pourra, à coup d'amendement, faire en sorte, ce qu'elle a déjà fait une première fois, de ne pas avoir à voter le texte, parce que vous savez, après minuit, c'est fini, c'est comme Cendrillon, tu le mets tout de suite. Il m'a promis qu'il le fait, les autres m'ont promis, pas que pour moi, pour les maires qui sont concernés, mais c'est moi qui les ai, ils m'ont dit, on le votera, il n'y a pas de problème, on fera les comptes de ceux qui ont une parole, et peut-être même un peu d'honneur.
4: Robert Ménard, vous espérez que ce soit effectivement pas, non pas transpartisan, mais que cette cause-là, elle réunisse un certain nombre de voix. Est-ce que vous espérez qu'il y ait comme ça une forme d'unité sur les grands sujets sociétaux qui sont importants pour les Français en vue de la présidentielle de 2027?
5: Moi, je ne comprends pas qu'on n'y arrive pas. Les gens, en ce moment, vous savez, ils font des programmes, des 300 pages que personne ne va lire, peu importe. Mais attendez, on a abordé, regardez la question de l'immigration. T'as 80% des Français, ou 70% des Français, qui disent à peu près la même chose, qui ont les mêmes diagnostics et les mêmes conclusions. On n'est pas foutu de réunir, je ne sais pas, 15 personnes à peu près raisonnables qui diraient, écoutez, on ne va pas tout régler, parce qu'on ne règle pas tout. On n'a pas des réponses à tout, parce qu'on ne sait pas tout. On va juste, sur un certain nombre de questions, ce que vous disiez, où on est à peu près d'accord.
4: La protection des enfants.
5: L'immigration, la sécurité... Un certain nombre de questions. Si tu travailles, tu dois plus gagner d'argent que quelqu'un qui ne travaille pas. Enfin, des choses comme ça. Les pays qui ne veulent pas récupérer les gens qui sont des délinquants chez eux, on va peut-être arrêter de leur donner des visas. Des choses sur lesquelles on est tous d'accord, mais pas nous deux. Tout le monde est d'accord. Et on n'est pas foutu de se retrouver à une quinzaine là-dessus en disant « Je ne me bats pas pour moi parce que je veux être chef de l'État. Je me bats pour qu'on se mette à un certain nombre d'accord là-dessus et on avance. » Vous savez, le problème, c'est les partis politiques.
4: D'accord.
5: Le problème. Il faut le faire en dehors des partis. On ne va pas interdire les partis.
4: Oui, on ne va pas les interdire, au-dessus.
5: Il faut passer au-delà des partis, au-dessus. Il faut réunir des gens. Alors, je n'ose plus parce que les mots...
4: Mais vous pourriez jouer un rôle là-dessus, Robert Ménard.
5: Moi, je suis prêt, évidemment.
4: À vous engager pour la campagne.
5: Je discute avec tout le monde, mais ce n'est pas moi. Je me dis, et si on se retrouvait une quinzaine, on ne dit pas, je vais être le chef, je vais être le candidat. On se retrouve une quinzaine, on bosse là-dessus, on trouve de réponse au mobilier. Il va y avoir plein d'émissions de télévision, il y a plein de sondages qui vont être faits, on essaye de se retrouver sur quelques questions ensemble et on avance ensemble. Attendez, ça ne vaut pas le coup de le faire
1: Ça vaut pas le coup de le faire. Ça vaut pas le coup de le faire pour son pays.
4: Les Français le souhaitent, en tout cas.
1: Mais absolument. Et en plus, pour les hommes politiques, moi, je leur dis, si vous êtes aussi détestés, c'est parce qu'il y en a que pour votre gueule. Il y en a que pour votre gueule. Et il y a un certain nombre de propositions dont vous savez sciemment, madame, que vous les tiendrez pas. Aujourd'hui, moi, je crois que je suis pas méprisant vis-à-vis des gens. Aujourd'hui, dire, on va faire le SMIC à je sais pas combien et tout, c'est être méprisant parce que tout le monde sait que ça ne se fera pas. Et c'est mentir aux gens. Moi, je ne veux pas leur mentir. Je pense qu'on peut dire des choses difficiles en étant attentif. Vous savez, il y a un mot, moi, j'ai vu le dernier film de Spielberg. Vous allez voir pourquoi. Formidable. Vous voyez pourquoi. Et il y a un mot formidable. Je ne sais pas si vous l'avez vu. Il y a un mot formidable dedans. Il y a un mot, la bienveillance. Les gens, ils ont besoin de bienveillance. Mmh. Et ceux qui n'ont pas la chance, comme nous, de vivre à peu près normalement et sans trop de problèmes d'argent, ils ont encore plus de la bienveillance.
4: Robert Ménard, vous êtes aussi l'ancien patron de Reporters sans frontières qui avait saisi en janvier dernier l'ARCOM au sujet de notre chaîne CNews. Décision rendue ce lundi, la chaîne, notre chaîne, est mise en demeure pour manque de pluralisme dans ses intervenants et ses sujets évoqués, ce que nous contestons formellement. Quelle est votre position là-dessus ?
1: Avant de vous répondre, je vais vous dire que ce que je vous dis là, face à vous, je l'ai dit hier
4: sur une autre antenne. Nos confrères de LCI.
1: Voilà, pour dire que je ne vous dis pas ça parce que vous êtes face à moi. Je suis sidéré, pour plusieurs raisons. La première raison, c'est les porteurs, de parler de ça, ceux qui sont les porteurs de cette exigence de pluralisme, ça s'appelle Reporters sans frontières. J'ai été le créateur, je l'ai dirigé pendant 23 ans. Que cette bande de gauchistes trouve rien d'autre à faire que de venir emmerder, en l'occurrence, vous, alors qu'ils devraient s'en féliciter en se disant « Enfin, on a du pluralisme à la télévision. » Attendez, moi, je suis un vieux monsieur qui ai connu des situations où il y avait un truc qui s'appelait le monopole. Le monopole, vous voyez à quoi vous étiez pas né.
4: Le
1: monopole. Mais oui, moi, j'étais condamné, madame, 23 fois pour avoir violé le monopole. Vous savez, je faisais des émissions de radio libre. Attendez, mais ils oublient ça. C'est un progrès colossal. Si t'aimes pas CNews, il y a plein de gens peut-être qui n'aiment pas Laurent Ferrari.
4: Il y en a plein qui aiment aussi.
1: Voilà, et
4: mais la chaîne.
1: Non, mais je sais pas ce que je suis en face à vous. Qui n'aime pas la chaîne? Mais mon Dieu, tu la regardes pas, tu nous emmerdes pas. Et tu peux dire ça, je les aime pas, je regarde, mais il y en a plein qui aiment, mais ils ont le droit d'aimer. Moi, je ne comprends pas, je trouve que c'est formidable. Quand j'achète tout un tas de journaux de la presse écrite, vous faites comme moi, vous vous félicitez de cette profusion.
4: Ça s'appelle le pluralisme, et justement, la liberté d'expression.
1: Alors que tout le monde, regardez là-dessus, vous disiez, on devrait ça, tout le monde, il y a 80% des Français qui disent c'est formidable, même des gens qui n'écoutent pas CNews, mais qui disent c'est un progrès colossal. Moi, je serais journaliste ou rédacteur en chef ou patron d'une autre chaîne, j'applaudirais, je dirais vive CNews, je suis content qu'il y soit, même si je suis leur concurrent, même si je partage pas leur opinion. C'est le béaba. Mais je sais pas, ils aiment pas la démocratie, or c'est les mêmes qui nous donnent une leçon de morale tous les jours. C'est cette, j'allais dire une grossièreté, oui, cette putain de gauche qui te font une leçon de morale tous les matins. Vous savez, c'est eux qui incarnent le bien, la justice, le beau et tout, qui viennent t'expliquer, ah oui, mais quand les autres, ils pensent pas exactement comme moi, je leur claquerai bien le bec. Mais enfin, qu'est-ce que c'est ce monde-là? Ça me semble. Et qu'on ait ce débat aujourd'hui en France. Vous voyez, moi, j'ai passé ma vie à défendre la liberté de la presse, mais dans des pays insupportables, où tu avais des dictatures. Où évidemment, ils ne comprenaient rien. Ici, on est dans une des vieilles démocraties et on a un débat. On ne devrait même pas avoir à parler de ça. Cette question, elle est invraisemblable. Enfin, alors, pour répondre, bien sûr qu'il faut défendre CNews. Bien sûr que élargir le pluralisme comme ça. Alors, je vais ausculter. Laurence Ferrari, elle est là, elle est un peu trop à droite. Là, elle est un peu trop à gauche et tout. Mais enfin, vous vous rendez compte? Il y a déjà le pluralisme, oui, en période électorale, c'est normal et tout, mais en dehors de ça. Et en plus, juste une petite saloperie, dernière saloperie. Reporters sans frontières sur le pluralisme à Radio France par rapport au Rassemblement National,
4: qui a été effectivement mis en défaut.
1: Épinglé par l'ARCOM.
4: Voilà.
1: Vous les avez entendus?
4: Non.
1: Ah non, ça veut dire qu'il y a
4: deux poids, deux mesures.
1: Deux poids, deux mesures, suivant qui ça touche, ça te choque ou ça te choque pas. C'est à
5: tu tombes à l'envers.
4: Merci Robert Ménard pour ce coup de gueule ce matin sur
5: Alors,
4: l'antenne.
5: Ça ne vous met pas en colère.
4: CNews, ça nous met en colère et au nom de la rédaction de CNews, je vous remercie pour vos propos. Bonne journée à vous sur CNews Europe.
6: Merci Robert Ménard, merci Laurence Ferrari.
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4: 22h au carillon d'Europe 1, retrouve Maëlle Laurent pour le journal. Bonsoir Maëlle.
16: Bonsoir Valérie, bonsoir à tous.
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16: Le début de la fin de la canicule et l'arrivée des orages, avec des conséquences sanitaires qui, elles, se prolongent. Les hôpitaux, le SAMU, les funérariums sollicités comme jamais. Explication Europe 1 dès le début de ce journal. Et en parallèle, les petits magasins de centre-ville subissent une forte chute d'activité liée à la chaleur entendue par Sébastien Lecornu, qui annonce une extension des soldes d'été. Reportage Europe 1 à Paris avec des commerçants soulagés. En Nouvelle-Calédonie, les habitants appelés aux urnes demain dimanche à l'occasion des élections provinciales. Scrutin jugé capital 2 ans après les émeutes qui avaient profondément secoué l'archipel. Explication Europe 1 à suivre. Et puis la saison de top 14 de rugby prête à livrer son verdict. Les Toulousains archi-favoris affrontent en ce moment même une équipe de Montpellier bien décidée à en découdre. L'envoyé spécial d'Europe 1 nous attend au Stade de France. Après 8 jours de chaleur intense, la canicule amorce enfin son recul ce week-end. Mais attention, 37 départements sont toujours en vigilance rouge canicule. Ce soir, 22 d'entre eux vont passer en orange demain dans la matinée. Et les conséquences de ces fortes chaleurs se font ressentir, en particulier dans les hôpitaux. Ils sont soumis à une pression extrême et la chaleur va durer premier jour. Cela va durer plusieurs jours. C'est ce qu'a dit Matignon aujourd'hui en appelant à maintenir la vigilance. Bonsoir Wilfried de Villers.
18: Bonsoir Mel, bonsoir à tous.
16: L'afflux de patients dans les hôpitaux est bien supérieur à la normale en ce moment.
18: Oui, les hôpitaux publics parisiens alertent ainsi sur une hausse de 80% des appels au SAMU cette semaine, ce qui se traduit par 50% de patients en plus dans les services d'urgence, à une tension également en médecine générale et en réanimation, comme l'explique le professeur Bruno Mégarban, chef du service de réanimation à l'hôpital Lariboisière.
19: Dans le service de réanimation à l'hôpital Lariboisière, nous avons déjà accueilli 11 patients victimes de coups de chaleur graves et nous déplorons déjà un décès.
18: Des hôpitaux saturés un peu partout en France et parfois mal adaptés à la chaleur. Au CHU de Toulouse, la température dépasse 35 degrés dans les couloirs, tout comme à Strasbourg où plusieurs soignants ont fait des malaises. Et pour gérer l'afflux de patients dans ces conditions, il n'y a parfois pas d'autre choix que de les placer sur des brancards faute de mieux. C'est le cas à l'hôpital Lariboisière.
19: Une durée de séjour sur brancard plus prolongée. Mais nous faisons le maximum pour réduire cette durée et pour rapidement transférer le patient vers des chambres. Nous avons reçu en renfort un certain nombre d'appareils d'air conditionné mobile et certaines salles mieux disposées, dédiées à d'autres activités comme des salles de réunion, ont été aussi transformées en salles d'accueil de patients.
18: Dans cet hôpital parisien, 20% des actes jugés non urgents ont également été déprogrammés. Quant au nombre de victimes de cet épisode de canicule, il est encore trop tôt pour l'établir avec précision. Mais la ministre de la Santé, Stéphanie Rist, affirme dans le journal La Tribune que l'on assiste bien à un nombre de décès supérieur à la normale à cause des fortes chaleurs.
16: Wilfried de Villers pour Europe 1, merci à vous. Et après la canicule et la pluie, Météo France place 38 départements en vigilance orange aux orages, des Hauts-de-France jusqu'au Pays Basque. En passant par le centre du pays et la région parisienne. À Marmande, dans le Lot-et-Garonne, le festival de la ville a été annulé ce soir. 20 000 personnes ont été évacuées. À Paris, un autre festival ainsi qu'une manifestation prévue demain sont également interdits. La canicule et ses conséquences dramatiques, donc pour les plus fragiles, d'abord enfants et personnes âgées en tête, mais aussi, et on l'oublie souvent, pour les animaux. Des centaines de milliers de volailles sont mortes ces derniers jours à cause de ces chaleurs extrêmes. Dans l'ouest de la France, qui concentre une majorité du cheptel français, les agriculteurs sont désespérés, comme l'explique Natacha Guillemet, présidente de la coordination rurale des Pays de la Loire.
15: Les agriculteurs sont dans un état épouvantable. Ils sont dévastés, certains n'ont pas de solution. Donc c'est dramatique. Aujourd'hui, on ramasse nos cadavres. On a eu la grippe aviaire en Vendée. Et donc aujourd'hui, on fait rebelote. C'est pas une maladie, mais c'est la canicule. Et au niveau de la gestion, c'est compliqué. Et on voit aussi que l'accès à la ventilation, l'accès à la modernité, parfois fait défaut à nos agriculteurs parce que au regard du revenu, ils n'arrivent pas à investir dans des bâtiments qui répondent à ces conditions climatiques.
16: Natacha Guillemet, présidente de la coordination rurale des Pays de la Loire, au micro Europe 1 d'Emma Ben Youssef Sudarovitch. Et à l'inverse, ces fortes chaleurs peuvent représenter de véritables aubaines pour les grandes enseignes, notamment climatisées. Le public s'y presse pour trouver un peu de fraîcheur. Mais à l'inverse, dans les centres-villes, les clients se font désespérément attendre. Raison pour laquelle les magasins demandaient un report de la date de fin des soldes qui ont démarré ce mercredi. Et ils semblent avoir été entendus. Sébastien Lecornu vient d'annoncer qu'il y aura bien un report sans préciser tout. Toutefois, pour le moment, jusqu'à quand ? Premier motif de soulagement pour les commerçants rencontrés cet après-midi par Mathis Lang.
20: Moins 30, moins 50%, les soldes s'affichent en grand sur la vitrine de la boutique de Sophie dans le 16e arrondissement. Cette commerçante de 80 ans se réjouit de la prolongation des soldes, estimant que le gouvernement a entendu les revendications des commerçants.
21: Pour une fois, on aurait pu s'en foutre, hein, mais bon, c'est très bien, c'est une bonne initiative. On vendra peut-être un peu plus.
20: Depuis le début des soldes, la commerçante a du mal à garder le sourire. À cause de la chaleur, sa boutique est déserte.
21: Hier, j'ai vendu deux robes, enfin bon, moi je considère qu'il n'y a personne. C'est partout pareil. Il n'y a personne dans les magasins.
20: Et le constat est le même un peu plus loin dans le 15e arrondissement, malgré de belles promotions.
22: Les baskets, moins 30%, les sacs aussi, moins 30%.
20: Jennifer tient une petite boutique d'accessoires dans une rue d'ordinaire très fréquentée.
22: Ce qui se passe, c'est qu'il n'y a personne dans les rues. Du coup, j'ai pas eu grand monde cette semaine, c'était catastrophique.
20: Et même pour ce premier week-end des soldes, les clients ne se pressent pas.
22: Aujourd'hui, nous sommes samedi, j'ai eu une cliente.
23: Alors qu'il est
22: 16h33. On ne peut pas continuer comme ça.
20: Le prolongement des soldes donne à Jennifer un peu d'espoir, même si elle redoute toujours dans les semaines à venir une nouvelle canicule.
16: Mathis Lang pour Europe 1 et ses petits commerçants qui font donc grise mine à cause de cette vague d'extrême chaleur qui est déjà la deuxième de l'année. Dans son ensemble, l'économie française pâtit de ces épisodes caniculaires à répétition. Comme l'explique l'économiste Benoît Perrin, il était l'invité de Stéphanie Demuru dans Europe 1 Soir Week-end. On l'écoute.
24: La très mauvaise nouvelle, c'est qu'on a des chiffres vraiment très concrets sur l'impact de ces épisodes de chaleur qui se multiplient, avec une étude qui est parue la semaine dernière de Alliance Trade qui indique que l'impact en fait sur l'économie française est assez importante, de l'ordre d'à peu près 200 milliards d'impact sur la croissance dans les 5 prochaines années. Donc vous voyez, ce sont vraiment des chiffres qui sont très importants. Et la mauvaise nouvelle, c'est que la France est le pays le plus impacté dès lors qu'il fait chaud en Europe, pour trois raisons. Un, parce que par définition, on a une croissance, on a une économie qui est assez importante. Donc, du coup, on a un potentiel de croissance qui est fortement impacté. Deuxième raison, on a une croissance ou une diversification de l'économie qui repose en partie sur les activités justement de plein air. L'agriculture est importante pour nous, le BTP est important pour nous, et puis le tourisme est important pour nous. Et puis troisième raison, c'est qu'on a des bâtiments qui sont malheureusement mal isolés. Et donc vous voyez, on est vraiment dans une situation très embêtante.
16: Benoît Perrin, économiste et directeur de Contribuables Associés, au micro de Stéphanie Demuru. C'était un peu plus tôt dans la soirée dans Europe 1 Soir Week-end.
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16: Une école Samuel Paty. La proposition vient d'être rejetée à Roubaix. Lors du dernier conseil municipal, jeudi soir, le maire LFI a refusé de soutenir l'opposition qui souhaitait donner le nom du professeur assassiné au prochain établissement scolaire de la ville. David Guiraud, qui dans le même temps assure vouloir transmettre la mémoire de Samuel Paty. Précision Europe 1 d'Arthur Delaborde.
0: Évidemment qu'on rend hommage à Samuel Paty, c'est ce qu'affirme David Guiraud. Le maire insoumis assure vouloir transmettre sa mémoire, condamner son assassinat et mieux protéger les enseignants. Pourtant, lorsque l'opposition propose de donner le nom de Samuel Paty à une future école, il s'y oppose. Selon lui, le problème n'est pas l'hommage, mais la méthode. Il accuse l'opposition de vouloir tendre un piège politique à sa majorité et qualifie le texte d'hypocrite, de manipulatoire et d'opération politicienne. L'opposition répond qu'aucune nouvelle école n'avait été inaugurée ces 6 dernières années et que le futur établissement n'a toujours pas de nom. Pour elle, il s'agissait simplement de profiter de cette occasion pour rendre un hommage concret au professeur assassiné. Résultat, le vœu est rejeté. La proposition de donner le nom de Samuel Paty à cette future école est écartée.
16: Arthur Delaborde du service politique d'Europe 1 est toujours du côté de la France insoumise. J'ajoute que Jean-Luc Mélenchon a réaffirmé sa volonté de sortir la France de l'OTAN s'il est élu président l'an prochain. Le candidat insoumis défend une stratégie de non-alignement coopératif avec un renforcement du dialogue avec la Chine. Il appelle également à un nouvel axe de sécurité internationale. Et puis direction la Nouvelle-Calédonie où les habitants de l'archipel sont appelés aux urnes demain pour les élections provinciales. Quelques 190 000 électeurs vont renouveler les 3 assemblées et le congrès. Clémence de Rone, il s'agit d'un scrutin majeur pour l'avenir institutionnel de l'archipel et surtout le premier depuis les émeutes d'il y a 2 ans.
1: Oui, les élections ont été décalées 3 fois depuis les émeutes de 2024 pour laisser la chance à un accord institutionnel sur l'avenir de l'archipel. Celui-ci n'a finalement jamais été trouvé entre indépendantistes et loyalistes. Alors le scrutin de demain fait figure de test, estime Pierre-Christophe Pantz, chercheur associé à l'Université de Nouvelle-Calédonie.
2: Il sert de baromètre du rapport de force entre indépendantistes et non-indépendantistes. Mais cette fois-ci, l'enjeu il est encore plus important. C'est que les équilibres qui sortiront des urnes ils vont servir de base à la reprise des négociations avec l'État. En réalité, l'élection ne vient pas clôturer une séquence politique. Elle vient plutôt combler l'absence d'accords, notamment Bougival et Élisée Oudinot, et éventuellement relancer les discussions.
1: Pour les indépendantistes, menés entre autres par le FNNKS, une victoire serait d'autant plus historique que cela fait 40 ans qu'ils n'ont pas eu de majorité dans les institutions calédoniennes. Enfin, et c'est la nouveauté de ce scrutin, il se fera avec un corps électoral partiellement élargi, ouvert donc à de nouveaux électeurs. C'est cette question ultra sensible du dégel du corps électoral qui avait cristallisé les tensions en 2024. Les indépendantistes y sont fermement opposés, considérant que cela ferait perdre du poids aux électeurs kanak, le peuple premier de Nouvelle-Calédonie.
16: Merci à vous Clémence. Clémence de Rone pour Europe 1. À l'étranger, l'Iran accuse les États-Unis de violer le protocole d'accord destiné à mettre fin à la guerre au Moyen-Orient après des frappes sur des sites militaires iraniens. Téhéran a riposté en visant des positions américaines dans le Golfe. Une situation qui fait craindre de nouvelles tensions, notamment autour du détroit d'Hormuz. Un pétrolier aurait été touché par un projectile non identifié. Et en parallèle, le Premier ministre israélien a salué ce soir l'accord cadre conclu avec le Liban sous l'égide des États-Unis, le qualifiant d'historique. Selon lui, il constitue un coup porté à l'Iran et au Hezbollah. Benjamin Netanyahou qui fait également part de son intention de former une vaste coalition gouvernementale s'il emporte les prochaines élections législatives. Il évoque un large gouvernement national, ni de droite, ni un gouvernement de gauche dépendant des partis arabes. Ces législatives sont prévues au plus tard le 27 octobre. Et puis toujours à l'étranger, au Venezuela, dernier bilan provisoire des 2 tremblements de terre de mercredi soir. Il dépasse désormais les 1430 morts. Plus de 50 000 personnes sont toujours portées disparues selon l'ONU. À noter qu'un bébé de 18 jours a pu être secouru vivant après avoir passé plus de 30 heures sous les décombres. La mère de l'enfant a également pu être sauvée. Du sport à présent avec cette question, le Stade Toulousain va-t-il écrire une nouvelle page de son histoire ? Réponse dans moins d'une heure à l'issue de la finale de top 14 de rugby au Stade de France où vous trouvez Axel May, les champions de France en titre, bien partis. Ils affrontent Montpellier et mènent au score très largement en cette fin de première mi-temps.
5: Oui, c'est même le début de la seconde période. Là, ils sont en train de sortir du vestiaire, les Montpelliérains et les Toulousains. Et ils mènent 25-6, les hommes du Gomola, avec un très fort Antoine Dupont. Certains disaient, est-ce qu'il est bien remis ? Il a été encore blessé là au printemps. Eh bien, il a montré que c'était lui vraiment le maître à jouer de cette équipe toulousaine, Antoine Dupont. Il est à l'origine des 3 essais, passes décisives pour le premier signé Movaca, à l'initiative de l'action qui mène au deuxième essai signé encore Movaca, et puis c'est lui qui marque le dernier essai de la première mi-temps. 25-6 donc pour Toulouse. La seconde période vient à l'instant de débuter.
16: Axel May, envoyé spécial d'Europe 1 au Stade de France à Saint-Denis, et cette deuxième période que vous pouvez vivre en direct sur Canal+. Un mot également du Mondial de foot 2026. L'équipe de France qui a donc assuré la première place de son groupe hier après sa nette victoire 4-1 face à la Norvège. La prochaine étape, les 16e de finale avec un adversaire des Bleus, Christopher Philoc, qui est désormais connu.
0: Oui, et ce sera la Suède à New York, mardi à 23h en 16e de finale. Un adversaire à la portée de l'équipe de France qui vient de conclure la phase de groupe avec un sans faute, 3 matchs, 3 victoires. Guy Stéphan, l'entraîneur adjoint, ne pouvait pas rêver mieux.
3: 3 matchs, 9 points, on nous aurait dit ça il y a un mois, on aurait signé tout de suite. Le troisième match est souvent compliqué, donc voilà, c'est beaucoup de satisfaction.
0: Beaucoup de satisfaction, d'autant plus que c'est arrivé 2 fois seulement dans l'histoire des Bleus, à l'Euro 84 et à la Coupe du Monde 98, avec de glorieux souvenirs à la clé. En finissant premier de leur groupe, eh bien les Bleus s'assurent aussi moins de trajets en avion que s'ils avaient fini deuxième. Et ça, c'est un atout majeur en matière de récupération, comme l'explique Guy Stéphan.
3: On voulait tellement la première place pour des raisons aussi de logistique, parce que faire 45 minutes d'avion, c'est mieux que de faire 3h30 ou 4h en allant à Dallas.
0: Et ce samedi aura été marqué par le retour de Didier Deschamps parmi les Bleus. Pour rappel, il avait dû quitter ses joueurs et rentrer en France en début de semaine à la suite du décès de sa maman.
16: Christopher Philoc pour Europe 1, Europe 1 22h14. Et avant de retrouver l'interview d'Europe 1 du week-end, place au dernier bulletin météo de la journée. C'est avec vous Estelle Lafond. Bonsoir Estelle.
6: Bonsoir Maëlle, bonsoir à tous. Alors avant de parler de demain matin, petit point sur la nuit où des orages se déclenchent déjà. Ça concerne 2 zones, du bassin parisien aux Hauts-de-France et sur l'Aquitaine, ainsi que du côté du Berry et du Limousin. Des orages qui sont donc localement violents, impressionnants, hein, avec au menu, si j'ose dire, grêlons, fortes rafales de vent. On parle parfois de pointes à 100 km/h et des intensités de pluie assez surprenantes. Donc prudence si vous êtes en voiture et prudence sur les balcons ou dans les jardins pour les éléments qui peuvent s'envoler. Pour demain, la moitié sud est plutôt au calme, sous un soleil de plomb dès le matin, sauf sous la Garonne où les grisailles matinales seront nombreuses. On retrouve quand même ce régime d'orage, mais très atténué, entre le centre et les Ardennes, un petit peu aussi côté Champagne, Bourgogne et bassin parisien. La Bretagne, elle est coincée sous les nuages avec quelques gouttes et une nouvelle perturbation qui n'est pas très très active. Quant au reste de la moitié nord, c'est une matinée en théorie sèche, mais plutôt voilée qui vous attend. Les températures, c'est ce qui nous intéresse. On commence à un peu mieux respirer dans la moitié ouest, même si les valeurs restent au-dessus des normales. Passer de 40 à 30, on a forcément l'impression de revivre, mais on reste quand même nettement au-dessus des normales de saison. Comptez dès le lever du jour 25 degrés à Strasbourg, Colmar et Vesoul, 27 à Nice. Alors, plein ouest, ce sera quand même beaucoup plus respirable. 17 degrés pour Le Havre, au Puy-en-Velay, vous aurez 19 à Aurillac, Rodez et Périgueux, 21 pour Orléans et Annecy, et 23 encore quand même pour Paris, Lyon et Toulouse.
16: Merci Estelle Lafond et rendez-vous demain sur l'antenne d'Europe 1. Dans quelques instants, Europe 1 Weekend se poursuit. On va continuer à parler dans le prochain quart d'heure de la canicule qui perd en intensité, qui va laisser place également aux orages. Comment cela s'explique-t-il et à quoi pourrait ressembler notre été? On pose ces questions à l'expert de la météo et du climat, Patrick Marlière. On le retrouve juste après cette très courte pause. À tout de suite.
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16: Bonsoir Patrick Marlière.
4: Bonsoir.
16: Expert de la météo et du climat depuis pas moins de 50 ans. Merci d'avoir accepté l'invitation d'Europe 1 Weekend. Merci de nous éclairer ce soir encore sur cet épisode de chaleur extrême qui s'abat sur la France depuis plus d'une semaine, qui s'est déplacé ces dernières heures vers le nord-est du pays, qui va se poursuivre demain encore avec 24 départements placés en vigilance rouge. Mais c'est quand même trois fois moins qu'il y a encore deux ou trois jours. Est-ce qu'on est en train, Patrick Marlière, de voir le bout du tunnel, la fin de cette vague de chaleur intense observée de jour comme de nuit ?
4: Oui, alors effectivement, fini les nuits tropicales, mais il faut encore patienter au moins 48 heures. Fini aussi ces alertes canicules avec un mercure qui s'envole toujours au-dessus des 40 degrés. Alors, vous l'avez précisé, c'est décalé vers le nord-est actuellement. On aura encore de très fortes températures demain dans le nord-est où on dépassera encore localement les 40 degrés. Mais effectivement, à partir de demain soir, eh bien, ça va encore diminuer d'un cran. Et à partir de lundi, là vraiment, on sera sorti de cet épisode caniculaire intense et historique. Et on retrouvera certes de fortes chaleurs. Hein. Forte chaleur, c'est quand les températures sont supérieures à 30 degrés. Très forte chaleur, 35. Ben, ça sera encore le cas au moins jusqu'à lundi, avant ensuite une petite diminution des températures en milieu de semaine prochaine, mais on n'est pas quitte avec la chaleur et le soleil, car à partir de jeudi prochain, il semblerait, selon les derniers modèles météo, que le soleil revient en force et les températures vont regrimper encore, mais assez loin des valeurs caniculaires.
16: On va revenir sur le programme qui nous attend pour cet été, mais d'abord, amorce de reflux de ce pic caniculaire en France, vous en parliez, pourquoi maintenant et pas plus tôt ou plus tard, Patrick Parlière ?
4: C'est simplement que ce vaste dôme anticyclonique, ces fortes chaleurs qui étaient stationnées sur l'Europe de l'Ouest et la France en particulier, eh bien c'est comme un gros poids posé comme ça sur l'Europe de l'Ouest et qui est extrêmement difficile à bouger. Hein, cet air est chaud et là très présent. Et pour le faire basculer, pour décaler cette puissante cellule

0: assez violent par endroit, on en reparlera.
1: Ça va aller mieux en France, mais donc dans le reste de l'Europe, alerte maximale, record qui sont en train de tomber dans plusieurs pays encore aujourd'hui, la Suisse, l'Autriche, la Hongrie, température la plus élevée de l'histoire enregistrée en Allemagne ou au Danemark. Là aussi, est-ce qu'on a une idée du moment où ça va commencer à refluer pour l'Europe dans son ensemble ?
0: Eh bien, pareil, ils vont patienter quasiment autant que nous, on a patienté, on a été touchés les premiers, il y avait ce blocage qui était essentiellement sur la France, d'ailleurs la France était certainement le pays le plus chaud en Europe, et peut-être même le plus chaud dans les trois quarts des pays du monde, mais pour l'instant ça se décale, donc vous l'aviez bien précisé sur quelques pays de l'Europe de l'Est, eux aussi, au bout de quelques jours, ça va perdre de son intensité, mais là aussi ils vont devoir patienter, car ça ne s'en va pas comme ça, cette vague de chaleur, mais c'est vrai qu'elle est tellement historique et spectaculaire qu'on s'en souviendra dans les annales météo.
1: On va arriver aux orages dans un instant, mais d'abord cette question. Pourquoi est-ce que l'Europe se réchauffe plus vite que le reste du monde, que la moyenne mondiale dans son ensemble ? C'est ce qu'on lit, c'est ce qu'on observe ces derniers temps.
0: Oui, alors ça, il y a plusieurs raisons à ce type de situation météo. C'est assez évoqué par les climatologues qui étudient précisément ce qui est en train de se passer. Alors, il y a deux choses. Hein. Nous, l'Europe de l'Ouest, à sa latitude et sa longitude, là où elle est placée, c'est là qu'il y a toujours les conflits de masse d'air les plus importants. Et on voit qu'on est aussi, en tout cas la France, entourée de mers et d'océans. Et effectivement, il y a eu d'abord un réchauffement de toutes les mers et les océans de plus de 2 degrés par endroit. Et donc, une équation mathématique assez simple, la température des mers et des océans se réchauffe davantage, plus d'évaporation, cette eau part dans l'atmosphère et il y a un cycle de l'eau. C'est-à-dire tout ce qui part dans l'atmosphère va à un moment donné retomber. Et c'est cela qui est vraiment étonnant, les quantités de pluie que l'on observe aujourd'hui et les quantités que l'on mesure sous les orages extrêmement violents provoquent forcément des inondations. Et il n'est pas rare, et on sera peut-être le cas encore dans ce qui est en train de se passer dans ces prochaines heures, qu'en l'espace d'une heure ou deux, on recueille quasiment un mois de pluie. Donc forcément, ces pluies sous ces sols très sec, ne peut pas s'infiltrer et donc forcément elle ruisselle et provoque des inondations. Et je ne vous parle pas des phénomènes qui sont connexes à ça, les chutes de grêle extrêmement conséquentes.
1: J'allais vous parler de la grêle justement. Est-ce qu'on va avoir à nouveau ces grêlons de 5 cm ou plus qui sont parfois sidérants, surtout quand ils vous tombent dessus au début de l'été ?
0: Ben là, je regardais justement une dernière photo à 20h15 à Menetou ce soir dans la région centre. Oui, on a des grêlons au moins de 3 cm, 3 à 4 cm qui sont tombés. Donc on n'est pas à l'abri d'avoir un peu partout, là où circulent ces orages actuellement de la région parisienne à la Normandie et qui vont remonter vers les Hauts-de-France, d'avoir aussi ces chutes de grêle. Et puis il y a les rafales de vent qui accompagne tout ça. À Blois, on a mesuré à l'heure du passage de l'orage une rafale de vent à plus de 145 km à l'heure. Alors, c'est la seule rafale en France à plus de 100 km à l'heure là, depuis cette activité orageuse de cet après-midi. Mais pour autant, vous voyez que sous un orage, une cellule, on peut avoir des phénomènes extrêmement violents. Et je ne vous parle pas des tornades.
1: Et après, alors Patrick Marlière, vous avez commencé à esquisser la situation après la canicule, après les orages. Vous nous dites, le temps sera très chaud, les températures seront très élevées, mais on n'emploiera pas le mot qui nous fait tous trembler, pas de canicule à prévoir. Est-ce que c'est bien ça ?
0: Oui, c'est bien ça la tendance, vous l'avez résumé parfaitement. Donc là, on a encore une ligne d'orage à supporter dans la journée de demain, des Pyrénées jusqu'au nord-est. Ensuite, ça s'atténue très nettement pour la journée de lundi. Les températures vont être déjà aussi très estivales, très confortables, autour de 25 au nord et près de 30 degrés près de la Méditerranée. Mardi, ça continue, mercredi aussi. Et à partir de jeudi, là, c'est le soleil qui semble s'imposer selon les modèles météo ce matin et qui devrait dominer au moins jusqu'au prochain week-end, voire davantage. Du soleil, du grand soleil et des températures qui de nouveau vont atteindre les 30 degrés sur la moitié nord et les 35 degrés sur la moitié sud. Alors on parlera encore de très forte chaleur, évidemment de forte chaleur, mais pas d'épisode caniculaire.
1: Mais il y en a qui avancent un nouvel épisode de canicule qui surviendrait d'ici à la mi-juillet. Qu'est-ce que vous leur répondez ce soir, Patrick Marlière ?
0: Je ne sais pas qui a interprété ce type d'information. Je ne sais pas, si je sais, mais bon, bref.
1: On l'entend ici et là. Est-ce que vous nous confirmez justement qu'on ne peut rien prévoir, rien prédire avec certitude parce que les modèles météo ne vont pas au-delà de 7 jours ? Est-ce que c'est bien ça ?
0: Ben oui, ils vont au-delà, si vous voulez, mais l'interprétation est très compliquée. Je vous donne simplement l'exemple de la semaine dernière. La semaine dernière, on annonçait que le pic de chaleur devait avoir lieu dimanche dernier. Le lendemain, c'était reporté lundi. Mardi, mercredi, jeudi, tous les jours, les modèles météo reportaient d'une journée cette vague de chaleur et donnaient de façon beaucoup plus intense les valeurs qu'on en

0: n'allait avoir mesuré et supporté. Et donc, voilà, c'est un peu, évidemment, la limite des modèles météo à très court terme aussi, pourtant qui sont très précis, hein, les modèles de Météo France, mais pour autant, quand on suit ce type de situation, il y a toujours des décalages entre le modèle qui prévoit une situation et ce qui se passe en réalité, et c'est d'ailleurs encore le cas ce soir avec le déplacement des cellules orageuses.
1: Donc, aucune certitude sur ce nouvel éventuel épisode de canicule dans les 15 jours qui viennent, c'est ça ?
0: Il n'y en aura pas. Donc, je suis catégorique, mais il n'y en aura pas pour l'instant dans les modèles météo. Rien ne dessine ce type de poussée caniculaire dans les 15 jusqu'au 14 juillet. Donc là, ce qui est sûr dans les 14 jours à venir, c'est qu'on aura de nouveau un épisode de chaleur, de forte chaleur, mais pas d'épisode caniculaire avec des pointes à 40 degrés.
1: Si l'on, à défaut de regarder trop vers l'avant, si l'on essaie de tirer le bilan de ce nouvel épisode de chaleur extrême, qui est déjà le deuxième de l'année, qu'est-ce qui vous a le plus surpris, stupéfait cette fois-ci, vous qui connaissez les questions climatiques mieux de personne, et je le disais depuis plus de 5 décennies, Patrick Marlière.
0: Ben oui, alors moi déjà, j'ai été surpris par l'épisode de canicule qu'on a eu dans la deuxième quinzaine de mai. 30 degrés à Brest, j'ai jamais vu ça, on n'a jamais vu ça au niveau de la climatologie, et c'est vrai que les Brestois non plus d'ailleurs, mais 30 degrés au mois de mai à Brest, c'est spectaculaire. Ensuite, on présageait hein, qu'elle allait avoir un nouvel épisode de Dôme de chaleur au mois de juin. Il est arrivé, s'est installé et il était beaucoup plus puissant. Et il est en train de chasser tous les précédents records de température que l'on a eu. Il a battu 3 jours de suite les records de chaleur en France. L'épisode de 2003 est en train de s'effacer légèrement. On retiendra plus facilement celui de 2026. Alors malheureusement, il y a plein d'incidences de ça qu'on ne peut pas évoquer dans tous les bulletins et de toutes les informations que vous traitez, mais le nombre d'animaux qui sont...
1: Et on en parle dans le journal à l'instant même.
0: Ouais, oui, j'ai entendu, c'est pour ça que je me permets de relancer, mais on ne peut pas tout traiter, mais il y a eu des milliers d'animaux qui sont décédés avec ces fortes chaleurs. On a aussi malheureusement les hôpitaux qui sont surchargés, vous l'avez évoqué aussi, mais ouais, on a l'impression qu'on découvre ce que va produire un épisode caniculaire. Moi, je regrette, quoi. Je veux dire, je prends l'exemple des ventilateurs et ça m'énerve un petit peu, mais les lois qui régissent l'installation des ventilateurs datent de 1965. Alors, il n'y avait pas eu d'épisode de canicule, il n'y avait pas eu d'épisode de forte chaleur. Depuis, on en a eu. Hein. Il y a eu l'été 76, il y a eu l'épisode de canicule de 2003, il y a eu d'autres épisodes de canicule, il y a eu les très fortes chaleurs de 2019 et tout. Et est-ce qu'on a changé les lois qui concernent cet épisode-là ? Non, ça n'a pas changé du tout. Et malheureusement, aujourd'hui, on est en train de se poser la question, est-ce qu'il faut ou pas mettre des ventilateurs pour sauver la vie des gens ? Pour moi, la question ne se pose pas.
1: C'est ce que j'allais vous demander. Est-ce que la climatisation est le remède miracle à ces épisodes de canicule à répétition, comme on l'entend par-ci, par-là, dans le débat public, Patrick Marlière ?
0: D'autres pays ne se sont pas posé la question. Les États-Unis, qui sont les inventeurs de ce système de ventilateurs... À partir de là, donc eux ont des ventilateurs partout.
1: Il y a avec un sujet de climat qui n'est pas forcément au cœur de leur priorité.
0: Il ne l'a jamais été, mais c'est en fin de compte, nous, ça l'était davantage en Europe d'être concerné par ça, de dire un peu où on va par rapport à cette situation. Mais aujourd'hui, il en va de la vie des gens, quoi. Je veux dire, un truc de fou, quoi. J'entendais dans une EHPAD où on se posait la question, on interdisait à quelqu'un de poser une ventilation mobile dans la chambre d'une dame de 83 ans, tout ça parce qu'on ne savait pas si l'électricité allait suffire. Mais bon, aujourd'hui, on en est face à des énormités de ce genre, mais bon sang, quoi. Je veux dire, la vie des gens est bien plus importante de savoir si un ventilateur ou deux vont perturber. La planète, elle est complètement perturbée. Hein. Ça fait 35 ans qu'on en parle, et ce n'est pas en réagissant aujourd'hui, pour quelques jours, qu'on va résoudre la situation.
1: Quand les ministres de l'écologie annoncent qu'il faut se préparer à vivre avec 4 degrés de plus en France et en permanence, est-ce que c'est vraiment inéluctable face aux perturbations que vous décriviez à l'instant ?
0: On ne va pas l'éviter parce que de toute façon, le GIEC avait déjà prévu ça. Il avait, à un moment donné, c'était même davantage. Plus 5, plus 6 degrés avaient été évoqués. Aujourd'hui, on est un peu revenu en arrière. Enfin, en tout cas, ceux qui travaillent au GIEC ont réduit un tout petit peu cette évolution, mais 4 degrés, on va l'avoir. Et donc, vous imaginez aujourd'hui, avec à peine 2 degrés d'écart qu'on devait atteindre en 2050 et qui sont déjà dépassés, la situation est déjà largement battue. Et qu'est-ce qui nous attend dans 10 ans, dans 20 ans ? Parce que Est-ce que les phénomènes qu'on connaît aujourd'hui vont se reproduire? Je vous parle de El Niño. On a déjà évoqué El Niño qui va arriver cette année, qui commence à faire déjà des dégâts sur les côtes de l'Amérique du Sud, et qui, notamment au Pérou. Et qu'est-ce qui va se passer avec El Niño qui s'annonce hyper puissant pour la fin de cette année 2026 et dans l'année 2027? Ça va être encore un élément qu'on va certainement évoquer, que vous allez certainement évoquer sur votre antenne, pour justement essayer d'envisager ce qui va nous attendre dans les années à venir.
1: Et on vous réinvitera pour continuer à en parler. Patrick Marlier, expert de la météo et du climat, je le disais, depuis plus de 50 ans, intervenant régulier également sur Europe 1 et CNews. Merci d'avoir été avec nous ce soir encore, 22h30 tout pile sur Europe 1. Elle, c'est une experte depuis, allez, 50 ans au moins.
2: C'est de gentil, ça ne me vieillit pas du tout.
1: Mais parce que vous avez commencé à être experte très
2: c'est
1: jeune.
2: C'est ça, bah oui, bah je suis experte même d'ailleurs.
1: Vous êtes née experte et la Libre Antenne s'ouvre avec vous pour 2h30 d'échange avec nos chers auditeurs d'Europe 1.
2: Ouais, en tout cas, c'était passionnant hein, votre échange avec votre invité ce soir, Maël Laurent. Donc on vous retrouve à 23h pour de nouvelles informations sur l'antenne d'Europe 1. À tout à l'heure.
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2: Bonsoir à toutes et à tous et bienvenue dans la Libre Antenne d'Europe 1. Nous sommes ensemble jusqu'à 1h du matin en direct comme tous les soirs. Nicolas est à mes côtés pour prendre vos appels au standard au 01 80 20 39 21. 01 80 20 39 21, numéro non surtaxé. Vous pouvez nous laisser vos SMS au 7 39 21 précédé du mot nuit, 75 centimes plus coût du SMS. Vous pouvez nous joindre sur la page Facebook de l'émission qui compte 22 000 membres. Vous pouvez nous écrire à libreantenne@europe1.fr. Tristan est à la réalisation, moi je suis à votre service. Ici, vous le savez, dans ce lieu sûr qui est le vôtre, nous parlons de tout et surtout d'amour. Bien sûr, je te ferai mal, bien sûr, tu me feras mal, bien sûr, nous aurons mal. Mais ça, c'est la condition de l'existence. Se faire printemps, c'est prendre le risque de l'hiver. Se faire présent, c'est prendre le risque de l'absence. C'est à mon risque de peine que je connais ma joie. Les mots de Saint-Exupéry en ouverture de votre émission ce soir. La Libre Antenne sur Europe 1, c'est tout de suite. Et c'est avec vous, chers amis.
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2: Bonsoir Nathalie.
5: Bonsoir.
2: Bonsoir, merci d'être avec nous sur l'antenne d'Europe 1. Pour nous parler de quoi, dites-moi.
5: Alors voilà, bien, écoutez, je ne savais pas que j'allais vous avoir en fil à 2h d'après-midi, oui. Parce qu'en fait je n'y pensais pas. Mais ce matin, il m'est venu à l'idée de faire une petite annonce.
2: Oui.
5: Parce que j'en peux plus d'être toute seule.
2: Oui.
5: Et alors peut-être que ça va faire démarrer, je ne sais pas. Est-ce que je peux vous lire la petite annonce?
2: Bah, bien peut-être sûr. Alors déjà, dites-moi juste où vous habitez, si vous le souhaitez, en tout cas la région.
5: Oui, j'habite pas loin de Bordeaux.
2: Pas loin de Bordeaux, d'accord.
5: À 20 km de Bordeaux.
2: Du côté de Langon ou du côté d'Arcachon? Ou du côté des Charentes
5: entre Libourne et Bordeaux.
2: D'accord. Je connais très très bien la région du côté de Saint-André-de-Cubzac, effectivement.
5: Bon ben voilà.
2: Voilà, très bien. Et vous avez quel âge, Nathalie ?
5: J'ai 77 ans.
2: 77 ans, vous avez une voix très jeune, c'est pourquoi je vous pose la question, je n'arrivais pas à vous donner, une fourchette. Alors, on vous écoute avec votre petite annonce. On vous écoute, Nathalie, sur l'antenne d'Europe 1.
5: Je pensais à cette annonce et peut-être que voilà. Alors j'ai 77 ans, dynamique, curieuse. Je ne peux pas vivre sans humour.
2: Ça, c'est important.
5: Je ne cherche pas une histoire d'amour, ça c'est sûr, mais une vraie amitié. Une amie avec qui je pourrais sortir de temps en temps, partir en week-end, partager un café, un resto, un cinéma, etc. Mon parcours de vie n'est pas très traditionnel et je me reconnais davantage dans les personnes ouvertes d'esprit. Et les conversations sont... Non, au contraire... Alors, j'ai mal écrit, hein, voilà.
2: C'est pas grave, on a le temps. Hein.
5: Bon. Je me reconnais davantage dans les personnes ouvertes d'esprit, davantage que dans les conversations centrées sur la famille. Parce que moi, j'ai pas de petits-enfants, enfin tout ça. Donc, c'est vrai que voilà.
2: Est-ce que vous avez des enfants?
5: J'ai 3 enfants et pas de petits-enfants, mais dans ce monde-là, je préfère, en fait.
2: D'accord. Voilà. Bon, on va en reparler dans quelques instants. Je vous laisse dérouler votre petite annonce et après je vais vous poser quelques questions.
5: Ben, je m'étais simplement, si vous vous reconnaissez dans cette... j'ai écrit tellement mal. Dans ces quelques lignes, faisons connaissance. Voilà.
2: Et ben, moi, je trouve ça très authentique, très sincère, très efficace. Donc, si, alors on va commencer par passer l'appel sur l'antenne d'Europe 1, puisque vous êtes en ouverture d'émission. Donc, beaucoup d'auditeurs et d'auditrices sont réveillés, encore à cette heure-là, puisque vous le savez, on va jusqu'à 1h du matin. Oui. Donc, si vous habitez dans la région de Bordeaux et que vous avez envie de créer, de tisser des liens, eh bien, écoutez, n'hésitez pas à nous contacter ce soir pour contacter Nathalie, qui a 77 ans, mais qui a une voix très dynamique et qui habite du côté de Saint-André-de-Cubzac et qui cherche à se faire des amis pour partager des moments de qualité, évidemment. Parce que c'est toujours...
5: En fait, une amie. J'aimerais bien retrouver, parce que j'ai pas vécu ici tout le temps, et j'ai eu une amie qui est partie en Allemagne maintenant, une meilleure amie, et puis une autre meilleure amie qui est dans le sud de la France, et je me retrouve en fait, je sais ce que c'est que l'amitié, d'avoir une vraie amie. Oui. Et ça me manque terriblement, ça. Voilà. Oui,
2: comme de la sororité. Mais en même temps, c'est aussi précieux et aussi rare que l'amour. Vous voyez, c'est de l'amour de toute façon, déjà. Mais c'est aussi rare que quand on rencontre son âme sœur, d'avoir de vrais amis. Donc, on peut lancer l'appel ce soir à l'antenne d'Europe 1, comme on le fait très, très, très souvent, bien sûr, pour créer du lien. Après, on ne sait pas ce que vont devenir ces liens.
5: Bien sûr.
2: Après, j'entends votre nostalgie. Votre nostalgie de trouver une sœur de cœur. Évidemment que ça aide à traverser la vie.
5: Alors, c'est vrai que si c'est qu'une copine avec qui je m'entends bien, mais voilà, j'arrive pas à vivre sans humour quelqu'un qui comprend pas. Enfin, pour moi, c'est compliqué depuis quelques années, là. C'est vraiment compliqué. Parce que moi, j'ai autour de moi des dames très gentilles, qui habitent à côté de moi, au-dessus, enfin, vraiment très gentilles, mais qui vivent que pour les petits-enfants.
2: Eh oui, bien sûr.
5: Et donc, non de temps, de rien, aller faire un resto, elles n'y pensent pas, enfin, ça va...
2: Elles n'ont pas le temps et peut-être qu'elles n'ont pas l'envie, parce que justement, si la vie tourne autour du foyer, des petits-enfants, de les garder de temps en temps, etc. On se referme un peu sur soi-même. Après, ça peut être très, très... Ça peut remplir aussi, chacun.
5: Bien sûr, je trouve ça super, ça c'est sûr, c'est pas le problème. Le problème, c'est qu'on ne peut pas trop se comprendre. Parce que les restaurants, ça leur plaît pas. Enfin, c'est pas du tout pareil, quoi. J'arrive pas.
2: Nathalie, est-ce que vous faites d'autres activités où vous pouvez élargir justement ce cercle? Parce que vous n'êtes pas loin de Bordeaux. Il se passe plein de choses à Bordeaux. Est-ce que il y a d'autres activités que vous mettez en place où justement ça permet d'ouvrir et d'avoir quelque chose qui foisonne, où la vie peut s'exprimer, peut créer des nouvelles rencontres?
5: Alors, je suis allée sur certains clubs, effectivement, mais donc on nous proposait une sortie, mais bon, tout le monde se va à la sortie, mais il n'y a pas de... où on regarde un film, où on écoute, on voit une exposition, où on écoute quelqu'un qui nous parle, mais en fait, après, tout le monde s'en va,
2: il n'y a pas d'émulation.
5: Voilà. Ouais.
2: Alors souvent j'en parle sur l'antenne, alors je ne les connais pas du tout d'ailleurs, faut dire ce qui est, mais il doit y avoir pas mal d'applis qui vont dans du même ordre, mais qui sont pas mal, parce que en fait moi j'ai le retour de mes patients et de mes patientes, sinon je ne saurais pas. Il me parle d'une application qui s'appelle Time Left, qui est sur tout le territoire français, mais il doit y en avoir d'autres, je pense. D'ailleurs j'incite les auditeurs et les auditrices d'Europe 1 à me donner aussi leurs moyens de rencontrer des personnes dans la vraie vie, il n'y a pas que celui-là. Oui. Donc Time Left, ils organisent des dîners un peu sélectifs en fonction de chacun, et donc c'est une fois par semaine, c'est pas très cher, je crois que c'est aux alentours de 30-35 euros, donc on n'est pas obligé d'y aller toutes les semaines non plus, on fait ce qu'on veut, et là on peut rencontrer des gens et on prend le temps. Donc ça pourrait être un bon biais.
5: Le seul chose, c'est que si c'est sur Bordeaux et ce sont des dîners, parce qu'il y a beaucoup de choses effectivement le soir sur Bordeaux. Mais moi, c'est un peu compliqué maintenant, à mon âge, la conduite la nuit. Vraiment.
2: Ah oui.
5: Ça devient bien compliqué.
2: Ah oui, mais je comprends aussi. Ça vaut peut-être le coup de regarder tout de même, parce que peut-être que parfois, parce que la région de Bordeaux, elle est tellement riche, que peut-être ils peuvent de temps en temps organiser des dîners ailleurs. Hein. C'est pas ça qui manque, les endroits où dîner dans le Bordelais. Hein. Donc peut-être qu'il y a d'autres choses. Après, il y a un autre vecteur dont je parle très souvent dans la Libre Antenne, et là aussi, moi, je veux bien le retour des auditeurs d'Europe 1 au 01 80 20 39 21, c'est la danse.
5: Ah oui, mais j'adorais.
2: Voilà. Moi, je connais un nombre incroyable de patients et de patientes qui ont rencontré alors des compagnes, des compagnons, mais des amis à la danse.
5: Il y a beaucoup de propositions du soir sur Bordeaux. Ça, j'en vois passer et je me dis, ah là là, je vais pas y aller pour rentrer la nuit, etc. Je verrai pas.
2: Alors, est-ce que l'été, ça vaudrait pas le coup parce que les journées sont plus longues?
5: C'est plus simple, oui, mais c'est plus simple l'été.
2: Donc peut-être essayer, et de toute façon l'été, on a toujours plus envie d'être à l'extérieur aussi, on est plus enclin à la rencontre. L'hiver, c'est plus propice, on hiberne un petit peu. Peut-être, ça, comme les journées sont plus longues, il fait jour plus tard, ça peut peut-être valoir la peine de tenter.
5: Il y a un club, effectivement, qui fait ça, je suis allée deux fois, moi. Alors ils se connaissent tous, et ils sont tous en couple. Donc, j'avais arrêté à cause de ça. En fait, on se heurte à plein de choses dont on ne pense pas au départ.
2: Oui.
5: Et les gens se connaissent tous, en fait. C'est très compliqué de se faire un... Heureusement que j'étais allée avec une petite voisine, quand même, qui a bien voulu m'accompagner.
2: Oui.
5: Mais on s'est retrouvés toutes les deux, parce que vraiment, les couples sont déjà formés, ils se connaissent.
2: Et est-ce qu'ils sont accueillants ou pas, tout de même? Est-ce qu'ils ouvrent un peu le champ? Est-ce qu'ils ouvrent un peu, justement, les conversations, les discussions? Est-ce qu'ils sont accueillants?
5: Non, on ne nous a pas trop parlé, effectivement.
2: Ah oui, donc non, d'accord. Bah, ce n'était pas le bon endroit.
5: J'aime bien. J'ai fait danser des gens pendant des années, donc j'adore ça.
2: Mais alors, comment ça se fait? Vous êtes musicienne?
5: Non. J'avais créé un club de loisirs sur la région parisienne.
2: Ah, mais c'est sympa. Ah oui, donc d'où effectivement l'énergie de vie, le sourire, l'humour. Vous êtes une kiffeuse,
5: oui,
2: en fait.
5: Vie,
2: hein, c'est ça, vous êtes une kiffeuse. Ouais.
5: Oui, un peu.
2: Ouais.
5: Un peu.
2: Ouais. Donc, c'était pas le bon endroit. Il faut trouver d'autres choses. Il faut expérimenter en présentiel, c'est toujours la même chose. Et du côté de Saint-André-de-Cubzac, il y a des choses ou pas? Vous avez regardé avec la mairie?
5: Je sais qu'il y a un petit club. Alors, je suis allée aussi dîner dans une crêperie. Ils font ça. Dans une crêperie. Non, dans une pizzeria. Ils font ça, je crois, une fois par mois. Alors c'est pareil, ils se connaissent, ils sont très peu, 8-10, ils se connaissent vraiment bien, et c'est difficile d'impliquer...
2: De s'intégrer.
5: D'impliquer les gens quand on est déjà à plusieurs. C'est compliqué. Hein.
2: C'est compliqué quand le groupe est déjà constitué, trouver sa place dans le groupe. Après, il y a d'autres moyens aussi. Moi, je le vois parce que je fais beaucoup de formations en présentiel, dans des groupes. Et on tisse quand même aussi des relations hein, quand on participe comme ça à des groupes. Je ne sais pas, c'est très tendance, le développement personnel. Bon, faire un peu attention, on va. Mais on peut aller faire, par exemple, je ne sais pas si ça existe du côté de chez vous, mais moi, j'y suis allée cette semaine, par exemple, des bains de son. Vous voyez, on est allongé, il y a quelqu'un qui joue du gong, mais il y a plein de gongs, hein, évidemment, c'est une expérience. Puis après, on peut discuter, on se pose sur le canapé, on boit une infusion. Bon, voilà. Et parfois, vous voyez, l'action amène l'action, en fait. Mais je vois que vous avez déjà fait, vous avez quand même fait pas mal de choses, hein, Nathalie, j'ai l'impression, non?
5: Oui, j'ai trouvé que les gens étaient. Vraiment, les gens, les uns restent les uns avec les autres. La gym, c'est pareil. Si on n'est pas inscrite le premier jour de l'inscription où on vient, j'étais venue trois séances après parce que j'avais eu un souci de jambe, ça y est, c'est un peu tard. C'est déjà trop tard. On ne peut pas du tout facilement, parce que les gens font leur gym, ils remettent leurs survêtements, ils s'en vont.
2: Et puis s'ils ont, alors pour peu qu'ils aient les petits-enfants à garder, ou encore un mari à la maison, ça. Des choses comme ça, oui, c'est sûr.
5: En fait, j'ai pensé la petite annonce, parce que j'avais écrit ça, et une fois que j'ai eu écrit ça, je me suis dit, mais attends, tu vas mettre ça où? Et
2: vous avez pensé à la Libre Antenne, mais vous avez bien fait. Moi, je suis très contente de cela. Hein. Vous savez, c'est notre promesse avec Roland Pérez. Alors, regardez, oui. On a déjà Madeleine. Je veux bien que Madeleine nous laisse ses coordonnées, d'ailleurs, parce qu'elle a laissé un SMS au 739-21, donc 75 centimes plus coût du SMS. Elle dit « J'apprécie beaucoup l'annonce de Nathalie. Je pourrais envoyer la même. Nous avons le même désir, à part le fait que je cherche un ami ou une amie. J'adore danser, mais je vis à Aix-les-Bains. » Et je suis de la même génération que Nathalie. Bon, alors déjà, ça n'empêche pas de rentrer en communication quand même. Parce que vous êtes mobile, Nathalie.
5: Oui.
2: Voilà,
5: oui,
2: peut-être que Madeleine l'est aussi. Donc au début on communique par téléphone, etc. Et puis après, on peut se trouver une semaine par-ci, une semaine par-là.
5: Vous faire un week-end entre les deux.
2: Voilà, exactement.
5: Chacun fait des kilomètres.
2: Voilà, vous pouvez vous donner rendez-vous entre les deux, faire une randonnée, voir si ça match. C'est ça l'ouverture d'esprit, en fait.
5: Tout à fait, oui. Ah oui.
2: Donc, on a une auditrice qui dit, alors c'est très drôle, « Pitié Valérie, je vous adore, mais mon ex-épouse a rencontré son amant dans un bal folk, nous sommes séparés depuis. » Alors oui, bon alors, pardonnez-moi. Bon voilà, bah, c'était écrit comme ça peut-être.
5: Voilà. Je prendrai le mari de personne.
2: Voilà, vous n'êtes pas comme ça. Vous êtes seule depuis combien de temps, Nathalie? Ou vous sentez cette solitude depuis combien de temps? C'est deux questions en une, d'ailleurs.
5: Ben moi, avec mon compagnon, on s'est quitté il y a 8 ans, je crois maintenant, à peu près, 8-9 ans.
2: Oui.
5: 8-9 ans. J'ai continué avec mes amis parce que j'ai quand même des amis dans la région parisienne et d'autres sur la Côte d'Azur. Mais c'est trop difficile, ils ont leur vie. C'est compliqué aussi là, quand on se perd de vue. Et mon autre ami est en Allemagne, donc voilà. Et donc je me suis retrouvée toute seule, mais l'environnement était sympa. Je m'étais fait un copain, mon voisin, une dame à côté qui était. J'avais une belle petite vie. Je continuais des petites choses, c'était sympa. Et puis mon propriétaire a voulu vendre, j'ai pas pu acheter. Et là, je me suis retrouvée. Ben, je me suis retrouvée à côté de Saint-André-Cuzac.
2: Ah oui, à déraciner, finalement déraciner.
5: Il y a une boulangerie, point.
2: Ah oui.
5: Donc, et voiture déjà.
2: Et vous n'avez pas le choix. Vous êtes obligée de rester à Saint-André-Cuzac.
5: Ben maintenant, financièrement, oui. Ouais. Et maintenant, tous les loyers ont augmenté terriblement. Voilà, j'ai eu un compagnon qui est parti avec mon fric. Donc...
2: Ah oui, effectivement. Oui. Alors après, je pense à autre chose. Et d'ailleurs, j'aimerais bien que cet auditeur nous rappelle. Il nous avait appelé il y a quelques années pour nous parler de sa colocation de senior qu'il avait créée, qu'il allait créer en Normandie. Je me souviens, et il vendait son chalet de Chamonix pour aller créer ce... Il avait eu un nombre incalculable d'appels.
5: Ah, moi, j'appelle beaucoup les colocations comme ça. Beaucoup. Mais c'est où c'est déjà pris, où elle me dit, on vous met sur une liste d'attente.
2: Parce que je vous verrais bien dans quelque chose comme ça.
5: Ouais.
2: Dans une espèce de communauté comme ça. Alors en plus, il avait monté un business plan qui était super. Chacun était propriétaire de son lieu. Il allait travailler avec la commune. Bon, ça se passait en Normandie. Mais c'est l'avenir. Hein. Moi, je crois que c'est vraiment l'avenir.
5: Oui, il y en a un qui vient de se terminer là. Et effectivement, le temps de... Moi, je me suis fait opérer d'un œil. Et je n'ai pas pu aller voir. Et elle m'a dit, c'est trop tard, tout est pris. Donc, il y en a pour quelques années maintenant.
2: Et alors, on a Cathy aussi qui est à Créteil. Elle dit, dommage, mais elle laisse quand même son numéro de téléphone pour vous. On a donc Madeleine qui a laissé son numéro pour vous aussi. Marie-Jo qui nous dit quoi? Je découvre en même temps les messages que, en même temps que je vous les lis, qui est à Draguignan. Elle nous dit, il y a un grand feu d'artifice à Draguignan. Elle le voit de chez elle. Elle pense à nous, à Maëlle. Voilà, bon. Donc, elle nous souhaite une bonne émission. Marie-Jo à Draguignan. On va vous donner le contact de Cathy et puis le contact, évidemment, de Madeleine qui est à Aix. Et moi, il y a quelque chose qui me vient. On a vu aussi une auditrice il y a quelques semaines, parce que moi, je m'inspire beaucoup de vos témoignages à tous, qui, elle, a, pour créer du lien, elle avait un jardin. Elle a décidé d'ouvrir son jardin. Elle a fait des jardins partagés dans sa petite commune. Et finalement, maintenant, ils sont 30 à venir jardiner. Ils ont chacun leur petit lopin. Elle nous avait raconté qu'il y avait un violoniste qui venait l'été, puis une chanteuse, et puis mais parce qu'ils font des choses, c'est tous ces gens, hein. Et évidemment, c'est des gens qui sont dans la vie comme vous. Et donc finalement, bah, ça a créé une petite communauté comme ça autour de son jardin.
5: Moi, je suis moins dans la vie maintenant parce que je commence à avoir assez d'être seule et donc je commence à me. Justement, je sens que depuis un an, je.
2: J'ai plus envie. C'est le cas de le dire.
5: Voilà, parce qu'il n'y a rien. Il n'y a rien. Et donc, c'est un peu. J'ai pas de jardin. J'ai une petite terrasse, mais j'ai
2: Mais par contre, je pense que vous avez des idées, Nathalie, parce que vous avez animé un club de loisirs en région parisienne longtemps. On sent que vous avez l'envie et la détermination, en tout cas ce soir, pendant notre échange. Pourquoi vous ne créeriez pas quelque chose qui répond à votre besoin? Parce que vous n'êtes pas la seule dans ce cas-là. Hein. On en parlait avec Marie-Estelle Dupont cette semaine, puisque j'étais invitée jeudi de l'émission de Marie-Estelle et de Romain Desarbres. Et justement, on disait que c'était vraiment le mal de ce temps. De se sentir seul et de ne plus rentrer en lien de manière présentielle, y compris les jeunes. On a souvent ces témoignages en cabinet, c'est-à-dire qu'ils vont nous dire « Oh, mais moi je suis en couple » et puis ils n'ont jamais vu leur petite copine ou leur petit copain. Ils communiquent par Instagram. Vous voyez, ça touche toutes les générations. Donc pourquoi ne pas réfléchir à une idée que vous pourriez créer dans votre petite ville, là-bas, qui pourrait justement mettre les gens en lien?
5: Alors, pour le la première année où je me suis retrouvée vraiment toute seule à Saint-André, j'avais démarché justement pour faire un réveillon. Parce que je trouvais qu'il n'y avait rien, tout était à Bordeaux. Et comme j'avais l'habitude d'engager des disques jockeys, etc., et de faire les repas, de boire avec les restaurants, je m'étais vraiment intéressée à ça. Seulement, les prix. Je me suis heurtée à ça, c'est que j'ai posé pas mal de questions autour de moi, puisque je connaissais un petit peu les gens qui attendraient. Et à chaque fois, on me disait, ah ben non, on va pas... Enfin, moi, j'étais sur les prix peut-être un peu de la région parisienne, mais aussi par rapport à ce que me demandait un traiteur, etc. Et on me disait toujours que c'était trop cher, jamais on mettra ça pour un réveillon. Je me suis heurtée à ça, au coût. C'est-à-dire que je ne sais pas si les gens veulent mettre l'argent qu'il faut
2: pour leur bien-être.
5: Pour faire quelque chose de bien, quoi.
2: Et puis pour leur bien-être, hein, parce que c'est vrai que c'est un vrai souci aujourd'hui. Le niveau de vie est une vraie problématique. Hein,
5: Là, ça l'était moins quand j'en ai parlé et quand j'avais cherché. Mais effectivement, si on veut quelque chose de vraiment bien fait, il faut y mettre le prix, ça c'est évident.
2: Alors là, c'était l'occasion, c'était le réveillon. Donc souvent, ça a un coût, le réveillon. Après, si vous faites ça le reste de l'année, peut-être que la mairie peut vous mettre à disposition une salle. Vous pouvez, créer, par exemple, vous adorez danser. Comme moi, j'en parle très souvent.
5: Bien, t'as deux. Vous voyez, s'il y avait une copine, d'abord la copine.
2: Ah ben oui, ça c'est sûr.
5: On se bouge.
2: Mais après, c'est la poule et l'œuf. Bien sûr que quand on est deux, on a plus de motivation pour faire les choses. Parce que quand il y en a un qui baisse les bras, il y a l'autre qui prend le relais. Mais ça peut aussi amener la copine.
5: Oui, oui. Mais il faut déjà trouver les 50 personnes qui du départ.
2: Oui, mais
5: et le disque jockey, on va payer comment s'il y a pas de...
2: faut aller voir la mairie. Faut que la mairie vous donne un coup de main ou des associations du coin. Peut-être qu'il y a des salles, peut-être qu'il y a des gymnases. Moi, je pense notamment à la danse libre, où deux heures par semaine ou trois heures par semaine, on va danser sur des rythmes qui s'enchaînent. Donc ça, c'est facile de faire une playlist sur Spotify. Hein. Voilà. Et puis après, au début, il y a trois, quatre personnes. Puis après, il y en a cinq ou six. Et puis après, ça grossit. Vous voyez.
5: On est genre de gymnase. Et ça, je pourrais peut-être voir ça avec la mairie, effectivement. Alors, je me regonfle un petit peu.
2: Bah, voilà, là je suis en train d'essayer de faire un brainstorming avec vous pour trouver des idées, parce que quand on ne trouve pas, autant créer, hein, finalement. Quand on a l'énergie de la création, quand on a l'envie, plutôt que de... Parce que sinon, l'autre solution, c'est de vous rapprocher de Bordeaux et puis de quitter Saint-André-Cubzac, où effectivement, il ne se passe strictement rien. Hein. Voilà.
5: Ça, c'est sûr. Peut-être. Et puis maintenant, les fréquentations sur Saint-André, ça a beaucoup changé, énormément changé. Mais c'est un peu plus compliqué. C'est plus compliqué. Je ne ferai rien le soir à Saint-André-Cubzac, par exemple. Rien.
2: Ah oui, même Saint-André-Cubzac.
5: Ah, c'est plus possible. C'est plus possible.
2: Oui. Oui, dites-nous, Nathalie.
5: Mais ça crée justement des barrières, tout cela.
2: Parce que ça rajoute des difficultés à la rencontre.
5: Les fréquentations, il y a tout ça. Il faut prendre en compte tout ça. Et c'est pas super. Moi, je suis allée au Casino de Bordeaux pour aller voir un spectacle, hein, voilà, un humoriste. Et je me suis dit, pour rentrer, ma voiture, en ce moment, elle était pas, voilà, elle avait des problèmes. J'ai dit, si je tombe en panne, eh ben, j'ai pris un hôtel.
2: Ah oui,
5: voilà.
2: Ah oui.
5: Je suis allée voir le spectacle, j'ai pris un hôtel à côté, et puis voilà. Je suis rentrée le matin, mais je vois pas aucune de mes voisines qui marcherait dans la combine, quoi.
2: Ah oui. Voilà. Moi, j'aime bien votre côté aventure comme ça. J'aime bien ce côté.
5: Moi, j'ai toujours été comme ça. En fait, j'ai vécu comme ça, quoi.
2: Ah oui.
5: J'ai vécu, ouais. Voilà, c'était ma vie un peu.
2: Oui, on sent que c'est dans votre nature. Non, mais vous êtes résolument jeune, hein, d'esprit.
5: Oui, je pense que je suis restée. Oui, c'est vrai, ça.
2: Ouais, oui.
5: Mais j'ai pas du tout l'impression d'avoir l'âge que j'ai.
2: Après, il y a aussi d'autres choses. Par exemple, je pense il y a souvent des agences de voyage pour les femmes et qui proposent des choses aussi. Où vous pouvez partir une semaine, par exemple. Et là aussi, vous tissez des amitiés.
5: Oui, oui.
2: Ça, c'est pas mal aussi. Hein. Ça arrive très, très, très souvent parce que vous êtes très ouverte, vous, Nathalie. On sent que vous êtes curieuse de l'autre.
5: Oui, mais j'ai beaucoup de défauts. Par contre, je ne prends pas l'avion. Ça, c'est pas possible.
2: Vous avez la phobie de l'avion ?
5: Ouais. Et j'ai même développé la phobie de, pas de la voiture, mais de l'autre qui conduit. De toute ma vie, c'est toujours moi qui conduis.
2: Ah, vous n'aimez pas être passagère ?
5: Non, pas du tout.
2: Vous avez eu des accidents, vous avez été marqué par la soudaineté comme ça, de la vie fauchée en plein vol.
5: J'ai eu un accident qui était dû à quelqu'un d'autre,
2: oui.
5: Quelqu'un d'en face, et dont un, j'ai échappé, je sais pas. J'ai vu tout de suite ce qu'il fallait faire, mais bon. Mais je me suis dit, si quelqu'un d'autre était au volant, est-ce qu'il ou elle aurait su, on serait mort. Vous voyez, dans ma tête. Et depuis ce jour-là, c'était beaucoup plus compliqué qu'avant de laisser le volant. D'ailleurs, je ne le laisse pas. Ouais. Je le laisse pas. Mes copines, elles m'ont mis sur elles ont demandé à leur assurance de me mettre en conducteur.
2: Principal pour pouvoir sortir avec vous et tout ça.
5: Ouais.
2: Ah oui.
5: Ouais.
2: Ah oui, oui. Mais ce serait pas mal d'aller travailler ça quand même, parce que c'est handicapant. Hein.
5: Ah oui, ça, j'aimerais bien travailler ce genre de choses, ça, c'est sûr.
2: Ouais.
5: Mais. Les listes de psy, je suis en train d'en chercher un là parce que j'ai fait une phagophobie d'un an l'année dernière. Mmh. La phagophobie, c'est une horreur et j'ai pas trouvé.
2: Redites-nous ce que c'est.
5: Eh bien, un matin, je me suis levée, je pouvais ni boire ni manger. Mmh. Voilà, ça ne passait pas. C'était bloqué dans ma gorge et rien ne passait. Donc, je suis restée des mois. Tous les soirs, ils venaient me mettre une aiguille pour m'alimenter en eau, dans le ventre.
2: Mm-hmm.
5: Je mangeais... je grignotais. J'ai perdu énormément de poids. Mon médecin disait, je vous hospitalise. Non, je vais m'en sortir. Mais c'est une sacrée maladie. Ça.
2: Et alors, comment c'est arrivé ? Il y a eu des signes avant-coureurs ?
5: Non.
2: C'est arrivé sans crier gare, du jour au lendemain ?
5: Ouais. Et c'est revenu, alors j'allais dire du jour au lendemain, mais c'est revenu un matin, au bout de 9 mois. Je me suis dit, non, ça c'est pas possible, parce que là tu vas mourir, puisque je ne voyais que des os. Hein. J'étais un os. Et il faut absolument que tu manges. Il faut que tu manges. Et ce matin-là, je suis arrivée à avaler une biscotte avec du plein de beurre pour que la biscotte passe. Et ça a recommencé un peu comme ça, voilà.
2: Donc vous vous êtes remise à manger tout doucement comme un petit oiseau.
5: Alors je mangeais un peu pendant les 9 mois, c'est-à-dire que je grignotais des trucs, mais il fallait, c'était épouvantable. J'allais acheter plein de choses différentes, de goûts différents. J'amenais tout sur la table et j'essayais, parce que je savais que c'était comme ça un peu qu'il fallait faire. Hein. Mm-hmm. J'avais regardé au Canada, ils expliquent bien, ils connaissent cette maladie. Il faut que certains goûts, certaines saveurs qui peuvent passer. Mm-hmm. Et donc j'essayais. Et comme ça, je me suis mise à aimer ce que je détestais.
2: Nathalie, je vous interromps un instant, ça va être l'heure du flash. On se retrouve juste après le flash de Maëlle, évidemment, pour poursuivre notre échange. Et on a Cathy qui vient de composer le 01 80 20 39 21 aussi. Donc on va sans doute retrouver Cathy. Ne bougez pas, la Libre Antenne revient dans un instant. 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
4: 23h au carillon d'Europe 1, on retrouve Maël Laurent pour le Flash Info. Bonsoir Maël.
5: Bonsoir Valérie et bonsoir à tous. Violents orages en cours en région Île-de-France. Ils s'accompagnent de grêles et de rafales de vent. Ils étaient annoncés par Météo France qui a placé 38 départements en vigilance orange. Départements situés des Hauts-de-France au Pays Basque. Et ces intempéries se sont invitées en pleine finale du top 14 de rugby entre Toulouse et Montpellier. La rencontre a dû être interrompue à la 59e minute. Les joueurs ont été renvoyés au vestiaire par mesure de sécurité. Le match a pu reprendre il y a quelques instants. Le stade toulousain mène actuellement 28-20 face à Montpellier. En parallèle, la vague de canicule perd en intensité, mais ses conséquences, elles, continuent de peser sur le système de santé. Les hôpitaux restent sous tension, activité qualifiée d'exceptionnelle par la PHP. En Île-de-France, les appels au SAMU ont bondi de 80% en une semaine. Les deux funérariums de la capitale affichent complet. On observe un nombre de décès supérieur à la normale, concède ce soir la ministre de la Santé, Stéphanie Ritz. À Biarritz, les recherches pour retrouver le plongeur disparu après l'effondrement d'une falaise ont été interrompues. Malgré d'importants moyens mis en œuvre, dont un drone sous-marin, le corps de l'homme de 34 ans n'a pas été retrouvé. Sa compagne avait été tuée mercredi dans un éboulement survenu près du phare de la ville. À Roubaix, le maire LFI David Guiraud rejette une proposition de l'opposition visant à nommer une future école Samuel Paty. Il a dénoncé une opération politicienne et une démarche jugée manipulatoire. L'élu affirme toutefois partager la volonté de rendre hommage à l'enseignant assassiné en 2020. Et puis Gabriel Attal affirme dans une tribune vouloir éviter à tout prix un second tour entre la France insoumise et le Rassemblement national. Pour cela, il plaide pour un rassemblement au-delà, je cite, de la droite et du centre en vue de la présidentielle. L'ancien Premier ministre qui estime qu'une alliance limitée au bloc central ne suffira pas pour l'emporter en 2027. Au Venezuela, un dernier bilan provisoire des deux tremblements de terre de mercredi soir dépasse désormais les 1430 morts. Près de 50 000 personnes sont toujours portées disparues selon l'ONU. À noter qu'un bébé de 18 jours a pu être secouru vivant. Il avait passé 32 heures sous les décombres. La mère de l'enfant a également pu être secourue. En natation, Léon Marchand impérial pour son retour en France depuis les Jeux Olympiques. Le quadruple médaillé d'or s'est offert ce soir le titre de champion de France en 400 mètres 4 nages. Meilleure performance mondiale de l'année dans cette discipline. De très bon augure pour les championnats d'Europe qui se déroulent cet été à Paris. Et enfin, Philippe Candeloro prend les commandes de la Fédération française des sports de glace. À 54 ans, le médaillé olympique entame une nouvelle carrière de dirigeant. Donc, la figure du patinage artistique promet par ailleurs une présidence atypique. 23h03 sur Europe 1, libre antenne du lien et de l'amour se poursuit avec vous, Valérie. Et vos auditeurs
4: Ah bah oui, c'est mieux, parce que si je suis toute seule à l'antenne, ça va être compliqué de tisser des liens.
5: Non, j'allais dire, est-ce que ça vous plaît si je dis que nos auditeurs sont atypiques?
4: C'est à eux qu'il faut poser la question. Ben ils ne sont pas du tout atypiques en plus. On est tous atypiques, voilà, on est tous singuliers. Donc, sinon, on aurait tissé du lien entre vous et moi. Vous avez tellement de choses à nous raconter. D'ailleurs, Marie-Jo n'arrête pas de nous poser des questions vous concernant.
5: Non, mais dans ma bouche, c'est un compliment.
4: Oui, bien sûr. Effectivement. Bon, je vous dis à tout à l'heure, de toute façon, minuit, Maëlle.
5: Avec moins de bêtises et plus de musique.
4: Et plus d'infos, surtout.
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4: Merci de passer votre samedi soir en notre compagnie. Merci de composer le 01 80 20 39 21, numéro non surtaxé de notre standard, de nous écrire aussi au 739 21, 75 centimes plus coût du SMS, 739 21 précédé du mot nuit. Vous pouvez aussi nous écrire à libreantenne@europe1.fr. Nathalie, je vous retrouve. On était en train d'évoquer votre difficulté à vous faire une amie, hein, vous n'êtes pas exigeante, une amie, voilà, à Saint-André de Cubzac, à côté de Bordeaux. Hein, vous êtes un peu nostalgique de ces grandes amitiés que vous partagez depuis longtemps avec d'autres personnes, mais une est dans le sud, d'autres en région parisienne, évidemment, donc c'est compliqué de se refaire un tissu amical, sincère, profond, trouver une complice, en fait, du quotidien.
6: Pour faire un petit resto, pour aller voilà, faire des choses, voilà, parce que les semaines sont très longues, enfin les week-ends aussi d'ailleurs.
4: Et vos enfants, ils sont où vos enfants ?
6: Alors j'ai un fils qui est décédé malheureusement.
4: Oui.
6: J'en ai un qui est handicapé, qui est sur Saint-André.
4: Oui.
6: Et j'ai un autre qui habite à Montargis.
4: Ah oui, donc effectivement, Montargis, c'est loin. Oui,
6: J'allais le voir souvent, mais maintenant, je roule moins. Voilà, je roule quand même moins.
4: Oui, bah oui. Puis ça fait un bout quand même, hein, du Bordelais-Montargis. Hein. Oui. Ouais, ah oui, ouais. Donc vous ne pouvez pas quitter non plus Saint-André-de-Cubzac, parce que vous vous occupez de votre fils, peut-être aussi.
6: Alors, je ne m'en occupe pas, mais je le vois tous les jours quand même.
4: Ouais.
6: Mais oui, j'essaie quand même d'être proche. D'être proche de lui, mais enfin, je peux partir. Je pars quand même régulièrement. Je suis souvent à Royan, par exemple. Bien, s'il y avait quelqu'un seul à Royan, j'y vais très facilement. J'adore.
4: Ah oui, Royan, c'est pas très très loin. Hein. C'est à quoi de 2 heures, à peu
6: heure.
4: Près. Hein.
6: Une heure.
4: Ah, 1 heure, voilà, c'est ça. Les plages sont belles, en plus, là-bas. Hein.
6: Oui, c'est sympa. Il y a Pontaillac, j'adore. Enfin, voilà, j'aime bien ce coin-là.
4: Il y a Cognac, il y a Sainte, tout ça, c'est pas très loin, tout ça. Ouais. Alors, ouais. Marie-Jo a une très bonne idée. Elle nous soumet une idée, là, au 739-21. Elle demande si vous allez dans les karaokés. Ça, on n'y pense pas.
6: Alors, ici, il y a un karaoké. À côté de la boulangerie, il y a une dame qui a fait un petit resto et qui fait souvent des karaokés. Mais là, c'est que des jeunes gamins.
4: Et vous ne pouvez pas aller la voir en lui demandant si elle ne veut pas élargir à des personnes un peu plus âgées ? Il y a d'autres seniors, hein, c'est sûr et certain.
6: En fait, là où j'habite, il y a pas mal de jeunes. Hein. Ah ouais, il y a pas mal de jeunes. Et ou des personnes de mon âge, mais qui ne vont pas.
4: Oui, mais c'est pour ça, si on leur propose quelque chose, peut-être qu'ils vont le faire. Vous devriez le soumettre l'idée à la personne qui fait déjà le karaoké pour les jeunes.
6: Ben, je vais voir si, je sais pas s'il y a la demande ici, je sais pas. Sur
4: Saint-André?
6: Tout petit village. Non, c'est les petits villages. C'est pas à Saint-André, c'est à Virsac exactement.
4: Ah oui.
6: Donc, c'est un petit village. Hein. C'est très petit et les gens travaillent. Les enfants ont 14-15 ans et là, ils vont au karaoké. Enfin, voilà.
4: Moi, je crois qu'il faut lancer toutes les pistes.
6: Oui, mais sinon, les karaokés, oui, c'est sympa. Hein, j'aime bien chanter.
4: C'est une bonne idée, moi, je trouve, de Marie-Jo.
6: C'est une bonne idée, mais oui.
4: Et on a Madeleine qui vient de composer le numéro du standard 01 80 20 39 21. Et donc, on va l'accueillir. Ce n'était pas Cathy, c'était Madeleine. Parce qu'entre-temps, on a eu une autre ligne. Alors, bonsoir Madeleine.
7: Bonsoir Valérie. Bonsoir.
4: Merci d'être avec nous.
7: Bonsoir Nathalie.
4: Est-ce que vous êtes la Madeleine d'Aix-les-Bains ?
7: Oui, tout à fait.
4: Ah,
7: oui.
4: Bah merci de nous appeler. Merci de nous appeler, Madeleine. Alors, je vous donne la parole. Nathalie vous entend aussi, bien sûr.
7: Oui, j'avais pas du tout prévu de parler à la libre antenne ce soir, mais l'occasion fait que, bon, bah, pourquoi pas. Enfin, c'est pas la première fois, je suis déjà passée 3 ou 4 fois, avec vous une fois au moins, avec Olivier, et puis avec Yann Moix, donc il y a déjà quelques années.
4: Ah oui, on le salue et on l'embrasse.
7: Oui, je suis une grande fidèle de la libre antenne.
4: Ah, bah, merci.
7: Et donc, le message de Nathalie m'a vraiment intéressée et en même temps m'a déçue. C'est pas parce qu'elle n'est pas bien, elle est très bien cette personne, apparemment. Mais à cause de. Elle est à Bordeaux et moi je suis à l'opposé de la France par rapport à elle.
4: Oui.
7: Donc, on a la même recherche à peu près, à peu de choses près. Oui, et oui, mais on ne peut pas se contacter, on ne peut pas se voir. Alors, j'ai quand même signalé ça pour les. Puisque on est écouté évidemment. Par pas mal de personnes, hein, n'est-ce pas, tous les soirs.
4: Oui.
7: Au cas où je jette ma bouteille à l'eau dans le lac du Bourget, par exemple.
4: Ah bah vous aussi, donc du côté de d'Aix-les-Bains, si auditeurs et auditrices vous nous écoutez, Madeleine est aussi en quête d'amitié du côté d'Aix-les-Bains et donc Nathalie du côté de Bordeaux. Après, on va vous donner vos coordonnées à l'une et à l'autre et vous pouvez échanger aussi, hein, comme le disait Nathalie. Vous pouvez bouger aussi, Madeleine, vous bougez aussi ?
7: Je bouge, oui, je ne suis pas immobilisée, pour faire un jeu de mots qui n'est pas... est un mauvais jeu de mots, mais je ne vais pas très loin. Enfin, je vais pas très loin. Je vais à Chambéry, Annecy, Lyon, éventuellement, pour se balader. Et à Aix-les-Bains, il y a des très belles balades à faire.
8: Dans la région, êtes toutes les deux dans des régions magnifiques, en plus. Hein. C'est dommage de pas partager des balades dans vos régions respectives, hein, parce que franchement, c'est très, très beau d'un côté comme de l'autre. Hein. Donc, qu'est-ce qui fait de votre côté, Madeleine, que ça coince dans les amitiés, dans les rencontres? Parce qu'il y a, de toute façon, il y a le facteur chance aussi hein, dans les amitiés. Hein. On décrète pas d'être amis comme ça, ça se décrète pas.
7: Il y a le facteur chance. Alors, je ne sais pas ce qui coince. J'habite dans un immeuble, je m'entends bien avec 3-4 voisines, mais pas pour une amitié. Elles sont sympas, gentilles.
8: Mais comme Nathalie.
7: Mais ça ne va pas plus loin, quoi, vous voyez.
8: Oui.
7: Des relations de voisinage. Et puis, je fais partie d'un club de danse qui fait du folklore.
8: Alors,
7: on est 25. Mais bon, il y a des personnes qui sont amies entre elles, déjà. Certaines ont un mari. Moi, je vis seule. Hein. Et celles qui sont en famille, eh bien, elles sont en famille. Hein. On ne se voit pas en dehors des cours de danse. Et c'est pas si simple, en fait. Hein.
8: Non,
7: on s'entend
8: pas...
7: bien, mais... Dans ce groupe qui est très sympathique, non, il n'y a pas de. Je n'ai pas d'amis. On est des bonnes copines quand on se voit. Mais une fois le cours terminé, chacun revient.
8: À sa vie. À sa vie. Pourtant, il y a un vrai désir chez l'une comme chez l'autre hein, de rencontrer hein, quand même. Donc. Oui, Nathalie, allez-y.
9: J'ai rencontré la même chose hein, dans tous les clubs, que ce soit de yoga, pourtant le yoga, Dieu sait si je suis pas douée pour le yoga, mais je suis allée quand même pour essayer de faire des rencontres. Mais effectivement, elles sont entre elles, elles se connaissent ou elles repartent chez elles parce qu'elles ont la famille et voilà, on se retrouve quand même toutes seules.
8: Alors, dans le cas de Nathalie, elle a dû déménager. Donc, forcément, il faut tout reconstruire. Et vous, Madeleine, ça fait longtemps que vous êtes à Aix-les-Bains. Il y a eu aussi quelque chose comme ça de l'ordre du déracinement. Il a fallu retisser un monde social, amical et tout. Parce que quand elles se connaissent toutes, c'est parce qu'elles ont peut-être les enfants étaient à l'école ensemble. Donc, elles se connaissent depuis la sortie d'école, des choses comme ça, vous voyez.
7: Il y a une vingtaine d'années quand même hein, que je suis là.
8: Ah oui, donc...
7: Il y a plus une vingtaine d'années. Et certaines personnes du groupe, c'est uniquement féminin. Pourtant, le folklore, c'est vraiment mixte. Enfin, j'avais fait beaucoup de danse aussi. J'avais dansé beaucoup de folklore à Grenoble. J'étais à Grenoble auparavant. Et j'ai fréquenté les bals folk, dans lesquels c'est mixte, bien entendu. Donc, on fait des danses de couple. Enfin, c'était très bien. Oui, mais là, il se trouve que je ne vais pas dans un bal folk... Parce que j'ai pas l'occasion, et puis le soir, comme Nathalie d'ailleurs, je ne conduis absolument pas la nuit. Dès qu'il fait sombre, je ne peux pas conduire. Donc je conduis peu d'ailleurs, mais je conduis encore. Il y a beaucoup de, comment dire, j'ai quelques freins par rapport à ma vision, et puis par rapport au fait, et puis financièrement, je suis quand même un peu limitée.
8: Oui.
7: Je suis limitée. Donc, il y a tout ça. Mais ça n'empêche pas d'avoir des amitiés. Je croise beaucoup de dames seules avec les bains, parce que c'est une... Enfin, je les crois seules, mais j'en suis pas persuadée. Cela dit, quand on croise une dame seule, plutôt âgée, j'imagine qu'elle est seule, mais bon, c'est certainement le cas fréquemment.
8: Mm-hmm.
7: Et de mon côté, je fais très jeune. J'étais en train d'essayer d'envoyer une photo. Je ne sais pas pourquoi elle n'a pas voulu partir sur mon ordinateur pour que Nicolas voit un peu à qui je ressemble. Parce que je fais très très jeune.
8: Mm-hmm.
7: Et alors je ne sais pas si ça me fait du tort ou quand j'étais jeune, je m'étais dit « Oh ben quand je serai vieille au moins il n'y aura plus cette histoire de rivalité ». Et puis si, il y a encore quand même un peu...
8: Alors là, ce qui est certain, c'est que quand on est une femme seule, c'est très difficile d'être invitée dans des soirées où il y a des couples.
7: Ah là, c'est pas la peine
8: ça,
7: de penser.
8: Ça, c'est sûr et certain que là, les couples ne font pas de place à une femme seule, célibataire, même si elle inspire confiance. Hein.
7: Ah oui, même s'il n'y a pas d'ambiguïté. Voilà. Non, je sais. Non. Dans notre groupe, il y a un certain nombre de copines qui sont en couple et qui ont des petits-enfants, donc qui sont très occupés en fait. J'ai des petits-enfants, mais ils sont déjà grands, et puis ils n'habitent pas ici, et de toute façon, le plus jeune a 18 ans, il est à Paris, donc vous voyez, il n'a pas besoin de sa mamie, voilà. Donc je ne m'occupe pas de mes petits-enfants, donc je suis ce qui me rend très disponible d'ailleurs, c'est le côté avantageux. Cela dit, pour créer, c'est difficile, hein. Ça paraît bizarre, je me suis inscrite à la médiathèque et j'ai pas, il faut que j'y aille plus souvent. Là, avec la chaleur, je n'y vais pas pour l'instant parce que la canicule,
8: ah oui,
7: je ne peux pas faire
8: aussi, c'est, oui, 700-800 pas.
7: Mètres ah oui. à pied. Ah oui. Non, ce n'est pas possible ça, je ne pourrais pas. Donc j'attends que le temps change, la météo baisse un peu.
8: Marie-Jo nous soumet aussi une autre idée, ce sont les thés dansants.
7: Oui, c'est vrai, oui. Oui, il faudrait que je cherche des thés dansants. Il y en a forcément par ici, bien sûr. Il y en a, ça danse avec le bain. Ça danse. D'ailleurs, au début, j'avais dansé. Il y a des danses à l'extérieur. Alors, sur le parvis du casino. Et puis, ce qu'on appelle le théâtre de verdure.
8: Oui.
7: J'ose pas trop y aller parce que... Je vais vous dire pourquoi. Parce que j'ai beaucoup dansé. J'ai beaucoup fait de danse de salon. Donc, je pense que j'ai des bons restes. Et dans les thés dansants, si on arrive comme ça, d'abord, il y a surtout des couples, hein. Donc il faut s'asseoir, ouais. Attendre qu'une bonne âme vienne nous chercher. Donc il faut faire tapisserie un peu. Et ça, c'est pas très drôle. Et quand on est invité, on tombe sur un inconnu, n'importe qui.
8: Oui, et on ne sait pas à qui on a affaire, c'est ça que vous voulez dire.
7: Oui, j'ai fait des insinuations, oui, on ne sait pas à qui on a affaire. Soit il danse très très mal, et ça va pas. Soit il me fait la cour directement et lourdement. C'est compliqué.
8: Et ça va pas non plus. Ouais, c'est compliqué.
7: Non.
8: Oui, c'est pour ça. Moi, je suggérais en début d'émission, parce que mes patientes me remontent l'information, hein, ces fameux dîners time left. Mais il y a peut-être d'autres applis, hein, des dîners organisés comme ça, un petit peu sélectifs par affinité,
7: où
8: on se voit quand même, on dîne et puis on voit si on peut se revoir ou non. Là, on a d'autres auditeurs au 739-21 qui évidemment parlent des sites de rencontres. Peut-être qu'il existe des applis pour des sites de rencontres amicales. Peut-être,
7: alors,
8: je ne sais
7: j'ai
8: pas.
7: Déjà donné.
8: Nathalie ou Madeleine? Nathalie d'abord.
10: Allez-y.
8: Nathalie, on vous écoute.
10: Ah, d'accord. Non, je disais c'est rarement vraiment amical. Moi, j'ai essayé aussi des sites de rencontres parce qu'il y a rencontres. Je voulais rencontrer une amie. Et en fait, ça vire toujours différemment. Enfin, ça ne colle pas, quoi. Les gens sont là pour se rencontrer, pour faire un couple. Enfin, ou une rencontre.
8: Bah, cela dit, sur un malentendu, pourquoi pas, hein ? Non ?
10: Oui.
8: Tant qu'à faire. Vous cherchez des amis, finalement, vous rencontrez un compagnon. Moi, je dis, c'est pas mal, comme...
10: comme troc. C'est bon.
8: Et vous, Madeleine, vous avez tenté ou pas ?
7: Ah oui, j'ai eu mon époque type de rencontre, mais alors, catastrophe.
10: Ouais.
7: J'ai arrêté depuis une dizaine d'années, déjà, et vraiment... Entre ceux qui trichent sur leur âge, sur leurs photos, sur un tas de choses. Et j'ai été, d'ailleurs, je suis tombée dans des, presque, on peut appeler ça des guet-apens, presque, tellement ça se passait mal. Et souvent, très souvent, une fois qu'on est devant la personne, enfin, une fois que j'étais devant la personne, ça collait pas du tout, quoi, à part deux ou trois fois. Mais après, il n'y a pas eu de suite pour différentes raisons. Mais alors que eux, ils auraient été partants. Mais non. Là, il y a un gros facteur chance quand même, hein, qui compte.
8: Ah ben oui, c'est toujours pareil. On peut se préparer à accueillir l'homme ou la femme de sa vie, mais après, on ne peut pas le fabriquer. Hein, c'est toujours pareil. Hein. Mais c'est pareil pour l'amitié. Hein, on ne la fabrique pas non plus. Hein. Ça se fait ou ça ne se fait pas.
7: Non, et puis vraiment, je n'ai pas envie de retourner sur les sites de rencontres parce que je me suis mise en danger, carrément. J'ai été imprudente. Donc, il faudrait que je sois plus prudente. Déjà, et puis j'y crois plus tellement. Hein. Je crois plutôt à la rencontre dans la vraie vie. On se rencontre, on se voit tout de suite physiquement, on ressent quelque chose ou pas, et puis voilà.
8: Après, il y a aussi un autre facteur de rencontre, souvent, un autre moyen de se rencontrer, c'est d'avoir un chien.
7: Ah oui,
8: non, mais c'est vrai, hein. je le dis à moitié en souriant, mais c'est vrai que c'est souvent... un moyen de parler, de discuter. Hein. De rencontrer des gens, bien sûr.
7: Oui, je vois que les gens qui ont un chien, ça leur fait ça leur fait un moyen de discuter.
8: Un sujet de conversation. Mais... Ensuite, on peut se redonner rendez-vous, on va promener le chien ensemble ou les chiens ensemble. Donc, ça aussi, c'est... Mais moi, ce que j'entends surtout dans vos propos, mesdames, hein, c'est que c'est

0: vous donnez des chances. Et en même temps, ben, ça ne se fait pas. Ça ne se fait pas et vous en souffrez. Et je trouve que c'est très, très sociétal, ça. Je ne sais pas
1: c'est
0: comment...
1: C'est très sociétal. Et vous savez certainement que nous sommes beaucoup plus nombreuses de femmes seules que d'hommes seuls. Il y a beaucoup plus de femmes seules que d'hommes seuls. Pour la raison, je ne sais pas, c'est vraiment la raison.
0: L'espérance de vie, déjà, elle est plus longue chez les femmes.
1: Il y a l'espérance de vie, mais je crois aussi qu'un homme reste difficilement seul, donc il bouille pour trouver une femme, quoi.
0: Ben c'est surtout qu'il a plus de choix aussi.
1: Il a beaucoup de choix, et puis peut-être qu'il est moins difficile que nous, puisqu'il lui en faut une.
0: Oui.
1: Généralement, l'homme seul vit mal sa solitude.
0: Oui, ça c'est certain. Mais là, on ne parle même pas de la difficulté à rencontrer quelqu'un. Là, on parle de la difficulté à même se faire des amis.
1: Oui.
0: Voilà. Donc, à trouver de la complicité, à trouver de la proximité.
1: Oui. Proximité, complicité.
0: Et ouais, c'est pas.
1: Moi, j'aime.
0: Et vous êtes toutes les deux dans des. Bon, alors Saint-André de Cubzac, oui, là, c'est vrai que c'est tout petit. Mais quand même, Aix-les-Bains, c'est pas comme s'il n'y avait pas de passage. Hein.
1: Il y a beaucoup de passages. C'est une très belle ville.
0: Voilà. Oui. Donc, c'est.
1: Oui, oui.
0: C'est dire. En tout cas, ça fait réfléchir sur cette idée de changer de vie en vieillissant. Très souvent, on a ça en tête, on se dit bon, « j'aimerais bien aller vivre au bord de la mer » ou « j'aimerais bien aller en province, avoir une maison un peu plus grande ou quitter un appartement ». Et en fait, quand il faut tout reconstruire quelque part, c'est compliqué.
1: C'est très
0: compliqué. Ça fait vraiment réfléchir.
1: Oui, tout reconstruire, non, moi je ne pense pas, je ne peux pas me mets pas du tout dans cette situation, pas dans ce projet-là. C'est impensable parce que... Parce que d'abord, je n'ai pas envie de vivre avec quelqu'un. Je resterai seule, ça serait chacun chez soi. On se rend compte quand on veut se rencontrer, que ce soit une amie ou un ami, d'ailleurs. Et on serait d'accord là-dessus, ça serait un point à préciser rapidement. De toute façon, quand c'est une amie, on ne vit pas ensemble.
0: Oui, mais Nathalie, elle se donnait même les moyens d'aller dans une colocation, hein. De seniors, voilà, c'est ça. Et même là, ça coince, puisqu'il n'y a pas de place, il y a des listes d'attente, c'est compliqué. Hein.
1: Ben un jour, ça pourrait arriver, pour la raison qu'il y a de l'entraide, et on n'est pas seul, et dans un groupe, même si on est à la fois indépendante et dans un groupe,
0: exactement.
1: Chacun...
0: Exactement. Moi, je pense que c'est l'avenir. Hein.
1: Moi, je crois aussi, oui. C'est en pleine expansion, hein, on en parle beaucoup. C'est très différent de l'EHPAD, il faut être autonome, on appelle ça des maisons, c'est plus exactement des centres. Oui, c'est pas un EHPAD, parce qu'en EHPAD, les gens sont...
0: Ah ben non, pas du tout, ben non, c'est une colocation de seniors, hein, tout simplement, hein. Colocation
1: oui, ça,
0: ou
1: voilà.
0: Même copropriété d'ailleurs de seniors. Hein.
1: Oui.
0: Donc,
1: il
0: faut trouver. Voilà, c'est toujours pareil. En tout cas, merci beaucoup, mesdames, d'être intervenues ce soir, d'avoir lancé vos bouteilles à la mer toutes deux. Si on a évidemment des numéros de téléphone, comme d'habitude, on vous les donne, bien sûr.
1: Merci.
0: Donc, je rappelle que Madeleine est à Aix-les-Bains, elle cherche des amis. Et puis Nathalie, du côté de Saint-André de Cubzac, même chose. Si vous avez envie de tisser du lien, de vous rencontrer, de vous parler au téléphone, de vous faire des petits kiffs, comme on dit, un week-end, des choses comme ça, ben rentrez en lien, mesdames, messieurs, rentrez en lien les uns avec les autres, évidemment avec prudence et vigilance, hein, c'est toujours pareil. Mais osez.
1: Alors j'habite à Aix-les-Bains, même en ville.
0: Donc c'est facile en plus.
1: Je précise.
0: Ouais.
1: Oui.
0: C'est facile.
1: Oui,
0: bon, après, Bordeaux, Saint-André de Cubzac, c'est très près aussi. Hein, donc, voilà. Donc, passez quand même un bel été, mesdames.
1: Merci.
0: Vous-même, et je vous le souhaite plein de belles rencontres.
1: Merci, Valérie.
0: Merci beaucoup. Merci beaucoup. À bientôt.
1: Merci pour la qualité de la libre antenne que vous nous offrez chaque soir. C'est vraiment du bonheur.
0: Ah bah merci à vous. Merci de votre fidélité.
1: Moi, je m'enrichis beaucoup.
0: Merci beaucoup.
1: Ah, mais je m'enrichis beaucoup en vous écoutant. Beaucoup, beaucoup. Oui, je ne manque pas un seul soir.
0: Merci beaucoup. Prenez bien soin de vous et on se dit à très bientôt avec peut-être de bonnes nouvelles.
1: Bonne soirée.
0: Merci.
1: Je ne manquerai pas. Merci Valérie. Au revoir.
0: Au revoir.

0: Et ça nous fait du bien. The Doors, ce soir dans votre libre antenne sur Europe 1, Light My Fire.
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0: Et Sophie Davant vous donne rendez-vous tous les week-ends, le samedi et le dimanche, de 16h à 17h sur Europe 1 pour vous raconter les histoires d'amour extraordinaires de personnalités ou d'anonymes. 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Bonsoir Christophe.
2: Bonsoir Valérie.
0: Bonsoir. Merci Bonsoir. D'être avec nous.
2: Merci beaucoup. Alors, je vais faire comme beaucoup d'auditeurs le font, mais j'ai envie de le dire aussi. Voilà, merci d'être là. Merci d'être ce que vous êtes. Merci d'avoir ces bons mots. Merci d'avoir cette bienveillance. Merci d'être là pour tous ceux qui se sentent seuls. Merci d'être là pour tous ceux qui ont des choses à déposer. Voilà,
0: avec plaisir. Et merci à vous de participer à l'émission, de faire l'émission et de vous entraider les uns les autres aussi beaucoup.
2: Oui, bien sûr. C'est aussi pour ça que j'appelle. Et puis Nicolas, voilà, a été vraiment tellement bienveillant, tellement à l'écoute. Oui. Bon, voilà. Donc.
0: Écoutez, nous aussi, on vous dit merci. Alors. Voilà, parce que ça nous touche à chaque fois. Ça nous touche à chaque fois. Sachez-le. Alors, je vous écoute, Christophe.
2: Alors, moi, je vais aussi parler d'amour, alors d'amour qui peut faire un peu mal. La citation de Saint-Exupéry du début me correspond totalement.
0: Alors je vais la redonner si vous voulez bien. Donc Saint-Exupéry qui écrit « Bien sûr je te ferai mal, bien sûr tu me feras mal, bien sûr nous aurons mal, mais ça c'est la condition de l'existence. Se faire printemps c'est prendre le risque de l'hiver. » Se faire présent, c'est prendre le risque de l'absence. C'est à mon risque de peine que je connais ma joie.
2: Voilà. Eh bien, en le réécoutant, effectivement, ça me correspond totalement. Bon, voilà. Donc maintenant, je vais...
0: nous raconter votre histoire. Mais oui.
2: Voilà, c'est ça. Alors n'hésitez pas à me reprendre ou me faire préciser des choses, parce que je peux avoir comme ça ma pensée qui vague, surtout que là, c'est assez...
0: C'est récent.
2: C'est assez intense, c'est assez et fort en émotion quand même de parler
0: Est-ce que, Christophe, déjà, quel âge vous avez, s'il vous plaît?
2: Alors, j'ai 49 ans.
0: Oui.
2: Voilà, j'habite en Alsace, dans la superbe région d'Alsace.
0: Ah oui, là aussi, magnifique. Alors aujourd'hui, on fait le tour de France, là, des belles régions, vraiment.
2: C'est très, très joli.
0: Et cette histoire d'amour, là, qui vous fait mal, est-ce qu'elle s'est terminée il y a longtemps?
2: Elle s'est terminée. Alors j'ai envie de dire, c'est là toute l'ambiguïté. Officiellement, elle s'est terminée en janvier. Voilà, mais elle n'est pas complètement. Enfin, pour moi, je me demande si elle est complètement terminée.
0: Bon. Ah, d'accord. Donc vous êtes dans le flou. Alors je vous laisse nous la raconter.
2: J'ai envie de préciser aussi une petite chose un peu spécifique sur moi. Parce que ça peut donner aussi des indications. J'ai été diagnostiqué il y a un peu plus d'un an, parce qu'en allant voir différents psys, ils ont décelé chez moi une extrême sensibilité. Voilà. Alors, je sais qu'on parle beaucoup de ça en ce moment, les
0: HPE, oui, émotionnel.
2: Voilà, au potentiel émotionnel, avec des tests, etc. Bon, voilà. Donc, ça explique peut-être un petit peu la façon dont j'ai pu ressentir les choses, percevoir.
0: Ouais. Maintenant, de manière exacerbée, vous voulez dire. Et avec une difficulté à réguler, évidemment, les émotions, quand elles se présentent.
2: Oui, c'est ça.
0: Et s'il y a bien un domaine où ça se présente, c'est bien celui de l'amour, ou de l'affectif.
2: Voilà, c'est ça. Ça peut avoir des avantages, quand même, mais ça n'a pas plus que des avantages.
0: C'est comme tout. C'est exactement la citation du début d'émission. Voilà, l'absence et la présence, la joie et la peine, c'est comme tout. Alors racontez-nous votre histoire, Christophe.
2: Voilà, alors donc fin août de l'année dernière, je rencontre quelqu'un sur un site. Voilà, j'ai pas eu que des bonnes expériences sur des sites comme beaucoup de monde, mais là, j'ai rencontré quelqu'un. On commence à se parler via le chat du site, et là, immédiatement, C'est-à-dire, quand je dis immédiatement, c'est en 10-15 minutes, juste dans les premiers échanges écrits, il se passe déjà quelque chose. Enfin, je ne sais pas, il y a une connexion à travers des expressions, des mots. On se dit l'un et l'autre que le profil, de la description du profil correspond. Enfin, voilà, je dis même à cette personne, est-ce que tu es réel ? Ça me paraissait vraiment, en fait, trop beau. Physiquement, bon, déjà, j'avais aussi un petit peu craqué. Mais voilà, dans les échanges...
0: Ça faisait longtemps que vous n'aviez pas éprouvé ça ? Ou peut-être même jamais, d'ailleurs ?
2: Ah, je n'ai jamais éprouvé. Alors, tout ce que je vais décrire, là, à partir de là où je commence à parler de cette description-là, tout ce que j'ai vécu là, et ce que j'ai vécu avec cette personne... Est-ce que je continue à ressentir ?
0: Vous l'avez jamais vécu ?
2: Jamais ressenti. Voilà, de toute mon existence, c'est aussi pour ça que ça peut un peu faire mal, c'est que je ne l'ai jamais vécu à cette intensité-là.
0: D'accord. Voilà. Donc là, le premier échange de 15 minutes sur un site de rencontre, c'est quand même que la connexion est différente de tout ce que vous avez vécu avant.
2: Ah, complètement.
0: On ne parle pas d'évidence, mais on parle d'une connexion différente. Ça se situe ailleurs.
2: Oui, c'est ça. Et c'est ça, une espèce de même sans, juste avec des mots, parce qu'il n'y avait rien eu encore, hein, de plus, et il y a déjà quelque chose. Elle me dit, bah oui, je suis bien réelle, parce que je dis ça parce que sur ces sites-là, des fois, il y a quand même
0: oui,
2: pas
0: des faux profils, des brouteurs, des choses comme ça. Oui, oui.
2: Des brouteurs, des fausses, où là on dit, oui, voilà, la photo est très jolie, c'est un peu trop beau pour être... Voilà. Mais elle me dit, je vais te donner mon numéro de téléphone, voilà, tu vas voir, je suis vraiment bien réelle. Et effectivement, dans 2 minutes après, j'ai mon numéro de téléphone, et là on engage une conversation. Et là, deuxième coup de cœur, voilà. Une voix très douce, très posée. Alors là, deuxième coup de cœur, là, qui était par la voix. Voilà, tout ce qu'on
0: et Dieu sait si ça, la voix véhicule tellement de choses. C'est un peu comme les yeux, hein, oui, le regard.
2: C'est ce que je lui ai dit. J'ai dit, ben, appelons-nous, parce qu'à travers la voix, il se passe vraiment autre chose. Voilà. Donc, elle est aussi très charmée. Elle dit, ta voix est très posée, très calme, très douce. Bon, moi, je lui dis la même chose. Et puis, alors, l'échange dure une heure. Et pourtant, il était déjà presque minuit. Voilà. L'échange dure quasiment une heure. Et puis, elle me dit, t'es disponible quand ? C'était un vendredi soir, très tard. Je lui dis, moi, je travaille demain, mais on pourrait se voir samedi soir. Elle dit, oui, c'est possible, parce qu'après, je vais reprendre le travail. Enfin, bon, voilà. Donc, on planifie déjà une rencontre pour le lendemain, après 21h, à Strasbourg. Voilà. On se voit. On s'était donné rendez-vous dans un endroit très glamour, très charmant, à Strasbourg, dans le quartier de la Petite France. Enfin, voilà, c'est vraiment super.
0: Romantique. Voilà.
2: Super romantique. Et là, troisième coup de cœur, mais là encore plus fort, parce que là je la vois réellement. Je me rappellerai voilà, toute ma vie devant ce pont-là, à côté de la Petite France. Hein, bon, voilà, c'était la silhouette. Et là, il se passe quelque chose de magnétique, quelque chose d'électrique. Voilà, on se prend quasiment la main tout de suite. On va s'installer sur un banc. Voilà. Au bord de l'eau, et il se passe vraiment quelque chose. Donc tout était amplifié parce que moi je l'avais entendu, après je l'avais vu.
0: Et tout ça rapidement, hein, quand même. Hein.
2: Tout ça rapidement.
0: Donc, le fantasme lié au virtuel et tout, vous n'avez pas eu le temps de l'avoir. Hein. C'est mieux d'ailleurs, c'est beaucoup mieux. Non. C'est-à-dire que tout de suite vous mettez de la réalité. Et la réalité ne vous déçoit pas.
2: La réalité ne déçoit pas, bien au contraire. Voilà, on s'installe sur un banc et puis on commence à échanger très très naturellement, voilà, comme s'il y avait quelque chose voilà, qui se connectait encore. Et puis, au bout de 20 minutes, rendez-vous compte, au bout de 20 minutes, on se prend juste par la main, par les épaules et puis on se donne un baiser, quoi. Voilà. C'est complètement irréel. Voilà, on passe la soirée ensemble. Bon, comme c'était déjà un peu tard, on va boire un verre dans un café. fait, et puis la raccompagner à sa voiture, et puis l'histoire commence. Voilà, l'histoire commence comme ça, et puis les jours d'après, des messages très très très enflammés. Enfin voilà, moi je lui dis, j'ai jamais ressenti ça. Enfin, il se passe vraiment quelque chose.
0: Et c'est partagé. Votre point de vue est partagé. Elle entretient de son côté aussi.
2: C'était partagé. Voilà. Oui. Qu'est-ce qui m'arrive? Voilà. Elle avait eu aussi des blessures quand même passées, très anciennes et aussi un peu récentes, où elle avait eu un peu de mal quand même de ce qu'on lui avait fait subir. Bon, voilà. Donc, elle dit, je sens que tu n'es pas comme les autres. Enfin, bon, voilà, dans ta façon de parler, d'aborder les choses. Mm-hmm.
0: Voilà. Et en temps normal, vous n'êtes pas quelqu'un de fusionnel ni de passionnel, Christophe?
2: Alors, quand même, pas à ce point-là, mais je sais que je peux vivre les choses intensément.
0: Oui, parce que je vous pose la question, parce que comme vous êtes hypersensible, il y a des chances pour ça. Oui.
2: Mon hypersensibilité me fait en fait ressentir des choses pour les gens immédiatement, et souvent je ne me trompe pas, que ce soit en positif ou négatif. Quand ça se passe pas bien, c'est qu'il y a quelque chose qui ne va pas, et quand ça se passe par contre bien, c'est que c'est bon, j'ai le feu vert en fait, je sens. Voilà, je ressens les choses. Donc, je peux m'emballer pour des gens, mais pas à ce point-là. Voilà. Pas à ce point. Et puis, deux, trois semaines après, elle commence. On regarde un film ensemble, et en fait, là, il se passe un déclic dans sa tête. Ça lui rappelle des souvenirs anciens avec un de ses ex qui la replonge dans un mauvais
0: dans un bad trip.
2: Voilà, c'est ça.
0: Mauvaise vibration, quoi. Oui.
2: Voilà, et là je sens comme une petite distance. Voilà, je sens qu'il s'est passé quelque chose. Enfin, je passe encore un ou deux jours avec elle, puis après moi j'ai dû partir dans ma famille. Voilà. Et au moment où je pars, elle est moins présente, elle est moins. Voilà, on sait qu'on ne va pas se voir pendant une semaine, mais ça n'a pas l'air de trop la déranger. Enfin, je ne sais pas. Encore une fois, je perçois quelque chose. Là, voilà. Et puis, une fois arrivée dans ma famille, elle me dit écoute, je pense que je suis pas prête. Enfin, voilà. Elle me dit, je pense qu'on ne va pas continuer. Voilà.
0: Donc, parce que c'était trop pour elle. C'était trop pour elle.
2: C'était trop pour elle. Voilà.
0: Alors, voilà, comme un tsunami, en fait.
2: Maintenant, parce qu'on a continué après échanger, je vais essayer quand même de développer un peu plus vite, parce que voilà, on a continué à échanger et elle m'a dit que ça avait été trop vite, en fait, pour elle. Que j'avais montré trop de choses et qu'elle s'est sentie un petit peu. Voilà,
0: étouffée ou apeurée?
2: Je ne sais pas si c'est étouffé, mais voilà, ça a été trop vite et pas au bon moment, parce qu'elle dit qu'elle n'était pas encore complètement remise de son ancienne rupture où on l'avait là quittée. Voilà, donc ce film-là qui l'a remis dans un mauvais trip, bon, voilà, donc ça a été trop vite. Voilà. Mais maintenant où je veux en venir, en fait, c'est que. Donc, on s'est rencontrés fin août et quasiment fin septembre, c'était fini. Vers le 20 septembre, c'était fini. Ouais. Mais plusieurs fois, elle est revenue un pas en avant et puis un pas en arrière.
0: Ah oui, parce que quand il se passe ça, pour les deux, c'est très compliqué de couper. En fait, la difficulté, c'est de réguler, hein, de réguler ses émotions de part et d'autre, de ne pas quitter son axe personnel. C'est-à-dire qu'on peut tout à fait, si la vie nous offre ce cadeau, on va quand même pas le bouder, hein, parce qu'il est rare. Mais par contre, l'important, c'est de rester dans son alignement personnel pour mieux trouver un alignement à deux.
2: C'est ça, j'aime bien ce mot, alignement. Voilà. Bon, moi, dans mes années passées, on m'a souvent reproché, et à juste titre, de ne pas dire mes sentiments, de ne pas montrer de choses. Donc, je ne voulais plus que ça recommence, ça. Moi, j'ai beaucoup évolué là-dessus. Et en fait, maintenant, je dis ce qui se passe, mais sans en rajouter. En fait, ni en retirer. Voilà, je lui dis ce qui se passe. Et là, je lui ai dit, et c'était peut-être trop, en fait. Voilà. Mais, malgré ça, parce que moi, je jouais un peu ma carte. J'essayais quand même encore de la convaincre. Voilà, de la convaincre, de lui dire, ce serait quand même dommage, tu te rends compte, regarde ce qu'on a partagé. Je lui remémorais des choses qu'elle avait écrites en faisant des screens d'écran. Elle me dit, oui, c'est moi qui ai écrit, je sais. Mais voilà, bon, voilà. Donc, elle a fait plusieurs retours en arrière jusque le 20 janvier où elle a rencontré quelqu'un d'autre. Voilà. Elle est maintenant avec une autre personne.
0: Ok.
2: Sachant que le 31 décembre encore de l'année dernière, le 31 décembre, elle n'avait rien, personne dans sa vie, enfin, elle n'avait rien de prévu. Elle m'a appelé au dernier moment et elle m'a dit « Est-ce que je peux venir ?» Voilà. Et pourtant, on n'était plus officiellement ensemble. Enfin, bon, voilà, elle m'a dit « Est-ce que je peux venir ?» Je lui ai dit « Bah oui, évidemment. » On a passé un super réveillon du 31, juste tous les deux. Ça veut dire en amoureux, voilà, en tête à tête, avec un bon film, bon, voilà.
0: Des câlins ou juste de la tendresse ?
2: Oui.
0: D'accord.
2: Oui, des câlins.
0: D'accord,
2: oui.
0: D'accord, ok.
2: Oui. Ça a un petit peu dérapé, voilà. Des deux côtés et bon, voilà. Mais ça a été jusque là oui voilà et encore après justement cette soirée là et nuit là le lendemain elle s'est dit voilà j'ai senti moi encore qu'il y avait un décalage et elle s'est dit voilà qu'est-ce que j'ai fait j'aurais pas dû enfin bon voilà parce que elle n'était pas encore décidée de renouer complètement et de relancer notre histoire. Voilà. Bon, et c'est la dernière fois que je l'ai vraiment vue.
0: Mais pardonnez-moi, Christophe, à ce stade du récit, est-ce qu'elle vous a dit ce qu'elle voulait, elle ? Qu'est-ce qu'elle voulait, en fait ? Elle voulait une histoire sérieuse ? Qu'est-ce qu'elle voulait ?
2: Elle voulait une histoire sérieuse. Dans son profil qu'elle avait, dans sa description sur le site, c'était une histoire sérieuse. Elle voulait s'engager. Voilà, c'était très clair. Bon, après, c'est pas parce qu'elle voulait une histoire sérieuse que je me suis rendu compte qu'au début de notre relation, il y avait quand même une relation qui n'était pour elle pas encore complètement
0: terminée.
2: Terminée, si, mais digérée, parce qu'elle a été quittée, donc elle a subi. Elle ne voulait pas, en fait. Voilà. Et donc, ça, elle avait...
0: Ah, elle a subi la rupture de son ex.
2: Oui, elle a subi la rupture de son ex. Voilà. À qui elle parlait encore, elle me l'a dit après coup, quand on s'est rencontrés donc fin août, à qui elle parlait encore... pendant l'été, vous voyez.
0: Ah oui, donc elle n'avait pas du tout rangé sa chambre. En fait, vous avez été le Bob l'éponge. Alors, elle ne s'attendait pas à ce que le Bob l'éponge soit aussi, ce soit aussi important, mais vous étiez le premier homme après son ex.
2: Oui, peut-être, mais alors, vraiment, dans mon appel de ce soir, parce que je sais les réactions que je vais avoir, je me doute, en tout cas, des réactions que je vais avoir des gens. Et ça peut être normal parce que je les ai eu autour de moi. Voilà. Ce n'est pas quelqu'un, je suis persuadé, qui profite ou qui veut juste l'histoire d'un soir ou qui veut.
0: La preuve, c'est qu'elle a eu du mal à se détacher de vous. Hein. Moi, je crois qu'elle n'était pas tout à. Je pense qu'elle n'était pas prête, en fait, puisqu'elle n'avait pas rangé sa chambre. Hein.
2: Oui. Donc, ce n'est pas quelqu'un de manipulatrice ni pervers, comme on entend narcissique. Tout ça, c'est absolument pas.
0: Bah, en tout cas, là, ça n'a pas l'air, d'après ce que vous nous expliquez ce soir. Non, mais je vous posais la question du timing, parce qu'effectivement, si son cœur est encore occupé par son ex, puisqu'elle n'était pas remise, elle venait de se faire quitter un mois avant.
2: Oui.
0: Comment vous voulez qu'elle ait suffisamment de place dans le cœur pour accueillir une nouvelle histoire d'amour qui, est puissante ?
2: Oui, un mois peut-être pas un mois, mais en tout cas, elle était encore en contact quelques semaines, quelques mois avant avec ces textes-là, donc il l'avait quitté peut-être il y a 6 ou 8 mois. Enfin bon, voilà. Alors moi où je me pose quand même aussi un peu des questions, c'est qu'après elle a rencontré quelqu'un d'autre.
0: Ben, c'est pour ça que je vous dis que vous êtes, alors c'est pas joliment dit, mais évidemment, hein, on l'a tous été à un moment donné de notre vie, hein, le Bob l'éponge, c'est-à-dire l'homme intermédiaire.
2: Oui.
0: Voilà, celui qui permet d'éponger ben, les tristesses, les blessures d'avant, de l'histoire d'avant, le pont, en fait, le pont. le pont.
2: Oui, peut-être. Mais alors, ça aurait pu se terminer là. Sauf que entre le 20 janvier, où elle a rencontré quelqu'un d'autre, où elle est officiellement en couple avec quelqu'un, et il y a une semaine, donc on est quand même, vous voyez, on est quand même en juillet, on échangeait toujours. Alors moi, j'avoue que c'est moi qui jouais un peu ma carte et j'essayais toujours de la séduire et de lui envoyer des messages et des poèmes, parce que j'aime bien écrire des poèmes, donc je sais qu'elle est une littéraire, elle est très sensible aux mots, donc moi j'ai un peu de facilité avec ça, donc je lui ai envoyé des poèmes et des mots et toujours de la présence.
0: Et elle et puis vous êtes constant, ça prouve aussi votre constance, bien sûr.
2: Elle a toujours répondu aux messages, on a même passé des nuits au téléphone. Moi j'ai eu deux fois des nuits au téléphone où on a passé 7 heures au téléphone ensemble. À refaire le monde, à reparler de son passé, de sa famille. Et plusieurs fois, elle me dit, avec toi, c'est vraiment différent. Il y a une connexion, elle parlait de connexion. Elle dit, quand je te parle, je me sens libérée des choses, libérée de mes contraintes, puisqu'elle a beaucoup de contraintes au quotidien. Elle a 4 enfants, elle a un métier très prenant. Voilà, donc c'est
0: Et puis vous devez la, et puis vous devez la sécuriser aussi, hein, je pense. Hein.
2: Comment?
0: Vous devez la sécuriser, hein, par la qualité de votre présence, par la ténacité, par la constance.
2: Oui.
0: Vous la sécurisez beaucoup.
2: Elle me dit, alors déjà, elle dit, jamais j'ai ressenti ça pour quelqu'un, et jamais avec un ex, j'ai continué à échanger, comme c'était fini, c'est fini. Avec toi, bah, je sais pas, c'est différent.
0: Bon, l'ex d'avant, elle avait un peu échangé aussi, hein, faire attention aux illusions qu'on se raconte, hein, quand même.
2: Mais autant de temps, quand elle ne veut pas récupérer, parce que là, elle était en échange avec lui parce qu'elle voulait le récupérer, vous voyez, avec moi, c'était elle qui avait quand même décidé d'arrêter, et elle continuait quand même, malgré tout, d'échanger, alors qu'elle avait décidé de rompre. Mais il y avait quelque chose qui nous lie.
0: Il y a l'attachement, déjà. Hein. Quand on reste en contact, il y a de l'attachement, oui.
2: Donc lui, on a passé des nuits au téléphone, des messages auxquels elle répondait toujours. Et à la semaine dernière, elle m'a envoyé des messages qui m'ont blessé très très très très fortement, en disant « Maintenant Christophe, il faut que tu arrêtes, ça m'empêche de vivre ma vie complètement, j'ai rencontré un homme extraordinaire, voilà, il est ci, il est comme ça, il m'apporte ça ». Bon, enfin, moi, je me suis senti...
0: Rejetée, déjà.
2: Rejetée.
0: Et alors, moi, ma question, c'est pourquoi est-ce qu'elle vous donne... Elle ne vous préserve pas du tout, quand même. Hein. C'est-à-dire qu'elle n'a pas beaucoup de filtres. Elle vous donne les détails de l'homme qu'elle a rencontré alors qu'elle sait que vous l'aimez. C'est pas c'est un petit peu égoïste, hein, comme fonctionnement, quand même. Après, là aussi, il n'y a pas de jugement, hein, dans ce que je dis, parce qu'en amour, on est tous... Hein, on fait ce qu'on peut, hein, en fait.
2: Oui, bien sûr. Oui, c'est ça. Alors, moi, je sais qu'elle était avec quelqu'un, mais je me permettais de lui renvoyer des messages
0: parce qu'elle répondait.
2: Parce que je suis quelqu'un avec quand même un fort caractère et que je me dis un amour comme ça, je ne rencontrerai peut-être pas deux fois dans ma vie, donc je vais pas entre guillemets lâcher, voyez. Donc je continue d'entretenir des choses auxquelles elle répond. Je me dis bon, si elle répond.
0: Jusqu'au moment, peut-être, Christophe, où elle ne va plus répondre. Hein. Peut-être qu'elle va vous bloquer à un moment donné, hein, aussi.
2: Ben, là, elle m'a demandé la semaine dernière de tout arrêter. Bon, moi, évidemment, maintenant, là, j'ai plus continué. J'ai pas envoyé de message.
0: Oui, c'est plus raisonnable. Ça, c'était lundi
2: dernier. Oui. Et vendredi de la semaine d'avant, donc vendredi dernier, là, pas ce vendredi, mais l'autre, elle m'envoie une chanson. Dans les paroles, c'est est-ce qu'on est ensemble ou est-ce qu'on n'est pas ensemble. Vous savez, c'est une super chanson d'Alice Choua. Je sais pas, c'est une bouée, c'est quelque chose qu'elle m'envoie. J'écoute c'est les paroles de cette chanson. Je me dis mais qu'est-ce que je dois penser de ça maintenant en fait. Voilà. Elle m'envoie ça comme ça, sans...
0: Sans mots, sans rien, oui, juste la chanson, rien. Qui dit tout d'ailleurs, oui, qui dit tout.
2: Moi, je lui réponds, oui, j'adore, j'aime beaucoup cette chanson, et les mots sont très forts en sens. Mm-hmm. Ah, ça voulait bien dire que j'avais bien
0: redites-nous,
2: compris.
0: Redites-nous la chanson, on va voir si Tristan peut nous la trouver, comme ça, ça va étayer votre propos.
2: Elle est magnifique, cette chanson. Voilà.
0: Alors, c'est laquelle?
2: De Dalishua Schneider, Ensemble.
0: D'accord.
2: Ali Osha Schneider, Ensemble.
0: D'accord. On va chercher, voilà. Et puis peut-être qu'on la passera tout à l'heure.
2: C'est une très, très belle chanson. Voilà. Et là, quand vous écoutez les paroles de cette chanson, ça décrit exactement ce qu'on vit, en fait. Mm. Oui, pourquoi on est ensemble sans être vraiment ensemble. Voilà. Et la chanson,
0: les donc paroles... C'est sans ambiguïté, en tout cas, dans le message qu'elle vous envoie, surtout une semaine après vous avoir dit « Il faut que tu arrêtes, j'ai rencontré un homme extraordinaire ».
2: Ça c'était le vendredi. Elle m'a envoyé un message d'arrêter le lundi, donc 3 jours après.
0: Ah, 3 jours après, d'accord. Oui, d'accord. C'est paradoxal.
2: Moi, je me dis, elle entretient quelque chose. Il faut quand même se dire la vérité. Elle entretient quand même quelque chose de très ambigu, comme si elle voulait, entre guillemets, me garder.
0: Oui.
2: Mais
0: oui.
2: En même temps, après, quand ça va un petit peu loin, parce que moi je vais un peu plus loin aussi dans mes messages, voilà, je lui fais comprendre que moi je serai disponible pour elle et avoir une vie de famille avec 4 enfants, moi tout ça ça me dérange pas. Enfin, tout ça je lui ai dit. Elle connaît ma sincérité. Elle dit, je sais qu'avec toi j'aurais pu être heureux. Je sais que tu es quelqu'un de sincère, que tu feras pas de mauvais coups. Tout ça je le sais. Voilà. Et contrairement à ce que beaucoup d'hommes peuvent faire maintenant, elle dit, je sais qu'avec toi, je pourrais être heureuse.
0: Elle a peur du bonheur, peut-être, hein, tout simplement. Hein.
2: Comment ?
0: Elle a peut-être peur du bonheur, c'est peut-être de l'auto-sabotage. Elle s'auto-sabote peut-être. Hein. Vous savez, parfois, les systèmes, ils sont très, très puissants. Hein. Ils sont très, très tenaces. C'est un système, hein, c'est pas elle. Mais peut-être qu'elle a toujours été habituée à se battre, à combattre, et elle ne sait pas déposer les armes. Hein. Donc quelqu'un qui lui offre tout, et la sécurité dont elle a visiblement cruellement besoin, elle ne sait pas faire.
2: Effectivement, c'est assez juste ce que vous dites, parce qu'elle a vécu une enfance où elle a dû tout faire toute seule, voilà. Et même avec ses enfants après, elle a été mariée et pendant 17 ans, et pourtant son mari ne l'a pas aidée. Elle a toujours tout porté toute seule, voilà. Mais moi, je lui ai dit plusieurs fois, mais en fait, toi, tu penses que c'est une normalité, mais c'est pas une normalité. Moi, comment je vois la vie de couple, ben, c'est partager les choses. Voilà.
0: Mais elle sait pas faire. Elle sait pas faire.
2: Voilà.
0: Puis elle sait pas faire, et peut-être qu'elle se sent en danger. Hein. Peut-être que ça la désaxe trop. Hein, et qu'elle sait pas comment retomber sur ses pieds en dehors de votre histoire, en tout cas pour le moment. On voit bien qu'elle cherche. Elle cherche la bonne distance. Restez avec nous, Christophe, s'il vous plaît, sur l'antenne d'Europe 1. On va se reparler juste après le flash de Maël Laurent, parce que ça va être l'heure des infos. Mais la libre antenne revient dans un instant. À tout de suite. Carillon d'Europe 1, retrouve Maël Laurent pour le Flash Info. Bonsoir Maël.
3: Bonsoir Valérie et bonsoir à tous. Le Stade Toulousain entre ce soir encore un peu plus dans l'histoire. Ils ont décroché un 4e titre consécutif de champion de France de rugby, le 25e de leur histoire, en dominant Montpellier 28-20 en finale du top 14 de rugby. Une rencontre marquée par une interruption de 10 minutes en raison d'un violent orage. La canicule, elle, recule progressivement, mais ses conséquences vont continuer à se faire sentir, à commencer par la pression sur les hôpitaux qui affrontent une activité exceptionnelle selon la PHP. En Ile-de-France, les appels au SAMU ont bondi de 80% en une semaine. Les 2 funérariums de la capitale affichent complet. La ministre de la Santé, Stéphanie Ries, indique ce soir qu'un nombre de décès supérieur à la normale est désormais observé. Une école Samuel Paty, la proposition vient d'être rejetée à Roubaix. Lors du conseil municipal de jeudi soir, le maire insoumis a refusé de soutenir l'opposition qui souhaitait donner le nom du professeur assassiné au nouvel établissement scolaire de la ville. David Guiraud, qui dans le même temps assure vouloir transmettre la mémoire de Samuel Paty. Les Calédoniens votent depuis une heure pour renouveler leurs assemblées provinciales, un scrutin crucial pour l'avenir institutionnel de l'archipel. Les résultats pourraient rebattre les cartes entre loyalistes et indépendantistes. Plus de 2 ans après les émeutes de 2024. Scrutin qui se déroule sous haute sécurité. Et puis le bilan du double séisme au Venezuela continue de s'alourdir trois jours après la catastrophe. Au moins 1430 personnes ont perdu la vie. Plus de 50 000 sont toujours portées et disparues. Les secours internationaux poursuivent les recherches, mais les chances de retrouver des survivants s'amenuisent d'heure en heure. En Israël, Benjamin Netanyahou fait part de son intention de former une vaste coalition s'il remporte les prochaines élections législatives prévues avant la fin octobre. Il évoque l'hypothèse, je cite, d'un large gouvernement national, ni un gouvernement de droite, ni un gouvernement de gauche, dépendant des partis arabes. En parallèle, le Premier ministre israélien a salué ce soir l'accord cadre conclu par Israël avec le Liban sous l'égide des États-Unis, le qualifiant d'historique. Selon lui, il constitue un coup porté au Hezbollah et à l'Iran. L'Iran qui a accusé aujourd'hui les États-Unis de violer le protocole d'accord destiné à mettre fin à la guerre au Moyen-Orient après des frappes sur les sites militaires iraniens. Téhéran a riposté en visant des positions américaines dans le Golfe, situation qui fait craindre de nouvelles tensions, notamment autour du détroit d'Hormuz. Plusieurs explosions auraient été entendues ce soir selon des médias iraniens. Et puis en France, le prix des carburants repart à la baisse. Le gasoil et le samplon 95 sont repassés sous les 1,90€ le litre, tandis que le samplon 98 est lui sous les 2€, niveau qui n'avait plus été observé depuis le début du conflit au Moyen-Orient. Du sport encore avec en natation Léon Marchand, impérial pour son retour en France depuis les JO. Le quadruple médaillé d'or s'est offert le titre de champion de France du 400 mètres 4 nages. Meilleure performance mondiale de l'année dans cette discipline. De très bon augure pour les championnats d'Europe qui se déroulent cet été à Paris. Europe 1, il est bientôt 3:00, l'heure du coup de cœur musical du soir, avec un titre qui fête ses 50 ans cette année et qui surtout à toutes et tous va donner la pêche. Don't go breaking my heart by Elton John et Kiki Dee.
0: Voilà, 50 ans comme la libre antenne.

0: Don't Go Breaking My Heart en bon anglais avec Elton John. Et qui dit, j'aime bien cette question, don't go breaking my heart, c'est pas vraiment une question.
1: Oui,
0: mais
1: là c'est plutôt une affirmation.
0: Ça pourrait être une interrogation,
1: bien de pas y aller,
0: en tout cas.
1: Oui, ça, c'est sûr. Vous avez déjà le cœur brisé, vous ?
0: Ah oui. Ah oui, oui.
1: Ah oui, vous en êtes remis ou pas ?
0: Et le pire, c'est que je crois qu'on s'en remet.
1: Ah ouais ?
0: Au bout de longtemps, très longtemps.
1: Il faut que le temps passe par là. Hein. Quand on dit que le temps guérit toutes les blessures, ça, c'est une réalité.
0: J'y crois.
1: Mais ça laisse des traces quand même. Ça vous a laissé des traces ou pas ?
0: Ça dépend de qui a brisé le cœur.
1: Oui, bah évidemment, non, mais si le cœur est brisé, il n'est pas brisé non plus 50 fois dans une vie. Hein.
0: Ah, 2-3 fois.
1: Ah oui, quand même, ouais. Hein, vous êtes un grand amoureux. Vous avez un cœur d'artichaut ou pas mal ?
0: Pas d'artichaut, mais un cœur amoureux.
1: Un cœur amoureux, ah bah ça c'est beau déjà. Alors déjà, il y en a une auditrice qui vous adore, c'est Marie-Jo. Marie-Jo, elle nous dit...
0: Il faut qu'elle m'explique.
1: Voilà, jolie nuit, pleine de beaux rêves à Maëlle. Donc
0: bon,
1: voilà.
0: Mais on est deux, il y a deux Maëlle.
1: Hein. Oui, non mais c'est vous, hein. Je sais que c'est vous, parce que Marie-Jo, elle m'envoie les messages régulièrement quand vous êtes à l'antenne, et elle nous écoute là tout de suite. Donc vous faites vibrer tous les cœurs, Maëlle Laurent, voilà. Qu'est-ce que vous voulez que je vous dise ? Et le mien aussi.
0: Oh,
1: allez, osons. Mais déjà, fait vibrer celui de...
0: Mon lit.
1: Votre lit et ceux qui vous entourent, c'est pas mal comme ça. Mais on vous retrouve demain tout de même. Vous allez faire vibrer l'antenne avec de l'information.
0: On essaye.
1: Voilà, donc bonne nuit à vous. Reposez-vous tout de même.
0: Bien
1: à demain.
0: À tous.
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1: Merci de votre présence, de votre qualité de présence à nos côtés. 01 80 20 39 21. 01 80 20 39 21. C'est le numéro non surtaxé de notre standard. 739 21 précédé du mot nuit 75 centimes plus coût du SMS. C'est pour interagir avec les auditeurs et les auditrices que vous entendez en direct dans votre émission. Et puis vous pouvez nous écrire à libreantenne@europe1.fr. Christophe, je vous retrouve. On était en train d'évoquer justement les cœurs brisés. Hein, votre cœur brisé par cette femme qui fait 3 pas en avant, 2 pas en arrière depuis que vous l'avez rencontrée, avec cette connexion rare, précieuse, fabuleuse que vous vivez pour la première fois de votre vie alors que vous approchez la cinquantaine. Elle aussi, elle a vécu, hein, elle a 4 enfants. Et depuis la semaine dernière, alors qu'elle vous envoie une chanson que nous avons sortie, qu'on écoutera tout à l'heure ensemble, d'Alyosha Schneider, qui est une déclaration d'amour tout de même. Hein. Elle vous dit, bon, maintenant, il faut arrêter de me contacter, il faut arrêter de rentrer en lien avec moi. J'ai rencontré quelqu'un d'autre, cet homme est fabuleux, il est extraordinaire, elle vous dit. Et aujourd'hui, une semaine plus tard, ben, vous êtes en train de nous téléphoner pour nous confier combien, je pense, vous êtes un peu perdu finalement, non ?
3: C'est ça, je suis perdu, dérouté et aussi triste en même temps.
1: Voilà. Dans le flou. Bah en fait, tout ça est généré par le flou. Hein. En fait, aucun de vous deux, bon, vous savez où vous allez, vous voulez vivre avec cette femme, vous voulez l'aider à élever ses enfants. On disait juste avant le flash info que c'est une femme qui peut-être a peur de l'amour, peut-être a peur du bonheur, parce qu'elle a beaucoup combattu dans sa vie. Mais elle met beaucoup de flou. Elle ne vous sécurise pas du tout. D'ailleurs, on a Madeleine au 739-21 qui nous dit qu'elle vous fait souffrir, qu'elle est centrée sur elle, que vous devriez arrêter cette relation qui vous torture. Vous n'avez rien construit. Christophe doit se protéger, nous dit Madeleine. Lou, elle revient sur ce que je disais tout à l'heure. Moi, j'appelle ça le Bob l'éponge, mais effectivement, en thérapie, on parle de relation pansement. Elle dit, Lou, que vous devriez vous préserver et cesser tout contact avec cette femme. Elle vous souhaite évidemment beaucoup de courage.
3: Oui, alors je vous disais...
1: Oui, vous attendiez à ces réactions.
3: Que je savais, et c'est compréhensible. Mais ça serait trop simple, en fait. Ça serait trop simple parce que je pense, et je le pense encore maintenant, au moment où je vous parle, que c'est quelqu'un qui en vaut tellement la peine, voilà, qui en vaut vraiment la peine qu'on se batte. Et alors c'est peut-être l'amour qui ne fait pas voir toutes les choses, je ne sais rien, en fait. Mais je pense que elle a des circonstances atténuantes, certainement. Et puis peut-être est-ce qu'elle le faisait consciemment ou pas d'organiser le flou, je sais pas. Mais en tout cas, moi je me dis, elle continue à me montrer, en tout cas avant avant la semaine dernière, elle continue à montrer de l'intérêt, c'était pas pour rien. Voyez.
1: Moi, en tous les cas, ce que je pense, c'est que vous ne devriez pas renoncer. Mais par contre, bien en conscience. Oui. C'est-à-dire que, vous voyez, on va à droite, on gagne, on va à gauche, on gagne, on reste sur place, on perd. Et je crois que quand on a la chance de vibrer comme, de vibrer haut, comme vous l'avez fait tous les deux, et elle était présente aussi dans l'histoire, hein, avec cette difficulté à réguler chacun les émotions, c'est vrai que parfois on est assailli, hein, par quelque chose, on ne sait pas ce que c'est que cette lame de fond qui nous surprend. Il a toute la difficulté de retrouver un équilibre. Si vous restez bien en conscience, l'amour est un risque.
3: C'est ça, oui. Mais moi, avec le temps qui passait, j'étais quand même conscient. Je me laissais pas non plus manipuler. Vous voyez, moi, je jouais ma carte aussi.
1: Mais de toute façon, il n'y a pas de manipulation. Hein. Il n'y a aucune manipulation dans tout cela. C'est juste une femme qui, à mon avis, est fragile. A sans doute des névroses qui ne sont pas réglées, mais bon, on arrive dans une histoire, chacun avec son histoire aussi, hein, donc pourquoi pas. Et je pense qu'elle n'a juste pas su trouver l'équilibre. Et ça lui a fait peur.
3: Oui, oui. Mais en fait, moi, je me suis demandé, et je me demande encore maintenant, quand elle me lançait comme ça des perches, je me disais... À quoi ça sert ? Qu'est-ce qu'elle ? Parce qu'elle est trop intelligente et trop fine pour faire des choses qui n'ont pas de sens. Voilà. Elle le sait que moi je vais tout aussi réceptionner. Donc il y avait quand même quelque chose de délibéré, de choisi. Je sais pas. Elle m'a même été jusque me dire que dans sa relation qu'elle a depuis janvier, que bon voilà, au début c'était tout beau, tout rose, mais quand même qu'il y avait ça et ça qui ne lui convenait pas trop, qu'elle savait aussi que lui il avait une maison de son côté, qu'elle avait une maison, qu'ils étaient quand même à 50 minutes l'un de l'autre et qu'ils n'allaient pas lâcher chacun leur maison. Donc
1: ce que je trouve assez malsain, c'est quand même qu'elle vous raconte son autre histoire. Ça, je trouve que, encore une fois, elle ne vous préserve pas. Ensuite, on ne reste pas 7 heures au téléphone avec quelqu'un quand il ne se passe rien. Surtout quand on a 4 enfants, surtout quand on travaille, surtout quand on a un homme dans sa vie. Vous voyez, ça fait beaucoup de surtout. Donc, elle n'arrive pas. Vous n'arrivez pas à être ensemble et vous n'arrivez pas à vous quitter. Ce qui prouve bien la force de ce qui se passe.
3: Oui, la force de ce qui se passe, mais voilà, mais en même temps, pour l'instant, il se passe plus rien. Donc moi je me dis aussi, j'ai énormément envie de partager, de rencontrer quelqu'un, de vivre de nouveau une grande histoire d'amour, une belle histoire. Voilà, moi je suis prêt à ça. J'ai envie. Je trouve que la vie est tellement plus belle à deux.
1: Oui. Voilà. Je vous comprends.
3: Maintenant. Je peux patienter, je peux attendre, mais au bout d'un moment, j'ai quand même envie de faire des choses de mon côté. Ça, vous voyez,
1: c'est toujours pareil. Soit vous acceptez de renoncer à elle et vous l'écoutez et elle vous tend une perche majeure. C'est-à-dire que dans ces cas-là, la nature ayant horreur du vide, vous allez créer du vide. Au début, ça va être douloureux. De toute façon, il faut se détacher, hein, donc ça va être douloureux. Vous êtes déjà dedans, de toute façon. Et vous allez voir ce qui va se passer. À partir du moment où vous allez faire le vide en vous, petit à petit, évidemment que la vie, elle va vous reproposer des choses et vous verrez ce que vous en faites. Ou alors, vous ne renoncez pas à elle et vous verrez aussi où ça vous mène. Mais bien en conscience. Bien en conscience. C'est-à-dire que vous êtes acteur de votre vie du début à la fin. On n'est pas esclave de son émotion ou esclave de ses sentiments ou en mendiant de l'amour ou des choses comme ça.
3: Oui. Je suis bien d'accord avec ça. Mais en même temps, tout ne dépend pas que de moi. C'est ça le souci, c'est que je pourrais me dire, je ne renonce pas, comme je le fais depuis plusieurs mois, mais finalement, si ça n'aboutit pas,
1: Peut-être que son temps, il est un petit peu plus long que le vôtre pour prendre des décisions. Hein. Puis vous savez, si vous désertez la relation. Ça va la bouger, elle, hein, parce que là, pour l'instant, vous êtes un élément extrêmement fiable, hein, vous êtes constant, Toujours dans les mots d'amour, toujours dans la qualité de présence, justement, dont je parlais à l'instant. Si vous commencez à changer un peu la forme, ça va l'insécuriser. Il y a des chances qu'elle revienne vers vous. Hein. Parce qu'elle m'a l'air assez fusionnelle quand même, cette femme. Puis elle a du mal à rester seule tout de même, hein, parce que je trouve qu'elle a été assez vite en besogne pour vous trouver. Puis ensuite, elle trouve quelqu'un d'autre.
3: Oui, oui, oui, elle a du mal à être seule. Ça, voilà. Elle me l'a déjà dit. Oui.
1: Donc, vous voyez, et puis des compagnons avec qui on peut faire des bouts de chemin, il n'y en a pas non plus toutes les 5 minutes. Hein.
3: Non, mais si j'entends ces mots, ces derniers mots, bon, apparemment, elle dit qu'elle a trouvé l'amour de sa vie, en fait.
1: Oui, alors il y a une part de jeu, une part de stratégie peut-être aussi. Elle a l'air assez impulsive. Hein.
3: Oui, vous pensez. Est-ce qu'il y a des réactions? Il y a des gens qui...
1: Oui, alors je vais vous les citer. Donc, on a une auditrice qui nous écrit « Je suis désolée d'insister, Christophe, mais si cette femme voulait vraiment être avec vous, elle n'aurait pas retrouvé un autre homme. Je comprends que vous tentiez le tout pour le tout, mais je vous conseille d'arrêter, d'être trop gentil et trop présent. Nous avons une autre auditrice qui dit « Je comprends Christophe, lui seul peut ressentir ce que cette femme lui apporte. Parfois l'entourage ne comprend pas, vivez votre histoire, écoutez votre cœur. Une histoire, même courte, peut tout changer dans votre vie. » On a Marie qui dit « Prenez vos distances avec elle, ne répondez plus à ses messages et vous verrez bien sa réaction. »
3: Elle s'appelait comment la personne d'avant là ?
1: Elle n'a pas donné son nom.
3: D'accord.
1: Donc, là, de toute façon, en tout cas, il n'y a pas de ratage, Christophe. Donc, soit vous prenez la route à droite, vous ne renoncez pas à elle, et puis vous allez continuer plus ou moins d'occuper le terrain. De toute façon, elle va revenir vers vous. Hein. Elle vous demande de pas la relancer, mais elle le fera. Hein.
3: Pour vous, elle va revenir vers moi.
1: Moi, je pense que, de toute façon, on voit bien, ça fait des mois qu'elle essaye. Elle n'y arrive pas. Donc, et le tout beau, tout neuf, avec sa grande histoire d'amour et l'homme parfait, j'y crois pas un instant. Donc, bon. Vous voyez ?
3: Ouais.
1: Après, faut pas que ça vous bloque. C'est pour ça que je vous parle d'être bien, bien en conscience, parce que c'est pas évident de continuer sa vie
3: c'est ça.
1: De s'ouvrir à l'extérieur quand on a quelqu'un dans son cœur.
3: Oui. Moi, mon entourage et certains de mes amis me disent... reste quand même éventuellement présent, mais par contre, ne t'empêche rien.
1: Voilà, c'est exactement ça.
3: Bon, donc...
1: Mais en vérité, si le cœur est occupé, quand on est plein de quelqu'un, on ne peut pas être plein de quelqu'un d'autre. Hein.
3: Oui.
1: Voilà, donc... et en même temps, même si vous décrétez demain de passer à autre chose, ce n'est pas parce que vous allez le décréter que vous allez le faire. Donc, c'est Laurence, elle nous dit, Laurence, c'est moi qui écris une histoire même courte, peut tout changer, l'envie de lui donner une autre chance. Voilà.

0: de jour, vous aurez peut-être envie de la contacter, de lui répondre, ben vous lui répondez. Et si vous n'avez pas envie de le faire, vous ne le ferez pas. Voyez ? C'est-à-dire accompagner votre mouvement intérieur à vous et le mouvement qu'elle va vous proposer aussi. En vous alignant, en restant... Je crois que le plus important, et c'est de ça dont vous avez été victime l'un comme l'autre, hein. Bon, elle est passée très très vite d'un homme avec lequel elle n'avait pas fait le deuil à vous. Bon, ça, c'est évidemment pas... il vaut mieux clore les histoires avant d'en démarrer une autre. Bon, vous avez été saisis tous les deux par la soudaineté de cette histoire d'amour qui a pris forme très très vite, de cette connexion, etc. Et c'est aussi ça aujourd'hui qui vous... c'est votre socle à tous les deux, hein. C'est pour ça que vous restez 7 heures au téléphone encore il n'y a pas très longtemps, hein, donc c'est important. Moi, je crois qu'il faut que voilà, vous avanciez avec ce qui se présente, sans vous mettre de barrière ni dans un sens ni dans un autre.
1: Mmh, d'accord. Bon, si éventuellement il y a quelqu'un qui a été séduit par ce que j'ai dit ou par...
0: Et qui veut rentrer en contact avec vous ? Pensez que vous êtes prêt ? Vous pensez que c'est un cadeau à lui faire, à la personne qui va vous contacter ?
1: Je peux avoir un autre coup de cœur. Hein. Enfin, voilà.
0: Ok. Bon, moi, je pense pas que ça marche comme ça non plus, mais c'est bien Voilà. Je comprends que c'est votre manière de vous sauver. Hein.
1: Oui. Enfin, non, c'est pas me sauver en me remettant sur quelqu'un d'autre. Hein. Voilà. Enfin, je suis pas. Moi, je pense. Voilà. Pouvoir me réinvestir dans quelque chose si je vois que ça n'aboutira pas. Voilà.
0: Moi, j'aime bien aussi fixer des deadlines à un moment donné, parce qu'à un moment donné, il faut quand même savoir trancher. On ne peut pas rester en disponibilité pour quelqu'un qui, de l'autre côté, ne sait pas sur quel pied danser, etc. etc. Donc peut-être que vous pouvez aussi vous fixer une deadline, hein, et parfois la deadline, elle peut être lointaine, hein, c'est-à-dire ça peut être septembre prochain, par exemple. Après, ça ne vous empêche pas non plus de passer un bel été, de voir des gens, vous voyez ? Le cœur sera un petit peu lourd, il ne faut pas vous mettre en attente, mais se fixer une deadline pour voir si les choses évoluent, pourquoi pas ? Et si là, ça n'évolue pas, ben, à un moment donné, bon, ben, c'est bon, quand on veut, on fait. Hein. Pas d'intérêt, pas d'action, vous voyez ce que je veux dire ? Elle est quand même dans l'action jusqu'à maintenant, hein. Elle nourrit aussi l'histoire, hein. Vous n'êtes pas tout seul.
1: Oui. C'est tout seul, rien n'aurait fonctionné en fait. Voilà. Donc c'est qu'il y a du répondant, c'est qu'il y a un échange, c'est qu'il y a voilà. Effectivement.
0: Et moi, je me méfie beaucoup de l'auto-sabotage hein, de l'autre côté. Hein. Si elle auto-sabote, elle voit pas, puis elle est en zone aveugle visiblement. Elle voit pas qu'elle auto-sabote. Elle vous donne pas de vrais arguments pour pas aller dans l'histoire. Elle est très paradoxale. Elle vous envoie un signal, puis elle envoie le signal contraire. Donc on voit bien qu'elle est perdue.
1: Oui, ça, le côté paradoxal, ça, effectivement, c'est là que j'aimerais quand même comprendre, parce que, du coup, c'est vraiment...
0: Oui, mais il n'y a rien à comprendre si c'est sa structure, parce qu'elle ne l'a pas travaillée, vous voyez, elle est dans ses protections. Elle est dans ses protections. Moi, c'est ça que je sens. Après, bon, je ne la connais pas, ce n'est pas une patiente, on ne fait pas d'anamnèse, vous voyez ce que je veux dire, mais on sent qu'elle est dans ses protections. Et si elle ne voit pas qu'elle est dans ses protections, elle ne peut pas changer, c'est paradoxe. Et ça, c'est pas... Bon, vous pouvez toujours lui dire tout ça, si vous voulez, mais à un moment donné, en tout cas, on cesse de convaincre l'autre. Soit il veut, soit il ne veut pas. Mais on ne perd pas de temps.
1: Exactement. C'est quand même ce que je me suis dit à un moment donné. Voilà. Moi, j'aurais vraiment tout fait dans cette histoire, plus que j'aurais pu le faire avec peut-être n'importe qui encore, pour l'instant. Et voilà, mais au bout d'un moment, c'est vrai que je ne peux plus forcer le destin ou forcer. J'aurais tellement montré de choses et de sentiments et, et de bienveillance et de.
0: De compréhension.
1: Voilà, de compréhension. Voilà. Ce qu'elle me disait aussi d'ailleurs. Hein, enfin, voilà, moi, on ne m'a jamais parlé comme ça, on ne m'a jamais dit de mots comme ça.
0: Oui, c'est pour ça qu'elle est perdue. C'est pour ça qu'elle est perdue, évidemment. Elle ne sait pas. Elle est dans un autre monde, elle. Elle est dans un nouveau monde.
1: Oui,
0: et on peut comprendre que ça fasse peur hein, quand on s'est battu toute sa vie.
1: Oui, ça, elle me l'a dit, qu'elle était dans un nouveau monde depuis qu'elle avait été quittée de

0: où elle avait été prise aussi pour une imbécile toute sa vie, pas bien.
1: Oui, mais c'est pas à vous de porter toutes ces névroses, il faut qu'elle aille bosser en thérapie, hein.
0: Oui, effectivement, oui.
1: Bah oui, parce que là, elle vous charge de choses que vous n'avez pas apportées. C'est-à-dire, bon, après, encore une fois, on n'est pas en train de la juger, on l'a tous fait dans nos vies. Oui. Hein. Mais voilà, elle vous dépose le paquet et fais avec ça comme tu peux. Et surtout, t'éloigne pas trop, parce que comme tu m'aimes beaucoup et que j'aime être aimée aussi, parce que c'est très rassurant, voyez, c'est... Mais elle est perdue. On voit bien qu'elle est perdue. Mais vous n'êtes pas le réparateur.
0: Oui, effectivement.
1: Et vous n'êtes pas le sauveur.
0: Ça, c'est un rôle que j'ai beaucoup, beaucoup, beaucoup endossé depuis que je suis ado, voilà, de ma qualité.
1: Ah bah oui, bah on est en miroir, voilà, on est en train de travailler. Chacun travaille, chacun bosse sur lui-même. Et l'amour, c'est la caisse de résonance.
0: Oui, j'ai beaucoup absorbé les soucis, les problèmes des autres. Ça, c'est quelque chose que j'ai beaucoup vécu.
1: Mais oui, mais bon, on voit bien que là, il y a un problème de maturité émotionnelle. Alors parfois, on est dedans et on le sait, et on ne sait pas comment on va s'en sortir. Alors, en général, on va vite fait, bien fait, chez le psy pour éviter de pourrir la nouvelle histoire d'amour qui pointe le bout de son nez. Mais il y a quand même du travail, et puis parfois on voit pas. Et elle, j'ai la sensation qu'elle a pas vu.
0: D'accord.
1: Elle est encore dans des pulsions. Alors la pulsion de rester 7 heures au téléphone avec vous, la pulsion de vous envoyer la chanson, mais en même temps, entre les deux, il n'y a pas de travail personnel.
0: Oui, ah bah ça, elle me l'a dit. Moi, je ne vais pas voir de psy. Voilà. Je laisse faire les choses.
1: Mais ça marche pas. Non, voilà. Ça marche pas du tout comme ça.
0: Oui.
1: Ça, c'est pas possible quand on voit son état émotionnel. Hein. Donc non, ça marche pas. Mais peut-être qu'elle ira voir le psy quand même, hein, parce qu'elle va être triste. Peut-être vous allez vous éloigner un petit peu. Vous allez peut-être l'écouter. Et elle va peut-être en être très triste, hein. Vous allez lui manquer sans doute. Hein.
0: Ah, là, en tout cas, moi, la décision est prise, pour l'instant, avec le message qu'elle m'a envoyé, de ne plus de la contacter. En tout cas, ça ne sera pas moi qui fera le premier pas. Hein. Voilà. Je ne vais pas la relancer, même avec un message assez banal, je ne vais pas la relancer. Voilà. On va voir, voilà. Mais en même temps, je ne vais pas toujours être en attente de ça.
1: Ah non. De toute façon, il ne faut pas vous mettre en attente. Alors après, c'est facile à dire, hein. Voilà, c'est facile à dire. Parce que vous, ça vous insécurise aussi beaucoup. Hein. On a Émilie qui vient de composer le 01 80 20 39 21. On va écouter Émilie, Christophe. Bonsoir,
2: oui,
1: Émilie.
2: Bonsoir, ça me touche beaucoup parce que je m'y retrouve un peu. Mais enfin bon, d'ailleurs, je pensais vous appeler et je rappellerai dans quelques temps. Alors, je voulais savoir si Christophe avait partagé le quotidien avec cette femme.
0: Non, on n'a pas partagé de quotidien.
2: Ah, oui.
0: Oui, on n'a pas partagé de quotidien. Bon, moi, je suis allé deux ou trois fois chez elle. J'ai vu une partie de ses enfants, voilà. Mais c'était très ponctuel. Mais j'ai pas partagé de quotidien avec elle. Non. J'avais l'envie, mais
2: oui, mais j'ai bien compris. Mais oui, mais je pense que oui, le quotidien, ça c'est si on. Voilà, c'est le quotidien. On voit si l'amour est. C'est le quotidien partagé. Je trouve que ça détermine beaucoup de choses malgré tout.
1: Oui, mais avant de partager le quotidien, il faut quand même.
2: Oui, mais là, voilà. Elle propose rien. D'ailleurs, bon, c'est histoire qu'elle a rencontré un autre homme. On se demande si c'est vrai ou pas vrai. Enfin, je sais pas. Elle est. Oui, elle a.
0: C'est vrai parce qu'elle a même été jusqu'à m'envoyer des photos.
1: Alors ça c'est vraiment. Alors voilà, c'est pour ça que je vous disais. Moi c'est la seule chose qui m'interpelle, c'est le fait qu'elle aille vous raconter ses autres histoires de cœur. Donc elle ne vous préserve pas. Mais encore une fois, elle est enfermée dans son truc. Elle est enfermée dans son propre système. Elle voit pas du tout.
0: Oui. Alors je me suis demandé est-ce que c'est vraiment pour me faire comprendre définitivement les choses qu'il faut que j'arrête en m'envoyant ces photos et me disant qu'elle avait rencontré l'homme de sa vie, qu'il était merveilleux. Je sais pas.
1: Alors Laurence au 739-21 pense l'inverse, elle dit que le fait de vous dire qu'elle a rencontré l'homme de sa vie, c'est pas anodin, elle souhaite vous faire réagir. Bon, moi je suis pas tout à fait d'accord là-dessus, je trouve qu'elle ne vous préserve pas. Mais il y a une elle est très immature émotionnellement. Hein.
2: Oui, elle joue sur plusieurs tableaux, c'est pas...
1: Mais je pense pas que ce soit conscient.
2: Oui, oui.
0: Oui, voilà. Effectivement, elle joue sur plusieurs tableaux, ça c'est indéniable, on peut pas dire le contraire. Mais, voilà, je pense pas que ça soit ni calculé, ni vraiment conscient.
1: Non, je crois pas du tout. Je crois qu'on est vraiment dans une forme d'immaturité émotionnelle. La question que vous pouvez vous poser, Christophe, c'est de vous dire, est-ce que ça peut vous convenir ? Parce que là, vous, vous êtes plein d'amour. Mais oui. l'amour ne suffit pas. Hein. Ce n'est pas sur l'amour qu'on construit une vie de couple. Hein. On construit sur le respect.
2: Vous êtes prêt à beaucoup donner. Moi, je me retrouve un peu dans votre forme de caractère, à beaucoup voir. Mais il y a un moment... moi, je pense que... vous avez raison, pour l'instant, prendre un peu de...
1: De recul.
2: Pas ce mot distant, de recul. Mais vous êtes un homme bien, je crois que vous avez des qualités pour rendre vraiment une femme heureuse.
1: Oui, et inversement. Et trouver une femme qui va vous rendre heureux aussi, c'est dans les deux sens. Et vous savez, dans les textes anciens, ce qui est écrit, on en parlait avec Maël Laurent à la pause justement, c'est que c'est quoi l'amour ? C'est quand le cœur remet son pouvoir à la raison. Alors dit comme ça, c'est pas glamour, hein. Mais c'est le secret des amours durables.
0: Oui, effectivement, c'est une jolie phrase. Ah.
1: Donc, moi, je vous inciterai. Vous avez fait un travail psy, vous ou pas, Christophe ?
0: Alors, moi, je suis je suis praticien en hypnose.
1: Voilà. Ah oui, d'accord. Donc oui, vous avez donc un langage de oui, voilà. On en parlait aussi avec Marie-Estelle.
0: En plus, vous étiez éducateur, parce que je suis éducateur, je suis praticien en hypnose et PNL. Voilà. Oui. Donc, bon, c'est pas pour autant qu'on arrive à bien... Mais bon, je sais aussi la façon d'un petit peu prendre les choses et travailler un petit peu
1: sur moi. Oui. On n'est pas à même de se soigner, mais en tous les cas, vous pouvez poser un regard sur la situation avec d'autres biais que quand on n'a pas fait de formation. Voilà, c'est ça. Donc, vous êtes moins dans l'illusion que si vous n'avez pas été formé. C'est ça.
0: Et puis j'ai un coach, psychologue coach spécialisé dans tout ce qui est HPE. Parce que c'est un petit peu particulier quand même. C'est un psy qui me convient bien et qui me connaît bien.
1: C'est quoi la différence pour les auditeurs qui nous écoutent justement, parce que ou alors on se redonnera des rendez-vous pour en parler. Hein, moi, je suis là jusque mi-juillet. Justement, quand on est HPE sur une situation comme celle-là, qu'est-ce qui est différent de quand on l'est pas ?
0: Qu'est-ce qui est différent ? Mais en fait, moi, je vais avoir du mal à être modéré, en fait,
1: c'est le trop plein.
0: C'est le trop plein. Tout est trop, en fait. Oui. Pour prendre une certaine distance, ça va être compliqué. C'est pour ça que je vous ai appelé, en fait, pour avoir des avis. Bon, les avis que j'entends, je les ai entendus autour de moi, que ça soit d'un côté ou de l'autre, je les ai entendus, mais c'est quand même bien d'entendre. C'est-à-dire que moi, là, je suis pris dans mon tourbillon.
1: Oui, c'est ça, intérieur. Et vous êtes obsessionnel ou pas ?
0: Un petit peu, en fait. Là, ça va quand même un peu mieux, mais pendant un moment, c'était obsessionnel. C'est-à-dire que mes pensées tournaient en boucle autour d'elle.
1: Oui.
0: Voilà, qu'est-ce qu'elle fait ? Là, je savais qu'elle était libre. Donc, voilà.
1: Avec des symptômes physiques ou pas, Christophe ?
0: Comment ?
1: Avec des symptômes physiques ? Genre le nœud à l'estomac, mal au ventre, des choses comme ça ?
0: Non, pas trop encore. Non, les symptômes physiques, non, ça va.
1: Tant mieux.
0: Non, mais c'était vraiment dans la quête. Hein. Alors déjà qu'un HPE a l'esprit qui tourne toujours, voilà, on est toujours en train de quand même d'analyser, d'essayer de comprendre le pourquoi, du comment... et de faire avec nos ressentis de tout ce qu'il y a autour de nous, dans le monde professionnel, personnel. Enfin, déjà, c'était un peu compliqué. Mais en plus, là, c'était vraiment... Je tournais en rond autour d'elle. Et aussi, le HPE a aussi horreur de l'injustice, et cette situation me paraît très injuste. Voilà. Je me dis pourquoi... Je me suis dit des fois pourquoi je l'ai rencontré. Enfin bon, voilà. Pourquoi je lui dis ça ? pourquoi j'ai vécu une telle histoire au début tellement intense et maintenant ça s'arrête. Enfin bon, voilà.
1: Ouais, bah vous allez mettre du sens dessus, hein, de toute façon, forcément, parce que c'est pas ça n'arrive pas gratuitement. Oui, Émilie.
2: Excusez-moi, je vous ai coupé.
1: Non,
2: je pense qu'elle a vu en vous quelque chose de lumineux et de bien et quelque part, ça, bah oui, elle est attirée. En même temps, elle a un peu peur, mais c'est ses peurs à elle, quoi. Voilà. Et moi, je trouve qu'en ce moment, tout le monde parle. On veut une belle histoire d'amour et tout, mais je pense que moi aussi, je suis hyper sensible et il y a beaucoup de gens qui ont peur d'aimer et de s'engager. Voilà. C'est triste. C'est alors que c'est la plus belle chose. Voilà. Et de s'épauler et de s'apporter mutuellement.
1: Mais oui, mais parce qu'on peut le vouloir et s'auto-saboter. Hein.
2: Mais bon, vous avez fait un travail sur vous. Elle n'a pas fait. Et moi, je m'aperçois, comme vous l'avez redit récemment, quand on avance et puis qu'on a fait déjà un travail sur soi, puis qu'on continue sans être toujours obsédé d'analyser, mais il n'y a pas la même vision des choses. Voilà. Et en plus, si elle a 4 enfants, elle est hyper prise. Enfin, je ne sais pas comment elle gère, je ne sais pas ce qu'elle fait, je ne sais pas. Mais elle a vu en vous quand même quelque chose qui est solide, qui est
1: rassurant,
2: lumineux,
1: rassurant,
2: et en même temps, elle, c'est un peu, je me retrouve un peu sur certains points, donc c'est pour ça que je me permets de.
1: Ben vous avez eu raison, Émilie, c'est le principe de la libre antenne. Hein. Mais moi, c'est pour ça que.
0: Vous retrouvez en elle, c'est ça
2: pas en elle, comme plutôt votre façon d'être, ah, voilà. Oui. Voilà. Okay. Voilà.
1: Bon, en tout cas, merci beaucoup, Émilie. Alors, ce qu'on va faire, Émilie, puisque vous vouliez nous parler aussi de votre histoire d'amour, on va se donner rendez-vous demain. Ça vous va?
2: Non, plutôt dans quelques temps, on va essayer de...
1: Ah, c'est trop frais.
2: Oui.
1: Vous avez quel âge, vous, Émilie?
2: On s'était déjà parlé en 2025, en décembre 2025. J'ai 63 ans, voilà.
1: D'accord. Et on s'était parlé déjà de cette histoire d'amour ?
2: De certaines choses, oui. On s'était parlé comme ce que vous avez eu au niveau santé. Et puis, voilà. Et oui, aussi, voilà.
1: D'accord.
2: Je suis un peu confuse, là, mais ça se voyait, ce soir, c'était complètement inattendu parce que je m'étais dit... J'appellerai dans quelques temps Valérie Darmon. Bon, je suis l'émission de Marie-Estelle Dupont, que j'ai connue même quand elle n'était pas encore très connue.
1: Oui.
2: Et puis, je m'étais dit, bon, est-ce que j'appellerai avant les vacances ou au retour? Donc, je vais voir comment je... Voilà, parce que moi aussi, il y a des choses qu'il faut que je digère et c'est pas si simple. Mais le témoignage de Christophe m'a touchée. M'a touchée. Je me suis dit... Je prends la peine d'appeler, voilà.
1: Ouais, bah vous avez bien fait, vous avez bien
2: et
1: fait.
2: Que d'amour, pas voilà, mais ah là là.
1: C'est triste, c'est triste en tous les cas quand l'amour se présente de venir le bouder, voilà.
2: Ah oui.
1: Et ça met quand même hors de soi,
2: oui.
1: mais en même temps, on ne force pas les gens, voilà. Et si l'autre ne voit pas, alors. Alors,
2: ah oui, mais les nuances, les subtilités, les sentiments sont pas bien traités en ce moment, je trouve. Voilà, et heureusement qu'il y a des fois des belles histoires, mais moi ça me voilà. Et pour moi, l'amour est sacré. Voilà.
1: Ah bah oui, mais vous avez raison. Ah bah bien sûr.
0: Ah oui, bien d'accord avec ça.
1: Je crois qu'on est tous d'accord.
2: Sacré et concret. De toute façon, le sacré et le concret vont ensemble.
1: Vont ensemble,
2: moi.
1: Exactement.
2: Voilà.
1: Oui, oui, bien sûr. Et puis surtout, l'amour permet justement de naviguer entre les deux mondes, hein, et ainsi que la sexualité. Parce que faire l'amour par amour, c'est différent aussi du reste.
2: Oui.
1: Donc quand on a la chance d'être aligné sur les trois plans, c'est dommage de ne pas oser ou de ne pas aller bosser sur soi pour le vivre.
2: Et puis, comme les gens qui passent d'une personne à l'autre, c'est pas ça, quoi. Voilà, c'est tout.
1: Mais parfois, on a quand même des incapacités, vous voyez ?
2: Tout dépend de ce qu'on a,
1: De ce qu'on a vécu. On sait qu'on a des incapacités et on ne sait pas en combien de temps on va réussir à devenir apte ou à devenir capable, même si on a une volonté de faire pour y arriver.
2: Oui.
1: Mais Christophe, moi je vous invite tout de même à vous interroger aussi sur ce que ça dit de vous, hein, tout cela. Alors je sais que vous êtes accompagné par le coach et qui est hypno aussi, mais ça dit des choses de vous quand même.
0: Hein. Oh là là, alors là vous allez ouvrir quelque chose. Qu'est-ce que ça veut dire ça, m'interroger sur moi?
1: Bah oui, bien sûr, parce qu'on ne vit jamais les choses par hasard.
0: Oui,
1: donc,
0: d'accord.
1: C'est, donc, mais, cas, si vous
0: posez voilà. tellement de questions. Oui.
1: Bah oui, bah oui, mais on est là pour travailler. Regardez, on a une auditrice, mais vous connaissez forcément, hein, forcément. Puis moi, je suis jungienne aussi. Elle dit protégez-vous, monsieur, de cette femme instable, volontairement ou non. Occupez-vous de vous, concentrez-vous sur vous, consultez pour vous, pas pour elle. Lisez ou écoutez des vidéos sur le grand psychiatre Carl Jung qui vous aideront.
0: D'accord.
1: Moi, j'ai envie de vous dire, mettez-vous du quotidien chaque jour le plus plein possible, le plus rempli possible. Ne l'attendez pas. Et puis, en même temps, ne fermez pas la porte. Voilà. Voilà ce que j'ai envie de vous dire.
2: Ah, mais c'est très difficile.
1: Très difficile. Bah, dès qu'on parle d'amour, c'est très difficile, hein, de toute façon.
0: Oui. Bah, je vous rappellerai peut-être pour vous donner des...
1: Oui, des nouvelles. Avec plaisir. Nouvelles. Vraiment, avec grand plaisir. Et Émilie, vous le savez aussi, l'antenne vous est ouverte, vous est offerte. Et
2: c'est pas du tout, mais si Christophe... a besoin
1: d'échanger.
2: En toute sincérité, en toute honnêteté. Voilà.
1: Ben avec plaisir. On donnera vos coordonnées à Christophe et puis vous verrez si vous restez en lien ou non.
2: D'avoir cette sensibilité côté masculin, c'est quand même
1: C'est rare.
2: C'est plus rare.
1: Voilà, c'est rare. Mais c'est parce qu'il sait qu'il est aussi au potentiel émotionnel, donc forcément, il est moins pudique sur ses sentiments. Bah, bien sûr.
2: Mais c'est une qualité d'être hypersensible dans ce qu'on vit actuellement, c'est des hypersensibles qui auront raison, même si on souffre, mais c'est nous qui aurons raison.
1: Mais bien sûr.
2: Mais on souffre.
1: Parce que c'est le cœur quand même qui est là et qui est présent, même si parfois il est trop grand ouvert et même si parfois il peut se briser. Je me souviens plus du nom japonais de la maladie du cœur brisé. Mais c'est mieux d'être de savoir et d'être connecté à son cœur. Vraiment.
2: C'est sûr qu'on passe par des moments très difficiles et on retourne ça contre soi et c'est très dur. Voilà.
1: Alors, je vais vous laisser, Émilie et Christophe,
2: pris le temps.
1: Et on va passer Alyosha Schneider ensemble, tout simplement.
0: Magnifique.
1: Voilà.
0: Oui.
1: Et je vous dis à tous les deux à très très bientôt et prenez bien soin de vous, l'un comme l'autre.
0: D'accord. Très bien. Merci beaucoup, Valérie.
1: Avec
0: Merci
1: plaisir. Beaucoup. À bientôt. Au revoir.
0: Au revoir.
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1: Oui, c'est un vrai message d'amour, en tout cas, pour Christophe. Ça, c'est une certitude. Alyosha Schneider, ensemble, dans votre libre antenne sur Europe 1. Magnifique chanson.
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1: 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Bonsoir Pascal.
3: Bonsoir Valérie.
1: Ça vous fait rire.
3: À vous entendre, oui.
1: Bah oui, parce que je patauge dans la choucroute avec le nom de...
3: Je crois que c'est Kalindi Ramphul, ouais.
1: Ah c'est ça, bon bah j'ai bien prononcé.
3: Je pense aussi que
1: c'est... Voilà, bah, le mieux c'est que j'écoute l'émission de Nicolas, en fait, que j'adore en plus par ailleurs, donc ce sera plus ça.
3: Ça m'a fait sourire aussi.
1: Alors, que puis-je faire pour vous, Pascal, sur cette fin d'émission?
3: Qu'est-ce que vous me pouvez faire pour moi? Je vais passer du rire aux larmes. Tout d'abord, j'aimerais d'abord serrer très fort dans mes bras toutes les personnes qui souffrent, qui sont dans cette chaleur épouvantable.
1: Oui.
3: On l'a traversée là, dans ma région Bretagne. Là, on a eu 43 degrés, nous, ici.
1: Voilà, là,
3: ouais. C'était horrible. Ouais. C'est horrible. Moi, je suis malade, je suis sur un lit médicalisé. Ça a été l'horreur.
1: Ah bah oui. Il y a pas de et vous n'avez pas de climatisation?
3: Si.
1: Ah,
3: j'ai une chambre sur maison.
1: Ah oui, là, quand même, parce que...
3: J'ai
1: oui.
3: de la verdure, j'ai un jardin, mais je suis sur le lit quand même, malgré tout. Mais j'ai ma fenêtre qui était ouverte, j'ai des arbres qui viennent embrasser ma fenêtre.
1: Ah, quand même.
3: Embrasser comme ça, c'est merveilleux.
1: Ouais. Moi, j'aime bien entendre le son du vent dans les peupliers.
3: Moi aussi, les feuilles,
1: ah, j'adore. Le chant des arbres, oui.
3: Les oiseaux, tout ça. C'est merveilleux. Donc moi, je vous appelle Valérie parce qu'il y a 13 ans et demi même maintenant, puisque c'était à Noël, ben, il y a 13 ans et demi, une personne que je ne vais pas citer de prénom, rien du tout, ni le lieu, parce que voilà, après vous comprendrez peut-être pourquoi, cette personne appelle la libre antenne, elle est veuve, cette personne est veuve depuis quelques mois,
1: oui.
3: toute seule. Malgré qu'il y a de la famille, mais bon, toute seule.
1: Mm-hmm.
3: Dans une pauvre... Enfin, une pauvreté, mais... inimaginable. Et moi, j'ai entendu l'appel au secours de cette personne.
1: Oui.
3: J'ai appelé la libre antenne.
1: Oui.
3: J'ai eu la chance, avec mon mari, on a eu la chance d'être en lien avec cette personne qui habitait aussi ma région.
1: D'accord.
3: Donc, ça a été facile. Pour ça, quand j'écoutais les personnes qui témoignaient, là... Les deux personnes, Madeleine, et puis qui n'avaient pas d'amis, qui avaient du mal,
1: et Nathalie,
3: qui dansaient avec ses bains, je ne sais plus où là-bas.
1: Oui, Nathalie,
3: Voilà.
1: Des amis, et, à Saint-André-de-Cuxac.
3: Oui, qui avaient du mal, mais moi j'ai du mal à comprendre ça, qu'on n'arrive pas à se faire d'amis, parce que je vais vous dire quelque chose d'autre. Cet après-midi, pas plus tard que cet après-midi, mon mari m'a emmené dans une librairie.
1: Mm-hmm.
3: Puis bon, j'ai fait un petit peu une galerie commerciale avec lui, parce que voilà. Je me suis trouvée dans un magasin, puis lui, il en a fait un autre. On m'a attrapé des gens qui m'ont dit, si vous avez besoin de quelque chose, mais de toute nationalité, ça a été merveilleux, les rencontres que j'ai faites. Des petits bonbons, comme je les appelle. C'est merveilleux, des rencontres comme ça.
1: Oui, oui.
3: C'est inattendu, c'est merveilleux.
1: Alors après, les rencontres, sur l'instant, on peut en faire. La question, c'est comment on les fait durer.
3: Voilà, non, mais écoutez, là, mais même un petit garçon de 9 ans, Valérie, ça a été le premier à vouloir m'aider. Et vous vous rendez compte, je suis restée scotchée.
1: Ouais. C'est beau.
3: Et le petit bébé de son petit frère qui a 15 mois, qui m'a fait un sourire jusqu'aux oreilles. J'ai dit au papa, mais c'est merveilleux. Si vous avez bien éduqué votre fils, c'est merveilleux.
1: Et vous, vous savez, vous savez voir le merveilleux aussi, hein, selon le sens.
3: Oui, bien sûr. Ouais. Je pense que... Oui, je pense que je sais le voir parce que, comme je suis malade, voilà, j'ai... Bon, ben, notre ami là qui est décédé l'année dernière, et moi, j'ai été très, très marquée parce que on a appris son décès sur le tard, nous deux, parce que personne ne savait comment nous joindre, en fait. Et puis j'avais appelé l'hôpital où cette personne était, mais bon, ben voilà, j'étais pourtant cette personne de confiance, mais bon.
1: C'était la personne que vous aviez rencontrée grâce à la Libre Antenne ?
3: Oui, exactement, ouais. Elle est décédée l'année dernière, ça fait un an.
1: C'était dans une émission que j'animais ou pas, Pascal ?
3: C'était il y a 13 ans, c'était à la Libre Antenne.
1: Ah oui,
3: que
1: donc
3: je...
1: c'était il y a longtemps.
3: C'était avec Caroline.
1: Ah oui, oui, oui.
3: Oui, et après elle était repassée avec Sophie Peters, notre amie en question, là, pour remercier la Libre Antenne de nous avoir connus. Bon, on n'avait pas cité nos prénoms, nos noms, vrai. Parce que, ben voilà, pour aussi préserver, on ne sait jamais. Voilà.
1: Et bien sûr, bien sûr.
3: Enfin, faut pas être trop en dire non plus, mais pas moi, je veux pas trop dire, voilà, je veux pas citer
1: son
3: nom,
1: rien
3: du tout, parce que
1: vous avez
3: pour des raisons, voilà, qui m'appartiennent, et pour respect de cette personne aussi, qui a tellement vécu du malheur, personne n'a lui tendre la main. Et ben moi, et même pas mon mari et moi, plutôt dans ce sens-là, c'est quand même plus poli. Et on a été là pour cette personne, comme si ça avait été notre parent, pareil. Pareil. Et de cette personne, on avait fait une photo, on lui avait demandé, elle a dit oui, je lui avais dit, on va vous présenter à nos parents par la photo. Et mes parents étaient ravis, c'était comme un parent de substitution pour moi, et pour mon mari aussi, malgré qu'on avait nos parents à l'époque.
1: Ouais. Mais il y a des fois des familles de cœur comme ça, des familles d'âme, des familles d'âme qui se regroupent.
3: C'est merveilleux ça, moi je trouve ça.
1: On est encore, c'est toujours le cœur. On parle de cœur, c'est comme à chaque fois.
3: De cœur, d'amour, plein de choses. Et nous, cette personne.
1: Et d'humanité.
3: Ah, et comment avec un grand H dans l'homme, mais en parlant de l'humain, bien sûr, dans toute sa globalité. Parce qu'il y a tellement de gens qui souffrent partout que moi, je me dis, si je peux tendre la main à quelqu'un, je le ferai.
1: Encore et encore. On devrait tous faire ça.
3: Ce matin,
1: on ne peut pas sauver la Terre entière.
3: Non, on ne va pas sauver la Terre entière.
1: Mais en tous
3: faire
1: quand on peut. Et comme vous l'avez dit à l'instant, Pascal, le sourire du petit garçon.
3: Voilà, exactement. Voilà. Mais ça a été. Et quand son petit frère s'est réveillé, il m'a fait un sourire, je lui dis, jusqu'aux oreilles, à 15 mois. Et l'autre, il a 9 ans l'aîné. Et je ne sais pas plus, je ne sais pas comment il s'appelle, le papa d'une gentillesse. J'ai connu, j'ai rencontré une petite jeune femme, je ne sais pas, peut-être 25, 27, 28, 30 ans, je ne sais pas, qui m'a attrapé, il y avait quelque chose dans les rayons, mon mari était à l'opposé de moi. Et ces gens sont venus à mon aide, à la caisse prioritaire, mais allez-y madame, allez-y. Alors que des fois,
1: ça remonte le moral, par les temps qui courent.
3: Mais vous savez, moi j'ai une jambe allongée, je suis en fauteuil. Quand je sors de chez moi sur le trottoir, je sors sur un trottoir de ma maison. Et combien de fois on a failli tuer mon mari et moi. D'ailleurs, on a dit à nos enfants, un jour, on va nous retrouver peut-être bien écrasés là. C'est dangereux quand même d'habiter les villes.
1: Oui.
3: Sur les trottoirs.
1: C'était l'objet de votre appel de ce soir, Pascal ?
3: Non, mon objet, c'était mon ami, là. Et puis, j'avais un témoignage aussi. Enfin, un coucou à passer à un papa qui avait appelé la Libre Antenne aussi. Parce que il était agriculteur, je crois que c'est dans l'Orne. Il s'appelait Michel, je crois. Et quand il a été en retraite, c'est son fils qui a repris. Et son fils s'est suicidé. Ah, ça m'a marqué parce que moi, j'ai un frère. Quand mon papa est parti en retraite, pareil, le même cas. Ils avaient une ferme, mes parents. Mon papa partait 4 ans avant ma maman en retraite. Et mes parents étaient en Garrigue, tous les deux. Donc, quand mon papa est parti en retraite, mon frère a repris la part de papa du GAEC. Et puis, quelques temps après, il s'est suicidé, en fait.
1: Ah oui,
3: et on n'a pas su ce qui s'était passé. On n'a rien compris.
1: Il n'a pas laissé de lettres, il n'a rien laissé.
3: Rien. Et vous savez ce que nous ont dit nos parents. Mais écoutez, c'est merveilleux. Ce qui nous rassure, il n'a pas laissé de femme et d'enfant.
1: Ah oui.
3: Vous vous rendez compte, il vient de perdre un fils, mon père vient de le trouver. Et en plus, il avait un élevage et il était parti dans un champ, emmené ce qu'il fallait aux bêtes qui sont dehors. Et il s'est pendu dans un agricole et toutes ces bêtes étaient autour de lui. Mais vous vous rendez compte comment les bêtes sentent quelque chose.
1: Oui.
3: C'est Et l'année où mon frère s'est suicidé, ça va être un choc, ce que je vais vous dire, j'en ai connu 13. 13. 13 suicides la même année. C'était en 2002.
1: 13 suicides la même année.
3: 13 suicides autour de moi. Ouais.
1: Mais c'est incroyable, là, ce que vous dites.
3: Déjà, sur le travail de mon mari, il y en a eu 3.
1: Il travaille dans quoi, votre mari ?
3: Aujourd'hui, il est à la retraite. Il travaillait. je ne peux pas trop...
1: On ne peut pas dire le domaine, non.
3: Non, je dirai à Nicolas après.
1: D'accord. Non, parce que c'est énorme. 13 suicides la même année.
3: 13 suicides la même année. Et donc, suite à ça, d'ailleurs, j'aimerais... dire aux gens qui traversent cette épreuve, hein, parce que c'est vraiment une épreuve et c'est très difficile à traverser. Moi, c'était en septembre 2002 et en janvier, je vois sur Ouest France, puisque c'est Ouest France, par chez moi là-bas, je vois qu'il y avait une association à la Maison Associative de la Santé, ils appellent ça la MAS par chez nous, là. Et justement, il y avait des journées sur le suicide, un collectif du suicide. Oh, j'ai dit, tiens, faut que j'aille voir à ça. Parce que je peux pas rester encombrée, moi, avec ça.
1: Vous avez eu un mauvais réflexe.
3: J'ai fait un travail là-dessus, j'étais obligée, parce que moi, j'ai perdu un enfant moi-même, donc perdre un frère après, j'avais déjà fait tout un travail là-dessus pour mon petit garçon. Alors là, allez, je recommence. D'une manière ou d'une autre, j'ai revu le psychologue, j'étais obligée, j'ai fait de l'EMDR.
1: Là, c'est fortement indiqué, effectivement. Vous êtes dans les indications.
3: Et le MDR, je voudrais revenir 2 minutes sur le MDR.
1: Alors, il nous reste 2 minutes.
3: Quand j'ai fait le MDR, la première séance que je fais, quand je sors chez cette personne, chez cette médecin, parce que ce sont des médecins, moi, c'était une médecin qui avait fait la séance, je sors. Je sentais que j'allais voler comme un petit oiseau. Comme un oiseau qui prenait un petit oisillon, qui prenait son envol. Exactement, mais c'est ce que j'ai ressenti. J'ai dit à mon mari, qu'est-ce que je suis légère. Alors, il n'a pas assisté à la séance, évidemment.
1: Bien sûr.
3: Non, mais c'était vraiment bien.
1: Ah bah oui, ça soulage énormément.
3: J'en ai fait 3 séances.
1: Ouais.
3: Bon, il faut quand même dire une chose, c'est pas donné, mais ça vaut le coup.
1: Bah, c'est de la thérapie courte, en fait. Hein.
3: Oui, exactement. Mais c'est pour ça que je dis que ça vaut le coup de faire, parce que c'est très court. Mmh. Et au final, vaut mieux faire ça en très court. Parce qu'à côté, je fais une thérapie avec un psychologue très régulièrement, parce que j'en ai besoin. Comme je suis malade, je suis obligée.
1: Oui.
3: Parce que je ne veux pas m'encombrer de plein de choses.
1: Oui.
3: Moi, j'ai des petits-enfants aujourd'hui, j'ai mon mari, mes enfants, tout ça. Je ne veux pas qu'eux, ils portent tout ça, parce qu'on sait très bien que ça nous suit des années derrière nous.
1: Exactement, c'est transgénérationnel.
3: Oui, exactement. Et moi, j'ai fait un travail là-dessus, j'ai découvert des tas de choses sur mes origines. Oh, quand je vois d'où je descends, je me dis, mais comment ça peut être possible que je descende de la famille de Madame de Rouen, quand même.
1: En tout cas, moi, je trouve que vous prenez bien soin de vous, Pascal. Et ça, c'est un beau message que vous nous transmettez ce soir aussi.
3: Ça, c'est certain.
1: Je suis obligée de vous laisser, Pascal.
3: Oui,
1: on arrive en fin d'émission.
3: Oui, je pensais qu'on m'arrêtait.
1: Mais si vous voulez, on peut se rappeler demain soir. Hein.
3: Ah, ben d'accord.
1: Nicolas va le noter et on pourra se reparler demain soir. D'ici là, passe une belle nuit.
3: Oui, et puis demain matin, l'infirmière vient à 6h30.
1: Alors, dormez bien parce qu'il est 1h du matin.
3: Ah, oui,
1: je vous laisse,
3: bon.
1: Pascal, je vous dis à demain.
3: À demain, bonne nuit.
1: Bonne nuit
3: à vous tous.
1: Merci.
3: À vous tous.
1: Ainsi s'achève votre émission de ce soir. Je vous souhaite à tous, évidemment, une belle nuit. Surtout, un très beau dimanche. N'oubliez pas de bien prendre soin de vous, des autres et du monde. Merci à Tristan, merci à Nicolas, merci à vous tous. Et je vous laisse maintenant entre les douces mains de Marlène Duré.
4: Merci Valérie.
1: Avec grand plaisir Marlène.
4: Je vous souhaite une très bonne nuit.
1: Ah merci.
4: Vous avez réussi à dormir un petit peu ces derniers temps.
1: Franchement il fait chaud donc je vais dire non. Et vous?
4: J'ai une mini clim portative. Elle sauve mes nuits.
1: Ah oui voilà, c'est ça la différence quand on est organisé et pas du tout.
4: Pas mes nuits, mes petits matins parce que vous savez je rentre tard.
1: Mais oui, et en plus dans les studios c'est climatisé.
4: Oui.
1: Donc finalement vous êtes une chanceuse. Et les auditeurs aussi surtout. Bonne nuit à vous.
4: Bonne nuit à tous les auditeurs d'Europe 1 qui nous écoutent. Il est 1h. Bienvenue au cœur du crime. Nous allons retrouver Serge Sauvion, la doublure voix française du plus célèbre des lieutenants de police qui était incarné dans les années 70 par Peter Falk. Et dans l'épisode d'aujourd'hui, tout commence avec un jeune garagiste qui veut séduire la fille d'une ancienne star hollywoodienne pour l'épouser, pour hériter de sa fortune. Mais tout se complique quand le père découvre ses véritables intentions.
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5: Savez-vous que plus d'un tiers des crimes et délits commis en France sont traités par la gendarmerie nationale? Je m'appelle Yann Kermadec. Je suis commandant de gendarmerie. Je dirige une section de recherche dont la mission essentielle est une mission de police judiciaire. L'histoire que je vais vous raconter est une histoire vraie. Tous les faits sont réels et se sont déroulés en France. Seuls, les noms des personnes et des lieux ont été changés. Léo Manfred est fasciné par la femme qui est arrivée au volant de la Duesenberg noire. Elle a le maintien d'un mannequin ou peut-être d'une danseuse. Elle a les chevilles, les jambes, la démarche d'une danseuse. Léo s'extirpe dessus de la voiture sur laquelle il travaille afin de l'examiner de plus près. Elle est entièrement vêtue de blanc, chapeau blanc ou large rebord comme pour dissimuler son visage d'écolière, robe blanche suffisamment ajustée pour mettre son corps en valeur, chaussures blanches à talons aiguilles. Mais il y a plus que sa mise et son maintien. Cette jeune femme a quelque chose d'étrange, presque de mystérieux. Et le mystère s'accorde mal avec la graisse et la crasse du garage Wagner. Léo se remet debout. Karl Wagner, son patron, qui s'intéresse plus aux moteurs qu'aux femmes, quelles qu'elles soient, lui cache le visage de la jeune fille en blanc, mais la voix de cette dernière, lorsqu'elle parle, est délicieusement douce. « Monsieur Wagner, » demande-t-elle, « « pouvez-vous me dire quand ma voiture sera prête ?»«
6: Bah, c'est un gros moteur, Miss River, » répond le garagiste, les yeux fixés sur la voiture. « Il faut que tous les cylindres soient synchronisés. Votre père est toujours très pointilleux à cet égard. »
5: Karl Wagner essuie distraitement ses mains maculées de cambouis sur son bleu de travail et lève la tête en regardant Léo.
6: « Mon aide va vous reconduire chez vous. Vous pouvez dire à votre père que nous lui ramènerons la voiture dès qu'elle sera prête. »
5: Apparemment indifférent, Léo s'installe au volant de la voiture de son patron. Il ne sait pas encore comment il va la saisir, mais il sait déjà que vient de se présenter à lui la chance de sa vie, l'occasion unique qu'il ne laissera pas échapper. Une fois passé le boulevard, Léo s'engage dans les collines sur les indications de Miss River. Et 20 minutes plus tard, après avoir parcouru une longue allée privée, la Pontiac s'arrête devant le perron d'une immense villa du plus pur style hollywoodien dans ses débuts. Oh, elle a dû coûter un bon petit matelas de billets, songe Léo. Un jardinier s'affaire non loin sur une pelouse de la taille d'un pré. L'endroit a cependant quelque chose de défraîchi, d'un peu nostalgique.
6: « Mais je connais cette maison !»
5: s'écrie-t-il au moment où il accompagne sa passagère jusqu'à la porte.
6: « Je l'ai vue en photo, mais oui, je l'ai vue en photo !»
5: C'est la maison que le grand directeur de film, Gavin River, a fait construire pour sa jeune femme, Monica. « La maison s'appelle Manvere », dit la jeune femme en blanc, en sortant une clé de son sac qu'elle insère dans la serrure.
6: « Si vous êtes Miss River, alors vous êtes la fille de Monica Parrish !»
5: s'exclame Léo.
6: « C'est pas étonnant que j'ai pas pu vous quitter des yeux.
5: Non, proteste-t-il en voyant qu'elle lui tend un billet de $1.
6: Je peux pas accepter d'argent de vous. Votre mère était une de mes idoles. Je suppliais mon oncle de me donner des sous.
5: Oui, mon oncle, parce que j'étais orphelin.
6: De me donner des sous pour aller au cinéma chaque fois qu'on passait un Monica Parrish. J'avais 11 ou 12 ans à l'époque. Mais jamais, jamais je n'ai manqué un film de votre père et de votre mère. »
5: La porte se referme avant que Léo puisse en dire davantage. Mais il devine qu'elle sourit dans l'ombre du chapeau. De retour au garage, il bombarde Karl Wagner de questions. Il veut tout savoir sur la famille de cette jeune fille. Le garagiste évoque quelques souvenirs d'un ton rêveur. Hein? Gavin Rever n'a pas eu de chance. Alors qu'il atteignait les sommets de son art, il s'est brisé la colonne vertébrale en jouant au polo. Il s'est retrouvé dans une chaise roulante. Après 2 ans à l'hôpital, il a essayé de faire sa rentrée, mais tout avait changé. Il a essuyé 2 échecs et il a pris sa retraite.
7: Et Monica Parrish ?
5: Leur carrière était liée, dit Wagner. Je crois que finalement, elle a divorcé, qu'elle a épousé un comte, je ne sais plus quoi, à moins qu'elle soit donnée à la religion hindoue, je sais pas. Mais qu'est-ce que ça peut faire, hein ? Les étoiles montent et tombent, Léo, mais un bon moteur. Déjà, Léo ne l'écoute plus. Sur la foi de ses observations personnelles et des quelques informations glanées auprès de son patron, son esprit fertile et tortueux est trop occupé à concocter un plan qui pourrait lui permettre, tout en faisant fortune, d'épouser une des plus jolies filles du monde. « Je conduirai la voiture quand elle sera prête », dit-il simplement. La première partie de son plan se déroule comme dans un rêve. C'est la jeune femme en blanc elle-même qui vient lui ouvrir la porte et... sous prétexte de lui faire vérifier le ronronnement du moteur, il l'emmène se promener en voiture, ce qui lui permet de commencer à la charmer par sa conversation. Au retour, au moment de rentrer la voiture au garage, il simule une petite panne, ce qui lui donne un petit supplément de temps et lui permet de faire la connaissance du père de Miss River, un homme impressionnant, même dans une chaise roulante. Quand il le faut, Léo peut parfaitement affecter l'humilité. En sa présence, le regard de River ne tarde pas à s'illuminer. Pendant un moment, l'ancien acteur va évoquer des souvenirs du passé, tandis que Léo peut observer la jeune fille à son gré, pudiquement dissimulée par sa grande capeline. Quand la conversation s'amenuise, Léo prétexte qu'il s'est sali les mains en tripotant le carburateur pour s'attarder encore un peu. « Monica va vous conduire jusqu'à la salle de bain », dit courtoisement son hôte, comme il l'espérait. Ainsi, la jeune fille s'appelle Monica, comme sa mère. Le cerveau de Léo enregistre fidèlement l'information dont il va bientôt se servir. En effet, l'occasion se présente quelques minutes plus tard quand il redescend dans le hall. Alors qu'il est tombé en arrêt devant une photo du couple River-Parrish, survient la jeune fille dans la pénombre. Le cœur battant, il hésite un instant. « Et si elle me jette dehors » songe-t-il. Bah, « De toute manière, d'ici une minute, elle va me raccompagner à la porte, autant tenter ma chance avant. » Alors, il la prend par les épaules et l'attire contre lui. Pendant quelques secondes terrifiantes, il se demande si elle va hurler ou s'abandonner entre ses bras. Mais finalement, elle s'abandonne. Nous ne connaissons pas encore la totalité du plan conçu par Léo. Mais la première phase semble se dérouler selon ses prévisions. Qu'en sera-t-il de la suite ? La réponse d'ici quelques instants. Sûr de lui et de son charme, un jeune garagiste, Léo Manfred, a décidé de séduire Miss River et qu'il croit la fille de 2 anciennes stars du cinéma hollywoodien. Il s'intéresse moins aux traits de la jeune femme, qui porte par ailleurs toujours de grands chapeaux, qu'à la fortune de son père, un homme âgé qui, à la suite d'un accident, ne se déplace plus qu'en fauteuil roulant. La première phase du plan de Léo semble s'accomplir selon ses vœux. À sa première tentative, la jeune fille s'est laissée embrasser. La rapidité de sa conquête n'étonne pas Léo. Monica River a été suffisamment bridée pour qu'un homme capable de saisir sa chance au vol la trouve prête à être cueillie. Sa cour se révèle plus facile qu'il n'avait osé l'espérer. D'abord, il se retrouve plus ou moins furtivement dans des endroits écartés et discrets où Monica a plaisir à s'asseoir dans des box à demi-obscurs ou à des tables éclairées seulement à la bougie. Elle fuit les clubs à la mode et les lumières vives, ce que Léo trouve à la fois rafraîchissant et économique. Fort heureusement, la Duesenberg présente sans trop tarder de nouveaux ennuis mécaniques. Léo peut ainsi se rendre à nouveau à Monvert et où il s'affaire sur le moteur pendant que Gavin River l'observe de sa chaise roulante, heureux de lui donner des ordres et d'évoquer le passé. Un homme dans une chaise roulante. La situation comporte d'intéressantes possibilités, étant donné surtout que le terrain sur lequel cette chaise est utilisée surplombe la ville et que le sol est à la fois inégal et mal entretenu. À l'évidence, le jardinier ne s'occupe que du devant de la maison. Au cours d'inspections ultérieures, Léo s'aperçoit que l'arrière est dans un triste état, y compris le patio où River aime tant se dorer au soleil et qui domine de quelques 70 mètres une autoroute. Dans ce patio, Léo se livre à une expérience à l'aide d'une vieille boule de croquettes qu'il trouve dans le garage. Il se rend compte ainsi qu'il y a une nette pente en direction du vide avec, pour seul obstacle, une murette de stuc très basse, ébranlante. Comme il s'arrache à l'observation minutieuse de cette murette branlante, Léo découvre que Monica, à quelques mètres, l'observe dessous l'ombre de son chapeau de paille à large bord. Il se montre immédiatement à la hauteur de la situation. « J'espérais bien que vous me suivriez ici. Il fallait que je vous voie seul. Ça ne peut pas durer comme ça, Monica. Je ne peux pas continuer à vous voir, vous entendre, vous toucher sans jamais vous posséder. Je veux vous épouser, Monica. Je veux vous épouser sans délai. » Léo a une façon particulière de prononcer ce « sans délai » qui laisse toujours les femmes quelque peu pantelantes. Monica River ne fait pas exception. Elle s'accroche à lui avec soumission et promet de parler à Gavin River dès qu'elle le pourra. Deux jours plus tard, Léo est officiellement convoqué dans la galerie de Monvert et Gavin River le reçoit au milieu des sacro-saintes photos de sa carrière d'acteur à côté de l'Oscar rutilant dont il lui a si souvent parlé. Monica se tient discrètement dans l'ombre, derrière la chaise roulante. Elle a bien plaidé sa cause. Gavin River est d'accord pour le mariage, à une condition cependant. « Vous voyez autour de nous les souvenirs de gloire passées. » Je sais que cela peut vous paraître stupide, mais mis à part leur valeur sentimentale, ces reliques attestent que Monica est habituée à un certain train de vie. J'espérais faire en sorte qu'il en soit toujours ainsi, mais depuis mon accident, les compagnies d'assurance refusent de m'assurer sur la vie. Je dois être sûr que Monica sera protégée quand je quitterai ce monde. Si vous êtes en assez bonne santé pour passer la visite médicale et obtenir une police d'assurance sur la vie de 50 000 $ au bénéfice de Monica River, je consentirai au mariage. Autrement, non! Vous pouvez vous adresser à n'importe quelle compagnie d'assurance, ajoute River, à condition bien sûr qu'elle jouisse d'une bonne réputation. Monica, ma chérie, notre vieil ami Jeremy Hodges ne représente-t-il pas la Pacific Mutual? Regarde donc un peu si sa carte n'est pas dans mon bureau. La carte est dans le bureau. Je peux téléphoner et prendre rendez-vous si vous le désirez, conclut River. Mais si vous allez trouver Hodges, de grâce pour la fierté d'un homme âgé, ne lui dites pas la raison qui vous fait agir ainsi. Je ne veux pas que l'on aille colporter que Gavin River en est réduit à passer des marchés. Sa voix se brise. Les choses sont donc plus avancées que Léo n'osait l'espérer, ce qui va tout faciliter. Léo accepte la carte et demande à Gavin de bien vouloir lui prendre rendez-vous. Il peut bien céder aux caprices d'un homme âgé qui n'en a plus pour longtemps à vivre. Doté par mère nature d'une constitution robuste, Léo obtient sa police d'assurance sans aucune difficulté. River se déclare satisfait et on décide d'une date pour le mariage. Il ne reste plus qu'à discuter dans le détail des projets d'une très simple cérémonie dans la plus stricte intimité et de la lune de miel. C'est précisément ce que Léo, son futur beau-père et sa future épouse sont en train de faire dans le patio par cette belle après-midi ensoleillée, tandis que River parle, évoquant le souvenir de sa propre lune de miel à Honolulu, Monica pousse sa chaise roulante. Elle étreint un nouveau chapeau à large bord qui protège son visage des rayons qui dardent. L'air est chaud, mais une forte brise souffle de l'extrémité du patio, à l'endroit où le sol part en pente douce vers le précipice. À un moment donné, Monica lâche la chaise pour retenir son chapeau, et la chaise roule de quelques 30 centimètres vers le bord du patio avant qu'elle ne la rattrape. Léo contrôle son émotion pour un peu. Son rêve se réalisait sans aucune intervention de sa part. L'idée lui traverse l'esprit que Monica s'est peut-être montrée plus perspicace qu'elle ne l'a laissé supposer le jour où elle l'a surpris près de la murette. Se pourrait-il qu'elle ait envie, elle aussi, de se débarrasser de Gavin? Parvenue maintenant à l'extrémité du patio, elle fait exécuter un demi-tour à la chaise. Rivera continue à bavarder. Là, sans doute, Monica s'est assise sur la murette pour se reposer. Léo se retient pour ne pas crier.
6: « Un véritable Éden pour deux jeunes amoureux !» poursuit Gavin. « Je me souviens !»
5: Sans que Monica s'en aperçoive, occupée qu'elle est à arranger les plis de sa jupe, la vieille murette a craqué sous son poids et commence à pencher en direction du précipice. Léo s'avance rapidement. Tout va de travers. Monica est son contrat d'achat pour Monver et voici tous ses biens magnifiques en équilibre au bord d'un précipice. La fissure s'élargit. Attention! Personne ne connaîtra jamais les mots que Léo Manfred allait prononcer ensuite. Sa phrase s'achève en gémissement. Car Gavin River, ayant au même instant, comme dans un rôle appris d'avance, déplacé sa chaise en l'agrippant par les roues, Léo se cogne dans la dite chaise et, ce faisant, il perd l'équilibre à l'extrême bord de la murette croulante. Au même moment, Monica se lève pour rattraper son chapeau que le vent emporte. Dans un brouillard, Léo l'entrevoit tourner vers lui, tandis que, la tête la première, il plonge vers l'éternité. En de telles circonstances, le temps suspend son cours comme sur les horribles photos de la galerie des gloires passées de Gavin River. En cet instant épouvantable, Léo voit ce qu'il n'a pu remarquer auparavant parce qu'il était trop centré sur lui-même. Il voit le visage de Monica River, sans chapeau et sans ombre. Le visage d'une femme déjà âgée, mais qui sourit d'un air satisfait. Léo Manfred n'a plus l'heure de mesurer la distance de façon exacte, mais il y a largement plus de 70 mètres jusqu'à l'autoroute qui passe en contrebas. En matière de police d'assurance portant sur des sommes élevées, la Pacific Mutuelle se livre toujours à une enquête très poussée. Jeremy Hodges, étant un vieil ami, se montre extrêmement arrangeant. Il signale que le jeune homme a insisté pour que Monica River soit la seule bénéficiaire de son assurance et refusé d'en donner la raison. « C'est une question personnelle », a-t-il déclaré. « Qu'est-ce que ça change ?» Ça ne change rien pour Hodges lorsqu'une prime aussi importante est en jeu. « C'est très touchant !» déclare Gavin River. Nous connaissions ce jeune homme depuis si peu de temps. Il m'avait ramené mon automobile du garage et depuis, il se consumait d'admiration pour Monica. Monica se tient debout près de l'Oscar. Elle sourit doucement. Il m'a dit que, petit garçon, il était un grand admirateur de Monica Parrish. Jeremy tend le chèque de l'assurance à Gavin, puis baise galamment la main de Monica. « Nous sommes tous des admirateurs et des petits garçons,
8: en présence de Monica Parrish. Mais comment faites-vous, ma chère? Quel est votre secret? Les années agissent sur Gavin comme sur moi, mais semblent ne même pas vous effleurer.
7: C'est un doux, c'est un pieux mensonge. Les années l'ont touché. Près des yeux, qu'elle aime garder dans l'ombre. Près de la bouche, qui se durcit parfois, comme c'est le cas lorsque Jeremy partit, Gavin examine le chèque.
6: Une grande tragédie, dit-il sur le mode méditatif. Mais comme tu me l'as expliqué lors de la répétition, ma chérie, en fait, c'était son idée à lui. Mais cet argent ne nous fera pas de mal. Je vais me mettre en quête d'un bon scénario.
7: Monica Parrish écoute à peine. Gavin peut avoir ses rêves. Elle a eu sa revanche. Elle redresse fièrement la tête. La critique se serait montrée unanime, dit-elle. J'ai été magnifique dans la scène de la mort.

0: Soirée mondaine, c'était Oria sur Europe 1, que vous pourrez d'ailleurs applaudir sur scène le 15 août prochain dans le cadre du festival La Nuit des Étoiles à Folgoët en Bretagne. Allez, place tout de suite aux histoires d'amour extraordinaires dont nous parle Sophie Davant chaque week-end de 16h à 17h sur Europe 1, qu'il s'agisse de personnes célèbres ou d'anonymes. Aujourd'hui, une histoire d'amour complexe.
1: Elle a 13 ans quand elle le voit pour la première fois. Il en a 18. Grand, blond, les yeux clairs. Elle, Elisabeth, future reine d'Angleterre, ne le quitte plus des yeux de la journée. Ce jour-là, elle a trouvé son roi. Mais lui ne le sera jamais. Juste prince consort, l'homme qui marche trois pas derrière. Pendant 73 ans, Philippe sera son roc. Face aux préoccupations de la couronne, il renonce à sa carrière de marin, à son nom, à sa nationalité. Il renonce à tout, sauf à elle. Il est mort 18 mois avant elle, preuve qu'elle ne pouvait sans doute pas régner sans lui. Pour en parler, je recevrai tout à l'heure Marc Roche, journaliste spécialiste de la maison royale des Windsor et auteur de plusieurs ouvrages sur la famille royale et Elisabeth II. Son dernier livre, « Ma vie chez les Windsor », est sorti en 2025 chez Albin Michel. Mais tout de suite, place au récit.
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0: Le jour de Noël 2021, dans toute l'Angleterre meurtrie par l'épidémie du Covid, résonne une voix familière, celle de la reine Elisabeth, pour son traditionnel Christmas speech.
1: He is someone who doesn't take easily to compliments. But he has quite simply been my strength and stay all these years. And I and his whole family, and this and many other countries, owe him a debt greater than he would ever claim, or we shall ever know.
0: Un discours pas comme les autres pour cette souveraine de 95 ans qui vient de vivre la plus cruelle des épreuves. En avril, elle a perdu son mari, dont elle disait qu'il était sa force et son roc. Pour quelques instants, elle oublie sa devise « Never explain, never complain » et fait part de son chagrin. Bien que ce soit une période de grand bonheur et de réjouissance pour beaucoup, Noël peut être difficile pour ceux qui ont perdu des êtres chers. Cette année surtout, je comprends pourquoi. Pour moi et ma famille, même avec un rire familier manquant cette année, il y aura de la joie à Noël, car nous avons la chance de nous souvenir. Elle finit en rendant un vibrant hommage à l'homme de sa vie. Au cours des mois qui ont suivi la mort de mon bien-aimé Philippe, j'ai tiré un grand réconfort de la chaleur et de l'affection, des nombreux hommages à sa vie et à son travail. Son sens du service, sa curiosité intellectuelle et sa capacité à s'amuser dans n'importe quelle situation était irrépressible. Ce scintillement espiègle et interrogateur était aussi brillant à la fin que lorsque j'ai posé les yeux sur lui pour la première fois.

Cette première rencontre a lieu le 22 juillet 1939, lors d'une visite du roi George VI au Collège royal de la marine de Dartmouth, où il a fait ses classes. Il est accompagné de son épouse, la reine Elisabeth, et de leurs deux filles, Margaret et Elisabeth, âgées de 13 ans. En route, ils apprennent qu'une épidémie d'oreillons ravage le collège. Il est trop tard pour annuler la visite, mais il faut à tout prix protéger les deux petites filles de la contagion. C'est le prince Philippe de Grèce, l'un des rares étudiants épargnés par la maladie, qui est chargé de distraire les petites filles. À 18 ans, le jeune homme est major de sa promotion. Il va jouer le rôle de nounou à la perfection, faisant rire aux éclats les deux princesses. Ses talents sportifs impressionnent Elisabeth. Lors du dîner donné à bord du yacht royal, Lily Bess, comme ses parents la surnomment, n'a Dieu que pour lui. Le jeune homme, aux allures de viking, avec ses cheveux blonds et ses yeux d'un bleu éclatant, a séduit l'adolescente. Lord Mountbatten, l'oncle de Philippe, proche conseiller du roi George VI, note dans son journal que la rencontre entre son neveu et la princesse fut un franc succès. Un succès dont il espère beaucoup. L'avenir lui donnera raison et dépassera même ses espérances. Selon la légende, la future reine d'Angleterre aurait gardé précieusement une photo du jeune homme dans sa chambre. Un amour secret, comme en ont les jeunes filles, mais toutes n'ont pas la ténacité d'Elisabeth. Car il va lui en falloir pour faire accepter le jeune homme qui n'est pas exactement le candidat rêvé pour devenir l'époux d'un membre de la famille royale britannique. Philippe est le cinquième enfant et seul fils du prince André de Grèce et de la princesse Alice de Battenberg. Il n'a qu'un an lorsque la guerre gréco-turque tourne en défaveur de la Grèce et que la famille royale est évacuée sur un navire de la marine britannique vers la France. Le prince Philippe voyage dans une caisse d'orange en guise de berceau. Sa mère, la princesse Alice, tombe malade. Atteinte de schizophrénie paranoïde, elle est internée dans un sanatorium sans avoir pu dire au revoir à Philippe. Le petit garçon ne la reverra que 5 ans plus tard. Son père s'installe à Monte-Carlo et Philippe est mis en pension. Ses 4 sœurs aînées épousent toutes des princes allemands. Le sort s'acharne car sa sœur Alice meurt dans un crash d'avion. Effondré, Philippe demande une permission pour assister aux obsèques. Un cliché du prince, à côté d'un militaire nazi, ressortira bien plus tard pour salir la personnalité du futur époux de la reine. 3 mois après la première rencontre entre Elisabeth et Philippe, la Seconde Guerre mondiale éclate. Londres est bombardée par l'aviation allemande. Des membres du gouvernement souhaitent que les deux princesses soient évacuées au Canada. Mais Elisabeth, la reine-mère, refuse. « Mes enfants n'iront nulle part sans moi. Je ne partirai pas sans le roi et le roi ne partira jamais. » Deuxième dans l'ordre de succession au trône britannique, Elisabeth se prépare au dur métier de reine. Mais elle n'a pas oublié son beau viking. Et le soir, seule dans sa chambre, elle imagine Philippe voguant vers elle sur un beau navire. Fine mouche, elle obtient le droit de lui écrire des lettres de cousinage, car les jeunes gens descendent tous les deux de la reine Victoria. Elle persuade son père d'inviter leur cousin Philippe en décembre 1943, lors de sa permission de Noël. Ce sera leur premier Christmas ensemble.

Et Philippe n'a pas son pareil pour distraire la famille des horreurs de la guerre. Il organise des charades, les fait rire grâce à ses jeux de mots. Pour la petite princesse, ses fêtes de Noël confirment ses sentiments. Avec Philippe, c'est du sérieux. Mais les tristes événements reprennent le dessus. Philippe repart au combat et la princesse tient, elle aussi, à jouer un rôle actif dans la guerre. Elle sera capitaine junior et conduira des jeeps.

Quand la guerre prend fin, Philippe revient à Londres, auréolé de ses exploits dans la marine. Il est toujours aussi beau, Elisabeth toujours aussi amoureuse. Il se revoit à Balmoral, en Écosse, lors d'interminables balades. Lorsqu'il n'est pas là, la jeune fille commence toutes ses phrases par « Philippe m'a écrit que… »« Philippe m'a dit que… » Malgré l'obsession d'Elisabeth, le jeune prince est encore loin d'être adopté par la famille royale. C'est justement la famille de Philippe qui pose problème. Une mère internée, un père ruiné, des sœurs mariées à des dignitaires nazis, autant de handicaps pour faire partie de la monarchie britannique. Pourtant, à l'été 1946, Philippe profite d'une promenade romantique pour faire sa demande à Elisabeth au sommet d'une colline. Elisabeth est sur un petit nuage. Elle accepte sans avoir obtenu l'accord du roi George VI. C'est la première fois de sa vie qu'elle ne respecte pas le protocole et désobéit à son père. Mais à force de volonté, Elisabeth parvient à arracher le consentement de ses parents en leur posant un ultimatum. Ce sera Philippe ou personne. Le couple royal pose quelques conditions. Philippe doit abandonner son titre de prince de Grèce et du Danemark, se convertir à l'anglicanisme et prendre le nom de Mountbatten, forme anglaise du nom de famille de sa mère, Battenberg, à la consonance trop allemande. Mais surtout, le roi va imposer aux jeunes gens une dernière épreuve, la plus douloureuse. Il exige qu'Elisabeth l'accompagne en Afrique du Sud pour savoir si l'absence va fortifier ou non leur amour. Elisabeth doit garder le secret de ses fiançailles pendant toute une année. Elle fête ses 21 ans avec ses parents, à des milliers de kilomètres de son fiancé. Pendant le voyage, elle lui écrit tous les jours. Ça a tenu. Et ce sont enfin les retrouvailles tant attendues avec son prince. Les fiançailles sont annoncées le 9 juillet 1947. Elisabeth apparaît radieuse au bras de celui pour lequel elle s'est battue contre vents et marées. Face à l'objectif, la future reine montre fièrement sa bague de fiançailles créée par un grand joaillier londonien à partir de diamants prélevés sur un diadème appartenant à la mère de Philippe. Détail émouvant, la reine a conservé jusqu'à sa mort cet anneau à son annulaire gauche comme un témoin de son amour éternel pour Philippe. L'annonce de leur fiançailles est reçue avec ferveur par un peuple plongé dans un marasme économique au sortir de la guerre. Le 20 novembre 1947, malgré un froid hivernal, une foule impressionnante s'est rassemblée le long du Mall, cette longue avenue qui mène à Buckingham Palace. Ils sont venus acclamer le mariage de celle qui deviendra bientôt, ils ne le savent pas encore, leur reine. À 11h, le carrosse de verre et d'or franchit les grilles du palais avec Elisabeth et son père. Ils prennent la route de l'abbaye de Westminster, où doit être célébrée cette cérémonie dont le premier ministre, Winston Churchill, dira « C'est un éclair de couleur sur la route que nous devons suivre. » Car les Anglais ont besoin d'oublier les bombardements incessants et les années de privation. La plupart des familles anglaises suivront la cérémonie à la radio. Les hurrahs accueillent la jeune princesse héritière quand elle entre dans l'église, rayonnante, au bras de son père. Le peuple peut enfin admirer la robe de mariée qui a bien failli ne jamais exister. En 1947, les rationnements sont toujours présents et le gouvernement a dû allouer 200 coupons supplémentaires pour acheter le satin blanc nécessaire aux couturiers. La princesse a même reçu des coupons de nombreuses familles anglaises. Touchée par ces marques d'affection, elle a dû les renvoyer,
car il était illégal de donner ses coupons. À 11h30, elle fait son entrée dans l'église, vêtue de sa robe, composée d'un corsage ajusté à la taille et d'une jupe évasée, rehaussée de broderies de perles et de fleurs de cristal. Un long voile en dentelle fait office de traîne. 2500 invités vont pouvoir assister à l'échange des consentements du couple, dont plusieurs altesses royales. Malgré son statut d'héritière du trône, Élisabeth a tenu, comme son arrière-grand-mère, la reine Victoria, à faire vœu d'obéissance à son mari. Une nouvelle preuve d'amour pour celui que le roi George VI a nommé duc d'Édimbourg la veille du mariage. Seule ombre au tableau pour Philippe, ses trois sœurs, mariées à des dignitaires allemands, n'ont pas été invitées. Après l'échange des alliances, les mariés se retrouvent au palais de Buckingham pour un déjeuner qui réunit 150 convives privilégiés. À cause des problèmes d'approvisionnement, les mets servis sont simples, mais 8 gâteaux gigantesques ont été réalisés grâce aux ingrédients envoyés par les territoires de l'Empire britannique, comme le Canada, l'Australie et l'Inde. Le couple a reçu 2500 cadeaux du monde entier, des plus pratiques aux plus insolites. 148 paires de bas, 16 chemises de nuit, un aspirateur, un piano à queue. Plus étonnant, la population de l'État australien du Queensland lui a fait envoyer 500 boîtes d'ananas. L'Aga Khan, un cheval de course, et le Mahatma Gandhi, une pièce de dentelle de coton qu'il a lui-même brodée. Pour le monde entier, cette cérémonie est un véritable conte de fées.

Le repas terminé, les jeunes mariés apparaissent au balcon de Buckingham pour saluer les 2 millions de sujets présents. En fin de journée, le couple princier rejoint en voiture découverte la gare de Waterloo sous une pluie de roses lancée par la foule. Ils vont passer leur lune de miel en tête à tête dans le Hampshire, où Lord Mountbatten, l'oncle de Philippe, possède un manoir. Pendant quelques jours, ils vont pouvoir faire de longues balades en compagnie de Suzanne, le corgi d'Elisabeth. C'est dans cette propriété de Broadlands qu'Elisabeth lit à Philippe la lettre bouleversante remise par son père juste avant leur départ. J'étais si fière de vous pendant cette longue marche dans l'abbaye de Westminster. Quand j'ai donné votre main à l'archevêque, j'ai senti que j'avais perdu quelque chose de très précieux. J'ai pu voir que vous êtes sublimement heureuse avec Philippe, qui est parfait. Mais ne nous oubliez pas, c'est le vœu de votre toujours dévoué et aimant papa. En lisant ces quelques lignes bouleversantes, la princesse ne peut imaginer qu'elle va bientôt faire face à la pire des épreuves, la perte de ce père adoré qui va bouleverser son destin.

De retour de leur voyage de noces, le couple s'installe à Buckingham Palace. En mai 1948, il l'accompagne dans son premier voyage officiel, direction la France, où elle est reçue par le président Auriol, à l'Élysée. Quand le couple princier remonte l'avenue des Champs-Élysées, les forces de l'ordre ont bien du mal à contrôler la foule. Lors d'une superbe soirée à l'opéra, la jeune femme porte une longue robe qui cache un secret. Seul Philippe sait que la princesse attend leur premier enfant. Le 14 novembre, elle donne naissance au prince Charles. Dès le printemps suivant, il s'installe à Clarence House, un vaste hôtel particulier avec jardin. C'est Philippe qui décore leur nouvelle maison avec soin. Mais il doit reprendre la mer lorsqu'il est nommé commandant en second du navire amiral de la flotte britannique. Élisabeth le rejoint à Malte, où le couple s'offre une parenthèse enchantée, loin de l'étiquette royale. Élisabeth confiera plus tard qu'elle a passé là les meilleurs moments de sa vie. Mais cette vie en amoureux doit bientôt prendre fin, car la princesse est à nouveau enceinte. Elle rentre à Londres pour donner naissance à sa seule fille, la princesse Anne. Et elle retourne à Malte pour les fêtes de fin d'année. Pour Élisabeth et Philippe, cet hiver à Malte est comme une deuxième lune de miel. Ils ont raison de profiter de ces moments de liberté, car cela ne va pas durer.

De retour à Londres, Elisabeth a l'impression qu'on remet l'oiseau en cage. Et surtout, elle est inquiète pour la santé de son père. Il est atteint d'un cancer. Elisabeth et Philippe se rendent au Canada pour épargner ce long voyage au roi, trop fatigué. Le couple rentre à temps pour passer les fêtes à Sandringham, en famille. Mais George VI est épuisé. L'enregistrement de son traditionnel message de Noël est un calvaire. Le 31 janvier 1952, c'est un George VI très amaigri qui accompagne Elisabeth et Philippe sur le tarmac de l'aéroport londonien.

Le couple s'envole pour un long périple dans plusieurs pays de l'Empire britannique. L'Australie, la Nouvelle-Zélande et le Kenya. Marqué par la maladie, le roi fait un long geste de revoir à sa fille. Ils ne se reverront jamais. Arrivés au Kenya, le couple fait un court séjour au Sagana Lodge, un domaine luxueux au pied du mont Kenya. 5 ans après leur mariage, ils vivent à nouveau un moment hors du temps et des obligations royales. Mais ce bonheur va être de courte durée. Le couple s'est accordé une nuit loin des obligations officielles à Tree Tops, un pavillon d'observation de la faune perché au sommet d'un figuier géant. La légende dira qu'Elisabeth est montée dans l'arbre princesse et qu'elle en est descendue reine. Car dans la matinée du 7 février, le prince Philippe est le premier à prendre connaissance de la triste nouvelle par un télégramme. Il essaie de trouver les mots pour atténuer le chagrin d'Elisabeth. Son père, adoré, s'est éteint la nuit précédente, emporté par un cancer du poumon. Elisabeth devient la souveraine de l'Empire britannique. Philippe comprend que leur vie ne sera plus jamais la même. Sans doute, grâce à son éducation de princesse héritière, la jeune reine se reprend très vite, après cette annonce qui lui cause pourtant un chagrin immense. Sa tenue de deuil et les documents indispensables étaient prêts dans ses bagages. Elle décide immédiatement de garder son prénom. La princesse Elisabeth n'est plus. Vive la reine Elisabeth II. Quand la jeune reine descend de l'avion, entièrement vêtue de noir, elle est accueillie par le Premier ministre, Winston Churchill, en jaquette et chapeau haute forme à la main. Un aide-de-camp demande à Philippe de marcher 2 pas derrière la souveraine. Cet homme fougueux et orgueilleux va devoir s'habituer à être relégué au second plan, sauf dans le cœur de son épouse. Dès le lendemain, Elisabeth prononce son discours d'accession au trône. Après les funérailles célébrées dans la chapelle Saint-Georges, Elisabeth et Philippe déménagent pour s'installer à Buckingham Palace. Le prince est triste de quitter Clarence House qu'il aimait tant, car il avait l'impression de mener une vie de famille, presque comme tout le monde. C'est le premier sacrifice de Philippe à sa nouvelle vie.

quand Churchill apprend à Philippe que ses enfants porteront le nom de Windsor et non pas le sien, Mountbatten, il explose de colère. « Je ne suis qu'une foutue amie, Bessy !» Il se sent bafoué. Mais Elisabeth, tout en respectant le protocole, est bien décidée à écouter Philippe. C'est lui qui conseille à Elisabeth d'accepter que cette cérémonie soit retransmise en direct par la BBC. Grâce à lui, les ventes de téléviseurs explosent au Royaume-Uni, mais aussi en France. Le 2 juin 1953, il tombe une pluie glaciale sur Londres, ce qui n'a pas empêché des dizaines de milliers de sujets de camper sur le parcours. À 11h15, la reine fait son entrée dans l'abbaye de Westminster. Au moment de l'onction sacrée, à l'abri des caméras, Elisabeth revêt une simple robe de lin blanc recouverte d'une cape brodée de fil d'or. L'archevêque lui remet 2 sceptres et le prélat lui pose sur la tête la couronne de Saint-Édouard ornée de 444 pierres précieuses.

Alors que God Save the Queen retentit dans l'église, Philippe s'avance vers sa souveraine et s'agenouille en signe d'allégeance. Il lui prend la main avant de lui dire « Je suis votre homme Lige » et de l'embrasser sur la joue gauche. Dès le lendemain, le duc d'Édimbourg est obligé d'abandonner sa carrière dans la marine pour se mettre au service de son épouse et souveraine. Mon premier, second et ultime emploi sera de ne jamais laisser tomber la reine, dira-t-il avec raison. Il s'est toujours tenu à ce devoir, ce qui fera dire à la reine en 2011 « C'est mon roc, il a tout simplement été ma force et mon soutien ». Et pourtant, ce roc a bien failli s'effondrer en 1956, seulement 3 ans après le couronnement, il sombre dans une profonde dépression.

Au printemps 1956, Philippe quitte Londres à bord du Britannia, le yacht royal. Il s'embarque pour un périple de 4 mois, officiellement pour assister aux Jeux Olympiques en Australie. C'est la première fois que le couple est séparé aussi longtemps. Et la rumeur enfle. Le couple royal est-il en crise ? Elisabeth n'a pas cherché à le rejoindre, comprenant que son mari a besoin de cette bouffée d'oxygène pour revenir plus apaisé. À son retour, la reine a compris le message. Elle octroie le titre de prince consort à Philippe, lui offrant enfin un véritable statut. Plus important encore, leurs 2 derniers enfants, Andrew et Edward, porteront le nom de Mountbatten. Elisabeth a cédé pour sauver son couple. Pendant 73 ans, plus qu'un couple, ils vont former une équipe. Philippe a su apporter à Elisabeth la petite touche de légèreté qui lui manquait. En public, il marquait sa déférence. Mais dans le privé, il l'a rabrouée, comme lors de leur visite de la grande barrière de corail. Il a envie de nager, elle refuse de se mettre en maillot de bain. Il la traite de petite vieille précoce. Une franchise que seul Philippe peut se permettre. Ensemble, ils ont fait 14 fois le tour de la Terre et parcouru 2 millions de kilomètres. En 73 ans de mariage, ils ont affronté les divorces de 3 de leurs enfants, la mort tragique de Diana, l'incendie de leur château, et sont restés solidaires. Elisabeth se montrait impassible, voire froide, sauf en présence de son cher mari, qui était le seul à la faire rire. Le duc d'Édimbourg a pris sa retraite officielle en 2017, après avoir assuré 22 000 engagements. Tout au long de leur union, les rumeurs d'infidélité du séduisant Philippe ont couru. Elisabeth n'a pu l'ignorer, mais elle a toujours fait mine de ne rien voir, même lorsque des noms d'actrices circulaient dans les tabloïdes. Dans son discours pour leurs 50 ans de mariage, Philippe dira « La principale leçon que nous avons tirée est que la tolérance est l'ingrédient essentiel » de tout mariage heureux. Cela peut sembler ne pas être si important quand les choses vont bien, mais c'est crucial en cas de difficulté. Et vous pouvez me croire que la reine possède la qualité de tolérance en abondance. » Il répondra aussi avec humour à la question d'un journaliste sur ses rumeurs. Avez-vous jamais réfléchi au fait que ces 40 dernières années, je n'ai jamais été nulle part sans qu'un policier m'accompagne. Alors, comment diable pourrais-je m'en tirer comme ça ? Pendant toutes ces décennies, le monde a changé autour d'eux, mais le couple a tenu. Le 20 novembre 2020, ils fêtent leurs 73 ans de mariage, leurs noces de fonte, ce métal étant le plus résistant au monde. Ils le savent, et il n'y aura que la mort qui pourra les séparer.

0: Nous sommes le samedi 17 avril 2021 et pour son dernier voyage, le duc d'Édimbourg, mort paisiblement à 99 ans, a demandé à être transporté dans une voiture qu'il a conçue lui-même, une Land Rover Defender. Seuls 30 de ses proches pourront se recueillir. Une simplicité imposée par les restrictions sanitaires, mais voulue aussi par le prince Philippe. En 2013, il expliquait dans le Times qu'il ne voulait pas que l'on fasse toute une histoire de ses funérailles. La reine est terrassée par le chagrin, mais elle reste digne jusqu'au bout. Elle sait qu'elle va bientôt le rejoindre. Lui qui s'est tenu deux pas derrière son épouse, il la devance pour la première fois. À sa mort, la souveraine a choisi de reposer aux côtés de son époux au château de Windsor. Après avoir traversé le pire comme le meilleur, main dans la main, ils sont enfin réunis pour l'éternité. Merci à Daniel Moreau pour l'écriture de ce récit. La réalisation est signée Éline Brisoual.
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0: Pour en discuter, je reçois Marc Roche, journaliste spécialiste de la maison royale des Windsor et auteur de plusieurs ouvrages sur la famille royale et Elisabeth II. Son dernier livre, « Ma vie chez les Windsor » est sorti en 2025 chez Albin Michel. Vous avez passé beaucoup de temps, Marc Roche, bonjour déjà et merci d'être là. Vous avez passé beaucoup de temps chez les Windsor ?
3: Oui, j'ai été souvent invité lorsque j'étais chroniqueur royal et accrédité à la cour. Je travaillais notamment pour Le Monde. Et la reine Elisabeth II, étant très francophile et francophone, aimait beaucoup avoir un journaliste parlant français. Lors de ces réceptions, j'ai assisté à trois banquets d'État à Windsor. Sans jamais la connaître, j'ai jamais eu plus d'une minute et demie de conversation en tête à tête.
0: Marc Roche, donc vous avez eu l'occasion de l'approcher, Elisabeth II. Qu'est-ce qu'elle vous a laissé comme impression ?
4: L'impression que j'ai eue de mes nombreuses rencontres avec Elisabeth II, mais les têtes à tête ne duraient qu'au maximum une minute et demie, mais comme j'étais accrédité à la cour, je la voyais assez souvent, c'était une impression d'une personnalité froide, très distante, très curieuse, un sens de l'humour très aristocratique en demi-teinte et un grand art, celui de se débarrasser des gêneurs sans provoquer dépit.
0: Et le prince consort, vous l'avez rencontré aussi, j'imagine ?
4: J'ai rencontré souvent le prince consort, d'abord parce qu'il aimait bien la presse française, bien qu'il ne parlait pas français. Et moi, je ne parlais pas allemand, qui était sa deuxième langue, mais il était surtout très intéressé par la France et les progrès scientifiques, l'écologie, la communication également. C'était un homme très moderne, beaucoup plus moderne que son épouse, beaucoup moins traditionnel, tout en ayant des attitudes très arrêtées sur les problèmes de société. Je dirais que c'était un réactionnaire à l'esprit ouvert.
0: Alors, se sont-ils vraiment aimés sincèrement, ces deux-là ? Est-ce qu'une reine d'Angleterre peut vraiment aimer ?
4: La réponse est négative, parce que, à l'inverse des histoires d'amour normales de la bourgeoisie ou de même de la haute aristocratie, la famille royale, on ne s'aime pas seulement d'amour. Il y a d'autres impératifs très importants qui entrent en jeu. D'abord, des impératifs géopolitiques. Dans le cas de Philippe, bien sûr, il était danois et grec, mais surtout lié à l'Allemagne nazie via ses trois sœurs qui avaient épousé des SS. On est deux ans après la guerre lors du mariage. Et il y avait aussi des impératifs financiers parce qu'à l'époque, les Windsor n'étaient pas aussi riches qu'ils sont aujourd'hui.